0: nous avons notre invité. Un haut fonctionnaire territorial, géographe de formation. Il fera une grande partie de sa carrière dans l'administration publique, le développement territorial. Il s'investit tout au long de sa vie de manière croissante dans le monde associatif et la protection animale. Il est président depuis juin dernier de la SPA. C'est avec beaucoup de plaisir que je reçois un homme engagé qui aime l'environnement, le patrimoine. Jacques Gauchy est avec vous jusqu'à 21h. Bonsoir Monsieur le Président de la SPA.
1: Bonsoir.
0: Société protectrice des animaux, est-il encore utile de le rappeler? Oui, parce qu'il y a toujours des campagnes de sensibilisation, c'est toujours important, et on en parle en fin d'émission pour évoquer évidemment toutes vos actions. On a trouvé que votre parcours, comme tous les parcours de nos invités, est atypique et surtout inspirant. C'est aussi pour ça qu'on a souhaité vous inviter à ce voyage. On y va?
1: On y va.
0: Vous êtes prêts? Je sais pas, vous regardez souvent dans les albums photos, ou vous êtes du genre, Jacques Gauchy, aller droit devant sans vraiment regarder un peu derrière?
1: Alors, les deux à la fois, on est tous nostalgiques de quelque chose, mais quand, et j'ai coutume de dire, quand je reçois, quand je vois des élus avec lesquels nous avons pu avoir par le passé des difficultés de relationnel au niveau donc de refuge ou d'autres choses, je leur dis, j'ai un excellent ami préfet qui avait coutume de dire, quand je conduis le char de l'État, je ne regarde pas dans le rétroviseur. Donc moi, sans prétention, je ne conduis pas de char, mais je conduis l'autobus de la SPA. Et c'est vrai que j'ai tendance à regarder plutôt devant que derrière.
0: Votre parcours, il démarre à l'Est, alors un peu par hasard. C'est la région Occitanie. Je dis par hasard parce que je crois que c'était votre papa qui travaillait là-bas à ce moment-là.
1: Alors,
0: des pharmaciens.
1: Alors, mon père a ouvert sa première pharmacie à Salindre, un petit village à côté d'Alès. Et donc, c'est totalement par hasard que je suis né dans le Gard.
0: Mais vous y vivez ou vous n'allez pas y rester très longtemps?
1: Alors, j'y reste, je pense, un an et demi.
0: Oui, donc vous n'avez pas de souvenir.
1: Aucun.
0: C'est un lieu. Vous y retournez aujourd'hui, c'est un lieu qui a une importance, c'est malgré tout un ancrage, c'est là où vous êtes né.
1: J'aime bien ce département, il y a de magnifiques paysages, j'aime bien quand je me déplace et que je retourne dans le sud-est, où on verra après que j'ai quand même pas mal œuvré, j'aime bien ne pas prendre les grands axes, et j'aime bien descendre par la route des Gorges de la Vis, qui est un endroit absolument magnifique.
0: Bon, Alès et le Fort-Vauban, c'est la cathédrale Saint-Jean-Baptiste et la région Occitanie, on va pas non plus s'y arrêter pour l'instant, même si ça reste l'ancrage, puisque vous y êtes né. Mais très vite, vous allez grandir à Paris. Votre école primaire, votre collège, votre lycée, j'imagine, tout se fait sur Paris même.
1: Alors, tout se fait à Paris. D'abord, l'école communale de la rue de l'avenue de Bouvines, près de la Nation, parce que l'appartement familial était là. Et ensuite, on déménage, on va à rue Belgrand. Et en fait, écoutez-moi, je n'ai pas connu le collège, puisque j'étais tout de suite de la 6e à terminale au lycée Voltaire.
0: Alors, certes, Paris, mais vous savez qu'on essaye de s'éloigner de Paris. Il y a un lieu qui vous a particulièrement marqué, qui vous marque encore aujourd'hui, on va le comprendre, puisque vous allez aussi grandir là-bas, c'est dans l'Aveyron. Voilà, c'est une région qui va énormément compter, parce que je crois que vous aviez des grands-parents, tout simplement, qui étaient là-bas à ce moment-là.
1: Alors, du côté de mon père, mon grand-père est d'Ajac, ma grand-mère d'une commune du Tarn-et-Garonne qui jouxte Najac, qui s'appelle Ginals.
0: Ok.
1: Et j'ai passé toutes mes vacances scolaires à Najac.
0: Alors Najac, parlons de Najac. On est non loin de Villefranche-sur-Ouergue. J'ai regardé selon le dernier recensement 770 habitants en 2023. C'est tout petit.
1: C'est petit. C'est une petite commune peu peuplée, mais très grande en superficie. Puisqu'il y a eu dans les années 60 de mémoire une jonction entre la commune de Villers et celle de Najac, donc le territoire est très grand.
0: Quelle carte postale tout de suite? Vous parlez de Najac, vous m'envoyez une carte postale, quelles sont les images que l'on voit?
1: Alors l'essentiel de Najac, et c'est ce qui ressort régulièrement, c'est le château féodal, qui je crois figurait sur un des livres d'histoire géo de la classe de 3e ou de 4e il y a quelques années. La page de garde, carrément.
0: D'accord. Alors, il y a ce château, il y a la porte de la ville, qui est la porte de la Pique, si je ne me trompe pas. Le pont Saint-Blaise et la maison des gouverneurs.
1: Oui.
0: Du gouverneur ou des gouverneurs, ce sont peut-être plusieurs.
1: C'est du gouverneur.
0: Du gouverneur. Ça, ce sont quelques endroits comme ça, marquant un Najac. Mais côté saveur, est-ce que c'est le gâteau à la broche qui remonte, là?
1: Pas du tout. Pas du tout. Le gâteau emblématique de Najac, c'est ce qu'on appelle la fouasse.
0: Et la fouasse, oui.
1: Qui est fréquente dans d'autres communes de l'Aveyron. Mais la fouasse de Najac est particulière. Elle est levée. Elle a le goût de la fleur d'oranger. Et il y a dedans des fruits confits.
0: Et puis, il y a cette asthète d'Ajaccois, qui est une longe de porc farcie, vous connaissez bien sûr, d'un filet mignon persillé roulé dans une crêpine rôtie.
1: Exactement. C'est, wow. Vous savez, je pense qu'il y a très peu de villages qui ont un plat.
0: Mais oui.
1: Un plat. En général, c'est une région, c'est une micro-région, une plus grande région. Et c'est vrai que Najac, on ne sait pas pourquoi, mais c'est que à Najac que l'on fait l'asthète.
0: Ouais. Alain Perfitte qui est né à Najac.
1: Oui. Ses parents étaient instituteurs laïcs à Najac.
0: D'accord.
1: Il y est né, il est resté jusqu'à l'âge de 6 ou 7 ans, peut-être un peu plus. Et je me souviens de ma voisine, Paulette Tourette, je pense que ce sera un plaisir à la famille
0: Tourette. Bien sûr, c'est toujours bien de citer les gens.
1: Que je la cite, qui se souvenait avoir promené donc Alain Perfitte sur un âne dans le village pour s'occuper de lui.
0: Bon, alors c'est un environnement particulier, avec la nature, les forêts. Et alors ça, vous adorez, puisque effectivement, Jacques Auchy, vous y passez toutes vos vacances scolaires. Il paraît que vous êtes à l'inconditionnel, et on va découvrir plus tard que l'univers forestier fera partie de votre vie. Les champignons, vous êtes capable de faire une omelette avec des champignons de toutes les couleurs.
1: Exactement, exactement. Oui, parce qu'en fait, vous savez, les pharmaciens sont censés connaître très bien les champignons. Et en fait, c'est une légende, parce que dans les études de pharmacie qui durent 5 ans, la mycologie, c'est environ, même pas un trimestre. Donc le pharmacien apprend par cœur. Mais certains pharmaciens, comme mon père, se passionnaient pour la mycologie. Il faisait partie du club des mycologues pharmaciens. Et donc, je l'ai accompagné dans les premiers écologique, et puis bien sûr à Najac, et il m'a appris à reconnaître des champignons de toutes les couleurs, par exemple me disant que voilà, les champignons violets sont tous bons, il n'y a pas un seul qui est mauvais, donc, et puis il y a les russules charbonnières, les verdâtres, voilà.
0: Vous y construisez des cabanes, vous grimpez dans les châtaigniers, vous avez de la chance parce que vous construisez des cabanes grâce à votre grande-tante qui tenait une quincaillerie, quoi, et qui vous filait des clous, des marteaux, je sais pas, pour fabriquer vos cabanes dans les arbres.
1: Tout à fait, c'était la sœur de mon grand-père, qui avait une quincaillerie, donc, en face du kiosque, donc, de Najac, et qui, bien sûr, parmi tout ce qu'elle vendait, il y avait des clous, et c'était pratique d'avoir à disposition des clous charpentes pour construire une cabane avec des planches, c'est en hauteur, surtout.
0: Alors, Jacques Gaucher, président de la SPA, merci d'être encore une fois notre invité. On est dans l'environnement. Bah, on va y rester avec Benoît Prospero dans la Revue des Merveilles. On va s'intéresser aujourd'hui à une révélation étonnante, figurez-vous, sur la cigale.
2: Et vous savez, on a toutes et tous appris que...
3: La cigale ayant chanté tout l'été...
2: se trouva fort dépourvue quand la bise fut venue, nous dit la fable de La Fontaine. Mais est-ce que c'est vrai ? Que devient la cigale après l'été ? Ici Garlozer avec Pascal Dardy de l'association La Cicindelle va tout nous expliquer. Alors d'abord, à quoi ressemble la première partie de la vie de la cigale, qui à ce moment-là s'appelle une nymphe ?
4: Donc la cigale, en fait, ce qu'il faut savoir, c'est qu'elle passe 4 ans sous terre et elle se nourrit de la sève des racines des arbres. Elle pompe avec leur trompe et elle vit pendant 4 ans sous terre.
2: Donc ça, c'est la première partie de sa vie, généralement 4 ans sous terre. Donc, et qu'est-ce qui se passe pour cette nymphe, appelons-la comme ça, ensuite ?
4: Et au bout de 4 ans, à partir du début de l'été, elle commence à remonter en surface. Elle grimpe sur les troncs d'arbres et elle mue et elle se transforme en cigale.
2: Et donc, voilà les cigales sur les arbres. À ce propos, est-ce que vous savez à partir de quelle température une cigale chante ? Bon, ben on vous le dit, dès que la température dépasse les 20 degrés. Et donc, à ce moment-là, il se passe quoi ?
4: Les mâles vont chanter pour attirer les femelles.
2: Ah oui, parce que petite précision, chez les cigales, il n'y a que la cigale mâle qui chante, ou plus exactement, qui symbolise. C'est comme ça qu'on dit. Pourquoi ? Eh ben, pour attirer les femelles, donc. Et ainsi, les cigales mâles et femelles vont s'accoupler. Et que vont faire les femelles quelques jours, semaines après l'accouplement ?
4: Les femelles vont faire une incision avec un genre de petite tarière qu'elles ont au bout de l'abdomen. Elles pondent leurs œufs dans des tiges de plantes sèches et après, elles vont mourir.
2: Ah ben oui, pardon, on ne vous avait pas prévenu. Ah ben oui, après 4 ans sous terre plus un été à chanter, les cigales disparaissent. Donc non, les cigales ne se trouvent pas fort dépourvues quand la bise fut venue, tout simplement parce qu'elles ne sont plus de ce monde. Mais elles ont quand même alors pris le temps de s'accoupler et de pondre leurs œufs.
4: Et ces œufs qui vont éclore. Et il y a des petites larves qui vont sortir de ces tiges sèches, qui vont tomber sur le sol et qui vont creuser le sol et qui vont mener leur vie larvaire souterraine.
2: Et nous voici de retour sous terre, donc, pendant plusieurs années. Et la boucle est bouclée. Et ça, c'est une merveille. Ah, et comme il nous reste une seconde, sachez que la cigale est l'insecte le plus bruyant du monde. Comme ça, vous savez. Merci Pascal Nardi de l'association La Cicindelle et merci ici Garlozère.
0: Merci Benoît Prospero. C'est pas à vous, Jacques Auchy, que je vais apprendre que les cigales font du bruit. Vous, qui, on le découvrira, connaissez bien le Mont Ventoux, le Vaucluse, le Sud. Et voilà, c'est un bruit qui vous parle, ça, les cigales, qui vous, tout de suite vous envoie vers quelque chose, vers un ailleurs.
1: Tout à fait. Mon passage assez long dans le Vaucluse m'a effectivement me revient pour ce bruit qui est caractéristique, ouais. Où ce sont, je crois, leurs écailles qu'elles frottent, qu'elles secouent, qui font que ça fait ce son tellement agréable et tellement reposant, en fait.
0: Évidemment, c'est vrai. Jacques Gauchy est votre invité ce soir. Jusqu'à 21h, il est président de la SPA. Il retrace les mécanismes, finalement, de son parcours, de sa construction. Il est avec vous jusqu'à 21h dans Il n'y a pas que Paris, dans la vie.

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2: Et ce soir, je reçois Jacques Gauchin, notre invité, votre invité, engagé de longue date dans la cause animale. Il est secrétaire de l'association Les Chats Libres de Najac, dans l'Aveyron, dont on parle depuis 20 ans. On va en reparler d'ailleurs, membre du conseil d'administration de la SPA en 2023. Il en est aujourd'hui le président, docteur en géographie. On voyage donc avec lui ce soir. Je vous ai laissé dans les arbres de Najac, suspendu aux cabanes de votre enfance, grâce à cette tente, cette grande tente quincaillère, un environnement forestier important pour vous. Vous avez aussi une enfance dans le Doubs, à un moment donné, vous allez du côté de Besançon, vous y passez du temps là-bas?
3: Un petit peu. En fait, mon père est d'origine par ses parents aveyronnais et dernier garonnais, mais ma mère est du Doubs. Donc c'est vrai que ça fait un peu une diagonale. Hein. Ça fait très très loin. Et donc c'est vrai que j'ai eu passé de temps en temps des vacances sur le plateau au-dessus du Doubs, entre Besançon et Baume-les-Dames.
2: C'est les grands sapins.
3: Alors ce sont des grands sapins. Ce sont des territoires qui sont magnifiques. Et puis où il peut faire très froid et où il peut aussi tomber beaucoup de neige. Et bon, ce sont de beaux endroits avec aussi des spécialités culinaires qui sont particulièrement
2: agréables. Ça, on en parle. Plus on avance dans le temps et plus on s'approche de 21h pour passer à table, on parlera de votre carte culinaire. Alors, vous avez eu des chats et deux chiens dans votre jeunesse. Voilà, les chats vous fascinent. Et c'est vrai qu'à Najac, dont nous avons parlé, gamin, vous aimiez soigner les chats, vous les ramassiez, vous les apportiez chez des gens pour les faire soigner.
3: Bien sûr. Quand on est enfant, quand on voit ces chatons qui sont souvent livrés eux-mêmes, voilà, pourquoi la mère n'est plus là, elle est disparue, et c'est vrai que on se dit il faut faire quelque chose, il faut trouver des gens qui pourraient les prendre en charge et les amener un peu plus loin.
2: Alors, on va reparler de ces chats parce que ça compte évidemment pour vous. Vous poursuivez vos études à l'adolescence à Paris, puisque vous vivez à Paris. On parle beaucoup de Najac. Je rappelle que c'est votre maison familiale en tous les cas, que ce sont vos vacances scolaires. Je ne sais pas si vous avez une idée de ce que vous voulez faire au moment de l'adolescence. En tous les cas, vous pensez à faire la fête. Et vous avez bien raison. C'est aussi là-bas que vous découvrez, dans le Tarn-et-Garonne, à une quarantaine de kilomètres de Najac, les popées des boîtes de nuit, quoi, hein, des discothèques, comme on dit.
3: Alors, tout à fait. Mais avec des amis que j'avais à l'époque, on fréquentait à la fois les bals musettes des villages, mais également les boîtes. Et c'est vrai que souvent, il y en avait une en particulier, quand on en partait, il était les 3-4 heures du matin, et on connaissait donc une sorte de guinguette qui était au bord de l'Aveyron, sur la commune de Saint-Antonin-le-Bleuval, et on avait l'habitude d'y aller, et donc la patronne nous faisait une soupe à l'oignon.
2: Et comment elle s'appelait cette boîte? C'est le Galaxy?
3: C'était le Galaxy à cette fond.
2: Et ça n'existe plus aujourd'hui?
3: Alors, quand on passe devant, on voit encore le bâtiment, mais il ne s'y passe plus rien.
2: Mais vous alliez aussi à la limite du Quercy, du Rouergue à la Poutre?
3: Oui, tout à fait.
2: Ça, c'est une autre discothèque.
3: C'était une discothèque, oui.
2: J'ai identifié tout ça, voilà, avec ces bordeaux de guinguette, vous l'avez évoqué. Les premiers boulots, il y a le castrage de maïs, assez logique, hein, quand on vit dans un milieu rural comme ça, à la ferme. Vous avez fait ça un été, ou peut-être plusieurs, je ne sais pas.
3: Plusieurs. J'avais un ami qui était donc fermier, hein. Il n'était donc pas propriétaire, mais il était fermier. C'était sur la commune de Najac, dans le hameau de Saltes. Et il fallait, à une certaine période, pendant 3-4 jours, ce qu'on appelle castrer les maïs, à savoir, il fallait, on avait tous les bras en l'air, il fallait enlever donc les pointes des maïs pour pas qu'ils s'auto-fécondent entre eux, parce que c'est pas une maïs de contrat, il fallait que ce soit effectivement des maïs d'une graine particulière.
2: Voilà. Jacques Gauchy, vous intéressez à la géographie, vous allez entreprendre des études et vous allez devenir un docteur en géographie. Quand on est docteur en géographie, ça veut dire qu'on connaît le monde par cœur, la France par cœur, les régions par cœur? Pas du tout.
3: Alors, c'est vrai que je pense que j'ai une bonne connaissance des départements français.
2: J'imagine.
3: Mais pas du tout. On commence toujours par la géographie physique et puis on s'oriente vers la géographie humaine qui moi m'a plus intéressé. Mais dans la géographie physique, on fait aussi de la géologie. Donc voilà, c'est assez varié. Mon intérêt pour la géologie et la minéralogie s'explique aussi parce que Najac est ce qu'on appelle sur la faille de Villefranche de Rouergue, une faille géologique très importante, où d'un côté nous avons des terrains primaires, à côté des terrains secondaires.
2: Mais c'est aussi cet environnement familial gamin qui quelque part vous a façonné, vous a construit pour arriver peut-être à ce type d'études, je ne sais pas.
3: Sans doute.
2: Il y a forcément une résonance, une correspondance.
3: Sans doute.
2: C'est évident. Vous allez faire votre carrière à l'université Paris 7, puis vous avez une belle opportunité. Vous allez rejoindre le secrétariat d'État au département et territoire d'outre-mer. Ça, c'est encore une belle aventure et une autre carte postale pour vous.
3: Oui, parce que j'avais donc 28 ans. Et quand tu as 28 ans, on vous dit tu es responsable de la sphère anti-Guyane et les affaires économiques, et qu'on vous envoie donc deux fois par an en mission, c'est une belle opportunité pour découvrir l'outre-mer.
2: La Guadeloupe.
3: Guadeloupe, Martinique, Guyane.
2: Alors parlez-moi peut-être quelques cartes postales de ces lieux. Quel est celui qui vous a le plus marqué?
3: Alors je ne vais pas dire que j'ai préféré, parce que ça va vexer, ça va déplaire, marquer. c'est peut-être la Martinique, parce que il y a ce volcan qui est assez impressionnant, qui a fait des ravages, qui a fait des dégâts considérables, qui occupe une grosse partie donc de l'île. Et en tant que géologue, c'est vrai que moi ça m'a marqué, et je me souviens d'avoir eu du temps libre et de partir à pied, de remonter carrément jusqu'en haut, et en montant des ruisseaux, des sources chaudes, on ramasse une mangue mûre, on la mange avec un plaisir incommensurable.
2: Jacques Gauchy, votre parcours se poursuit dans la fonction publique territoriale, notamment en Île-de-France. Vous avez découvert les Îles-de-France, vous revenez cette fois en Île-de-France, sans faire de jeu de mots, et vous allez travailler pour les services de la ville de Sénart. C'est en Essonne. Pour ceux qui ne connaissent pas l'Essonne, c'est le 91. Sénart est une ville marquante, intéressante, vous avez apprécié passé quelques années, en tous les cas y travailler.
3: Oui, tout à fait. C'est au départ, c'est ce qu'on appelait les villes nouvelles. C'est donc l'idée de Gaulle et de l'ouvrier, donc c'est pas récent. C'était déconcentrer donc Paris, et de Gaulle et de l'ouvrier prennent un hélicoptère, survolent l'Île-de-France et disent voilà, là on va mettre une ville nouvelle. Et c'était associé à ce qu'on appelait une opération d'intérêt national. L'État achète les terres, met à disposition des collectivités qui ensuite bâtissent dessus des villes nouvelles, des lycées, des collèges, etc. Donc
2: Jacques Gauchy, on voit à quel point vous entreprenez petit à petit, comment vous progressez dans votre carrière. Et nous aussi, on entreprend chaque soir avec la complicité des locales du réseau ici. Et pour acheter un couteau de qualité, vous pouvez, figurez-vous, aller dans la capitale de la coutellerie à Thiers, dans le Puy-de-Dôme. On s'est dit que l'Aveyron, c'était pas loin d'ailleurs de la région Auvergne. Mais on n'est pas obligé d'aller à Thiers. Partout en France, il y a aussi des couteliers qui entreprennent. Reportage avec Catherine Quicandon.
4: À Angers, dans le Maine-et-Loire, on a le couteau le plus aiguisé du tiroir.
5: Brutus, cesse de jouer avec ce couteau, tu finiras par blesser quelqu'un.
4: Bienvenue à la coutellerie du Maine-Anjou. Depuis 2012, Antoine Faucheux et son équipe perpétuent un savoir-faire artisanal.
6: Un couteau de qualité fabriqué par un artisan. On propose un service, nos couteaux, on les affûte gratuitement à vie.
4: Ah oui, quand même. 5 gammes de couteaux vous sont proposées. Les manches sont en bois naturel récupéré. Pas d'abattage d'arbres pour la production, ça c'est bien. Vous avez le choix entre 70 essences qui proviennent à 98% de la région à moins de 50 km. C'est bien, ça aussi. Et pour la lame, différents aciers également. Acier carbone, acier inoxydable et acier damas. Dans certains cas, Antoine crée des couteaux ultra personnalisés avec un modèle unique.
6: Pour un chef 2 étoiles qui s'appelle Christophe Heck et à Blois, il a dessiné et créé une gamme de couteaux. Son poisson, il est pêché par un pêcheur dans la Loire. Et le manche qu'on utilise sur le couteau, c'est des morceaux d'anciens bateaux.
4: Pour Antoine, un couteau, ce n'est pas juste un couteau, c'est aussi un peu d'histoire et de souvenirs familiaux.
6: Mon grand-père avait toujours son couteau sur lui, dans sa poche, il mangeait toujours avec son couteau, et puis quand il fermait son couteau, ça veut dire que le repas était terminé, il fallait se lever de table, retourner travailler, enfin voilà, on entend plein d'histoires comme ça. Aujourd'hui, tout le monde a chez soi, quand on ouvre son tiroir, des dizaines de couteaux dans les tiroirs pour manger, pour cuisiner, pour machin, des couteaux qui coupent pas, et en fait, on en rachète.
4: Et oui, parce que comme dirait ma mère, ça peut toujours servir. Cet ancien infirmier ne fait pas que des couteaux, environ 2500 par an. Il propose aussi des stages pour fabriquer soi-même son couteau.
6: Ils vont de 1 heure à 2 jours. Plus c'est court, plus nous on a préparé le couteau, et plus sur 2 jours on n'a absolument rien préparé. C'est vraiment, là c'est la création pure.
4: Et des visites pour découvrir le métier de coutelier.
6: C'est atypique, ça fait rêver. La coutellerie, c'est un métier un peu fantasmagorique. On s'imagine toujours plein de choses. Le feu, l'acier, le tablier en cuir, le charbon sur la tête.
4: Plus d'infos pour acheter un couteau, dont un kit de fabrication de couteau à la maison, sur coutellerie-du-maine-anjou.com et dans les 2 boutiques, une à Angers et l'autre à Château-Gontier. Merci à Ici Mayenne pour cette idée qui a du tranchant Ici, ça entreprend dans le Maine-et-Loire avec la coutellerie du Maine-Anjou pour des couteaux de fou.
2: Ben, j'adore l'idée que ce soit un reportage tranchant. Merci Catherine Quicandon, Jacques Gauchy. Vous avez envie de réagir sur les couteaux. Couteau de l'Aïeul ?
3: Bien sûr. Le couteau de l'Aïeul qui est emblématique du département, qui a une forme très particulière. Il y a eu donc pas mal de bouquins qui ont été écrits là-dessus. Et moi, j'ai... Bon, c'est... Quand on va au champignon, c'est bien agréable de pouvoir couper le bas du champignon, le nettoyer un petit peu avec son couteau de l'aïeul. Et ce que je fais, c'est qu'en fait, j'achète souvent des couteaux en pièces détachées et je les fais moi-même. Et j'ai commencé par faire avec une manche en bois et après j'ai continué avec des manches en pierre. En polissant les pierres, je l'ai fait en serpentine, j'en ai fait en schiste, j'en ai fait en calcaire.
2: Wow. Restez avec nous et qu'on a encore plein de choses à se dire. On va parler de votre investissement qui vous emmène à devenir conseiller adjoint au maire de votre commune de l'Aveyron, de Najac. Vous aimez les gens et le territoire. Jacques Gauchy, vous êtes président de SP aujourd'hui. On ira dans le sud aussi. Vous avez joué une fonction importante au niveau des territoires. Vous êtes notre invité jusqu'à 21h ce soir sur ICI.

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18: Avec mon invité Jacques Gauchy, docteur en géographie, né à Alès un peu par hasard, il va grandir à Paris, passer ses vacances dans l'Aveyron, à Najac. Après une carrière dans la fonction publique, il est aujourd'hui pleinement investi depuis juin dernier dans ses activités de président de la SPA dont nous allons parler avant 21h. Bon, j'oublie pas que votre parcours nous permet aussi de découvrir votre ascension, vos motivations. Vous avez durant plusieurs années, je crois que c'est 8 ans, dirigé l'action économique en région méditerranéenne.
19: Alors tout à fait, c'était au Conseil Général du Vaucluse, un département avec, comme on en évoquait, entre le Mont Ventoux, le Luberon et les Monts de Vaucluse.
18: Alors je m'arrête 2 secondes, vous devenez amoureux du Mont Ventoux, vous êtes fasciné en tous les cas par ces 1800 mètres de hauteur sur la vallée du Rhône.
19: 1812 mètres.
18: M'avez eu, mais en même temps vous êtes docteur en géographie, je pouvais pas lutter. J'ai l'impression que vous avez envie de m'en parler, ce Mont Ventoux.
19: Oui, c'est vrai qu'il est assez fascinant, on l'appelle le géant de Provence, il domine largement donc la plaine du Comtat. Et c'est vrai que, comme on dit toujours en géographie, l'altitude compense la latitude. C'est une région méditerranéenne, chaude et sèche. Eh bien, le Ventoux dit le contraire, parce que la face nord, c'est une face avec une vision alpine, où le temps peut changer très très vite. Je me souviens être monté au Ventoux pour des raisons professionnelles.
18: Je crois que c'est 1812 mètres.
19: 812 mètres. Voilà. Et en vendre descendre, dans une tempête de neige, ouais. Et c'était au mois d'avril.
18: Ah oui, quand même, effectivement. Ouais. Le Comtat Venessin, je crois, hein, c'est ça,
19: c'est ça.
18: Qui est là-bas. Alors vous découvrez peut-être également les Bouches-du-Rhône, j'imagine, puisqu'on parle de Méditerranée, les Alpes de Haute-Provence, enfin plusieurs de départements, plusieurs coins de France.
19: Oui, parce que dans les fonctions que j'occupe à ce moment-là, ça s'appelait un secrétaire général, c'est pas un directeur général, d'un syndicat mixte, c'est une collectivité qui regroupe départements, communes, syndicats de communes, et éventuellement dans les parcs du Luberon également.
18: On avait 130, hein.
19: 135.
18: Ah, vous me piégez sur tous les chiffres. Ah, c'est votre côté professeur. Je vais pas avoir une bonne note 100, à la fin.
19: 135.
18: Et
19: le sujet forêt méditerranéenne m'amenait à avoir des contacts, bien sûr, avec des départements méditerranéens voisins, comme le Var, les Bouches-du-Rhône, les Alpes-Maritimes, bien sûr.
18: Oui, et alors vous faisiez, je crois que vous travailliez à ce moment-là dans le but était la défense de frais contre les incendies.
19: Tout à fait.
18: Je vous imagine sensible à ce qui s'est passé cet été aussi.
19: Évidemment, quand on voit que les feux partent du bord de la route bêtement par une cigarette et les conséquences que ça peut avoir, ça brûle des dizaines de milliers d'hectares, c'est impressionnant. Donc le but c'était ça, c'était de faire en sorte que y ait une bande de débroussaillement le long de chaque côté des routes, ou alors du pôle léopard, on appelle des taches de végétation et puis des taches nues, ouais. Pour éviter cette propagation du feu.
18: Il y avait une fédération nationale des communes forestières. On retourne dans la forêt.
19: Tout à fait.
18: Vous avez fait des choses avec eux aussi.
19: Oui, j'en ai fait beaucoup de choses avec eux. C'est une fédération nationale dont le siège est à Paris et regroupe tous les maires forestiers de France. C'est une belle fédération et c'était l'occasion de connaître des régions françaises forestières que je connaissais pas forcément, comme l'Alsace par exemple.
18: Ouais.
19: Un jour, je suis avec donc l'ancien maire adjoint de Tannes qui me dit chez toi, il y a du chipier, il y a du chipier. Alors je lui dis mais c'est une manière. Ah, du gibier. L'accent,
18: oui, oui, bien sûr.
19: L'accent très prononcé des gens adorables.
18: Alors, vous découvrez aussi le Pays Basque, là, à cette occasion. Je crois les Ardennes, ce sont des régions que vous allez visiter, ou en tous les cas, que vous avez croisé par rapport à
19: vos fonctions. Je croise des élus avec qui je sympathisais beaucoup. Et on peut le dire, parce qu'il y a prescription, c'était une fois une réunion qui était donc au moment du Beaujolais Nouveau, et que l'on ne pouvait boire qu'à partir de minuit, le troisième jeudi de novembre, et donc je retrouve les maires forestiers donc de Pays Basque en face de Drouot, la cape Drouot. Rendez-vous était pris, et puis je dis à la patronne mais où est-ce qu'ils sont? Il me dit ben ils sont, tenez, descendez la cave, vous trouverez. Je descends à la cave, il y a un long couloir, des petites lumières, j'entends du bruit vaguement au fond, et je les trouve avec une pipette devant un tonneau de nouveau en train de le boire avant la date fatidique de minuit.
18: Ah oui, effectivement, consommez tout ça avec modération. Je vous rappelle.

0: maires successifs nous ont beaucoup soutenus à ce sujet-là.
1: Chalibre de Dunajac.
0: Tout à fait, et avec les cliniques vétérinaires. Et nous en sommes actuellement une centaine de chats qui ont été stérilisés. Et on les relâche bien sûr sur le site où ils ont été capturés. Et bien sûr, l'association s'occupe de les nourrir.
1: Alors, stérilisation, vous insistez là-dessus, l'identification, le suivi des chats. Je trouve ça dingue quand même, vous qui sauviez des chats lorsque vous étiez môme à Najac. C'est une espèce de voyage à rebours. C'est vrai.
0: On peut voir comme ça.
1: Bah, très clairement, ouais. Je trouve. Qu'est-ce qui vous emmène à la SPA, Jacques Gauchy?
0: Alors en fait, je rencontre dans le cadre de relations avec des militaires, je rencontre donc Jacques-Charles Fourbonne, qui est donc l'ancien président de la SPA. On lie une amitié, et puis il sait que j'ai créé donc cette association, et il me dit écoute, voilà, je monte une liste pour le conseil d'administration de la SPA, veux-tu en faire partie? Ben, je lui dis oui. Donc je suis élu donc en 2023
1: conseil d'administration,
0: de la SPA, et puis là voilà, pour un système de tirage au sort un peu cruel pour renouveler les membres, Jacques-Charles Fourbonne n'est pas tiré au sort et il me dit bah écoute, tu vas prendre la suite. Voilà.
1: Et vous étiez papa Billy, comme on dit, vous étiez intéressé par le poste?
0: Oui, bien sûr, ça m'intéressait.
1: Un job bénévole, hein, je rappelle.
0: Hein. Ah ben complètement bénévole, bien sûr. Bien sûr, mais bon, il m'avait identifié comme étant celui qu'il préférait pour la succession. Voilà.
1: C'est donc ça qui motive votre décision. Vous auriez pu en rester là, Najac, avec cette association des Chalibres, mais vous recevez cette responsabilité de suivi du Grand Ouest d'abord, dans un premier temps. Hein. C'est ce que vous avez fait auprès de l'ESPA, ce qui vous a peut-être permis aussi de découvrir d'autres régions, d'ailleurs, encore une fois, jusqu'à cette présidence de l'ESPA en juin 2026. En 4 mois, on a le temps de faire des choses?
0: Alors, on a le temps de se rapprocher donc du terrain, parce que il faut impérativement être proche du terrain. Nous avons quand même 64 refuges sur le territoire, sur l'Hexagone, et puis Outre-mer, et nous avons 12 dispensaires, donc voilà, il faut être présent. Et puis, en fait, moi, je reprends, je marche dans les pas du président, donc voilà, je vais pas...
1: On va évidemment rentrer dans le détail, parler de l'importance des bénévoles, des missions aussi de la SPA, parce qu'elles sont multiples. C'est pas juste parfois un peu réducteur, on s'imagine, bon voilà, ils s'occupent des animaux, on peut peut-être les adopter, mais non, il y a bien plus que ça. On va en parler avec vous, Jacques Gauchy. Ça marche ici, qu'en pensez-vous? Chaque jour, on cherche pour vous, ici et là, dans nos régions, les initiatives qui peuvent vraiment changer votre quotidien. Puis surtout, vous permettre aussi de faire des économies, surtout en cette rentrée. Alors, des idées simples, concrètes et parfois surprenantes. Aujourd'hui, on vous emmène faire des économies sur vos prochains gratins frites et tartiflette, Robin Bernot avec Alexandre Alves dans le Sud-Ouest.
2: 50 centimes le kilo de pommes de terre à condition d'aller vous-même les ramasser.
3: Franchement, moi je tire mon chapeau à vos producteurs qui peut faire ça. Merci à lui.
2: Ça se passe en Dordogne. L'association Caisse de Solidarité Drone et Belle a organisé une grande récolte de pommes de terre solidaires à un prix défiant toute concurrence. 50 centimes le kilo de patates. Au total, une tonne de pommes de terre a été récoltée et vendue, mais c'est un peu moins que certaines années car la sécheresse a abîmé les cultures, comme l'explique Sébastien Régnier, agriculteur et président de l'association, à notre reporter Alexandre Alves.
4: Trois périodes à plus de 40 degrés, ça chauffe trop la terre, et du coup nos pommes de terre, elles sont comme le reste, et bien, elles en subissent de plein fouet cette grande chaleur. On savait qu'on n'en aurait pas assez. Du coup, exceptionnellement cette année, mais après peut-être qu'on refera, on verra pour les autres années, on a essayé de trouver d'autres pommes de terre déjà enfilées, déjà ramassées en fait, de la région de la pomme de terre qui est sur la Bourgogne, Marne, Bourgogne, Côte d'Or, voilà.
2: Ici en Dordogne, cette récolte solidaire, ça marche, mais vous, qu'en pensez-vous? Je suis allé en discuter avec Chantal qui adore l'idée.
5: Je trouve ça super, mais vraiment c'est super, parce que quand vous voyez le prix en ce moment, très élevé.
2: Vous seriez prête à aller, vous, dans le champ, récupérer vous-même les patates?
5: Ah oui. Ah oui, bah on est bien obligé maintenant, hein. Il faut donner de son corps, on va dire, pour avoir quelque chose de pas trop cher.
2: Comment on fait pour faire des économies aujourd'hui?
5: Ben on se prive. Malheureusement, on se prive. Ou alors, moi, ce que je fais personnellement, je vais dans les discounts, hein, pour m'alimenter, parce que ben, j'ai une petite retraite et c'est comme ça que je fais. Je prends des sous-marques, je prends des choses comme ça. Hein, je suis obligé, hein, de toute façon. Sinon, je ne peux pas finir fin de le mois. Hein, c'est pas possible.
2: Alors, avec Chantal, je me suis posé cette question. Comment pourrions-nous faire pour développer ce type d'initiative? Et surtout, est-ce que c'est possible?
5: Je ne sais pas comment faire pour justement trouver ça partout. Je ne sais pas comment on pourrait faire, mais ça doit être faisable. Il faut simplement que les gens restent correct dans les prix, quoi.
2: Autre bonne nouvelle, sachez que tous les bénéfices de la vente en Dordogne, ainsi que ceux de la buvette, ont été reversés à la cagnotte pour aider les agriculteurs du coin, membres de l'association.
1: Merci beaucoup, Robin Bernot, pour ce reportage en région chaque jour.

0: Paris dans la vie. On s'intéresse à vos bonnes initiatives avec grand plaisir. Jacques Gauchier, notre invité, il est président de SPA depuis juin 2026. Et c'est avec lui que nous allons continuer ce voyage. Depuis 20h, on s'est pas mal baladé, même si on a offert un joli coup de projecteur aux Najaquois et aux Najaquoises. C'est bien comme ça qu'on prononce.
1: Tout à fait.
0: Les habitants de Najac dans l'Aveyron, on les salue, puisque vous en êtes quand même l'ambassadeur ce soir. Mais vous êtes aussi président de la SPA et on va en parler dans les prochaines minutes sur ICI.

0: jusqu'à 21h.
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2: Avec le parcours de notre invité Jacques Gauchy, très inspirant, après une longue carrière, un engagement territorial et dans la fonction publique. Eh bien, il est aujourd'hui président de la SPA. Il a traversé la France. Il continue de le faire justement en visitant, entre autres, des refuges. Il est avec vous jusqu'à 21h. Quel constat vous faites alors aujourd'hui, en 2026, sur tout ce que vous avez pu observer tout au long de votre vie dans les régions en termes d'environnement, de nature et particulièrement autour de la protection animale? Vous avez quel avis sur tout ça aujourd'hui?
3: Alors, avec un petit peu de recul, on va dire c'était peut-être pas forcément mieux avant. Mais ce qu'il y a, c'est que nous avons eu cet été un record donc de prise en charge et d'abandon dans nos refuges, plus 1%. On ne sait pas si ça continue comme ça, comment on va pouvoir suivre, parce que comme on l'évoquait, la SPA ne vit que grâce à la générosité donc du public, sans autres aides particulières. Donc c'est un constat qui nous inquiète un petit peu.
2: Alors je vais rappeler que c'est la plus ancienne association de protection animale en France. Ça a été fondée en décembre 1845 et reconnue d'utilité publique en 1960. Je ne suis pas trompé sur les dates cette fois. C'est plutôt pas mal. Combien de refuges aujourd'hui? Combien de maisons? Alors, il y a des refuges et des maisons SPA.
3: Alors, 64 refuges et maisons SPA, on les met ensemble.
2: C'est quoi la différence?
3: Il n'y a pas forcément toujours les mêmes choses dans les refuges et les maisons SPA. On globalise. Mais par contre, on l'oublie souvent, on a nos 12 dispensaires. Et là, c'est important parce que dans ces dispensaires, on soigne gratuitement les personnes qui amènent des animaux et qui sont des personnes qui ont des minimums vitaux et qui n'ont pas les moyens d'aller chez le vétérinaire.
2: Première mission, suite à un abandon, à une maltraitance, les animaux sont identifiés, stérilisés, vous avez parlé de l'importance de la stérilisation, notamment au niveau des chats, vaccinés, éduqués, parfois sociabilisés. C'est aussi important.
3: Tout à fait. On a des éducateurs canins, nos personnels sont très impliqués et je les remercie parce qu'ils font un travail considérable au quotidien. Cet été, par exemple, avec la canicule, ils ont trouvé des solutions. Ils sortaient les animaux plus tôt le matin ou plus tard le soir, mettaient des petites bassines pour rafraîchir les chiens, des brumisateurs, des gourmandises glacées. Donc il y a tout ça qui procède du bien-être animal.
2: Vous les proposez ensuite à l'adoption, avec des journées spéciales d'ailleurs que vous mettez en place.
3: Tout à fait. Là, c'est le week-end prochain. Ce sont les journées portes ouvertes où on espère avoir donc du monde pour placer donc nos animaux. Le constat donc de cet été, il est négatif en matière d'augmentation de 20%, mais positif en matière d'adoption. Nous avons eu plus 14% d'adoption pendant la période.
2: Les dispensaires, vous les avez évoqués, il y en a 12 qui aident aussi les propriétaires plus démunis. Vous avez des délégués enquêteurs bénévoles, et ça c'est important qu'on s'en parle, qui détectent aussi les mauvais traitements. Et vous avez même une cellule anti-trafic. On sait pas hein, tout ça. Mm-hmm. C'est génial d'avoir mis ça en place.
3: C'est ça. Alors, moi je les remercie, hein, c'est des délégués enquêteurs, ils sont sur le territoire national, ils nous font remonter, et on leur fait remonter localement les cas de maltraitance. Je voudrais préciser que dans maltraitance, il y a peut-être aussi de la négligence de la part des propriétaires pour s'occuper des animaux. Il n'y a pas que de la vraie maltraitance, mais la négligence, ils sont mal nourris, pas assez d'eau, par exemple. Et donc, c'est vrai que ces délégués nous font remonter l'information. Nous avons un partenariat donc avec les gendarmes et la police nationale. Dans chaque commissariat et dans chaque gendarmerie, il y a un délégué qui est en charge de ce sujet-là. Et donc ensuite, ce sont des réquisitions. Le procureur fait les réquisitions et nos agents viennent chercher donc les animaux dans nos véhicules. Des fois, les saisissent et une centaine d'animaux.
2: Ah ouais. Jacques Gauchy, on a aussi sur la générosité des donateurs. C'est plus de 800 salariés, la SPA, plus de 6000 bénévoles, dont vous, 20 000 adhérents. Et on ne peut que lancer encore le message aujourd'hui et à tout moment pour qu'on vous rejoigne.
3: Ah, tout à fait, absolument, on a besoin, nos besoins sont importants, nos bénévoles, il faut des fois les renouveler parce que il y en a qui malheureusement disparaissent, on a un besoin de gens qui viennent s'impliquer.
2: Alors vous faites le tour des refuges, vous avez été où dernièrement, vous allez où demain?
3: Alors, écoutez, c'est très récent. La semaine dernière, j'étais à Aix-en-Provence, où nous avons un refuge très particulier, où il y a des meutes de chiens. C'est-à-dire qu'en fait, dans les refuges classiques, vous avez donc des box dans lesquelles il y a un chien, voire deux chiens. Et là, c'est des parcs où les chiens sont en liberté. Ces chiens qui s'entendent bien entre eux. Et donc, c'est assez joli à voir, de voir tous ces chiens qui se promènent. Donc, c'était Aix-en-Provence. Et ensuite, j'ai poursuivi sur le dispensaire de Marseille et celui de Toulon.
2: Ah oui, donc vous restez dans le sud là pour le coup, là, en ce moment.
3: Ah ben, j'ai profité du voyage de faire Aix-en-Provence, Toulon-Marseille.
2: Ben, vous avez raison. Vous voulez dire un mot sur Marseille, sur Toulon? Ce sont des villes qui, à titre personnel, vous marquent? Vous y avez des souvenirs? Vous y avez vécu des choses?
3: Oui, tout à fait. Marseille, c'est une ville que j'aime beaucoup. Lorsque j'étais donc en poste à Avignon, j'avais souvent des réunions qui m'amenaient à aller à Marseille, ou à la région, ou au département, ou à la tribunal administratif. Et je profitais souvent de ma journée pour prendre mon maillot de bain et ma serviette et faire un petit plongeon sur les corniches.
2: Ouais, sur la côte bleue.
3: Sur la corniche. Donc ouais. C'est vrai que c'est une ville que j'aime bien.
2: Toulon aussi, qui n'est pas très loin, effectivement, avec son port, avec sa rade,
3: ses bateaux. Tout à fait, tout ça. Et ses militaires.
2: Oui, bien sûr.
0: Et la Seyne-sur-Mer, qui est juste en face.
2: Mm-hmm.
0: Voilà, c'est une région où là, vous appréciez. Puisque...
2: Mais vous avez habité, quand vous parlez du Mont Ventoux, vous y avez passé 10 ans, vous habitiez là-bas? Vous étiez dans le Vaucluse?
3: Oui, tout à fait. Oh, ben, j'habitais à Avignon, tout simplement.
2: Vous pouvez me parler un peu d'Avignon, parce qu'on parle toujours du festival, mais en dehors du festival, ça ressemble à quoi, Avignon?
3: Mais oui, c'est vrai. C'est souvent l'image qui est donnée, et qui dure que 3 semaines. Sinon, c'est une belle ville. Il y a le Palais des Papes, où j'ai des bons souvenirs. Nous avions, avec les communes forestières, accueilli une année tous les maires forestiers de France au Palais des Papes, dans le cadre d'une belle manifestation, avec un repas sous les belles arcades donc de la salle voûtée du bas.
2: Et puis c'est les allées de Loup, c'est le pont Saint-Bénézé, enfin voilà, c'est tout ce que ça, tout ce que ça. L'on aime aussi, la rue des Teinturiers, enfin voilà, cette ville qui est tout aussi belle pour l'avoir connue, notamment à Noël avec ses marchés de Provence, ses santons. Vous avez raison de ne pas la résumer à 3 semaines de festival. Parmi ces belles régions, à titre personnel, bon, vous êtes baladé tout au long de votre vie, professionnellement. Aujourd'hui, vous êtes arrêté où? Vous vivez à Paris pour des raisons professionnelles, pour l'SPA?
3: Alors, je me partage, heureusement, entre Paris et ma province, et ma campagne aveyronnaise.
2: Oui.
3: Depuis que je suis président, je suis un peu plus parisien, mais je ne l'oublie pas, et j'y descends dès que je peux, je redescends.
2: Bon, je ne demande pas le lien que vous avez aujourd'hui avec Najax, on l'a parfaitement compris. Est-ce qu'il y a d'autres régions qui vous plaisent, où vous avez été particulièrement sensible? Vous avez pu découvrir, vous avez décidé d'y passer des vacances dans votre vie, vous y avez peut-être même posé votre serviette chaque été?
3: Alors, peut-être la Normandie, notamment le Tréport. Mon père était assez fan de fruits de mer, et des fois on allait passer le week-end au Tréport, à côté de Dieppe, et c'est vrai que les plateaux de fruits de mer me tentent encore beaucoup.
2: Bon, il y a la Bretagne aussi, alors vous connaissez beaucoup moins, c'est une région que vous aimeriez bien découvrir par exemple, vous connaissez, mais bon, pas...
3: C'est vrai que j'ai pas eu l'occasion d'y aller souvent, mais oui, pourquoi pas, que ce soit le Bretagne Nord, le Bretagne Sud, la Côte du Granit Rose, je l'avais faite, et puis peut-être une île comme l'île aux Moines, quelque chose comme ça.
2: Ouais. Alors tout à l'heure, vous m'avez dit, hors antenne, à un moment donné, il va bien falloir qu'on se parle de l'estofilade.
3: L'estofilade, tout à fait.
2: On se parle un petit peu de votre carte, vous voyez, votre carte géographique culinaire. Alors, j'ai noté, c'est une sorte, vous allez me dire, c'est une branlade, c'est ça, avec de la morue sèche. Hein.
3: Alors, on peut le résumer comme ça, mais c'est vraiment, un plat emblématique. Il n'est pas que d'un village, il est d'une micro-région qui est la vallée du Lot. En fait, c'est l'origine vient de ce qu'on appelait ces gabarres, c'était des péniches qui étaient donc tirées par les chevaux, qui remontaient de Bordeaux, et ils remontaient jusque le Lot, jusqu'à Port-d'Agresse, et donc ils descendaient donc du charbon, parce qu'il y avait la région de Carmaux, le Carmaux de Casseville, et puis ils remontaient donc des poissons qui étaient donc des morues, qui étaient donc qui étaient séchés. Et donc, on les faisait tremper et on mélangeait ça avec de la pomme de terre, des œufs, de l'huile, de l'ail, du persil, et ça fait la fameuse estofinade.
2: Ça me donne faim, tout ça. Jacques Gauchy, vous avez rencontré quand même, tout au long de votre vie, une grande partie des Français. Qu'est-ce que vous retenez d'eux? Quelle carte postale, quelle photo vous avez de la France aujourd'hui? Celle qu'on a traversée avec vous depuis 20 heures, ou celle liée peut-être au refuge? Comment vous l'imaginez, l'identifier aujourd'hui, cette France?
3: Alors, il faudrait pas opposer les métropoles à la province. On a sont tendance à le faire. Il y a des mentalités, des comportements très différents. En plus, il faut pas oublier que la plupart des gens des métropoles viennent de la province, de leur province. J'espère qu'ils ne l'oublient pas et qu'il y a quelque part chez eux toujours un souvenir nostalgique de là où viennent leurs parents.
2: Est-ce que ce voyage vous a fait plaisir?
3: Absolument.
2: Il touche à sa fin.
3: Tout à fait.
2: On était très heureux, bien en sûr. Tous les cas, de découvrir aussi tout l'aspect humain et de comprendre comment vous en êtes arrivé aujourd'hui à être, je le rappelle, bénévole, président de la SPA. On salue tous les bénévoles de la SPA. Je rappelle que c'est ce week-end, les journées portes ouvertes. N'hésitez pas à vous rapprocher des refuges, des maisons de la SPA, à être bénévole, à donner, si vous pouvez, de votre temps et puis à adopter. Pourquoi pas ce week-end, mais c'est toute l'année, rappelons-le, pour se rapprocher de la SPA. Merci beaucoup, Jacques Gauchy, d'avoir été notre invité. L'émission se retrouve dès à présent sur ici.fr en podcast. On se retrouve avec plaisir dès lundi avec de nouveaux invités, mais ce week-end aussi, demain samedi et dimanche de 20h à 21h avec les meilleurs moments aux côtés de Benoît Prospero. Portez-vous bien d'ici là.

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2: Salut à toutes, salut à tous et bienvenue sur votre radio. Ici, c'est Décibel et c'est parti pour une petite heure en direct autour de l'actualité musicale. L'anniversaire de Sting, un petit blind test autour des chansons qui parlent de fleurs et puis un coup de cœur. Aujourd'hui, un groupe de rock qu'on aime beaucoup qui s'appelle Métro Verlaine. L'actu musicale de ce vendredi 2 octobre, c'est aussi le jour de la sortie du premier album de Marguerite.
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2: Un an après son premier EP, Grandir, 2 ans après la Starac, quasiment jour pour jour, Marguerite nous enchante avec un premier album qui s'appelle Guérir. Et elle vient fêter la sortie de ce disque ce soir dans Décibel. L'album de Marguerite qui sera à gagner au Blind Test. Donc n'hésitez pas à vous inscrire dès maintenant pour jouer avec nous tout à l'heure. Le thème du Blind Test, donc les chansons fleuries, comme Marguerite évidemment. Le numéro du standard 0810 055 056 0810 055 056. Alexandra est au standard ce soir. Venez jouer, on va s'amuser. Mais pour le moment, on va vous parler de ce qui se passe en Angleterre. Ça va très mal. Ce pays est nul à l'Eurovision. Ils sont bons dans plein de choses, ils sont nuls à l'Eurovision, à tel point que le Parlement anglais a décidé d'ouvrir une enquête. Voilà, la commission parlementaire qui déclare « Nous voulons déterminer si nos piètres résultats sont dus à un mauvais choix de chanson, à une prestation médiocre ou à toute autre chose. » Alors bon, on a l'air de rigoler comme ça, mais il se trouve que les Anglais s'affolent un petit peu parce que la dernière fois qu'ils ont gagné l'Eurovision, c'était il y a 50 ans. Non, 30 ans. Nous, ça va faire 50. On bouge pas un sourcil, ça va, nous on gère. Mais eux, voilà, ça fait 30 ans, ils commencent à paniquer. Alors je me suis dit, regardons dans les archives. Effectivement, la dernière fois que les Anglais ont gagné, c'était en 1997, mais ils avaient envoyé un vrai groupe aussi. C'est peut-être ça, juste la clé du truc, c'est prendre des vrais gens qui chantent des vraies chansons, un vrai groupe, quoi. Le groupe en question, c'était Katrina and the Waves. En 97, ils avaient gagné l'Eurovision pour l'Angleterre avec une chanson qui s'appelle Love Shine a Light. Mais c'est pas celle-là qu'on va écouter ce soir. Parce qu'ils ont un tube bien plus gros que normalement vous connaissez par cœur. On teste. Bah oui, dans la VO de Maman ici bébé, ne serait-ce que ça. Walking on Sunshine, Catherine.

0: Waves, Walking on Sunshine. Ça, c'est leur gros tube de 85, Katrina and the Waves. Donc, le dernier groupe gagnant de l'Eurovision pour l'Angleterre, qui lance donc une commission parlementaire pour comprendre pourquoi ils ont été 6 fois derniers depuis 2003. C'est vrai que c'est la loose, hein, quand même, l'Angleterre à l'Eurovision. Ils ont eu 2 fois 0 point. Bisous, l'Angleterre. Bisous.
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0: Avant d'accueillir Marguerite pour fêter ensemble la sortie de son nouvel album, il est temps, les amis, de vous livrer notre coup de cœur. Il s'agit d'un groupe de rock français qui s'appelle Métro Verlaine. Ils sortent eux aussi aujourd'hui leur album qui s'appelle Rodéorama. Métro Verlaine, c'est un duo. Il y a Axel à la guitare et Raphaël au chant. Et la chanson Rodéo, comme son nom l'indique, va vous emmener en voyage, loin, au pays des cow-boys, où parfois les Indiens gagnent, et ça, ça fait plaisir. Métro Verlaine, ils ont joué partout en France, vous les avez peut-être croisés. Les Anglais aussi les aiment bien. Purée, ils vont peut-être finir à l'Eurovision pour l'Angleterre, allez savoir. Non, on se les garde pour nous. Métro Verlaine, la tournée est en cours, en première partie de Temples. Ils seront dimanche soir.

groupe Métro Verlaine, la chanson Rodéo et l'album Rodéorama. La tournée donc en première partie de Temples, c'est dimanche prochain le 11 octobre à Strasbourg et puis Reims, Lille, Paris, ça sera le Trianon le 17 octobre. Rendez-vous aussi à Lyon le 19 octobre et puis à nouveau à Paris, mais cette fois-ci pas en première partie, c'est leur concert à eux au festival Les Femmes s'en mêlent, samedi 14 novembre pour retrouver Métro Verlaine. Restez dans le coin les amis, il est 19h15 et Marguerite arrive.

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1: 2 ans après la Starac, quasiment jour pour jour, 1 an après le premier EP, Grandir, Marguerite sort aujourd'hui son premier album, Guérir. Bonsoir Marguerite.
2: Bonsoir Émilie.
1: Félicitations. Bah oui, ça va, parce que qu'est-ce qu'il est beau cet album.
2: Merci.
1: Oh là là, Grandir et 1 an après, Guérir. Alors c'est drôle, ça m'a fait penser aux 2 premiers albums de Miossec. Ça s'appelait Boire et Baiser. C'est pas le même genre de diptyque.
2: 2 salles, 2 ambiances.
1: Ouais, mais c'est intéressant parce qu'on se dit, ça veut dire que quand même les deux, ils sont un petit peu liés.
2: Oui, c'est comme un diptyque, un petit peu, je crois. C'est le constat que j'ai fait assez rapidement. Je pense que le verbe d'action, il permet vraiment plein de choses. Et c'est cette liberté-là que j'aime bien avec les verbes d'action en titre des disques.
1: Alors, la chanson qui a porté le premier EP, donc on la chante depuis 1 an, elle est devenue un hymne.
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1: Un hymne que vous avez pu, Marguerite, tester en festival cet été. Petite archive du Festival des Solidarités à Namur en Belgique.
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1: Je n'ai pas entendu ça depuis Balance ton quoi d'Angèle. Donc en 2018, ça commence à dater. Ça fait quoi ça?
2: Ça donne vraiment des frissons. C'est épidermique pour moi. Ouais. Vraiment, ces moments-là, ils sont fous. Ça me réveille. C'est vivifiant. Ouais. Et c'est bouleversant en fait, d'autant que quand on a l'image aussi, moi je vois dans mes concerts, c'est beaucoup de jeunes femmes, beaucoup aussi de jeunes hommes et de jeunes enfants qui crient ces paroles là avec leurs parents. C'est intergénérationnel au final, beaucoup plus qu'on ne le croit, ce morceau, et ça me donne beaucoup d'espoir.
1: Oui,
2: de voir tant de générations chanter ces paroles-là, célébrer la pensée féministe, la pensée queer, c'est vraiment très très touchant pour moi.
1: C'est beau et à la fois, je m'imagine, et en écoutant votre album, j'ai un peu l'impression que j'ai raison, mais vous allez me dire, qu'il y a chez vous un sens de la responsabilité de ce que vous racontez. Alors, c'est pas pour dire que les autres artistes sont des gros inconscients, c'est pas ça que je dis. Je dis que chez vous, par exemple, une chanson comme Cartable, vous pensez à une frange de votre public qui a peut-être besoin d'entendre ce genre d'expérience.
2: Pas tout de suite, en fait. Non. Très souvent, ça part vraiment de l'intimité et de choses qui sont comme des truc que j'ai en moi où je sens que y a plein de choses à dire, que c'est comme un petit socle duquel je peux partir pour déployer vraiment quelque chose et raconter un bout de moi avec de la profondeur. Mais c'est vrai que je fais toujours attention à chaque mot parce que j'ai besoin que tout ce que je dis soit très juste et dans le mille de exactement. J'ai pile poil toujours en tête la sensation exacte, la place du frisson de chaque phrase que j'ai besoin d'avoir. Et très souvent, enfin là, je me rends compte que ce travail-là, il permet vraiment de tirer l'intime vers l'universel et parce que si moi, je frissonne quand je dis que je suis pile poil dans l'alignement des mots que je chante, forcément, ça tape dans le mille des gens qui se reconnaissent aussi.
1: Ouais.
2: Et en fait, c'est ça un peu qui se passe. Et par exemple, Cartable, j'avais pas réalisé la portée que ce titre pouvait avoir. Je reçois beaucoup de messages encore avant d'entrer dans le studio. Je recevais un message de quelqu'un qui me disait qu'il intervenait dans des écoles pour faire de la prévention contre le harcèlement, etc. Et qu'il y avait des élèves qui fredonnaient le titre quoi pendant ces interventions. Voilà. Et c'est assez bouleversant. Moi, je pensais pas que ça irait jusque-là.
1: Cartable, qui est évidemment en bonne place dans Guérir, l'album de Marguerite.

0: Alors, est-ce qu'on se défait de ce qui pèse sur le dos? Est-ce qu'on guérit un jour de son enfance, de son adolescence?
1: Je pense que c'est jamais fini. J'ai l'impression qu'on porte, tous nos chagrins d'enfant un peu toute notre vie. Mais par contre, il y a, je crois, plein de micro ou maxi moments de lumière qui permettent de les apaiser un peu ou de leur donner une autre perspective.
0: Vous êtes connecté à votre enfant intérieur, à votre ado intérieur?
1: Oui, je l'étais pas tant que ça avant, mais c'est vrai que faire mon premier EP grandir, ça m'a vraiment permis de plonger là-dedans. J'ai rouvert beaucoup de carnets et je pensais jamais les relire un jour. Enfin, voilà, donc et puis je me suis rendu compte qu'il y avait beaucoup de matière là-dedans. De m'y reconnecter, je me suis rendu compte que ça permettait vraiment, enfin, poser son regard d'adulte sur ça, c'est dans une démarche, en tout cas, de bienveillance envers soi-même et de création aussi. Enfin, c'est ça la guérison. Enfin, en tout cas, je trouve que donner une forme matérielle, artistique, à un truc qu'on considère comme une forme qu'on considère comme belle, à des certaines douleurs, certaines questions, ben ça les soigne un petit peu, ou en tout cas, ça permet de vivre avec un petit peu mieux, de se sentir moins seul.
0: Et vous, les amis, visiblement, vous avez très envie de guérir avec Marguerite, puisque la chanson qu'on va écouter maintenant, un peu, beaucoup, est première de tous les top nouveautés là en ce moment. C'est un carton.

0: aujourd'hui. Il y a l'album de Marguerite, Guérir, ça y est, il est sorti. Alors guérir, oui, mais jusqu'à un certain point, parce que quand tout va trop bien, quand on est guéri de tout, Marguerite, on écrit sur quoi ?
1: Bonne question. Je suis dans la mouise, je n'ai plus de... J'ai tout mis dans l'album.
0: C'est vrai, plus trop, mais non, il y en a toujours.
1: Bien sûr, et puis surtout, on n'est vraiment jamais complètement guéri. Je crois que c'est vraiment un chemin qui dure toute la vie. Et j'ai l'impression que justement, moi là, le fait d'avoir sorti l'album, ça a ouvert plein de portes. Ouais. Je suis en mode, bon alors ça c'est déposé, maintenant on va prendre ces dossiers-là. Hop. Là, c'est vraiment une manière de faire. Donc c'est un diptyque pour l'instant, peut-être qu'il faudra faire un triptyque pour...
0: C'est ça. Alors, je suis contente que vous employiez le mot chemin, parce que je trouve que le disque en lui-même, les 11 chansons, c'est un chemin et c'est plutôt bien vu, si vous avez le temps, les amis à la maison, de l'écouter dans l'ordre. Parce qu'il y a des chansons qui se parlent entre elles. Il y a par exemple, alors Moleskine, alors là on est sur un gros dossier.

0: le doute, la chanson vraiment du doute, c'est dingue que vous arriviez à partager ça et à le rendre un peu dansant. En fait, là, vous êtes dans le mal à ce moment-là.
1: Dans le mal de ouf. En fait, cette chanson, elle arrive vraiment au moment où je suis en résidence pour créer l'album et que je suis dans une espèce de c'est soir et je suis en mode, mais j'ai rien, je suis vide, j'ai rien, je suis stressée.
0: Vous avez douté de vous ?
1: J'ai douté de moi, j'ai douté de tout, j'étais dans un... Et moi, ça m'arrive très souvent, cette espèce de vertige profond, je me sens au-dessus d'un gouffre et je suis en mode, tout se dérobe sous mes pieds. Je flotte dans un univers de néant, vraiment, le truc hyper deep. Et c'était dur et j'étais avec Vinci et François-Henri, avec qui on a fait l'album. Et Vinci, il me dit, mais meuf, genre... vas-y, on fait la chanson sur ça, du coup, c'est ok, genre on y va, on fonce. Et il avait raison, mais du coup, je me suis dit, du coup, il faut la faire un peu badass, genre comme si c'était stylé même d'être un peu dans cette espèce de stylé même d'être un peu dans cette espèce d'angoisse. Ouais. Et en fait, je trouve ça cool parce que du coup, maintenant, quand j'angoisse, je me dis, pas, c'est un peu badass en fait, peut-être.
0: Et, ouais. Et puis juste après, dans le disque, il y a la chanson qui répond, parce qu'en vrai, Marguerite, c'est la bosse. Ouais.

0: un mantra. Est-ce qu'il y a des moments où vous y croyez vraiment? Peut-être quand vous montez sur scène ou des moments comme ça?
1: Mais totalement, totalement. Il y a des moments où je m'y crois. C'est même peut-être fake it till you make it, un peu cette chanson. C'est-à-dire que j'aime bien me dire que les chansons, c'est des petits talismans aussi. Ouais. Et que bah, c'est un talisman qu'on peut invoquer dès que besoin. Voilà. Et la bosse, bah, je pense que moi, j'en ai souvent besoin. Je pense que quand on est une femme, on a plus besoin probablement que quand on est un homme. Et il y a plein de situations où j'ai envie de dire voilà, là, c'est mon corps, c'est mes choix, je fonce, c'est moi qui décide en fait. Et je trouve ça cool. Et c'est ça qui est important aussi, je crois, pour moi de raconter, c'est qu'on peut être complètement Moleskine et complètement la bosse à des moments hyper différents de sa vie. Que tout ça, c'est hyper.

0: fluide, hyper mouvant, et c'est un album que j'ai voulu vraiment en mouvement aussi, parce que il y a un jour où on croit qu'on a tout gagné sur son histoire et puis le lendemain on a l'impression que c'est pas du tout le cas, et c'est d'accepter ça aussi, de célébrer ses forces, d'accepter ses failles, et c'est vraiment cette dualité que je trouve hyper intéressante.
1: Et c'est ça, guérir aussi. Marguerite est l'invitée ce soir de Décibel. Son premier album est dispo et la tournée commence au mois de novembre. Je vous dis tout dans quelques secondes, à tout de suite.

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3: Quasiment jour pour jour, un an après la sortie de son premier EP, Grandir, Marguerite sort aujourd'hui son premier album, Guérir. Félicitations, Marguerite. Et nous, on chante.
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3: Cette année, elle a été, j'imagine, évidemment beaucoup consacrée à la création de cet album-là. Vous en retirez quoi de cette expérience? Alors déjà, vous en tirez un album, donc voilà, quoi qu'il arrive, vous avez bien fait. Mais est-ce que, pour plagier le nom de votre premier EP aussi, ça vous a fait grandir de faire un premier album?
5: Mais totalement, et j'ai même l'impression, moi, que je l'entends dans ma voix, par exemple, dans l'album.
3: Ah ouais.
5: J'ai l'impression qu'elle a mûri, que ma manière de poser ma voix, d'aller chercher des endroits de ma voix, d'en assumer certains aussi, dans cet album, ça va vraiment plus loin que dans l'EP. Je pense que...
3: Il y a aussi une tournée qui vous a poussé à ça.
5: Complètement,
3: hein.
5: Ah ouais. C'est certain. Et je pense que d'être dans le moment où aussi ben, je suis en train de défendre, grandir, mais en même temps, je crée, guérir, et tout ça se répond. Tout ça ouais, se s'entremêle. Et oui, je me sens vraiment plus grande et avec beaucoup plus d'expérience qu'avant.
3: Formidable. La tournée, je le disais, qui commence au mois de novembre. Et alors, il y a quand même un phénomène pour les dates Paris. Hein, le 4 décembre, Paris, l'Olympia, c'est complet. On rajoute le 5 décembre, Paris, l'Olympia, c'est complet.
5: Oupsi.
3: Donc, 28 mai 2027, Paris, Zénith.
5: Ouais.
3: Premier Zénith l'année prochaine. C'est trop bien.
5: Ouais, c'est trop bien. J'essaie de pas y penser parce que je suis déjà tellement stressée pour les Olympiades. Je me dis, si en plus je commence à me mettre le. Donc pour le moment, le Zénith, c'est comme s'il n'existait pas.
3: D'accord. Il existe et grouillez-vous, parce que si ça se remplit aussi vite que les Olympiades, il n'y en aura pas pour tout le monde. Donc voilà, je le dis, mais Marguerite n'entend pas. Mais grouillez-vous aussi pour le Zénith, donc le 28 mai 2027 à Paris. Et sinon, donc au mois de novembre, Saint-Lô, Lorient, Saint-Malo, Angers, Nantes, Reims, Lille, Grenoble, Lyon et Clermont-Ferrand. Ça, c'est au mois de décembre, et puis après, ça c'est reparti au mois de janvier. Porto Vecchio, Bastia, Strasbourg, Bordeaux, Toulouse, Nancy, Dijon. Toujours un petit tour aussi en Belgique, en Suisse. Enfin, voilà, toute
5: et
3: la
5: au Luxembourg, cette fois.
3: Oui, Luxembourg, dites donc, le 14 janvier.
5: Dingue.
3: Ouais, fou. Février, ça sera Brest, Rennes et La Roche-sur-Yon. Mois de mars, à Olivet, Marseille, Nîmes, Le Mans, La Rochelle. Et donc, attention, Marguerite, bouchez vos oreilles. 28 mai 2027, Paris, le Zénith. Mais on n'en parle pas. Passons plutôt au questionnaire des choix cornéliens. Marguerite,
5: oh là là.
3: Attention, si vous deviez changer de fleur pour une journée, préférez vous appeler Rose, comme dans Titanic, ou Iris, comme la réalisatrice de l'émission?
5: Iris.
3: Ah, elle a gagné.
6: Elle est contente.
3: Pour le même nombre de spectateurs, Marguerite, vous préférez faire 40 Olympias ou un Stade de France?
5: 40 Olympias, à 1000%. En plus, moi, je viens du théâtre, donc faire 40 dates, quoi, c'est,
3: ouais,
5: c'est un rêve.
3: Travailler en famille ou compartimenter?
5: Ben, travailler en famille et compartimenter. Moi, je travaille en famille, je travaille avec mon frère, et mais on compartimente, on fait attention.
3: Vous parlez pas boulot tout le temps.
5: Voilà, c'est ça. On
3: à Noël. De... Voilà, faut faire gaffe.
5: La première année, c'était compliqué de faire autrement, mais là, on essaie de mettre en place des rituels qui séparent bien les deux.
3: Le date parfait. Plutôt classique, resto ciné, ou alors un truc d'aventure, saut en parachute, rando escalade.
5: Rando escalade, pardon, c'est grave pas mon truc. Moi, j'adore être dans un lit avec de la nourriture.
3: Ah, c'est bien ça.
5: Et regarder quelque chose, par exemple. Ça, je trouve ça super.
3: Pas
5: voilà.
3: Mal. Est-ce que, comme Ariel, la petite sirène, vous donneriez votre voix à Ursula par amour?
5: Ma voix, c'est dur à donner quand
3: ah ouais,
5: même.
3: Hein.
5: Non, je garde ma voix. Après, du coup, je peux plus dire je t'aime si j'ai plus ma voix.
3: Non, c'est le problème de la petite sirène.
5: Bah ouais, c'est ça.
3: La pauvre.
5: Je la garde.
3: Vous préférez que la personne qui partage votre vie vous appelle ma femme, ma meuf ou ma compagne?
5: ma femme, ma meuf, ouais, compagne, c'est un peu...
3: C'est hyper angoissant.
5: Ouais, un peu.
3: Oui, j'avoue.
5: Concubine, tout ça.
3: Concubine. Ouais. Ça, c'est compliqué. Enfin, attention, attention, dans le club du mono-sourcil, vous invitez qui tout de suite? Noël Gallagher, Eric Cantona, Emmanuel Chin ou Frida Kahlo?
5: Ma Frida Kahlo, direct.
3: Elle est dans l'album, on l'écoute.
5: Oui,
3: Frida. C'est sûr, Guérir, le premier album de Marguerite.

0: Frida sur le nouvel album de Margaret, le premier album qui s'appelle Guérir. Alors on pourrait parler effectivement d'épilation sourcils, mais moi j'aimerais qu'on parle surtout des guitares sur cette chanson. Non mais pardon, mais en fait vous êtes une rockeuse.
1: Je suis une rockstar.
0: Mais c'est trop bien, ça vous va très très bien.
1: Merci.
0: Comment vous avez choisi là ces guitares? Racontez-moi, parce que alors évidemment vous n'avez pas l'âge, mais je vous le dis, ça me rappelle beaucoup plein de trucs très cool que j'écoutais dans les années 90.
1: Ça me fait plaisir.
0: Voilà.
1: Et ben je pense que déjà sur cet album les guitares elles j'ai voulu qu'elles soient plus présentes parce que pour moi elles ramènent une chaleur, ouais. Elles ramènent un truc et qui est je pense primordial avec la thématique que j'ai choisie. Il fallait pas un album trop froid non plus. Donc ça pour moi c'était important, et puis de ramener des influences anglo-saxonnes qui avaient beaucoup moins dans l'EP et que moi bah voilà, j'adore, j'ai grandi avec les Arctic Monkeys et les Strokes et tout, et donc voilà, donc j'en avais vraiment besoin. Et puis cette chanson on l'a composée avec Pra, qui est aussi guitariste sur ma tournée, directrice musicale, et elle ben voilà, elle est guitariste, donc forcément on a composé les accords à la guitare. Et puis en fait très vite on s'est dit il faut en faire un truc complètement un peu californien surf.
0: Ouais, ça vous va super bien. Vraiment là on est sur quelque chose. Maintenant, pour revenir sur la thématique, donc de l'apparence physique de ces fameux sourcils, je les aime, je les aime pas, les gens donnent leur avis, trouvent que, etc. Y a un rapport au corps qui est quand même hyper intéressant dans l'album, plus qu'une remarque qu'on peut vous faire sur vos sourcils ou pas. C'est la chanson « Mon ventre ». ».

0: ventre, c'est une lettre que vous écrivez à votre ventre. Mmh. On dit que c'est le deuxième cerveau, le ventre. Vous confirmez ?
1: Je confirme. Je crois que c'est vraiment une partie du corps qui est le réceptacle de tellement de choses et qui nous envoie aussi beaucoup de messages.
0: Surtout quand on est une femme.
1: Surtout quand on est une femme, et c'est une partie du corps. Quand on est une femme, on subit aussi le fait que la société a tendance à se l'approprier et à décider ce qu'on devrait en faire à notre place. Et cette partie du corps qui m'envoie tellement de messages depuis toujours et qui est le réceptacle aussi de pas mal de souffrances, notamment je pense genre aux douleurs de règles, des trucs comme ça. Enfin voilà, c'est quelque chose qui est tellement présent et qui est présent en fait toute l'année pour nous, toute la vie, on a ce parcours et ce dialogue permanent avec notre corps et notre ventre en tant que femme. Et j'avais envie de lui envoyer un message en retour. Et je crois que c'est ça la guérison aussi, c'est se réapproprier aussi ces parties-là de notre corps. Et moi, j'avais envie de reprendre en main le discours que je pouvais tenir à propos de mon corps et puis de lui parler, de choisir ce que je pouvais lui dire. Et

0: Et aussi ben de renouer un lien de soin avec lui. Enfin, cette chanson, elle me procure aussi vraiment cette sensation-là.
1: Oui, il y a une grande douceur.
0: Ouais, totalement. Et un espèce de lui parler comme on dirait un enfant, t'inquiète pas, tout va aller. Je t'aime, même si parfois c'est dur, etc. Et voilà, ça m'a fait beaucoup de bien d'écrire cette chanson.
1: Alors, et d'autant plus que vous êtes une chanteuse, et on vous dit parfois, il faut chanter avec son ventre. C'est vrai, ça aussi.
0: Ouais, donc, bien sûr.
1: C'est votre partenaire de carrière, quoi.
0: C'est une caisse de résonance, ouais, évidemment. Oui. C'est un outil très, très important et c'est vraiment un endroit qu'on doit vraiment travailler en tant que chanteuse, en tant qu'artiste. Et voilà, donc et en plus, c'est le morceau le plus difficile à chanter. Donc, vraiment, j'ai fait, et c'est quand je parlais tout à l'heure d'emmener ma voix dans des endroits.
1: Oui.
0: Différent et une voix de tête qui est en studio, je suis comme ça. Mais non, mais c'était vraiment un trop beau challenge et au final j'ai adoré enregistrer cette chanson et j'ai hâte de la chanter en live.
1: Un très beau moment de l'album Guérir. Vous allez l'aimer. Si vous voulez me faire plaisir, écoutez-le dans l'ordre parce qu'il y a un chemin quand même dans cet album de Marguerite. Félicitations. Il me reste 30 secondes, mais quand même, je vais essayer de gratter l'info. On vous voit au cinéma bientôt ou pas? Parce qu'il y a parfois des rumeurs, il y a des trucs qu'on ne sait pas. On sait que vous êtes comédienne.
0: Pas,
1: vous savez
0: sûr.
1: Le faire, mais est-ce que vous allez le faire?
0: Alors, je compte bien le faire et j'espère que ça va arriver le plus vite possible. En tout cas, j'ai tourné un petit peu dans un film. Vraiment, c'est une scène et demie, mais vraiment, c'était trop fun.
1: Ouais.
0: Je ne sais pas quand il sort le film encore. Voilà. Et en plus, ça se trouve, je vais être coupée au montage, on ne sait pas.
1: On ne sait pas.
0: Moi, je suis contente de ce que j'ai fait, donc on verra. Mais non, mais voilà. En tout cas, j'ai pas plus d'infos que ça, mais c'est évidemment un projet en cours.
1: Et je vous annonce, réalisateur et réalisatrice qui écoutez l'émission, que de toute façon, le carnet de balles de Marguerite est bien rempli, au moins jusqu'au. N'écoutez pas Marguerite. Jusqu'au 28 mai 2027, Marguerite. Paris, le Zénith, son premier Zénith. Merci beaucoup d'être venu nous voir.
0: Merci beaucoup.
1: À très bientôt. Guérir est disponible.

0: Merci avec Émilie Mazoyer, c'est Décibel.
1: Et c'est l'heure de jouer au blind test puisque une marguerite vient de quitter le studio. Nous jouons avec des chansons qui parlent de fleurs et c'est Guérir, l'album de Marguerite qui est à gagner. Ce soir, je vous présente pour jouer avec nous Katharina, bonsoir.
2: Bonsoir.
1: Bienvenue sur ICI, comment
2: Merci
1: ça va
2: beaucoup.
1: Katharina?
2: Ça va très bien, ça va.
1: Bon, enchantée que nous jouions ensemble ce soir. Il y a aussi Romain avec nous. Salut Romain.
3: Bonsoir Émilie.
1: Comment ça va Romain?
3: Très bien, flippé parce que j'ai toujours voulu jouer à ce blind test et que j'y suis enfin.
1: Oui.
3: Donc, je suis totalement flippé, mais ça va.
1: Mais ça va très bien se passer Romain. En plus le cadeau, ça c'est l'avantage d'ici. Nous on est du tout cuit, c'est gagné d'avance, tout le monde gagne. Donc Romain et Katharina, vous pourrez dire que vous avez gagné au blind test de Décibel l'album de Marguerite. On vous en envoie à chacun un exemplaire immédiatement. Donc, quoi qu'il arrive, Romain, tout va bien se passer.
3: Super.
1: Bon, maintenant, c'est vrai que une fois qu'on a gagné, c'est bien quand même de jouer un petit peu. Les chansons donc parlent de fleurs et nous, on cherche les interprètes de ces chansons. Il y a un peu toutes les époques, un peu tous les styles. Et Romain ou Katharina, dès que vous avez la réponse, il faut donner votre prénom pour prendre la main, c'est l'équivalent du buzzer, mais voilà, on n'a pas de buzzer à distance. Et ensuite, vous proposez une réponse et on vérifie ensemble si c'est la bonne, d'accord?
2: Ok.
1: Très bien, aucun suspense donc, puisque tout le monde a gagné. Juste le plaisir de jouer ensemble avec des chansons fleuries. Et c'est parti, première chanson, dites-moi, qui chante ça? Dire pour le moment, elle ne chante pas. Eh bien, dans 5 secondes, vous entendrez sa voix et son cœur brisé de chez brisé. Crac.
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3: Romain.
1: Romain.
3: Vita.
1: Vita!

0: de toi. On est obligé de. On a les points serrés. Mais oui, Fleur.
1: Bien joué.
0: Romain vient de piger le concept. J'adore. Bonsoir, Romain. Comment ça va? Bienvenue. Bienvenue.
1: Non, je ne comprenais pas justement d'où venait la fleur dans l'histoire, voyez-vous.
0: Elle est là, à Fleur de toi. Mais c'est vrai que c'est pas. Oui, c'est pas une chanson où on s'offre des bouquets de fleurs. Là, voilà. On est d'accord. Oui, oui, c'est vrai. C'est vrai. Mais ça s'appelle à Fleur de toi. Katharina et Romain, êtes-vous prêts pour la deuxième chanson fleurie?
2: Prête.
0: Oui. On y va.
2: Oh, ah, ça me dit quelque chose.
0: Oui, Katharina. Ah. Elle était grande, blonde. Oui.
1: Ah, bah Romain, Dalida.
0: Eh bah oui.

0: Beauté 1968, Dalida qui chantait Le temps des fleurs. Romain l'a trouvé en premier, mais Katharina l'a trouvé aussi. Et donc, puisque c'est moi l'arbitre, mais oui, je suis arbitre, tout à fait, juge arbitre. Je vais me donner un diplôme dans deux secondes. Je mets aussi un point à Katharina. Voilà.
1: Ah, merci, c'est gentil. J'avais pas entendu Romain, c'est pour ça, désolé.
0: Mais oui, un point pour Katharina, deux pour Romain. Et une dernière chanson de fleurs, attention, in English.
2: Romain.
0: Oh là là.

0: Romain, bravo.
1: Oui,
0: là, j'avoue.
1: Ma génération Miley Cyrus, Anna Montana, quoi.
0: Ah, bah oui, évidemment.
1: Bah oui.
0: Évidemment. Bah, oui. Bon, bah, Romain, c'était parfait. Les trois à la suite. Si on était dans Question pour un champion, j'offrirais à Romain une encyclopédie sur les chamois. Heureusement. Bah oui, trois à la suite.
1: L'album de Marguerite.
0: Et ben voilà, ça sera l'album de Marguerite. Romain et Katharina ont bien choisi leur endroit pour jouer. Merci à tous les deux, je vous embrasse.
2: Merci beaucoup, merci. Avec plaisir. Bonne soirée.
0: À la prochaine.
1: Bye bye.
0: Merci beaucoup. Et puis, forcément, quand on parle de fleurs et de chansons, on a notre petit Laurent Voulzy qui débarque avec le pouvoir des fleurs, une chanson qui donne de l'élan et qui nous fait croire à des lendemains meilleurs. C'est ce que je vous souhaite, les amis. Voici Voulzy.

0: 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Qu'est-ce qu'elle est belle cette chanson. Laurent Voulzy est en tournée, une trentaine de dates à venir. Il sera dimanche soir à Vittel. Rendez-vous ensuite la semaine prochaine au Zénith de Caen. Et puis Strasbourg, Châlons-Champagne, Troyes, Lille, Rennes. Rendez-vous aussi à Montpellier au mois de novembre. Ou encore à Marseille, à Béziers, à Périgueux, Agen, Bayonne au mois de décembre. Arcachon aussi et Toulouse. Bref, si vous le pouvez, ne ratez pas les concerts de Laurent Voulzy. C'est du bonheur.
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0: Et on termine comme d'hab avec l'anniversaire du jour. C'est l'anniversaire de Sting. Aujourd'hui, il a 75 ans. Sting a donc le même âge que Jean-Jacques Goldman, Phil Collins, Gilbert Montagnier, Gérard Jugnot et Jean-Luc Mélenchon. Chacun sa route, chacun son chemin, chacun sa routine beauté.

0: The Police, le groupe de Sting, en 1978. Sting, 75 ans aujourd'hui. Allez, décibels, c'est terminé pour ce soir. Je remercie l'équipe de l'émission. Il y avait Kinan Lageli, Alexandra Sackberg, Iris Guitoni, Thierry Boffa, Thomas de Molle, Mélodie Schlaib. Et pour la dernière fois en studio avec nous ce soir, Emma Quenardel qui part rejoindre les Vénards de Ici Champagne à Reims. Merci pour tout, Emma. Et merci à vous, les amis, d'avoir écouté l'émission.
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2: Bonjour à tous, il est midi 5 sur Ici, bienvenue dans votre nouveau rendez-vous quotidien, ça s'appelle On vous doit bien ça, parce qu'on est là pour vous rendre service, on sait à quel point la rentrée, l'année sera difficile, alors on essaye modestement de vous aider, c'est votre émission. Et d'ailleurs appelez-nous hein, tout au long de l'émission au 0810 055 056, aujourd'hui on va aborder entre autres un gros sujet sur l'or, bijoux en or, comment vendre sans se faire arnaquer, entre autres, on va aussi parler avec Nordinata. Bonjour Nordine.
3: Bonjour Enora.
2: On va parler des sports méconnus qui sont bons pour vous, dis donc. On va aussi parler avec notre cher Audrazo. Comment ça va Audrazo?
4: Ça va et vous?
2: Comment éviter les arnaques? Je vais très bien, c'est un vendredi. Je ne vous cache pas que la veille de week-end, maman est en joie. Et on va aussi parler avec notre cher Valère des pompes à chaleur, c'est ça? Parce qu'apparemment, il y a du leasing, on peut en bénéficier. Vous allez nous raconter ça tout à l'heure.
5: Absolument. Bonjour à toutes et tous.
2: Bonjour cher Valère. Et puis, vous pouvez aussi nous laisser des messages vocaux hein, sur ce WhatsApp qui est gratuit, je le répète, 0810 055 056, comme l'a fait d'ailleurs aujourd'hui Jordan de Picardie.
6: Bonjour Nordine, j'ai pu voir que vous étiez assez musclé et j'aimerais avoir ce genre de carrure. Qu'est-ce que vous me conseillez de faire comme sport?
2: Oh là, vous avez bien fait de venir, Nordine.
3: Oh Jordan,
2: vous savez, c'est vrai qu'il a fière allure notre Nordine à table.
3: Oui, mais on est tous le balèze de quelqu'un, donc je vais répondre à Jordan tout à l'heure.
2: Ça recommence. Alors, si vous découvrez l'émission, chères auditrices, chers auditeurs, c'est un numéro duettiste que nous avons entre Nordine et Valère. Vous allez voir, c'est très réjouissant. Nordine, on va répondre à cela dans une trentaine de minutes. Votre secret pour avoir ce corps de dieu grec, vraiment quasiment. Mais pour l'heure, je vous l'ai dit, on va parler or. En tout cas, bienvenue, c'est votre nouveau rendez-vous. Ça s'appelle On vous doit bien ça sur Ici. Il est midi 7, on est en direct ensemble jusqu'à 13h. Nous allons parler or. Est-ce que c'est un bon plan d'acheter de l'or en ce moment? On a mille questions et on a un expert avec nous hein, qui va nous aiguiller dans ce vaste sujet. Il s'appelle Alexis Monceau. C'est le DG de Godot et Fils. On va l'accueillir tout de suite. Hein. Bonjour Alexis.
7: Oui, bonjour Madame Malagré, comment allez-vous?
2: Madame Malagré, excusez-moi, j'aime tellement, pardon. On me respecte si peu, vous savez. Non, merci beaucoup. On est ravis de vous accueillir, on va parler de tout ça avec vous dans un instant, mais notre cher Audrazo va nous faire un petit topo.
4: Oui, petit topo. Pourquoi on parle de revendre de l'or pour vendre ses bijoux, etc.? Parce que les temps sont difficiles, parce qu'on a parfois des bijoux, des bagues, des bracelets, des colliers, Nora qui dorment au fond d'un tiroir et que ça fait partie des solutions peut-être pour trouver un peu de liquidité rapidement. Absolument. Quand on en a besoin. Deuxième raison, le cours de l'or, alors, il a un petit peu baissé. Mais ça reste intéressant parce qu'il crève les plafonds ces dernières années. Alexis Monceau pourra nous le confirmer, je pense. Il a atteint même un sommet là en début d'année. Donc qu'est-ce que ça veut dire très concrètement? Le gramme d'or actuellement, vous pouvez en tirer entre 30 euros et 110, 120 euros. Évidemment, ça dépend beaucoup de critères. Ça dépend notamment du nombre de carats. Donc l'or pur, 24 carats, c'est 119 euros le gramme. C'est la dernière donnée que
2: d'accord,
4: j'ai trouvée.
2: Okay.
4: Donc ça veut dire que vous pouvez, sur un très bon bijou, là pour le coup on parle d'or pur, c'est plutôt rare, on en a forcément.
2: Ouais.
4: Mais là vous pouvez en tirer plusieurs centaines d'euros, peut-être parfois plusieurs milliers, toujours, j'insiste, en fonction du poids et de la pureté de l'or. Sinon vous avez aussi l'or 18 carats, donc là c'est 75% d'or pur, donc vous allez un peu moins en tirer, mais vous êtes autour de 70-80 euros le gramme. Donc évidemment vous multipliez ça par plusieurs grammes et ça fait quand même des sacrées sommes.
2: Je vais aller faire les fonds de tiroir, moi je vais aller chez ma grand-mère, je vais tout faire. Alors Alexis Monceau,
4: Oui, Alexis Monceau, bonjour à vous. Une fois qu'on a dit ça, je suppose que vous avez beaucoup plus de clients ces derniers temps.
7: C'est vrai qu'aujourd'hui, on voit énormément de clients qui sont finalement... En fait, aujourd'hui, ce qui est hyper intéressant dans le marché de l'or, c'est qu'il y a différents types de profils et il y en a de plus en plus qui commencent à se dire « j'ai de l'or dans mes tiroirs » parce que de l'or de ces derniers mois, comme vous l'avez dit, l'or a explosé. C'est incroyable. Et du coup, les gens, ils se posent des questions. Ils disent « combien vaut mes bijoux ?» Et en plus, en début d'année, il faut comprendre que l'or, malgré le fait qu'il ait quand même baissé, comme vous l'avez dit, énormément de personnes se disent « voilà, ça peut être une super aide ». Et aujourd'hui, il y a beaucoup de grands-parents, de parents qui souhaitent aider aussi leurs enfants, leurs petits-enfants, en leur transmettant de l'or. Et à ce moment-là, on peut voir que ça permet énormément de choses. Ça permet de financer des études, ça permet également de financer les premières voitures, des apports immobiliers, parce que c'est de plus en plus tendu ces dernières années.
2: Bien sûr. Alors, attendez.
7: Dites-moi.
2: Avant que d'ailleurs que Valère nous dise à quoi il faut faire attention d'ailleurs quand on veut vendre son or. Moi, je voulais vous poser une question un peu basique, mais si on n'a pas d'or à la maison et qu'apparemment c'est une valeur un peu chouette en ce moment, on en achète où de l'or?
7: On peut en acheter dans des comptoirs spécialisés comme Godoy Fils. Du coup,
2: il se fait un peu de pub au passage. Il a bien raison.
7: Bien sûr. On est un peu partout en France.
2: Oui.
7: Et c'est vrai qu'il faut se tourner vers des acteurs qui sont quand même de confiance, parce que l'or, c'est un secteur qui est relativement simple, il faut se tourner vers les bons partenaires parce qu'il faut expliquer comment ça fonctionne, que ça soit à l'achat comme à la revente. Mais c'est pour ça qu'on conseille énormément.
2: Mais admettons, moi j'ai pas beaucoup de sous, j'achète quoi? J'achète quoi qui veut prendre de la valeur? Combien j'achète d'or? Si par exemple, admettons, je sais pas, j'ai 100 euros, ça vaut le coup d'acheter 100 euros d'or? 100 euros, c'est déjà une grosse somme, hein, mais...
7: 100 euros d'or, vous savez, les cours de l'or ont quand même pas mal explosé ces dernières années, donc aujourd'hui on est plus sur des entrées de panier moyen aux alentours des 400 euros sur la 10 francs Napoléon qu'on connaît très bien, ou alors sur les 20 francs Napoléon, pièce iconique en France, mais on est plus aux alentours des 700 euros la pièce. Mais ce qu'il faut comprendre, c'est que aujourd'hui, c'est possible quand même de faire du DCA, mais plus sur des petits volumes.
2: C'est quoi
7: volumes.
2: Du DCA? C'est quoi?
7: Du DCA, c'est acheter de manière régulière des petits produits aux alentours des 400 euros. Aujourd'hui, c'est un peu les produits.
2: Il faut pouvoir les sortir, les 400 euros.
7: Et tout à fait. Et c'est pour ça que personnes. Je suis entièrement d'accord. Mais c'est là où aujourd'hui, l'accès à l'or, c'est quand même quelque chose qui est un peu plus compliqué que ces dernières années. Mais ça reste quand même quelque chose de tangible, contrairement à d'autres actions.
8: Je mets un petit bémol sur tout ça. On fait pas de conseils en investissement. Les sujets d'acheter de l'or ou d'autres produits financiers, c'est complexe. Nous, notre boulot, c'est pas de dire ce qu'il faut acheter ou pas, parce que on peut acheter aujourd'hui de l'or et monsieur, vous le savez parfaitement, on peut perdre 20 ou 30% de ce qu'on a misé demain.
7: Hein.
8: Donc restons prudents aussi sur notre responsabilité là-dessus. Par ailleurs, quand on veut vendre ce métal précieux, alors c'est normal, c'est votre métier. Hein. Vous dites que c'est formidable, etc. Mais on est aussi face à des situation, les gens vendent des bijoux de famille, ça fait mal au cœur, c'est pas facile. Donc, moi, je voulais quand même rappeler quelques bons réflexes. Et tout à l'heure, on parlera du prêt sur gage, qui peut être une alternative d'ailleurs.
2: Absolument,
8: à la vente.
2: Hein,
8: c'est encore autre chose. Mais très rapidement, d'abord, il faut faire estimer plusieurs fois. C'est extrêmement important. On va pas chez un seul professionnel, mais on en fait deux, voire trois. On compare, on revient à ce fameux sujet de la comparaison pour bien voir si on nous dit à chaque fois la même chose. On fait peser aussi l'objet devant nous. Ça, c'est obligatoire. On doit constater le poids de l'objet. Et quand on l'a fait deux, trois fois, on est tranquille. On vend pas forcément au poids, parce que parfois un bijou signé vaut beaucoup plus cher que son pesant d'or. Donc il faut aussi bien vérifier ce point-là. Et si vous avez un doute, allez chez un bijoutier. Et puis enfin, un contrat écrit, c'est obligatoire et on se fait jamais payer en espèces. Ça, c'est aussi obligatoire.
2: Oh là là, interdit.
8: Oui, oui, oui. Ça, c'est absolument interdit. Mais voilà quelques règles de base à connaître.
2: Voilà. On va continuer à parler de ça. C'est passionnant. Alexis Monceau, le DG de Godoy Fils, reste avec nous. Si vous avez de l'or, si vous avez envie d'en vendre, d'en acheter, appelez-nous 0810 055 056. Pour l'heure, on s'écoute Stéphane Escher. Déjeuner en paix. On est ensemble jusqu'à 13h. Ça s'appelle On vous doit bien ça. Sur ici.

0: Déjeuner en paix, Stéphane Echer. On en parlait d'ailleurs entre nous en antenne. En plus, il est très sympathique, Stéphane Echer, c'est un ange. On est ensemble jusqu'à 13h. 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
0: Midi 16, bon appétit d'ailleurs pour ceux qui sont, celles et ceux qui sont à table. Alors, on est au cœur d'un gros dossier sur l'or. Tout à l'heure, on parlera pompe à chaleur, puisqu'il y a des leasings possibles avec Valère Correa. On parlera aussi sport, des sports méconnus et qui fonctionnent avec notre coach sportif Nordine à table. Mais pour l'heure, Alexis Monceau, le DG de Godot et Fils, est avec nous, cher Alexis. Et nous avons déjà une auditrice qui nous a appelé. Vous êtes très, très nombreuses hein, et nombreux au 0810 055 056, c'est votre antenne, on vous doit bien ça. Cécile, Cécile qui appelle de Villefontaine dans le 38. Bonjour Cécile, alors vous, histoire incroyable, histoire incroyable. Vous avez récupéré les chicots, si je puis me dire ainsi, en or de votre grand-père. Qu'est-ce que c'est que cette histoire?
2: Oui, j'ai fait une drôle de tête hein, quand j'ai reçu ça. Je trouvais ça un petit peu glauque, j'avais un peu de mal à comprendre le sens.
0: Mais attendez, vous avez les avez reçus comment, ces dents de votre papy en or?
2: À son décès, j'avais une boîte avec il y avait des choses dedans, différentes choses, et il y avait les dents. Voilà, il y avait des dents, des grosses molaires en or. Je les ai gardées un petit moment. Puis un jour, on m'a dit, mais non, mais va voir, va faire estimer. Puis effectivement, j'ai eu une surprise.
0: Combien?
2: Voilà, donc j'ai rendu les dents de pépé, quand même. Les photos, je les ai gardées.
0: Non, mais c'est extraordinaire.
2: Les dents, je trouvais ça un peu...
0: Est-ce que je peux me permettre de vous demander combien vous a rapporté les dents de pépé?
2: Alors, je crois que j'avais 4 dents et j'étais pas loin des 500 ou 600 euros, un truc comme ça, parce qu'il y avait des petits bijoux. Et puis, du coup, j'ai fait les tiroirs, les fonds de tiroirs.
0: Vous pensez
2: un peu. J'ai trouvé tous les petits, vous savez, les petits bouts de bijoux cassés.
0: Ouais, bien sûr, bien sûr.
2: Des choses comme ça.
0: Je me suis un petit pécule. Pardon, mais vérifiez les dents de pépé, peut-être. Je ne sais pas, pardon. Hein, je me permets de plaisanter, chère Cécile. Alexis, notre invité Alexis Monceau, ça vous arrive, vous, de récupérer des dents comme ça en or et de les estimer?
3: On récupère souvent les dents de pépé, il y a beaucoup de clients qui viennent. Il y a beaucoup, beaucoup de clients qui viennent avec, du coup, comme le disait madame, des fonds de tiroir.
0: Ouais.
3: Ils viennent du coup tester. Et ce qui est hyper intéressant, c'est que même de plus en plus de clients commencent à venir pour savoir quel titrage d'or c'est, parce qu'il y a beaucoup de plaqués qui sont en circulation. Mmh. Et c'est là où c'est intéressant, le nombre de personnes qui viennent en pensant que ce sont des bijoux qui sont plaqués or. Et au final, ça se révèle par être des bijoux en or 18 carats.
0: Vous nous direz d'ailleurs dans un instant comment reconnaître le vrai or du plaqué, etc. Ça, on en parlera dans un instant. Enfin, c'est quand même fou. Aude Razzo.
4: Oui, en fait, je voulais aussi faire une petite recommandation parce que Valère a dit ce à quoi il fallait faire attention quand on vend ses bijoux, quand on vend son or. Il y a aussi des sociétés qui sont pas recommandables. Voilà, je vous le dis, il faut faire très attention à ça et je pense que Alexis Monceau sera d'accord avec moi. Des sociétés qui vous contactent par courrier, par mail, par téléphone, qui vous contactent spontanément. Là, c'est un peu limite et qui vous disent vous pouvez vous rendre tel jour à tel endroit, souvent dans un hall d'hôtel, un hôtel particulier, une salle des fêtes, et elles vont vous faire un prix canon. Je vous conseille de pas y aller. J'ai Claire, une auditrice qui m'avait contactée il y a quelques mois. Elle vendait des bijoux 18 carats. Et en fait, la société qu'elle a trouvée là-bas lui en a donné pour moins de 4 euros le gramme.
0: Oh là là.
4: C'est un scandale total.
0: Ça, Alexis, on est d'accord que c'est n'importe quoi. Ça, c'est pas possible.
3: On est tout à fait d'accord. Et en plus, certaines de ces sociétés payent même encore en espèces. Et c'est vraiment purement illégal, comme vous l'aviez dit tout à l'heure. Et même moi, j'ai beaucoup de clients qui me disent « Voilà, monsieur Monceau, j'ai fait venir quelqu'un chez moi pour faire des estimations. » Nous, on dit toujours « Faire très attention, déplacez-vous en agence, contactez des personnes de confiance. Et si vous ne pouvez pas vous déplacer, on se déplace, on vous transmet notre pièce d'identité, on se présente. Et il faut vraiment faire très, très attention, surtout en ce moment. »
4: Voilà, donc à retenir, c'est qu'il faut se méfier des obscurs rendez-vous qu'on vous fixe par courrier, par téléphone. Allez en boutique et faites plusieurs boutiques, hein, c'est ce que vous aviez dit aussi, Valère, parce qu'en fait, vous pouvez très bien tomber sur des escrocs qui se mettent votre bijou dans la poche pour pas grand-chose et qui, eux, vont le revendre, mais alors beaucoup plus cher.
0: Valère Correa.
5: J'aimerais savoir comment c'est fiscalisé quand on vend de l'or. Donc, si je décide de revendre, alors moi, les dents de pépé, non, c'est trop tard, mais enfin, un bijou qui a son peu d'or, comment est-ce que je dois le déclarer ensuite au fisc, monsieur?
3: Alors, comment est-ce que ça fonctionne? Je vais donner 3 exemples concrets. Déjà, les dents de pépé, faire très attention parce que c'est un produit qui est industriel. Donc, nous, profession, on se doit de vous collecter une taxe, 11,5%. Mmh. Et il faut aussi faire attention, tout bijou au-dessus de 5 000 euros, de manière unitaire, il faut collecter une taxe de 6,5%. Chez Godoy Fils, on collecte toute cette fiscalité, on la déclare pour vous au Trésor public.
5: Ok.
0: Oui, Nordine, vous avez une question?
1: Oui, est-ce qu'il y a un registre qui existe sur les boutiques, justement, sur lesquelles on peut, avec lesquelles on peut se être fié? Parce qu'au final.
0: Une sorte d'annuaire,
1: quoi. C'est ça, c'est moi, ça, je ne sais pas aujourd'hui si je vends de l'or, je ne sais pas où aller.
0: Moi, pareil. Je l'ai fait une fois, je vous l'avoue. J'ai fait absolument n'importe quoi. J'ai revendu une vieille montre, j'avais besoin d'argent. J'ai été chez le premier venu à Paris et ça a été une catastrophe. Je me suis fait avoir. Donc, je suis d'accord. Très bonne question, Nordine. Est-ce qu'il y a un annuaire, monsieur Monceau?
3: Alors, il y en a, mais nous, ce qu'on on dit beaucoup à nos clients, il faut souvent s'interroger sur les avis Google, il faut regarder déjà les grands acteurs historiques, il faut toujours, comme vous l'avez dit tout à l'heure, comparer avec plein d'acteurs différents, mais surtout regarder les avis Google, parce que des acteurs qui auront plus de 100 avis de manière organique et non payée, les gens vont beaucoup plus se retourner vers eux. Il faut vraiment aller sur vraiment des sociétés qui sont de là depuis très longtemps, et souvent les grands groupes, parce que les grands groupes sont quand même beaucoup plus contrôlés que les petites structures.
0: Donc il faut vraiment. Oui, c'est vrai que ça sert à ça, au moins les avis Google. On va continuer de parler de ça avec vous, cher Alexis Monceau. On va continuer à parler or. Si vous avez des questions à nous poser, ça tombe bien, on a les réponses. Ça se passe au 0810 055 0 56. C'est une nouveauté qu'on va écouter. Tame Impala et Jenny s'appelle Dracula. Sur ICI. On est ensemble jusqu'à 13h.

0: sympa cette nouveauté, Tame Impala et Jenny Dracula, sur ici dans On vous doit bien ça.
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0: On vous doit bien ça. Il est midi 26, chers amis, c'est votre nouveau rendez-vous quotidien. On est avec toute la bande, Valère, Nordine, Audrazo. On est en train de parler d'or. Il est l'or, monseigneur, j'avais envie de la faire depuis une demi-heure, donc pardonnez-moi.
2: C'était tentant,
0: ça. Ouais, oui, c'était tentant, ce magnifique film avec Louis de Funès. Bref, nous avons une auditrice qui nous a appelé au 0810 055 056. On est toujours aussi avec Alexis Monceau, le directeur général de Godot et Fils. Bonjour à vous, chère Marie. Vous appelez de Molière-sur-Cèze. Bonjour Marie, bienvenue. Vous achetez un petit peu d'or alors, Marie?
3: Ben oui, j'ai eu l'idée il y a quelques années pour mes petites filles, parce que je ne savais plus quoi leur acheter. Et puis un jour, je me suis dit, ben, l'or est en train de monter. Donc, j'ai commencé à leur acheter des petits bracelets, des boucles d'oreilles, des trucs comme ça, tout en 18 carats.
0: Ça, alors, je peux me permettre de vous demander, Marie, un petit bracelet 18 carats, ça coûte combien? Vous savez, du coup,
3: il faut compter plus de 100 euros. Ouais,
0: plus
3: déjà.
0: De 100 euros, d'accord.
3: Mais,
0: ouais. Donc vous avez acheté plein de petits bijoux comme ça, en vous disant, ça va prendre de la valeur.
3: Voilà, et puis un jour j'en ai discuté avec elles, je leur ai dit, de les garder, même si elles ne les portaient pas, parce que peut-être un jour elles auraient besoin d'argent, mais elles pourraient les revendre.
0: Une mamie bien prévenante et bien maligne, si je puis me permettre. Cher Alexis Monceau, du coup 18 carats, un petit bracelet comme ça, ça peut monter, ça peut, je sais pas, quelques années après, ça peut coûter combien cette affaire? Parce que du coup je vais aller acheter ça moi après, même si ça, dites-nous.
4: Alors, pour vraiment conseiller, il faut toujours faire aussi un petit peu attention, parce que il existe, pour quand on achète des bijoux en or 18 carats, il y a le produit neuf, du coup, qui coûte très cher, le produit d'occasion qui coûte déjà deux fois moins cher, et quand nous, on rachète de l'or, on est plus aux alentours des 80 euros du gramme. Et aujourd'hui, dans le marché de l'occasion, on est plus aux alentours des 120. Toutes les personnes qui ont acheté il y a quelques années, aujourd'hui, tout est rentabilisé avec la hausse de l'or.
0: Donc,
4: il y a quelques...
2: D'accord, après, ça peut baisser, quoi. Ça peut baisser,
0: c'est
2: un
0: ça,
2: jour.
0: Le risque, c'est ça.
4: Ça peut également baisser. On a ça, comme vous l'avez dit précédemment, en janvier, on a eu un pic historique à 150 000. Aujourd'hui, on a pas mal perdu. On est aux alentours des 120 000. Cependant, par rapport aux deux dernières années, on est sur des pics extrêmement hauts encore.
5: D'accord. Mais qu'est-ce que vous faites de tout cet or, vous, une fois qu'on va
4: Alors, nous, on achète du coup énormément de bijoux en or 18 carats, en 9 carats, 14 carats. Nous, ce sont des produits qu'on achète et qu'on va faire retransformer en produits finis comme des lingots. Mais après, comme il y a aussi des produits qui méritent d'être revalorisés, comme des bijoux art déco, de belles pièces, des bijoux de marque. À ce moment-là, on va les acheter en tant que produits collection et les reproposer à notre clientèle. Et on essaie quand même de préserver le patrimoine français.
0: Et son petit lingot, on le met à la banque ou on le laisse sous le matelas?
4: Non. Nous, ce qu'on conseille souvent, c'est vaut mieux louer des coffres de banque. Il peut y avoir beaucoup de problèmes. Nous, on préfère toujours protéger nos clients, on propose aussi les services internes, mais on dit toujours, allez voir votre conseiller et mettez tout dans un coffre en banque, on ne sait jamais.
0: Évidemment. Valère Correr, vous allez nous parler du prêt sur gage aussi. Hein. Ça,
5: oui,
0: c'est
5: rapidement,
0: très
5: parce
0: important.
5: Que si vous n'avez notamment pas d'or ou pas d'argent, pensez aussi qu'un objet de valeur, ça peut vous dépanner finalement si vous avez un besoin de trésorerie à court terme, mais sans vous en séparer définitivement. Et ça, c'est le crédit municipal qui le propose plutôt. En fait, votre objet va servir de garantie. Vous l'amenez au crédit municipal avec une pièce d'identité, si possible une facture, et ils vont vous valoriser à 50 ou 80% du prix, vous mettre à disposition l'argent et vous récupérerez l'argent quand vous irez rembourser. Il y a un site, c'est prêtsurgage.fr.
0: Merci beaucoup Valère Coréard. Merci cher Alexis Monceau, le DG de Godot et Fils. On vous embrasse très fort.

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3: Midi 32, chers amis, sur votre radio Ici, on est ensemble jusqu'à 13h dans ce nouveau rendez-vous quotidien qui s'appelle On vous doit bien ça. Moi, je m'appelle Enora Malagré et la bande qui est autour de moi est constituée de Aude Razo, Madame Anti-Arnaque, Valère Coréard, Monsieur Bonplan et notre éminent coach sportif Nordina Tav qui est là tous les vendredis. On est là pour vous rendre service parce qu'on estime qu'on vous doit bien ça. Les amis, on sait à quel point l'année est compliquée. On a parlé or la première demi-heure de l'émission. Continuez, hein, si vous avez des questions, ça se passe au 0810 055 056. C'est un numéro WhatsApp, il est gratuit. Et vous pouvez aussi laisser des messages vocaux, comme l'a fait un certain Jordan aujourd'hui.
4: Bonjour Nordine, j'ai pu voir que vous étiez assez musclé et j'aimerais avoir ce genre de carrure. Qu'est-ce que vous me conseillez de faire comme
1: il
4: sport
1: est fier.
4: Du tennis, de la course, autre chose peut-être. Merci beaucoup.
3: On a les auditeurs qu'on mérite qui sont tous plus adorables les uns que les autres. Et on a constaté que Nordine, les femmes se pâment et les hommes l'envient. Il s'est carrément levé, chères auditrices, chers auditeurs, pour répondre à Jordan. Alors, le secret de ce corps d'Alba?
5: Jordan, déjà, merci de donner du sens à ma vie. Je pense que j'ai réussi à ma carrière. Voilà, alors je vais vous donner cinq astuces, oh, les cinq doigts de la main. Première, la régularité. Constamment, c'est-à-dire deux à trois fois par semaine, soyez réguliers. N'essayez pas de faire cinq séances dans la semaine et après plus rien la semaine d'après. Ça, c'est la première chose.
6: Séance de muscu, vous voulez dire?
5: Séance de musculation, d'accord. Voilà. La deuxième, la patience. Soyez patient. Valère est en train de le découvrir depuis des années. Ça fait des années qu'il essaie d'être musclé et ça ne vient pas comme ça. Parce qu'en fonction de votre morphotype, vous allez avoir plus ou moins des résultats. Donc soyez très patient. La deuxième, l'alimentation. Le muscle, il a besoin d'essence. Et la meilleure essence pour le muscle, c'est la protéine. Donc vous avez dans les poissons maigres, les viandes maigres, les œufs, les légumineuses.
3: Premier degré.
5: La prochaine, c'est le sommeil et la récupération. Là aussi, votre muscle a besoin de récupérer. Et d'une séquence, si vous travaillez par exemple les pectoraux, laissez au moins 48 heures de récupération entre la même sollicitation du groupe musculaire. Et la dernière, le sens que vous donnez à l'entraînement. Forcément, vous allez voir ce qu'on appelle les muscles miroirs. Et ce qui est essentiel pour avoir un corps joli, j'ai envie de dire, et pour être balèze, c'est justement de travailler un ensemble de muscles. Et ça serait intéressant. Jordan, vous allez être balèze, je suis sûr. Je vous embrasse.
3: Vous voulez le corps de Zeus? Vous écoutez Nordina Tav. Tout au long de l'année, je booste votre pouvoir d'achat. C'est 200 euros qui partent là, comme ça, immédiatement, à dépenser dans une grande enseigne. Et nous avons une gagnante. Elle s'appelle Liliane. Elle s'est inscrite sur le site ici.fr. Il y a une page dédiée. Bonjour, chère Liliane.
7: Bonjour. Comment allez-vous?
3: Ah, très bien. Vous avez une voix tellement pleine de vie, en plus. Ça va, Liliane?
7: Et bonjour à toute la bande.
5: Bonjour.
3: Vous nous appelez via Ici Isère, qu'on embrasse très chaleureusement. Vous êtes retraitée.
7: Exactement.
3: Vous avez trois enfants et 10 petits-enfants. J'adore.
7: C'est exact.
3: Vous avez bien bossé. C'est gagné, Liliane. Extraordinaire. On est ravis de vous offrir ce petit complément, ma chère Liliane. On vous embrasse très fort.
7: Contente.
3: Et c'est, écoutez, my pleasure. Oh, j'ai envie d'être bilingue aujourd'hui, c'est vendredi. Prenez grand soin de vous, chère Liliane. On vous embrasse très très fort. Oh là là, mais qui vois-je venir? 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On est ensemble jusqu'à 13h, les amis.

0: Demain, on est ensemble jusqu'à 13h. Valère Correr, qui n'arrêtait pas de chantonner, qui a dit donc un petit beau brin de voix, dis donc.
1: J'adore cette chanson.
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0: Dis donc,
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0: Monsieur Bonplan,
1: non, je
0: qui
1: pas.
0: Est
1: non,
0: chanteur à ses heures perdues en cette veille de week-end. On espère vous faire un peu sourire et vous donner surtout des bons plans. Évitez les arnaques, sculptez votre corps grâce à Nordinata, notre coach sportif. Pardon, je ris seul. Mais pour l'heure, nous allons répondre, pas du tout, enfin oui, il y a une problématique, on va vous dire, enfin une problématique, on a lu ça, on va vous dire si vous pouvez bénéficier du leasing sur les pompes à chaleur. Vous avez vu, c'est une émission très variée. Et si oui, comment qu'on fait, dis donc, monsieur Valère Coréard, le chanteur?
1: Ah, alors, le gouvernement a lancé une offre intégrée pour aider les ménages modestes à remplacer leur chaudière au gaz ou au fioul par une pompe à chaleur. Alors, quand on dit leasing social, qui est souvent utilisé, en fait, c'est pas une location, évidemment, comme une voiture. On va pas vous installer une chaudière et puis la reprendre, hein. Ce serait
0: Non.
1: On va vous permettre d'acheter l'équipement et vous allez rembourser le reste à charge par mensualité. Qu'est-ce que vous devez retenir? D'abord, l'offre concerne les propriétaires d'une maison individuelle et c'est sous condition de revenus. Premier point, d'accord? Ah ben oui. Enfin, le saucisson pousse pas sur les arbres non plus, l'ordinateur. Faut pas rigoler, là. Non, mais enfin.
0: Cette expression.
1: C'est normal. Vous vous rendez compte ce que ça va coûter? Bon. Elle comprend quoi? L'installation d'une pompe à chaleur RO. Donc pas RR. Vous avez deux systèmes. RO, c'est vraiment le meilleur système, le plus résilient et le plus efficient. Et puis, c'est sur celui-là que vous pouvez avoir de l'aide. L'aide moyenne annoncée est de 9 800 €. Donc c'est quand même pas mal, voilà. Alors attention, dans la majorité des cas, le remboursement est prévu

0: équiper toute la France. Donc ça se passe sur électrifionlafrance.gouv.fr. Électrifionlafrance.gouv.fr. Qu'est-ce que vous voulez? C'est pas moi qui ai décidé, c'est un nom de domaine bizarre.
1: Pourquoi pas?
2: .gouv.fr, moi ça me va.
0: Voilà, c'est ça.
1: Ah, Aude, elle est contente.
0: Non, mais parce que côté pompe à chaleur, Aude, je pense qu'il faut faire gaffe. Hein.
2: Oui, effectivement, il faut faire gaffe. Quelque chose que vous devez absolument avoir en tête pour ne pas tomber éventuellement dans une arnaque, parce que les escrocs ont de la suite dans les idées, c'est que les services publics ne démarchent pas pour vendre des travaux. Voilà. Les services publics ne démarchent jamais pour vendre des travaux. Ça, il faut toujours l'avoir en tête, parce que là, évidemment, on parle d'aide de l'État, on parle de leasing, etc. Donc, il y a les petits malins qui vont se mobiliser, qui vont dire « je vais me faire passer pour l'État, pour la mairie, ou en tout cas, je vais dire que je suis mandaté par l'État, par la mairie, par l'ADEME, vous savez, l'Agence de Transition Écologique, et je vais aller toquer aux portes, ou je vais passer des petits coups de fil, et je vais parler aux gens de bilan énergétique, je vais parler aux gens de pompe à chaleur. » Si vous tombez sur quelqu'un qui fait ça, il vous ment. D'accord. Voilà, il est mandaté par personne en fait. Il ne représente que lui-même puisque les services publics ne démarchent pas. La technique des escrocs souvent, c'est de vous dire ce sera bientôt obligatoire ou vous allez avoir des aides énormes. Ça va rien vous coûter du tout. Signez vite, regardez, ça va vite, ça va être génial, etc. Ils vous embrouillent complètement. Vous y comprenez pas grand-chose. On ne signe pas et plus le vendeur est insistant, plus il vous noie avec des chiffres et des dispositifs, plus vous reculez. D'accord. C'est hyper important, la grande prudence. Donc renseignez-vous et je dis toujours quand vous devez faire appel à un artisan ou autre, faites la démarche vous-même. Méfiez-vous de l'artisan qui vient vers vous. Allez vers l'artisan.
1: C'est toujours un peu louche. Merci Aude Razeau. Dans un court instant, Nordi nous parlera des sports méconnus, mais qui sont bons pour la santé. Mais pour l'heure, ça va nous faire beaucoup de bien en ces temps incertains. John Lennon, Imagine sur ici.

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1: Et jusqu'à 13h, on essaie de vous rendre service parce qu'on vous doit bien ça. C'est votre antenne. Vous avez beaucoup de questions à nous poser. Ça tombe bien, on a beaucoup de réponses à vous apporter. Ça se passe au 0810 055 056. Marie nous a appelé. Bonjour, chère Marie, bienvenue.
2: Oui, bonjour.
1: Comment allez-vous, Marie?
2: Fort bien. Je m'appelle de l'Ardèche.
1: Vous appelez d'Ardèche.
2: Avec un beau soleil.
1: Ah là là, quelle belle région. Alors, vous souhaitez vous savoir, quelle est votre question d'ailleurs? Pardonnez-moi, j'ai oublié, Marie.
2: Écoutez, moi, c'est bien bon de se faire payer par chèque, mais bon, je crains aussi, moi, par chèque.
1: Alors, c'est-à-dire qu'au moment de la vente, en fait, est-ce qu'il faut demander un chèque certifié? C'est ça la question, Marie.
2: Voilà, exactement.
1: Oui, très bonne question. Très bonne question, Marie.
3: Marie, vous écoutez trop Drazo, vous avez peur de vous faire arnaquer dans tous les clubs russes.
1: Elle a bien raison,
4: bravo,
1: voilà.
4: Marie.
3: Non, vous n'allez pas avoir un chèque certifié, vous allez avoir un chèque barré, c'est-à-dire c'est un chèque ordinaire. C'est pour ça que ce qu'on expliquait tout à l'heure, c'est important d'aller dans une enseigne qui a pignon sur rue, c'est-à-dire un magasin qui va acheter de l'or, qui ne vient pas d'arriver. Où le local est très très vide avec juste un petit comptoir, allez dans un endroit qui est un peu une institution et il n'y a aucun risque, enfin a priori vous êtes vraiment tranquille. Ils peuvent aussi vous faire un virement, ça c'est possible, hein. Donc dans ce cas-là, vous pouvez avoir la preuve imprimée comme quoi le virement a été fait, peut-être un virement instantané.
4: C'est peut-être plus sûr. Hein,
3: exactement, un virement instantané, vous regardez sur votre compte directement si vous avez bien reçu l'argent, ma chère Marie.
1: Bah voilà, vous avez votre réponse, ma chère Marie.
2: Ben oui, mais vous savez, les Ardéchois, ils sont craintifs.
1: Hein. Bah, attendez, ils ont bien raison, les Ardéchois, ils ont vraiment raison. On vous embrasse très fort, Marie. Passez une très belle après-midi.
2: Merci beaucoup. Bonne journée.
1: Bonne journée. Passez un bon week-end. On a beaucoup de questions au Drazo. On a une question, je me permets, aussi sur l'argent.
4: Oui, on a.
1: Évidemment, on a parlé or. Il n'y a pas de raison qu'on ne parle pas d'argent.
4: Oui, Antoinette qui dit qu'elle a des pièces de monnaie en argent. Elle voulait connaître le cours de l'argent. Est-ce que c'est intéressant ou pas?
1: Valère, la réponse à tout. J'adore.
3: Alors, le cours de l'argent, aujourd'hui, il tourne autour de 61 $ l'once. L'once, c'est 31,1 grammes. On était à 48 $ début octobre 2025. Donc, vous voyez, ça fait
1: 27%. 30% pratiquement d'augmentation.
3: Vous êtes bonne en maths. C'est pas mal d'avoir calculé ça comme ça.
1: C'est le vendredi, je suis très maths.
3: Ouais, mais ça, on peut faire plein de calculs. Donc, oui, l'argent, mais encore une fois, il y a des questions de pureté de l'argent, il y a des questions de type d'argent. Donc, comparer deux, trois institutions qui achètent de l'argent et vous pourrez vous forger un avis.
1: Mes chers amis, si vous avez de l'argent, je parle du métal, hein, et aussi de l'argent tout court, allez-y, hein, ça sent bon. Nordine, vous aviez une question, Nordine Atab.
5: Bah oui, les Loiretains aussi sont suspicieux. et je me demandais au final, parce qu'on ramène pas des kilos, on ramène des grammes, et des fois ça peut être infime, ça peut être une petite,
1: petite bague.
5: Alors si c'est une bague, pourquoi pas, mais une petite pierre, j'avais peur justement que, quelle garantie on a lorsqu'on laisse justement ces grammes d'or, que ce soit bien le nôtre, lorsqu'on le récupère,
4: sur le pression gage, vous voulez dire?
5: Exactement, sur l'estimation.
1: Oui, on a un peu peur de laisser son petit bijou, quoi.
5: Exactement.
3: Oui, alors c'est vrai que le pression gage, c'est très réglementé, c'est très rodé aussi. Hein. Il y a beaucoup de gens qui utilisent le pression gage, ça pourrait même faire l'objet d'une émission complète. Vous y allez avec votre pièce d'identité, vous y allez avec un justificatif de domicile, on va vous remettre une attestation, on va vraiment consigner votre bien. Et pendant ce temps-là, ça va vous coûter un petit peu d'argent, parce que si on vous donne, admettons, 1000 euros, vous allez payer des intérêts sur ces 1000 euros. C'est-à-dire que quand vous voudrez aller récupérer votre bien, vous allez devoir donner un petit peu plus. Mais par contre, c'est parfaitement rodé et c'est vraiment un bon plan, entre guillemets, si c'est pour quelques mois et que vous êtes complètement coincé et que vous ne voulez pas perdre l'objet qui a de la valeur dans l'absolu, puis peut-être pour vous personnellement.
1: D'accord, merci Valère Coréard, merci Nordine d'ailleurs. Nordine, dans un court instant, nous parlera des sports méconnus mais bons pour la santé. À tout de suite sur votre radio ICI.
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1: Je n'ai tout bonnement rien vu passer de cette émission. Il est midi 51. On est ensemble encore pour quelques minutes. C'est votre nouveau rendez-vous quotidien. Ça s'appelle On vous doit bien ça. Vous l'avez compris. On est ensemble jusqu'à 13h. Mon cher Nordine, notre coach sportif, il me tarde les sports méconnus qui sont bons pour la santé. Alors ça, tendez bien l'oreille.
5: Alors, je vais essayer de vous en proposer plusieurs parce que ça touche tout le monde. Le premier, on n'en a pas trop parlé, le longe-côte. Le longe-côte, alors le longe-côte,
1: qu'est-ce que ça?
5: Concrètement, ce
1: attendez,
5: sont
1: le longe-côte.
5: Longe-côte, voilà, L-O-N-G-E.
1: Parce que là, j'ai compris le longe-côte, je me suis dit, qu'est-ce que c'est que ce truc? Un bébé, c'est le longe-côte.
5: Voilà, on va longer les côtes, et que ce soit les côtes ou dans les lacs, en fait, vous faites des promenades avec de l'eau à mi-hauteur, au niveau des cuisses. Et vous allez vous promener...
1: Ah, mais je vois ça chez moi en Bretagne.
5: Et, alors, notamment, mais maintenant, ça rentre pas mal dans les lacs. Et ce qui est intéressant, c'est que d'une part, vous allez créer du lien social, mais au-delà de ça, en fonction de la hauteur où vous aurez de l'eau, par exemple, mi-cuisse ou taille, la résistance sera plus ou moins importante. Et ce qui est intéressant pour les personnes en situation, par exemple, d'obésité ou ceux qui auraient de l'arthrose, le fait d'avoir de l'eau, ça va permettre de démultiplier le corps et c'est très intéressant. Et en plus, si vous achetez des petites palmes, un peu comme les canards, vous voyez, lorsqu'ils nagent, et bien là, vous allez pouvoir utiliser vos bras comme si vous tirez l'eau grâce à vos mains. Et grâce à ça, vous allez tonifier les bras. Donc, c'est hyper complet. Et on pourrait croire que justement, c'est un sport dédié aux seniors, mais pas que. Au final, on le voit sur des plages ou dans certains lacs, et bien il y a des clubs liés aux enfants qui vont justement faire un peu de
1: l'eau. C'est froid, comme chez moi en Bretagne, une combi, et puis c'est parti. Au Drazo.
4: Moi, j'étais en Loire-Atlantique cet été et j'ai vu des gens qui faisaient ça. Au début, je me dis, mais qu'est-ce qu'ils font? Et j'ai compris après, en fait, j'ai dit, ah, mais c'est ça, ils font du longe-côte, donc ils marchaient dans l'eau. Effectivement, il n'y avait pas que des personnes.
1: Donc, le longe-côte, c'est
5: hyper sollicitant. Et en plus, on peut le faire aussi à Paris, par exemple, dans les piscines. Vous achetez.
1: J'ai cru dans la Seine, pas tellement.
5: Non. Et vous faites des allers-retours comme ça, à partir du moment où il y a de l'eau jusqu'à la taille. C'est hyper efficace. Ensuite, bisous à Fabien, le cali-marche. Le cani-marche, le cani-cross, le cani-rando.
1: Je ne comprenais pas. Bisous à notre vétérinaire Pierre Fabin.
5: Qu'est-ce que j'ai dit? Pierre,
3: Jordan Valère.
1: Ça y est, il a pris la grosse tête. Alors, cani quoi?
5: Cani-cross, cani-rando, cani-marche. En fait, l'idée, c'est de pouvoir sortir avec son chien. Alors, au final, le chien devient un peu le coach sportif. Mmh. C'est-à-dire, alors que des fois, on pourrait ne pas être motivé, ben là, grâce à cette dynamique, au final, de couple, on va pouvoir créer ou recréer du mouvement. Et c'est intéressant parce que lorsqu'on habite super. Sur du plat ou avec du dénivelé, et ben c'est quelque chose qu'on va faire en régulier. Et surtout, il n'y a pas nécessité d'avoir une spécificité de chien ou d'être en forme ou en méforme. L'idée, c'est d'y aller progressivement. Il y a des clubs qui sont ouverts. D'ailleurs, il y a si vous allez sur je ne sais plus, la Fédération Française des Sports et Loisirs Canins, vous allez retrouver justement plein de clubs qui vont vous permettre justement d'intégrer ces sollicitations pour ne plus rester seul avec votre chien.
1: Audrazo, elle est à fond.
4: J'en vois, ouais, mais j'adore.
1: J'adore, trop mignon.
4: En forêt, il y en a effectivement qui courent, qui font du vélo avec leurs chiens. Moi, j'ai toujours un peu de peine.
1: Oui, et ils traînent un peu le vélo, les chiens. Ouais, mais j'adore ça, ma chérie.
4: Non, mais est-ce qu'ils sont pas en difficulté? J'ai peur de faire mal aux chiens, moi.
5: Je vais vous dire quelque chose. C'est surtout les propriétaires qui sont souvent en difficulté. Parce qu'on se rend pas compte. Mais derrière, le chien, lui, il est heureux de courir. Et plus vous allez le sortir, plus ça va l'entretenir. Parce qu'il y a de l'obésité aussi chez les chiens qui s'installent. Mmh. Et que ce soit dans la rando et dans la marche, il y a juste besoin d'investir quelques euros. Vous allez dans les grandes surfaces de sport. Alors, c'est pas une laisse classique. C'est une laisse spécifique
1: avec un harnais. Voilà.
5: Et grâce à ça, tout de suite, après l'émission là, vous pouvez y aller et avec 10-20 euros, tout de suite,
1: elle
5: vous mettez...
1: Elle va partir avec son petit équel, Audrazo, elle va faire du longe-côte avec son équel. Vous allez voir, franchement, voilà. Ça va être magnifique.
5: Voilà, et après, un petit coup de cœur qui est lié aux salles et la mise à disposition pour toutes les personnes en situation de handicap. N'hésitez pas à pousser les portes sur toutes les salles de remise en forme qui vous permettent d'avoir un accompagnement activité physique adaptée. Pourquoi je dis ça? Parce qu'aujourd'hui, il y a des structures qui sont liées, qui sont faites en fait, qui sont créés sur du plat, et vous avez la possibilité de vous entretenir. N'ayez pas peur, n'ayez plus peur. En adaptant les exercices, que ce soit avec des poulies spécifiques, avec des ergomètres qui vous permettent, par exemple, de pédaler avec les bras, ou s'il y a un coach adapté à pas qui vous permet d'avoir des exercices avec des élastiques, vous allez pouvoir vous entretenir. Et peu importe la pathologie ou le handicap que vous avez, normalement, et là j'encourage tous mes collègues à pouvoir se mettre à disposition de toutes les personnes de la situation du handicap, ouvrez vos portes parce qu'au final, il y a un vivre ensemble et que le sport, c'est pas juste pour telle ou telle personne. Et aujourd'hui, les salles de musculation, je vais mettre ça au conditionnel, devraient s'ouvrir davantage pour faire en sorte que les personnes, peu importe l'horizon, on puisse s'entretenir. Donc,
1: je sais que vous aimez beaucoup le cécifoot aussi, vous connaissez bien. Ça, c'est le foot aussi pour les personnes qui sont malvoyantes ou non-voyantes. Et d'ailleurs, si vous ne souffrez pas aussi de ce handicap, vous pouvez accompagner vos amis, Nordine.
5: Et c'est ça que j'aime, c'est qu'au final, c'est plus la personne qui s'adapte au sport, c'est le sport qui s'adapte aux personnes. Et aujourd'hui, eh ben, il y a des sports comme le cécifoot où au final, on va pouvoir jouer tous ensemble et on va adapter pour qu'on puisse avoir un handicap ensemble, même si face à l'obésité et la sédentarité, c'est la société qui est en situation d'handicap.
1: Je suis complètement d'accord avec vous. Le cécifoot, moi je l'ai fait une fois parce que j'ai une de mes meilleures amies qui est malvoyante. On vous met un bandeau, vous savez, comme les bandeaux pour faire dodo là, sur les yeux. Et je peux vous dire que ça vous remet aussi l'église au milieu du village. Ça vous permet de conscientiser aussi le handicap que traverse votre amie. C'est pas mal comme expérience. Je vous le recommande pour voir aussi ce que vivent nos amis ou un membre de notre famille qui souffre de ce handicap, parce qu'on est dans une société, dans un pays qui est pas très adapté, je trouve.
5: Pas du tout.
1: Au handicap. On en parlera, on consacrera une large émission sur ce sujet. Je sais que c'est un sujet qui est très sensible pour vous, cher Nordine Atap. Donc, n'hésitez pas aussi à vivre l'expérience, si je puis dire, pardon si c'est maladroit. Voilà, pour conscientiser encore une fois ce que nos amis traversent.
5: Et c'est surtout que le sport doit rassembler et pas dissocier.
1: Absolument. Merci beaucoup, Nordine Atap.
5: Avec grand plaisir.
1: On va accueillir le deuxième gagnant du jeu. C'est une femme. Elle s'appelle Muriel. Elle habite où, Muriel? Parce que je n'ai pas mes lunettes, je ne vois pas.
4: C'était dans les roues.
1: Dans les roues. Oh là là, il faut vraiment. Sachez-le, je suis presbyte. Voilà, je vous le dis. Muriel, bonjour, Muriel.
6: Bonjour Enora, bonjour toute l'équipe.
5: Bonjour, bonjour.
1: Bienvenue Muriel. Alors vous êtes aide à domicile. Vous recherchez un emploi, donc on le dit quand même. Voilà. Un fils et deux petits-enfants. D'ailleurs, aide à domicile, nous allons consacrer au Draso une émission mardi. Aux aidants.
4: Pas mal parlé des aides à domicile déjà. Exactement. Hier, en parlant des personnes âgées. Et mardi, journée consacrée aux aidants.
1: Exactement.
4: Donc appelez-nous si vous êtes aidant. On a très envie aussi de vous entendre.
1: 0810 055 056. Ma chère Muriel, je vous le savez, je booste votre pouvoir d'achat. Vous êtes inscrite sur ici.fr. C'est gagné. Ah, ça va faire du bien, ça. Exactement. On vous embrasse très très fort, Muriel. Prenez soin de vous. On est avec vous. On vous souhaite un très bon week-end, chers amis. Lundi, de quoi va-t-on parler lundi, au Draso? J'ai oublié.
4: Démarchage téléphonique. Mais oui, ça fâche.
1: Ça nous enquiquine la vie, c'est insupportable. J'ai carrément levé un peu le ton. Merci, ma chère équipe adorée, pour cette merveilleuse semaine. Vous l'avez compris, c'est votre nouveau rendez-vous sur ici. Merci à toute l'équipe, à la régie. On se retrouve lundi, chers amis.

0: Renaud avec Miss Maggie sur ICI. Bienvenue et bon réveil. On est déjà vendredi. Ouh, c'est passé vite. Vendredi.
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0: Oh, mais qui voilà ? Valentine, vous êtes de retour.
2: Oui, oui, faut bien revenir un jour.
0: Bah oui, vous avez passé une belle semaine ?
2: Oui, c'était formidable.
0: Vous voulez pas savoir si j'ai passé une bonne semaine ? On s'est pas vu de la semaine. Hein.
2: Vous avez passé une bonne semaine, Louis.
0: Oui, on a passé une bonne semaine. Très content de vous retrouver, très content, bien entendu, d'être avec vous aussi ce matin. Vendredi 9 octobre, c'est la journée mondiale de la poste. Aujourd'hui, l'occasion parfaite de mettre à l'honneur les amoureux des lettres manuscrites ce matin. Puisque chaque matin, vous le savez, juste avant 6h, avec Valentine, nous recherchons un auditeur. Et aujourd'hui, on recherche un auditeur qui ?
2: Eh bien, ce matin, on recherche un auditeur qui envoie toujours des cartes postales pendant ses vacances et qui adore aussi en recevoir.
0: Je suis sûr que vous avez une anecdote à nous partager ce matin. Alors, vous nous appelez tout de suite 0810 055 0056. C'est Saveria qui attend vos appels ce matin. Et à la une de l'actualité aujourd'hui, Valentine.
2: Une question, Édouard Geffray a-t-il convaincu ? Dès 5h, on vous détaille ses annonces, notamment le déploiement de 3000 profs remplaçants dans les lycées. La réaction des jeunes mobilisés, c'est l'info du jour dans une demi-heure.
0: Et avec vous, jusqu'à 6h aujourd'hui, nous avons Saveria au standard, nous avons Alix à la technique et nous avons Clément, la rédaction en chef, ici dès 5h. C'est parti.
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0: Vendredi 9 octobre, excellent réveil, il est 5h. C'est parti pour le tour de l'actu. À vos côtés, Valentine, l'info ce matin, c'est la réponse du ministre de l'Éducation à la colère des lycéens.
2: À commencer par cette annonce d'Édouard Geffray aux 20h de TF1, un peu plus de 3000 professeurs remplaçants déployés à partir d'aujourd'hui dans les établissements. Et beaucoup se demandent depuis, Anne-Livia Tolinki, eh bien, d'où viennent ces enseignants ?
3: Ces 3000 professeurs attendent depuis la rentrée de septembre d'avoir des élèves, mais le ministère ne savait pas où les répartir. Édouard Geffray a donc commandé un logiciel pour détecter les établissements où il manque le plus d'enseignants et il en retient environ 500.
4: Cette liste, elle est déjà dressée, les recteurs l'ont et on peut agir très directement. Moi, ce qui m'intéresse, c'est que des élèves qui n'ont pas cours aujourd'hui aient cours demain. On met les milliers de postes en face. C'est très clair, les milliers de professeurs remplaçants en face seront présents dans les heures et les jours qui viennent.
3: L'organisation va se faire au sein des académies. Un professeur de Toulouse ne sera pas envoyé à Lille, par exemple. Et au sein des établissements. Là, le ministre tire le fil du pacte enseignant, un dispositif créé en 2023. Il permet aux professeurs d'un même lycée de remplacer un collègue sur une courte durée. Le professeur d'anglais est absent, un autre prend sa classe pendant 2 heures. Ces heures supplémentaires sont payées.
4: Sauf qu'actuellement, toutes ces heures quasiment sont consommées et qu'on nous en redemande. Et donc l'idée, c'est qu'on puisse justement en donner plusieurs centaines de milliers en complément des milliers de postes qu'on va donc libérer.
3: En effet, le budget de ce pacte enseignant a fondu en 3 ans. Le gouvernement promet de le renflouer après les vacances de la Toussaint. Dernier levier, les rectorats vont pouvoir embaucher davantage de professeurs, quelques centaines de contractuels en plus.
2: Et ces mesures, selon le ministre de l'Éducation, elles coûteront des dizaines de millions d'euros d'ici la fin de l'année. Mais seront-elles suffisantes pour calmer la colère des jeunes ? Gabin du collectif lycéen Les Lascars à Strasbourg est surtout méfiant.
5: On nous présente ça comme étant une mesure exceptionnelle, comme le Graal, alors que ça devrait juste être la norme. Dans un lycée qui est quand même plutôt privilégié. Mais même ici, en fait, on remarque quand même une certaine manque de professeurs. C'est sûr que c'est déjà une avancée. Ça montre que le mouvement commence à faire bouger les choses. Mais il faut que d'autres mesures continuent derrière. Des classements chargés, de meilleurs locaux pour travailler, des emplois du temps qui soient moins chargés. J'ai l'impression que le gouvernement essaie surtout d'apaiser les choses avant les vacances pour pouvoir mieux s'organiser pendant les vacances si le mouvement reprend. Non, on continuera jusqu'à ce qu'on ait des vraies avancées de la part du gouvernement.
2: Un nouvel appel à manifester est d'ores et déjà lancé pour mardi. Après une nouvelle journée d'action hier, 71 500 jeunes parents ou encore professeurs mobilisés hier en France, selon le gouvernement, dont près de 25 000 à Paris, réunis place de la Bastille et évacués dans la soirée par les forces de l'ordre dans un nuage de gaz lacrymogène. Un incendiaire de Gironde derrière derrière les barreaux. Un homme de 30 ans, interpellé cette semaine sur le lieu de deux départs de feu. Face aux gendarmes, il a reconnu avoir déclenché 13 incendies différents près de Bordeaux depuis le 25 juin.
0: Un risque de pénurie à la pompe.
2: Les expéditions de carburant sont ralenties chez Total Énergie par un mouvement de grève dans ses raffineries. À Donges, en Loire-Atlantique et à La Mède, dans les Bouches-du-Rhône, aucune citerne n'a quitté le site hier, selon la CGT. Les prix du carburant, eux, sont toujours largement au-dessus des 2 euros le litre. Et désormais, ce sont les prix des pièces et des produits pour voitures qui flambent dans les garages, comme dans Lyon, Camille Salcedo-Ruiz. Tout le monde a les yeux rivés sur les compteurs.
6: Charlène Arquis, gérante du garage Autostar à Moneto, s'inquiète pour son activité. Elle voit grimper le prix des produits et des pièces.
7: Ça impacte l'huile, le lave-glace, le liquide de refroidissement. On voit une hausse de 5 à 10%, ça dépend des produits.
6: Pour l'instant, elle évite de répercuter ces hausses sur ses clients.
7: Mais bon, si ça continue comme ça, ça peut être compliqué.
6: Surtout qu'en face, les automobilistes font déjà leur compte.
7: Les travaux qu'il faut faire. D'habitude, les clients font plutôt ça rapidement. Sauf que là, on voit bien que la conjoncture actuelle fait que ils repoussent leur rendez-vous ou ils font pas tout d'un coup comme d'habitude.
6: Les clients demandent aussi des devis pour comparer davantage en recherchant à économiser le plus possible, comme le constate Romain Pro, directeur d'un garage à Moneto.
8: Le porte-monnaie est la première raison de toutes les discussions qu'on peut avoir avec tout le monde en ce moment, quoi, malheureusement.
6: Et pour son activité de dépannage, la situation est encore plus tendue. Sa facture mensuelle de gasoil a bondi de 40%, mais les tarifs des dépannages, eux, sont fixés pour l'année.
8: Donc on se retrouve à faire le job au même prix, mais avec un coût de revient qui est beaucoup plus important pour nous. On perd une vingtaine de pourcents en rentabilité facilement, quoi. C'est très très lourd à supporter, ouais.
6: Une association de garagistes dépanneurs dont il fait partie essaye de demander une renégociation des tarifs pour mieux tenir compte de la flambée du prix du pétrole.
2: Concernant les prix du carburant, les distributeurs seront reçus lundi par le Premier ministre pour organiser au plus vite la libération des stocks de réserve de gazole de la France. Le gouvernement espère ainsi une baisse de prix début novembre. Pour soutenir les plus modestes, les Restos du Cœur lancent un nouveau spectacle. Après Les Enfoirés, voici Les Enflures, un spectacle d'humour au Casino de Paris. L'intégralité des bénéfices sera reversée à l'association. Pour avoir une place, rendez-vous ce matin sur le site internet des Restos ou tentez votre chance en participant à la Tombola pour 2 euros. La météo, Louis.
0: C'est nuageux encore ce vendredi matin, dans le nord notamment, avec des averses de la Bretagne à la région Grand Est. Plus au sud, encore du soleil. Attention tout de même, puisque les nuages et les averses, elles, vont gagner du terrain ce vendredi tout au long de la journée. Pour les températures au petit matin, 5h06, nous avons 14 degrés dans la Manche, nous dit Yves à 10. À Arcachon, nous dit Marie-Christine sur notre page Facebook. En milieu de matinée, on a des températures qui stagnent autour des 10 degrés à Metz et Strasbourg, par exemple, 9 degrés ce matin. Pour Saint-Étienne, une dizaine de degrés. Idem du côté de Toulouse. Cet après-midi, des nuages de plus en plus nombreux avec quelques averses et même des averses orageuses attendues cet après-midi en Corse. Et puis pour les maximales, ce vendredi, on est en dessous des 20 degrés. Dans le nord, on a 17 degrés à Brest et dans le sud, 19 attendus aujourd'hui à Nice.
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0: On fête les Denis aujourd'hui. Bonne fête à tous les Denis qui se réveillent avec nous ce matin. Puis petit souvenir pour les anciens lecteurs de Pif Gadget, puisqu'il y a 37 ans aujourd'hui, Pif et Hercule arrivaient en dessin animé sur TF1.
10: Pif et Hercule, ont la formule pour être des copains.
2: La série française raconte les aventures de Pif le chien et d'Hercule le chat à travers 130 épisodes.
0: On peut dire qu'ils se chamaillaient comme chien et chat.
2: Oui, on peut le dire au sens littéral pour le coup.
0: Exactement, il est à 5h07, je souhaite un bon réveil avec nous. Avec vos chansons préférées ici à dès 5h pour vous réveiller avec Sinsemila. Voici tout de suite Tout le bonheur du monde.

0: C'était Sinse Mila avec Tout le bonheur du monde, 5h11.
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0: Aujourd'hui, nous sommes le 9 octobre et cela fait 48 ans, jour pour jour, que Jacques Brel nous a quittés. Ce matin, Stéphane Bern nous emmène à Vesoul à 5h25, une ville que le chanteur a rendue célèbre presque malgré lui, j'ai envie de dire, Valentine.
2: Oui, avec cette chanson.
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2: Sa chanson Vesoul permettra de faire connaître la ville de Haute-Saône bien au-delà des frontières françaises. Stéphane Bern nous raconte comment cette chanson est née sur ici. C'est dans 10 minutes.
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0: Et dans Ici, ça entreprend, on découvre chaque matin des idées pour nous simplifier la vie. Et ce vendredi, on parle d'hygiène, Valentine.
2: Pour se protéger des virus et bactéries, il y a le lavage des mains à l'eau et au savon, le gel hydroalcoolique. Mais en Charente-Maritime, Catherine Quicandon, il y a aussi une toute nouvelle façon de garder ses mains propres.
5: À La Rochelle, on a trouvé le moyen de se débarrasser des bactéries en quelques minutes.
6: You put on the water, you wash it, you rinse, you rinse.
5: Alors oui, pourquoi pas, mais on peut aussi utiliser Copri, une matière innovante inventée par Théo et Nathan Pasquier. Comment ça marche ? Explication de Nathan.
7: Alors nous, on est un fabricant de matières premières, donc faut avoir en tête que c'est une matière qui est souple, qui est biosourcée et recyclée, et qui élimine les bactéries en moins de 3 minutes. Donc on vient travailler directement en fait avec les concepteurs. Aujourd'hui, l'hygiène, même s'il y a eu une prise de conscience, aujourd'hui c'est pas assez. On a encore un trop grand nombre de transmissions de maladies, notamment dans les entreprises, à travers les objets qu'on se passe et sur des produits notamment stratégiques qui sont des facteurs de transmission de bactéries et de virus.
5: Pour info, votre téléphone est plus sale que votre cuvette des toilettes. Les bactéries peuvent survivre 15 jours et seulement 5% des gens se lavent les mains correctement. Sachant cela, déjà, vous allez immédiatement vous relaver les mains.
8: Allez, symphonie-vous de bon cœur.
5: Mais surtout, on se dit que les enseignements sanitaires du Covid n'ont pas tenu très longtemps. Maintenant que l'on connaît Copri, comment l'intégrer à son quotidien ? Actuellement, il existe des coques de téléphone que chacun peut se procurer sur le site copri-technologie.com, C-O-2-P-E-R-Y. Mais cette technologie brevetée et issue de matières biosourcées et recyclées peut aussi se décliner sous d'autres formes.
7: Aujourd'hui, on s'adapte à des poignées de porte, barres de maintien. On vient directement travailler avec les concepteurs dans différents domaines, notamment 4 domaines de prédilection. C'est vraiment le transport, la santé, la restauration et au niveau du bâtiment. Nous, on travaille avec donc vraiment sur mesure. On s'adapte vraiment au projet des entreprises.
5: Cette idée remonte à 2020. Théo veut créer une matière qui élimine les bactéries et les virus. Il pense au cuir, qui est naturellement antimicrobien. Mais la réalité a été plus compliquée. Il a fallu 4 ans de recherche et développement avant que Théo et Nathan puissent ouvrir leur entreprise en 2024 et commencer à développer des applications concrètes pour cette nouvelle matière. Matière fabriquée en France, bien sûr.
0: Merci beaucoup Catherine, 5h14.
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0: À vos côtés tous les jours, ici, dès 5h, tout de suite, le reportage du jour. Près de 100 000 Français sont privés d'eau du robinet.
2: On manque de mots pour parler de cette sécheresse catastrophique. Chaque jour, de nouveaux records, de nouveaux territoires à sec, comme dans les Vosges, où désormais l'eau est coupée toutes les nuits dans 2 communes, Thierry Collin, de 21h30 à 6h du matin à Vagney et à Sapois.
8: dans les coffres de voiture, des stocks de bouteilles d'eau en plastique.
9: De quoi faire le café le matin, de se débarbouiller, nourrir mes animaux des gabelles d'eau.
8: Une coupure d'eau qui fait parler toutes les générations.
10: C'est la première fois.
11: Ils n'ont pas le choix, les nappes sont presque vides.
12: C'est dur pour les personnes qui travaillent, qui rentrent tard. Ils ne pourront pas prendre de douche.
13: C'est tôt parce que les douches sont faites à 22h. En fait, on rentre du boulot presque, il faut déjà prendre sa douche. Bonjour.
14: La douche, c'est très rapide. Je ne chante pas sous la douche. Je pense que les gens font plus attention. Pas normal qu'on utilise de l'eau potable pour les toilettes.
15: Manquer d'eau dans les Vosges, c'est quand même assez inédit.
16: Alors, ça craint un peu.
17: Le lave-vaisselle, faut le lancer avant.
18: J'économise pas, j'asse pas, tout ça, je m'en fous, mais ça devient désolant tout ça. Hein.
19: On fait plus attention, on pense à la planète.
20: C'est pour le chauffe-eau, je ne sais pas. Comment que ça va faire? Il ne faut pas attirer l'eau chaude la nuit.
21: Je fais très attention depuis le début de l'été, depuis la sécheresse, la continuité, et je comprends tout à fait.
8: Avec des commerçants touchés, comme la boulangerie qui consomme 200 litres d'eau chaque nuit, mais aussi les cafés et restaurants.
22: Tout le monde en parle. Tout le monde va devoir s'organiser aussi, quoi. De toute façon, c'est que le début, je pense. Hein. Vu comment le climat évolue, il va falloir s'organiser autrement. Les toilettes, la vaisselle, on fait des stocks pour l'instant. La machine à café, c'est pas possible.
23: Ça va revoir un peu notre façon de fonctionner le soir, notre ménage, notre façon de nettoyer en fin de service. Parce qu'on va pas non plus collectionner des seaux un peu partout pour les toilettes et tout ça.
8: Une restriction pour limiter les fuites d'eau la nuit, mais aussi pour faire de la pédagogie pour Didier Houot, maire sans étiquette de Vanier et président de la communauté de communes des Hauts-de-Vosges.
24: On constate très clairement qu'il ne pleut pas ou très très peu. Ça ne suffit pas pour pouvoir réabonder la nappe phréatique. Et donc, il y a de la pédagogie derrière. C'est aussi pour accompagner la demande qu'on formule depuis plusieurs mois en disant à la population qu'il faut restreindre sa consommation. Mais tant que le robinet coule à la maison, on ne s'en rend pas forcément compte de cette restriction nécessaire. Il y a l'apprentissage du geste. Et donc, c'est pour accompagner ce geste.
8: Une coupure d'eau nocturne pour une durée indéterminée qui pourrait durer plusieurs semaines.
2: Puisque les puits annoncés ne suffiront pas à recharger les nappes phréatiques, les deux tiers de France ont un niveau sous les normales, indique le service géologique national.
0: Et dans 3 minutes, c'est la télé avec Patrice Gascoigne qui nous emmène dans les coulisses de la série Simon Coleman avec une saison 4 ce soir sur France 2. Eux aussi, figurez-vous, ils étaient deux pour former les Rita Mitsouko avec Catherine Ringer et Fred Chichin ce vendredi. Voici Andy, bon réveil avec nous sur ICI dès 5h.

0: Lerita Mitsuko. Sur ici, c'est déjà vendredi, excellent réveil, vous qui nous écoutez peut-être fraîchement réveillé encore sous la couette avec le premier café dans la main ou déjà en route pour aller au boulot, c'est le moment de faire une petite pause de quelques secondes pour composer tout de suite le 0810 055 056, c'est le numéro d'ici, vous nous appelez tout de suite pour participer au duel des auditeurs. C'est une question autour de l'actu avec un chiffre à trouver et le plus proche d'entre vous remportera sa radio ici, Valentine.
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0: Alors allez-y, foncez, cette radio elle est pour vous. C'est Saveria qui attend vos appels ce matin, 0810 055 056. On se retrouve tout à l'heure, bonne chance à tous.
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0: Avec les coulisses TV de Patrice Gascoin qui ce matin nous fait un gros plan sur la série Simon Coleman avec Jean-Michel Tignivelli que vous êtes allé voir, Patrice, les créateurs de cette série très populaire de France 2.
3: Devant le succès d'audience de la dernière saison, si Simon Coleman pouvait vous parler, je suis sûr qu'il vous dirait ça.
4: Merci de m'avoir intégré aussi rapidement.
5: C'est bien ce que vous faites.
4: Je vous demande juste une petite faveur, c'est de garder ça pour
6: vous. Je me sens pas, Coleman.
3: Vous aviez quand même 4 millions de téléspectateurs en moyenne à bien le sentir et à le regarder, le Simon Coleman, l'an dernier. Alors, pour ceux qui ne le connaissent pas, Simon Coleman a été imaginé par un duo de créateurs et scénaristes, Alexandra Eskenazi et Thomas Perrier. Simon Coleman est joué par Jean-Michel Tignivelli. Coleman était un flic parisien un peu casse-cou jusqu'au jour où sa sœur et son mari meurent dans un accident de voiture, laissant 3 orphelins dont il va devoir s'occuper à Aix-en-Provence. Le voilà flic et s'improvisant papa de substitution après le boulot. Et c'est ce côté-là, un flic efficace mais un peu à côté de la plaque à la maison, qui différencie cette série policière des autres. Ce soir débutent donc les inédits de la saison 4 et j'ai demandé à l'un des deux créateurs, Alexandra Eskenazi, si la personnalité de Jean-Michel Tignivelli commençait à déteindre sur son personnage Simon Coleman. Alexandra Eskenazi.
7: Oui, forcément, il y a le personnage qu'on imagine au départ et puis il y a ce que le comédien lui apporte. Jean-Michel a amené énormément de fantaisie à Simon Coleman, mais aussi beaucoup de tendresse et de sensibilité. Et ça correspond parfaitement à ce qu'on voulait faire avec Simon. Un personnage masculin qui n'a pas besoin d'être dans une espèce de virilité caricaturale. Il peut être un excellent flic et en même temps être tendre et vulnérable à la fois. D'ailleurs, plus on avance dans l'écriture et dans les saisons, et plus on s'amuse avec ça. Donc oui, aujourd'hui, il y a forcément quelque chose de Jean-Michel dans Simon Coleman. Et on écrit avec Thomas aussi en sachant tout ce qu'il est capable d'apporter au personnage.
3: Alexandra Eskenazi, qui avec Thomas Perrier a créé cette série Simon Coleman de retour pour une saison 4 inédite à partir de ce soir sur France 2. Sachez que vous aurez en tout 6 enquêtes inédites et que nos auteurs et scénaristes ont décidé de lui laisser le temps de tomber quoi ? De tomber amoureux. Je ne vous en dis pas plus. Direction Aix-en-Provence, dans les pas de Simon Coleman, ce soir sur France 2.
0: Et ce soir, sur ICI, à 19h, Émilie Mazoyer reçoit l'auteur, compositeur, interprète français Dominique A pour la sortie de son 15e album studio intitulé Spirale, qui sort ce vendredi. 5h25, une nouveauté tout de suite musicale pour commencer cette journée et clôturer cette semaine avec Bruno Mars, voici On My Soul. Je vous souhaite à tous un excellent réveil.

0: On My Soul, c'était Bruno Mars à l'écoute d'ici ce matin. Bonjour à vous si vous nous rejoignez à l'instant, vendredi 9 octobre. Comme d'habitude, avant les infos de 5h30, un petit peu d'histoire avec Stéphane Bern qui ce matin nous fait voyager au temps où la préfecture de Haute-Saône devenait soudainement une ville mondialement connue.
1: À Vesoul, l'office du tourisme a peut-être trouvé son meilleur ambassadeur sans jamais l'avoir recruté. Au début des années 60, Jacques Brel fait escale à Vesoul, préfecture de Haute-Saône. À la bonne auberge où il séjourne, il signe dans le livre d'or un petit mot. Avec ma plus gentille chanson, très sincèrement, Jacques Brel. Encore mieux qu'un client qui mettrait un avis 5 étoiles sur Google. À l'époque, personne ne se doute que promesse sera tenue.
2: Chose promise, chose due.
1: 8 ans plus tard, le chanteur enregistre Vesoul. Il y raconte l'histoire d'un homme qui suit la femme qu'il aime partout où elle le souhaite. Personne n'est foutu de situer Vesoul sur une carte, mais tout le monde connaît la chanson. Elle a donné un coup de projecteur à la ville, se réjouit Denis Roll, ancien adjoint à la culture de Vesoul. Il faut dire que pour nombre de gens, Vesoul est bien plus facile à trouver sur les plateformes de streaming que sur une carte. Et pas qu'en France. Car Vesoul devient vite un succès mondial. La chanson est reprise plus de 150 fois en France et à l'étranger, en allemand, en suédois, en néerlandais, en finnois ou en hébreu. Bref, une chanson disponible en plus de langues qu'un mode d'emploi IKEA. Depuis, impossible ou presque d'entendre le nom de cette ville sans aussitôt penser à la chanson « T'as voulu voir Vesoul et on a vu Vesoul ». Durant toute la chanson, Brel passe son temps à râler. C'est le premier touriste mécontent qui donne quand même envie de découvrir la destination.
0: Merci Stéphane. Juste après l'actu, tiens, je vous parlerai d'un repas canin assez particulier. Restez avec nous puisque tout de suite, il est 5h30. Voici l'actualité en France et dans le monde en 90 secondes. C'est avec vous, Valentine Letesse.
3: 504 interpellations encore hier dans les mobilisations lycéennes à travers la France. Et à Belfort, 3 ados supplémentaires sont mis en examen pour l'agression d'un policier. 2 jeunes le sont déjà depuis le week-end dernier dans cette affaire. Des lycéens jusqu'ici sans aucun antécédent judiciaire. Aucune citerne ne sort. Les expéditions d'essence et de gazole bloquées hier par des salariés de Total Énergie en grève dans les raffineries du groupe en Loire-Atlantique et dans les Bouches-du-Rhône pour réclamer des hausses de salaire. Selon Total, l'approvisionnement des stations est malgré tout assuré. Le groupe SEB, mis en demeure par 3 associations, elle demande au propriétaire de la marque Tefal de planifier la sortie des polluants éternels de son activité. Ses poêles et ses casseroles en sont recouvertes, sans quoi les ONG saisiront la justice sous 3 mois. Un ado de 16 ans retrouvé mort. Son corps a été découvert hier sur les bords de la Garonne, en Gironde, à Saint-Louis-de-Montferrand. Selon les premiers éléments de l'enquête, le jeune homme a été tué par arme à feu. Une enquête pour meurtre est ouverte. Dans un monde déchiré par les conflits et les crises, le prix Nobel de la paix est décerné en fin de matinée. Et si l'on ne connaît pas encore son nom, le président des États-Unis, Donald Trump, lui se voit déjà comme le lauréat tout désigné. La première phase de la Ligue des Nations de foot terminée, c'est la reprise du championnat de France ce soir. En ouverture de cette 6e journée de Ligue 1, Lens reçoit Lyon. Le coup d'envoi, c'est à 20h45.
0: L'info du jour, c'est la réponse du ministre de l'Éducation aux lycéens.
3: 3000 professeurs remplaçants déployés entre aujourd'hui et mardi dans 500 lycées du pays. Des recrutements supplémentaires et des heures sup pour les enseignants volontaires pour remplacer les collègues de leur établissement. Ces annonces d'Edouard Geffray aux 20h de TF1 hier, vous les avez suivies, Sarah Ders, avec des lycéens mobilisés place de la Bastille à Paris.
4: À la terrasse d'un café autour de la table, 3 lycéens regardent attentivement la prise de parole du ministre de l'Éducation nationale sur un portable.
5: Dans les prochaines heures, on a 3000 professeurs qui vont rejoindre ces établissements.
6: Eh bien, c'était bien courant.
4: Noah, en terminale au lycée Henri IV.
6: Donc concrètement, on augmente de 1 milliard le budget de l'Éducation nationale. On trouve des profs qui, pourquoi est-ce qu'ils n'étaient pas là déjà, par-ci, par-là, on ne sait pas s'ils seront qualifiés. C'est 3000, je crois, il a évoqué le chiffre de 3000.
4: À ses côtés, Oscar, en première au lycée Pablo Picasso dans le Val-de-Marne.
7: Mais en même temps, s'il y a 3000 professeurs qui sont là, c'est aussi positif, mais on ne sait pas en fait, on ne sait pas qui c'est, quoi.
6: On s'attendait un peu plus quand même pour
7: tout ce qui se passe, nos mobilisations, on a des amis à nous qui ont été blessés. un peu de soutien au moins.
4: Nelly acquiesce, elle est en première dans le même lycée.
8: Et c'est aussi ça qui nous fait la sensation qu'il essaie de gagner du temps pour un peu apaiser les tensions.
4: L'Union syndicale lycéenne demande 10 milliards d'euros au gouvernement. Oscar.
7: Même si on sait que dans un an, c'est la fin de leur mandat et tout ça, et qu'ils ne peuvent pas avoir beaucoup de budget, que la dette de la France elle est élevée, non, on ne sent pas du tout entendu. Ils parlent d'un seul problème parmi 5 autres ou 10 autres même. Enfin,
9: ça nous incite juste à continuer et plus fort.
4: Ces lycéens donnent rendez-vous mardi prochain, mais surtout le 17 octobre.
3: Et déjà aujourd'hui, les blocages d'établissements se poursuivent.
0: 5h33 à tout de suite, la météo de ce vendredi 9 octobre. Avec des nuages encore ce matin, notamment dans le nord, avec des averses qui vont s'étendre de la Bretagne à la région Grand Est. Plus au sud, en revanche, ce matin, c'est du soleil. Profitez-en, puisque les nuages, eux, vont gagner du terrain tout au long de la journée, ainsi que les averses. Pour les températures, de bonne heure à 5h34, nous avons 14 degrés dans la Manche, nous dit Yves sur notre page Facebook. On a 10 degrés du côté d'Arcachon, nous écrit Marie-Christine. En milieu de matinée, on a des températures qui stagnent, hein, à Metz et Strasbourg, 9 degrés. Pour Saint-Étienne, 10 degrés, à Toulouse 11 degrés, et puis pour les maximales ce vendredi dans le nord, à Brest 17 degrés attendus et 19 dans le sud à Nice.
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0: Excellent réveil avec nous. Dans 3 minutes, c'est le duel des auditeurs autour de l'actu, avec à gagner aujourd'hui votre radio ici. Je vous partage un petit indice. Tout à l'heure, la réponse à la question que je vous pose, c'est un chiffre à trouver et on sera en dessous de 60. J'en dis pas plus, inscription tout de suite au 0810 055 056. Et puis, en cette journée, un petit peu particulière, vendredi 9 octobre, petit clin d'œil amical à France Gall qui aurait dû fêter ses 79 ans aujourd'hui, Valentine.
3: Oui, on l'écoute ce matin avec une chanson écrite et composée par Michel Berger en 1976. Et l'un de ses premiers succès, comment lui dire, sur ici.

0: vraiment multifonction. Il est même équipé d'une lampe torche pour vous suivre le soir dans vos insomnies.
1: On dit bonjour à Marilyn qui est avec nous ce matin.
0: Bonjour Marilyn.
2: Bonjour, bonjour à vous.
1: Marilyn, du doux petit coup de fil matinal, vous allez bientôt partir au boulot, vous êtes infirmière.
2: Je suis déjà en route, oui, oui. Je viens de me garer là, voilà, je suis déjà en route.
1: Eh bien, restez avec nous Marilyn, puisqu'on va dire bonjour à Alain aussi qui est là.
0: Bonjour Alain.
3: Oui, bonjour tout le monde.
1: Alain, bien réveillé ce matin ?
3: Impeccable.
1: À la maison, ouais, tranquillement ?
3: Tout frais, comme un gardon.
1: Eh bien tiens, en parlant de gardons, on va voir s'il y en a dans l'assiette aujourd'hui. C'est un lien avec ma question du jour. On va parler d'un dîner gastronomique. Tenez-vous bien, signé Thierry Marx, un dîner gastronomique pour des chiens. Ça s'est passé au musée Carnavalet à Paris. Le chef, et ce n'est pas une blague, a imaginé un menu pour des invités à quatre pattes réunis autour d'une marque tarnaise. Au menu, on avait de la volaille, du riz, des carottes. Mais selon vous, c'est la question que je vous pose ce matin. Le chiffre, c'est moins de 60. Combien de chiens étaient conviés à cet événement et ont pu déguster donc ce joli plat signé Thierry Marx ? Il me faut un chiffre, Marilyn.
2: Je dirais 15.
1: 15 pour Marilyn. Alain, vous en pensez quoi ?
3: Moi, je suis plutôt 30.
1: Allez, 30 pour Alain, c'est noté. Et on n'est pas si mal dans les pronostics, j'ai envie de vous dire. La réponse à vos côtés, Valentine.
0: 40 chiens, selon l'organisateur, ont dégusté le petit plat de Thierry Marx.
1: C'est donc Alain qui gagne ce matin.
2: Voilà, bravo Alain.
3: Merci.
0: Alors, petite explication quand même derrière ce banquet, un geste solidaire, hein, c'était pas juste pour le fun. L'équivalent de 10 000 repas a été offert à l'association Solidarité Peuple Animal qui lutte contre l'abandon et la maltraitance des animaux de compagnie.
1: Une très belle initiative. Marilyn, un petit mot tiens, sur votre journée. Comment ça se profile là aujourd'hui ?
2: Comment ça se profile ? Eh bien, je vais arriver au cabinet dans 10 minutes et puis chez mon patient dans 20 minutes. Et puis c'est comme ça jusqu'à 20h ce soir.
1: Eh bien écoutez, on vous embrasse Marilyn. On embrasse également toutes les infirmières qui se réveillent de bonne heure et qui nous écoutent ce vendredi. Alain, un petit mot.
2: Merci.
1: Je vous en prie Marilyn. Alain, un petit mot. Je vois retraité de l'éducation nationale. Vous enseignez dans quelle matière ? Un petit peu tout ?
3: Pas du tout, non, je suis opérateur en salle blanche.
1: Ah, pardonnez-moi, j'ai une petite erreur.
0: Alors ça, c'est atypique comme travail. Hein. Vous travaillez dans un environnement stérile, hein, on est bien d'accord, sans microbes, sans poussière, tout ça, c'est de la haute technologie.
3: Tout à fait.
0: Formidable, et vous travaillez dans quelle branche alors ?
3: Ben, je suis, opérateur en salle blanche, dans la qualité.
1: Ah, ça n'a rien à voir avec ma chambre, du coup.
0: Rien du tout.
1: Alain, je vous souhaite une belle journée. Merci d'avoir joué avec nous. Et encore une fois, félicitations.
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2: Avant les infos de 6h, c'est notre initiative du jour avec Romain Bernot. Ce matin, on parle du resto basket. Alors, le principe du resto basket, c'est de partir d'un restaurant sans payer. Pourtant, c'est totalement interdit, Valentine.
3: Oui, mais sur la Côte d'Azur, on peut le faire en toute légalité. Alors, comment ça marche? Réponse avec Romain Bernot à 6h05 sur ICI.
2: Suivi de votre rendez-vous quotidien, je recherche un auditeur qui sait juste avant les infos de 6h. Les lettres et les cartes postales sont à l'honneur aujourd'hui.
3: Pour la journée mondiale de la poste. On recherche un auditeur qui envoie toujours des cartes postales pendant ses vacances, comme ma maman, et qui adore aussi en recevoir, comme
2: c'est
3: moi.
2: C'est vrai, vous en recevez régulièrement ?
3: De ma maman.
2: Ah ben je vous en enverrai une.
3: J'espère.
2: À Noël, tiens, pour que vous souhaitez mes vœux.
3: Une carte de vœux, ça n'a rien à voir. Mais je prends.
2: Oui, voilà, une carte. Quoi. Faites-nous voyager ce matin au 0810 055 056, comme Manu Chao. Tiens, un petit air espagnol sur ICI pour clôturer cette semaine. On vous souhaite un excellent vendredi sur ICI.

0: Excellent réveil avec Manu Chao sur ICI. Dans quelques secondes, c'est votre rendez-vous anti-arnaque. On va parler d'une nouvelle arnaque qui est en lien avec vos cartes bancaires.
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0: Aude Razeau, bonjour. Les forces de l'ordre tirent la sonnette d'alarme ce vendredi. Des escrocs volent les données de nos cartes bancaires à la station-service.
3: Et oui, comme si les prix à la pompe n'étaient pas déjà assez douloureux. Voilà qu'on risque aussi de se faire siphonner nos comptes en banque après avoir fait le plein. Bon, pas de panique, hein, ce n'est pas partout évidemment. Et puis je vais vous donner des petits gestes de précaution tout simples pour éviter ça. Déjà l'arnaque. En fait, l'escroc piège le distributeur, la pompe à carburant. Il installe un petit appareil, ça ne se voit quasiment pas. Vous insérez votre carte bleue et l'engin va recopier, cloner les données qu'il y trouve. Donc le numéro de la carte, la date d'expiration, les trois chiffres du cryptogramme et même le code. Le voleur ajoute parfois une caméra miniature au-dessus de l'écran, là où vous saisissez votre code. Il voit tout et vous ne vous rendez compte de rien.
0: Et Aude, comment fait-on pour s'en protéger ?
3: Un petit geste tout bête et qu'on ne fait pas assez, cachez le code avec l'autre main quand vous le tapez. Même moi qui parle d'arnaque à longueur de journée, je ne le fais jamais, j'avoue, mais je devrais. Et ça vaut pour la pompe à carburant, ça vaut aussi quand vous retirez de l'argent. Parce que oui, on trouve aussi ces petits dispositifs très piégeux sur les distributeurs de billets. Deuxième conseil, changez de distributeur ou de terminal de paiement quand vous voyez qu'il est un peu abîmé ou que vous voyez des traces de colle ou autre. Ça veut dire que quelqu'un l'a un peu bricolé. Dans le cas des stations-service, ce sont surtout les aires d'autoroute, attention, qui sont visées. Souvent aussi les pompes destinées aux camions, donc grande vigilance pour les chauffeurs de poids lourds. Dans le cas des distributeurs de billets, je conseille toujours de privilégier les bornes situées à l'intérieur des agences bancaires, pas celles dans la rue, c'est plus sûr.
0: C'est important de s'en rappeler. Merci beaucoup, Aude Razeau. Valentine, une question pour vous ce matin. Est-ce que vous êtes forte au dé ? Est-ce que vous avez de la chance plutôt au dé ?
4: Oui, ça va.
0: Ouais, puisque de la chance, si vous en avez et que vous faites un 6, eh bien vous avez un resto offert. C'est pas une blague.
4: Mais vous avez les dés, là ?
0: Alors non, je n'ai pas les dés, pas de bol pour vous, donc là vous allez payer à midi. Par contre, l'initiative du jour que vous allez découvrir dans moins de 2 minutes, qui a un lien avec notre fameux resto basket, vous allez voir, c'est plutôt pas mal et ça se passe à Nice. Restez avec nous, on en parle aux côtés de Robin Bernot juste après. Amel Bent, voici Pourquoi tu restes ?

0: Un jour, c'est promis, je vais mettre un enregistreur dans ce studio, mais juste quelques petites secondes pour que vous puissiez tout de même entendre Valentine Letess chanter.
1: Elle est magnifique, cette chanson. Comment ne pas la chanter?
0: Et j'ai vu qu'elle vous a énormément plu. C'était qui?
1: C'était Amel Bent.
0: Pourquoi tu restes? Dans Ça marche ici, on découvre ce matin une initiative plutôt étonnante. Vous connaissez le resto basket, c'est quand on quitte un resto sans payer. Sauf que sur la Côte d'Azur, eh bien c'est autorisé.
1: Et oui, alors dans certaines situations, et pour comprendre comment c'est possible, direction les Alpes-Maritimes avec Robin Bernot.
2: À Nice, il y a un restaurant dans lequel vous pouvez partir sans payer à une seule condition, vous devez faire un 6 avec un D.
3: Ben c'est sympa, c'est une chance sur 6 de pas payer.
2: Ça se passe précisément sur le port de Nice, dans l'établissement La Barque Bleue, une véritable institution locale. Mais alors, comment ça fonctionne? Quentin Lacrome a posé la question à Lorena Coupé, directrice marketing et communication de l'établissement.
4: En fait, à la fin du repas, les serveurs n'apportent pas l'addition, ils apportent un dé. Et le client lance le dé et s'il fait 6, l'addition lui est offerte. Quel que soit le montant, il n'y a pas de plafond.
2: Alors, il y a une question qu'on peut assez vite se poser. Est-ce que cette opération reste rentable pour Christian Torrenteux, le patron du restaurant?
4: Au final, si Christian avait mis en place une happy hour, ce qui est très fréquent dans les restaurants ou dans les bars, il aurait mis en place une remise sur les boissons ou sur les planches à partager. Et là, au lieu de faire une remise à proprement parler sur certaines boissons, certains plats, il offre aux gens la possibilité de repartir sans payer, mais du coup, c'est seulement une chance sur 6.
2: Ce Happy Day, dé comme un dé à jouer, est proposé tous les jours de 10h à midi et de 17h à 19h. Et ici, à Nice, ça marche. Mais vous, qu'en pensez-vous? Je suis allé demander à Sébastien. Il trouve ça plutôt rigolo, mais...
3: Mais il y a une façon de payer ou pas le restaurant qui me plaît plus, c'est de le consommateur détermine le prix lui-même. Les restaurateurs ont remarqué que finalement les gens payaient plus cher que ce que le restaurateur faisait payer lui-même. Donc je trouvais ça intéressant, encore plus drôle.
2: C'est vrai que ça a notamment existé dans le Tarn à Albi, où le propriétaire du Memphis proposait chaque mercredi midi de déterminer soi-même le montant de sa propre addition. Je m'étais rendu sur place et c'est vrai qu'en général les gens qui le pouvaient donnaient toujours un petit peu plus. Mais revenons à notre histoire de dés chanceux. J'ai voulu savoir si Sébastien pourrait se laisser tenter.
3: Non, parce que je suis pas très joueur, mais c'est rigolo. C'est rigolo, ouais. Pour les gens joueurs, ouais, ça peut être marrant. Mais ça peut aussi pousser à la conso en disant « J'ai une chance sur 6 de pas payer, donc c'est un bon coup commercial, quoi. »
2: Une chance sur 6 de décrocher l'addition gratuite. Mais vous, tiens, est-ce que vous pensez que vous auriez suffisamment de chance pour pouvoir partir sans payer?
0: Eh bien alors là, je vous l'accorde, pas si sûr. Robin Bernot à l'instant avec Quentin Lacrome. Journée mondiale de la poste ce vendredi. Alors si vous êtes un amoureux des lettres manuscrites, appelez-nous tout de suite 0810 055 056. C'est à vous, juste après le sifflement de Vivien Savage. Voici la petite lady, c'est à l'écoute d'ici. Excellent réveil.

0: Vive Jean Savage avec la petite lady à l'écoute d'ici 5h58, 9 octobre, journée mondiale de la poste, et on recherchait un auditeur qui
1: envoie toujours des cartes postales.
0: Et c'est Michel qui est avec nous ce matin. Bonjour,
1: bonjour Michel.
0: Michel.
2: Bonjour Valentine, bonjour Louis.
0: Petit coup de fil des Landes ce matin. Michel, vous êtes un ancien postier.
2: Exactement.
0: Et vous avez conservé cet amour pour les cartes postales.
2: Bah oui, en tant que ancien postier, hein, c'est l'amour du métier, et puis voilà, le plaisir.
1: Vous en envoyez quand vous êtes en vacances, Michel, ou même toute l'année?
2: Oui, j'en envoie pratiquement toute l'année, oui.
1: Ah, mais à qui?
2: Mais aux amis.
1: Et de chez vous, du coup, des Landes?
2: Du côté Landes, oui, pour leur faire découvrir la région, magnifique.
1: C'est vrai que c'est une bonne idée.
0: Faites-nous découvrir, tiens, les Landes avec une petite carte que vous avez envoyée récemment. Quel lieu vous a marqué, là?
2: Écoutez, la côte landaise, hein, avec les différentes stations, avec les plages.
1: Les Molliettes, tout ça.
2: Voilà, Molliettes, Mimizan, Biscarros, enfin, les plages très connues, hein.
0: Eh ben oui, bien entendu. De toute façon, là, vous pourrez envoyer une flopée, j'ai envie de dire, de cartes postales. La région est magnifique. Merci beaucoup, Michel, de nous avoir passé un petit coup de fil ce matin. Ancien postier, merci à tous d'avoir été là. À 6h, rendez-vous avec l'actu de vos régions. À 6h30, vous retrouvez Valentine Lottès.
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0: Et voici toutes les équipes d'ICI Matin qui sont là ce vendredi. Belle journée sur ICI.
3: Ça commence avec nous sur ICI Nord. Le journal arrive dans un instant avec mes coéquipiers du jour, comme d'habitude, Odile Senelard et Thomas Chauner. Bonjour à tous les deux.
4: Bonjour Charlène.
3: Patrick réalise cette émission ce matin, et puis on a Sophie également qui est encore là aujourd'hui.
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3: Vendredi 9 octobre, bon réveil avec ICI Nord, il est 6h.
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3: Le premier journal d'Odile Senelard. Une enquête ouverte par la justice après des faits survenus à Dunkerque impliquant une voiture de police.
7: On vous en parlait hier matin, ce 4x4 de la police filmé en train de foncer lundi à plusieurs reprises sur des lycéens. Et bien après l'enquête disciplinaire, la justice se saisit à son tour de l'affaire avec l'ouverture d'une enquête pénale pour mise en danger de la vie d'autrui. Et nous avons justement retrouvé l'auteur de la vidéo qui montre ce 4x4 fou. C'est un reportage signé Emmanuel Leclerc.
8: Il s'appelle Sofiane, il est commercial et travaille pour un fournisseur d'énergie. Lundi matin, il est avec l'un de ses clients dans le quartier de l'église Saint-Martin à Dunkerque quand il sent que la situation devient tendue avec ces jeunes manifestants rangés derrière un barrage de poubelles. Sofiane a le réflexe de sortir son téléphone et se met à filmer.
9: J'ai vu les jeunes manifester avec un mètre des poubelles au milieu de la route, etc. Il n'y avait pas de mortier, il n'y avait pas d'armes. Ils n'étaient pas violents envers les policiers.
8: Sur cette autre vidéo, on entend un homme crier « Approchez, on va leur mettre dans la gueule ». Sofiane, lui, ne comprend pas tout de suite qu'il s'agit des forces de l'ordre quand il filme ce 4x4 marron qui accélère d'un coup.
9: Dans la première scène où j'ai vu tout le monde courir pour s'enfuir, je pensais pas que c'était les policiers. J'ai vu une voiture arriver foncée dans le tas, donc moi, je n'ai pas pensé que c'était les policiers qui faisaient ça. Donc c'est là, après, j'ai vu que c'était la police, mais ouais, je pense que comme moi, tout le monde a été choqué.
8: Sur les conseils de sa cousine, Sofiane décide alors de tout poster sur TikTok, plus de 200 000 vues. Officiellement, les policiers sont allés faire voler en éclats le barrage de poubelles alors qu'il n'y avait plus personne derrière, mais sur les images de Sofiane, on voit que ce n'était pas le cas, d'où l'enquête disciplinaire ouverte dans un premier temps, suivie hier par celle du procureur de Dunkerque.
7: Et nous reviendrons sur ces faits justement avec notre invité tout à l'heure à 7h40 et plus globalement sur l'usage de la force qui a été faite ces derniers jours dans notre région par les forces de l'ordre par rapport aux mobilisations des lycéens. Nous recevrons donc Emmanuelle Jourdan-Chartier qui est vice-présidente de la Ligue des droits de l'homme et membre actif de la section lilloise de l'association. Cette mobilisation des lycéens avec l'acte 3, c'était hier 14 000 manifestants à Lille selon les organisateurs, 3 200 selon la préfecture. Et déjà un appel à manifester de nouveau mardi prochain, on sera le 13, en dépit de l'annonce qui a été faite hier par le ministre de l'Éducation, à savoir l'arrivée dans les prochains jours de 3000 professeurs remplaçants. Ils seront déployés dans les 500 lycées où la situation est la plus critique. Il s'agit de professeurs remplaçants donc qui sont aujourd'hui sans affectation.
3: Dans l'actualité également, l'inquiétude des habitants de Waterloo.
7: Ouais, la ville à côté de Tourcoing qui longe la frontière belge, qui a été le théâtre de deux affaires sanglantes en l'espace de quelques jours. jours. Un jeune de 18 ans blessé par 3 balles d'armes à feu au niveau de la tête dans le quartier de la Mousserie en plein après-midi, alors que quelques jours plus tôt, un homme est lui décédé lors du braquage d'un snack. Il pourrait avoir lui-même tiré le coup par inadvertance. Pas de lien à ce stade entre les deux affaires, mais une série qui participe au sentiment d'insécurité grandissant d'une partie des habitants de cette ville de 40 000 personnes. Ces derniers qui pointent notamment l'installation d'un point de deal juste à côté de chez eux. Le reportage sur place de Juliette Penn.
4: Amar vit depuis 15 ans dans ce quartier calme à son arrivée, mais depuis quelques années, les choses ont bien changé.
6: Il y a beaucoup de trafic, beaucoup de, oui, de la drogue hein, en général. C'est, la situation se dégrade. Il faut éviter de sortir le soir. Hein. Vous avez vu le mur ici ?
4: Le mur d'un immeuble juste en face de sa maison.
6: Il le repeint, ça fait la 4e fois.
4: C'est des prix ?
6: Oui, c'est des prix, c'est des, c'est 10 euros.
4: 10 euros le gramme de Cali, un type de cannabis, 90 euros les 10 grammes, tous les prix et différentes drogues sont affichés en grand comme un menu.
6: C'est un décor qui prouve. La police, elle passe tous les jours presque ici. Hein.
4: 15 agents municipaux au total sur la commune, plus la police nationale, des moyens inadéquats selon Anna Maria Menendez, élue LFI à la mairie de Waterloo.
10: Nous, on a besoin de personnes vraiment qui vont vers la jeunesse. On ne veut pas que de la répression des policiers qui viennent juste pour punir. On veut des policiers dans les quartiers, à l'écoute des habitants. Il faut rassurer les Waterloosiens.
4: De son côté, la majorité annonce que 3 policiers municipaux sont en cours de recrutement.
7: Les secours sont intervenus hier au large de Vimereux, au nord de Boulogne-sur-Mer, pour récupérer un pratiquant de wing foil qui s'est retrouvé en difficulté, une sorte de mélange entre la planche à voile et le kitesurf. Il s'agissait d'un adolescent de 16 ans, épuisé, mais qui n'était pas blessé. Enfin, un accord entre le LOSC et la métropole européenne de Lille pour l'exploitation du stade Pierre-Mauroy Décathlon Arena après des années de bras de fer. Le club lillois va finalement racheter l'exploitation du stade à Elisa. C'est la filière du groupe Eiffage qui s'en occupe aujourd'hui. La MEL, elle, reste propriétaire des murs. La mesure doit être validée ce soir à l'occasion d'un vote du conseil métropolitain. Et bien, un accord a du coup également été trouvé pour que le LOSC paye enfin ses 24 millions d'impayés de loyer. Ça fait 4 ans, effectivement, que le club refuse de payer son loyer de 6 millions d'euros par an, qu'il juge trop élevé par rapport à ce que payent les autres clubs de Ligue 1.
3: On ouvre à présent la page des sports avec d'abord la Ligue 1 de football.
7: Et oui, la Ligue 1, justement, avec les Lensois qui ouvrent le bal de la 6e journée ce soir en recevant Lyon après 3 semaines de trêve internationale. Les Saints et Or, 15e au classement, chahutés après le départ de leur coach Dino Topmuller face à des Lyonnais en très grande forme, 2e au classement. Mais la trêve a peut-être justement fait du bien aux Sang et Or, avec leur nouvel entraîneur Yannick Cahuzac, qui a profité de ce moment pour travailler tactiquement avec son équipe.
11: Content de cette trêve, je pense qu'elle arrivait au bon moment avec le départ de Dino. Ça a été compliqué, on n'avait pas forcément des bons résultats, donc elle a fait du bien aux têtes. Tout d'abord, ça nous a permis de récupérer. Après, elle a été bénéfique, mais je dirais pas optimale, parce qu'on avait 11 joueurs en sélection, donc j'avais pratiquement la moitié de mon effectif en sélection, donc pour travailler, c'était pas optimal, mais voilà. Ça nous a permis de pouvoir récupérer certains blessés qui nous font beaucoup de bien. Après, la patte Cahuzac, voilà, moi, ma conviction, c'est de m'appuyer sur les forces de ce groupe, sur les fondamentaux du club. On a commencé à travailler quelques principes et j'espère qu'on pourra les voir sur le terrain aussi.
7: Propos recueillis par Mathis Caron. Lens-Lyon, c'est ce soir, 20h45, match qu'on vous fait vivre en direct, évidemment, sur Essinor. Notez que le LOSC, de son côté, jouera demain, 17h15, match à domicile contre Le Havre. Et puis, on joue aussi ce soir la 8e journée de Ligue 2, avec Boulogne, 17e, qui se déplace à Sochaux, le 8e. Dunkerque, de son côté, 12e au classement, reçoit Annecy, le 7e. Charlène, pour ce qui est de la météo, c'était pas franchement...
3: c'était pas satisfaisant.
7: Bon, ces derniers jours, voilà, on peut le dire comme ça. Est-ce que ça va un petit peu mieux ?
3: Vous avez pris votre kawaii aujourd'hui ?
7: Oui, j'ai pris ma cape de pluie, absolument.
3: C'est bien, bravo, parce qu'il va y avoir encore des averses. Non, des averses encore aujourd'hui. Alors cet après-midi, on aura quand même quelques éclaircies qui vont rester quand
7: même. En cherchant bien,
3: voilà. Mais on aura encore du vent aujourd'hui. Hein. 60 km/h pour les rafales. Et puis, ça caille un petit peu ce matin, j'ai envie de dire. Entre 5 et 10 degrés. Les maximales cet après-midi, entre 16 et 19, on baisse hein, au fur et à mesure de jour en jour. Dans le détail, vous aurez 17 degrés du côté de Dunkerque, 16 à Berne. Dunkerque. On aura 17 également à Lille, 15 du côté de Valenciennes, 16 du côté d'Arras. L'infotrafic à 6h07. Pas grand-chose à vous signaler à 7h06. Ça roule bien. En revanche, si vous êtes sur la route et témoin d'un événement, vous connaissez le chemin. 03 20 55 89 89.
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3: Come on, Eileen, ça arrive tout de suite.

0: Pixies, Midnight Runners. Mais on se demande, est-ce qu'elle existe vraiment cette Eileen? Eh bien non, c'est issu de leur imaginaire.
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0: Bonjour les amis, c'est vendredi 9 octobre et c'est donc le dernier jour de la semaine. Comment vont l'équipe d'ici matin? Odile Senelar, ça va en ce vendredi?
3: Ben, ça va bien, ouais. Bientôt le week-end.
0: Bah oui, c'est ça, en pleine forme. Vous avez des petites choses de prévues?
3: Bon oui, un peu les copains.
0: Déjà le programme de ce soir, je crois que vous avez regardé Marsupilami à la télé.
3: Oui, j'ai vu.
0: On est dans votre... Oh bah oui, c'est comme ça, on se dit tout. Thomas Schoner, comment ça va?
4: Bah, si on part du principe que j'ai commencé la semaine très fatigué,
0: ouais,
4: je pense que ça va finalement.
0: Finalement,
4: parce
0: ça
4: que
0: va.
4: Je suis très fatigué, ouais, mais c'était déjà le cas lundi.
0: Ouais,
4: donc
0: je suis d'accord.
4: Finalement, il n'y a rien qui a changé.
0: Bon, bah très bien. Bah, je suis comme vous. On est sur le même truc. Alors, au menu, on vous donnera des idées de sortie, hein, pour le week-end, justement, après 6h30. Des gens du Nord aussi ce matin. Et aujourd'hui, c'est une docteure en physique quantique. On vous en a parlé avant-hier. Chloé Fruit a reçu le prix L'Oréal UNESCO. Elle va nous raconter son parcours, dans une dizaine de minutes. Et les trésors du Nord du Pas-de-Calais, c'est en mode Halloween aujourd'hui, dans une poignée de secondes.
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0: Allez, on replonge dans l'histoire du XVIIe siècle pour un cas de possession à Lille.
8: Alors que les jours raccourcissent et qu'Halloween s'approche, je vais vous raconter une histoire de possession et d'exorcisme. Retour sur les lieux du crime, la cour des Brigitines dans l'ancien quartier Saint-Sauveur à Lille. Au 60 rue Gustave Delory, il y a une ouverture voûtée qui s'enfonce entre les façades et mène vers une étroite rue pavée bordée de maisons anciennes. La cour des Brigitines. Son nom nous rappelle que ce lieu abritait un couvent dédié aux religieuses de Sainte Brigitte. Cette communauté à Lille voit le jour en 1604 sous l'impulsion d'Anne Dubois. Dès 1608, des faits étranges sont relatés, avec un épisode très inquiétant à la Pentecôte 1612, où l'on raconte que des religieuses en plein délire dansent sur l'autel et renversent leurs supérieurs. L'une d'entre elles, Marie de Saint, la plus pieuse, s'accuse d'être possédée par le démon. Comme une première procédure ecclésiastique n'aboutit à rien, on mandate 2 exorcistes qui vont faire avouer à Marie de Saint sous la torture qu'elle a passé un pacte avec le diable.
9: Qu'est-ce que c'est?
10: De l'eau bénite.
9: Enlève-moi vite ça. Ça brûle.
8: Elle se dit la princesse des magiciennes et avoue avoir torturé et égorgé des enfants. L'affaire remonte jusqu'au pape, mais le Saint-Office ne prend pas très au sérieux cette histoire. Marie de Saint ne sera ni condamnée à la mort, ni absoute. Par contre, elle terminera ses jours en prison. Le couvent des Brigitines retrouvera sa tranquillité avant de disparaître à la fin du XVIIIe siècle. Une grande partie de ces bâtiments, d'ailleurs, est détruite lors d'un incendie pendant le siège autrichien de Lille en 1792. Mais étonnamment, la cour des Brigitines a été préservée jusqu'à aujourd'hui.

0: Ah, ça vous rappelle des souvenirs, hein. C'est ce que vous écoutiez à la radio en 1986, Images et Corps à Corps. Les gens du Nord, tous les jours avec Martin Moulier, direction non loin de Lille maintenant, car un petit village de 500 habitants a de quoi être fier aujourd'hui. Oui, dans Les gens du Nord, Martin Moulier a fait la rencontre d'une jeune scientifique de 26 ans, originaire de chez nous.
1: 35%, c'est la part que représentent les chercheuses en France. Et mon invité défie les statistiques.
2: Bonjour, je m'appelle Chloé Fruit, je suis originaire de Cobrieux, une petite ville dans le nord de la France, près de la frontière belge. Je suis docteur en physique quantique. J'ai eu le prix L'Oréal d'UNESCO Jeune Talent, ce qui est vraiment valorisant.
1: Chloé est une chasseuse de curiosité spatiale. Ground control to
2: Major Tom. Donc du coup moi je construis des détecteurs ultrasensibles pour rechercher donc la matière noire qui est une matière manquante dans l'univers. Donc elle constituerait 85% de la matière totale dans l'univers. Elle permettrait d'expliquer la rotation des galaxies dans l'univers, mais on ne sait pas de quoi elle est composée. Ground control to Major Tom. En physique quantique, on travaille déjà sur des expériences qui sont donc à très basse température. Donc on travaille à moins 273 degrés. Donc proche du zéro absolu. On va utiliser donc des petits détecteurs. Donc on va ouvrir le frigo, ce qu'on appelle un frigo à dilution. On l'ouvre, on met le détecteur dedans, on le referme et après on peut faire des manips et interagir avec ce système.
1: Des mesures, des expériences, beaucoup trop compliquées à expliquer, mais une chose est sûre. Elle a dû en faire des études.
2: Beaucoup d'études, oui.
1: Une passion qu'elle a toujours eue.
2: Quand j'étais petite, je ne m'imaginais pas du tout devenir chercheuse. Pour le coup, je ne suis pas née du tout dans ce monde-là. D'abord, j'étais partie pour faire de la chimie, puis j'ai essayé un peu la bio, je me suis dit non, c'est pas pour moi. Puis j'ai fini, donc j'ai essayé un peu par hasard la physique quantique, par un stage et par des cours, et j'ai beaucoup aimé, et donc là je me retrouve docteur en physique quantique.
1: Et pour rappel, pour être docteur, il faut faire une thèse, thèse pour laquelle elle a reçu le prix L'Oréal UNESCO pour les femmes et la science France, une récompense prestigieuse.
2: D'abord j'étais très surprise, parce que je sais que c'est un prix extrêmement compétitif, ça a apporté dans mon reconnaissance et aussi de la visibilité sur mon travail et sur mon groupe, enfin les travaux de mon groupe. Et
1: avec ce sésame en poche, les portes s'ouvrent, peu de chance de la voir revenir dans la région donc.
2: Si, y a des très bons labos à Villeneuve-d'Ascq, donc après, qui sait, hein, on verra en fonction des postes.
1: Ah, alors on croise les doigts. En attendant, un film de science-fiction à nous recommander ou ils sont tous à côté de la plaque?
2: Non, il y en a des très très bons. Bah, par exemple, Interstellar, c'est quasiment totalement exact. Moi, c'est ici, dans les communes du Nord, que j'aimerais pouvoir inspirer des jeunes filles et des jeunes garçons en tant que peut-être modèles scientifiques et femmes dans la science.
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1: Vous pourrez retrouver Benabar le 2 décembre prochain. Il sera au Sébastopol à Lille.
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1: Avant de retrouver la télévision, la météo, le trafic, puis l'information évidemment avec nos journalistes Odile Senelar et puis Thomas Chauner, on va faire un petit point tiens, sur la journée. Comment elle s'annonce cette journée? L'horoscope en ch'ti comme tous les jours, c'est avec José Ambre, bonjour.
10: Bonjour Méja, bonjour Terre tous. Bélier, comme tu n'as pas trouvé une solution pour être à deux endroits le faux, va falloir arpenter une paire de rendez-vous. Projet à coup, tu n'apprendras point plusieurs en même temps. Taureau, t'as envie d'être séco qui va surprendre le ch'tic-taquer. Alors, je sais bien que t'es tout amoureux en ce moment, mais je t'ai pas un réseau pour demander n'importe quoi, hein. Ah, Gémeaux, tu vas rencontrer quelqu'un, mais te va t'arranger pour pas te faire vire. T'auras bien trop les trolls et que ça fasse jaser. Ben ouais, hein, l'engueule de chez Jap et le queue de chez Étienne peut pas se empêcher de berloquer. Cancer, t'es la route à te lancher dans un enfer, du que t'es Nikonopo en cosse. T'as peut-être intérêt de faire bien entourer, parce que tu vas voir grand maison de Concel. Léo, te pourrons bien rencontrer quelqu'un qui pourront bien faire qu'il y a un grand chamboulement dans ta vie. Genre, à titre vierge, si tu veux te lancer là-dedans ou point. Hein. Ah, changez bien, vierge. T'as rangé un monnaie de timidité et tu vas enfin oser dire chou que t'as envie. Eh ben, sois content, parce que ça ne va point déplaire à la personne intéressée. Balanche, il se pourrait bien que t'as reçu des marques de tendresse et puis qu'elle te fasse une bosse de bonne tâche. Ah, j'avais tout dit plégie et puis j'ai redonne confiance, hein. Scorpion, bien que t'y croyes au pu, t'as un rendez-vous qui va être enfin accepté. Et comme j'ai pour qu'il te cause cette fois fort important, marque-le bien sur ta calepin. Sur le coup de l'aspiration, Sagittaire, te va proposer qu'il te cause de complètement débranquer. Et ben, contrairement à ce que tu pourras passer, je vais être accepté tout de suite. Capricorne, tu vas mettre ta nez dans une affaire qui, à première vue, ne te regarde au pont, mais ça va permettre de trouver une solution pour qu'il te casse ce forfait délicat. Je dis pour qui t'as fait chaud, va pouvoir te dire merci. Verseau, t'as vu un projet que t'as vu ranger au fond d'un tiroir, et v'là que ça se réalise alors que tu ne t'y attends au plus. Pour un coup de chance, c'est un coup de chance, hein. Pigeon, t'es tout prêt à prendre une décision qui paraît chaud, fort compromise, et v'là que tu te rends compte que Tertous, il te suit comme un seul homme. Alors, habile, ça que dedans avant qu'il canche tes Tertous d'idées. Allez, au revoir, mes gens, à bien demain.
1: Merci beaucoup, José Ambre. On vous souhaite une très bonne journée, un bon vendredi. Et c'est à vous, vous pouvez appuyer sur la télécommande.
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1: Et bonjour à tous, bonjour à tous ceux qui nous rejoignent à la télévision. Bon réveil à vous pour voir à quoi on ressemble, tiens, un vendredi matin. Bon, globalement, moi je trouve que vous avez tous bonne mine en studio. Edil Senelard, Thomas Schoner sont présents pour vous donner votre dose d'actualité comme tous les jours. Et puis, c'est une journée jaune pour nous aujourd'hui. Oui, c'est la journée mondiale de la poste aujourd'hui. Alors, coup de projecteur sur nos services postaux. C'est le jour de la création de l'Union Postale universelle. C'était en 1874 et c'était en Suisse. Est-ce qu'on a des facteurs, tiens, qui nous écoutent ? Moi, je me demande. Écrivez-nous sur WhatsApp un petit mot, un petit bonjour. 03 20 55 89 89. Vous pouvez aussi nous envoyer des vocaux. On aime bien entendre vos voix. Et puis, je me posais cette question aussi. Est-ce que vous écrivez toujours des cartes postales ? Est-ce que vous envoyez encore des cartes postales à vos familles, comme on a les vacances qui approchent ? L'actu dans le Nord et dans le Pas-de-Calais, avec vous, Odile Sonnelard.
11: Après de nouvelles manifestations qui ont rassemblé 14 000 personnes hier à Lille, selon les organisateurs, 3 200 selon la police, le ministre de l'Éducation a annoncé hier soir plus que 3 000 professeurs remplaçants, actuellement sans affectation, vont être déployés dans les prochains jours dans les 500 lycées où les besoins sont les plus importants. La mobilisation des lycéens avec désormais, en plus de l'enquête disciplinaire, une enquête pénale ouverte par le parquet de Dunkerque après la vidéo montrant un 4x4 de la police foncé lundi dernier sur des lycéens. On va y revenir dans l'info d'ici, juste après ces titres. L'inquiétude des habitants de Waterloo à côté de Tourcoing après une triste série d'affaires impliquant des armes à feu. Un homme tué la semaine dernière, un autre blessé de 3 coups de feu cette semaine. Et puis le début aujourd'hui du premier tour de la primaire de la gauche. 140 000 personnes se sont inscrites et ont payé pour pouvoir voter.
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12: 3000 professeurs remplaçants déployés à partir d'aujourd'hui dans les lycées. C'est la principale annonce du ministre de l'Éducation hier soir sur TF1. Une réponse d'Edouard Geffray à la colère lycéenne. Plus de 70 000 manifestants hier encore en France et plus de 500 interpellations. Dans l'affaire du policier agressé par des jeunes à Belfort, 3 ados supplémentaires sont mis en examen pour un total de 5, dont le lycéen interpellé au départ par ce policier contre qui il a porté plainte pour tentative de meurtre. Le jeune accuse le fonctionnaire de lui avoir maintenu la tête sous l'eau. Célèbre pour ses poêles et ses casseroles Tefal, le groupe Seb est mis en demeure par 3 associations. Elles lui demandent de planifier l'arrêt des polluants éternels dans sa production. Faute de réponse d'ici 3 mois, les ONG saisiront la justice. Premier tour de la primaire de gauche pour désigner un candidat à la présidentielle sur les 5 en lice. 140 000 adhérents, militants et sympathisants de gauche sont appelés à voter en ligne à partir de 8h ce matin. Qui sera désigné prix Nobel de la paix ? Près de 300 lauréats potentiels ont été proposés cette année. Mais pour le président des États-Unis, Donald Trump, le plus méritant, c'est lui. Réponse depuis les murs de l'Institut Nobel en Norvège en fin de matinée. Et puis reprise du championnat de France de football ce soir. La première phase de la Ligue des Nations terminée, la 6e journée de Ligue 1 commence avec la réception de Lyon à Lens. Coup d'envoi 20h45.
11: Dans l'info d'ici, on revient ce matin sur cette vidéo qui fait tant parler. Elle montre un 4x4 de la police en train de foncer sur des lycéens à Dunkerque. Ça s'est passé lundi. Un moment traumatisant qui était au cœur de toutes les discussions lors de la nouvelle manifestation hier à Dunkerque qui a réuni environ 200 personnes. Notre reporter Paola Guzzo y était.
13: Quand elle a vu de ses yeux cette jeep de police rouler à toute vitesse vers les lycéens, Ilona, 16 ans, n'en croyait pas ses yeux. Elle est au lycée Vauban.
14: On n'avait plus l'impression d'être vraiment des humains, on n'était plus traités comme tels. C'était eux contre nous, en fait, alors qu'on est censé être ensemble.
13: Le souvenir est encore vif, 3 jours après.
14: Avec tout leur gaz lacrymo, leur fumigène, on n'arrivait plus à respirer. Et à un moment, il y a une voiture de police qui a foncé sur des jeunes. On n'est que des lycéens, c'est pas tolérable de foncer sur les jeunes pour ça. Je pense qu'on a tous un sentiment de peur depuis quelques jours, parce que les violences policières, elles sont de plus en plus dures sur nous. On veut juste revendiquer nos droits pour avoir des moyens pour les lycées. Ben, c'est pas normal.
13: Nolan Pavli, qui est étudiant à l'ULCO, l'université du littoral Côte d'Opale, lui aussi a vu la scène lundi.
15: C'était assez violent ce qui s'est passé du côté des forces de l'ordre. On est en train d'essayer de les blesser, de les briser mentalement. Comment un lycéen arrive encore à manifester, à montrer ses revendications malgré toute cette peur ? Franchement, ils ont une force incroyable.
13: Le jeune homme de 22 ans fait partie d'un groupe d'étudiants qui manifeste aux côtés des lycéens.
16: Amnesty International alerte ! La Ligue des droits de l'homme alerte sur le degré de violence de la police française.
13: Comme Laurie Rohard, enseignante et déléguée du syndicat FSU pour le Dunkerquois.
17: Je rappelle, ce sont nos élèves, ce sont des enfants. Si c'est ça la réponse qu'on donne à des jeunes qui se mobilisent, même s'ils lancent des cailloux, enfin, à quel moment, quand un jeune lance un caillou, on lui fonce dessus en jeep? C'est scandaleux. Si un jeune avait été écrasé, qu'est-ce qui se passe dans l'établissement? Qu'est-ce qu'on dit? Voilà, votre camarade, il est mort parce qu'il a été écrasé par la police. Comment on survit à ça, quoi?
13: Un rappel à l'ordre a été effectué, a déclaré mercredi le ministre de l'Intérieur, et une enquête disciplinaire ouverte parce que cette intervention sort en effet du cadre préconisé par le ministère, renchérit la préfecture du Nord. Mais il en faut plus pour calmer la colère de Jean-Pierre Descottes, manifestant dunkerquois.
18: Bien sûr que je suis choqué. On a vécu ici le meurtre de Jamel où un fasciste lui a roulé dessus 3 fois. Et on voit ça, ben c'est inadmissible. J'ai jamais imaginé que c'était possible.
13: Les sanctions se doivent d'être sévères à l'égard du conducteur de la voiture, estime Sebastiano, qui lui aussi a tout vu.
19: Ce mec-là, il doit être renvoyé. Ils doivent plus porter cet uniforme. La police, s'ils veulent qu'on les aime, ils devraient pas mal faire un tri dedans. Parce qu'il y a beaucoup de gens violents. Ouais.
13: Il en attend désormais beaucoup du parquet de Dunkerque, qui a aussi ouvert une enquête pour mise en danger de la vie d'autrui.
11: Un reportage donc à Dunkerque de Paola Guzzo.
1: Dans le prochain journal à 7h.
11: Eh bien, nous évoquerons l'accord qui a été trouvé entre le LOSC et la métropole européenne de Lille. Le LOSC va racheter l'exploitation du stade Pierre-Mauroy, accord grâce auquel le LOSC va également payer à la MEL ses 24 millions de loyers impayés.
1: La météo, c'est encore des averses fréquentes aujourd'hui qui vous attendent, des averses qui sont déjà bien présentes ce matin. Il pleut notamment sur la métropole lilloise. Cet après-midi, on aura quand même quelques éclaircies qui vont tenter de revenir, mais elles vont rester entrecoupées de nouvelles averses. Et puis on aura encore du vent aujourd'hui, avec des rafales jusqu'à 60 km/h. Les températures, elles sont en nette baisse. On est entre 5 et 10 degrés ce matin. Cet après-midi, elles atteindront les maximales 16 à 19 degrés. Dans le détail, je retrouve ma page de la météo. Vous aurez 19 degrés du côté de Dunkerque, 18 à Calais, 15 du côté de Valenciennes et 15 également du côté de Cambrai. On fait la météo ensemble également sur Facebook si vous voulez nous envoyer vos températures. C'est tout de suite qu'il faut le faire. L'infotrafic à 6h36, pas grand chose à vous signaler ce matin, ça roule plutôt bien. Léger ralentissement sur la 1 entre Carvin et puis Léquin. Une minute à ralentir, donc globalement ça va. Si vous voulez partir au travail, c'est maintenant qu'il faut le faire, comme ça vous serez en avance.
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1: Et en ce vendredi 9 octobre, il y a de la rumba dans l'air.

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0: Vendredi 9 octobre et ça va vous faire la journée. Alors je sais, c'est pas encore Noël. Mais c'est officiel, on a réussi à détrôner le tube planétaire de Mariah Carey par une balade country. La balade country, c'est celle-ci. Elle s'appelle Ella Langley, elle a 27 ans, son titre c'est Choosing Texas. Il vient de passer les 23 semaines en tête du Billboard Hot 100 aux États-Unis, donc ça inclut la radio, les téléchargements en streaming et puis les ventes de disques, battant donc le record jusqu'ici détenu par All I Want For Christmas. Vous avez vu, je ne vous l'ai pas mis pour pas que vous l'ayez en tête.
3: Merci beaucoup.
0: Je vous
3: c'est
0: ai
3: vrai
0: préservé.
3: Que cette country, c'est toujours surprenant pour nous parce que c'est vraiment 100% américain, ouais. Ça nous parle quand même beaucoup
0: moins. Ça nous parle pas
3: ici.
0: Du tout, et d'ailleurs je pense qu'on ne la connaissait pas jusqu'à présent, cette Ella Langley. Avec vous Thomas, une fête qui est là depuis plus longtemps que Mariah Carey.
4: C'est dire.
0: C'est la fête des louches qui sera célébrée ce week-end à Comines.
4: Oui, la fête des louches qui existe depuis 1884 et qui fait référence à une légende qui est encore plus vieille puisqu'elle remonte au Moyen-Âge.
0: Ah oui, oula.
4: En ce temps-là, un seigneur s'était retrouvé emprisonné dans une tour de son château. Il voulait alerter les habitants sur le fait qu'il était retenu prisonnier. Mais il n'avait pas grand-chose sous la main pour pouvoir les prévenir. Et il a quand même trouvé un objet, à savoir une louche, une cuillère frappée de ses armoiries qu'il avait donc jetée par la fenêtre de son cachot, ce qui avait permis de prévenir tout le monde et ce qui avait permis à ce seigneur ensuite d'être libéré. Voilà pourquoi, de nos jours encore, on jette des cuillères en bois depuis les fenêtres de l'hôtel de ville. Il y a les berloufs à Waterloo, il y a le traditionnel lancer de hareng à Dunkerque, bien évidemment, mais à Comines, ce sont donc des louches, des cuillères en bois que l'on jette depuis les fenêtres de la mairie, traditionnel lancer, qui aura lieu dimanche à 17h30, puisque c'est toujours le deuxième dimanche d'octobre. Donc le lancer de louche dimanche en fin d'après-midi, mais dans le courant de la journée, il y a aussi tout ce qu'il y a traditionnellement pour la fête des louches, à savoir un défilé, le cortège historique avec tous ces géants, il y a énormément d'animations médiévales. Vous avez le programme complet sur le site de la fête des louches de Comines.
0: Odile, je me tourne vers vous, les amateurs du grand télécrochet de TF1 sont au taquet parce que la Star Academy revient dès demain.
3: Oui, ils sont 17 petits jeunes à faire partir de cette à faire partie de cette nouvelle promo. On va donc les découvrir demain soir à l'écran. Voilà, ça c'est pour vous mettre dans l'ambiance, hein, histoire que tout le monde sache de quoi on parle. Voilà, je vois que Charlène, ça vous parle,
0: ça
3: effectivement. Donc, 14e promo. Et vous savez ce qui est fort, c'est qu'on ne les connaît pas encore, mais les places de leur concert sont déjà en vente.
0: Mais non.
3: Enfin, le seront tout à l'heure, à partir de 12h, officiellement, de midi tout à l'heure. Et comme on est vraiment une région très particulière. Oui. Et c'est chez nous, évidemment, qu'aura lieu la première date. Vous le notez, ce sera à Gaillan Expo à Douai le samedi 6 mars. Il y a déjà une trentaine de dates qui sont annoncées. Évidemment, un zénith à Lille, ça ce sera le 15 mai prochain. Donc voilà, si vous êtes amateur du genre. Et puis, petit rappel, petite fierté quand même. Je vous rappelle que Marine d'Arras, la chanteuse d'Arras qui cartonne, eh bien, c'est grâce à la Star Academy qu'elle a émergé. C'était il n'y a pas si longtemps, 2024.
0: Ouais, c'est vrai, ça fait 2 ans. Mais 2 ans déjà.
3: Exactement.
0: Qu'on l'écoute aussi.
3: Deux grandes années, ouais.
0: Merci beaucoup.
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0: Un réveil comme tous les jours avec le docteur Pierre Fabin. Vous avez peut-être envie d'adopter un oiseau à la maison. Mais docteur, pour une famille ou pour un débutant, vaut mieux-t-il choisir un

0: Un canari ou une petite perruche ?
1: Une perruche ondulée possède l'intelligence émotionnelle et la capacité d'apprentissage d'un enfant de 2 ans. Ce chiffre va tout résumer. Le choix entre un canari et une perruche dépend totalement de ce que vous attendez. Le canari, c'est l'oiseau contemplatif par excellence. On l'adopte pour son chant mélodieux, particulièrement chez le mâle, et pour la beauté de ses couleurs. Mais c'est un oiseau distant qui n'apprécie pas vraiment d'être manipulé. La perruche, à l'inverse, c'est un mini perroquet de compagnie. Un oiseau hyper interactif, très curieux, grégaire, qui peut apprendre des tours, venir sur votre épaule et même répéter quelques mots si on l'entraîne. L'implication au quotidien est radicalement différente.
0: Bon, alors si on veut la perruche, quelles sont les contraintes à prévoir au quotidien ?
1: Alors la contrainte majeure de la perruche, c'est son besoin social. À l'état sauvage, elle vit en groupe de plusieurs milliers d'individus. Un oiseau laissé seul va déprimer, stresser et s'arracher les plumes. Il faut impérativement les adopter à minima par 2. Et ensuite, oubliez l'image de l'oiseau qui vit enfermé dans une cage. Un oiseau est fait pour voler. Vos perruches doivent toujours pouvoir sortir de leur espace pour voler dans une pièce sécurisée de la maison 2 à 3 heures par jour pour se muscler et interagir. Si vous n'avez pas ce temps le soir, le canari sera un meilleur choix. Il accepte plus facilement une routine tranquille, à condition de lui offrir un espace de vie adapté.
0: Et alors, quelles sont les règles d'or incontournables pour choisir la cage et bien l'installer dans la maison ?
1: Vous fuyez absolument les petites cages classiques et surtout les modèles ronds. C'est une véritable torture psychologique pour eux, car ils n'ont pas de coin pour se réfugier en cas de stress et qu'ils perdent leur repère. L'idéal, ce n'est pas une simple cage, mais une véritable volière d'intérieur ou un grand espace aménagé. Prévoyez toujours très grand. Retenez qu'un oiseau vole à l'horizontale, pas à la verticale. Privilégiez donc une volière toute en longueur. Pour 2 perruches, comptez un strict minimum d'1 mètre de long avec de vraies branches naturelles pour leurs pattes.
0: Merci beaucoup, docteur Pierre Fabin. Retour en musique avec elle qui a une voix d'oiseau. C'est Adèle, Rolling in the Deep.

0: Adèle avec Rolling in the Deep. Je vous signale, si vous êtes sur la route sur l'A16 en direction de Dunkerque, on a un accident au kilomètre 78. Un véhicule est en sens inverse et donc à l'arrêt. Les conseils pratiques pour vous aider dans votre quotidien, c'est tous les jours avec Bruno Béard dans le Pense pas si bête.
1: La recommandation dans le recrutement, c'est un sujet que nous abordons aujourd'hui avec Hugo De Keyser de la plateforme Ricomi spécialisée dans la recherche d'emploi. Le dispositif Un jeune, un mentor est toujours d'actualité, on en parle et tout de suite, il est question d'agriculture. Si les métiers agricoles vous intéressent et que vous souhaitez postuler pour devenir, par exemple, responsable d'élevage laitier ou encore agent de culture légumière, notez que vous retrouvez de nombreuses offres d'emploi en CDD ou CDI sur le site l'agriculture-recrute.org. Le dispositif Un jeune, un mentor a pour but de créer du lien social et surtout de la transmission pour aider les jeunes à dépasser les frontières géographiques, sociales, économiques qu'ils rencontrent. Les objectifs peuvent porter sur l'accompagnement scolaire, l'orientation ou l'insertion professionnelle. Toutes les infos sur unjeuneunmentor.fr. Avec nous aujourd'hui Hugo De Keyser de la plateforme Ricomi spécialisée dans l'emploi et la formation. Bonjour Hugo.
2: Bonjour Bruno.
1: Alors aujourd'hui, on va parler de la recommandation dans le recrutement. 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
2: 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Et pour un recruteur, c'est une information complètement différente parce qu'on met un aspect beaucoup plus concret et humain du candidat.
1: Alors, mais une recommandation, ça ne risque pas d'être simplement du copinage ?
2: Alors, c'est justement là qu'il faut apporter un cadre et de la méthode. En fait, l'idée, c'est pas de demander à son meilleur pote ou son voisin de dire qu'on est exceptionnel, parce que même moi, je l'aurais déjà fait. L'objectif, c'est d'obtenir le témoignage factuel d'un ancien manager, un tuteur ou un collègue direct sur des missions très très précises. Une vraie recommandation, elle ne survend pas le candidat, et ça c'est important de le dire également. Elle décrit ses forces réelles, ce qui transforme un simple profil en une candidature crédible et fiable. Et c'est exactement la mission qu'on s'est donnée chez Ricomi, c'est intégrer la recommandation directement au cœur du profil pour donner une vision complète du candidat. En fait, d'un côté, on permet aux talents de valoriser ce que leurs anciens employeurs disent d'eux, et de l'autre, pour les entreprises, ça permet de recruter en toute confiance et sans perdre de temps. 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
1: Eh bien c'est noté, merci Hugo, à bientôt.
2: À bientôt.
0: Tous les conseils du Pense pas si bête et de Bruno Béard sont à retrouver sur ici.fr et toute la musique, c'est à retrouver ici et maintenant avec nous. À 6h53, on vous réveille en douceur avec Maxime Le Forestier. Né quelque part.

0: Né quelque part, c'est Maxime Le Forestier qui vous réveille ce matin.
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0: Et à 6h57, on accueille notre philosophe. Bonjour.
10: C'est moi, bonjour.
0: Avec un t-shirt Friday.
10: Oui, c'est Friday, bah c'est aujourd'hui.
0: Oui, c'est vrai, vous avez raison. Tous les jours, un événement historique.
11: Pensé. Oui, c'est vrai, c'est bien pensé, vous faites bien.
0: On va où en vacances ce matin ?
10: Année en 1925, et ça ne date
0: Oula,
10: pas
0: d'hier.
10: Eh ben oui, et donc on est à Gauchin-Légal. Gauchin-Légal, c'est un tchou village du Pas-de-Calais. C'est tout près de Bruay-la-Bussière et d'Aix-Noulette. C'est facile à trouver, te prends la D341, direction Bruay. Et à Frignicourt-le-Dolmen, à Cheron-Point Lidl. Bah, te fais demi-tour parce que tu t'as trompé. Et quand tu passes devant le PMU Oranita, tu tournes à droite et tu arrives à Gauchin Légal. Voilà. Et si j'arrête les chroniques, je vais faire GPS.
0: Ah, bah oui. Hein.
10: Et te verras, Gauchin, c'est un bio village, décoré avec grand main de goût.
0: Ah, ça serait bien.
10: Bah oui, parce que Légal, le goût.
0: Ouais. Bah oui. Bravo.
10: Vous ne pouvez pas la rater, celle-là.
12: Pas de pub, hein.
0: Allez, vous pourriez bosser à l'office du tourisme de Gauchin aussi.
10: Bah oui, bah oui. Et quand je fais ça, c'est là que tu dois sentir que ce que je vais raconter, en fait, tiens, Adeline. Hein. Donc, voilà.
0: Non, c'est vendredi. Hein.
10: On y va. Année en 1925, un officier américain a pris une décision qui a fini par soulager Tertos dans le village. En effet, à Gauchin, il se passe des choses bizarres. Ah. D'un village, on dirait au pire bien de merde d'un côté. D'un village, il y a une pierre qu'on appelle le Gal. Et cette pierre, et pour que vous fassiez une image, c'est un bloc de grès ovale qui pèse dans les 132 kilos.
0: Waouh.
10: Et elle trône en plein milieu du village, mais je sais pas de son plein gré. C'est à vous.
0: Ah oui, c'est à moi. Et mais du coup, qu'est-ce qu'elle fait là ? Oui, j'étais en train de me dire, qu'est-ce qu'elle fait là ?
10: Ouais, qu'est-ce qu'elle fait là ? Hein ? Cette grosse pierre, je finis la phrase. Hein.
0: Oh
10: ben, je crois qu'elle est punite, en fait. Voilà. D'abord, le Gal de Gauchin, c'est comme ça qu'on l'appelle, c'est un Gal,
0: ouais.
10: La pierre. Elle la surnomme la pierre du diable. Ça tombe bien, c'est bientôt Halloween.
0: Oui.
10: La canivale, c'est parti. Parce que cette pierre, elle a repris la drôle de manie de promener la nuit et de changer de place. Et alors, et pourquoi ? C'était pas pour aller faire des tickets à gratter aux ranitas, non. Elle se déplaçait pour aller taper à la porte des femmes infidèles.
12: Là, autre chose.
0: Oh, bah, tiens.
10: Pas les hommes, hein. Non, parce qu'à cette époque-là, c'était les femmes qui trompaient leurs hommes. Bah, évidemment.
0: Évidemment.
10: Les hommes, ils se trompaient juste de femmes. C'est pas pareil. C'est, voilà. Mais là, t'imagines un buccalbatas en pleine nuit, tu vois ? Buccalbatas. Non, on tape à la porte. Et t'ouvres, et à la porte, il y a un galet, 230 kilos, qui te ravise, qui te fait cocu, cocu, cocu, cocu. Je la fous mal, hein, à pleine nuit. Hein, c'est vrai. Non. Alors, t'y crois pas, là, tu dis, c'est pavé.
0: Non, c'est pavé. C'est pavé.
10: Merci, Thomas. Et c'est encore
0: pavé,
10: à vous.
0: Ouais, c'est encore à vous. Qu'est-ce qui lui est arrivé à cette pièce ?
10: Ben, pendant la Première Guerre mondiale, un soldat britannique essaye de faire des mnouls avec un gauchichi, un gauchichi, un gauchinoise. Non, c'est une référence de boomer de Cro-Magnon. Ça. Non, mais elle veut jouer, et parce qu'il veut jouer, il veut jouer avec Saint-Chocaquin. Et elle dit non, je ne veux pas. Alors il demande à la pierre de bloquer la porte de la fille. Voilà, et le pierre, elle y est allée. Chez une pierre un peu misogyne ou chimie ?
0: Bah oui. Non,
10: Totalement. Donc, une femme à colère, qu'est-ce qu'elle fait ? Comme elle est au costaud, elle l'interne à le garder à 130 kilos, faut quand même.
0: Ouais,
10: Et à cette heure, c'est plus facile, tout fin, de, quand il y a quelqu'un qui t'emmerde, tu le bloques sur Facebook.
0: Ouais.
10: Bah, là, il fallait interne pierre d'un gardien. Voilà. Mais la pierre, elle a fini par ressortir. C'est dingue, hein. Et elle recommence, à se balader dans le village à surveiller chez pauvres femmes, parce qu'elle n'a qu'après les femmes.
0: Oh.
10: Alors, en 1925, Henry Selden Bacon, un Américain, Bacon, qui devait s'en payer quelques tranches, Inda a eu marre, et il a enchaîné le bloc contre son gré sur la place village.
0: Allez hop.
10: Voilà. Depuis, à Gauchin, tu peux cocufier tout le monde chez les Gals.
0: Super, merci beaucoup, Zef.
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0: Très bonne début d'une journée à l'écoute d'Ici Nord. On se réveille ensemble, il est 7h.
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11: Le journal présenté par Thomas Schoner. Le ministre de l'Éducation nationale annonce le déploiement de 3000 professeurs remplaçants dans toute la France.
4: Oui, Édouard Geffray s'est de nouveau exprimé hier soir, cette fois sur TF1, promettant l'arrivée entre aujourd'hui et mardi de 3000 remplaçants dans les lycées où la situation est jugée problématique de ce point de vue. Le non-remplacement des professeurs est une des revendications exprimées dans le cadre du mouvement lycéen débuté il y a maintenant presque 2 semaines. Il s'agit de notre première annonce concrète, a dit hier soir le ministre qui s'exprimait après une nouvelle journée de manifestation partout en France. À Lille, où il y avait entre 3000 et 14 000 manifestants selon les sources, de nouveau, des syndicats se sont joints aux lycéens. Agathe, par exemple, qui est professeure de sciences éco, syndiquée à la CGT, elle fait partie de celles et ceux qui ont manifesté hier aux côtés des élèves.
12: Pour certains, peut-être effectivement leurs premiers mouvements sociaux, mais oui, effectivement, c'est une population qui apprend très vite et qui est capable de s'autodiscipliner de manière, je trouve, moi, remarquable. La manifestation s'est vraiment très très bien déroulée dans une très bonne ambiance, très festive, joyeuse, et effectivement, il n'y a eu aucune dégradation, et moi, je trouve ça vraiment remarquable de leur part d'avoir supporté ces revendications haut et fort, malgré la colère, parce qu'il y a une vraie colère chez les lycéens, chez les étudiants, qui est compréhensible au vu de la dégradation vraiment des conditions de travail dans lesquelles ils sont amenés à évoluer.
4: Et à Dunkerque, où nous étions à 6h30 tout à l'heure, une autre manifestation, celle-ci a rassemblé 200 personnes, beaucoup dans le cortège, avait en tête la vidéo filmée lundi où l'on voit un véhicule de police défoncer un barrage et faire des manœuvres à vive allure au milieu des manifestants. Nous reviendrons sur ces images tout à l'heure avec notre invitée à 8h moins le quart, la vice-présidente de la Ligue des droits de l'homme, le parquet de Dunkerque, qui a ouvert une enquête pour mise en danger de la vie d'autrui.
11: Et sinon, il est 7h02, l'association Mobile Lille appelle à manifester cet après-midi devant le siège de la MEL.
4: Oui, l'association qui rassemble des usagers des transports en commun veut profiter du conseil métropolitain d'aujourd'hui pour réclamer de nouveau un geste commercial après les pannes du mois dernier sur la ligne 1 du métro. Réclamer un remboursement auprès d'Alstom serait trop complexe, estime pour sa part le président de la métropole européenne de Lille, qui préfère mettre la pression sur le constructeur pour que ces pannes ne se produisent plus. À Waterloo, le pronostic vital du jeune homme blessé par balle mercredi dans le quartier de la Mousserie n'est plus engagé. Ce jeune, âgé de 18 ans, a été touché à 3 reprises dans des circonstances qui restent à établir. Le parquet a ouvert une enquête pour tentative d'homicide volontaire. La semaine dernière, c'est dans le quartier voisin du Crétinier qu'un homme est décédé après avoir braqué un snack. Près de Calais, un jeune homme gravement brûlé lors d'un incendie hier à Audruic. Selon les pompiers, le feu dans cette habitation a pris vers 18h30. Il y avait 3 personnes sur place, 2 sont indemnes. Et il y a ce jeune donc âgé de 24 ans qui a été transporté à l'hôpital. Un appel à témoins a été lancé après une disparition jugée inquiétante dans le bassin minier. Une adolescente, après la fin des cours à son collège de Oigny, n'a pas regagné le domicile de sa famille d'accueil. Vous avez sur ici.fr, notre site internet, le descriptif de la jeune fille, ainsi que le numéro à contacter si vous disposez d'informations. Qui représentera la gauche à l'élection présidentielle de l'an prochain? À partir de 8h tout à l'heure, ceux qui se sont inscrits pour participer à la primaire social-démocrate pourront commencer à voter pour celle ou celui qu'ils ont choisi pour ce scrutin qui se fera en 2 tours. Nous avons 5 candidats. Olivier Faure, premier secrétaire du PS, Raphaël Glucksmann, député européen, le député Jérôme Guedj, Ségolène Royal et encore Emmanuel Morel, qui est le fondateur du parti La Gauche Républicaine et Socialiste. Luc Anitch, vous avez sondé dans le Nord et dans le Pas-de-Calais les personnalités politiques de gauche. Qui soutient qui pour cette primaire ?
13: Il y a d'abord les plus fidèles au premier secrétaire du Parti Socialiste, Olivier Faure, ceux qui considèrent qu'il est le candidat naturel. Mi-septembre, le maire socialiste de Lille, Arnaud Deslandes, lui apporte publiquement son soutien, arguant qu'il est le mieux placé pour porter, je cite, une gauche de gouvernement. D'autres élus lui emboîtent ensuite le pas. Le maire de Douai, Frédéric Chéreau, recevait par exemple Olivier Faure dans sa ville hier, accompagné de la sénatrice PS du Nord, Audrey Linkenheld, venue elle aussi montrer son choix. Mais son collègue, le nordiste Patrick Kanner, président des sénateur socialiste, préfère soutenir un candidat hors PS, Raphaël Glucksmann, car il lui voit, je cite, la force de refuser et de résister au populisme. D'autres élus restent plus en retrait. Le maire socialiste de Boulogne-sur-Mer, Frédéric Cuvillier, nous indique ne pas vouloir donner de consigne de vote. Enfin, le maire de Dunkerque, l'ex-socialiste Patrice Vergritte, ne votera lui pas à cette primaire.
4: Et selon nos informations, Jean-Claude Leroy, le président du département du Pas-de-Calais, lui non plus, ne soutiendra personne dans cette primaire pour laquelle se sont inscrits 140 000 électeurs. électeurs potentiels. À 7h30 tout à l'heure, nous entendrons des militants d'ailleurs socialistes sur ce vote, dont le résultat devrait être communiqué samedi après 20h.
11: Après plusieurs années de conflit, le LOSC a trouvé un accord avec Eiffage sur la gestion du stade Pierre-Mauroy.
4: Et le conflit portait notamment sur les loyers dont était censé s'acquitter le LOSC. La question semble réglée puisque Exit, le groupe de BTP, le club, va racheter à Eiffage l'exploitation du stade où se jouent les rencontres des Dogues. La métropole Louise Forbin reste propriétaire, la Melle reste propriétaire, comme on dit, des murs, mais le club fera désormais tout le reste.
14: Oui, le LOSC va gérer les matchs, mais aussi les événements et les concerts, exactement comme le faisait alors Elisa, la filiale d'Eiffage, puisque la convention avec la Melle ne va pas changer. Le club va racheter l'exploitation via une nouvelle structure juridique, la société Lille Arena. La métropole européenne de Lille doit officiellement donner son accord ce soir en votant la délibération en conseil métropolitain. Par ailleurs, un accord a aussi été trouvé entre la Melle et le LOSC afin que le club solde ses loyers impayés, soit un montant de 24 millions d'euros. Ça fait près de 4 ans que le club de football est en conflit avec la Melle car il refuse de payer son loyer qui s'élève à plus de 6 millions d'euros par an. Une somme que le président du LOSC, Olivier Létan, juge trop élevée par rapport à ce que payent d'autres clubs de Ligue 1. Pour Éric Skironka, président de la Melle, c'est donc un accord gagnant-gagnant qui permet, je cite, de sortir par le haut du contentieux.
4: Louise Forbin, le LOSC qui rejoue demain en Ligue 1 contre le Havre, mais c'est bien Lens qui va lancer la 6e journée de championnat ce soir. Les Sang et Or reçoivent à 20h45 à Bollard les joueurs de l'Olympique Lyonnais. L'OL qui est deuxième au classement, qui n'a perdu aucun de ses matchs depuis la reprise du championnat. Lens-Lyon, un match que vous pourrez vivre sur Ici Nord ce soir avec Simon Jarnier et Mathis Caron. Après la trêve, c'est également la reprise pour les clubs de Ligue 2, puisque Boulogne se déplace ce soir à Sochaux, Dunkerque reçoit Annecy, coup d'envoi à 20h. Et puis pour eux, le grand départ est prévu pour 8h, donc dans un peu moins d'une heure. 330 anciens mineurs ou enfants de mineurs partent en vacances aujourd'hui à Mandelieu-la-Napoule, à l'endroit même où se trouvait jadis le centre de vacances des Houillères. Ce séjour a été relancé par le secours populaire avec le soutien de Maisons et Cités à l'occasion des 90 ans des congés payés.
11: La météo, c'est avec notre prévisionniste Patrick Marlière. Bonjour Patrick.
15: Bonjour Charlène.
11: Bon alors, le parapluie va faire des heures sup aujourd'hui.
15: Je crois, et mieux vaut choisir bien solide.
11: Oui.
15: Ce vendredi matin, donc toute la région est sous un ciel couvert avec des averses parfois fréquentes et plus fortes près du bord de mer. Cet après-midi, alors quelques éclaircies vont tenter de revenir, mais elles resteront quand même entrecoupées de nouvelles ondées. Quant au vent, il sera bien présent avec des rafales dépassant déjà aujourd'hui les 50 km à l'heure et elles devraient atteindre au maximum entre 60 et 80 cet après-midi. Au réveil, il fait entre 7 et 10 degrés, mais les maximales atteindront 16 à 19 degrés selon les secteurs. On est quasiment dans les normales, hein, 16 degrés sur le bord de mer, 18 à 19 degrés dans les terres, mais aucune vigilance particulière n'est annoncée sur l'ensemble de la région.
11: Bah, c'est vrai qu'on n'était plus habitué à des températures comme ça, hein. Donc
15: ouais, c'est clair.
11: Ça pique un peu. Est-ce que le week-end nous laisse enfin tranquille?
15: Alors oui, ça va progressivement s'arranger, Charlène. Samedi, une nette amélioration avec le retour du soleil sur une bonne partie de la région, même si le vent reste sensible, toujours avec des pointes autour de 50 km à l'heure. Il fera entre 14 et 16 degrés. Dimanche, plus calme, plus sec et surtout largement lumineux. Lundi, même tendance du soleil, 18 degrés. Puis hausse des températures de nouveau en début de semaine prochaine. Un mardi, la douceur va remonter encore. On attend jusqu'à 21 degrés l'après-midi.
11: Bon, et aujourd'hui, Patrick, en mer, est-ce qu'on oublie la petite balade tranquille?
15: Ah, il vaut mieux, ouais, effectivement, pour être plus prudent, avec un avis grand frais qui est lancé sur le bord de mer. Hein, avec vent de sud-ouest, force 6 à 7, avec de fortes rafales. La mer agitée à forte, localement même très forte, avec de la pluie, une visibilité parfois mauvaise. Donc évidemment, pour les activités nautiques, il faut se montrer extrêmement prudent, d'autant qu'une amélioration va s'installer progressivement ce week-end.
11: Merci beaucoup Patrick, je vous souhaite un très bon week-end.
15: Bon week-end à tous.
11: À lundi. L'infotrafic à 7h09. C'est d'abord ce gros ralentissement, ce gros bouchon sur la N41 de Fournan-Wep jusqu'à l'échangeur d'Anglo. Vous ralentissez pendant près de 22 minutes dans le secteur. Pas d'infos supplémentaires à vous fournir pour l'instant, mais on va se renseigner pour savoir ce qui se passe dans le coin. On avait également cet accident signalé par Cyril, un auditeur, tout à l'heure sur l'A16 en direction de Dunkerque. L'accident était situé au kilomètre 78. C'était un véhicule en sens inverse sur la route. Partout ailleurs, rien à signaler à 7h10.
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11: Vous partez au travail peut-être à cette heure-ci. Bon, on vous laisse chanter. Allez-y, défoulez-vous avant d'aller travailler. C'est Gold qui arrive. Laissez-nous chanter.

0: Matineur à 7h13, vous venez d'entendre Gold, laissez-nous chanter, c'est un collector.
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0: Et en ce vendredi 9 octobre, on a envie de vous gâter ce matin. 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
0: Ici Nord, il est 7h15.
8: C'est l'heure de Mon Œil, l'édito de David Ossiou. Et ce matin, David, c'est la fin d'une semaine de manifestations où l'on a pu voir encore des tensions entre manifestants et forces de l'ordre.
9: Et malheureusement, trop de blessés des deux côtés. Mais il y a au moins une image qui réconforte. Ça s'est passé à Besançon, mercredi. Des policiers en tenue de maintien de l'ordre à qui un commissaire demande de retirer les casques. Quelques mètres plus loin, les manifestants applaudissent. Et il faut voir sur ces images, surtout le sourire de ce commissaire. Un vrai sourire, hein. Évidemment, ils ont remis leur casque assez vite. Ces images ont été tournées par Emma Audrey, une journaliste indépendante qui couvre régulièrement des manifestations, notamment des interventions de la police, souvent quand elles donnent lieu à des violences. Mais cette fois, sa caméra a capté autre chose, pendant quelques secondes. À force de voir des policiers et des manifestants s'affronter, nous finirions presque par croire que les Français sont en guerre contre leur police. Mais pas du tout. Selon une enquête du Cevipof, au début de l'année, 73% des Français font confiance à la police. Près de 3 sur 4. Le plus étonnant, c'est que cette confiance n'est pas forcément réciproque. Une autre étude publiée en 2024 par le Défenseur des droits révèle que moins de 24% des policiers interrogés estiment pouvoir globalement faire confiance aux citoyens pour se comporter correctement. Moins d'un sur quatre. Alors forcément, cette scène de Besançon prend une autre dimension. Des manifestants qui applaudissent des policiers et des policiers qui leur répondent par un sourire. Même une députée européenne LFI a salué la scène. C'est ça qu'on veut voir, a-t-elle dit. Alors non, on n'est pas encore à embrasser un flic pour l'instant, comme le chantait Renaud. On va pas aller si vite. Mais nous pouvons reconnaître que aussi ont passé une semaine difficile.
1: Oui, je me suis approché.
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0: L'infotrafic, c'est avec nos amis de la préfecture du Nord comme tous les jours. Bonjour Antoine.
10: Bonjour à tous.
0: Antoine, on a un accident sur la 16.
10: Oui, tout à fait. Alors on est sur la 16, on est dans le sens Calais vers Dunkerque, à Lune-Plage plus exactement. Ce sont deux poids lourds qui ont causé un accident et un des poids lourds a perdu son chargement. Donc ce sont des graviers qui sont actuellement sur la route. Alors, il y a beaucoup de graviers sur l'ensemble des voies. Actuellement, l'ADIR fait circuler uniquement en voie de gauche au ralenti. Donc là, actuellement, on a à peu près 2,5 km à 3 km de ralentissement avant le secteur de l'accident. Mais attention, puisque le secteur sera coupé au moment du nettoyage qui devrait intervenir d'ici un quart d'heure à 45 minutes. sait pas non plus s'il y a encore des graviers au-delà de l'accident, ce qui est possible puisque visiblement un des camions avait continué. Ensuite, on est sur le secteur de la N41. Il y a toujours une zone de travaux à hauteur d'Anglot, donc on est dans le sens Labassé vers Anglot. Là actuellement, on a des bouchons qui commencent depuis Fournanwep jusque l'échangeur d'Anglot. Donc c'est environ 5 km à 6 km de ralentissement. Ça se joue surtout sur la voie de droite puisque c'est la voie d'insertion pour reprendre la 25 en direction de Dunkerque ou pour récupérer la rocade nord-ouest. Ensuite, sur le reste du secteur, écoutez, ça roule plutôt bien. La 23 commence à se charger tout doucement dans le sens Valenciennes vers Lille. Et la 1, évidemment, depuis Dourges jusque Seclin, commence à se charger également, dû notamment à la voie de covoiturage qui est activée et qui cause les ralentissements. Pour le reste, ça roule bien pour le moment. Et puis, on refait un point tout à l'heure.
0: Merci beaucoup, Antoine. À tout à l'heure. Si vous prenez le train depuis Béthune pour rejoindre Lille ce matin, notez que la circulation est interrompue dans les deux sens entre Béthune et Dont-Saint-Guin. La reprise du trafic se fera à 9h. Ça fait suite à un accident de personne. Retour en musique avec Alex Warren, Ordinary.

0: Alex Warren, on l'adore, c'est ce qu'on était en train de se dire en studio. Alors malheureusement, il ne passe pas dans la région, mais vous pourrez aller le voir en mars prochain à Paris.
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0: Ici Nord, il est 7h23.
3: L'écho d'ici à présent avec, comme tous les vendredis, Nicole Buys. Nicole, vous nous présentez un Windnordiste qui a choisi de changer de vie professionnelle. Ce matin, il s'agit d'Estelle Gervois qui habite à Hennequin sous Bayon, c'est près de Montreuil-sur-Mer. Après avoir été ambulancière, elle vient de lancer un élevage d'escargots, Nicole.
4: Oui, et cela s'appelle les escargots du Bayon. Estelle Gervois a été ambulancière durant 6 ans, d'abord dans la région lilloise, puis dans le Pas-de-Calais. Mais elle n'en pouvait plus des horaires élastiques car c'est un métier où on commence tôt et on finit tard. Quand elle a été maman, elle a cherché à faire autre chose et elle aimait l'agriculture. Elle découvre alors l'héliciculture qui lui plaît tout de suite. Cela ne nécessite pas trop de terrain et le climat dans notre région s'y prête bien. Elle s'est formée durant 1 an. Estelle Gervois a démarré son élevage en mai dernier avec 140 000 escargots.
5: Les bébés escargots, on appelle ça des naissins. Donc les naissins, je les achète. Donc ils sont vraiment très petits, font 1-2 mm. Ils sont en extérieur. Alors ils sont dans des parcs clos. Donc j'ai 2 parcs de 200 mètres carrés. Donc tout l'été, je les nourris. Alors ils mangent principalement la végétation qui est présente. On met des semis trèfle, colza, de la luzerne aussi, puis des minéraux, tout ça en complément. Donc c'est sous forme de farine. Je donne ça par contre tous les jours. Donc ça les aide à grossir un peu plus vite et à ce que la coquille elle soit un peu plus solide.
4: Elle a mis en place également un arrosage la nuit, mais à cause de la sécheresse, elle a tout de même perdu un peu plus que prévu.
3: Et là, Nicole, elle vient de récolter.
4: Oui, l'élevage dure jusque fin septembre, voire octobre. Estelle Gervois vient de commencer la transformation dans le laboratoire qu'elle a installé sur son exploitation et elle lancera ses ventes début novembre.
5: Donc, ce sera que de la vente directe sur le terrain. Donc, je vais mettre en place un système de commande où les gens pourront commander sur mon site, sur ma page Facebook, plus les marchés. Donc là, ça va être les marchés de Noël qui vont arriver et puis après, ce sera des marchés hebdomadaires plus après Noël.
4: La jeune femme devrait transformer 4 à 5 000 douzaines. À 33 ans, elle est ravie de sa reconversion.
5: J'adore ça, mais... Il faut savoir un peu tout faire. On est beaucoup dehors. C'est de l'indépendance. Donc, c'est vraiment travailler pour soi, c'est complètement différent. Même si ça demande quand même beaucoup d'heures de travail. Mais quand c'est pour soi, voilà, c'est différent. C'est gratifiant, on va dire.
4: Et la jeune femme proposera ses escargots en coquille à la bourguignonne, au comté ou à la provençale, mais également en crousquise, ses biscuits préparés avec les escargots en farce.
3: Voilà, donc le portrait de cette nordiste passée d'ambulancière à cet élevage d'escargots dans le Montreuilois. Chronique de Nicole Buys à réécouter sur notre application Ici Nord et puis sur notre site internet.
0: Miam miam, moi j'adore les escargots.
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0: Des bons d'achat à gagner tous les jours, 40 euros ce matin au menu, à condition de trouver ce bruit qui court, vous l'avez entendu. Brigitte nous appelle depuis Vieille-Moutier, bonjour Brigitte.
13: Oui, bonjour Charlène.
0: Ça va bien ?
13: Oui, très bien. Et vous ?
0: Oui, ça va super, merci. On se demandait avec Thomas en studio comment on appelait les habitants de Vieille-Moutier. On a regardé, mais... Dites-nous.
13: Ce sont des vétus monastériens.
0: C'est fou. Hein,
14: vous êtes donc une vétue monastérienne.
0: Ouais.
13: Tout à fait.
0: Depuis combien de temps vous habitez à Vieille-Moutier ?
13: Oh, 20 ans.
0: Ah oui, 20 ans. Bon. Brigitte, qu'est-ce qu'on peut faire à Vieille-Moutier ce week-end, par exemple ?
13: Alors ce week-end, bah justement, à la mairie, il y a un repas pour les personnes âgées.
15: Ouais.
13: Donc je vais aller manger avec mon mari.
15: Ah bah super. Vous êtes à la retraite, ouais. Brigitte ?
13: Oui, tout à fait.
15: Tous les deux avec votre mari ?
13: Oui.
15: Bon bah super. Ouais, vous j'imagine que vous occupez.
13: Tous les jours.
15: Oui.
13: Oui. On a de quoi faire.
15: Ça se passe bien entre
13: là,
15: vous.
13: Non. Oui, tous les jours du matin au soir.
15: On sent qu'il y a un appel. Vous voulez que je vienne vous sauver, Brigitte ?
13: Oui.
15: Ok, ça marche, j'arrive. J'arrive après, dès 9h. On va tenter de retrouver ce bruit qui court pour vous faire plaisir ce matin, Brigitte, et vous offrir ces 40 euros, à condition de retrouver ce bruit. Alors, à votre avis, de quoi s'agit-il ?
13: Alors, j'ai pensé au bruit de la poignée d'un flipper.
15: Vous êtes une habituée, vous jouez, vous, au flipper ?
13: Dans le temps, j'ai joué, oui, effectivement, mais bon, il y a longtemps que j'ai arrêté.
15: Ça vous rappelle des souvenirs. Non, c'est pas ça, Brigitte. C'est désolée, ça. J'aurais aimé vous faire plaisir.
13: Moi aussi.
15: Malheureusement, ce n'est pas
13: c'est
15: ça.
13: C'est pas grave, je vous rappellerai.
15: Bon, je vous dis à tout à l'heure, alors.
13: Oui, tout à fait.
15: Bonjour, Brigitte. Florian bonne nous appelle.
13: Journée.
15: Bonne journée à vous, on vous embrasse. Florian nous appelle depuis Caudry. Bonjour, Florian.
16: Bonjour, l'équipe.
15: Oh, Florian, très en forme ce matin. Qu'est-ce que vous
16: oui,
15: faites
16: absolument.
15: Qu'est-ce que vous faites
16: là.
15: Dans la vie?
16: Moi, je suis chauffeur routier.
15: Chauffeur routier, là, vous êtes
16: donc,
15: en fin de course. Ah oui, voilà,
16: alors,
15: c'est
16: là,
15: ça.
16: Je me suis arrêté sur une autoroute pour faire une petite pause.
3: Bah, c'est bien, minutes. C'est sérieux.
15: Ouais, c'est bien, mais vous êtes vraiment en forme. Ouais, vous êtes très, très en forme pour quelqu'un qui s'est levé à 4h du matin, je trouve.
16: Ah ben, il faut, c'est un rythme à prendre. Hein,
15: c'est vrai, vous avez raison.
16: Concentré.
15: De quoi s'agit-il, le bruit ?
16: Alors, moi, j'ai pensé à une machine à coudre.
15: Ah, une machine à coudre. Oui, oui, alors, c'est vrai que c'est. Ça se rapproche. Est-ce que c'est ça ? Non. Toujours pas.
16: Loupé.
15: On y est presque.
16: Quelqu'un le trouvera.
15: Ouais, non, c'est pas. Mais vous nous aidez à avancer dans l'enquête, Florian. On vous remercie.
16: C'est ça. On élimine des propositions.
15: C'est ça. On vous embrasse depuis Caudry.
16: Je vous remercie.
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15: L'actualité dans le Nord et dans le Pas-de-Calais avec vous, Odile Senelard.
3: 14 000 manifestants hier dans les rues de Lille, selon les organisateurs, 3 200 selon la préfecture. Un acte 4 de la mobilisation lycéenne dans le calme, avec un acte 5 d'ores et déjà annoncé pour mardi prochain, avec de nouvelles manifestations, et ce malgré l'annonce faite hier par le ministre de l'Éducation, à savoir le déploiement dans les prochains jours de 3 000 professeurs remplaçants. Actuellement sans affectation, ils seront placés dans les 500 lycées où les besoins sont les plus criant. Début du vote aujourd'hui pour les 140 000 inscrits à la primaire de la gauche. On est allé à la rencontre des militants à Neuilly-les-Mines, près de Lens, pour savoir ce qu'ils en pensent. C'est l'info d'ici, juste après ces titres. Et puis le LOSC va racheter l'exploitation du stade Pierre-Mauroy Décathlon Arena. Il va racheter les parts de la filiale Eiffage et gérer entièrement désormais le stade, c'est-à-dire les matchs, mais aussi les concerts et les autres événements.
15: 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Comme tous les jours à 7h31, il vous est présenté par Valentine.
17: Du concret pour calmer les lycéens. 3000 professeurs remplaçants sont déployés à partir d'aujourd'hui dans 500 lycées de France. Mesure annoncée hier soir par le ministre de l'Éducation après 10 jours de mobilisation, et ce n'est pas fini avec ce nouvel appel à manifester mardi. Et toujours des milliers de jeunes, de parents et de profs dans les rues. Un peu plus de 70 000 hier en France. Par rapport à la journée de mardi, c'est quasiment 4 fois moins. Le nombre d'interpellations, lui, est encore supérieur à 500. Deux procédures judiciaires lancées contre le groupe Seb, propriétaire de la marque Tefal et de ses poêles recouvertes de polluants éternels. Trois associations mettent l'entreprise en demeure pour la forcer à s'en passer. Les ONG saisissent aussi la justice pour pollution de son site de production en Haute-Savoie. Imaginez un condamné à mort fusillé en direct sur Internet dans l'une des plus grandes démocraties du monde. C'est l'annonce cette nuit des États-Unis pour avoir fait 13 morts sur une base militaire au Texas. Nidal Hassan sera tué en décembre par un peloton d'exécution, une première depuis la Seconde Guerre mondiale. Et pourtant, le président des États-Unis se voit prix Nobel de la paix. Le lauréat 2026 sera annoncé en fin de matinée à 11h. Après 3 semaines à vivre avec les Bleus de Zidane, c'est le retour de la Ligue 1 de foot. La 6e journée commence ce soir pour les clubs français avec ce match entre Lens et Lyon à 20h45.
3: Dans l'info d'ici, on s'intéresse ce matin à la primaire de la gauche, puisque c'est à partir d'aujourd'hui jusqu'à demain que les 140 000 personnes qui se sont inscrites vont pouvoir voter pour ce premier tour. Alors, cette primaire va-t-elle relancer le Parti Socialiste ou au contraire finir de diviser la famille socialiste? Eh bien, Claire Flauchel est allée prendre le pouls au cœur du bassin minier. Le reportage de Claire Flauchel que nous devrions entendre dans un instant. Claire Flauchel qui s'est rendue au cœur du bassin minier, donc à Neuilly-les-Mines, pour entendre les militants socialistes qui sont donc appelés à voter à partir d'aujourd'hui et jusqu'à demain.
18: À Neuilly-les-Mines, au cœur du bassin minier, la primaire se joue loin des plateaux télé, avec parfois chez les militants le sentiment que la campagne aurait pu montrer un autre visage du Parti Socialiste.
19: Les débats sont déceptifs parce que je trouve qu'on a été loin dans certains retours d'attaques personnelles ou d'attaques individuelles, ce qui n'est pas forcément pour montrer ce qu'on a de mieux.
18: Ça, c'est l'avis d'Eddy. Mais pour Emmanuel, la primaire permet aussi au PS de refaire parler de lui.
20: Il y a quand même eu 2 millions de personnes qui ont suivi les débats. C'est quand même pas mal. S'il n'y avait pas eu de primaire, je pense qu'on serait encore plus bas.
18: Reste à transformer cette visibilité en voix. Et pour ça, il n'y a que le terrain de vrai, affirme Arthur.
21: Quand on tracte, quand on dit simplement Parti Socialiste primaire, il peut y avoir une défiance. Mais quand on leur dit les idées qu'on amène pour la présidentielle, c'est tout de suite différent.
18: Il y a déjà des signes encourageants, tels que de nouveaux adhérents, disent Nathalie et Eddy. Mais le travail ne fait que commencer.
22: Maintenant, c'est à nous aussi de convaincre, après les primaires, de dire qu'on est toujours là et de travailler sur les prochaines échéances.
19: Si on arrive en disant qu'on est déjà sur une défaite, ça n'a aucun sens. Non, aujourd'hui, il y a une porte très clairement à gauche qui s'ouvre. Je pense qu'elle peut être prise et que la campagne ne fait que démarrer.
18: Résultat du premier tour demain soir, mais les militants ont déjà les yeux tournés vers la suite.
3: Reportage donc signé Claire Flauchel à Neuilly-les-Mines.
15: L'invité d'ici matin à 7h40.
3: Eh bien, ce sera Emmanuelle Jourdan-Chartier, vice-présidente de la Ligue des droits de l'homme, membre de l'antenne lilloise de l'association. Nous allons parler avec elle de la façon dont les forces de l'ordre ont géré les manifestations des lycéens depuis le début, avec bien sûr cette scène qui fait beaucoup parler à Dunkerque, un 4x4 de la police qui a été filmé en train de littéralement foncer sur de jeunes manifestants.
15: La météo, eh bien c'est de la pluie encore au programme aujourd'hui, des averses, mais prenez un caouet parce qu'il va y avoir du vent aussi. Un vent qui va souffler jusqu'à 60 km/h, voire 80, nous annonçait notre prévisionniste Patrick Marlière. Les températures, elles sont en baisse. 15 degrés cet après-midi attendu du côté de Valenciennes, 14 à Avesnes-sur-Helpe, 16 degrés à Arras, 18 du côté de Berck ou encore de Calais. On fait la météo également avec vous tous les jours sur Facebook. Vous nous écrivez ce matin 14 degrés à Berck, nous dit Annick. Il fait 10 degrés à la Bassée, nous écrit Michel. Et puis Sylvie. Sylvie nous écrit depuis Paris, comme tous les jours. On vous embrasse, les Parisiens. 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L'infotrafic à 7h35. On a toujours cet accident sur la 16. Accident sur la 16 en direction de Dunkerque vous ralentit des Lone Plage. C'est un accident qui implique deux poids lourds. On a l'un des poids lourds qui a perdu du gravier. Donc on a les équipes qui arrivent sur place, nous disait tout à l'heure Antoine. La circulation, elle va être coupée d'ici quelques minutes. Pour l'instant, ça ralentit encore pendant près de 4 km. Ça ralentit également sur la N41 en direction de l'échangeur d'Anglo. En cause, cette zone de travaux qui vous ralentit depuis Fourne en web jusqu'à l'échangeur. Donc c'est la voie de droite qui est la plus difficile à pratiquer.
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15: Alors c'est vrai que le matin, il y a deux teams. Il y a ceux qui adorent discuter, qui adorent parler, puis il y a les autres qui aiment bien petit déjeuner rampé. Et bien c'est le programme aussi de Stéphane Echer.

0: Une grande manifestation nationale est prévue aujourd'hui à Bruxelles contre les mesures du gouvernement.
1: Oui, donc attention, si vous fréquentez la Belgique aujourd'hui et lundi, c'est la dernière ligne droite pour le gouvernement qui doit trouver 10 milliards. Il faut aboutir la semaine prochaine et donc le week-end s'annonce très très chaud entre les soins de santé, la hausse de TVA, la réforme des retraites. Et c'est donc ce moment clé que les syndicats ont choisi pour une grande manifestation interprofessionnelle organisée aujourd'hui à Bruxelles. Il y aura encore d'autres actions de grève cette fois lundi, notamment dans les transports publics. Voilà pourquoi je vous dis attention si vous fréquentez la Belgique. Et on verra effectivement si les esprits sont tout aussi échauffés que cette semaine, après avoir vu des images de chaos à Liège, je vous en parlais hier. On verra ce que donne cette journée de colère et de tension qui vise cette fois le gouvernement fédéral.
0: Dans l'actualité, il y a aussi ces sites ultra sensibles et secrets qui ne sont pas floutés sur l'application de course à pied Strava.
1: Alors, pour protéger des sites comme les zones nucléaires ou les bases militaires, la Belgique a des lois qui interdisent la diffusion et la prise d'images. Essayez de voir une centrale nucléaire belge sur Google Maps, vous n'y arriverez pas. Mais visiblement, et c'est très délicat dans un contexte de guerre hybride en ce moment, l'application de la communauté sportive Strava ne floute rien. Donc c'est pour ceux qui font leur jogging et qui essaient de repérer, d'identifier leur parcours. Si chez vous, en France, sur Strava, les sites sensibles sont floutés, chez nous, tout est visible. On peut donc voir facilement la base aérienne de Florennes, la centrale nucléaire de Tihange. Les autorités belges essaient de convaincre Strava de flouter, mais le problème, c'est que cette application travaille avec différents fournisseurs de cartes et qu'on n'y est pas encore. Non, c'est clairement une faille dans la sécurité dans ce moment de troubles internationaux.
0: Et puis on termine justement avec l'image du jour, des barrières anti-alcool à la sortie des parkings.
1: Oui, alors cette semaine avaient lieu les états généraux de la sécurité routière. 25% des accidents sont liés à l'alcool en Belgique. Alors parmi les mesures proposées, c'est assez inédit, on a appris que la Belgique allait tenter une expérience pilote dans la ville flamande d'Asselt, une alco-barrière qui est placée à la sortie d'un parking public. Lorsque le conducteur sortira, il devra d'abord souffler dans un dispositif qui est relié à la barrière. Si c'est bon, il sort. Si ce n'est pas bon, il est immobilisé. On avait déjà tenté une expérience du même genre au festival musical de Werther cet été. Et là, les conducteurs sous influence avaient été immobilisés par la police pendant 12 heures. Mais ce n'était pas encore l'alco-barrière. Ce dispositif, s'il convainc celle, sera peut-être appliqué un jour dans tous les parkings de Belgique.
0: Merci beaucoup, Benjamin Maréchal. Bon week-end à vous.
1: Et bon week-end à lundi la France.
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0: À 7h43, c'est l'invité d'Ici Matin. Alors qu'une nouvelle enquête est ouverte à Dunkerque pour un véhicule de police manœuvrant à vive allure au milieu des manifestants, le gouvernement doit-il repenser ses instructions en termes de maintien de l'ordre? Nous sommes en direct avec Thomas et Emmanuel Jourdan-Chartier, la vice-présidente de la Ligue des droits de l'homme.
6: Bonjour Emmanuel Jourdan-Chartier.
7: Bonjour.
6: Vous avez vu, j'imagine, à la LDH, les images de cette Jeep de la police qui fonce dans un barrage de poubelles lundi à Dunkerque avec des jeunes manifestants obligés de s'enfuir dans tous les coins. Votre réaction quand vous avez vu ces images?
7: On était extrêmement choqués parce que ça conforte l'impression qu'on a, qui n'est pas qu'une impression, hein. Il y a trois mutilés graves, qu'il y a eu un très très gros problème, une bascule dans la répression contre ce mouvement social lycéen. Là, en l'occurrence, on voit quand même des fonctionnaires de police qui utilisent leur voiture comme une arme contre des mineurs. C'est illégal, c'est non nécessaire. Tout le monde sait que c'est très dangereux, une voiture lancée à vive allure. Donc il y a je me réjouis qu'il y ait une enquête,
6: judiciaire
7: et qu'il n'y ait pas eu de mort.
6: Vous faites référence aux trois mutilés, je précise. Il y a bien sûr eu Lance en début de semaine, un jeune garçon âgé de 15 ans qui a perdu sa main après un tir de grenade. Il y a aussi à Tours un lycéen qui a été blessé à l'œil, un autre lycéen ailleurs en France blessé au niveau de la mâchoire. Si on revient sur Dunkerque, pour coup, tout le monde, hein, jusqu'au ministre de l'Intérieur, dit que ce qui s'est passé à Dunkerque n'est pas réglementaire a priori, mais Laurent Nunez dit qu'il faut considérer qu'il s'agit d'un fait exceptionnel.
7: Bah, écoutez, moi je pense que tout prouve depuis le début de la semaine, enfin depuis le début du mouvement lycéen, que ça n'est pas exceptionnel, qu'il

0: Il y a eu une répression extrêmement rapide, extrêmement brutale de ce mouvement social, avec d'ailleurs de la part du gouvernement cette volonté d'assimiler le mouvement à des violences urbaines. Alors ça a un impact, y compris sur le type de maintien de l'ordre. Hein. On passe sur un autre type de maintien de l'ordre quand c'est des violences urbaines. Les lycéens, tous les observatoires des pratiques policières sur le terrain de la LDH ont pu l'observer, ont fait l'objet d'une répression très violente.
1: Parce que ce n'est pas le cas, il n'y a pas de violence urbaine. Selon vous, on a quand même vu du mobilier urbain dégradé, on a vu des incendies touchant des établissements scolaires. On voit, comme dans souvent lors des manifestations aussi, des personnes qui sont cagoulées. Ce ne sont pas, pour vous, des violences urbaines?
0: Alors, en droit, les violences, c'est contre les personnes. Quand c'est des poubelles, ça s'appelle des dégradations.
1: Il y a aussi eu des personnels de l'éducation nationale qui ont pu être blessés. On en a eu un proviseur.
0: Pas mutilé jusqu'à présent. Enfin, je pense qu'il faut prendre la mesure du fait qu'il y a 3 enfants. On est signataire de la Convention internationale des droits de l'enfant. L'intérêt supérieur de l'enfant doit primer. Jusqu'à 18 ans, on est un enfant. Il y en a au moins, enfin, rien que ça, ça devrait suffire à se dire ça ne va pas. Cette confusion entre la dégradation et la violence, je pense qu'elle est aussi extrêmement grave parce que ça contribue à une espèce de criminalisation de ce mouvement lycéen qui est décrédibilisé, y compris dans ses revendications. Donc il y a là, à mon avis, un énorme problème en France.
2: Ici Nord, il est 7h47. Nous sommes en direct avec Emmanuelle Jourdan-Chartier, vice-présidente de la Ligue des droits de l'homme.
1: Emmanuelle Jourdan-Chartier, la Ligue des droits de l'homme est une association qui est régulièrement présente sur les manifestations. Avez-vous observé ces derniers jours dans le Nord, dans le Pas-de-Calais, sur les différents cortèges où vous étiez comme observateur des événements, des choses qui vous ont interpellé plus que d'habitude, plus que dans d'autres mouvements sociaux, puisque vous prenez la parole régulièrement sur ces sujets? Est-ce qu'il y a eu davantage de choses qui vous ont interpellé?
0: Ce qui nous a interpellés, c'est le fait qu'il y ait énormément de monde, et le cortège en particulier, non pas hier, mais avant-hier à Lille, était extrêmement impressionnant, très dense. La Ligue des droits de l'homme, la LDH, elle appelait à se joindre au cortège. Nous sommes en soutien de ce mouvement lycéen. On pense que leurs revendications sont justes, légitimes, que on a besoin de ça. Donc, on a surtout observé un cortège qui était très déterminé, mais très festif, très gai.
1: Le cortège, d'ailleurs, à Lille, la manifestation lilloise de mardi, comme celle d'hier, qui s'est par ailleurs, là aussi, de l'avis de tout le monde, très bien passée. Pourquoi est-ce qu'il y a certaines manifestations qui se déroulent très bien et d'autres où on peut voir effectivement
0: des débordements? Alors ça, très clairement, je n'étais pas à Lille hier, j'étais là avant-hier. Les forces de l'ordre se sont tenues à distance. Les fonctionnaires de police ont fait leur travail de fonctionnaires de police. Ils se sont tenus à distance. Il y a eu vraiment, et je pense que c'est pas pour rien, c'est un peu partout en France qu'on voit bien qu'il y a, en tous les cas, une volonté d'une forme de désescalade. Il n'est que temps, compte tenu du premier bilan. Mais là, effectivement, c'est des fonctionnaires de police qui se sont tenus à distance. Il n'y a pas eu d'usage de la lacrymogène. Et la manifestation s'est bien passée. Peut-être qu'on doit quand même y réfléchir. Il y a un petit côté, quand on veut, on peut. Enfin, la police des foules, c'est un métier. Le maintien de l'ordre, c'est un métier. Donc, il faut des forces spécialisées qui se tiennent à distance, qui soient là pour faire de la désescalade, que l'information circule bien, que les forces de l'ordre n'aient pas des pratiques qui puissent apparaître comme des formes de provocation. Et ça se passe bien.
1: Concernant l'équipement des forces de l'ordre, aujourd'hui nous faisions référence à ce lycéen lundi qui a eu la main arrachée à Lens. Le temps que l'enquête se termine, l'usage des grenades assourdissantes est suspendu. Décision logique, j'imagine, pour vous. Est-ce que vous appelez à abandonner le reste des équipements qui font aussi débat, les lanceurs de balles de défense, la lacrymogène à laquelle vous faites référence?
0: On l'a déjà dit depuis longtemps, oui. On pense que ces armes ne doivent pas être utilisées en maintien de l'ordre, qu'elles ne doivent pas être autorisées pour les fonctionnaires de police. On demande le retrait de l'ensemble de ces armes. Ce sont des armes mutilantes. Dans le langage, parfois, on utilise l'expression d'armes à létalité réduite. Vous vous rendez compte ce que ça veut dire?
1: Comment on fait pour maintenir l'ordre sans ces équipements? Parce que c'est ce que vont vous répondre ceux qui...
0: Mais comment font tous les autres pays européens qui n'ont pas équipé leur police, ni de grenades de désencerclement qui mutilent, ni de lanceurs extrêmement dangereux? Comment font-ils? Ils y arrivent. La police des foules, c'est maintenir à distance. Donc effectivement, le canon à eau, ça permet de maintenir à distance. La circulation de l'information, c'est des pratiques de désescalade. Tout ça, ça a été très très bien étudié et documenté par de très nombreux spécialistes. Il y a des tactiques de maintien de l'ordre, il faut des forces spécialisées, entraînées, il faut de la distance, il faut de la communication avec la foule. Il y a pas besoin d'avoir un armement de guerre avec des armes qui tuent, en l'occurrence des enfants, pour gérer les mobilisations sociales. Et puis, il faut aussi accepter qu'il y ait des mobilisations sociales. Ces mobilisations, elles sont légitimes. Et une mobilisation sociale, c'est l'utilisation du droit de manifester, du droit de réunion pacifique reconnu par le droit international. Ça peut provoquer des entraves à la circulation, des contraintes. Il peut y avoir des éléments marginaux qui vont commettre des dégradations. Ça ne condamne pas pour autant le droit à manifester, y compris pour des lycéens.
1: Un droit auquel vous êtes attentif, puisque vous déposez aussi régulièrement des recours contre les arrêtés qui interdisent les manifestations. Merci beaucoup Emmanuel Jourdan-Chartier d'avoir accepté notre invitation ce matin pour nous expliquer le rôle de la Ligue des droits de l'homme, association dont vous êtes vice-présidente. Bonne journée à vous.
0: Merci.
2: Aujourd'hui, c'est le grand départ en vacances pour des anciens mineurs et leurs enfants, Odile.
3: Exactement, ils vont partir à Mont-de-Lyon-Annapoule, sur la Côte d'Azur. Mmh. C'est ce fameux château dans lequel 10 000 mineurs ont eu l'occasion de partir en vacances dans les années 50-60. Donc c'est un voyage souvenir qui est organisé aujourd'hui. Ils doivent prendre le bus d'ici une poignée de minutes, 300, à partir des gens âgés de 70, 80, 90 ans qui font le déplacement. Magnifique. Et on en profite du coup pour vous poser la question sur vos souvenirs de vacances.
2: Quels sont vos meilleurs souvenirs de vacances? Et puis, tiens, je me demandais si peut-être on avait des auditeurs qui partaient justement et qui faisaient partie du voyage. Vous nous appelez 03 20 55 89 89, racontez-nous.

0: 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Je sais pas si je chante bien. Michael Jackson, je vous laisse là-dessus. L'infotrafic, ça coince sur la route. Ça coince ce matin, notamment sur la 16, en direction de Dunkerque, dans le secteur de Crévic. Une heure de bouchon, une heure à ralentir à cause de cet accident entre deux poids lourds. Il y a un des deux poids lourds qui a déchargé son chargement de gravier. Je cherchais mes mots, pardon. Et donc, ça vous ralentit bien puisqu'il y a les équipes qui sont sur place et la route, elle est complètement coupée à cette heure-ci. Ça coince aussi sur la N41 entre Fournes-en-Wep et Anglo. Cela fait suite à ces travaux. 25 minutes à ralentir dans le secteur. Bon courage à vous. Le mocheti, c'est tous les matins, oui. Alex Zeff.
1: Oui.
0: On s'est coordonné, oui. Aujourd'hui, on est rouge et noir. Hein.
1: C'est en rouge et noir.
0: C'est pas ça le mocheti du jour.
1: Non, c'est pas ça, d'accord. Non. Okay. Le mocheti du jour, c'est ma manicra qui l'a corps buggé.
0: Voilà. Oh.
1: Non mais j'ai une histoire de fou.
0: Ah bon,
1: ouais, je vous raconte, bah je, oui, me réveille. Bon, comme vous, vous êtes réveillé à un moment, voilà.
2: Jusque-là, tout, ouais, va bien.
1: Il sonne. Ma réveille, il sonne.
0: Ouais.
1: Et ma réveille est à ma manicraque.
0: Oui.
1: Tout y est dedans, d'ailleurs. Je peux même ouvrir une carrette avec un de ces quatre. Je suis sûr chez lui qui va faire à manger. Donc,
3: ça voilà. Doit être lourd.
1: Alors, manicraque, au départ, je dis quand même, je précise pour ceux qui savent pas ce que c'est, chez un bazar Ducasse, normalement, à manicraque, hein. C'est un rond d'armoire avec des cadeaux dedans.
0: Ouais.
1: Tu mets ton 1 franc, tu tires, et puis t'as un cadeau.
0: Ok.
1: Un cadeau tout pourri, mais t'as un cadeau quand même. Voilà.
2: Ça marche avec les euros?
1: Non, ouais, peut-être, parce que ça fait longtemps que j'ai pas été à une Ducasse. Mais à cette heure, c'est un bazar électronique que te sait faire marcher à peu près.
0: Ouais.
1: Tu vois? Du coup, plutôt que de l'appeler par sa vrai nom, comme il t'énerve, te dis, je manicraque. Voilà. Ça marche avec tous les bazars qui font bip bip, qui clignotent ou qui vibrent.
0: D'accord.
1: Bah, tu vois, il y a des manicraques qui vibrent.
0: Ouais, oh, c'est vrai.
1: Ouais.
0: Oui, oui, alors.
1: Il y a un slogan, il est marqué pas besoin de faire crac-crac, j'ai ma manicraque.
0: Allez. Qu'est-ce qui lui est arrivé à votre manicraque?
1: D'abord, le manicraque que je parle, je précise, c'est ma téléphone.
0: Voilà. J'avais ça en tête.
1: C'est ça. Et ce matin, quand il se met à sonner, je ravise ma manicraque pour éteindre, oui, sa crac-crin. J'ai déjà essayé de changer de sonnerie, mais je comprends mieux le principe de superposition de physique quantique qui indique qu'une particule peut exister dans plusieurs états, plusieurs endroits en même temps, jusqu'à ce qu'une mesure soit défectuée. Enfin, de Dieu, j'ai dit trop de mots compliqués d'un coup.
0: Attendez, trop tôt pour ça. Alors, pour les auditeurs qui n'ont pas les images, ils s'ouvrent dans un sac.
1: Voilà.
0: Ventilé.
1: Voilà. C'est à vous.
0: Moi aussi, je reprends mon souffle. Pardon.
1: Allez-y.
0: Bon, votre manicraque, vous allez finir par nous dire ce que c'est ou pas?
1: Bah, les minutes parisiennes, je peux pas aller plus vite que de musique.
0: Ouais.
1: Bon, alors, attention. Du coup, j'éteins la musique.
0: Oui.
1: Qui réveilleront à mort. Sauf ma femme.
0: Oh, la pauvre.
1: Voilà. Et là, je vois carte SIM verrouillée.
0: Ah là là.
1: Et là, je dis, mais qu'est-ce qu'il fout dans ma manicraque, je suis dalle. SIM. Hein, et je comprends que sûrement il y a dû s'éteindre dans la nuit sans me le demander,
0: oui.
1: Parce que plus ça va, les manicraques, ils font le contraire de ce que tu leur demandes.
0: Bah, bon, ouais.
1: À dire aux des ados, c'est assez exécrable.
0: Ils sont indépendants.
1: Ouais. Alors je dis chez Migrave, vous le savez,
0: oui, mais oui, c'est bon, c'est maintenant.
1: Je vais mettre le code pain. Et Vlati Pock, ma code pain, j'ai le bon. Et j'ai de bonne heure au matin. Alors, je suis déjà pas dégourdi la journée, mais de bonne heure au matin, je vais vous dire, ouais, un manchot, c'est mieux tourner une manivelle que mire. Donc, qu'est-ce que je fais? Chez Yannot, faut ma cote, que je crois être le bon. Marche pas. Et à un moment, il est marqué sur le bazar. Il veut reste une tentative, et sinon, je bazar, il va être bloqué.
0: C'est la cata.
1: Bah, tu sais ce que je fais? Je la refais quand même.
0: Mais non.
1: Babache un jour, babache toujours. Hein, tu vois, donc, alors, tu vois, c'est bloqué, quoi. Tu vois, les jeunes, le code pain, ils l'ont tout de suite.
0: Bah oui,
1: ils sont nés avec un code pain. Donc,
2: mais
1: voilà.
2: Mais
1: si,
2: non. Vous êtes fâchés.
1: Et en ce moment, j'ai des codes pain dans la gamelle qui prennent.
0: Bon, ah, vous voilà donc avec votre téléphone bloqué maintenant.
1: Bah ouais, Nick Doulmi, hein.
0: Bah oui.
1: Nick Doulmi.
0: Oui, bah j'imagine bien, j'espère. Oui.
1: Du coup, il me dit, bah il faut aller écrire le code PUC. Mais donc, on va chercher le code PUC, mais
0: dans
1: je
0: la
1: sais pas.
0: Boîte, dans la boîte.
1: Oui, bah je croyais que je l'ai jeté à l'uche de boîte depuis longtemps.
0: Vous êtes une catastrophe.
1: Oui, je crois que je vais mettre à la physique quantique que je comprends mieux, en fait.
0: Ouais. Alors,
1: j'étais à deux doigts d'appeler l'expert informatique qui vient le week-end, là. Il s'appelle Tétain. Et là, il m'aurait dit, t'as essayé de le redémarrer.
0: Bah,
1: et
0: oui,
1: ça m'aurait énervé.
0: Voilà. Merci.
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0: Lui, il a toujours un réveil qui fonctionne. Stéphane Bern, il est avec nous tous les jours à 7h58. Ce matin, on voyage au temps où la préfecture de Haute-Saône devenait soudainement une ville mondialement connue.
6: À Vesoul, l'office du tourisme a peut-être trouvé son meilleur ambassadeur sans jamais l'avoir recruté. Au début des années 60, Jacques Brel fait escale à Vesoul, préfecture de Haute-Saône. À la bonne auberge où il séjourne, il signe dans le livre d'or un petit mot. Avec ma plus gentille chanson, très sincèrement, Jacques Brel. Encore mieux qu'un client qui mettrait un avis 5 étoiles sur Google. À l'époque, personne ne se doute que promesse sera tenue.
7: Chose promise, chose due.
6: 8 ans plus tard, le chanteur enregistre Vesoul. Il y raconte l'histoire d'un homme qui suit la femme qu'il aime partout où elle le souhaite. Personne n'est foutu de situer Vesoul sur une carte, mais tout le monde connaît la chanson. Elle a donné un coup de projecteur à la ville, se réjouit Denis Roll, ancien adjoint à la culture de Vesoul. Il faut dire que pour nombre de gens, Vesoul est bien plus facile à trouver sur les plateformes de streaming que sur une carte. Et pas qu'en France, car Vesoul devient vite un succès mondial. La chanson est reprise plus de 150 fois en France et à l'étranger, en allemand, en suédois, en néerlandais, en finnois ou en hébreu. Bref, une chanson disponible en plus de langues qu'un mode d'emploi IKEA. Depuis, impossible ou presque d'entendre le nom de cette ville sans aussitôt penser à la chanson « T'as voulu voir Vesoul et on a vu Vesoul ». Durant toute la chanson, Brel passe son temps à râler. C'est le premier touriste mécontent qui donne quand même envie de découvrir la destination.
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0: Vendredi 9 octobre, il est 8h à suivre, c'est le journal.
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3: Charlène Villemer.
0: Odile Senelara, Waterloo, l'inquiétude grandit après une série de coups de feu.
3: La ville de 40 000 habitants à côté de Tourcoing, le long de la frontière belge, où un jeune de 18 ans a été blessé mercredi par 3 balles tirées en plein après-midi dans le quartier de la Mousserie. La semaine dernière, déjà, un autre homme est mort dans le quartier voisin du Crétinier lors d'un braquage d'un snack. Il pourrait avoir lui-même, par inadvertance, tiré les coups mortels. 2 drames. Coup sur coup, qui inquiète les riverains qui se sentent de moins en moins en sécurité et qui dénoncent notamment l'installation de nouveaux points de deal dans la ville. Juliette Penn s'est rendue sur place.
7: Amar vit depuis 15 ans dans ce quartier calme à son arrivée, mais depuis quelques années, les choses ont bien changé.
8: Il y a beaucoup de trafic, beaucoup de... Oui, la drogue hein, en général. La situation se dégrade. Il faut éviter de sortir le soir. Hein. Donc vous avez vu le mur ici ?
7: Le mur d'un immeuble juste en face de sa maison.
8: Il le repeint, ça fait la 4e fois.
7: C'est des prix ?
8: Oui, c'est des euros.
7: 10 euros le gramme de Cali, un type de cannabis, 90 euros les 10 grammes. Tous les prix et différentes drogues sont affichés en grand comme un menu.
8: C'est un décor qui prouve. La police, elle passe tous les jours presque ici. Hein.
7: 15 agents municipaux au total sur la commune, plus la police nationale, des moyens inadéquats, selon Anna Maria Menendez, élue LFI à la mairie de Waterloo.
9: Nous, on a besoin de personnes vraiment qui vont vers la jeunesse. On ne veut pas que de la répression des policiers qui viennent juste pour punir. On veut des policiers dans les quartiers, à l'écoute des habitants. Il faut rassurer les Waterloosiens.
7: De son côté, la majorité annonce que 3 policiers municipaux sont en cours de recrutement.
3: Reportage à Waterloo de Juliette Penn. Un homme de 24 ans a été gravement brûlé dans un incendie. Ça s'est passé hier en fin d'après-midi à Audruic, près de Calais. Le feu a pris dans un logement et puis à Rélie, près de Béthune. Là, c'est un homme de 19 ans qui a été grièvement blessé dans un accident en fin de journée. Sa voiture était seule impliquée dans cet accident. Un avis de recherche est lancé dans le bassin minier pour tenter de retrouver la jeune Kenna, âgée de 13 ans. Elle n'est plus rentrée au domicile de sa famille d'accueil depuis sa sortie du collège Pasteur de Wany vendredi dernier, c'est près d'Hénin-Beaumont. Elle portait alors une doudoune rose et un jean gris. L'avis de recherche lancé par la police avec la photo de la jeune femme est à retrouver sur le site et l'application d'ici Nord. Aucun TER ne circule ce matin entre Béthune et Dont-Saint-Guin suite à un accident de personne survenu peu après 6h sur l'axe entre Lille et Béthune. La reprise du trafic est attendue vers 9h.
0: La mobilisation des lycéens avec déjà un nouvel appel à manifester.
3: L'acte 5, ce sera mardi prochain, 13 octobre, après l'acte 4, c'était hier, qui a réuni 14 000 manifestants à Lille, selon les organisateurs, 3 200 selon la préfecture. Dans le cortège, des profs, des adultes en renfort, mais aussi, et bien sûr, des lycéens, à l'image de James, élève en première au lycée Montebello de Lille, qui ne se satisfait pas des promesses du gouvernement et notamment celle faite la veille de la mobilisation par le Premier ministre Sébastien Lecornu.
10: Je pense que même à la limite, ça l'a renforcé parce qu'il est passé très rapidement sur le sujet des lycées. En vrai, c'était à peine 2 minutes pour rien proposer qui va vraiment changer. Il a proposé 1,2 milliard de plus pour l'éducation, mais Nous, ce qu'on demande et ce qu'on réclame, c'est 10 milliards supplémentaires. Donc on est loin des réclamations des lycéens. Par rapport à Parcoursup, tout ce qu'on nous a promis, c'est plus de transparence de la part de Parcoursup. Mais qu'est-ce que ça veut dire, plus de transparence? Et surtout, les lycéens, ils demandent une abrogation complète de Parcoursup. Ensuite, ils parlent de rendre des décisions du gouvernement fin octobre. Mais fin octobre, vu l'ampleur et l'urgence de la crise, c'est très long. Enfin, on a des élèves qui sont dans des lycées avec des rats où les plafonds s'effondrent sur leur tête. Est-ce qu'ils doivent vraiment encore attendre jusqu'à fin octobre? Beaucoup de formes, beaucoup de surfaces, mais pas de mesures concrètes. Et je pense à un vœu de repousser, de prendre de vraies décisions, en espérant que d'ici là, le mouvement s'essouffle et qu'ils n'auront pas besoin de faire de changements.
3: À propos recueilli par Sophie Morland, il y a eu quand même une annonce concrète, finalement, hier, en fin de journée, par le ministre de l'Éducation, l'arrivée dans les prochains jours de 3000 professeurs remplaçants dans les 500 lycées jugés comme étant les plus en difficulté. Il s'agit de profs qui sont actuellement sans affectation. Par ailleurs, on vous en parlait hier, hein, et on en parlait avec notre invité ce matin, cette voiture de police filmée lundi en train de foncer sur des lycéens à Dunkerque. Eh bien, le parquet de Dunkerque a annoncé hier l'ouverture d'une enquête pénale pour mise en danger de la vie d'autrui. Depuis 4 ans, le LOSC ne paye plus les loyers du stade Pierre-Mauroy à la métropole européenne de Lille, estimant que le loyer de 6 millions d'euros par an est trop élevé. Eh bien, les deux parties ont finalement trouvé un accord. Le LOSC va payer ses dettes dans le cadre d'un accord grâce auquel il va racheter l'exploitation du stade au club Eiffage, ce qui veut dire que le LOSC va non seulement gérer les matchs de foot, mais aussi tous les autres événements accueillis dans l'enceinte, à commencer par les concerts.
0: Et on reste dans la Ligue 1, mais côté terrain avec le match Lens-Lyon ce soir.
3: Un premier match de la 6e journée du championnat, Lens 15e au classement, face à une équipe très en forme, puisque les Lyonnais sont 2e. Retour aux affaires après 3 semaines de trêve internationale. Une pause qui a fait du bien au sang et or, notamment au défenseur emblématique Jonathan Grady, qui a pu poursuivre sa remise en condition physique après une grave blessure qui l'a éloigné des terrains pendant près d'un an, Mathis Caron.
11: Victime d'une fracture du tibia péroné en novembre 2025, Jonathan Grady a retrouvé la compétition il y a seulement 3 semaines. C'était face au Mans.
12: Énormément d'émotions, j'avais l'impression de refaire mon premier match en professionnel.
11: Pendant ces 310 jours loin des terrains, le défenseur de 33 ans a énormément douté et même sombré par moments.
12: Il y a 3 mois encore, je ne savais pas si j'allais pouvoir continuer ma carrière, donc je reviens de loin, je suis très fier. Ça a été des moments très compliqués, beaucoup de solitude, même si le club a été extraordinaire avec moi dans l'accompagnement et ma famille, mes proches aussi, mais il a fallu combattre un peu mes pensées négatives. C'est vrai qu'à un moment donné, je ne voyais pas beaucoup d'amélioration, j'ai eu un gros passage à vide. Lors de la remise du trophée de la Coupe de France, je boitais encore.
11: Lors de cette longue absence, d'autres défenseurs lensois beaucoup plus jeunes que lui ont brillé et l'ont dépassé dans la hiérarchie à son poste. Mais Grady compte bien se battre pour être titulaire cette saison, sa 8e dans l'Artois.
12: La concurrence, ça fait partie du jeu, mais vous me connaissez un petit peu mentalement. À partir du moment où je suis revenu, c'est pour embêter tout le monde. Mais malgré tout ça, le fait d'avoir vécu aussi énormément de choses aussi, ça m'a fait prendre du recul sur la situation, en me disant aussi qu'il y avait des choses bien plus graves que ne pas jouer un match de foot. Et je vois les choses vraiment différemment, mais comptez sur moi pour quand je porterai ce maillot pour tout donner.
11: Jonathan Grady devrait être titulaire face à Lyon ce soir.
3: Et ce match, ce sera bien évidemment à vivre avec nous sur Ici Nord. Rendez-vous pour l'avant-match dès 20h15, coup d'envoi de la rencontre 20h45. Et puis notez que le LOSC jouera, lui, demain après-midi à domicile. Ce sera contre la Lanterne Rouge du Havre, à suivre aussi ce soir en foot toujours. La 8e journée de Ligue 2, Boulogne se déplace à Sochaux, alors que Dunkerque accueille Annecy. Charlène, la météo de ce vendredi, vous en rigolez déjà?
0: Un petit kawé? Un petit kawé au programme
3: un
0: aujourd'hui?
3: Un grand parapluie? Ah non, il y a trop de vent pour ça.
0: Alors, un parapluie très solide.
3: D'accord.
0: Parce qu'il y a beaucoup de vent, en effet, oui. Alors, c'est vrai que ce matin, vous vous êtes réveillé sous un ciel plutôt couvert avec des averses quand même assez fréquentes, notamment près du littoral. Cet après-midi, on aura quelques éclaircies, mais alors vraiment très légères puisqu'elles vont rester entrecoupées par de nouvelles averses. Et puis donc, ce vent qui va être très présent encore aujourd'hui, entre 60 et 80 km heure. Des températures en baisse aussi, entre 13 et 19 degrés. À quelle sauce on va être mangé ce week-end? Et bah demain, c'est le retour du soleil. Mais le vent, il sera toujours présent, avec des ravales à 50 km/h. Et dimanche, ce sera beaucoup plus calme. L'infotrafic à 8h08, c'est avec nos amis de la préfecture du Nord. Rebonjour Antoine.
13: Rebonjour Charlène, bonjour à tous.
0: Antoine, c'est très compliqué sur la 16 hein, ce matin.
13: Oui, toujours sur la 16, donc c'est un accident avec deux poids lourds et une perte de chargement, donc ça concerne du gravier qui s'est répandu sur toutes les voies. Mmh. Donc là, actuellement, on a 6,5 km de ralentissement depuis environ Bourbourg jusque le lieu de l'accident qui se situe à Lune-Plage, dans le sens de Calais vers Dunkerque. Donc là, les équipes de l'EDIR sont toujours sur place, il y a toujours le déblayage à faire, ça cause pas mal de ralentissement, donc prudence en arrivant sur le secteur. Et surtout, quand vous dépassez le lieu de l'accident, il y a encore potentiellement du gravier puisqu'un camion avait continué. Donc prudence, ne roulez pas trop vite, il y a un risque de suraccident qui est très avéré.
0: Et la route, la route est accessible, pardon, excusez-moi, parce que tout à l'heure vous annonciez peut-être une route coupée. La route est accessible encore ?
13: Alors, d'après nos informations, il y a toujours circulation sur voie de gauche uniquement. D'accord. Au ralenti. Mmh. La coupure ne nous a pas été annoncée encore. Okay. Pour le moment, c'est toujours en attente.
0: D'accord.
13: Donc, prudence et patience surtout. Ensuite, on a deux autres petits événements. Un événement sur la nationale 41, on est dans le sens de Labassé vers Anglo. Juste après l'échangeur de Wavrin, on a un accident qui concerne un véhicule léger et un poids lourd. On est à 500 mètres de la bretelle d'insertion de l'échangeur, donc en direction d'Anglo, donc prudence. On a un petit peu de ralentissement qui se combine avec les ralentissements dus à la zone de travaux qui est sur l'échangeur d'Anglo. Mmh. Donc beaucoup de patience sur cet axe-là pour ce matin. Et pour terminer les incidents, on a un poids lourd qui est en panne. On est sur l'autoroute A2. On est dans le sens de Douchy-les-Mines vers Valenciennes. Ce poids lourd se situe juste après l'aire de la Sentinelle. Pour le moment, il n'y a pas d'impact sur le trafic. Donc prudence en arrivant sur le secteur, bien évidemment. Mais pour le moment, pas d'impact. Sur le reste du trafic, écoutez, l'A1 est assez chargé, mais pas d'incident. La 23 également, depuis le secteur de Genet jusque l'insertion avec le tronc commun de la 22 en direction de Lille, évidemment. Et ensuite, la rocade nord-ouest ainsi que la 22 en direction de Lille sont assez chargés également, mais sans incident. Ça roule quand même plutôt bien, d'accord, d'après les caméras qu'on a sur place.
0: Super, voilà. Merci beaucoup pour ce point complet, Antoine. On vous retrouve tout au long de cette matinée pour faire le point sur le train, le trafic ferroviaire. Si jamais vous prenez le train entre Béthune pour rejoindre Lille, la circulation est interrompue dans les deux sens, entre Béthune et Dont-Saint-Guin. La reprise du trafic est attendue vers 9h. Cela fait suite à un accident un peu plus tôt. Et puis, les bus, sachez que les bus scolaires à Lille sont assez perturbés aussi. Le bus S86 ne circule pas ce matin.
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0: Allez, pour vous faire patienter en musique, essayez de vous redonner un petit peu le sourire. Michel Berger arrive avec Celui qui chante.

0: Celui qui chante, c'est qui ? C'est Michel Berger.
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0: Je vous fais un léger point trafic avant de vous souhaiter une très bonne journée, un bon réveil. Sur l'autoroute A16, dans le sens Calais-Dunkerque, à Lonne-Plage, on a cet accident en cours entre deux poids lourds. L'un des deux a perdu du gravier sur la chaussée. On est à 6 km, plus de 6 km de ralentissement de Bourbourg à Lonne-Plage. Le déblayage reste à faire et on a la route qui va être coupée pendant une vingtaine de minutes, justement, puisque les équipes sont sur place. Maintenant que ça c'est dit, je vous souhaite quand même un très bon vendredi à l'écoute d'ici Nord, et on vous pose cette question ce matin. Quels sont vos meilleurs souvenirs de vacances ? On vous pose cette question au 03 20 55 89 89. Vous pouvez nous envoyer des photos, vous pouvez nous envoyer des vocaux aussi sur WhatsApp. Plantez-nous des cartes postales. Il pleut aujourd'hui, on a besoin de partir en vacances.
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0: Votre rendez-vous anti-arnaque, c'est tous les jours avec Audrey Azo dans C'est pas vrai. Les forces de l'ordre tirent la sonnette d'alarme ce matin. Des escrocs volent les données de nos cartes bancaires à la station-service.
9: Et oui, comme si les prix à la pompe n'étaient pas déjà assez douloureux. Voilà qu'on risque aussi de se faire siphonner nos comptes en banque après avoir fait le plein. Bon. Pas de panique, hein, ce n'est pas partout évidemment. Et puis je vais vous donner des petits gestes de précaution tout simples pour éviter ça. Déjà l'arnaque. En fait, l'escroc piège le distributeur, la pompe à carburant. Il installe un petit appareil, ça ne se voit quasiment pas. Vous insérez votre carte bleue et l'engin va recopier, cloner les données qu'il y trouve. Donc le numéro de la carte, la date d'expiration, les trois chiffres du cryptogramme et même le code. Le voleur ajoute parfois une caméra miniature au-dessus de l'écran, là où vous saisissez votre code, il voit tout et vous ne vous rendez compte de rien.
0: Et comment fait-on pour s'en protéger ?
9: Un petit geste tout bête et qu'on ne fait pas assez, cachez le code avec l'autre main quand vous le tapez. Même moi qui parle d'arnaque à longueur de journée, je ne le fais jamais, j'avoue, mais je devrais. Et ça vaut pour la pompe à carburant, ça vaut aussi quand vous retirez de l'argent. Parce que oui, on trouve aussi ces petits dispositifs très piégeux sur les distributeurs de billets. Deuxième conseil, changez de distributeur ou de terminal de paiement quand vous voyez qu'il est un peu abîmé ou que vous voyez des traces de colle ou autre. Ça veut dire que quelqu'un l'a un peu bricolé. Dans le cas des stations-service, ce sont surtout les aires d'autoroute, attention, qui sont visées. Souvent aussi les pompes destinées aux camions, donc grande vigilance pour les chauffeurs de poids lourds. Dans le cas des distributeurs de billets, je conseille toujours de privilégier les bornes situées à l'intérieur des agences bancaires, pas celles dans la rue, c'est plus sûr.
0: Merci beaucoup, Audrey Azo. Sur l'autoroute A16, dans le sens Calais-Dunkerque, à Lonne-Plage, on a toujours cet accident entre deux poids lourds. L'un des deux avait perdu du gravier sur la chaussée. Alors, on a les équipes qui sont sur place. Elles sont en train de déblayer et donc la circulation est totalement coupée pendant près d'une vingtaine de minutes. Si vous devez emprunter cet itinéraire, privilégiez une autre route. Un accident également sur la N41 en direction de l'échangeur d'Anglo. Cela fait suite donc à un accident entre un véhicule léger. Vous ralentissez entre Fournant-Web jusqu'à l'échangeur, donc jusqu'à la zone de travaux. C'est la voie de droite qui est la plus difficile à fréquenter pour rejoindre l'A25. Si vous êtes témoin d'un autre événement, vous nous appelez au 03 20 55 89 89. Vous êtes nos yeux sur la route. Et puis, si vous prenez le train ce matin, c'est aussi très difficile pour rejoindre la métropole lilloise depuis Béthune. La circulation est interrompue dans les deux sens entre Béthune et Dont-Saint-Guin. La reprise du trafic est attendu vers 9h. La musique de retour pour vous faire patienter sur Ici Nord avec Jean-Jacques Goldman, là-bas. Oui, on va aller là-bas ce matin, là où il n'y a pas de bouchons, là où il y a du soleil aussi.

0: On ira là-bas avec vous. Mais pour l'instant, on va rester ici. Les gens du Nord, tiens, oui, on va rester ici pour aller direction non loin de Lille, dans un petit village de 500 habitants qui a de quoi être fier aujourd'hui. Oui, dans Les gens du Nord, Martin Moulia fait la rencontre d'une jeune scientifique de 26 ans, originaire de chez nous.
1: 35%, c'est la part que représentent les chercheuses en France. Et mon invité défie les statistiques.
2: Bonjour, je m'appelle Chloé Fruy, je suis originaire de Cobrieux, une petite ville dans le nord de la France, près de la frontière belge. Je suis docteur en physique quantique. J'ai eu le prix L'Oréal d'UNESCO Jeune Talent, ce qui est vraiment valorisant.
1: Chloé est une chasseuse de curiosité spatiale. Ground control to
2: Major Tom. Donc moi je construis des détecteurs ultrasensibles pour rechercher donc la matière noire, qui est une matière manquante dans l'univers. Donc elle constituerait 85% de la matière totale dans l'univers. Elle permettrait d'expliquer la rotation des galaxies dans l'univers, mais on ne sait pas de quoi elle est composée. Ground control to Major Tom. En physique quantique, on travaille déjà sur des expériences qui sont donc à très basse température. Donc on travaille à moins 273 degrés. Donc proche du zéro absolu. On va utiliser donc des petits détecteurs. Donc on va ouvrir le frigo, ce qu'on appelle un frigo à dilution. On l'ouvre, on met le détecteur dedans, on le referme et après on peut faire des manips et interagir avec ce système.
1: Des mesures, des expériences, beaucoup trop compliquées à expliquer, mais une chose est sûre, elle a dû en faire des études.
2: Beaucoup d'études, oui.
1: Une passion qu'elle a toujours eue.
2: Quand j'étais petite, je ne m'imaginais pas du tout devenir chercheuse. Pour le coup, je ne suis pas née du tout dans ce monde-là. D'abord, j'étais partie pour faire de la chimie, puis j'ai essayé un peu la bio, je me suis dit non, c'est pas pour moi. Puis j'ai fini, donc j'ai essayé un peu par hasard la physique quantique, par un stage et par des cours, et j'ai beaucoup aimé, et donc là je me retrouve docteur en physique quantique.
1: Et pour rappel, pour être docteur, il faut faire une thèse, thèse pour laquelle elle a reçu le prix L'Oréal UNESCO pour les femmes et la science France, une récompense prestigieuse.
2: D'abord j'étais très surprise, parce que je sais que c'est un prix extrêmement compétitif, ça a apporté énormément de reconnaissance et aussi de la visibilité sur mon travail et sur mon groupe, enfin les travaux de mon groupe. Et
1: avec ce sésame en poche, les portes s'ouvrent, peu de chance de la voir revenir dans la région donc.
2: Il y a des très bons labos à Villeneuve-d'Ascq, donc après, qui sait, hein, on verra en fonction des postes.
1: Ah, alors on croise les doigts. En attendant, un film de science-fiction à nous recommander ou ils sont tous à côté de la plaque?
2: Non, il y en a des très très bons. Bah, par exemple, Interstellar, c'est quasiment totalement exact. Moi, c'est ici, dans les communes du Nord, que j'aimerais pouvoir inspirer des jeunes filles et des jeunes garçons en tant que peut-être modèles scientifiques et femmes dans la science.
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2: L'horoscope en ch'ti avec José Ambre, bonjour.
3: Bonjour Méjean, bonjour Terre tous. Bélier, comme t'as pas trouvé une solution pour être à deux endroits le faux, va falloir reporter une paire de rendez-vous. Projet à coup, t'en apprendras point plusieurs en même temps. Taureau, t'as envie d'être séco qui va surprendre le tic-tac-air. Alors je sais bien que t'es tout amoureux en ce moment, mais je t'ai pas un réseau pour demander n'importe quoi, hein. Ah, Gémeaux, tu vas rencontrer quelqu'un, mais te va t'arranger pour pas te faire vire. T'auras bien trollé trop lui que je fasse jaser. Ben ouais, hein, l'engueule chez Jacques et le queue chez Étienne peut pas s'empêcher de berloquer. Cancer, t'es la route à te lancer dans un enfer, du que tu n'y connais pas en cosse. T'as peut-être intérêt à te faire bien entourer, parce que tu vas voir grand baiser de concelle. Léo, te pourra bien rencontrer quelqu'un qui pourra bien faire qu'il y a un grand chamboulement dans ta vie. Alors, à titre vire, si tu veux te lancer là-dedans ou point, hein. Ah, changez bien, vierge. T'as rangé à monnaie de timidité et t'es va enfin oser dire chou que t'as envie. Eh ben, sois content, parce que ça ne va point déplaire à la personne intéressée. Balanche, il se pourrait bien que t'as reçu des marques de tendresse et puis qu'elle te fasse une bosse de bajo tâche. Ah, j'avais tout dit plégie et puis j'en redonne confiance, hein. Scorpion, bien que t'y croyes au pu, t'as un rendez-vous qui va être enfin accepté. Et comme j'ai pour qu'il te cause cette fort important, marque-le bien sur ta calepin. Sous le coup de l'aspiration, Sagittaire, te va proposer qu'il te cause de complètement débranquer. Et bien, contrairement à ce que tu pourras passer, je vais peut-être accepter tout de suite. Capricorne, tu vas mettre ta nez dans un enfer qui, à première vue, ne te regarde au pont, mais ça va permettre de trouver une solution pour qu'il te cause de forfait délicat. Je dis pour qui t'as fait chaud, va pouvoir te dire merci. Verseau, t'as vu un projet que t'as vu ranger au fond d'un tiroir, et v'là que ça se réalise alors que tu ne t'y attends plus. Un coup de chance, c'est un coup de chance, hein. Pigeon, t'es tout prêt à prendre une décision qui paraît chaud, fort, fort compromise, et v'là que tu te racontes que Tertus, il te suit comme un seul homme. Alors, Abel, sa queue de dinde avant qu'il coche tes Tertus d'idées. Allez, au revoir, mes gens, bien demain.
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2: L'actualité dans le Nord et dans le Pas-de-Calais avec vous, Odile Senelard.
5: Enfin, un accord entre le LOSC et la métropole européenne de Lille pour le stade Pierre-Mauroy, dont le club refuse depuis 4 ans de payer les loyers. Le LOSC va racheter l'exploitation de l'enceinte au groupe Eiffage. Une série de coups de feu inquiétantes à Wattrelos, à côté de Roubaix. Un homme de 18 ans visé par des coups de feu mercredi en plein après-midi, une semaine après la mort d'un autre homme lors d'un braquage. Les habitants dénoncent un climat qui se dégrade. Et puis le parquet de Dunkerque annonce l'ouverture d'une enquête pour mise en danger de la vie d'autrui. Suite aux événements de lundi, un véhicule de la police filmé en train de foncer à plusieurs reprises sur des lycéens. Nous avons pu joindre la personne qui a tourné ces images et qui est très choquée. C'est l'info d'ici dans quelques instants.
2: Mais pour l'instant, c'est le 90 secondes, l'info en France et partout dans le monde, présentée par Valentine Letesse ce matin.
6: Du bricolage pour les parents d'élèves, une copie bâclée pour les syndicats de profs et le minimum pour les lycéens. Les mesures du ministre de l'Éducation hier soir n'ont pas convaincu. Édouard Geffray annonce le déploiement en urgence de 3000 professeurs remplaçants dans 500 lycées. Et déjà un nouvel appel à manifester mardi. 70 000 manifestants hier, c'est en baisse. Et des violences, 500 interpellations. À Belfort, 3 nouveaux adolescents sont mis en examen pour l'agression d'un policier. Le groupe SEB face à ses polluants éternels. Des PFAS recouvrent ses poils Tefal et 3 associations ont saisi la justice pour pollution sur son site de production en Haute-Savoie. Les ONG menacent le groupe d'une autre action s'il ne se décide pas à s'en passer. Pour désigner un candidat de gauche à la présidentielle sur les 5 en lice, 140 000 adhérents, militants et sympathisants sont appelés à voter aux lignes. Premier tour de la primaire de gauche jusqu'à demain soir 20h. Dans un monde déchiré par les conflits et les crises, le prix Nobel de la paix est décerné en fin de matinée, 11h. Le président des États-Unis, Donald Trump, se voit déjà comme le lauréat tout désigné. La parenthèse des Bleus et de Zidane refermée, c'est la reprise de la Ligue 1 de foot ce soir. La 6e journée commence par un match entre Lens et Lyon à 20h45. Et puis vous connaissez les enfoirés, les Restos du Cœur vous présentent les Enflures, un spectacle d'humour au bénéfice de l'association. Les places sont mises en vente ce matin.
5: Dans l'info d'ici, on revient ce matin sur cette vidéo qui fait tant parler, celle qui montre une voiture de la police en train de foncer sur des lycéens à Dunkerque. Ça s'est passé lundi, un moment traumatisant qui était au cœur de toutes les discussions lors de la nouvelle manifestation qui a eu lieu hier après-midi à Dunkerque et où environ 200 personnes étaient présentes. Notre reporter Paola Guzzo y était.
4: Quand elle a vu de ses yeux cette Jeep de police rouler à toute vitesse vers les lycéens, Ilona, 16 ans, n'en croyait pas ses yeux. Elle est au lycée Vauban.
7: On n'avait plus l'impression d'être vraiment des humains. On n'était plus traités comme tels. C'était eux contre nous, en fait, alors qu'on est censé être ensemble.
4: Le souvenir est encore vif, 3 jours après.
7: Avec tout leur gaz lacrymo, leur fumigène, on n'arrivait plus à respirer. Et à un moment, il y a une voiture de police qui a foncé sur des jeunes. On n'est que des lycéens, c'est pas tolérable de foncer sur les jeunes pour ça. Je pense qu'on a tous un sentiment de peur depuis quelques jours, parce que les violences policières, elles sont de plus en plus dures sur nous. On veut juste revendiquer nos droits pour avoir des moyens pour les lycées. Ben, c'est pas normal.
4: Nolan Pavli, qui est étudiant à l'ULCO, l'université du littoral Côte d'Opale, lui aussi a vu la scène lundi.
8: C'était assez violent ce qui s'est passé du côté des forces de l'ordre. On est en train d'essayer de les blesser, de les briser mentalement. Comment un lycéen arrive encore à manifester, à montrer ses revendications malgré toute cette peur? Franchement, ils ont une force incroyable.
4: Le jeune homme de 22 ans fait partie d'un groupe d'étudiants qui manifeste aux côtés des lycéens.
9: Amnesty International alerte! La Ligue des droits de l'homme alerte sur le degré de violence de la police française.
4: Comme Laurie Rohard, enseignante et déléguée du syndicat FSU pour le Dunkerquois.
10: Je rappelle, ce sont nos élèves, ce sont des enfants. Si c'est ça la réponse qu'on donne à des jeunes qui se mobilisent, même s'ils lancent des cailloux, enfin, à quel moment, quand un jeune lance un caillou, on lui fonce dessus en Jeep? C'est scandaleux. Si un jeune avait été écrasé, qu'est-ce qui se passe dans l'établissement? Qu'est-ce qu'on dit? Voilà, votre camarade, il est mort parce qu'il a été écrasé par la police. Comment on survit à ça, quoi?
4: Un rappel à l'ordre a été effectué, a déclaré mercredi le ministre de l'Intérieur, et une enquête disciplinaire ouverte, parce que cette intervention sort en effet du cadre préconisé par le ministère, renchérit la préfecture du Nord. Mais il en faut plus pour calmer la colère de Jean-Pierre Descotes, manifestant dunkerquois.
11: Bien sûr que je suis choqué. On a vécu ici le meurtre de Jamel où un fasciste lui a roulé dessus 3 fois. Et on voit ça, ben c'est inadmissible. J'ai jamais imaginé que c'était possible.
4: Les sanctions se doivent d'être sévères à l'égard du conducteur de la voiture, estime Sebastiano, qui lui aussi a tout vu.
12: Ce mec-là, il doit être renvoyé. Ils ne doivent plus porter cet uniforme. La police, s'ils veulent qu'on les aime, ils devraient pas mal faire un tri dedans. Parce qu'il y a beaucoup de gens violents. Ouais.
4: Il en attend désormais beaucoup du parquet de Dunkerque, qui a aussi ouvert une enquête pour mise en danger de la vie d'autrui.
5: Le reportage signé Paola Guzzo.
2: Dans le prochain journal. Non, dans Vous explique.
5: Mais oui, puisque Thomas Schoener va nous parler de la primaire de la gauche. 5 candidats sont en lice, faut-il le rappeler. Et c'est donc à partir d'aujourd'hui que les 140 000 personnes qui se sont inscrites vont pouvoir voter pour le premier tour. Aujourd'hui et demain, donc pour ce premier tour. Comment ça marche, les résultats, etc. Eh bien, Thomas nous dit tout dans une poignée de minutes.
2: Voilà, on vous explique. C'est votre nouveau rendez-vous de la rentrée. On vous explique aussi quel temps il va faire aujourd'hui. Bon, c'est de la pluie, hein, donc sortez vos caouets. Pas les parapluies, parce qu'il va y avoir beaucoup de vent encore. 60 km/h pour les rafales, voire 80. Et des températures encore en baisse. On aura 17 cet après-midi à Lille. 17 également du côté de Rantilly. Un peu moins de 15 degrés à Valenciennes. 15 degrés également pour Cambrai. Et 16 degrés du côté d'Arras. Demain, c'est le retour du soleil, mais il y aura encore un petit peu de vent, 50 km/h. Et puis dimanche, un ciel plutôt mitigé, un ciel voilé. L'infotrafic à 8h36, c'est toujours très compliqué sur la 16 en direction de Dunkerque au niveau de Lonne-Plage. Cela fait suite à cet accident entre deux poids lourds survenus un peu plus tôt. Un bouchon de 4 km s'était formé en amont de cet accident et maintenant la route est totalement coupée. On n'a pas eu d'infos supplémentaires, donc c'est toujours coupé dans le secteur. L'accident sur la N41 est toujours en cours également pour rejoindre l'échangeur d'Anglo et ça coince aussi dans le secteur à cause de cette zone de travaux aussi. Donc c'est la voie de droite qui est la plus difficile à emprunter, notamment pour rejoindre la 25. Ça coince aussi dans la métropole lilloise, comme d'habitude, ça c'est des bouchons habituels, notamment sur la 22 pour rejoindre Lille. 11 minutes à ralentir après Roncq. Et puis vous levez le pied également sur la rocade nord-ouest en direction de Wascal. Un peu plus de 12 minutes à ralentir après Saint-André-les-Lilles.
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2: Sa raison d'être, ensemble, à 8h37. Très bonne journée, très bon début de week-end.

0: Vous faire la journée, les amis. Alors, je sais, c'est pas encore Noël. Mais c'est officiel. On a réussi à détrôner le tube planétaire de Mariah Carey. Mariah Carey pour une balade country. Elle s'appelle Ella Langley. Elle a 27 ans. Son titre, c'est Choosing Texas. Il vient de passer 23 semaines en tête du Billboard Hot 100 aux États-Unis. Donc, ça inclut la radio, les téléchargements sur les applications de streaming et puis les ventes de disques aussi. Battons donc le record jusqu'ici détenu par All I Want for Christmas is You. Et il est à écouter sur Ici Nord. Il vient de rentrer, là, ce titre dans la playlist Ici Nord. Voilà, c'est tout frais. Avec vous, Thomas, une fête qui est là depuis plus longtemps que Mariah Carey, bah oui. C'est la fête des louches qui sera célébrée ce week-end à Comines.
1: Oui, c'est une fête qui existe depuis 1884 et qui fait référence à une légende qui remonte encore plus loin puisque nous sommes au Moyen-Âge et en ce temps-là, un seigneur local s'était retrouvé emprisonné dans une tour de son château, emprisonnement qu'il jugeait totalement disproportionné. Il voulait donc alerter les habitants pour dire attention, je suis emprisonné, venez me libérer, mais il n'avait pas vraiment quoi que ce soit sous la main pour pouvoir dire qu'il était effectivement retenu prisonnier. Alors il a fini quand même par trouver un objet qu'il avait avec lui dans sa cellule, à savoir une louche, une cuillère en bois frappée de ses armoiries qu'il a donc jetée par la fenêtre de son cachot. C'est comme ça qu'on a su qu'il était retenu contre son gré et donc on est venu le chercher, tout finit bien. Et c'est depuis ce temps-là que, de nos jours encore, on jette des cuillères en bois depuis les fenêtres de l'hôtel de ville de Comines, un peu comme quand on jette des harengs depuis les fenêtres de l'hôtel de ville de Dunkerque ou encore des berlouves depuis le sommet de l'église à Ouattrolo. Traditionnel lancer de louche qui aura lieu dimanche à 17h30, puisque c'est toujours à Comines le deuxième dimanche d'octobre. Dans l'après-midi, il y a aussi ce qui se fait régulièrement, un défilé, un cortège historique, notamment avec les géants de la ville, un village d'animation médiévale, puisque c'est une légende qui remonte au Moyen-Âge. Vous avez le programme complet sur le site de la fête des louches de Comines, qui a son propre site internet.
0: Merci. Direction la télé maintenant avec vous, Odile, puisque les amateurs du grand télécrochet de TF1 sont au taquet. La Star Academy revient demain.
2: Eh ben oui, la Star Accessa, évidemment. Voilà, pas besoin de vous pousser pour vous mettre dans l'ambiance, visiblement, non. Charlène, tout va bien. Alors, ils sont 17 petits jeunes qu'on va découvrir demain soir pour cette nouvelle édition, la vie au château, les éliminations, les épreuves, tout ça, 14e promo. Et ce qui est assez extraordinaire, c'est qu'on ne sait pas encore s'ils savent chanter, s'ils savent danser, mais on sait qu'ils vont faire des concerts, puisque les ventes sont en place à partir d'aujourd'hui.
0: Ça y est.
2: Sans qu'on sache encore qui restera ou pas dans l'aventure, comme on dit. Et la bonne nouvelle pour nous, parce qu'on est un public assez friand, eh bien, c'est que la première date de la tournée de la Starac, ce sera à Gaillon Expo, à Douai. Vous pouvez prendre date, ce sera, que je retrouve, le samedi 6 mars. Ensuite, passage évidemment au Zénith de Lille un petit peu plus tard, le 15 mai. Mais voilà, sachez que les places sont en vente à partir d'aujourd'hui, donc avant de découvrir la joyeuse troupe demain soir. Et puis, justement, pour le rappel, pour le plaisir, on le redit, la chanteuse Marine, évidemment, c'est un produit de la Star Academy.
0: Évidemment.
2: Promotion sortie en 2024, quand même.
0: Et qu'on a la joie de réécouter sur Ici Nord.
2: Exactement.
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0: À 8h45, on vous explique. Et ce matin, Thomas, on vous explique le fonctionnement de la primaire social-démocrate.
1: Oui, puisque le vote est désormais ouvert depuis 8h ce matin. Celles et ceux qui se sont inscrits peuvent commencer à voter pour celui ou celle qu'ils ont choisi. L'idée de cette primaire étant de désigner un candidat de la gauche pour l'élection présidentielle.
0: Et qui sont, Thomas, les candidats à la candidature?
1: Alors, ils sont 5. Le favori des sondages, c'est Raphaël Glucksmann, député européen. Et c'est d'ailleurs pour ça qu'on appelle cette primaire la primaire social-démocrate.

0: parce qu'il n'y a pas LFI d'une part et parce qu'il n'y a pas que le PS d'autre part, sinon ça s'appellerait la primaire du PS. Raphaël Glucksmann a sa propre formation politique, à savoir Place Publique, donc primaire social-démocrate. Autre candidat, Olivier Faure, premier secrétaire, lui, du Parti Socialiste, un poste qu'avaient avant lui des personnalités comme François Hollande ou comme Martine Aubry. Nous avons aussi Jérôme Guedj, député de l'Essonne, Emmanuel Morel, qui est député, qui lui aussi a sa propre formation, à savoir la GRS, la gauche républicaine et socialiste. Et last but not least, c'est Ségolène Royal, ancienne candidate à la présidentielle, c'était en 2007 face à Nicolas Sarkozy. Ségolène Royal qui se verrait bien de nouveau participer à l'élection.
1: Et qui sont ceux, Thomas, qui vont participer à cette primaire et comment va se dérouler le vote?
0: Alors le vote qui a débuté à 8h, il est possible de voter jusqu'à demain samedi 20h. Et même si certaines fédérations proposent des points de vote physiques, ce sera à chaque fois, même quand les électeurs vont se déplacer, ce sera sur tablette puisqu'il s'agit d'un scrutin entièrement électronique. C'est-à-dire que ceux qui sont inscrits ont reçu des identifiants et vont pouvoir voter sur une plateforme. Voilà pourquoi d'ailleurs, vu que c'est électronique, on devrait avoir les résultats dès samedi soir, puisqu'il n'y aura pas de long dépouillement dans la foulée. 140 000, c'est le nombre de personnes qui se sont inscrites pour pouvoir voter à cette primaire. Alors, ils ont dû pour cela, ces 140 000 personnes, payer 10 ou 15 euros en fonction de leurs revenus. Primaire qui est un scrutin en deux tours. Mais précisons que si un candidat obtient déjà plus de 50% des voix au premier tour, eh bien ce sera plié dès ce week-end, sinon il y aura un second tour le week-end prochain. Reste à savoir si cette primaire suffira à lancer un candidat pour 2027. Alors là, j'ai plus le temps, mais à 9h, je vous dirai qui soutient qui parmi les personnalités politiques de gauche, du Nord et du Pas-de-Calais.
1: Merci beaucoup, Thomas. L'info trafic à 8h48, on vient de nous le signaler, c'est cet accident sur la 25 au niveau du Jardin des Plantes, dans le sens Dunkerque-Lille. On a deux véhicules qui sont accidentés sur la voie de gauche. Accident aussi sur l'autoroute A16 dans le sens Calais-Dunkerque cette fois-ci. C'est entre Bourbourg et Lonne-Plage, accident impliquant deux poids lourds qui est toujours en cours. On a un des deux poids lourds qui avait perdu du gravier, qui est le gravier qui s'était déversé sur la chaussée. La route est encore fermée, donc si vous devez emprunter, ça viendrait ouvrir, on vient de me le dire, dans l'oreille, la voie de gauche vient de rouvrir. En revanche, la circulation est encore difficile puisque je me mets sur la carte et on a plus d'une heure et demie de ralentissement, de bouchons dans le secteur. Donc bon courage à vous. Ça coince aussi sur la N41 entre Fournes-en-Wep et Langlois, l'échangeur d'Anglois. 20 minutes à ralentir dans le secteur suite à un accident et à des travaux en cours.
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1: Allez, bientôt on va pouvoir se mettre en mode avion, en mode week-end avec Louane à 8h49.

0: Ah bah Louane, elle s'est déjà mise en mode avion pour le week-end.
1: C'est une histoire de famille, mais c'est surtout l'histoire d'Odette. C'est aussi une remontée dans le temps, une plongée dans les souvenirs, les non-dits, mais surtout une enquête.
0: Ça s'appelle La Malédiction des filles Martin. C'est un spectacle musical rock blues porté par Franck Berti et Nancy Sinatra. Une tournée se prépare. Bonjour à tous les deux.
2: Bonjour.
3: Bonjour.
0: Nancy Sinatra, vous êtes chanteuse, animatrice et love coach aussi, et puis une voisine puisque vous êtes belge. Franck Berti, vous êtes auteur, chanteur, guitariste et écrivain lyonnais. Ce spectacle, il est tiré de votre propre livre, hein, publié aux éditions d'Ulysse Bleu. Du blues, du rock et surtout un récit familial. Et cette histoire, c'est la vôtre, Franck, racontez-nous.
2: En fait, il y a quelques années, j'ai reçu un appel de mon père qui me dit « Je voulais te le dire depuis longtemps, je ne suis pas ton père ». Et ça m'a fait replonger dans mes souvenirs et mener une petite enquête pour arriver à savoir déjà qui était mon père et qu'est-ce qui faisait qu'un homme arrivé à la fin de sa vie révèle comme ça à ses enfants. En fait, quelque chose qui vient bouleverser ma vie. Et donc, j'ai mené cette enquête. J'ai commencé par écrire ce livre. Et ce livre est devenu un scénario qui est en négociation pour devenir un film. Mmh. Et puis, c'est devenu ce spectacle. Voilà.
0: Et alors, quand vous avez écrit ce livre, vous pensiez déjà à l'adapter sur scène ?
2: Alors oui, dès le départ, en fait, c'était une idée d'en faire un spectacle, et puis surtout pour on va dire agrémenter le scénario et le présenter en fait au réalisateur, etc. J'avais créé des petites vidéos.
0: Ouais.
2: Et ces vidéos, je me suis dit, elles colleraient trop bien dans un spectacle. Et du coup, on a créé ce spectacle qui est pas tout à fait un concert, pas tout à fait une séance de cinéma, pas tout à fait du théâtre, mais qui a un peu tout ça à la fois.
0: Oui.
2: Voilà, c'est un peu hybride.
0: On va reparler exactement de ce format un peu hybride sur scène, mais d'abord, vous, Nancy, je me tourne vers vous, cette histoire, c'est pas du tout la vôtre, mais est-ce que vous y avez trouvé une résonance particulière pour ce rôle ?
4: Oui, alors l'histoire racontée par Franck, qui parle quand même beaucoup de sa maman, un enfant qui a été brisé par tout ce qu'il raconte tout au long du spectacle. Et à la fois, moi, étant maman, essayant de comprendre la psychologie de la maman de Franck et de la voir sous un autre regard, donc d'apporter ce regard-là dans l'histoire. Et c'est vrai que je suis très très honorée de travailler avec Franck parce que son histoire mérite effectivement un spectacle, mérite un film et finalement la fin est très intéressante et ça laisse vraiment les gens en mode ah ouais quand même quoi.
0: D'accord, bon alors on ne dévoile pas tout évidemment. Vous, c'est pas votre première collaboration, en deux mots, décrivez-nous un petit peu comment vous vous êtes rencontrés.
4: On s'est rencontrés via notre producteur en fait, qui voulait absolument que moi je chante et qui adore Franck et qui donc voulait nous mettre ensemble sur scène. Donc c'est une chance.
0: En tout cas, on vous retrouvera lors d'une tournée prochaine puisque les dates ne sont pas encore annoncées. Vous avez fait votre première à Lyon récemment. Merci beaucoup Franck Berti, Nancy Sinatra d'avoir été avec nous ce matin. Je rappelle que vous jouerez donc dans La Malédiction des filles Martin bientôt.
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0: Alors, on le sait, bien dormir est bon pour la santé, mais quand on ne respire plus la nuit, une solution, une première dans les roues avec un implant contre l'apnée du sommeil. C'est ça, docteur ?
7: Bonjour à toutes et à tous. Oui, c'est au CHU de Montpellier qu'un implant innovant contre l'apnée du sommeil fait ses débuts. Alors, avant de parler de la technique, rappelons de quoi on parle. L'apnée du sommeil, c'est un problème de respiration pendant la nuit. Les voies aériennes, notamment le fond de la gorge, se referment de manière répétée et la respiration va s'arrêter. Alors, avant de s'arrêter, ça fait un ronflement, parfois des dizaines de fois par heure, et ça s'arrête, et résultat des micro-réveils, un sommeil de mauvaise qualité, et le lendemain, un patient épuisé. Ce qui doit alerter, c'est le ronflement sévère, ce sont les pauses respiratoires, c'est le conjoint qui va remarquer ça, un réveil avec la sensation d'étouffer, la bouche un peu sèche, le matin, on se sent de mauvaise humeur, on a mal à la tête, on somnole toute la journée avec des difficultés de concentration, alors on mesure la gravité par l'indice d'apnée-hypopnée, on peut faire de 5 à 15 épisodes par heure, ça c'est léger. mais quand on en fait plus de 30, vous imaginez, on est sur une apnée sévère. Et ce n'est pas anodin. Sans traitement, l'apnée augmente le risque d'hypertension, d'arythmie, d'infarctus, d'AVC, d'insuffisance cardiaque et évidemment d'accident de la route si on dort la journée. Ça fait donc un joli fil rouge avec nos chroniques de la semaine sur le cœur et le sommeil. Le diagnostic se fait par une polygraphie dans un centre du sommeil. On enregistre en fait la respiration, voire on enregistre avec la polysomnographie la respiration et les phases de sommeil.
0: Et alors cet implant, comment il marche et c'est pour qui ?
7: D'abord, rappelons que le traitement commence par des mesures d'hygiène de vie, perte du poids, arrêter le tabac, limiter l'alcool, bouger régulièrement. Et ensuite, le traitement de référence pour les formes sévères, c'est la PPC, la pression positive continue. C'est ce masque qui est relié à un petit appareil qui va envoyer de l'air sous légère pression pour justement garder les voies aériennes ouvertes. Ça, c'est pour les formes sévères. Pour les formes modérées, il y a des orthèses, on avance un peu la mandibule. Toujours pareil, il ne faut pas que la gorge et la langue soient obstruantes à l'arrière de la gorge. Et pour eux, cet implant a été pensé justement. C'est un dispositif entièrement implanté qu'un petit boîtier, une électrode qui va détecter la respiration et l'électrode va stimuler le nerf hypoglosse, celui de la langue. Et à chaque inspiration, il y a une petite légère stimulation qui fait avancer la langue et garde le passage ouvert. Alors, ce n'est pas une décharge électrique, hein, rassurez-vous, ça fait pas mal. Le patient l'active avant de dormir avec une télécommande. L'intervention dure environ 2 heures et les résultats sont plutôt bien. Mais le message, c'est surtout courez, allez voir votre médecin si vous ronflez fort, si vous êtes fatigué pour détecter une apnée du sommeil. Allez, d'ici là, portez-vous bien.
0: Et puis surtout, vous pouvez retrouver tous les conseils du docteur Kirzek sur ici.fr. Moi, je vous souhaite un très bon week-end. Bon week-end à vous, Odile.
4: Et bien, merci à vous aussi.
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0: Ici matin, c'est fini, mais votre journée continue sur Ici Nord avec Emmanuel Bordeaux. Bonjour.
10: Bonjour Charlène, bonjour tout le monde. J'ai une question à vous poser. Est-ce qu'on vieillit mieux aujourd'hui qu'avant?
0: Oui, moi je dirais oui.
10: Vous avez 2 heures. Qu'est-ce qui permet de rester en forme, autonome, bien dans sa tête, en prenant de l'âge? Eh bien, on donne les réponses à ces questions ce matin jusqu'à 10h. Et surtout avec vous, témoignez, senior. Alors, à partir de quel âge on est senior? Tiens, je poserai peut-être la question à mon invité. Je crois que ça me pend au nez, moi. 03 20 55 89 89. Mais l'important, c'est d'être jeune dans sa tête, vous le savez.
0: Mais bien sûr, évidemment. Bon week-end.
10: Reposez bien votre tête. Et à lundi. À lundi. Salut Charlène.
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10: Il est tout pile 9h sur ICI Nord. Merci d'être avec nous. C'est l'heure du journal avec vous, Thomas Schoeneur. Bonjour.
7: Bonjour Emmanuel.
10: De nouveau, des lycéens perturbés ce matin dans la région.
11: Et le lycée Pasteur de Lille, par exemple, déjà bloqué ces derniers jours. Le fonctionnement de l'établissement est de nouveau perturbé ce matin dans le cadre du mouvement de protestation des lycéens débuté il y a maintenant près de 2 semaines. Hier soir, le ministre de l'Éducation nationale, pour répondre à une partie des revendications, a annoncé le déploiement de 3000 professeurs remplaçants partout en France, dans les lycées où la situation le nécessite, des enseignants qui prendront leur poste entre aujourd'hui et mardi. C'est une première réponse que l'on peut saluer, mais ça ne peut pas être un solde de tout compte, estime ce matin la secrétaire générale de la CFDT, Marie-Lise Léon, alors qu'une nouvelle journée de mobilisation est d'ores et déjà prévue pour mardi. Près de Calais, un jeune homme gravement brûlé lors d'un incendie hier en fin de journée à Audruic. Un incendie dans une habitation, il y avait 3 personnes sur place, 2 sont indemnes, mais il y a donc aussi ce jeune âgé de 24 ans qui a été gravement blessé et transporté à l'hôpital. Dans la soirée, les pompiers sont également intervenus pour un autre incendie dans un immeuble habitation à Saint-Omer. Une personne a été récupérée au moyen d'une échelle aérienne, mais il n'y a pas de blessés graves. L'association Mobilil appelle à manifester cet après-midi devant le siège de la Melle, un moyen, alors que se tient aujourd'hui un conseil métropolitain, de réclamer de nouveau un geste commercial après les pannes du mois dernier sur la ligne 1 du métro. Demander un remboursement auprès d'Alstom serait trop complexe, estime pour sa part le président de la métropole européenne de Lille, Éric Skironka. Il préfère, lui, nous dit-il, mettre la pression sur le constructeur pour que ces pannes ne se produisent plus. Autre dossier au menu aujourd'hui de ce conseil métropolitain, le rachat par le LOSC de la gestion du stade Pierre-Mauroy, puisqu'après plusieurs années de conflits, portant notamment sur les loyers, le LOSC a trouvé un accord avec Eiffage. Le club va racheter la filiale du groupe de BTP qui s'occupait de la gestion du stade. C'est un dossier que l'on vous a résumé et que l'on vous explique sur notre site internet. Il y a un quart d'heure, je vous expliquais comment allait se dérouler le vote pour la primaire de la gauche qui débute ce matin. Eh bien, chose promise, chose due. Qui soutient qui pour cette primaire? Lucas Nitsch, il y a 5 candidats. Qu'en disent les élus de gauche du Nord et du Pas-de-Calais?
12: Il y a d'abord les plus fidèles au premier secrétaire du Parti Socialiste, Olivier Faure, ceux qui considèrent qu'il est le candidat naturel. Mi-septembre, le maire socialiste de Lille, Arnaud Deslandes, lui apporte publiquement son soutien, arguant qu'il est le mieux placé pour porter, je cite, une gauche de gouvernement. D'autres élus lui emboîtent ensuite le pas. Le maire de Douai, Frédéric Chéreau, recevait par exemple Olivier Faure dans sa ville hier, accompagné de la sénatrice PS du Nord, Audrey Linkenheld, venue elle aussi montrer son choix. Mais son collègue, le nordiste Patrick Kanner, président des sénateurs socialistes, préfère soutenir un candidat hors PS, Raphaël Glucksmann, car il lui voit, je cite, la force de refuser et de résister au populisme. D'autres élus restent plus en retrait. Le maire socialiste de Boulogne-sur-Mer, Frédéric Cuvillier, nous indique ne pas vouloir donner de consigne de vote. Enfin, le maire de Dunkerque, l'ex-socialiste Patrice Vergriet, ne votera lui pas à cette primaire.
11: Et selon nos informations, Jean-Claude Leroy, le président du département du Pas-de-Calais, lui non plus, ne soutiendra personne cette primaire. Le vote ouvert à ceux qui sont inscrits est ouvert depuis maintenant 8 heures. Clôture du scrutin demain samedi à 20h et annonce des résultats a priori dans la foulée. On parlait de Lille tout à l'heure, mais c'est bien le Racing Club de Lens, après 2 semaines de trêve internationale, qui va lancer ce soir la 6e journée de Ligue 1. Les 100 et or reçoivent à 20h45 à Bollard les joueurs de l'Olympique Lyonnais, l'OL qui est 2e au classement et qui n'a perdu aucun de ses matchs depuis la rentrée à la fin du mois d'août. Lens de son côté a vécu un début de saison un peu mouvementé après le départ de l'entraîneur Dino Topmöller, mais son remplaçant Yannick Cahuzac a pu profiter, nous dit-il, de la pause offerte par la trêve pour travailler tactiquement avec les joueurs en vue du match de ce soir.
13: Content de cette trêve, je pense qu'elle arrivait au bon moment avec le départ de Dino. Ça a été compliqué, on n'avait pas forcément des bons résultats, donc elle a fait du bien aux têtes. Tout d'abord, ça nous a permis de récupérer. Après, elle a été bénéfique, mais je dirais pas optimale, parce qu'on avait 11 joueurs en sélection, donc j'avais pratiquement la moitié de mon effectif en sélection, donc pour travailler c'était pas optimal, mais voilà, ça nous a permis de pouvoir récupérer certains blessés qui nous font beaucoup de bien. Après, la patte Cahuzac, voilà, moi ma conviction c'est de m'appuyer sur les forces de ce groupe, sur les fondamentaux du club. On a commencé à travailler quelques principes et j'espère qu'on pourra les voir sur le terrain aussi.
11: Lens Lyon, c'est un match à vivre sur Ici Nord ce soir avec Simon Jarnier et Mathis Caron aux commentaires. Après la trêve, c'est également la reprise pour les clubs de Ligue 2. Boulogne se déplace à Sochaux, Dunkerque reçoit Annecy, coup d'envoi à 20h. Lille, pour sa part, joue demain contre le Havre. La météo, Emmanuel, les averses au menu ce matin.
10: Grisaille et averses, en effet. Cet après-midi, a priori, quelques éclaircies avec un vent qui souffle assez fort, attention, à 60 km/h. Côté température, on était entre 10-12 ce matin. Ça va monter tranquillement jusqu'à 18 sur le littoral. 16 degrés dans les terres, ça diminue un petit peu. Demain samedi, la tendance, retour du soleil avec 15-16 degrés. Et puis dimanche, le temps restera sec avec quelques nuages. Voici pour le menu du week-end. Merci Thomas, bonne journée.
7: Bonne journée, bon week-end.
10: On fait le point sur vos conditions de circulation avec Antoine à la préfecture. Bonjour Antoine.
14: Bonjour Emmanuel, bonjour à tous.
10: Gros souci sur l'autoroute A16.
14: Oui, toujours depuis au moins 2 bonnes heures. Donc on rappelle deux poids lourds qui se sont accidentés entre eux, dont un a perdu son chargement qui est du gravier. Donc là actuellement, la voie de droite et la bande d'arrêt d'urgence sont neutralisées pour le nettoyage, la voie de gauche ayant été déjà déblayée. Et c'est 8,5 km de bouchons depuis Saint-Folquin jusque Lune-Plage. Donc voie de gauche libérée, mais circulation lente pour le moment. Donc prudence et patience sur ce secteur. Ensuite, on a actuellement sur la 25, sur le boulevard périphérique sud, dans le sens de Dunkerque vers Lille, on est au secteur Porte d'Arras, Jardin des Plantes. Ce sont deux véhicules légers qui ont fait un accident. On est en voie de gauche, a priori, on n'a pas eu de nouvelles informations. Et là, du coup, ce sont des bouchons qui commencent depuis Haubourdin jusque le lieu de l'accident, donc Porte d'Arras, je le rappelle. Donc on est environ à 6 km de ralentissement sur le boulevard périphérique sud. Ensuite, on a toujours cette zone de travaux au niveau de la zone d'Anglo sur la N41. Donc on est dans le sens Labassé-Anglo. Là, actuellement, on a environ 5 km de ralentissement sur ce secteur d'Anglo. Ça roule pour autant, hein, mais faites attention puisque forcément, ça ralentit pas mal en arrivant sur le nœud d'Anglo. Là, on est toujours assez chargé. La voie de covoiturage étant toujours activée. Donc pas mal de ralentissement, mais pour le coup, pas d'incident. Et par rapport à ce qu'on peut voir pour le vendredi, c'est plutôt pas mal. Le reste du secteur roule bien, que ce soit Valenciennes avec la 23 ou la 2. Et ensuite, écoutez, le reste de la 25 roule très bien également.
10: Voilà. Très bien, merci beaucoup Antoine. On refera le point à 9h30, notamment sur la situation sur l'autoroute A16, hein, dans le sens Calais-Dunkerque au niveau de Lampe-Plage. Merci, tout à l'heure Antoine.
14: À tout à l'heure.
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10: Il est 9h07 sur Ici Nord, rien que de l'eau. Ça tombe bien, mais c'est que pour ce matin. Cet après-midi, les éclaircies, vous l'avez entendu, avec Véronique Sanson. Bon début de journée.

0: 9h12 sur Ici Nord avec Véronique Sanson et Rien que de l'eau.
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0: Allez, je vous pose une question ce matin. Est-ce qu'on vieillit mieux aujourd'hui qu'avant? Ah, qu'est-ce qui permet de rester en forme, autonome et bien dans sa tête en prenant de l'âge? Et surtout, est-ce qu'on en fait vraiment assez pour nos seniors? À Lille Grand Palais, jusqu'à demain, le nouveau salon des seniors by Senior Eva propose des solutions, des conseils, des initiatives pour bien vieillir et profiter pleinement de cette nouvelle étape de la vie. Mais entre les dispositifs proposés, notamment par l'État et la réalité du quotidien, où en est-on vraiment? Que faudrait-il améliorer pour permettre à chacun de bien vieillir? Vous avez la parole, partagez vos expériences, vos idées, on attend vos témoignages au 03 20 55 89 89. Thibaut Vanal, bonjour.
3: Bonjour.
0: Vous êtes l'organisateur, directeur de ce salon, alors qu'on connaît bien sous le nom de Senior Eva, mais ça s'appelle maintenant le nouveau salon des seniors by Senior Eva.
3: Exactement.
0: Vous l'avez rallongé, vous avez changé le nom. Pourquoi?
3: Souvent les gens veulent réduire et nous on rallonge. Mais parce que tout simplement le salon Senior Eva existe maintenant depuis 14 ans. Et que les seniors d'hier, il y a 14 ans, ben sont pas forcément les mêmes que ceux d'aujourd'hui. Donc les demandes sont différentes. Les seniors sont différents, les demandes sont donc.
0: Ouais, vous sentez que les seniors, ils ont changé en une génération, parce que si on compte l'année de départ de votre salon, où d'ailleurs France Bleu a toujours été partenaire de ce salon-là, on tient à le signaler.
3: C'est grâce à vous que Hélène Ségara est venue, entre autres, au salon Senior.
0: Entre autres, au salon, voilà. Oui, parce qu'il y a des aspects très festifs du salon, on y reviendra évidemment au cours de cette émission. Mais vous, alors pour vous, Thibaut, à partir de quel âge on est un senior? Ça, c'est une question qu'on doit vous poser assez régulièrement, évidemment.
3: Oui, on dit aussi que c'est dans la tête. Officiellement, il y en a qui disent. Alors, je crois qu'officiellement, le chiffre, c'est 55 ans.
0: Ouais, 55 ans, j'ai vérifié ce matin.
3: Ah, c'est bien ça.
0: Ouais, c'est bien ça. Ça me paraît très jeune, moi. Si je peux me permettre.
3: Moi, j'ai un frère qui, à cet âge-là, si je lui dis que c'est un senior, je crois qu'on va pas rester frère longtemps.
0: On va pas être copain ni frère, carrément. Ouais.
3: Non, ben, moi, je vois bien votre question. Moi, les visiteurs qui viennent à mon salon, viennent à peu près, on peut dire à peu près à 60 ans. On peut dire
0: est-ce que ça ne serait pas l'âge de la retraite finalement?
3: Mais c'est ça.
0: Qui ferait basculer dans le monde des seniors.
3: Oui. Alors après, le nouveau salon des seniors, by Senior Eva, a toujours dit que c'est un salon qui était là pour préparer et vivre sa retraite. Donc oui, ça rentre dans ce que vous dites quand on commence à préparer.
0: Voilà, mais c'est vrai que c'est une barrière assez floue, d'autant plus que selon toutes les études qui sont faites depuis des années, une personne de 60 ans, il a l'impression d'en avoir 10 de moins, voire 15 de moins, justement, dans sa tête. Oui. Donc c'est là où il faut adapter aussi certainement les exposants qui sont présents aussi sur votre salon. 03 20 55 89 89. Vous venez d'avoir 55 ans, est-ce que vous considérez comme un senior? Et puis, si vous êtes en retraite bientôt, n'hésitez pas aussi à nous appeler. Si vous êtes déjà allé au salon Senior Eva, le nouveau salon des seniors à Lille, qu'est-ce que vous y avez trouvé? Eh bien, n'hésitez pas à témoigner, on vous attend nombreux sur l'antenne ce matin jusqu'à 10h, 03 20 55 89 89. Ah, petite nouveauté ça reste dans la tête ce morceau. Hein. Ah ouais, si, moi je l'entends régulièrement sur l'antenne et ça me reste. Ça s'appelle Occupé, c'est le duo Marc Lavoine et Patrick Fiori. Ça plaît aux seniors ça, Patrick Fiori et Marc Lavoine généralement, non? Dites-le nous.

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1: Le duo Marc Lavoine, Patrick Fiori avec Occupé sur Ici Nord. Est-ce qu'on vieillit mieux aujourd'hui qu'avant? Vous prenez la parole sur l'antenne d'Ici Nord jusqu'à 10h. Dans Ici, c'est vous, au 03 20 55 89 89.
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1: Est-ce qu'on vieillit mieux aujourd'hui qu'avant? Vous avez la parole ce matin, évidemment, sur Ici Nord. À l'occasion du salon, le nouveau salon des seniors by Senior Eva, c'est jusqu'à demain à Lille Grand Palais. Et nous avons au micro avec nous ce matin son directeur, Thibaut Vanneul. Thibaut, qu'est-ce qu'on retrouve dans votre salon?
17: Alors, on retrouve beaucoup d'animations, beaucoup d'ateliers, beaucoup de conférences sur la santé, des stands marchands, beaucoup à manger, beaucoup à danser aussi, à tricoter, à regarder des spectacles aussi qui se déroulent et aussi à participer à des ateliers.
1: D'accord. Donc ça, c'est aussi tous les angles possibles et imaginables. Oui. On va détailler un peu ce que vous proposez. Mais l'axe santé aujourd'hui pour les seniors, c'est quelque chose de très important.
17: Oui, je pense. Les seniors, de ce que moi j'en déduis, c'est que déjà s'informent plus, sont déjà beaucoup plus connectés forcément. On reçoit beaucoup d'informations, mais aussi sont demandeurs aussi. Sont demandeurs d'informations sur le bien vieillir.
1: Les gens, ils sont en train de se dire que voilà, il leur reste beaucoup plus longtemps à vivre qu'il y a quelques années. Oui. Justement, c'est intéressant votre recul. Pourquoi vous avez fait évoluer votre salon vers différentes choses depuis des années? Parce que le senior d'aujourd'hui n'est pas le senior d'il y a 10 ans. Non. Expliquez-nous pourquoi.
17: Alors, le senior d'aujourd'hui est pas le même qu'il y a 10 ans, parce que moi, j'ai connu, je pense, le papa et la maman du senior d'aujourd'hui. Et le senior d'aujourd'hui est beaucoup plus connecté, beaucoup plus en... Il y a beaucoup de points communs. Le senior a beaucoup... De ce que moi, personnellement, j'en déduis, c'est qu'il a beaucoup changé. Il y a aussi beaucoup de choses qui restent les mêmes aussi. Il y a beaucoup de demandes qui ne changeront jamais, même dans 20-30 ans, ça sera toujours pareil. Mais aujourd'hui, et je le vois, on a fait un essai cette année au niveau des conférences santé. Alors, on a toujours fait des conférences au Salon Senior Eva, mais qui étaient très généralistes. C'était vraiment réservé aux exposants et ils faisaient des thématiques sur le sujet qui les concernait. Là, cette année, j'ai voulu essayer, et ça a très bien fonctionné, en tout cas le premier jour, de vraiment faire des conférences santé, en l'occurrence. Ça s'appelle le Forum Santé, où il y a des professionnels du secteur de la santé qui viennent viennent qui viennent faire des conférences sur des thématiques très très larges, mais au moins c'est des vrais professionnels qui savent de quoi ils parlent. Ça, j'ai toujours fait attention à ça.
1: Ouais, mais c'est parce qu'en regardant la liste de ce que vous proposez, il y a notamment les gens de l'Institut Pasteur qui viennent.
17: Oui.
1: Donc ce que vous êtes en train de nous dire, c'est que finalement les gens, ils sont de plus en plus pointus. Ils veulent des réponses précises sur certaines choses, beaucoup plus renseignées, beaucoup plus éclairées, peut-être qu'il y a une dizaine d'années.
17: Oui, alors en tout cas, peut-être des choses plus précises, je ne sais pas, mais en tout cas, ils sont demandeurs. Moi, de ce que j'ai commencé à 25 ans, le salon Senior Eva, donc je ne vais pas me permettre de dire que les anciens seniors souhaitaient pas des informations, souhaitaient des informations moins précises. En tout cas, ils étaient moins, je pense, demandeurs. Là, les seniors d'aujourd'hui, je pense qu'ils sont demandeurs. En fait, ils se préparent. Ils se préparent à la retraite. Et c'est vrai que quand on est en retraite, ben on est moins actif forcément. Et voilà. Je me perds un peu, mais.
1: Non, mais on suit un peu votre fil, il n'y a pas de souci. N'hésitez pas à nous appeler au 03 20 55 89 89. Vous qui allez être en retraite dans quelques mois, dans quelques années, eh bien, faut pas hésiter à nous appeler. Ou alors vous êtes en retraite et puis vous vous dites que tout se passe bien. Comment vous faites pour rester en forme, autonome, bien dans votre tête, en prenant de l'âge? Eh bien, on en reparle après une chanson tiens, qui tombe un petit peu à pic. Écoutez bien les paroles. Jean-Louis Aubert et les plages sur Ici Nord.

0: Et oui, les plages avec Jean-Louis Aubert sur Ici Nord.
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0: Bovanel est avec nous ce matin, l'organisateur à l'île Grand Palais jusqu'à demain du nouveau salon des seniors Senioreva avec Ici Nord, qui propose des solutions, des conseils, des initiatives pour bien vieillir, profiter pleinement de souvent cette nouvelle étape de la vie qui peut faire évidemment un petit peu peur, parce qu'on se dit voilà, oh là là, je vais devenir vieux, je vais devenir retraité. Qu'est-ce que vous proposez dans ce salon? Donnez-nous déjà les axes forts et les exposants qui sont présents, pour qu'on comprenne un peu aussi ce que les seniors ont besoin et envie aujourd'hui.
3: Alors ça va être compliqué de vous faire une liste exhaustive de tous les exposants qui vont être présents, parce qu'on a doublé par rapport à l'année dernière. Maintenant on a 85 exposants. J'ai jamais eu autant d'exposants, mais on peut dire que le tourisme reste et restera la zone la plus importante du salon Senioreva. Vous avez des cabarets aussi, qui sont, j'ai jamais eu autant de cabarets de ma vie au salon. Des offices de tourisme, vous avez de la rénovation de la maison, vous avez des associations, vous avez aussi vous pouvez acheter du fromage, vous pouvez acheter du saucisson, vous pouvez acheter des bijoux aussi. Il y a de l'aide auditive, il y a des assurances. Là, je suis en train de me faire
0: ouais, vous nous faites une visite du salon.
3: Je me fais une visite du salon. Si vous voulez acheter aussi, il y a des antiquaires qui sont présents au salon de Senioreva. Il y a Orange, donc les téléphones qui sont présents au salon de Senioreva. Il y a Médecins du Monde. Il y a énormément de d'exposants et de variétés. Il y a aussi pour la première fois, il y a un exposant qui propose qui s'appelle Always Valentine's, qui propose des rencontres de entre les seniors. Il y a même des sextoys, je crois. Chose qu'on n'aurait jamais vue il y a encore quelques années. Vous avez aussi. Et là, maintenant, je vais passer aussi à la protection civile, parce que la protection civile est présente et propose des ateliers.
0: Non, mais voilà, en effet, large. Ouais, il y a quand même un peu tous azimuts entre l'engagement qu'on peut faire auprès d'une association et puis surtout voilà le voyage. On en profite. On va voir avec Bruno qui nous appelle de Nolémine. Bonjour Bruno.
4: Bonjour.
0: Quel âge avez-vous, Bruno?
4: Alors j'ai 52 ans.
0: Alors est-ce que vous avez l'impression que vous êtes vieux, vous, à 52 ans?
4: Alors on n'est pas vieux. On n'est jamais vieux dans la vie. On n'est jamais vieux. Tout se passe dans la tête.
0: Vous, c'est pour ça. Vous pensez à la question qu'on posait tout à l'heure, est-ce qu'on vieillit mieux aujourd'hui qu'avant? C'est quoi votre réponse, vous, Bruno?
4: Alors, moi, oui, on vieillit mieux, parce qu'aujourd'hui, l'humain qui est 40 ans, qui est 50 ans, qui est 60 ans, qui est 70 ans, s'entretient déjà beaucoup plus. Aujourd'hui, on a un confort de vie qui est plus stable, on a un travail qui est moins compliqué. Ça, moi, c'est ce que je me dis toujours. On a des machines qui sont mises en place, des automatismes qui sont mis en place directement en entreprise. Donc le travail est moins pénible. Donc ça nous fait moins vieillir. Ça nous donne quand même un confort de vie. Il faut le reconnaître. Parce qu'aujourd'hui, aujourd'hui, on n'est plus sur du travail forcé, quoi. Moi, je pense ça. Et puis, l'humain cherche quoi? Il cherche un confort de vie.
0: Est-ce que vous travaillez dans quel secteur, vous, Bruno?
4: Alors moi, j'ai fait 30 ans d'agroalimentaire. J'ai managé l'humain, j'étais chef d'équipe et j'étais coordinateur, animateur, j'ai fait un peu de tout. Et puis aujourd'hui, j'ai fait une immersion dans le transport et je suis de jour. Et là, vraiment, je retrouve un confort vraiment, mais très bien, quoi. En plus, une entreprise, une usine où, voilà, un patron qui est à l'écoute. Et ça, c'est vachement important d'être à l'écoute et de se faire écouter pour bien vieillir. Ça, c'est clair. Moi, je dis qu'aujourd'hui, c'est très important d'être bien avec son encadrement. Alors, pas avoir de pression.
0: Ouais, c'est vrai qu'il y a peut-être, il y a 30 ans, on va dire, à 52 ans, on commençait déjà un peu à penser peut-être à la retraite. C'est plus du tout le cas aujourd'hui, en fait.
4: Non, du tout, du tout. Moi, je pense pas à ça. Moi, je pense, voilà, je travaille. Tant que je peux travailler, je travaille. Et même si je travaille plus, je suis à la retraite, je prendrai toujours une activité à côté. Parce que voilà, pour maintenir en bonne santé, il faut toujours faire une petite activité à côté, que ça soit la pêche, que ça soit la marche, que ça soit s'occuper des enfants, que ça soit d'autres activités. Même dans un dépôt, voilà. toujours se mettre en avant pour dire bah tiens, j'avance encore, je sais encore faire des choses et se motiver, et tout ça se passe dans la tête.
0: Et c'est vrai, même physiquement, hein, quand on voit les photos du 19e siècle, par exemple, des gens qui avaient, voilà, il y a toujours la photo, on voit de Victor Hugo qui a 55 ans, il en fait 70, et on voit les photos aujourd'hui des gens qui ont 50 ans, ils en font 45. Donc en effet, c'est vrai que ça a quand même beaucoup changé. Merci pour votre témoignage, Bruno.
4: Super, mais de rien.
0: Donc vous, le salon Senior Eva, c'est pas encore pour vous?
4: Non, bah non, parce que moi je vais vous dire...
0: Dommage, Thibaut, hein, c'est un client de moi, ça. Hein.
4: Moi, je vieillis bien, parce que voilà, j'ai des bons patrons qui m'écoutent et je suis bien au bout du travail, quoi.
0: Ouais, mais c'est... ça, c'est en effet, je pense que Bruno, c'est aussi un critère très important. Merci beaucoup de votre témoignage. Faites comme Bruno, appelez-nous. Alors Bruno, il a 52 ans. On peut avoir des gens, tiens, qui ont peut-être un peu plus vieux, 10 ans de plus, qui ont débuté la retraite. Quel est leur secret justement pour rester en forme? Parce que souvent, ben, c'est vrai que quand on a une activité, notamment professionnelle, ça maintient aussi. Hein. Ça, c'est ce que vous disent aussi, j'imagine, les gens qui viennent à votre salon, mon cher Thibault. On va refaire un point sur vos conditions de circulation. On va retrouver tout de suite, en direct de la préfecture, Antoine. Rebonjour Antoine, où est-ce qu'on en est sur l'autoroute, notamment entre Calais et Dunkerque?
5: Rebonjour Emmanuel, rebonjour à tous. Alors, écoutez, c'est toujours en cours. Le dépanneur poids lourd est arrivé sur... On peut constater qu'une très légère amélioration, puisque forcément il y a un peu moins de monde sur les routes à cette heure-ci, mais malheureusement c'est toujours en cours. Donc circulation, donc on rappelle, hein, sur la 16 entre Calais et Dunkerque, dans le sens Calais-Dunkerque à hauteur de Lune-Plage, circulation uniquement en voie de gauche. Prudence, parce que donc c'était des graviers qui étaient sur la route, une grande partie a été balayée, mais il y a peut-être... Donc prudence sur le secteur de Lune-Plage. Ensuite, écoutez, on a tout un ralentissement sur la N41 entre Wavrin et Anglo, dû à une zone de travaux sur l'insertion de la N41 sur la 25. Donc prudence, il y a encore pas mal de ralentissements sur ce secteur-là.
0: Je vois.
5: Voilà, exactement. Ensuite, tout à l'heure, on avait un accident sur le boulevard Sud au niveau du Jardin des Plantes. Alors, l'accident ne nous a pas été signalé comme clos, mais les conditions de circulation se sont nettement améliorées. Il nous reste une queue de bouchon, comme on dit, dans la courbe de l'os. Mais vraiment, plus rien sur ce secteur. À mon avis, c'est terminé. Ça va pas tarder, en tout cas, à être annoncé. Pour terminer, sur l'autoroute A23, on est dans le sens de Valenciennes vers Lille. À hauteur de Nomain, on a un poids lourd qui est en panne. Ce poids lourd est sur la bande d'arrêt d'urgence et déborde un petit peu sur la voie de droite, donc ce qui nous cause depuis Orchy jusque Nomain. Pour le reste du trafic, écoutez, ça s'est bien libéré. L'autoroute 1 roule très bien pour le moment. Un peu de densité. Hein. Tout le secteur nord de l'île, que ce soit l'autoroute A22 ou la rocade nord-ouest, roule très bien également. Le Valenciennois également. Et le secteur de Lens, Hénin-Beaumont-Dourges également. Pas d'incident et c'est très bien.
0: Merci beaucoup Antoine. Alors ça s'améliore pas vraiment sur la 16, mais sur votre ligne téléphonique non plus Antoine. Mais on fait le nécessaire.
5: Bien, désolé.
0: Ben non, vous n'y êtes pour rien. Mais on a compris l'essentiel du message et c'est le principal. Merci. Parfait. À vous, bonne journée, peut-être à tout à l'heure. 03 20 55 89 89. N'hésitez pas évidemment à nous appeler en cas de difficulté sur la route. Quand il y a des zones de travaux aussi, ça peut être très intéressant de nous indiquer où cela se trouve. 03 20 55 89 89.
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0: et jusqu'à demain.
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17: On entend pas mal de pubs qui concernent les seniors, hein, depuis tout à l'heure aussi, Thibaut Vanel, hein,
18: oui.
17: Sur l'antenne d'Ici Nord. Avec, eh ben évidemment, puisque c'est la population la plus présente dans notre société. Plus de 20 millions de personnes ont plus de 60 ans aujourd'hui en France, hein, ce qui est énorme. Hein. Les moins de 18 ans, c'est 6 millions. Donc évidemment que vos salons, ils vont avoir de plus en plus la cote, à mon avis. Et notamment en matière de santé. J'aimerais qu'on décrypte un petit peu ce que vous allez proposer. Il est 9h44, d'ailleurs, à partir de 10h à Seigneur Eva, on peut déjà assister à des conférences. C'est gratuit, ça aussi ?
18: Tout est gratuit. Tout est gratuit. Oui, exactement.
17: Alors, qu'est-ce qu'on a aujourd'hui ? Le menu, programme.
18: Mais je vais vous faire voilà, vous arrivez à 10h, vous avez l'Institut Pasteur qui va vous proposer une conférence sur l'importance de la vaccination. Chose très importante, au sens général, toutes les vaccinations. Ensuite, à 11h30, vous avez la prévention en santé du voyage. Ça aussi, c'est pareil. Il n'y a pas que... Il y a aussi la tête. Il n'y a pas que le corps, il y a aussi la tête. Donc, la prévention du déclin cognitif. Ça, c'est une autre conférence qui va commencer à 13h. Donc, déclin cognitif, on pense tout de suite à Alzheimer.
17: Ouais, mais il n'y a pas que ça, évidemment.
18: Et non. Et on est en période, donc, octobre rose, le cancer du sein. Vous allez avoir à 14h, une conférence sur le cancer du sein après 60 ans, prévenir, dépister et traiter. Et ensuite, vous avez aussi le sport avec Ciel Bleu et le comité de randonnée pédestre qui vont vous faire des conférences.
17: Est-ce que c'est pas justement là l'inquiétude des personnes qui commencent un peu à vieillir, déclin cognitif, faut que je me remette un petit peu au sport. Tout ça, on peut trouver ça au salon avec des pointures en termes de médecine, notamment de l'Institut Pasteur avec qui on travaille très régulièrement sur l'antenne d'Ici Nord. Et quand on fait ces émissions, en effet, sur les thématiques que vous avez évoquées, eh bien ça marche très très fort. Ouais. On a beaucoup de réécoute, notamment de nos émissions. C'est comme ça que vous vous êtes adapté, vous, à Seigneur Eva aussi depuis quelques années, pour proposer ça.
18: Oui, alors après, on peut que nous ce qu'on souhaitait, c'est vraiment proposer un état des lieux général sur les 3 jours de salon et sur les thématiques aussi, que ce soit pas uniquement quelque chose comme le déclin cognitif. Il faut en parler, il faut se renseigner.

0: Tout le monde n'est pas forcément touché par ça, mais il faut se renseigner. Mais moi, l'idée, c'était au sens général. Comment, par exemple, pourquoi faire de la randonnée, pourquoi faire de la marche? C'est facile, en plus, on prend une paire de chaussures, on sort dans la rue, on va marcher. Mais les gens n'y pensent pas forcément. C'est aussi ça, de bien préparer son après-activité, de préparer sa retraite. La vaccination aussi. Pourquoi se vacciner, s'informer sur le sujet? Il y a peut-être des gens qui pensent pas, ils le savent, mais ils pensent pas forcément que tous les ans, c'est bien de se vacciner aussi contre la grippe après un certain âge. Et si des professionnels du secteur vous disent faut le faire. Pourquoi aussi? Il faut pas juste dire faut le faire. Il faut expliquer aussi pourquoi. Les gens vont y penser et c'est comme ça qu'un senior d'aujourd'hui paraît beaucoup plus jeune que ce qu'il est vraiment parce qu'il s'est préparé, parce qu'il s'est informé. Et voilà.
1: Et on peut trouver ça notamment au nouveau salon des seniors. Senior Eva jusqu'à demain. À Lille, c'est la musique avec Oshi. Ah oui, on reconnaît un petit peu cette introduction. Je partirai. Eh bien, vous restez avec nous et appelez-nous. Vous avez encore vraiment quelques minutes pour parler de votre forme et du mieux vieillir. 0320 55 80.

0: C'est bien parce qu'on révise les conjugaisons en plus, comme ça je partirai. Ça, c'est le futur, je crois. C'était Oshi sur Ici Nord.
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0: Alain est avec nous. Bonjour Alain.
3: Bonjour Emmanuel.
0: Soyez le bienvenu Alain. Oh, vous avez une voix fort dynamique, vous Alain.
3: Ah ben, on essaie de rester dynamique malgré non pas le poids des ans, mais l'âge qui arrive. Et puis je suis en retraite depuis bientôt 10 ans. Voilà, donc j'essaye de combiner, disons, la tête et les jambes.
0: Très bien. 10 ans, c'est-à-dire que vous êtes arrivé à la retraite à quel âge, vous Alain?
3: Alors j'avais 66 ans, je suis retraité de la fonction publique et voilà, et j'ai continué à être actif à travers donc des activités bénévoles, comme j'ai été président du comité des fêtes de mon village, j'ai été conseiller municipal de mon village et en même temps je maintiens des liens en étant dans différents jurys dans lesquels j'œuvrais en étant actif, fonctionnaire actif, et je suis toujours fonctionnaire retraité, j'allais dire, si je puis dire. Ce qui fait que parfois je me dis, mais j'ai un emploi du temps, j'en ai marre, quoi, parce que ben, je dis, mais je suis retraité, je devrais pouvoir virer tout ça, mais non, ça ne m'empêche pas de prendre le train parfois pour être à l'heure à Lille, à la nouvelle cité administrative là-bas au bout. Et puis voilà, c'est. Et puis le temps qui passe finalement, et je continue.
0: Alors c'est marrant parce qu'il y a beaucoup de gens qui disent « Oh bah j'aurai le temps de me reposer à la retraite
3: oui. ».
0: Vous, c'est vraiment pas le cas. Mais est-ce que vous avez l'impression, entre une personne comme vous, bah, je vais pas dire hyperactive, mais en tout cas très très occupée, et par rapport à quelqu'un qui a le même âge que vous, qui est dans son canapé un peu toute la journée à regarder la télé. Est-ce que vous voyez la différence de gens de votre âge, Alain?
3: J'allais dire... être dans son canapé et regarder la télé, pourquoi pas, mais c'est le piège, justement. Le piège, c'est de se dire je regarde la télé lorsque vraiment je le fais, et non pas avoir le réflexe de se dire, bon, je m'allonge, je regarde. Il faut se dire l'inverse. Je vais faire ceci, je vais faire cela, je vais faire travailler ma mémoire, je vais faire mon petit parcours dans un village, dans une ville, pour dire marcher, c'est-à-dire faire l'inverse de ce qui devrait, j'allais dire, on serait tenté de faire parce qu'on est en retraite. Ben non, non. Il faut faire travailler sa mémoire, il faut faire travailler ses muscles, il faut toujours se trouver quelque chose à faire pour dire, jusqu'à un moment donné, bon, ben c'est tout, je fais une pause, et puis après, ben on verra bien.
0: Mais vous le sentez en termes de, excusez-moi la formule, vous le sentez en termes de santé aussi, Alain?
3: Bah oui, je veux dire, le fait de toujours bouger, le fait d'être toujours actif, bah la tête elle travaille aussi, hein, en même temps.
0: Évidemment. Merci.
3: En même temps.
0: Ouais, voilà. Merci de ce témoignage, Alain. Vous allez donner des idées un peu à toutes celles et ceux aussi qui nous écoutent. Moi, la question que je me posais quand même, Timo Vanhoel, et même à vous, Alain, c'est est-ce que aussi il faut avoir un certain pouvoir d'achat pour vivre une retraite relativement agréable? Qu'est-ce que vous en pensez, Alain?
3: Pouvoir d'achat, bien sûr, si vous n'avez pas un petit pouvoir, si vous n'avez vraiment qu'un pouvoir d'achat qui va conditionner vos problèmes et dans votre tête toujours tourner en rond en disant comment je vais m'en sortir pour ça ou pour ça, effectivement, ça va impacter, il faut être clair. Maintenant, à partir du moment où on se soucie financier, si je puis dire, entre guillemets, on les a toujours, hein, faut être clair. Mais ce souci financier n'est pas une chose qui reste dans votre tête. C'est évident que ça aide et que ça vous conditionne pour mieux vivre et puis pour vous lancer dans des activités ou des suivis, je ne sais pas, de gamins à titre bénévole dans leurs activités scolaires ou...
0: Ouais, les choses comme ça. Mais c'est pas, pour vous, c'est pas spécialement quand même un frein. Ok. Merci Alain.
3: Je vous en prie, et puis continuez vos émissions. Je suis en Picardie, et pourtant je n'hésite pas à quitter la Picardie pour aller sur Ici Nord.
0: Voilà. On leur dira pas.
3: Je suis aussi sur Ici Picardie, dites-leur aussi.
0: D'accord, bon, on leur dira alors. Voilà, vous habitez Beauvel. Merci Alain,
3: au revoir.
0: Bonne journée.
3: Au revoir.
0: Voilà un bel exemple, hein, Thibaut Vanhoel, de retraité.
4: En fait, Alain, c'est l'exemple même de ce que j'ai voulu faire à Senior Eva. Pour moi, c'est l'exemple même du Senior actuel. Il fait plein de choses et moi, mon salon, j'ai vu comme ça, c'est-à-dire que vous pouvez y rester une journée. C'est pas uniquement du stand marchand, vous allez de stand en stand. C'est aussi, vous allez pouvoir voir des spectacles sur scène. Vous allez aussi pouvoir vous informer grâce aux conférences sur la santé. Vous allez aussi pouvoir pratiquer, la protection civile est aussi partenaire du salon et ils viennent vous proposer d'apprendre à faire les gestes qui sauvent. Voilà.
0: Notamment. C'est gratuit, c'est jusqu'à demain, c'est à Lille Grand Palais, ça s'appelle le nouveau salon des seniors. Senior Eva, Thibaut Vanhoel, je vous remercie d'être venu nous voir ce matin.
4: Merci de m'avoir accueilli.

0: Bootleg et Savuka, le célèbre Scattering of Africa.
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0: Et merci d'être avec nous. Il est 10h, c'est l'heure des infos avec vous, Odile Sonnellard. Bonjour.
2: Bonjour.
0: Et une collision entre deux camions ce matin sur l'autoroute A16 près de Dunkerque.
2: La circulation a aussi été fortement impactée après cet accident survenu au niveau de l'Aune-Plage avant 7h. Dans le sens Calais vers Dunkerque, l'un des camions a perdu son chargement du gravier qui s'est répandu sur la chaussée. Il a donc fallu couper l'autoroute vers 8h30 pendant une vingtaine de minutes. Le temps de faire intervenir la balayeuse avec jusqu'à 1h30 de temps de parcours en plus. La situation commence à s'améliorer puisque la circulation est rouverte, mais avec toujours des ralentissements en amont. On fait un point complet sur vos conditions de circulation après ce flash. Un jeune homme de 19 ans, grièvement blessé dans un accident de la route, ça s'est passé hier soir vers 19h30 à Rély, près de Béthune. Sa voiture était seule impliquée dans l'accident. L'homme a dû être désincarcéré. Le trafic des TER a été interrompu ce matin jusqu'à 9h entre Béthune et Donsinguin après un accident de personne survenu tôt vers 6h30. Le trafic a pu commencer à reprendre à partir de 8h30. Encore des blocages de lycées ce matin, au lendemain de l'acte 4 de la mobilisation et avant les nouvelles manifestations de l'acte 5 annoncées pour mardi. À Lille, par exemple, toujours pas de cours en présentiel aujourd'hui au lycée Pasteur. La situation sur place ne le permet pas au niveau national. Environ 150 lycées restent fermés aujourd'hui. Côté université également, des perturbations avec plusieurs campus, par exemple, dont celui de Pont-de-Bois à Villeneuve-d'Ascq, qui reste fermé pour la journée. Olivier Faure, le patron du Parti Socialiste, était dans le bassin minier hier, derniers instants de campagne avant le premier tour de la primaire de la gauche auquel il participe aux côtés de 4 autres candidats. 140 000 personnes se sont inscrites pour participer à ce premier tour qui commence donc aujourd'hui, se poursuit demain avec les résultats attendus demain autour de 20h. Et puis le football, après 3 semaines de trêve internationale, retour du championnat de Ligue 1, ce soir c'est la 6e journée. Lens ouvre le bal, laissant 15e au classement qui accueille Lyon sur la deuxième marche du podium. Coup d'envoi de la rencontre à 20h45. C'est bien évidemment à vivre avec nous sur Ici Nord. Notez que les footballeurs lillois, eux, joueront demain à domicile également avec la réception du Havre, la Lanterne Rouge à 17h15. Et puis à suivre en Ligue 2, ce soir, Boulogne qui se déplace à Sochaux et Dunkerque qui reçoit Annecy.
0: Il piaffait les supporters.
2: Oui, 3
0: c'était
2: semaines,
0: long, hein. C'est trop long pour quand on
2: c'est
0: est passionné.
2: Bon, ça revient. Ouais,
0: ça reprend. N'ayez pas peur. Bon, côté météo, ce vendredi, vous l'avez remarqué, Odile, c'est bien gris hein, ce matin, avec des averses. Mais on aura quelques éclaircies cet après-midi. Le vent, attention, jusqu'à 60 km/h. Côté température, c'est un peu frais ce matin. On va monter tranquillement vers 18 degrés dans les terres. 16 pour le littoral. La tendance pour le week-end, ça intéresse tout le monde, évidemment. Samedi, retour du soleil jusqu'à 16 degrés. Puis dimanche, le temps restera sec. Il y aura un peu plus de nuages. Et on devrait être autour de 15 degrés. On commence à retrouver un peu des normales saisonnières.
2: C'est l'automne.
0: Et c'est l'automne, voilà, enfin. C'est ça. Merci beaucoup, Odile.
2: Bonne journée.
0: On refait le point sur vos conditions de circulation. On a ouvert le journal avec ça, avec Odile, sur cette autoroute A16. Antoine est avec nous à la préfecture. Qu'en est-il en ce moment? Est-ce qu'on a réussi à déblayer ces deux poids lourds?
3: Bien écoutez, alors on rappelle, hein, autoroute A16, on est dans le sens Calais vers Dunkerque, c'était deux poids lourds, les deux poids lourds ont été évacués, on est toujours à l'Aune-Plage, hein. Là actuellement la balayeuse est en train de terminer de balayer la voie de droite pour terminer l'ouverture des voies, donc en théorie ça devrait ouvrir assez rapidement, en tout cas on croise les doigts pour que ça ne dure pas. Là on a encore 6 km de ralentissement avant l'Aune-Plage, oui. Donc prudence sur ce secteur là, encore un peu de patience, donc depuis Bourbourg jusque
0: on a du mal à vous entendre, Antoine. J'ai depuis Bourbourg, je pense que j'ai entendu ça, c'est ça?
3: C'est de Bourbourg à l'Aune-Plage.
0: À l'Aune-Plage, très très bien. Oui, parce que c'est un camion, voilà, de gravier, exactement. Donc c'est pour ça qu'il faut nettoyer tout ça. Et puis il y a une zone de travaux aussi, ça on se rapproche de la métropole lilloise, ça c'est sur la Nationale 41.
3: Oui, tout à fait. Donc la jonction de la nationale 41 avec l'autoroute A25. Donc c'est sur la bretelle d'accès au centre commercial et de l'autoroute A25 en direction de Dunkerque. Donc ça crée pas mal de ralentissements, notamment sur la voie de droite. Donc là actuellement c'est pareil, c'est 6 km de ralentissement depuis Quinquibus jusque le secteur Anglo.
0: Très bien. Merci beaucoup Antoine. Oh dis donc, la communication a coupé juste à la fin de son intervention. On est chanceux. Voilà, faut réparer, nettoyer la route et réparer aussi évidemment les fils qui nous rejoignent à la préfecture. Mais je sais que les équipes techniques sont sur l'affaire. Merci à vous les gars, les filles. Bon voilà, on refait le point dans une petite demi-heure hein, sur vos conditions de circulation dans le Nord et le Pas-de-Calais.
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0: Bonne journée à toutes et à tous, 10h05. Ici ça marche, ça commence après Francis Cabrel et les murs de poussière. Merci d'être

0: Là, on est fin 70, là, quand même. Hein, les murs de poussière avec Francis Cabrel sur Ici Nord.
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0: Exactement, à 10h08, Ici ça marche, ce sont des portraits de femmes et d'hommes qui s'engagent, qui s'investissent dans leur métier, au sein d'associations ou pour défendre des causes qui leur tiennent à cœur. Notre invitée ce matin, elle a grandi dans une ferme et a repris les rênes de cette exploitation familiale qui compte aujourd'hui environ 90 vaches laitières. Mais au-delà de son métier d'éleveuse, elle a elle-même plusieurs combats. Défendre l'agriculture face aux préjugés, renouer le dialogue entre agriculteurs et grand public et accompagner aussi les femmes touchées par le cancer du sein, un combat qui la concerne aussi personnellement, une épreuve qui l'a amenée à revoir ses priorités et à apprendre et prendre un peu plus soin d'elle et des autres. Portrait d'une agricultrice engagée ce matin sur Ici Nord dans Ici ça marche. Isabelle Pic, bonjour.
3: Bonjour.
0: C'est un bon résumé de votre vie, ça, ou pas?
3: Un résumé.
0: Mais c'est qu'une petite partie, parce qu'on va vous découvrir tout au long de cette matinée. Vous êtes née où? Dans la ferme dans laquelle vous vivez aujourd'hui?
3: Oui. Je suis née à Saint-Amand en 1975 et mes parents venaient s'installer à Saint-Amand. Donc, c'est une ferme qui existe depuis 6 générations. Donc, j'ai repris à la suite de mon père. Je me suis installée avec mon père en association à la suite de mon grand-père. Et voilà, on est fiers de perpétuer.
0: Et vous êtes la première femme à être à la tête de cette ferme.
3: Oui, en tant qu'exploitante agricole, oui.
0: En 6 générations. Donc, éleveuse.
3: Ah oui.
0: C'est le terme exact, hein.
3: Premier coup de cœur, l'élevage, oui.
0: Voilà. Et vos vaches, vous en avez combien? J'ai dit 90, je me suis trompé ou pas?
3: On est à peu près à 90 et on élève toutes les femelles, donc pour renouveler le troupeau au fur et à mesure. Donc oui, ça fait 150 bêtes l'hiver, quoi.
0: Voilà, c'est ce mode d'élevage qui est un métier bon, qu'on pouvait considérer comme masculin il y a quelques années, mais il y a beaucoup de femmes aussi. Hein,
3: qui travaillent. Il y a beaucoup de femmes. Aujourd'hui, il y a plus de 27 ou 28% de femmes qui sont chefs d'exploitation. Alors, on est encore loin de la parité, mais après, ça se modernise, on porte beaucoup moins qu'avant, et donc voilà, j'espère que le chiffre va monter.
0: Voilà, parce que ça, on y reviendra aussi au long de cette émission, c'est aussi votre combat, et bien que l'agriculture se porte bien, et qu'il y ait de plus en plus de gens qui veulent rejoindre ces filières, malgré les difficultés que vous avez vues depuis que vous êtes toute petite, avec votre père, votre grand-père, certainement. Et est-ce que ça a toujours été difficile, finalement, l'agriculture? Ou alors c'est vraiment plus compliqué aujourd'hui?
3: J'ai tendance à dire que c'est beaucoup plus compliqué aujourd'hui. Avant, il y avait les combats face aux aléas climatiques, mais bon,
0: ils n'existaient pas, ça, voilà. Ouais.
3: Aujourd'hui, on est tellement dans un carcan administratif, tout c'est... Enfin, on pense résoudre les problèmes avec des papiers, non. Non, parce que c'est seulement qu'on en rajoute. Derrière chaque procédure qu'on fait dans notre métier, il y a un papier à remplir, il y a un service à joindre. Voilà, ça devient quand même une usine à gaz.
0: Parce que moi, je me souviens des manifestations il y a des années, dans les années 80, les quotas laitiers, tout ça. On a l'impression que le monde agricole, il a toujours été en crise. Vous avez l'impression quand même qu'aujourd'hui, c'est pire?
3: C'est pire parce que la charge mentale est 10 fois plus importante et beaucoup se retrouvent seuls sur leur exploitation. Avant, on était quand même beaucoup plus agriculteurs et on savait serrer un peu plus les coudes. Aujourd'hui, on est plus individualiste et chacun sur son exploitation. Alors, il y a toujours de l'entraide, mais voilà, le fait de se retrouver dans ces difficultés, on se renferme plus et donc on s'écarte des gens, quoi.
0: Voilà. Et puis, souvent sur les exploitations, il y a monsieur ou madame qui est obligé de travailler ailleurs aussi. Avant, c'était vraiment des fermes familiales où tout le monde travaillait, du grand-père au petit-fils ou à la petite-fille. Aujourd'hui, voilà, c'est souvent des gens seuls parce que ce n'est plus non plus rémunérateur. Et c'est ça qui reste quand même assez extraordinaire dans notre société. C'est-à-dire que ceux qui nous nourrissent et qui fabriquent les matières premières, ce sont les moins bien payés. Allez comprendre, ça. C'est quand même curieux. Terre de goût, c'est dimanche. C'est vous qui êtes l'organisatrice de cet événement. On va en reparler avec vous dans quelques instants. Puis plein d'autres sujets aussi qui vont nous concerner. On va se retrouver après un bon petit Vanessa Paradis. Ça, c'est très bien. Ça sonne un peu pop anglaise comme ça. Rendez-vous.

0: Vanessa Paradis à 10h16 sur Ici Nord. C'est l'organisatrice de Terre de Gousset dimanche à Saint-Amand-les-Eaux. Elle s'appelle Isabelle Pic, elle est éleveuse. C'est notre invitée, on la retrouve juste après ça.
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0: En compagnie de l'éleveuse Isabelle Pic de Saint-Amand-les-Eaux. Ça, c'est votre ville. Hein. Vous êtes d'ailleurs dans le centre-ville de Saint-Amand, vous?
12: Oui, je suis au bord du centre.
0: C'est rare qu'il y ait des fermes comme ça qui soient. On en voit de moins en moins.
12: On a encore une ville où il y a justement quatre fermes, ou à peu près aux quatre coins de Saint-Amand, justement.
0: Voilà, il faut résister.
12: Faut résister, c'est ça.
0: Les terres agricoles, on les grignote au fur et à mesure. Parlez-nous de Terre de Gousset. Terre de Gousset, ça, c'est quelque chose que vous avez inventé. C'était quoi l'idée de départ?
12: Alors la première idée, c'était de parler de notre métier, parce qu'on en avait marre d'entendre des préjugés sur l'agriculture. Sans nous connaître, on se permet de juger notre métier. Donc on a fait un petit collectif, on a créé ça en 2017. Et donc on est parti d'un premier marché du terroir tout simple, un dimanche. Et d'année en année, on a construit un événement. Et aujourd'hui, on est sur deux jours. Donc le samedi soir avec un repas gastronomique, avec des partenariats des restaurateurs de notre secteur et bien plus. Et le lendemain, une journée pour la famille, consacrée à la famille, pour qu'ils puissent venir à notre rencontre, poser des questions, des sujets qui les dérangent peut-être, les gens. Mais nous, on est là justement pour y répondre. Et amener certaines réponses, voilà.
0: Voilà, c'est votre engagement aussi, syndical, mais j'ai envie de dire au-delà. C'est-à-dire que aujourd'hui, il y a cet agribashing et puis il y a cette méconnaissance du monde agricole qui s'explique aussi parce que il y a de moins en moins d'agriculteurs, malheureusement. Et avant, évidemment, il y a 50, 60 ans, tout le monde avait au moins un grand-parent, un oncle qui était dans le milieu agricole, donc c'était plus simple. Aujourd'hui, on comprend, c'est vrai, l'élevage, il suffit de poser des questions aux gens. Moi, c'est des domaines que je connais bien, mais en effet, pour le commun des mortels aujourd'hui, on ne sait pas ce que vous faites finalement au quotidien.
12: Non, et puis première faute, c'est qu'on n'a jamais non plus beaucoup pris le temps d'expliquer notre métier. On était la tête dans le guidon et voilà, on est dans notre tracteur, on est dans nos vaches, mais on prend pas le temps d'expliquer aux gens qui passent. Alors ça, c'était la première faute. Mais la deuxième, c'est que les gens nous connaissent pas, et à part quelques images sur les réseaux sociaux ou la télé, c'est tout ce qu'ils en résument, et c'est pas ce qu'il faut, quoi. Donc je pense qu'il faut remettre un dialogue, et puis mangeons local, c'est quand même quelque chose, un gage de sécurité dans un monde où...
0: Voilà, alors ça c'est encore un autre sujet que vous défendez, qu'on défend aussi avec Pépé Le Mat, hein, sur cette antenne qu'on salue, qui nous écoute certainement. C'est-à-dire que bon, aujourd'hui les gens, quand ils vont au supermarché, ils regardent toujours le prix, pas souvent la provenance, et c'est un peu dommage, hein, tout ça.
12: Oui, parce qu'il y a des très bons produits et dont on connaît le circuit de la création jusqu'à la vente. On sait ce qu'il y a dedans, parce que faut pas oublier que le premier médicament pour une bonne santé, c'est l'alimentation. Et donc, faut un peu regarder ce qu'on met dans notre chariot. Alors, je sais que la conjoncture est très mauvaise de ce côté-là, parce que le pouvoir d'achat a diminué à tout le monde. Mais je pense que il faut peut-être mettre moins de produits, mais des bons. Et je pense qu'on arrivera aussi à avoir une bonne alimentation.
0: Voilà, mais il faut aller voir les prix, aller voir les ventes directes aussi à la ferme, aller rencontrer les producteurs, et puis regarder les provenances aussi. Ça joue des fois entre 50 centimes, 1 euro. Vous me disiez, quand je vous ai appelé hier, par contre, quand on achète un smartphone, là, c'est 1500 euros, ça se joue à des centaines d'euros. Et pourtant, c'est notre santé. Et la santé, c'est très important. Pour vous, à travers votre parcours aussi, et à travers la maladie que vous avez eue il y a quelques années. On y revient dans quelques instants avec vous, Isabelle Pic. Le temps d'écouter un bon titre de Genesis, I Can Dance, sur Ici Nord.

0: Phil Collins, c'est le groupe Genesis, I Can Dance sur Ici Nord.
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0: Isabelle Pic est éleveuse à Saint-Amand-les-Eaux. Les 90 vaches, comment vont-elles ce matin? C'est bien passé?
2: Elles vont bien, elles sont au chaud.
0: Eh bien oui, maintenant, voilà, ça commence, évidemment. On est à l'automne, enfin. Elles ont eu chaud cet été. Et vous avez un système de traite automatique. C'est-à-dire que c'est elles qui vont se faire traire naturellement quand elles veulent.
2: Oui, on a installé le robot et elles choisissent elles suivent leur rythme de vie en fait. Et donc on est là pour voir si tout se passe bien.
0: C'est pas pour ça que vous êtes pas dérangé non plus. Hein.
2: Non.
0: Vous faites pas plus rien non plus.
2: Il y a de la contrainte quand même derrière, il y a pas de problème.
0: On parlait de terre de goût tout à l'heure. Donc le repas c'est samedi et puis le grand marché au pied de la tour abbatiale qui est un endroit magnifique. Si vous connaissez pas Saint-Amand, faut aller la voir. Entièrement rénovée, elle est magnifique. Hein.
2: Ah, c'est un très bel endroit et voilà.
0: Ouais. Et vous êtes au pied de ça, voilà, c'est sympa pour faire un beau marché de terroir et surtout venir rencontrer le monde agricole. Il reste quelques places, c'est un grand repas, hein. C'est 250 convives à la salle Jean Ferrat à Saint-Amand, mais il reste encore quelques places.
2: Oui.
0: Si ça intéresse, parce que là vous avez tous les bons produits du coin, on regardera un petit peu le menu tout à l'heure, mais bon. En tout cas, on va où? On tape sur un moteur de recherche, on tape
2: sur
0: quoi?
2: Terre de goût au pluriel, ça tombe sur un lien sur Eloasso ou sur Facebook, les agriculteurs de l'Amandinois, et vous allez retomber dessus.
0: Petit flash code, on va dessus.
2: Il y a un flash code et on y va.
0: Et encore, vous avez encore toute la journée d'aujourd'hui pour vous inscrire.
2: Aujourd'hui et même samedi matin.
0: Ouais, même
2: problème.
0: Samedi matin, impeccable. On reparlera de cette maladie qui vous est tombée dessus. Bah, comme tout le monde, hein, on s'y attend pas. On le souhaite pas, évidemment. C'était quand?
2: En fin 2019, en décembre, un contrôle. Et puis ben, là, on se rend compte qu'il y a une tumeur et... Il faut réagir. Qu'est-ce qu'on fait? La chimio est prévue. Et moi, j'avais mes vaches. Il fallait traire tous les jours, matin et soir, avec l'aide des parents, bien sûr. Mais voilà, on sait qu'on va être diminué par la chimio. Et de là, ben, en 15 jours, il a fallu prendre la décision d'installer un robot et de savoir quand est-ce que ça démarrait. Donc, c'était prévu pour juillet. Et moi, je commençais la chimio début mars.
0: On reviendra sur ce parcours. Qui est quasiment fini aujourd'hui, mais on est en 2026 et c'était en 2019. Vous nous raconterez comment vous avez pu concilier l'activité d'éleveuse, qui est un énorme travail évidemment, et puis cette maladie. On y reviendra aussi dans un petit son que nous a préparé Louise Petit dans quelques minutes. D'abord, on refait un point sur vos conditions de circulation. Bonne nouvelle sur l'autoroute A16, les deux poids lourds ont été évacués, la chaussée a été balayée parce que c'était un camion de gravier, donc c'était un peu compliqué. Et bon voilà, maintenant plus de soucis. Si on regarde en revanche sur la nationale 41, quand vous arrivez au niveau d'Anglo, jonction avec la 25, là il y a une zone de travaux et c'est compliqué. On rajoute bien une quinzaine de minutes de temps supplémentaire dans ce sens de circulation. 0320 55 89 89. Zef, bonjour.
3: Bonjour, bonjour, bonjour. Bonjour madame.
4: Bonjour.
3: Bonjour. Je suis venu aussi un petit peu pour vous savez. Donc attention. Alors, salut Emmanuel, salut Terre, tous ceux de l'autre côté de la radio, cette journée magnifique, 9 octobre.
0: Oui.
3: Jour de la Saint-Denis.
0: Oui.
3: Patron de la ville de Paris et de la France, monsieur. Ah oui. Martyrisé sur le mont des martyrs à Paris, et même que maintenant c'est Montmartre.
0: Et c'est bien, vrai.
3: C'est quand même. Hein.
0: Et c'est bien. On dirait Stéphane Bern. C'est
3: presque. Mais en mieux. Et c'est bien connu. Monte là-dessus, tu verras Montmartre. Et monte ici, tu verras Saint-Denis. Là, ça, c'est moi. Là
0: c'est Lisa. J'ai eu peur au début.
3: Alors, il a été décapité, mais c'est un saint. Il s'en fout, lui. Donc, parce qu'il est au paradis, avec sa tête sous le bras. Et quand il croise quelqu'un, il dit toujours. C'est mon jingle. Attention, message de prévention. C'est important, c'est important. Alors bien le bonjour Madame Pic. Oui. Vous permettez que je vous appelle Isabelle?
2: Pas de problème.
3: J'ai une question, est-ce que quand on s'appelle Pic, on peut avoir du cœur?
2: Oui,
3: aussi.
2: C'est
3: voilà.
2: Pic.
3: Allez, ah oui, attention. Attention, elle m'a prévenu, attention, j'ai peut-être prendre une claque à la fin. Donc, et alors, vous tombez bien parce que je compte moi-même me lancer dans l'agriculture puisque je viens d'acheter un carré potager. Alors pour l'instant, le produit dans lequel on veut se lancer, ce sera... tomates cerises et une courgette, hein, pas plus. Et il y a un début à tout, hein. Et on a opté pour le bio. On va faire nous-mêmes notre compost à l'aide d'un lombricomposteur. C'est un abri à ver de terre sur plusieurs étages avec des lombrics dedans qui mangent vos déchets ménagers et qui font caca dans une litière et qui restituent du compost. Ce qui fait dire à un copain à moi, agriculteur, les vers, c'est des fumiers. Voilà. Allez, jingle de l'invité.

0: Voilà, ça c'était Ridan, si vous voulez écouter la chanson, une magnifique chanson. 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
1: Cette musique-là, elle tombe pas toujours à pic, moi, je trouve. Mais bon.
0: Non, mais ça commence à faire froid, j'ai un jingle raclette en préparation.
1: Ah, très bien. Vous me rassurez. Salut Zef, bonne émission.
0: Salut, à tout à l'heure.
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1: Isabelle Pic, vous l'avez compris, notre invitée, elle est éleveuse, organisateur aussi de Terre de Goût. C'est samedi et dimanche du côté de Saint-Amand-les-Eaux. On en reparle avec elle après. Je ne suis pas un héros, ça c'est clair. Daniel Balavoine sur Ici Nord.

0: Daniel Balavoine, je ne suis pas un héros sur Ici Nord.
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0: Et dans Ici, ça marche, nous, on reçoit les héros du quotidien. Notamment les agriculteurs, les éleveurs. Pour moi, c'est des héros du quotidien parce que c'est du travail très difficile. On se lève très tôt, on se couche tard, on est toujours présent. Est-ce que l'élevage, ça serait pas le sommet de la difficulté quand on est agriculteur aujourd'hui, exploitant agricole?
2: La difficulté, après, c'est un métier qu'on choisit parce que l'élevage, si on le choisit pas, c'est pas la peine. Faut pas le subir déjà.
0: Mais est-ce que dans 20 ans, on aura assez d'éleveurs en France? Parce que vous, en effet, même si vous avez un robot de traite automatisé, c'est matin, midi, soir, faut aller voir vos bêtes, évidemment, faut les soigner, s'en occuper. Elles ont tout un prénom hein, chez vous.
2: Tout un prénom, oui.
0: Voilà. Et vous avez même, il y a des parrains marraines aussi de certains de vos animaux.
2: Oui, depuis plusieurs années maintenant, les gens que je rencontre, avec qui on crée des liens aussi, que ça soit même des hommes politiques, des restaurateurs, tous ceux qui viennent autour de Terre de Goût, on essaye de les faire parrainer une petite génisse qui rentre dans le troupeau. Pépé avait parrainé Umami. Voilà, on essaye aussi de trouver des noms qui correspondent à la personnalité.
0: D'accord, et ça c'est important, et ces animaux vous les aimez aussi, c'est ça que les gens ne savent pas. On se dit ouais, on parle d'élevage, voilà, parfois intensif, voilà, c'est des vaches qui sont là pour faire du lait, mais c'est des animaux que vous aimez aussi. Hein.
2: Ah bah on les aime, de toute façon on les met au monde, donc on est là pour les soigner. On met l'élevage intensif, quelqu'un qui peut avoir 100 vaches peut s'en occuper mieux que quelqu'un qui a que 3 vaches, ou un particulier qui a un chien et qui le laisse enfermé quand il fait chaud, c'est pas mieux non plus. Donc, c'est pas le nombre d'animaux, c'est la manière qu'on s'en occupe.
0: Mais c'est ça qui serait intéressant de voir quand dimanche vous serez sur le marché de Terroir. Il y a plein de choses proposées. Il y a une auditrice qui nous a appelé, qui nous a dit il y a des travaux en ce moment à Saint-Amand. Est-ce qu'on va pouvoir quand même accéder à Terre de Goût, Isabelle?
2: Oui, il n'y a pas de problème. Il y a déjà un délestage par une déviation qui est installé. Et nous, on va aussi mettre des flèches vers Terre de Goût, qui sera tout autour de Saint-Amand, donc vous pourrez vous rendre facilement dans le centre.
0: Pas de problème, au pied de la tour abbatiale de 10h à 17h. Et puis, il y a plein d'autres combats, elle passe beaucoup trop vite cette émission, il y a un problème, là, il y a déjà 10h40, j'avais plein de sujets évidemment à évoquer. Je voudrais qu'on revienne un peu sans transition sur cette maladie, on l'a un petit peu évoqué, le cancer du sein. Et je vous propose d'écouter un reportage fait par Louise Petit sur une association qui s'appelle La Fée des Possibles, avec sa présidente qui s'appelle Charlotte Salomé. Écoutez.
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3: Présentez-vous.
4: Je suis Charlotte Salomé, je suis la cofondatrice et présidente de l'association L'Effet des Possibles à Béthune.
3: Quelle est votre idée?
4: Le premier objectif de l'association, ça a été de mettre en place quelque chose de concret et surtout rapidement réalisable, à savoir la sensibilisation du grand public à l'autopalpation mammaire. Parce qu'on s'est rendu compte qu'il y avait quand même énormément de femmes qui ne savaient pas comment s'autopalper. Donc du coup, l'idée, c'était de leur montrer, de leur rappeler également les rendez-vous, les examens qu'elles ont à réaliser. Ça fera 3 ans en octobre, une semaine après la fin de mes traitements. Le projet ultime, c'est de créer une structure qui serait à destination des malades, mais aussi des proches, parce que c'est clairement le dommage collatéral de l'équation. Ce serait un lieu d'écoute. Les personnes pourraient aussi bénéficier de soins de support, d'activités physiques adaptées.
3: Et quel a été le déclic?
4: Le déclic, c'est clairement mon propre parcours personnel de soins en cancérologie. C'est compliqué pour un patient d'être focus sur son soin quand la famille ça va pas, quand les finances ça va pas, voilà. Et puis voir aussi que moi mes proches n'allaient pas bien et que en fait il n'y avait pas de solution.

0: Oui, on a choisi la fondation du CHR de Lille. Personnellement, voilà, j'étais soignée aussi. J'ai une chirurgienne qui m'a pris en charge, qui s'appelle le docteur Pécou, pour toute son humanité qu'elle a mis à notre service.
1: Vous savez, souvent, quand on parle de ces sujets-là, souvent les patients citent le nom du professeur ou du médecin qui les a soignés, avec beaucoup de respect et surtout une sorte d'hommage. C'est vrai que quand on tombe sur des soignants comme ça, ça aide aussi à la guérison.
0: Ah bah oui, on voit qu'ils se consacrent totalement à ce qu'ils font, et c'est notre vie qui est dans leurs mains, donc oui, on a...
1: Dans quelques instants, ce sera votre coup de cœur, Isabelle. Je ne sais pas ce que c'est, une petite idée peut-être. À chaque fois, le coup de cœur, c'est la surprise de notre invité dans cette émission Ici ça marche. Et ça sera après Self Control et Laura Branigan sur Ici Nord, évidemment.

0: J'ai l'impression que vous avez bien cette chanson, Isabelle Pic.
1: Elle se contrôle, il en faut. Hein.
0: Bravo.
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0: Ben ouais, self-contrôle évidemment dans votre métier. On demande à nos invités un coup de cœur, quelque chose qu'ils ont envie de mettre en avant. Qu'avez-vous envie de mettre en avant ce matin, Isabelle Pic? Je rappelle que vous êtes éleveuse, que vous êtes l'organisatrice, une des chevilles ouvrières de Terre de Goût. Demain soir, le repas, il reste des places. Vous tapez dans un moteur de recherche Terre de Goût, vous allez tomber dessus, Saint-Amand-les-Eaux. Et puis Terre de Goût aussi, c'est un marché fermier, une mini-ferme, une battle culinaire aussi après.

0: 16h avec tous les restes, parce que ça, c'est aussi un de vos combats, je le sais, qu'on aborde en 10 secondes, mais voilà, le gaspillage alimentaire, c'est vrai que c'est terrible, c'est incroyable. Il y a des chiffres, mais qui sont hallucinant sur tout ce qu'on jette chaque année. Hein.
1: Oui, et prendre le temps de cuisiner, ça prend pas forcément beaucoup de temps, mais juste voilà, prendre des produits et puis essayer de trouver quelque chose, c'est aussi du temps passé en famille. Hein.
0: Ouais. Et puis le repas, eh bien, c'est à 50 km autour de Saint-Amand, hein. Pas plus tout ce qu'on va retrouver dans l'assiette.
1: Hein. Oui, voilà.
0: Voilà, c'est 40 euros et c'est aussi pour la bonne cause. Salle Jean Ferrat, c'est samedi soir. Voilà, 10h, 17h, au pied de la tour abbatiale. Battle culinaire, il y aura notamment le chef du Pasino, Mousse, qu'on connaît bien, qu'on aime beaucoup, qui viendra aussi avec les restes, vous proposer, vous montrer que avec des restes, on peut faire des super plats.
1: Face aux disciples d'Escoffier, de belles équipes qui vont s'affronter.
0: Super. Votre coup de cœur, Isabelle.
1: Alors mon coup de cœur, ce sera ni un film, ni une personnalité, ce sera plutôt un mot, le partage. Les moments qu'on partage avec tous les bénévoles et tous ceux qui sont dans l'association et qui nous ont aidés à monter ces événements. Et aussi tous les restaurateurs qu'on rencontre, les disciples d'Escoffier qui ont été aussi des belles parties de plaisir. Donc c'est ça, on fait une réunion, moi je ramène une baguette, moi je ramène un morceau de fromage et on refait le monde pendant la soirée. Et voilà, moi c'est ça que j'accorde beaucoup d'importance et c'est ça qui nous fait avancer.
0: Avec la préparation des événements comme ça, où on va rencontrer aussi beaucoup de gens, on va poser le portable 5 minutes et puis discuter. Ça, vous avez l'impression aussi que dans la société dans laquelle on vit, ça n'existe plus beaucoup.
1: Oui, il y a plus de lien entre les gens, je pense. Chacun a son. Vous pouvez regarder dans un restaurant, parfois il y a 4 membres d'une famille, ils ont chacun leur portable et puis ils mangent instinctivement, mais il y a plus d'échange que nous. Bah... C'est à bâton rompu et on y va, à coup de fourchette.
0: Voilà, ça peut être le coup de gueule, le machin, mais en tout cas, on discute
1: voilà,
0: ensemble.
1: Voilà, c'est ça.
0: Vous avez toujours autant de bénévoles pour, par exemple, Terre de Goût. C'est aussi facile à organiser aujourd'hui qu'il y a 7-8 ans ou pas?
1: Moi, je trouve qu'on a vraiment grandi, même en nombre de bénévoles, parce que voilà, c'est, comme je vous dis, c'est un partage, un échange, des moments conviviaux. Et je pense que c'est ça qui relie tout le monde. Et on a envie de continuer. Donc, de ce côté-là, j'en ai pas vraiment beaucoup de soucis. Ça se fait à l'instinct et...
0: Et aller rencontrer donc en effet les agriculteurs, notamment ce dimanche au pied de la tour abbatiale à Saint-Amand-les-Eaux, dans cette belle ville de Saint-Amand, pour qu'ils vous expliquent un peu aussi comment ils travaillent. Et ils vous expliqueront peut-être aussi que pour eux, mettre des pesticides, c'est pas vraiment un truc qui les intéresse. Non, mais ça c'était une des conversations qu'on a déjà eues,
1: déjà eu, oui.
0: Évidemment, ensemble, hors antenne. Je vous remercie chaleureusement d'être venu. On a passé un bon moment.
1: Bien sûr.
0: C'est ça les moments de partage aussi, ça peut se faire sur l'antenne,
1: voilà.
0: Sur l'antenne d'ici Nord.
1: Mais surtout un grand merci à tous ceux qui nous accompagnent pour Terre de Goût, les restaurateurs, tout ça. Il faut vraiment mettre tous ces gens-là en avant et le temps qu'ils nous consacrent, voilà, c'est sur leur temps libre et ils prennent même sur leur temps professionnel pour le faire.
0: Voilà, et eux aussi sont fort occupés, comme vous, agriculteurs, agricultrices, éleveurs et tous ceux qui travaillent dans le domaine de l'agriculture. Merci Isabelle.
1: Merci Emmanuel.
0: Au revoir.
1: Au revoir.
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0: Il est 10h53. Connaissez-vous le resto basket? Bah si, c'est un principe simple. Ça consiste à quitter l'établissement sans payer. Eh bien, sachez que sur la Côte d'Azur, vous pouvez le faire, mais de façon totalement légale. Robin Berneau et Quentin Lacrome dans les Alpes-Maritimes.
8: À Nice, il y a un restaurant dans lequel vous pouvez partir sans payer à une seule condition, vous devez faire un 6 avec un D.
9: Ben c'est sympa, c'est une chance sur 6 de pas payer.
8: Ça se passe précisément sur le port de Nice, dans l'établissement La Barque Bleue, une véritable institution locale. Mais alors, comment ça fonctionne? Quentin Lacrome a posé la question à Lorena Coupé, directrice marketing et communication de l'établissement.
10: En fait, à la fin du repas, les serveurs n'apportent pas l'addition, ils apportent un dé. Le client lance le dé et s'il fait 6, l'addition lui est offerte. Quel que soit le montant, il n'y a pas de plafond.
8: Alors, il y a une question qu'on peut assez vite se poser. Est-ce que cette opération reste rentable pour Christian Torrenteux, le patron du restaurant?
10: Au final, si Christian avait mis en place une happy hour, ce qui est très fréquent dans les restaurants ou dans les bars, il aurait mis en place une remise sur les boissons ou sur les planches à partager. Et là, au lieu de faire une remise à proprement parler sur certaines boissons, certains plats, il offre aux gens la possibilité de repartir sans payer, mais du coup, c'est seulement une chance sur 6.
8: Ce Happy Day, dé comme un dé à jouer, est proposé tous les jours de 10h à midi et de 17h à 19h. Et ici, à Nice, ça marche. Mais vous, qu'en pensez-vous? Je suis allé demander à Sébastien. Il trouve ça plutôt rigolo, mais...
9: Mais il y a une façon de payer ou pas le restaurant qui me plaît plus, c'est de le consommateur détermine le prix lui-même. Les restaurateurs ont remarqué que finalement les gens payaient plus cher que ce que le restaurateur faisait payer lui-même. Donc je trouvais ça intéressant, encore plus drôle.
8: C'est vrai que ça a notamment existé dans le Tarn à Albi, où le propriétaire du Memphis proposait chaque mercredi midi de déterminer soi-même le montant de sa propre addition. Je m'étais rendu sur place et c'est vrai qu'en général les gens qui le pouvaient donnaient toujours un petit peu plus. Mais revenons à notre histoire de dés chanceux. J'ai voulu savoir si Sébastien pourrait se laisser tenter.
9: Non, parce que je suis pas très joueur, mais c'est rigolo. C'est rigolo, ouais. Pour les gens joueurs, ouais, ça peut être marrant. Mais ça peut aussi pousser à la conso en disant « J'ai une chance sur 6 de pas payer, donc c'est un bon coup commercial, quoi. »
8: Une chance sur 6 de décrocher l'addition gratuite. Mais vous, tiens, est-ce que vous pensez que vous auriez suffisamment de chance pour pouvoir partir sans payer?
0: Ouais, bah c'est un peu un challenge, ça, quand même. Dans quelques minutes, ce sera le ch'ti qui gagne, évidemment.
1: Autre avec... challenge?
0: Ah oui, évidemment. Pour ceux qui l'animent et ceux qui vont jouer aussi. Et le cadeau, il est très sympa, dites-nous.
1: Oh, ouais. Bonjour Emmanuel,
0: bonjour.
1: Ça va?
0: Ouais, très bien.
1: Encore aujourd'hui pour gagner une carte cadeau d'une valeur de 100 euros avec les Gîtes de France, 03 20 55 89 89. On a besoin de 5 candidats.
0: Eh ben c'est parti. Bon, c'est pas n'importe quoi, mais ça, c'est n'importe quoi. C'est Florent Pagny. Enfin, c'est le titre de sa chanson.
1: Je sais bien, je sais.
0: Évidemment.
1: Bon week-end.
0: Ouais, bonne émission. Salut Agnès.

0: compagnie sur votre radio. 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
0: 11h, on fait tout de suite un point sur l'actualité. Toute l'info avec Juliette Penn. Bonjour Juliette.
2: Bonjour.
0: La circulation a repris normalement sur l'autoroute A16 au niveau de Lonne-Plage.
2: Elle avait été interrompue ce matin dans le sens Calais-Dunkerque. Après un accident, deux camions sont entrés en collision. Vers 7h ce matin, le chargement d'un des deux poids lourds du gravier s'est renversé sur la route. Le temps de déblayer la voie, le trafic a été coupé, mais il a pu reprendre normalement depuis moins d'une heure. Près de Calais, à Audruic, une habitation a pris feu hier avec à l'intérieur trois personnes, dont un jeune homme de 24 ans, gravement brûlé. Il a été transporté à l'hôpital. Les deux autres personnes à l'intérieur de la maison sont indemnes.
0: Près de 150 lycées restent fermés aujourd'hui, dont le lycée Pasteur à Lille.
2: Et les blocages se poursuivent partout en France au lendemain de l'acte 4 de la mobilisation lycéenne et avant l'acte 5 prévu mardi prochain. Plusieurs universités sont aussi fermées, comme le campus de Pont-de-Bois à Villeneuve-d'Ascq. Et aujourd'hui, c'est Mobilil, l'association d'usagers des transports dans la métropole lilloise, qui appelle à manifester. Manifestation prévue à 16h devant le siège de la MEL pour demander un geste commercial après la panne géante de métro sur la ligne 1. En septembre, certains usagers étaient restés bloqués plus d'une heure sous terre. Ils avaient même fini par sortir du métro d'eux-mêmes en marchant sur les voies dans les tunnels. Mobilil demande donc une compensation financière de son côté. La métropole lilloise rejette la responsabilité sur Alstom, le constructeur des rames du métro. En football, reprise de la Ligue 1 ce soir après 3 semaines de trêve internationale, Lens reçoit Lyon, un OL en grande forme, deuxième du classement, encore invaincu cette saison quand les sang et or enchaînent les déboires. Ils pointent à la 15e place du championnat. Lens-Lyon, c'est à 20h45 au Stade Bollard, un match à vivre sur Ici Nord avec Simon Jarnier et Mathis Caron. Et demain, Lille reçoit le Havre et en Ligue 2, 8e journée du championnat ce soir, Boulogne se déplace à Sochaux et Dunkerque reçoit Annecy. Toujours des nuages dans le ciel, Agnès.
0: Oh oui, bah oui, ça y est, c'est l'automne, hein, c'est clairement annoncé. Alors on dit des nuages, on dit aussi des petites averses, on dit des températures en baisse et du vent aussi qui souffle assez fort. Alors nous sommes autour des 18 à 19 degrés sur la côte. Partout ailleurs, on est plutôt entre 14 à 17 degrés. 14 du côté de Fourmies, 15 si vous êtes à Écodin, 17 à Allennes-les-Eaux-Bourdins ou encore 18 à Hazebrouck. Voilà pour le meilleur de la journée. Merci beaucoup Juliette, on se retrouve pour le journal de midi.
2: À tout à l'heure.
0: Alors on le disait, sur l'autoroute A16, l'accident est terminé. Par contre, il reste un petit souci de circulation sur la RN41. On est dans le secteur d'Allennes-les-Eaux-Bourdins en direction de Lille. Un bouchon avec 5 minutes de temps supplémentaire de trajet. Donc c'est en direction d'Anglo. Évitez le secteur si vous le pouvez. Puis la route, on la fait ensemble bien sûr, au 03 20 55 89 89.
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0: Le temps de se laisser charmer par le chant des sirènes de Frérot de la Vega et on attaque le jeu, le ch'ti qui gagne, sur votre radio Ici Nord.

0: Le chant des sirènes, frérot de la Vega.
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0: En 7 ans de grisaille et de vent, c'est notre rayon de soleil, double rayon de soleil. Il s'agit de Zef, pourtant il porte plutôt le nom du vent que du soleil, mais cela vous va bien. Mon cher Zef, nous allons offrir encore aujourd'hui une carte cadeau d'une valeur de 100 euros. 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
0: Alors, on vous propose ça dans les Hauts-de-France et puis dans plusieurs autres départements autour des Hauts-de-France.
3: 78, 91, 95.
0: C'est le dernier jour donc pour faire le 03 20 55 89 89 pour jouer avec nous et pour gagner à ce jeu dont vous devez connaître absolument les règles pour pouvoir en profiter pleinement. Voilà pourquoi Zef va vous les rappeler là maintenant tout de suite.
3: Vous voulez que je vous envoie les règles?
0: Oui,
3: je vous les envoie. La règle du ch'ti qui gagne, c'est aussi simple que de coller une enveloppe avec la langue de sa voisine.
0: Ah.
3: La règle là, j'aime pas le goût. Donc, la règle, la voici. Dans le ch'ti qui gagne, on doit rester le plus longtemps possible dans le jeu avec le nombre de points qu'on a marqués, que ce soit 1, 2, 3, 4, 5, 6 points, et même quelquefois 7. Ça arrive.
0: Ah ouais?
3: Mais c'est rare.
0: Très.
3: Ouais. Comment ça se passe? On marque un point, on s'installe sur notre siège éjectable, tel le guichetier de base. Mais si un candidat marque un point de plus,
0: ah,
3: ça
0: bah
3: fait...
0: Ouais. Dommage.
3: Voilà ce qui arrive quand on ouvre une enveloppe avec une facture dedans.
0: Oh,
3: et ainsi de suite jusqu'au cinquième candidat. Et pour jouer avec nous, ce jour de l'an 2026, le neuvième jour du mois d'octobre, nous fêtons les Denis. C'est le Saint-Denis de Saint-Denis. C'est le Saint-Denis, Saint-Denis, patron de Seine-Saint-Denis, etc.
0: Ah,
3: le
0: oui,
3: Saint-Denis.
0: Oui.
3: Il a même une basilique.
0: Mmh.
3: Et il avait un bon teint, paraît-il, également. Mais il faisait jamais de salade. C'est dommage, parce que je lui aurais bien dit...
4: Si on se faisait un petit bonnet de cul, juste un tout petit bonnet de cul.
3: Voilà, si vous connaissez un Denis aujourd'hui, offrez-lui du basilic, ça lui fera toujours plaisir.
0: Ouais, alors, est-ce que votre Denis, vous aurez, par exemple, soufflé le mot de passe, le joker du jour?
3: De méthode, il me l'a même envoyé par courrier.
0: Ah, dites
3: oui,
0: donc,
3: parce que
0: vous êtes très proche de Saint-Denis.
3: Bah, évidemment, parce que le joker, c'est ça.
4: À bicyclette.
3: Et oui, nous sommes le 9 octobre, nous sommes la journée internationale de la poste. Et les facteurs sont souvent à bicyclette.
0: De alors, moins en moins.
3: Oui,
0: hein.
3: Oui, mais quand même, Jacques Tati, le facteur, à vélo,
0: oui, bien sûr,
3: etc.
0: Bien sûr.
3: Alors, comptez sur nous pour vous recommander pour ce qui va suivre
0: oh,
3: après.
0: Joli.
3: Mais bien sûr que j'ai préalablement donné, ce que j'ai préalablement donné devront être suivis au pied de la lettre, évidemment. Pour jouer au ch'ti qui gagne, il y a un peu le facteur chance qui doit s'inviter, mais aussi votre culture générale et aussi jouer au ch'ti qui gagne. 5 candidats si possible, pas complètement timbrés, évidemment, viendront ici tenter leur chance pour répondre, mais sans passer par la boîte à lettres. Parce que chez nous, on dit boîte à lettres.
0: Ah ouais,
3: on
0: ne
3: dit
0: vrai.
3: Pas boîte aux lettres.
0: C'est vrai, on dit boîte à lettres.
3: Juste après avoir appelé le 03 20 55 89 89, et à l'arrivée, le gagnant pourra accuser réception du cadeau. Une carte de 100 euros pour les gîtes labellisés Hauts-de-France. Et grâce à qui?
0: Bah grâce à Ici Nord.
3: Bah évidemment. Et 100 euros, ça affranchit déjà de quelques sous le séjour.
0: Joli.
3: Sophie, fidèle au poste, fera office de centre de tri. Elle vous sélectionnera et elle vous emmènera jusqu'au studio B comme bureau de poste. Il y aura évidemment des questions région, culture générale, mots fléchés, conjugaison. Tu guichettes? Je guichette?
0: Oh non.
3: Je n'ai pas l'intention de me faire tamponner. Et n'oubliez pas, si vous refusez le PCV, il y a une question, il y a un joker, pardon, ce qui est à bicyclette.
4: À bicyclette.
3: Bah, appelez le 03 20 55 89 89. Venez jouer avec Agnès et Zef, qui sont les destinataires des candidats.
0: Joli, quelle belle correspondance. Merci beaucoup.
3: En prie.
0: Alors, on écoute un peu Madonna, et puis on se dit qu'on s'appelle, et qu'on se fait un petit jeu, 03 20 55 89 89, là c'est Into the Groove.

0: Into the Groove qui vous a fait danser Madonna.
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0: Le ch'ti qui gagne, à qui le tour ? On va accueillir Laurence qui nous appelle de Saint-Amand-les-Eaux.
2: Bonjour Laurence.
3: Bonjour tout le monde.
0: Laurence, elle est pré-retraitée de l'école maternelle. C'est-à-dire que vous arrêtez d'être en grande section, Laurence.
3: Oh, d'accord. Non, on va essayer de grandir. Mais il y a une petite section, donc c'est petit encore. C'est
0: ah oui, vous quittez la petite section. Il faut y aller maintenant, Laurence.
2: Oui.
0: Hein.
2: Elle vient de poser les starting blocks. Elle est en train de
0: filer
2: les baskets.
0: Elle est maintenant à l'école primaire, hein, Laurence. Allez,
3: oui. On est tellement bien en maternelle.
0: Oui.
2: Façon, ils font pas de blocus, sinon
3: non,
2: ce...
3: ils sont ça.
2: Bah oui, ils mettent pas de barrière devant l'école, etc.
0: Moi, mon fils, quand il est arrivé à l'école maternelle, il a fait une journée, il m'a dit, maman, j'ai vu ce que c'était l'école, je veux retourner en crèche.
2: Bah oui.
0: Donc vous voyez, il y a des gens qui sont encore plus bloqués que vous.
2: Ce petit garçon-là, il était déjà très intelligent.
3: Voilà, c'est ça, il a compris tout. Il a dit, il faut pas grandir, c'est bien de rester petit.
0: Ça, c'est sûr. Mais on n'a pas trop le choix, Laurence.
3: Non, on est obligé.
0: Alors, Laurence, vous faites de la poterie, ça, c'est super. Je ne sais pas ce que c'est que le killing, moi, pardon.
2: C'est tuer des gens.
3: Ce sont des... Non. Ce sont des petites bandes de papier de couleur. C'est un art en fait.
2: Oula, attendez.
0: Art, et on n'a pas entendu la suite, Laurence.
2: Oui, votre réseau,
3: je vais me rapprocher de la boxe, peut-être qu'on entendra mieux.
0: Ah oui, peut-être que rapprochez-vous de la boxe.
3: Voilà.
2: Voilà. Allez-y. C'est encore pire. C'est encore pire.
3: Possible. Là, bon, c'est mieux.
2: Il faut reporter plainte contre votre opérateur.
3: Oui, mais normalement, d'habitude, ça marche.
0: Alors, Laurence, vous savez ce qu'on va faire ? On va jouer, parce que là, comme que ça marche à peu près. Une autre fois, vous m'expliquerez le killing.
3: Oui,
0: Laurence, exactement. Laurence, nous avons 45 secondes pour répondre à un maximum de questions. Dès que vous donnez une mauvaise réponse, le jeu s'arrête. Donc, si vous avez un doute sur une question, vous avez le droit à un joker. Une fois, l'avez-vous retenu ?
3: D'accord.
0: Le joker, il est retenu.
2: Non, c'est pas d'accord, le joker.
0: Le joker, c'est quoi ?
3: J'ai pas
0: retenu
3: parce que j'ai téléphoné avant.
0: C'est à bicyclette, Laurence.
3: À bicyclette, d'accord.
2: C'est la journée de la poste.
0: Comme la chanson d'Yves Montand.
3: Ok, d'accord.
0: Vous l'utilisez une fois, ensuite, il faut vous débrouiller toute seule. La première réponse, la première que vous donnez, c'est celle qu'on considère comme la bonne, vous pouvez pas vous rattraper. On tente notre chance, on est parti, Laurence ?
3: On essaye, on joue.
2: Allez, top.
0: Question culture générale. Quelle est la capitale du Tchad ? N'Djamena ou Nairobi ?
3: Nairobi.
0: Non, c'est Kenya. Ben
2: oui.
3: Ah ça commence bien.
0: ça finit surtout.
3: Ça finit, voilà, ça finit. Ça va vite.
2: Ça finit bien.
3: écoutez. Alors, c'était sympa de vous avoir.
0: Ah oui, c'était très sympa. Et rappelez-nous, on va jouer, on va gagner la prochaine fois.
3: Oui, on recommencera.
0: Ah oui, avec grand plaisir. Je vous embrasse très fort. Je vous souhaite un bon week-end, Laurence.
3: Allez, bonne journée. Au revoir.
0: Bonne journée à vous. À très vite. 03 20 55 89 89 pour jouer au ch'ti qui gagne et pour gagner la carte cadeau d'une valeur de 100 euros pour les Gîtes de France. Le tout dernier Axel Red chanté pour elle sur votre radio Ici Nord.

0: Un hymne aux femmes chanté pour elles, c'était Axel Red sur votre radio ici Nord. Bienvenue dans notre jeu, le Ch'ti qui gagne, dernier jour, pour vous offrir une carte cadeau d'une valeur de 100 euros avec les gîtes de France. Les gîtes labellisés, hein, c'est
1: oui,
0: ça?
1: Labellisés gîtes de France, et on peut aller ailleurs que dans les Hauts-de-France.
0: Voilà, c'est ça.
1: Trois départements en plus. Voilà.
0: Vous pouvez nous les rappeler?
1: 78 91 95. On dirait un numéro de téléphone des années 50.
0: 03 20, ça c'est notre numéro de téléphone par contre d'aujourd'hui. 03 20 55 89 89 pour vous inscrire et jouer.
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0: Merci d'être avec nous, 11h25.
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0: Notre deuxième candidat, c'est Gilbert de Rheims.
1: Bonjour Gilbert.
15: Bonjour.
0: On est toujours dans le Valenciennois, Gilbert.
15: Tout à fait.
1: Hein? On aurait peut-être dû dire bonjour docteur.
0: Ah bonjour docteur. Quoi de neuf docteur ?
1: Quoi de neuf docteur ?
15: La moitié de 18.
1: Oui, parce qu'il est médecin à la retraite.
0: Ouais.
15: Oui, je suis un collecteur en voie de disparition.
1: C'est ça.
0: Ah. Gilbert, vous aimez le jardinage et la lecture. Un petit conseil de lecture ?
15: Oh, ben je lis un petit peu tout va, tout vient. J'aime bien les livres policiers, les thrillers, etc.
0: D'accord, votre dernier thriller ?
15: Oh là là, le dernier que j'ai sous la main, ça s'appelle Alexis Lapsker, c'est Le Mangeur d'âme.
1: Ah, ah pas mal.
0: Ouais. Le titre est prometteur.
15: Ouais.
0: Gilbert, nous avons, enfin vous avez 45 secondes avec oui. Zef pour marquer un certain nombre de points qui vous permettront d'accéder ces points
1: vous
0: au siège
1: d'abord.
0: Qui ne sera pas éjectable pour le moment. Plus vous faites de points, plus vous êtes à l'abri.
16: Oui.
0: Dès que vous donnez une mauvaise réponse, le jeu s'arrête. Voilà pourquoi nous vous offrons un joker qui vous permettra de passer une question dont vous n'avez pas idée pour la réponse, dont vous ne connaissez pas la, je vais réussir à dire une phrase, dont vous ne connaissez pas la réponse.
1: C'est la peur
0: est-ce
1: du docteur.
0: Que vous,
1: ça.
0: C'est ça. Non, docteur, pas de piqûre. Est-ce que vous avez retenu le mot de passe?
15: Eh ben, on ira à bicyclette.
0: Ouais, à bicyclette, exactement.
17: À bicyclette.
0: Merci, monsieur Montand. Gilbert, nous avons 45 secondes. Je lance le top. Vous jouez avec Zev. Vous êtes prêt?
15: Je suis prêt.
0: Top!
1: Question mot fléché pour commencer. En 9 lettres, il fait peur aux oiseaux dans les champs.
15: L'épouvantail.
0: Oh oui.
1: Oui, c'est lui-même. Quel est le nom des habitants de Rumji dans la région? Est-ce que ce sont des Rumjoins ou des Rumegiens?
15: À bicyclette.
1: À bicyclette. Qui chante boum quand notre cœur fait boum?
0: Boum. Quand notre cœur fait boum.
15: Charles Prinet.
0: Oui, c'est lui.
1: C'est lui-même. Conjuguer le verbe être à la deuxième personne du pluriel et au passé simple. Vous.
0: Vous.
1: Vous.
15: Vous étiez.
1: Non.
0: C'est l'imparfait, ça.
1: Ah, passe pas le passé simple. Le passé simple,
0: vous
1: il ne veut pas passer.
0: Je fus, tu fus, il
1: vous fut.
0: C'est
1: ça.
0: Voilà. Écoutez,
1: ça fait 2 points, c'est
0: oui,
1: bien.
0: Oui, Rumjoie pour les habitants de Rumjoie.
1: Oui, j'ai des Rumjoie.
15: Les Rumjoie, ouais.
0: Ça fait 2 points. 2 points, c'est bien. Vous pouvez vous installer sur le siège éjectable. Peut-être que des gens vont vous battre avec 3 points, bien sûr. Mais pour le moment, c'est vous le futur gagnant.
15: Oui, c'est mieux faire.
0: Oui, mais c'est déjà bien.
1: J'ai déjà vu, moi, des candidats gagner avec 2 points.
0: Exactement. Okay. Gilbert, vous vous installez sur le siège. On part en Afrique avec Toto et on revient.
15: D'accord.
0: Bon voyage.
1: Toto, celui des blagues?
0: Non.
1: Ah.
0: Toto, le groupe. Bon voyage sur votre radio, ici Nord.
1: C'est une blague à Toto.
0: Bienvenue sur Air Afrique.

0: quitte l'Afrique et on prend un vol très rapide pour se retrouver à Lille, au 507 Avenue Hoover. On est installé dans le studio B. On vous accueille pour le jeu Le Ch'ti qui gagne. 03 20 55 89 89. On se retrouve dans quelques instants. Passe plutôt bien sur le réseau routier autoroutier du Nord et du Pas-de-Calais, mais attention, il y a une zone de travaux au niveau de la bretelle d'insertion sur l'autoroute A25 qui crée en ce moment une gêne, un trafic un peu embouteillé sur la RN 41. Vous voyez, c'est vraiment pour aller en direction de la 25 dans le secteur d'Anglo. Évitez le secteur si vous le pouvez. Encore 3 km d'embouteillage et puis vous rencontrez une difficulté de circulation vous-même, vous nous appelez 03 20 55 89 40. 89.
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0: La génération des enchantés avec Mylène Farmer. 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

0: Mylène Farmer sur votre radio Ici Nord.
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0: 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Vous vous souvenez de cette pub? C'était Mylène Farmer, nouvel album. Non, vous ne sonnez pas, d'accord.
2: Non, d'accord. Non,
0: personne n'était né, très non. bien.
2: Je n'étais pas né, même moi, je n'étais pas né.
0: Je ne parle plus.
2: Pour vous dire.
0: Bonjour Catherine.
2: Bonjour Catherine.
0: Catherine, vous nous appelez de Chérienne.
3: Oui, dans le Pas-de-Calais.
2: C'est juste à côté de la tribu des Cromanches.
0: Je suis sûr. Fois,
2: mais ça me fait rien.
0: Alors, y a pas
2: il y a les Apraches aussi.
0: Voilà, c'est ça.
2: Et les Sirioux.
3: on est peut-être jumelés avec les Cheyennes.
2: Hein, ouais, j'allais savoir.
0: Vous avez un très beau métier. Vous êtes retraitée de la fonction publique. Territorial. Voilà. Ça veut dire que vous faisiez quoi exactement?
3: Moi, j'étais adjoint administrative dans deux mairies.
0: Ah, dans deux mairies?
3: Oui.
2: Ça s'appelle Bimère.
0: À Chérienne et où?
3: Non, c'était plus sur Hédin, la forêt.
0: D'accord, ah oui. Ouais.
2: Ça faisait Hédin et deux, du coup.
3: Oui.
0: Catherine, vous aimez la belote maintenant?
3: Ah oui, j'adore.
0: Vous êtes dans un club?
3: Oui.
2: C'est sympa la belote.
0: Comment il s'appelle votre club?
3: Ça doit être, bon, à vrai dire, j'en sais rien.
2: Les belouteux.
3: Oui, voilà.
0: Club des amoureux de belote. Bon,
2: est-ce que vous êtes du genre à râler quand il y a quelqu'un qui oublie de couper, etc.
3: Non.
0: Elle est gentille, elle.
2: Non, mais il y en a qui râlent. Hein.
3: Ah oui, il y en a qui râlent.
2: Ils prennent très au sérieux.
3: J'en connais.
2: Ah oui, et on se fait engueuler.
0: On peut donner des noms si vous voulez à l'antenne, Catherine.
2: Alors, Raymond, j'ai deux trucs à te dire.
0: Alors, en attendant de dénoncer vos petits camarades, Catherine, nous avons 45 secondes pour jouer toutes les deux et battre les deux points de Gilbert.
3: Oui.
0: Hein, donc, un maximum de bonnes réponses. Dès que vous donnez une mauvaise réponse, ça s'arrête.
3: Voilà.
0: Et si vous le voulez bien, il y a un joker pour passer une question qui ne vous sied pas. Quel est-il?
3: À bicyclette.
0: Comme le chantait si bien Yves Montand. Catherine, est-ce que vous êtes prête?
3: Je suis prête.
2: Allez, top!
0: Question culture générale. Le cumin peut venir du Maroc ou d'Égypte, vrai ou faux?
3: À bicyclette.
0: À bicyclette.
2: Il peut venir à vélo aussi. Aussi
0: quel est le nom du deuxième géant de l'île? Vous savez, il y a l'Idéric et...
3: Je passe.
0: Non, mais vous ne pouvez pas passer.
2: On ne peut pas passer.
3: Ça y est, c'est fini.
2: L'Idéric
0: et L'Idéric et
2: c'est, comment je peux dire? Ah ouais, non, mais vous dites carrément comme ça, vous.
0: Bah, il faut trouver tout le reste, quand même.
2: Ah oui, c'est le contraire d'épée. C'est...
3: Mince.
2: Non, il y a épée, il y a... Oh, il est très... Ou alors, quand on dit « je suis bénache », on dit « oh, je suis... »
3: Alors là,
2: je suis fin ménage.
0: C'est Idéric et Finart.
2: Finart.
0: Ou Finart.
3: Ah, d'accord. Bon.
0: Vous connaissiez pas?
3: Non, par chez nous, non.
0: Ah. Et le cubain peut bien venir du Maroc ou de l'Égypte. C'est de là. Hein, on l'a dégagé. C'est là-bas. Ils ont été les premiers à l'utiliser. Après, nous, on l'a adopté.
3: Oui.
0: Catherine, revenez.
3: Je réessayerai.
0: Oui, vous réessayez, franchement.
3: Pas de souci.
0: Oh, bah oui, c'est une des premières fois que vous jouiez avec nous, Catherine.
3: Ah non, j'ai déjà joué plusieurs fois.
0: D'accord. Bon, c'était pas les bonnes questions.
3: Non, voilà. C'était pas les bonnes questions.
0: Demain sera un autre jour, mais nous ne serons pas là, ça sera plutôt lundi.
3: D'accord.
2: J'ai dit ça la première fois que j'ai raté le bac. C'était pas les bonnes questions.
3: Non, c'est ça.
0: Catherine, à très vite. On vous souhaite un bon week-end, bonne belote.
3: Bonne journée. Au revoir.
0: One Republic avec Runaway. Bye.

0: Ça s'appelle Runaway One Republic.
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0: Alors, Runaway, c'est le titre, et One Republic, c'est le groupe. J'ai eu un doute parce que je me suis dit, à force de le dire d'une seule traite...
4: Alors, c'était la chanson One Republic du groupe Runaway. Oh, bon, ça marchait quand même.
0: En tout cas, c'est un sacré coup de boost pour nos candidats qui jouent au Ch'ti qui gagne 03 20 55 89 89. Une carte cadeau de 100 euros pour profiter des bonnes adresses des Gîtes de France. Et un quatrième candidat, on dirait que le joker, il est fait pour lui.
4: Ah oui, retraité de la Poste.
0: Ah oui, bonjour Laurent.
4: Bonjour.
5: Bonjour Zef et bonjour Agnès.
4: C'est la journée de la Poste aujourd'hui.
5: Oui, j'ai entendu ça Zef et ça m'a bien fait plaisir. Je dis, bah, allez, je vais tenter ma chance.
4: Bah, évidemment, vous avez bien fait. Évidemment.
0: Et vous nous appelez d'air sur la liste, vous êtes dans un beau coin, hein, Laurent.
5: Oui, très très belle ville, un peu style flamand. Tout
0: ah
5: ça.
0: Ouais, c'est chouette. Ah oui, non, la campagne, la campagne autour est super aussi.
5: Et la ville à la campagne.
0: Ah ouais. Et vous êtes retraité de la Poste, vous étiez facteur ou vous étiez au guichet ?
5: J'étais ben, essentiellement facteur.
0: Donc vous avez connu la bicyclette ?
5: Ah tout à fait, oui, oui, oui, oui.
0: Donc vous avez retenu le mot de passe ?
4: Bon mollet, Laurent.
5: À bicyclette.
0: Exactement, oui. Laurent.
4: Et puis, il faut rappeler que dans la chanson, Paulette, c'est la fille du facteur.
0: Eh oui, c'est vrai. Eh oui.
5: Ah, d'accord. Et c'est la reine des paupiettes.
4: Ah non, mais pas dans cette chanson-là. C'est dans une autre chanson.
5: Je me suis trompé. Hein.
0: Laurent, nous avons 45... Enfin, vous avez 45 secondes avec Zef.
4: Jouons ensemble.
0: Pour battre les deux points de Gilbert.
5: Oui.
0: Vous avez donc le joker que vous venez d'évoquer qui va vous permettre de passer une question dont vous n'avez pas la réponse. Pourquoi ? Parce que si vous donnez une mauvaise réponse, le jeu s'arrête. Il faut donner à chaque fois une réponse aux questions. Vous ne pouvez pas passer une question comme a essayé Catherine, notre candidate précédente.
5: Oui.
0: Vous êtes prêt, Laurent ?
5: Je suis prêt.
0: Top !
4: En six lettres, complétez la chanson « Il était un petit... »
5: navire.
0: Mais qui... oui, mais non, mais comme c'est en six lettres, c'est bon.
4: Alors attention, qui chante la chanson ? Quelle chanteuse chante la chanson ? La marche des machos.
0: La marche des machos, nanananana.
5: À bicyclette.
4: Quelle est la formule chimique du fer ? Enfin la formule, l'abréviation chimique.
5: Fe.
4: Bah oui. Qu'on l'ait complété l'expression « je me sens malade », « je ne me sens pas dans... »
5: mon assiette.
0: Oui.
4: Par exemple. Quel est le prénom de la femme d'Alphonse dans les sketchs de Simons ? C'est Alphonse et...
5: je ne sais pas.
4: C'est pas je ne sais pas qu'elle s'appelle, c'est Zulma.
0: Ouais, c'était Zulma.
4: Alphonse et Zulma.
0: Alors, celle qui chantait la marche des machos, c'est Karen Sherry. La marche
5: Ça me revient maintenant. Vous voyez ?
0: C'était rigolo. Pardon.
5: Je voyais très bien la chanteuse, mais le nom, il me revenait.
0: Oui, c'est ça.
4: C'est souvent ce que, avec les chanteuses, c'est souvent ce qui arrive.
0: Et alors, je me souviens d'une émission où elle chantait ça, yeux dans les yeux, avec Alain Delon.
4: Et Alain Delon, on sentait bien qu'il serait bien parti marcher avec elle.
0: Ouais, mais là, il sentait aussi qu'il n'avait pas vraiment le vent en poupe pour elle. Bon, bref. Laurent, vous avez fait 3 points. 3 points, ça veut dire que c'est mieux que 2 points. Ça veut dire qu'on dit à Gilbert.
5: Au revoir.
0: Gilbert, à très vite, on vous souhaite un bon week-end, on vous embrasse très fort.
5: Ça marche, merci.
0: À très vite.
5: Et bonne chance à Laurent.
0: Oh, vous êtes super, bravo Gilbert. Merci, Laurent, vous installez sur le siège, on vous laisse le temps de ceci pour vous installer et on se retrouve après.
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3: Qu'est-ce qu'on voyage avec les chansons ? On était en Afrique et maintenant on est à Hong Kong avec France Gall.

0: C'était France Gall sur votre radio Ici Nord.
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0: Dernière candidate pour ce vendredi du ch'ti qui gagne avec une carte cadeau d'une valeur de 100 euros offerte par les Gîtes de France. Bonjour Nicole.
3: Bonjour Nicole.
4: Bonjour Jeff, bonjour Agnès.
0: Nicole, elle nous appelle de Saint-Hilaire-Côte.
4: C'est ça.
3: C'est très joli Saint-Hilaire-Côte, j'y ai joué. À Saint-Hilaire-Côte.
0: C'est oui. Où exactement
3: Saint-Hilaire? J'ai joué mon spectacle là-bas.
4: C'est entre Béthune et Saint-Omer.
3: C'est ça.
0: Ah côté oui.
3: Oh, voilà. Très très joli. Ouais.
0: Ah oui, pareil. Oui. Quelle belle campagne. Oh,
4: un
0: là
4: charmant
0: là.
4: Village. Oh, voilà. Oui.
0: Nicole, vous êtes agricultrice. Alors, voilà. Ceci explique un peu cela. Pourquoi vous habitez à Saint-Hilaire-Côte? C'est parce que il y a de la bonne terre. Il y a de la bonne terre. Qu'est-ce que vous faites pousser?
4: Nous, c'est blé, betterave, maïs, c'est principalement un élevage laitier.
0: Ah, et des vaches.
4: Voilà, et des vaches.
0: Et
4: voilà,
0: des jolies marguerites.
4: Voilà, c'est ça.
0: Et vous aimez les jeux de société, Nicole, votre jeu de société préféré?
4: Moi, j'aime bien tout ce qui est jeu, le Sky Joe qui est sorti il n'y a pas 20 ans non plus, hein, mais j'aime beaucoup. C'est des jeux rapides, courts, et puis on se marre bien, quoi, donc voilà.
0: Eh ben, j'espère qu'on va se marrer aussi, car nous avons 45 secondes, oui. Nicole, pour battre oui. Les 3 points de Laurent. Vous avez un mot de passe pour passer une question qui ne vous inspire pas, l'avez-vous retenu?
4: À bicyclette.
0: Oui,
4: à
0: bicyclette. Vous l'utilisez qu'une fois, après vous devez vous débrouiller,
3: c'est
0: vous
3: ça.
0: Devez donner une réponse à chaque question. Et la première réponse est toujours considérée comme celle que l'on doit, auquel on doit te tenir compte. Dont on doit tenir compte.
3: Dites-le comme vous voulez.
0: Je vais essayer de faire des questions.
3: On va vous livrer des phrases complètes la semaine prochaine.
0: Je vais prendre un café. Non, je peux pas. Nicole, on est parti?
4: On est parti.
3: Allez, top.
0: Question mot fléché en 7 lettres, parapluie de plage.
4: Parasol.
0: Mais oui, oui. Qui a écrit le roman Voyage au bout de la nuit?
4: À bicyclette.
5: À bicyclette.
0: Le fleuve Volga traverse la ville de Vienne. Vrai ou faux?
4: Vrai.
3: C'est vrai, oui.
0: Conjuguer le verbe détruire au passé composé à la première personne du pluriel. Nous
4: avons...
0: Ah bon? Oui, très bien, très bien, très bien. Qu'est-ce que j'avais d'autre à vous dire? Ah oui, attendez. Le Musevert se situe dans l'Avesnois, vrai ou faux?
4: Le quoi, pardon?
0: Le Musevert, le musée du verre, le Musevert.
3: Oui. Elle a dit vrai, elle a dit vrai.
0: 1, 2,
3: 3,
0: 4.
3: 4 points.
0: Points. Celui qui a écrit Voyage au bout de la nuit, c'est
3: Louis
0: Ferdinand
3: Céline.
0: Nicole, vous avez gagné et Laurent, on lui dit
3: au revoir.
0: Au revoir Laurent.
3: Au revoir Laurent.
0: On est désolé Laurent, vous revenez j'espère, hein, à bicyclette ou pas? Ah ben il est déjà parti Laurent.
4: Il est déjà parti.
0: Nicole, nous sommes ravis de vous offrir la carte cadeau d'une valeur de 100 euros des Gîtes de France. Bravo Nicole.
4: Ah oh, merci, je suis ravie.
0: Et c'est sur le fil en plus, c'est
3: bah
0: ça
3: oui,
0: qui est fou,
3: vraiment,
0: le suspense
3: vous êtes la
0: a
3: dernière
0: été
3: à jouer.
0: Jusqu'au
3: oui.
0: Bout. Nicole, on vous embrasse.
4: Merci, je voudrais juste faire un coucou à ma famille, mon chéri, mes enfants, et puis à Hervé Bénédicte de Ligny-les-Airs qui est sur
3: d'accord.
4: Son étron. Je lui refais un petit coucou.
0: Eh bien super Nicole, et encore bravo.
4: Merci.
0: Et on se dit au revoir et à la semaine
3: prochaine. À lundi, des bisous tout le monde. Ciao,
0: bon
3: ciao.
0: Bon week-end.

0: Le géant de papier de Jean-Jacques Lafont, merci d'être à l'écoute d'ici Nord, votre radio qui vous fait chanter mais aussi qui vous informe.
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0: Bientôt midi, l'heure de l'info. Ça y est, il est midi, le journal est présenté par Juliette Penn. Bonjour Juliette.
2: Bonjour.
0: De nombreux lycées restent fermés encore aujourd'hui.
2: Et c'est le cas du lycée Pasteur à Lille. Les blocages se poursuivent partout en France après 2 semaines de mobilisation des lycéens et lycéennes. Une mobilisation marquée par de nombreuses interpellations et une gestion des forces de l'ordre qui interroge. Un élève a eu une main arrachée à Lens par une grenade lundi. L'enquête est toujours en cours. Une autre enquête est en cours après la vidéo d'une voiture de police filmée en train de foncer sur des lycéens à Dunkerque. Une stratégie de maintien de l'ordre que dénonce la vice-présidente de la Ligue des droits de l'homme, Emmanuelle Jourdan-Chartier.
3: Tout prouve, depuis le début du mouvement lycéen, que ça n'est pas exceptionnel, qu'il y a eu une répression extrêmement rapide, extrêmement brutale de ce mouvement social, avec d'ailleurs de la part du gouvernement cette volonté d'assimiler le mouvement à des violences urbaines. Alors ça a un impact, y compris sur le type de maintien de l'ordre, on passe sur un autre type de maintien de l'ordre quand c'est des violences urbaines. Les lycéens, tous les observatoires des pratiques policières sur le terrain de la LDH ont pu l'observer, ont fait l'objet d'une répression très violente.
2: Emmanuelle Jourdan-Chartier au micro ici Nord de Thomas Chauner. Au total, plus de 6500 personnes ont été placées en garde à vue dans le cadre de ces mobilisations lycéennes et 21 personnes placées en détention provisoire. Et toujours dans le cadre de ces mobilisations, un mineur a été placé sous contrôle judiciaire après l'hospitalisation d'un proviseur à Auchel, près de Bruel-la-Buissière, la semaine dernière, proviseur du lycée Fernand de Grigilier, qui a été touché par un tir de projectile. Le mineur est aussi suspecté d'être impliqué dans le jet d'une barrière qui a blessé un policier. Autre mobilisation, Mobilille, l'association d'usagers des transports dans la métropole lilloise, appelle à manifester devant le siège de la MEL cet après-midi. Elle demande une compensation financière pour tous les usagers après la panne géante de métro sur la ligne 1 en septembre dernier. À peine ouverte et déjà perturbée, la plateforme e-voter utilisée pour le vote de la primaire de la gauche est victime d'une cyberattaque depuis son ouverture à 8h ce matin. L'intégrité des votes enregistrés n'est pas compromise et à aucun moment la plateforme de vote n'a été interrompue, assurent les organisateurs.
0: En football, reprise de la Ligue 1 ce soir, Lens reçoit Lyon après 3 semaines de trêve internationale.
2: Une trêve qui a été très longue pour les fans du Racing, mais bénéfique pour le groupe lensois, 15e du championnat en grande difficulté cette saison. La pause a permis aux joueurs de se remettre en forme, comme le défenseur emblématique Jonathan Grady. Il revient d'une grave blessure qui l'a éloigné des terrains pendant près d'un an, Mathis Caron.
4: Victime d'une fracture du tibia péroné en novembre 2025, Jonathan Grady a retrouvé la compétition il y a seulement 3 semaines. C'était face au Mans.
5: Énormément d'émotions, j'avais l'impression de refaire mon premier match en professionnel.
4: Pendant ces 310 jours loin des terrains, le défenseur de 33 ans a énormément douté et même sombré par moments.
5: Il y a 3 mois encore, je ne savais pas si j'allais pouvoir continuer ma carrière. Donc je reviens de loin, je suis très fier. Ça a été des moments très compliqués, beaucoup de solitude. Même si le club a été extraordinaire avec moi dans l'accompagnement et ma famille, mes proches aussi, mais il a fallu combattre un peu mes pensées négatives. C'est vrai qu'à un moment donné, je voyais pas beaucoup d'amélioration. J'ai eu un gros passage à vide. Lors de la remise du trophée de la Coupe de France, je boitais encore.
4: Lors de cette longue absence, d'autres défenseurs lensois beaucoup plus jeunes que lui ont brillé et l'ont dépassé dans la hiérarchie à son poste. Mais Grady compte bien se battre pour être titulaire cette saison, sa 8e dans l'Artois.
5: La concurrence, ça fait partie du jeu, mais vous me connaissez un petit peu mentalement. À partir du moment où je suis revenu, c'est pour embêter tout le monde. Mais malgré tout ça, le fait d'avoir vécu aussi énormément de choses aussi, ça m'a fait prendre du recul sur la situation, en me disant aussi qu'il y avait des choses bien plus graves que ne pas jouer un match de foot. Et je vois les choses vraiment différemment, mais comptez sur moi pour quand je porterai ce maillot pour tout donner.
4: Jonathan Grady devrait être titulaire face à Lyon ce soir.
2: Lens-Lyon, c'est donc à 20h45 à vivre sur notre antenne ici Nord. Et en Ligue 2 ce soir, Boulogne se déplace à Sochaux et Dunkerque reçoit Annecy. Des nuages dans le ciel toujours aujourd'hui, Agnès.
0: Effectivement, plein de nuages, du gris, du vent et des pluies un peu partout dans le nord et dans le Pas-de-Calais. Les températures, on a 14 dans l'Avesnois, 15 du côté du Hainaut, 15 également dans le Cambrésis, 16 dans l'Arrajois. Et c'est un peu moins friscoudé sur la côte, 18 à 19 degrés. Merci beaucoup Juliette. Et puis on continue d'avoir cette zone de travaux hein, au niveau de la bretelle d'insertion sur l'autoroute A25 en venant de la RN41, éviter le tout. Et puis sur l'autoroute A22, ralentissement dans le sens Lille-Gand, secteur Tourcoing-Brimpin. Tout de suite, on vous facilite la vie.
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0: Bonjour à tous, bienvenue dans On vous doit bien ça. On est là tous les jours entre midi et 13h pour tenter modestement de vous rendre service parce qu'on vous doit bien ça. On parle bon plan, vie quotidienne, santé, animaux, on parle de tout ici, c'est votre antenne, c'est votre radio. Et ça se passe au 0810 055 056 si vous avez des questions, parce que ça tombe bien, on a les réponses. Moi je m'appelle Enora Malagré et je ne suis pas seule. Je suis avec Aude Razo, Madame Anti-Arnaque. Bonjour Aude.
7: Coucou tout le monde.
0: Oh, ce coucou très mignon.
7: Du vendredi.
0: Et d'ailleurs, qui dit vendredi, dit notre grand coach sportif Nordine Atta. Bonjour.
8: Salut Nora, ça va bien?
0: Ça va Nordine?
8: Très bien, je suis très content de
0: vous. Vous allez bientôt reprendre un Tour de France.
8: Enfin, voilà. Et je vais inviter Valère justement à venir sur le chemin.
0: Nordine Atta marche dans toute la France. Mmh. On vous en dira un petit mot en fin d'émission d'ailleurs. Et on parlait de Valère Coréard, Monsieur Bonplan. Il est là bien sûr, comme tous les jours. Bonjour.
9: Salut Nora, bonjour à toutes et tous.
0: Et mon préféré, l'homme que l'on nomme le grand vétérinaire Pierre Favin. Bonjour.
10: Bonjour Nora, bonjour à tous.
0: Puisque Pierre nous parlera un peu plus tard d'un petit animal qu'on trouve dans les jardins, je ne vous en dis pas plus. Et puis on va parler aussi largement aujourd'hui bricolage, jardinage, petits travaux. On peut louer au lieu d'acheter. On a plein d'astuces à vous prodiguer sur Ici dans On vous doit bien ça. Et puis vous pouvez aussi nous laisser des messages vocaux au 0810 055 056. C'est un WhatsApp. C'est gratuit comme l'a fait aujourd'hui Florent.
11: Je me permets de vous appeler car depuis maintenant une bonne semaine, mon chien Albus, le plus beau berger australien de la Terre, passe pas mal de temps à se lécher les papattes. Alors si Pierre a un conseil à me donner, je suis preneur.
0: Ah ben on est preneur aussi, ça arrive assez régulièrement.
10: C'est très très fréquent ces problèmes de peau et qui arrivent surtout au niveau des pattes, on va y répondre tout à l'heure.
0: On y répond effectivement dans une trentaine de minutes et puis tout au long de l'année, je booste votre pouvoir d'achat, chers amis. 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Ça s'appelle On vous doit bien ça et on est ensemble jusqu'à 13h. Et il est midi 7, nous sommes en direct et Aude Razo, nous allons parler aujourd'hui largement bricolage, jardinage, un peu votre passion j'ai envie de dire.
7: Pas du tout. Je suis nulle. Par contre, j'ai un papa bricoleur très utile, le papa bricoleur. C'est une main d'œuvre gratuite.
0: Ouais, voilà, et c'est pas mal.
7: C'est pas mal, surtout quand on déménage. Bon, ouais. Y a des outils qu'on entache chez soi, alors pas moi, mais des gens, des outils qui dorment au fond de la cave, du garage. Une perceuse Nordine.
0: Oh là là, Nordine fait des gestes.
8: Moi, je suis un super pigeon en fait. Dès que j'ai besoin d'un truc, j'ai besoin d'une seule fois et j'ai l'outil qui va bien et j'en ai, mais alors des tonnes et des tonnes.
0: Alors il organise des brocantes chez lui ce week-end, chers amis, on vous donnera son adresse juste après l'émission.
7: La perceuse, oui. J'ai un chiffre de l'ADEME, donc l'Agence de la Transition Écologique, c'est très sérieux. Mm-hmm. Une perceuse sur toute sa durée de vie de perceuse, elle sert en moyenne 12 minutes.
0: Hein,
7: 12 minutes, bon, c'est une moyenne, c'est une estimation, mais c'est quand même un chiffre qui est assez frappant. C'est
9: fou. Moi, beaucoup plus parce que comme j'arrive pas, je reprends, je fais plein de trous. Et...
0: c'est terrible chez vous, je pense.
7: Et puis, donc, Nordine, il a la ponceuse, le pistolet à colle.
0: Oui,
7: le taille-haie, le taille-haie, par exemple, j'ai trouvé un autre chiffre, près de 85% des bricoleurs. On parle bien des bricoleurs, donc pas de moi du tout. Il l'utilise moins de 5 fois par an. Donc en fait, on pourrait quand même en faire autre chose.
0: Oui, oui.
7: Donc ça, c'est pour le bricolage, pour le jardinage. Mm-hmm. Il y a tout le reste, l'appareil à raclette.
0: Oui, ça c'est très peu.
7: Combien de fois par an vous l'utilisez?
0: Bah, je sais pas. Deux fois, mais je vois Pierre.
10: Ouais,
0: fois,
10: je l'utilise même l'été. Hein, donc,
0: Pierre est gourmand, Pierre Favin.
10: C'est toute l'année. Hein.
7: C'est un calcul à faire, parce que l'appareil à raclette un peu familial, c'est quoi? Ça peut aller jusqu'à 80 euros, quelque chose comme ça. Est-ce que ça vaut le coup de l'acheter? Si vous en avez déjà un, pourquoi pas le louer à quelqu'un? ou le prêter finalement, le mettre à disposition. Il y a plein de solutions. Je suis sûre que Valère,
0: ça c'est plein de solutions. Voilà, Valère Coréard, monsieur Bonplan.
9: Alors, il y a des solutions et notamment le fait d'échanger quand on est dans un immeuble avec les voisins, ça se fait hein, de s'emprunter dans un immeuble ou aussi dans un lotissement, etc. Mais effectivement, on peut louer beaucoup de choses qu'on utilise rarement. Alors vous le disiez, une perceuse pour un week-end, mais aussi une robe pour une cérémonie, une voiture pour partir en vacances et même pourquoi pas une piscine pour l'après-midi. Je vais vous expliquer tout ça. Alors, pour le bricolage et le jardin, c'est vrai que perceuse, ponceuse, nettoyeur haute pression, tondeuse ou taille haie, si vous l'utilisez 3-4 fois par an, vous allez sur une plateforme de location, notamment entre particuliers, vous allez le louer 30€ la demi-journée, et puis vous louez deux fois dans l'année, ça vous revient à 60€. Si vous l'achetez, ça peut valoir 300-400€, vous avez vite fait le calcul, hein, on est d'accord. Alors là, vous avez Allo Voisin, qui est pas mal, ou Kiwiz, avec 2i.
0: D'accord.
9: Ça, c'est des plateformes de mise en relation entre particuliers.
0: K-I-W-I-I.
9: I-I. Et un petit Z.
0: D'accord.
9: Kiwiz. Ou Allo Voisin, ça marche bien, il y en a d'autres, bien sûr. Alors, Aude le disait à juste titre, on peut louer, mais on peut aussi devenir le bailleur, c'est-à-dire louer à d'autres personnes. En l'occurrence, notre ami Nordine, qui a pas mal de matos apparemment à la maison, vous pouvez tout à fait louer, ça vous fait un petit revenu d'appoint.
8: Bah, que ce soit ça, ou même le parc pour promener les chevaux, je le loue aussi quand je le mets à dispo. Non, je rigole, c'est pas un parc.
9: Si vous avez une grosse soirée, un mariage, même si on est un peu en arrière-saison, et vous avez envie de vous faire plaisir avec une belle tenue, le smoking, la robe, vous pouvez aussi louer pour un soir, pour 24 heures, 48 heures, votre tenue de soirée. Et là, c'est une bonne manière d'économiser ou se faire plaisir quand on n'a pas les moyens. Je pense à une robe un soir ou le closet, tout simplement. Ça, c'est des plateformes de location. C'est génial.
0: Moi, je vous donne un petit tease. Vous pouvez aussi, on en reparlera dans une autre émission plus largement, vous pouvez aussi louer vos appartements, vos maisons pour des tournages.
9: Ah, c'est bien ça.
0: Et là, je peux vous dire, les amis, que vous allez vous faire beaucoup de sous.
9: Vous avez une plateforme ou un...
0: Alors, malheureusement, non. C'est pour ça que je m'adresse à vous, parce que pendant le disque tout à l'heure, vous irez trouver. J'aime bien lui donner des petits devoirs, mais en fait, j'ai des amis qui ont fait ça. Ça me vient en tête pendant que vous parlez. Et je sais que ça, c'est un très, très bon plan. Peut-être que vous avez expérimenté ça, chères auditrices, chers auditeurs. Appelez-nous 0810 055 056. J'ai un autre site. Alors là, j'ai une vraie info pour une fois, moi et Nora. gensdeconfiance.com. Ça, c'est formidable. C'est un réseau sur lequel vous vous inscrivez. Et c'est exactement ce que décrit Valère. Vous allez aller. Moi, j'ai fait appel à gens de confiance. On m'a prêté un Karcher. On m'a prêté aussi une ponceuse. Bon, pas tellement su comment le faire, mais enfin bon, on me l'a prêté quand même. Et c'est formidable, c'est un réseau de solidarité, c'est super, c'est des gens qui habitent pas très loin de chez vous et que peut-être vous ne connaissez pas. En plus, on n'est pas à l'abri de se faire un petit pote ou une petite pote. Et ça, c'est vraiment très chouette.
7: Je voulais revenir sur les tournages. J'ai des amis aussi qui ont fait ça, on a tourné chez eux un téléfilm. Et en fait, ce que je trouve extraordinaire, c'est qu'effectivement, visiblement, ça rapporte pas mal. J'ai pas osé demander en fait à mes amis combien, mais ils avaient l'air très contents.
0: Très bien payé.
7: Et en fait, ils enlèvent tous les objets, etc. Et après, ils remettent tout comme avant. Mais parfaitement, ils ont pris des photos et ils vous rendent l'appartement nickel comme il était avant.
0: C'est assez fou. Encore mieux, disons. Valère, encore un plan, bien sûr.
9: Un autre bon plan, c'est la voiture. Vous partez en vacances, en voiture, vous avez deux voitures habituellement, vous pouvez tout à fait louer la deuxième voiture qui reste chez vous à des particuliers, ou alors vous allez en vacances plutôt que d'aller chez un professionnel, vous louez une voiture à un particulier.
12: Mais comment on fait pour l'assurance dans ce cas-là?
9: Tout est géré par les plateformes, alors vous en avez plusieurs, je pense notamment à GetAround ou Turo, et puis on peut aussi louer sa piscine. Si vous avez une piscine chez vous, vous pouvez louer 3-4 heures pour un goûter d'enfant par exemple, votre piscine, là aussi c'est une source de revenus qui est intéressante. Il y a aussi le matériel de fête, le matériel de loisirs, le matériel de camping. Donc, tout se loue. Ça n'est intéressant.
0: Votre mari, n'hésitez pas à le mettre également sur le marché.
9: Ça n'est intéressant que si c'est sur de la courte durée et comparez bien les offres entre elles.
0: Nordinatab.
8: Et même dans le sport, même les grandes surfaces de sport aujourd'hui se mettent à louer des vélos, les tapis de course. Donc, au lieu de ça traîne dans le garage, à raison de 30€, 40€ par mois sur 3, 6 ou 12 mois, vous pouvez vous lancer et surtout avoir de la variété dans votre pratique sportive.
0: Si vous avez aussi, vous, chères auditrices, chers auditeurs, des conseils à nous prodiguer, c'est un peu le but aussi de cette émission. On est en train de créer une chouette communauté. Écrivez-nous, appelez-nous 0810 055 056. On va ouvrir cette émission avec Laurent Voulzy, Bubble Star sur ICI. Et on est ensemble jusqu'à 13h, les amis.

0: Bubble Star, Laurent Voulzy sur ICI, on est ensemble jusqu'à 13h.
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0: Absolument, chers amis, c'est votre nouveau rendez-vous quotidien depuis la rentrée. On est très très heureux d'être avec vous tous les midis, et il est midi 16 d'ailleurs, nous sommes en direct. Un peu plus tard dans l'émission, Pierre Fabin, notre vétérinaire, nous parlera d'un petit animal qu'il y a dans nos jardins. Je vous laisse peut-être deviner si vous avez trouvé. 0810 055 056, notre cher Nordi Natab nous dira quel sport on peut choisir pour améliorer notre quotidien. On répondra aussi au vocal qu'a laissé Florent. Bref, une émission très riche, mais pour l'heure on parle bricolage, jardinage, tous ces petits ustensiles qui peuvent traîner un peu dans le garage ou dans les couloirs, n'importe quoi, dans les placards aussi, peut-être dans les couloirs, et qu'on peut louer, figurez-vous, pour se faire un petit billet. Et alors, on se posait la question hors antenne, chers amis, si on pouvait, pardonnez-moi, mais louer ces animaux. Je me retourne vers vous, Pierre Fabin, cette formule est atroce, j'en conviens.
3: Alors non, on ne peut pas louer ses enfants non plus d'ailleurs.
0: Mais bon,
3: il y a quand même une plateforme collaborative qui existe, qui s'appelle Empreinte Mon Toutou, qui permet à des gens qui ne pourraient pas avoir un chien chez eux en permanence, de faire garder leur chien de façon ponctuelle, de garder un chien de façon ponctuelle, ou bien à quelqu'un qui voudrait le faire garder de façon ponctuelle, de trouver un bénévole de son quartier qui viendrait s'occuper de son chien.
0: Et des bons plans, on va continuer de vous en donner, puisque nous accueillons Karima, c'est la cofondatrice de Cycle Zéro, cette application qui permet de récupérer gratuitement des matériaux sur les chantiers de proximité. On adore. Bonjour Karima, bienvenue.
4: Bonjour, merci de me recevoir.
0: Mais merci d'avoir accepté l'invitation. C'est une invitation qui a été lancée par notre cher Aude Razo.
5: Oui, avec les conseils de Valère Coréard, qui a toujours.
0: Mais quelle équipe, quelle solidarité.
5: Des bons plans dans sa besace. Bonjour Karima Lepsir. Donc effectivement, grâce à cette appli, on peut récupérer du matériel pas loin de chez soi, sur des chantiers notamment. Quel type de matériel, expliquez-nous.
4: Alors on peut récupérer effectivement des matériaux gratuitement. On peut récupérer des fenêtres double vitrage, du parquet, du mobilier, de l'isolant.
0: Mais c'est extraordinaire.
4: Ouais, tout type de matériaux, tout ce que vous pouvez trouver sur les chantiers qui est encore en bon état.
0: Mais alors, je vais poser évidemment en bonne blonde une question bête, c'est pas du vol, on peut y aller, on peut aller, on récupère les restes en fait, c'est ça quelque part.
4: Exactement, en fait les entreprises jettent tous ces matériaux à la benne, à la poubelle, et nous en fait on évite ça à travers Cycle Zéro, on permet aux entreprises d'avoir une traçabilité sur leurs matériaux pour qu'on sache quand même où ça termine. Et pour les particuliers, ça permet d'avoir une possibilité d'augmenter leur pouvoir d'achat et de gagner quand même une possibilité de faire ces travaux de façon moindre, à moindre coût.
0: Nordi Natab, vous avez une question ?
6: Oui, parce que c'est à partir du moment, si j'ai bien compris, où le matériel est dans la benne, à partir de, si je vois une fenêtre qui est au bord d'une maison qui est terminée, est-ce que j'ai le droit de la prendre ou pas ?
4: Alors non, parce qu'en fait, une fois que le matériau est à la poubelle, c'est fini. Donc nous, ce qu'on fait, c'est que les particuliers sont accueillis directement sur le chantier. Donc les matériaux sont triés par l'entreprise, ils sont vérifiés et les rendez-vous sont calés avec les entreprises sur l'application. Donc c'est de la mise en relation en fait entre les particuliers et les entreprises sur site. Les particuliers viennent, récupèrent leurs matériaux et puis s'en vont avec leur camion et leurs matériaux récupérés.
5: Et est-ce que c'est abîmé parfois quand même ?
0: Oui.
4: Alors, les matériaux sont pas neufs pour la plupart. Hein. Ils sont un peu utilisés, donc forcément, il va falloir les nettoyer un petit peu. Jamais abîmés, toujours en tout cas fonctionnels. Mm-hmm. Et parfois, il y a du neuf. Voilà.
5: D'accord. Et donc, vous nous confirmez, c'est totalement gratuit. Là, je vais sur l'appli, Cycle Zéro, je regarde ce qu'il y a à disposition pas loin et je débourse rien du tout.
4: Non, c'est totalement gratuit.
0: Oh là là, d'accord.
5: Et
0: qu'est-ce qu'on aime,
5: comment
0: ça.
5: Je récupère ? Parce que des fois, c'est des gros trucs, non ? Comment ? C'est moi qui m'en occupe,
7: non ? On va pas vous les ramener chez vous non plus.
5: Je sais pas, moi.
0: Dis donc, Aude, un peu gourmande.
4: Nous, on vous accompagne. Si vous voulez récupérer, par exemple, des fenêtres, imaginons, vous avez besoin de 10 fenêtres pour votre maison. Nous, on vous a au téléphone. On a un service après-vente, bien sûr, qui vous accompagne. Et on vous conseille de prendre une location d'une certaine dimension pour aller récupérer ces matériaux-là. Ensuite, quand vous arrivez sur le site, vous êtes aidé, bien sûr, par l'entreprise qui met tous les matériaux dans votre camion, qui vous aide. Et puis ensuite, vous repartez. Et là, soit vous pouvez prendre un artisan pour vous aider à les poser, vu que vous avez fait une économie d'achat sur les matériaux. Soit vous êtes bricoleur ou bricoleuse et vous pouvez les poser vous-même.
5: Bon, moi je vais Valère, faire un artisan.
0: Ah oh bah oui.
3: Votre Valère, papa, non, il est...
0: voilà, c'est le ça. Fameux papa de Aude, Valère Correa.
7: Oui, bon, ça c'est vraiment le bon plan, je trouve, pour faire ces travaux. Alors, je reviens peut-être sur la question là de louer son, mm-hmm. son appart, sa maison pour un lieu de tournage, parce que vous avez essayé de m'attraper tout à l'heure.
0: Oui, parce que je
7: l'heure.
0: Vous soumettais ce plan sympathique.
7: J'ai un petit peu transpiré, mais j'ai fini par en trouver trois sérieux. Alors, il y en a un tout simplement, c'est wearsen.com.
0: Scène comme une scène de, voilà, S-C-E-N-E. Hein, c'est bien, j'ai pris
7: voilà, le machin. Voilà, lieudetournage.com aussi, ouais. lieudetournage.com. Et enfin, easyspace.fr.
0: Et j'ai une autre mission pour vous, monsieur Correa. Combien que ça rapporte, monsieur, ça?
7: Est-ce qu'on alors, ça dépend, il y a beaucoup de critères, en fait. Il y a beaucoup de critères, ouais. ma chère, entre la période, les prestations,
0: essaie
7: etc.
0: De loyer.
7: Mais ça a l'air d'être assez bien payé, quand
0: assez
7: même.
0: Assez lucratif. Merci infiniment, chers amis. Dans un instant, on va accueillir évidemment des auditeurs, parce que vous êtes très nombreuses et très nombreux à réagir au 0810-055-056. Si vous avez des petits conseils, des petits tips, comme on dit, n'hésitez pas à nous écrire. C'est aussi ça, on vous doit bien ça. C'est une émission que nous fabriquons ensemble, chers amis. Nous allons écouter une nouveauté, figurez-vous. Il sort aujourd'hui, il est déjà sur ICI, parce que nous sommes à la pointe, en attendant son troisième album. Voici Charlotte Cardin, Memories, dans On vous doit bien ça. On est ensemble jusqu'à 13h.

0: Merveilleuse nouveauté que ce titre Memories, Charlotte Cardin sur ICI. Jusqu'à 13h,
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0: Midi 25, nous sommes en direct ensemble jusqu'à 13h. C'est votre nouveau rendez-vous quotidien. Ça s'appelle On vous doit bien ça. Depuis le début de l'émission, on se donne plein de bons plans sur comment louer au lieu d'acheter son matériel de bricolage, de jardinage, etc. Louer son appart ou sa maison pour des tournages. On adore. Et on a un auditeur aussi qui a aussi un bon plan à nous donner. Il s'appelle Mathieu. Il appelle de Villeurbanne. J'embrasse très fort les collègues et copains d'ici Isère. Bonjour Mathieu. Mathieu, bienvenue.
2: Bonjour.
0: Ça va Mathieu ?
2: Ça va très bien, merci.
0: Merci beaucoup de nous appeler parce que vous avez un vrai bon plan, on vous écoute.
2: Oui, je voulais partager un bon plan parce que je suis utilisateur d'une application qui s'appelle Les Biens en Commun.
0: Ouais.
2: Voilà, depuis un peu plus de 2 ans et avec ma femme, on a eu l'occasion d'emprunter plusieurs objets sur ce service.
0: Mmh.
2: Par exemple, une shampouineuse ou un perforateur. Et c'est un bon plan parce que ce qui fonctionne bien, c'est le fait que ce soit facile et efficace. En quelques clics, quoi. Donc c'est une application hein, sur le téléphone. On peut emprunter un objet, objet dont on n'a pas forcément besoin au quotidien, pour quelques euros, et on peut l'emprunter pour une journée ou 2 jours. Et donc ce qui est vraiment très bien, c'est que c'est efficace parce que tout est déjà prêt. C'est dans un casier connecté à côté de chez nous.
0: D'accord.
2: Donc c'est vraiment comme aller chercher un colis.
0: Ouais, hein, ouais, ouais.
2: Avec le téléphone, on a tout ce qu'il faut. Et puis on récupère un matériel entretenu avec le manuel, des tutos vidéo, etc. pour s'en servir.
0: C'est formidable encore cette histoire. Il y en a partout, hein. Non, il n'y en a pas partout. Il y en a plutôt dans les grandes villes. Je vois Valère qui me faisait les gros yeux. Lyon, Paris, Strasbourg, Grenoble, Saint-Etienne, bientôt Bordeaux apparemment. Mais c'est vrai qu'il faudrait que ça se démocratise un peu plus, Valère.
3: Ouais, c'est une super idée. Et vous avez raison de le dire.
0: Merci Mathieu pour ce plan, hein, néanmoins.
3: C'est plutôt dans des grandes villes. Ça me faisait penser aussi aux bricothèques. Je ne sais pas si vous connaissez
0: non,
3: ce concept.
0: Quoi,
3: j'avais pas prévu d'en parler, mais je me dis, cet auditeur m'y fait penser. Et c'est là qu'on construit ensemble. Les bricothèques, c'est comme une bibliothèque, mais plutôt que d'aller emprunter un livre, vous allez emprunter une perceuse, justement, ou un objet dont vous avez besoin. Il n'y en a pas partout en France, mais il y en a quand même un certain nombre. Ça vaut le coup de se renseigner.
0: D'accord. Et vous avez des petits plans encore, je crois, Valère.
3: Ah, mais j'en ai. Mais bien sûr, bien sûr. Alors, déjà, on peut commencer par.
0: J'aime bien le mettre
3: tout
0: mal à
3: simplement
0: l'aise.
3: Trouver un objet gratuit. Vous avez besoin de chaises, d'une table, parfois même d'un lave-vaisselle, d'un frigo. Il y a des plateformes qui sont spécialisées sur le don, et je pense notamment à Give, j'en ai déjà parlé, c'est geev.org.
0: Mm-hmm.
3: C'est impressionnant, si vous allez jeter un coup d'œil dessus, vous vous géolocalisez, il y a vraiment beaucoup, beaucoup de dons autour de vous, et vous pouvez aussi donner. On est dans l'économie circulaire, c'est une économie qui est intelligente, on fait ensemble, et puis c'est beaucoup plus écologique, c'est beaucoup plus durable, parce que la durée de vie des objets s'allonge avec ça. Le bon coin, souvent on dit, le bon coin c'est pour vendre ou acheter, mais c'est aussi pour donner ou recevoir. Vous pouvez cocher, Nordine, vous connaissez ça.
4: Ah oui.
0: Vu qu'il a
4: il a besoin de vider son abri de jardin, a priori.
3: Il a beaucoup de perceuses, en fait.
0: Pour ceux qui ont loupé le début de l'émission, Nordinata nous a dit que vraiment, il y avait un magasin dans son garage, apparemment. Qui de la perceuse, qui de la ponceuse, il a tout. Et donc, le bon coin, oui.
3: Le bon coin, vous pouvez, si vous recherchez une perceuse, regarder en cochant don, s'il n'y en a pas à donner autour de chez vous, donc à recevoir, mais vous pouvez aussi vous-même la donner, si elle convient plus à votre usage, plutôt que de la jeter. Là encore, il y a une démarche et durable et de solidarité.
0: Soyez ministre, hein, Valère Corée.
3: Non, mais et puis il y a un autre truc que je trouve très intéressant, c'est que vous avez aussi tous les points relais, les recycleries, les Emmaüs, tout ce tissu associatif. Là, c'est pareil. Il y a tellement de possibilités de trouver des choses gratuites ou à très très bas coût. Les ressourceries, il y en a des centaines, voire des milliers en France. Tout ça, c'est des endroits qui sont intelligents et ce sont des bons plans économiques
0: Merci
3: et écologiques.
0: Merci beaucoup. Valère, rapidement, Audrazo.
5: Mathieu nous parlait du site Les Biens en Commun. Du coup, je suis allée voir, j'ai trouvé quand même une machine à glace et une machine à pop-corn.
0: Ah, et
5: ça
0: du
5: peut
0: coup,
5: donner des idées aussi.
0: Elle vient de les optionner. Allez, dans un instant, on va parler animaux, on va parler sport. Dans votre nouveau rendez-vous quotidien, on vous doit bien ça. Mais pour l'heure, c'est l'actualité de vos régions. Grâce aux 44 locales de votre radio ici. Allez, à tout de suite.
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0: Nous sommes en direct ensemble jusqu'à 13h. Ça s'appelle On vous doit bien ça. C'est une émission que nous avons conçue pour vous avec sérieux et bonne humeur pour vous rendre service au maximum. On parle bon plan, vie quotidienne, animaux, santé. On est là pour vous. C'est votre antenne. Si vous avez des questions, ça se passe au 0810 055 056. Nous allons parler dans un instant animaux avec notre cher vétérinaire Pierre Fabin. Nous allons parler aussi sport avec notre coach sportif qui nous fait l'honneur d'être là tous les vendredis. Et vous pouvez aussi nous laisser des messages vocaux au même numéro, hein, 0810 055 056, comme l'a fait Florent aujourd'hui.
12: Bonjour Enora, bonjour à toute l'équipe, c'est Florent de Grasse dans les Alpes-Maritimes. Je me permets de vous appeler car depuis maintenant une bonne semaine, mon chien Albus, le plus beau berger australien de la Terre, passe pas mal de temps à sécher les papattes. On a testé le shampoing, mais rien n'y fait, il continue. Alors si Pierre a un conseil à me donner, je suis preneur. Des bisous à tous et un bon week-end.
0: Oh, c'est gentil, un bon week-end aussi à vous, cher Florent, et merci d'avoir laissé ce message. Il nous appelait d'ailleurs de Grasse, des Alpes-Maritimes, j'en profite pour saluer nos collègues d'ICI Azur. Pierre Fabin, ça arrive assez régulièrement, ça.
4: Effectivement. Alors, il faut savoir que quand ça arrive comme ça pendant une durée prolongée, mm-hmm. ça n'est pas normal. C'est qu'il y a une pathologie derrière tout mm-hmm. ça. Et c'est pour ça que juste faire un shampoing, ça va plus suffire à ce moment-là. Il va falloir trouver la cause, en fait, traiter la cause directement derrière tout ça. Alors, la première chose à faire, c'est de regarder le nombre de pattes touchées. Est-ce qu'il y en a une? Ouais. Est-ce qu'il y en a deux? Est-ce que c'est les quatre carrément? Quand il n'y en a qu'une, c'est qu'il va falloir chercher quelque chose spécifiquement au niveau de cette patte. Il y a peut-être une petite épine plantée, il y a peut-être un petit épillet, vous savez, c'est ces petits morceaux d'herbe qui vont se planter sous la peau et qui vont migrer. Donc on va chercher une rougeur, un gonflement, une petite boule. Si vous avez ça, passez tout de suite chez votre vétérinaire, ça ne servira à rien d'attendre, ça ne va pas s'améliorer tout seul. Si par contre, c'est plusieurs pattes qui sont touchées, la première cause de l'échec des pattes chez le chien, c'est l'allergie. C'est-à-dire que le chien est peut-être, votre chien est peut-être allergique, notamment chez un berger australien. Les allergies, c'est assez fréquent. Les autres races, c'est souvent tout ce qui est bulldog, tout ça. Ils sont très, très allergiques et c'est souvent des chiens qui se lèchent énormément les pattes. Et quand on va regarder entre les coussinets, on a le poil qui devient un petit peu rouge, un peu oxydé, comme ça. Ouais, ça veut dire qu'il y a vraiment des léchages très fréquents et que la salive a agi sur le poil. Dans ce cas-là, vraiment, on se dirige vers une allergie alimentaire. Là encore, on va devoir passer par la case vétérinaire. Et les autres possibilités qu'on a, notamment dans ces léchages de pattes, que ça soit une allergie ou pas, quand ça devient de cette couleur, c'est souvent qu'il y a une infection qui s'est installée en plus. Donc, en plus de l'allergie, il va falloir traiter l'infection qui est là. Et après, on peut avoir des douleurs articulaires qui déclenchent ce genre de choses. Mais aussi, chez un chien comme le berger australien, il faut savoir que l'ennui peut engendrer ce genre de problème.
0: Donc ça peut être un problème comportemental
4: à la base qui va s'infecter en plus derrière. Parce qu'en fait, le chien s'ennuie, donc il se lèche et ça va s'infecter entre les pattes. Donc,
13: quand ça dure plus d'une semaine, parce que c'est pas des problèmes urgents en général, mais quand ça dure plus d'une semaine, comme ça, c'est qu'il est temps de consulter votre vétérinaire pour qu'on trouve vraiment la cause à l'origine de tout ça.
14: Mais quand il se lèche la patte comme ça régulièrement, il faut le gronder, il faut faire quoi?
13: Non, pas du tout. Bah, il va falloir aller chercher d'où ça vient. Parce qu'en fait, en le grondant, en fait, vous allez juste créer une frustration qui va être là.
14: Mais si c'est comportemental, par
13: alors
14: exemple,
13: si c'est comportemental,
14: comment lui enlève cette habitude?
13: Bah, voilà, si c'est de l'ennui, eh bien, il va falloir stimuler votre chien, il va falloir sortir avec lui,
14: oui,
13: il va falloir aller se promener pour qu'il oublie qu'il ait envie de se lécher la patte. Et chez un berger australien qui est un chien de travail notamment, ben voilà, s'il ne sort pas assez dans la journée, s'il n'est pas assez stimulé, eh ben, il va juste se lécher les pattes par ennui.
14: C'est un ordinateur qui applaudit la chronique de Pierre Fabin, parce que dès qu'il entend le mot activité, il est tel un labrador qui remue la queue, il est content, il se dit ça y est,
13: non, mais c'est vrai,
14: une
13: après,
14: promenade en forêt.
15: mais parce qu'un jour on fera une chronique.
13: On fera une chronique sur l'activité des animaux. Il faut savoir que quand on a un chien, notamment un chien comme ça qui a besoin de se dépenser, c'est souvent une heure de sortie par jour, une heure de sortie active par jour, et les gens en ont besoin aussi, donc ça fait du bien à tout le monde au final.
14: Nous avons créé un couple d'Ordinatab et Pierre Fabin
13: mais
14: sur votre
13: radio. Je sais qu'on va s'entendre sur ce point-là.
14: C'est super. Oh là là,
13: oh là là, là là, moi aussi, Nordine.
14: Le week-end,
13: ma femme va être jalouse, désolé.
14: Le week-end arrive, c'est merveilleux. Allez, c'est votre émission. Si vous avez des questions, ça se passe au 0810, chers amis, 055 056. Ah, j'adore ce titre. On va écouter un indétrônable Louise Attaque, ton invitation sur ICI. Il est midi 36.

0: Maison. Louise attaque ton invitation sur Ici, midi 39.
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0: Non mais, Tordi la table, je sais pas ce qu'il a, il participe à tout aujourd'hui. Il m'a dit, ouais, tu chantes bien. Mais il est de tous les micros, comme on dit en radio. Merci Nordine, vous êtes un enchantement, sachez-le. Oh. Il va vous parler d'ailleurs dans un instant, notre Nordine à table, du sport que vous pouvez choisir pour améliorer votre quotidien. Je suis toute oui, mais pour l'heure, on va parler, cher Pierre Favin, notre vétérinaire, d'un petit animal qu'on trouve dans nos jardins.
3: Effectivement. Alors, est-ce que vous connaissez le bruit, enfin l'animal qui fait ce bruit?
0: Grillon.
3: Ça ressemble à un grillon. Et non. Alors, je vais vous donner un deuxième
4: animal à respirer. Voilà.
3: Le petit de cet animal s'appelle le choupisson.
0: Choupisson. Ah, je sais. Ça y est, j'ai trouvé moi.
3: C'est quoi?
0: Le hérisson.
3: Le hérisson. Exactement. C'est le meilleur ami du jardinier. C'est une machine anti-limaces assez redoutable. On parlait de jardin un peu tout à l'heure, mais c'est le meilleur ami qu'on peut avoir quand on a trop de limaces ou d'escargots dans son jardin. Mais sa population s'effondre en ce moment.
0: Ah bon?
3: Alors, bah oui,
0: pourquoi?
3: On a énormément d'hérissons qui sont écrasés par les voitures ou qui sont tués même par des insecticides. Comme il y a moins de faune sauvage dans nos jardins, moins d'insectes, tout ça, et bien ils ne trouvent plus à manger. Alors, la première chose à faire si vous avez un hérisson chez vous, c'est de regarder l'heure à laquelle vous le trouvez. Trouver un hérisson la journée, ça n'est jamais normal. C'est que c'est un hérisson qui est en détresse. Le hérisson ne vit que la nuit. Il sort en général vers 19-20 heures. Si vous le trouvez la journée, c'est qu'il a besoin de soins. Donc, qu'est-ce que vous faites? Vous le prenez avec des gants et vous le mettez dans un carton avec une petite bouillotte et vous allez le déposer dans un centre de faune sauvage. Parce qu'en fait, ce hérisson en détresse, c'est probablement soit qu'il est en train de mourir de faim, ça arrive, soit qu'il est parasité, soit qu'il est blessé. Et vous n'allez pas forcément réussir à l'examiner parce qu'il va être en boule, ça va être dur de regarder. Donc, amenez-le si possible dans un centre de faune sauvage. Alors, pour trouver des centres de faune sauvage, c'est pas très facile toujours, mais il y a un site qui existe, il s'appelle réseau-soins-faune-sauvage.com et il va vous répertorier, il va vous aider à trouver le centre de faune sauvage le plus proche de chez vous. S'ils ne sont pas ouverts à ce moment-là, parce qu'ils ne sont pas forcément ouverts la nuit, parfois c'est juste des endroits où on peut déposer les animaux, vous allez sur un site qui s'appelle le sanctuaire des hérissons.eu et ils vont vous donner tous les conseils pour le prendre en charge. Si par contre vous trouvez un hérisson en soirée, dans votre jardin, en train de grignoter dans un plate-bande, c'est complètement normal, il n'y a rien de spécifique à faire, laissez-les tranquilles, mais vous pouvez quand même les aider. Comme je l'ai dit, on a de moins en moins d'insectes dans nos jardins, donc
0: Pas le toucher. Hein.
3: Non, ça ne sert à rien de le toucher, ne l'embêtez pas. J'ai d'ailleurs fait une grosse erreur un jour comme ça, j'avais un hérisson dans mon jardin et j'ai voulu lui construire un petit abri que je lui ai posé au-dessus de lui pendant sa sieste la journée. Et ben, ce hérisson est parti de mon jardin et il allait habiter chez le voisin qui me nargue tout le temps maintenant. Donc, vraiment, vous les laissez
0: il a
3: tranquilles.
0: Volé votre hérisson.
3: Et il a volé mon hérisson. C'était le hérisson de Pierre, ben c'est devenu le hérisson de Erwan aujourd'hui. Par contre, vous pouvez quand même leur donner un petit coup de pouce avec la nourriture. C'est-à-dire que vous pouvez leur donner à manger. Alors, un hérisson, ça se nourrit comment? Il y a des astuces de grand-mère. On pourrait donner du lait, du pain, ce genre de choses. Surtout pas le lait, ça va leur donner la diarrhée. Le pain, ça va pas les nourrir. Donc, la meilleure nourriture qu'on puisse donner à un hérisson, c'est tout simplement des croquettes pour chat ou pour chien, goût poulet.
5: Des croquettes pour chat?
3: Des croquettes pour chat. Moi, j'ai essayé de réattirer mon hérisson chez moi avec des croquettes pour chat. Donc, il vient manger les croquettes, mais il dort chez le voisin. Très ingrat, ce hérisson. Et ensuite, pensez, on a beaucoup d'ennemis dans nos jardins pour les hérissons, notamment depuis quelques années, on a des robots tondeuses. Ne faites jamais passer vos robots tondeuses la nuit, parce que le hérisson qui va croiser le robot tondeuse va se mettre en boule.
0: Mais qui passe la tondeuse à minuit?
3: Mais non, le robot tondeuse qui passe automatiquement.
0: Ah, excusez-moi, vous êtes tellement moderne. Pardon, hein, voilà, je suis un peu à l'ancienne, pardonnez-moi.
3: C'est le nouvel ennemi de nos jardins.
0: D'accord.
3: Et ensuite, on est à l'automne, on a des tas de feuilles, on a des tas de bois parfois qu'on veut déplacer. Il faut faire attention, c'est là que les hérissons dorment en général. Donc ne brûlez pas les tas de feuilles, ne brûlez pas les tas de bois avant d'avoir vérifié qu'il n'y ait pas un hérisson qui dorme dedans. Et bien sûr, quand on a un hérisson dans son jardin, on n'utilise pas de pesticides anti-limaces. C'est le hérisson qui va s'en charger.
0: Nordine avait une question pour vous.
6: Oui, alors moi j'ai plein d'escargots dans mon jardin.
3: Prenez des hérissons.
6: Alors, mais voilà. Est-ce que je peux en acheter?

0: mots d'accueil.
1: Un bar à escargot, si vous voulez ouvrir un bar à escargot chez vous, c'est pour les attirer.
0: Hérisson, allez, dans un instant, Nordinata va nous conseiller grandement notre coach sportif. Quel sport on choisit pour améliorer le quotidien? Mais pour l'heure, on va s'écouter Michel Polnareff dans la maison vide sur ICI. Il est 12h44, chers amis.

0: neuf dans la maison vide sur ICI.
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0: On vous doit bien ça. Et nous sommes tellement heureux de ce nouveau rendez-vous quotidien sur votre radio. ICI, je voudrais à nouveau saluer d'ailleurs tous les collègues des 44 locales qui font un boulot remarquable, qu'on embrasse vraiment chaleureusement ICI. On est ensemble jusqu'à 13h. ICI, on essaye de vous rendre service, voilà, parce qu'on estime qu'on vous doit bien ça. On a parlé hérisson avec notre cher Pierre Fabin. Je crois qu'il y a des réactions en plus. 0810 055 056, Aude Razo.
2: Ben, on a François qui est en ligne, du coup. Qui nous a carrément appelé pour nous parler de ses hérissons.
0: Et il appelle de Creil. Bonjour François, bienvenue.
3: Oui, bonjour tout le monde, bonjour Enora, bonjour l'équipe.
4: Bonjour.
0: Quelle jolie voix, comment allez-vous, cher François?
3: Ça va très bien, et vous-même?
0: Mais très bien, on est vendredi, donc on est un petit peu agité, ouais. On est content, le week-end arrive. Alors, vous avez des hérissons dans votre jardin, François?
3: Oui, deux hérissons, en fait, même plus dans mon jardin, ils sont dans le poulailler, en fait, ils vont squatter dans le poulailler, dans les casiers où pondent les poules.
0: Ouais.
3: Et du coup, alors je sais pas si c'est de cause à effet, mais j'ai plus d'œufs actuellement.
0: Mais non, ils mangent les œufs?
5: Bah effectivement, c'est probablement le cas. Les hérissons peuvent, enfin c'est des carnivores, ils peuvent manger des œufs.
6: Elle nous parlait d'insectes et d'escargots tout à l'heure.
5: Ils mangent les œufs aussi. Et les poules effectivement. Aussi. Non, pas les poules, mais oui, ils peuvent manger les œufs. Il y a même des cas sur des îles écossaises où les hérissons ont été introduits. C'est un problème de biodiversité. Ils mangent tous les œufs des oiseaux, en fait.
0: Oh, alors, donc vous avez deux petits gloutons, François, du coup.
3: Par contre, il reste, parce qu'une fois, j'ai trouvé une coquille effectivement vide, mais maintenant, il n'y a plus de coquille du tout. Donc, ça me paraît.
5: Ils peuvent manger la coquille, effectivement.
0: Ils bouffent tout.
5: Ah ouais, ils mangent tout. Alors, par contre, si vous voulez des œufs de nouveau, j'ai quelques conseils pour vous. En fait, soit vous essayez de ramasser les œufs plus souvent, soit essayez de surélever les aires où les poules pondent, en fait, parce qu'ils ne vont pas pouvoir monter. Donc, en fait, il faut simplement surélever tout ça. Ça sera en dehors de portée des hérissons.
0: Ah, pas mal.
5: Et ça va régler le problème.
0: Vous allez enfin pouvoir manger des omelettes, cher François.

0: hérisson, il faut savoir que le hérisson, c'est comme une espèce protégée, donc on n'a pas le droit de les déplacer, on n'a pas le droit de lui faire du mal, donc on peut rien y faire, même d'un point de vue légal, ils sont protégés. Donc en fait, simplement, on surélève les pondoirs et ça va régler le problème.
1: Merci beaucoup Pierre Fabin et merci cher François, on vous souhaite une belle après-midi et un bon week-end, on vous embrasse.
2: De même. Au revoir l'équipe.
1: Au revoir François. Et alors, on a parlé en début d'émission, chers amis, de bricolage, de jardinage, hein, ces petits travaux où on peut louer plutôt que d'acheter. Ça fait faire quand même de sacrées économies. Et on se permet de revenir là-dessus une petite minute, parce qu'il y a énormément de réactions. 0810, 055, 056 au Drazo.
3: On a Marie-Rose qui conseille l'appli Allo Voisin. Valère en a parlé. Très bonne appli, vous confirmez Valère?
4: Oui, alors très bonne appli, mais attention quand même aux personnes avec qui vous échangez, comme d'habitude. Attention aux arnaques, mais ça, Aude, on compte sur vous pour veiller au grain.
3: Je veille au grain, il n'y a pas de problème. Donc presque, c'est pour service location de matériel.
1: C'est vraiment papa et maman, quoi. J'adore.
3: Et une question toujours pour Valère. Comment on fait? Parce que vous avez dit qu'on pouvait... Il y a une plateforme de dons via Le Bon Coin. Oui, et donc, il y a un auditeur qui demande comment je la trouve.
4: Bah là, pour François, s'il veut surélever, par exemple, le poulailler, là, pour arrêter de se faire piquer les œufs, parce que bon, c'est protégé, mais ça bouffe les œufs, c'est embêtant. En fait, vous allez sur Le Bon Coin, vous tapez autour de vous l'outil que vous recherchez, par exemple, et dans les filtres, vous pouvez mettre, vous savez, l'état, le statut d'annonce, est-ce que c'est un particulier, un professionnel, et vous avez un petit bouton don, voire uniquement les dons. Vous cliquez là-dessus et vous n'avez que des dons.
1: Et alors, on rappelle les sites très bien conseillés par Valère Coréard, Allo Voisin notamment. Je vous ai parlé moi-même de gens de confiance aussi tout à l'heure, hein, où vous pouvez vous prêter, louer entre vous du matos.
3: Mathieu nous a parlé des biens en commun.
1: Formidable. Et je rappelle cette appli qu'on a évoquée en début d'émission grâce à notre invitée Karimal Lebzir, la cofondatrice de Cycle Zéro, eh bien, qui s'appelle Cycle Zéro. Et ça, on peut récupérer carrément du matériel sur des chantiers qui viennent de se terminer. Moi, j'y vais dès ce week-end. Je vous le dis. Quitte de la laine de verre, même si j'en ai pas besoin. Vraiment. Ça m'enchante, moi, cette application. Allez, dans un instant, on va parler sport avec Nordine Atab. À tout de suite, chers amis.
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1: 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Midi 52, ça passe à une vitesse folle, je le dis tous les jours. On est ensemble encore pour quelques minutes dans ce rendez-vous quotidien qui s'appelle On vous doit bien ça, on va parler sport avec Nordine Atab. Pardon, pas de fin de lancement.
14: J'attendais la pub.
1: C'est vendredi, pardonnez-moi, j'ai un petit poisson à aller manger. C'est vous et votre chance.
14: Je fais la transition. Poum, poum, pouf. Voilà.
1: Oh la vache, les années 80.
14: Alors, donc, oui, on va parler sport et surtout, on va parler de sens qu'on peut donner au sport parce que c'est vrai qu'on peut faire une pratique sportive, que ce soit pour son image, pour son ego, style Valère. Mais l'idée, c'est de pouvoir.
1: Avec vous,
14: j'aime
1: Valère.
14: Bien avec Valère, c'est mon chouchou. Et l'idée, c'est pouvoir aussi donner du sens, c'est-à-dire que par rapport au quotidien, par exemple, comme porter des courses, on va pouvoir créer une passerelle avec une pratique sportive. Et avec le besoin de chaque personne, eh ben, au final, on peut y associer une pratique sportive. Alors, n'hésitez pas, parce que ma chronique est aussi la vôtre, donc n'hésitez pas à interagir. Alors,
1: il a pris un petit peu le boulard, si je puis me permettre.
4: J'allais dire un peu votre place.
1: Mais je plaisante, cher Nordine.
14: Pas moi, c'est normal. Et donc, n'hésitez pas, par exemple, je vous dis, tiens, portez vos courses. Ouais. Portez les courses, qu'est-ce que vous pouvez mettre en place comme pratique sportive?
1: C'est-à-dire, je comprends
14: qu'est-ce qu'on
1: pas.
14: Peut mettre, faire comme sport bah, pour pouvoir réussir à porter
1: là.
14: Ses courses.
4: Oui, farmer voilà. Carry, Farmer Carry.
14: Oh bah oui, mais là c'est le technicien, mais il a vu juste. C'est-à-dire que par exemple, qu'est-ce pour porter les courses, on peut effectuer ce qu'on appelle soit du CrossFit ou de l'aerox. Et à l'intérieur de ces différentes
1: en portant des packs d'eau,
14: vous allez porter des poids en fait dans ces pratiques sportives. Donc je répète, le CrossFit ou l'aerox. Et en fait, c'est un exercice spécifique qui s'appelle la marche du fermier. Et au final, grâce à ça, vous allez travailler l'ensemble du corps, que ce soit les jambes, la sangle abdominale et les fléchisseurs des bras. Donc là aussi, si vous avez besoin...
1: Quand on sort de son supermarché et qu'on porte les packs d'eau, on se dit dans la tête « Ouais, là, je fais du crossfit. » C'est ça l'idée ?
14: Mais quelque part, c'est exactement un exercice. Et encore mieux, si vous ne portez qu'un seul pack, et ben là, il va avoir une sollicitation beaucoup plus importante au niveau de la sangle abdominale et ça sera une forme de gainage dynamique. Donc, n'hésitez pas, lorsque vous portez vos courses, alors soit vous faites de l'aerox ou du crossfit, ou vous alternez le pack d'eau de droite à gauche. Et grâce à ça, vous allez renforcer l'ensemble des muscles du corps. Ça, c'est la première chose. Ensuite, pour les personnes qui, par exemple, ont parlé de jardinage, là aussi, c'est hyper sollicitant, que ce soit lorsque on est en génuflexion, lorsqu'on fait des mouvements de rotation, lorsqu'on cisaille aussi, et ben là, on va pouvoir associer des pratiques pour faire en sorte qu'on puisse jardiner le plus longtemps possible.
1: Quand je taille ma haie, je fais quoi, là ? C'est quoi, je fais du handball ?
14: Boum ! Voilà.
1: Je fais quoi ?
14: Ben non, mais tout ce qui est gym douce, le pilates, le tai chi, le yoga, va vous permettre justement de travailler tous les muscles profonds, parce que en plus de la mobilité articulaire qu'on va avoir durant ces pratiques sportives, c'est une sollicitation qu'on va retrouver dans le jardinage. Lorsque vous êtes en train de cisailler, forcément, vous avez les bras et les épaules qui sont sollicités, mais vous avez aussi les jambes et la sangle abdominale. Et dans ces pratiques-là, mine de rien, avec différents exercices, vous allez retrouver toutes ces sollicitations. Donc pour les personnes qui jardinent, n'hésitez pas, la gym douce, et notamment l'équilibre avec le tai chi.
4: Nordique, oui. Juste, vous savez que quand je fais le ménage, je me muscle en fait. Je vous jure, j'adore ça.
1: Mais comme vous le faites très peu, finalement.
4: Non, c'est pas vrai.
0: Allez, je vais reprendre quand après femme de ménage.
3: Non mais la vaisselle vitre, c'est quand même. Moi après, j'ai un peu mal.
14: On se rend pas compte. Et lorsque vous faites coucou, par exemple, à quelqu'un et que vous avez le bras de poulet qui pend, et ben le fait de pouvoir. Non, c'est pas une balle perdue.
1: Pas tous en même temps, s'il vous plaît.
14: C'est pas une balle perdue. Non. Mais grâce à ça, vous allez tonifier les triceps. Et dernière chose, pour les personnes.
1: C'est pour ça que Nordine toute la journée fait coucou. Au bord de la Seine, si vous montez à la capitale, à Paris, vous verrez Nordine à table, c'est lui. Hein.
14: Pour garder, bisous à la reine d'Angleterre qui fait coucou comme ça, mais pour garder des jambes solides. Pour
1: garder elle est décédée, c'est Charles maintenant, mais elle faisait beaucoup coucou.
14: Pour garder des jambes solides, ce que je peux vous conseiller comme pratique sportive, c'est le vélo. Faites du vélo, vous allez voir que ce soit pour vous lever d'une chaise, pour monter les marches, et au final... Portez votre dos, parce que ce qui porte votre dos, ce sont vos jambes. Faites du vélo à votre rythme. Et vous verrez, c'est ce qu'on appelle au final du renforcement musculaire maquillé. À chaque fois, par rapport à votre quotidien, vous allez trouver une pratique sportive.
1: Non mais, et bon, alors pardonnez-nous, on était un peu agités. Il faut dire que c'est vendredi et que les chroniques de Nordine à table sont toujours un délice. Mais en tout cas, j'ai retenu que quand je fais coucou, apparemment je fais du sport. Et ça, ça me plaît très bien, moi qui suis un peu feignante. Et vous, quand vous faites vos vitres, vous faites du sport.
3: Et le jardinage aussi, ça donne beaucoup de courbatures. Moi, je trouve quand même.
1: Je sais pas ce qu'elle peut-être. Fait.
3: Mais du coup, vous me conseillez, Nordine, de faire du yoga et du pilates pour éviter d'avoir des courbatures quand je fais mon jardinage.
14: Exactement. Vous allez pouvoir renforcer votre corps et grâce à ça, cette sollicitation, vous allez pouvoir continuer très longtemps à jardiner.
1: Nordine parlera dans d'autres émissions d'ailleurs du yoga, de toutes ces pratiques un peu soft. Allez, on va accueillir, restons dans la joie, la bonne humeur, on va accueillir la gagnante du jeu. Vous le savez, tout au long de l'année, je booste votre pouvoir d'achat. C'est 200 euros avec lesquels vous repartez. C'est une carte carburant de 100 euros et une carte à dépenser dans une grande enseigne pour faire un plein de courses. Donc en tout ça fait 200 euros, on n'est pas peu fiers. Elle nous appelle... J'arrive pas à lire, je suis presbyte. Ucange, voilà, je crois, c'est ça. Laura, oui. Elle appelle de Moselle en tout cas. Ici Lorraine, on vous embrasse. Bonjour Laura.
5: Bonjour Laura.
1: Comment ça va, chère Laura ?
5: Ça va très bien.
1: Alors vous accompagnez des élèves en situation de handicap, je le dis parce que nous voulions vous remercier pour ce que vous faites. On a besoin d'héroïnes dans votre genre, chère Laura. Donc je suis d'autant plus heureuse de vous offrir ces 200 euros.
5: Bravo.
1: Ça va faire du bien. Hein. Je vous le rappelle, hein, c'est tout au long de l'année que nous boostons votre pouvoir d'achat. Donc on vous doit bien ça sur ici. On vous souhaite un très joli week-end, chère Laura.
5: Merci beaucoup à vous.
1: Prenez soin de vous. Bon week-end à toutes et à tous. Pardonnez notre agitation. Voilà, c'est vendredi. J'espère qu'on vous a un peu changé les idées. Et j'espère que vous avez retenu quelques bons plans que nous avons distillés tout au long de l'émission. Lundi, nous parlerons des robots ménagers avec nos collègues de 60 millions de consommateurs, entre autres. Merci à Céline à la réalisation pour cette merveilleuse semaine encore passée avec vous, Julien à la technique, Alexandra au standard et Gwenel à la préparation. Merci à mon équipe, chérie jolie. Quant à moi, je vous dis à lundi, chers amis. Et dans un instant, c'est le trésor de nos régions avec Benjamin Mathieu. Et bonjour Benjamin.
8: Bonjour Enora, merci beaucoup. En tout cas, grâce à vous, j'ai appris qu'on pouvait faire du sport rien qu'en disant coucou. Rien que pour ça, ça valait vraiment le coup.
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8: Allez, bon week-end à vous.
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1: Et merci, chers amis, d'écouter la radio ici. Il est 13h. Les informations, Benjamin Mathieu.
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8: Bonjour et bienvenue dans le 13h de nos régions. Nous sommes ensemble pour une demi-heure. On va d'abord partir dans les Vosges dès le début de ce journal où les alertes à la sécheresse ont des conséquences très concrètes. L'eau est coupée la nuit dans certaines communes de l'autre côté du pays, dans l'ouest, dans le Finistère. C'est l'agglomération de Brest qui tire aussi la sonnette d'alarme. Si rien n'est fait, il n'y aura plus d'eau dans un mois, dit le préfet. Une partie du centre-ville de Laval évacuée ce matin après une fuite de produits chimiques. Il s'agissait d'acide, mais il n'y a heureusement pas de blessés. Nous serons également en Ariège. Les lycéens pas convaincus par l'annonce de 3000 professeurs déployés d'urgence pour compenser les absences. Ils poursuivent leur mouvement comme un Saint-Giron.
16: S'il y a de l'argent, pourquoi on nous dit maintenant qu'il peut y avoir du recrutement alors qu'il aurait pu en avoir avant ?
8: Et puis une petite révolution dans les stades de foot. Le PSG qui met à disposition des serviettes hygiéniques pour ses supportrices. Et pour une fois, eh bien, ce ne sont pas les premiers à le faire. Cette alerte à la sécheresse qui concerne tout le territoire pour commencer. Deux tiers des nappes phréatiques sont sous la normale après un été caniculaire. Une situation préoccupante selon le service géologique national, alors que la France a connu donc son été le plus chaud jamais enregistré et des conséquences déjà très concrètes. Dans le Finistère, je vous le disais, une région à la réputation où il pleut souvent, on va dire ça comme ça, on est dans une situation critique. Les habitants et les entreprises de la métropole de Brest sont invités à faire de gros efforts. Sinon, ça sera la coupure d'eau dans un mois, alertent les élus locaux. Et puis c'est déjà le cas à l'autre bout de la France, dans les Vosges, à Vannier et à Sapois, on est au sud de Romiremont. L'eau du robinet qui est désormais coupée toutes les nuits et ça pourrait durer plusieurs semaines, Thierry Collin sur place.
17: Dans les coffres de voiture, des stocks de bouteilles d'eau en plastique.
18: De quoi faire le café le matin, de se débarbouiller.
17: Une coupure d'eau qui fait parler toutes les générations.
19: C'est la première fois.
20: Ils n'ont pas le choix, les nappes sont presque vides.
21: C'est dur pour les personnes qui travaillent, qui rentrent tard. Ils ne pourront pas prendre de douche.
22: C'est tôt parce qu'en fait, on rentre du boulot presque, il faut déjà prendre sa douche.
23: Manquer d'eau dans les Vosges, c'est quand même assez inédit.
24: Alors, ça craint un peu.
25: Le lave-vaisselle, il faut le lancer avant.
26: Je fais très attention depuis la sécheresse, je comprends tout à fait.
17: Avec des commerçants touchés, comme la boulangerie qui consomme 200 litres d'eau chaque nuit, mais aussi les cafés et restaurants.
27: Les toilettes, la vaisselle, fait des stocks pour l'instant. La machine à café, c'est pas possible.
28: Ça va revoir un peu notre façon de nettoyer en fin de service, parce qu'on va pas non plus collectionner des seaux un peu partout pour les toilettes et tout ça.
17: Une restriction pour limiter les fuites d'eau la nuit, mais aussi pour faire de la pédagogie pour Didier Houot, maire sans étiquette de Vannier et président de la communauté de communes des Hauts-de-Vosges.
29: C'est pour accompagner la demande qu'on formule depuis plusieurs mois en disant il faut restreindre sa consommation. Mais tant que le robinet coule à la maison, on s'en rend pas forcément compte de cette restriction nécessaire. Il y a l'apprentissage du geste et donc c'est pour accompagner ce geste.
17: Une coupure d'eau nocturne pour une durée indéterminée qui pourrait durer plusieurs semaines.
8: Le reportage ici Lorraine de Thierry Collin. Une grosse frayeur à Laval ce matin. Une partie du centre-ville de la préfecture de Mayenne a été évacuée après une fuite de produits chimiques dans un camion de livraison. La situation est désormais sous contrôle, mais les choses auraient pu très mal tourner. Élise Feuillepin est directrice de la FNAC. Elle est au micro de Héloïse Gosselin de ICI Mayenne. Ça s'est passé sous ses yeux.
30: Le camion qui nous livre le matin nous a livré. Quand on a ouvert, on a vu qu'il y avait plein de produits qui s'étaient déversés par terre. Mais on ne s'est pas posé plus de questions parce que normalement, il n'y a rien de dangereux dans ces camions-là. On a déchargé toute notre marchandise. Avant de commencer à trier, j'ai été voir ce qu'était le produit en question parce que ça avait taché toute la moquette chez nous. Et donc on s'est rendu compte que c'était de l'acide. Donc on a appelé les pompiers.
31: Donc là ce que vous êtes en train de dire c'est que donc il y a de l'acide qui a imprégné la moquette de la FNAC.
30: Bah, et qui s'est déversé dans la rue, sur le trottoir. Le chauffeur du camion est aux urgences actuellement. Il a ouvert le camion, il y avait les bidons qui étaient tombés et qui étaient explosés.
31: Et comment ça se fait que ce camion il transportait de l'acide ?
30: C'est une bonne question.
8: Et plus d'informations sur ici.fr. La situation est sous contrôle, dit la préfecture de la Mayenne. On ouvre désormais notre dossier sur le mouvement lycéen qui s'étend au monde universitaire avec un nouveau soutien et deux poids, hein, celui-ci pour les jeunes, celui du basketteur superstar Victor Wembanyama, le francilien qui reprend sa saison NBA. En conférence d'après-match, il a eu ce message aux lycéens mais aussi au gouvernement.
0: J'étais au lycée à Nanterre, qui était un bastion des blocus déjà à l'époque, mais c'est des problèmes que j'ai la chance de plus vivre, mais c'est des réalités, c'est des inégalités systémiques et des problèmes tellement profonds. Moi, je suis content que les lycéens et les gens en général se fassent entendre, parce que moi je les entends et je les soutiens, et j'espère que les gens qui sont là-haut, tout là-haut, en feront de même.
8: Les syndicats, eux, saluent une première réponse du gouvernement après l'annonce hier du déploiement en urgence de 3000 professeurs remplaçants pour compenser les absences. Édouard Geffray, qui était ce matin dans un lycée de Cachan, région parisienne, Marie Boueda, bonjour.
2: Bonjour.
8: Vous avez suivi ce déplacement, le ministre venu faire une sorte de service après-vente de cette mesure, la visite qui était d'abord programmée à Chevilly-Larue, mais l'établissement est toujours bloqué par les lycéens, il y a donc eu un changement de programme. Le ministre il a qu'à rencontrer une quinzaine de lycéens et visiblement ça s'est passé dans le calme, Marie.
2: Oui, le ministre est arrivé avec sa pochette verte, une feuille blanche et un stylo en élève modèle. Il s'est assis devant 16 lycéens de première et terminale. Parmi les revendications qu'on entend le plus, les journées trop longues, 8h, 18h pour certains jours, Albin a levé la main timidement.
4: Donc, le matin, tous les jours, quand je pars avant mes parents. Et c'est 3 jours sur 5 où je rentre après mes parents.
6: Vous habitez loin ? Je viens d'ici ?
4: Oui.
6: Vous habitez loin ?
4: 40 minutes.
2: Ils ont aussi évoqué la mauvaise qualité du bâtiment, la chaleur en classe pendant la canicule et les manuels scolaires trop anciens.
8: Parmi les sujets qui reviennent dans ce mouvement lycéen, les professeurs absents non remplacés, évidemment. Édouard Geffray qui a donc annoncé hier plus de 3000 professeurs allaient être déployés en urgence. Une mesure censée calmer ce mouvement, Marie.
2: Oui, plusieurs milliers de professeurs remplaçants ne sont pas affectés. Voilà ce que le ministère de l'Éducation nationale vient d'identifier, reconnaît Édouard Geffray.
7: Il faut dire les choses. Les choses, c'est qu'il y avait 3000 professeurs hier qui n'étaient pas affectés devant élèves. Et donc, on peut affecter devant élèves. C'est quand même dommage de se priver de 3000 professeurs dans la situation où on a besoin de remplaçants. Et par ailleurs, on doit une action aux élèves. Les élèves sont nombreux à parler du remplacement. Là-dessus, maintenant, ils savent qu'il y a un plan d'action engagé.
2: Il autorise les rectorats à recruter plusieurs centaines de professeurs dans les zones où il manque des remplaçants. Mais pour une professeure du lycée de Cachan qui passe par là, c'est beaucoup plus compliqué que ça.
9: Pour le recrutement, je trouve que le vrai problème, c'est le fait que notre métier n'est pas attractif, nous ne gagnons pas assez. La formation, quand nous pouvons partir en formation, nous ne sommes pas remplacés, donc ça fait réfléchir à est-ce qu'on demande des journées de formation. Donc je pense qu'il y a aussi des revendications salariales, de meilleures aussi considérations. Il y a trop d'élèves par classe, nos conditions de travail, ça ne va pas.
2: Et le ministre a aussi annoncé que depuis le début du mouvement lycéen, on compte une centaine de personnels de lycée blessés.
8: Merci Marie Boueda, vous étiez à Cachan en direct pour la rédaction de ICI. Et pour être complet sur le volet gouvernemental, le ministre de la Justice annonce 6877 personnes placées en garde à vue depuis le début de ce mouvement. Mais moins d'un tiers, un peu plus de 2300 personnes, font l'objet de poursuites. Ce matin, un autre ministre a pris la parole, celui de l'enseignement supérieur. Il n'a pas vraiment brossé les jeunes dans le sens du poil. Supprimer Parcoursup serait de la démagogie pure, a dit Philippe Baptiste sur l'antenne de nos confrères de France Info. C'est pourtant l'une des revendications des lycéens. Conséquence, du coup, sur le terrain, la mobilisation se poursuit un petit peu plus timidement tout de même aujourd'hui. 150 établissements sont fermés en France aujourd'hui. C'est le cas à Saint-Giron. Nous sommes dans la sous-préfecture de l'Ariège. Où vous vous trouvez, Sébastien Berriot ? Bonjour.
10: Oui, bonjour.
8: Les lycéens, donc pas convaincus par les premières annonces du gouvernement, ils ont bloqué des lycées de leur ville et ils continuent de manifester en ce moment. Des lycéens du monde rural qui se sentent en plus dans un sentiment de déclassement, Sébastien.
10: Oui, c'est ça, des lycéens qui se sentent délaissés ici dans le Couserans, zone de montagne loin des centres de décision. Les choix sur Parcoursup, par exemple, sont plus compliqués qu'ailleurs, m'explique une élève de terminale, en raison de l'éloignement. Beaucoup de lycéens se plaignent aussi d'un rythme scolaire infernale. Aux emplois du temps surchargés s'ajoute le temps de transport ici pour venir chaque matin à Saint-Girons depuis les villages dans les vallées, jusqu'à 2 heures de bus par jour pour certains élèves qui demandent au lycée de tenir compte de cette contrainte dans les emplois du temps. Difficulté aussi, comme partout en France, sur le non-remplacement des professeurs absents. Dans la manifestation, on commente les annonces du ministre de l'Éducation hier à ce sujet. Lily, en terminale, est très critique.
1: S'il y a de l'argent, pourquoi on nous dit maintenant qu'il peut y avoir du recrutement alors qu'il aurait pu en avoir avant ? C'est ça la question que je me pose, moi. Est-ce que c'est pas encore une fois de la poudre aux yeux où ils nous disent qu'ils vont le faire et qu'encore une fois, ils vont pas le faire ? Parce que l'État, c'est des pros pour dire qu'ils vont faire des choses et pas les faire.
10: Les lycéens de Saint-Girons ont perturbé la circulation tout à l'heure sur le rond-point qui mène à la route de Toulouse. Mobilisation pour que le gouvernement n'oublie pas les revendications spécifiques des lycéens issus du monde rural.
8: En direct dans l'Ariège à Saint-Girons, Sébastien Berriot pour ICI Occitanie. Et pour nous aider à y voir un peu plus clair sur ces actualités, ces annonces, nous accueillons Jean-Rémy Girard. Bonjour.
3: Bonjour.
8: Vous êtes président du SNALC, le syndicat national des lycées, collèges et du supérieur. Vous êtes vous-même professeur de français. Alors, on a entendu le ministre qui a annoncé ses 3000 professeurs remplaçants dans plus de 500 établissements identifiés en situation très problématique. On a du mal à comprendre comment ce problème peut être réglé en 8 jours alors qu'il n'a pas été réglé en plusieurs mois, voire en plusieurs années. Est-ce que c'est de la démagogie, cette annonce ?
3: Nous aussi, on a du mal à comprendre. C'est pour ça qu'on a beaucoup de questions à poser au ministre qui reçoit les organisations représentatives, dont le SNALC, à 16h30, parce qu'il a balancé ce chiffre sans prévenir personne, sans expliquer le chiffre. Je rappelle qu'Édouard Geffray s'était engagé, avant de faire des annonces aux médias, à prévenir les organisations syndicales, à leur donner les éléments, ne serait-ce que pour qu'on sache de quoi on parle. Là, moi, je ne sais même pas exactement de quoi on parle. Qu'il y ait des titulaires sur zone de remplacement, du coup tout le monde va découvrir le sigle TZR, des titulaires sur zone de remplacement et des contractuels qui ne sont pas en train de faire un remplacement, déjà c'est normal. C'est normal parce que si tout le monde était en train de faire un remplacement, dès que quelqu'un tombe malade, eh bien il n'y a plus personne pour remplacer. Je crois qu'on comprend un petit peu ce type de système, c'est-à-dire qu'il faut toujours avoir un petit matelas afin de pouvoir parer aux remplacements qui vont tomber tout au long de l'année et notamment cet hiver, puisqu'on a tendance à plus souvent tomber malade en décembre.
8: Alors, Jean-Rémy Girard, je vous interromps, ces TZR, ces titulaires de zone de remplacement, c'est des enseignants qui vont donc remplacer sur une discipline. Ils sont mobiles. Est-ce que 3000, c'est suffisant pour répondre à la demande ? On sait que c'est endémique, cette situation de professeurs non remplacés dans tous les départements de France.
3: Alors nous, on aimerait vérifier qu'ils sont bien 3000, avant même de savoir si c'est suffisant ou pas. Au-delà de ça, c'est pas 3000 TZR, d'après le ministre, c'est 3000 TZR et contractuels. D'autre part, on veut savoir si c'est 3000 personnes, postes, ou si c'est des morceaux d'heures qu'on a collés. C'est pas forcément beaucoup, puisque des TZR, on a fait un calcul, il y en a environ 30 000. Des contractuels, il y en a entre 30 000 et 40 000. Donc on n'est pas non plus sur une masse, même celle qui est présentée là, gigantesque. C'est assez normal que ça met parfois un peu de temps en début d'année, je rappelle qu'on était début octobre, à se mettre en place, aussi parce que les chefs d'établissement attendent d'être sûrs, les professeurs malades, ils envoient leurs arrêts maladie, il peut y avoir effectivement des latences. Ça, c'est assez normal dans le système. Est-ce qu'on peut s'améliorer là-dessus ? C'est probable. Il y a quand même là, finalement, dans la manière dont l'a présenté le ministre, en sous-texte, il est en train de dire les rectorats savent pas ce qu'ils font. Enfin, les rectorats sont nuls.
8: C'est quand même
3: un peu problématique.
8: Jean-Rémy Girard, certains recteurs ont parlé d'un changement de méthode ce matin. Avant, on travaillait par discipline, disent-ils. Donc, les professeurs ont été remplacés, professeurs de maths, professeurs d'anglais, professeurs de français. Et maintenant, on va travailler par établissement. Pareil, est-ce que c'est une meilleure approche et surtout, est-ce qu'on n'aurait pas pu le faire plus tôt?
3: Ça n'a aucun sens. Pour remplacer un professeur de physique, il vous faut un professeur de physique, peu importe que vous travaillez par discipline ou par établissement. On va pas envoyer un professeur d'espagnol assurer des heures de physique. Donc, partant de là, c'est aussi pour ça qu'il peut y avoir, dans certains endroits, des remplaçants qui ne sont pas en train de remplacer. C'est parce qu'on n'a pas encore besoin d'eux dans leur discipline et dans leur secteur. Un TZR, c'est un titulaire sur zone de remplacement. Il a une zone sur laquelle il peut remplacer quelqu'un qui est TZR à Mende en Lozère, on va pas le faire remplacer à Perpignan pour des raisons relativement évidentes.
8: Des raisons de déplacement. Merci beaucoup Jean-Rémy Girard et on retient cette information de ce rendez-vous avec le ministre des associations et des syndicats de professeurs, d'enseignants à 16h30. J'imagine que vous avez beaucoup de choses à dire au ministre. Vous êtes le président du SNAEL, syndicat national des lycéens, collèges et du supérieur. Merci d'avoir été dans le 13h de nos régions.
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8: À suivre dans ce journal, la primaire socialiste qui débute ce matin et qui est déjà victime d'une cyberattaque. Elle ralentit les votes des 140 000 inscrits. On fait le point. Une manifestation contre l'ouverture de l'autoroute A69 tout ce week-end. Les militants écologistes qui ont perdu leur combat mais qui font quand même une fête. Et puis le foot qui commence progressivement à devenir plus inclusif, notamment pour les supportrices. Exemple avec le PSG. Mais d'abord, on vous en parlait mardi dans le 13h de nos régions avec nos révélations sur les PFAS, ces polluants éternels dont on trouve des traces jusque dans nos œufs, même ceux élevés chez vous par des particuliers. On apprend ce matin que 3 associations environnementales mettent en demeure SEB, la célèbre marque de casseroles recouvertes de matières anti-adhésives qui contiennent donc des PFAS. L'an passé, le groupe avait échappé à l'interdiction de l'usage des PFAS pour sa production. Les salariés avaient même manifesté devant l'Assemblée nationale où une loi était en discussion pour défendre leur emploi, soutenu par leur direction. Ces associations saisissent donc le tribunal administratif de Grenoble pour obtenir cette interdiction, Rémi Brancato.
12: C'est d'abord une mise en demeure de 3 ONG qui visent le groupe SEB, car dans son plan de vigilance, obligatoire depuis 2017, il ne mentionne pas suffisamment, selon elle, les PFAS de ces poêles et casseroles Tefal, dénonce Emma Feilleux de l'association Notre Affaire à Tous.
13: On n'a pas de cartographie précise des risques en ce qui concerne les molécules PFAS utilisées par le groupe, et donc on n'a aucune mesure de prévention ou d'atténuation. SEB considère que les molécules PFAS sont sur de nombreuses publications scientifiques considère à l'inverse que effectivement utiliser aujourd'hui les molécules PFAS comporte des risques.
12: Faute de réponse d'ici 3 mois, les ONG pourraient donc saisir le tribunal judiciaire de Paris. Autre front, Rumilly, en Haute-Savoie, la préfecture y a ordonné l'an passé des analyses dans les cheminées de l'usine Tefal.
14: On a découvert des flux de PFAS très importants dans les émissions atmosphériques de l'usine.
12: Sébastien Bécu, l'avocat de 3 associations locales, a saisi le tribunal administratif de Grenoble en référé pour obtenir des mesures de protection des habitants.
14: La pression qui est exercée par l'administration est pour l'instant insuffisante. On demande des plans d'action, mais à chaque fois, l'État laisse des délais très importants. Et pendant ce temps-là, les pollutions continuent.
12: Dans les deux cas, les recours demandent une sortie des PFAS et la sauvegarde des emplois. Le groupe SEB nous répond que Tefal respecte strictement les réglementations.
8: Et l'enquête du réseau ICI et de la cellule investigation de Radio France sur les PFAS dans les œufs est à retrouver sur notre site ici.fr. On part dans le Tarn avec cet événement qui s'appelle Défaite. Ils l'ont appelé Défaite, mais FET écrit F-E-T-E. Les opposants à l'ouverture de l'autoroute A69 entre Toulouse et Castres organisent une mobilisation contre la mise en service de cette autoroute. Ça sera à la mi-octobre. Le préfet du Tarn a fait évacuer hier les premières installations des manifestants qui avaient commencé à s'installer dans un périmètre non autorisé le long de l'autoroute. Ils se sont installés donc un peu plus loin. Ici, Occitanie, il y a fait un tour avec ce militant qui souhaite rester anonyme.
15: Ici, on est aux abords de la réserve naturelle du Dicosa qui est maintenant traversée par l'autoroute. Et on monte le campement pour le rassemblement de la défaite, pour fêter le rassemblement entre toutes les personnes qui ont lutté contre ce projet dévastateur. Et du coup, là, le camp s'installe tranquillement, les barnums se montent, les chapiteaux, la cantine aussi. Et pour être prêt à accueillir le public avec des concerts et des baltrades dans une ambiance très familiale et rassembleuse. Et après, enchaîner sur samedi avec la manifestation qui se terminera encore avec des concerts.
8: Et les tarifs des péages qui ont été annoncés hier pour un automobiliste qui ferait l'ensemble du trajet entre Verfeil et Castres, il faudra débourser 8,50 €. Une autre mobilisation ce week-end est numérique, cette fois la primaire du pôle social-démocrate qui débute plutôt mal avec une cyberattaque en cours sur la plateforme de vote qui ralentit la connexion au site de depuis son ouverture ce matin. Une primaire pour départager Olivier Faure, Raphaël Glucksmann, Jérôme Gage, Emmanuel Morel et Ségolène Royal qui veulent donc candidater à l'élection présidentielle. 140 000 personnes inscrites, moyennant un droit d'entrée plutôt élevé. Et des débats télévisés qui ont finalement fait un peu d'audience. Du côté des militants, comme à Neuilly-les-Mines dans le Nord-Pas-de-Calais, ancien bastion socialiste, on se persuade que cette primaire va redonner des couleurs au PS, Claire Fauchel.
11: À Neuilly-les-Mines, au cœur du bassin minier, la primaire se joue loin des plateaux télé, avec parfois chez les militants le sentiment que la campagne aurait pu montrer un autre visage du Parti Socialiste.
16: Les débats sont déceptifs parce que je trouve qu'on a été loin dans certains retours d'attaques personnelles ou d'attaques individuelles, ce qui n'est pas forcément pour montrer ce qu'on a de mieux.
11: Ça, c'est l'avis d'Eddy. Mais pour Emmanuel, la primaire permet aussi au PS de refaire parler de lui.
18: Il y a quand même eu 2 millions de personnes qui ont suivi les débats. C'est quand même pas mal. S'il n'y avait pas eu de primaire, je pense qu'on serait encore plus bas.
11: Reste à transformer cette visibilité en voix. Et pour ça, il n'y a que le terrain de vrai, affirme Arthur.
19: Quand on tracte, quand on dit simplement Parti Socialiste primaire, il peut y avoir une défiance. Mais quand on leur dit les idées qu'on amène pour la présidentielle, c'est tout de suite différent.
11: Il y a déjà des signes encourageants, tels que de nouveaux adhérents, disent Nathalie et Eddy. Mais le travail ne fait que commencer.
20: Maintenant, c'est à nous aussi de convaincre, après les primaires, de dire qu'on est toujours là et de travailler sur les prochaines échéances.
16: Si on arrive en disant qu'on est déjà sur une défaite, ça n'a aucun sens. Non, non, aujourd'hui, il y a une porte très clairement à gauche qui s'ouvre. Je pense qu'elle peut être prise et que la campagne ne fait que démarrer. Hein.
11: Résultat du premier tour demain soir, mais les militants ont déjà les yeux tournés vers la suite.
8: 13h20 sur ICI, l'invité du Trésor de nos régions, c'est Cyril Cotonna aujourd'hui, le président des maires ruraux du Gers. Bonjour.
21: Bonjour.
8: Vous accueillez en Gascogne à Auch le congrès des maires ruraux de France jusque dimanche. Vous êtes vous-même maire de la petite commune de La Devèze-Rivière, 222 habitants. Alors pour vous donner un ordre d'idée aux gens, c'est proche de Marciac, son fameux festival de jazz pour ceux qui connaissent. On commence par parler de mobilité, c'est un des thèmes qui sera abordé lors de ce congrès avec des prix du diesel et de l'essence qui sont extrêmement élevés. J'imagine que vous, dans vos villages, dans vos campagnes, vous avez un vrai sujet. Comment peut-on avoir accès à une mobilité correcte avec des prix si élevés quand les moyens de transport public sont moins présents que dans des grandes métropoles ? Cyril Cotonna.
21: Oui, effectivement, c'est un problème. J'ai même envie de dire que c'est une double peine pour nous-mêmes et nos concitoyens ruraux, parce que le premier matériel de déplacement reste la voiture qui en plus est ancrée dans les habitudes depuis 40, 50, 60, 70 ans. Donc il y a moins de déplacements, on le constate, ou alors développement du covoiturage quand ça peut se faire.
8: Quand ça peut se faire, évidemment, puisque faut-il avoir une voiture et se mettre en rapport. Est-ce que vous, par exemple, au niveau des communes ou des communautés de communes, vous pouvez aider à mettre en rapport les personnes qui justement chercheraient à faire du covoiturage?
21: Alors effectivement, mis à part les plateformes qui sont connues et utilisées dans notre pays,
8: qui sont
21: payantes, effectivement. Il y a des plateformes au niveau du département du Gers qui a été mis en place. Par contre, il y a également des communautés de communes parce que c'est toujours dans l'intérêt de mutualiser et que des communes n'ont pas forcément la capacité financière pour assurer, qui ont fait l'acquisition de véhicules, soit des véhicules électriques, qui peuvent mettre à disposition notamment pour des personnes qui sont en recherche de travail ou qui vont commencer une première activité le temps qu'ils puissent eux pouvoir acquérir un véhicule ou pouvoir se déplacer à leurs propres moyens.
8: Alors Cyril Cotonna, autre grand enjeu après cet été insupportable, comment adapter nos villages aux multiplications des vagues de chaleur. Hier, la ministre de l'Agriculture, Annie Genevard, a annoncé des prêts à taux zéro à hauteur de 2 milliards d'euros pour renflouer les trésoreries des agriculteurs. On sait qu'ils sont très présents sur vos territoires. Est-ce que pour vous c'est suffisant ce genre d'annonce? Comment se porte le monde agricole dans votre département?
21: Mais le monde agricole se porte mal, il faut le dire. D'abord, il a subi suivant les types de production, beaucoup de crises. Il y a aussi une crise de vocation. Et puis derrière, il y a donc voilà, il y a la trésorerie et un certain nombre d'exploitations qui ont du mal à s'en sortir, y compris pour nous, bon, des exploitations plus ou de la culture plus céréalière qui a vraiment souffert cette année. Alors c'est déjà c'est important de prendre en compte et déjà la première mesure d'urgence, les taux après zéro, c'est les prêts à taux zéro, excusez-moi, je pense que c'est pour répondre dans l'urgence, ça reste une réponse adaptée, mais après, ça ne va pas résoudre le problème de la situation financière sur le plus long terme d'un certain nombre
8: Et face à ça, il y a également le réchauffement climatique, adapter l'agriculture, l'adapter à ces nouveaux paradigmes. C'est l'un des thèmes de vos tables rondes. Agriculture résiliente et souveraine. Comment est-ce qu'on peut trouver des solutions alors qu'on est dans une urgence déjà pour aider les agriculteurs qui sont en difficulté?
21: Il y a deux points. Je pense qu'il faut, il est indispensable d'agir face à l'urgence. C'est une chose. Mais il est aussi important de réfléchir sur du moyen et long terme. Et ensemble, l'ensemble des acteurs, y compris les acteurs publics que nous sommes, c'est-à-dire les collectivités. La problématique sur laquelle est confronté notre département du Gers, c'est la problématique de l'eau. Aujourd'hui, on est dans une période sur une grande partie du département où, s'il n'y a pas de pluie d'ici mi-novembre, au 15 novembre, on a pratiquement plus d'eau potable.
8: On en parlait au début de ce journal dans le 13h de nos régions. Cyril Cotonna, je suis obligé de vous couper, malheureusement. On manque de temps, mais effectivement, c'est un thème qu'on aborde beaucoup dans le journal. J'en profite juste pour vous saluer, car on s'est croisés. Vous en rappelez probablement pas. Mais en septembre, je suis venu à un festival Cornes en Gascogne dans votre commune. Il y avait un concert dans votre petite église. Et donc, je vous ai croisé à ce moment-là. Donc voilà, j'en profite pour vous faire un petit coucou amical. J'étais dans le Gers. Et donc le Conseil des maires ruraux le Congrès des maires ruraux de France, c'est tout ce week-end à Auch.
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8: Et dans Dites-le ici, on reste sur ces thématiques chères au trésor de nos régions, le monde rural, l'agriculture, les grands enjeux environnementaux. Vous connaissez désormais le principe, hein, nos 50 isoloirs itinérants qui viennent à votre rencontre pour enregistrer vos craintes, mais aussi vos espoirs pour 2027. C'est le cas de Sandrine, elle a la cinquantaine, elle vit à Bellac, en Haute-Vienne, au-dessus de Limoges.
17: Quels sont les sujets les plus importants pour vous en ce moment ? Que ce soit en positif ou en négatif.
22: La priorité dans notre milieu rural, restaurer la biodiversité et permettre aux éleveurs et aux agriculteurs de vivre dignement de leurs revenus et non pas d'aide européenne hypothétique et versatile. Je pense que le message que j'ai à transmettre, c'est restaurer la confiance avec le peuple et lui permettre de se projeter vers l'avenir.
8: Et si vous voulez faire comme Sandrine, la liste de tous nos isoloirs, dites-le ici, est sur ici.fr. L'ouverture de la 6e journée de Ligue 1, c'est ce soir avec une belle affiche, Lens qui reçoit Lyon, match à 20h45. Le PSG, lui, joue demain un match au Parc des Princes avec une bonne surprise pour les supportrices qui sont de plus en plus nombreuses. Depuis le début de la saison, le club de la capitale met à disposition des protections hygiéniques dans les toilettes du parc, Bruno Salomon.
23: Et dans le Parc des Princes, on trouve désormais 35 distributeurs de protection périodique dans les toilettes pour femmes. En tout, ce sont 5000 protections qui sont à disposition chaque soir de match pour les supportrices du PSG. Makessa et Mariam sont les fondatrices du premier fan club 100% féminin du club parisien, les Dames du Parc.
24: Super initiative de la part du PSG d'avoir fait ça,
25: d'avoir pensé à ça. C'est très bien de leur part, c'est honorable.
23: Autre supportrice contactée, Maëlle, une abonnée du Parc des Prince avec sa maman depuis des années, elle applaudit des deux mains l'initiative de son club.
26: On a besoin d'avoir ce genre de solution et pas se retrouver bloqué. Donc pour moi, c'est vraiment une solution qui était indispensable à prendre même dans un stade de foot.
23: Au PSG, cette initiative inclusive a été impulsée par Stéphanie Debuc, directrice des responsabilités sociétales du club.
27: Le public au Parc des Princes se féminise d'année en année et ce qu'on souhaite, c'est bien évidemment d'accompagner cette évolution en faisant en sorte que chaque supportrice, eh bien, elle se sente pleinement accueillie et puisse, si on peut dire, profiter pleinement du match dans les meilleures conditions.
23: Désormais, le souhait des supportrices du PSG, c'est que l'initiative parisienne se propage un peu partout en France, car pour l'instant, en Ligue 1, Ligue 2 et Ligue Ligue 3, seuls 6 stades sur 54 proposent des protections périodiques pour ses fans.
8: Merci Bruno Salomon, c'est la fin du 13h de nos régions. Merci de nous avoir suivis. On se retrouve lundi prochain avec le retour de Marine Legénie. Moi, je vous laisse en compagnie de la musique sur ICI.
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6: Dernier week-end pour profiter de l'exposition Trésors de laine et de soie, les tapisseries de Guillaume Vernier et Catherine Guy, c'est à découvrir à l'Hospice Comtesse à Lille. Le musée de l'Hospice Comtesse met en avant donc ces tapisseries qui évoquent le grand passé textile de Lille, qui connaît à l'époque, le 18e siècle, un fort essor économique. La manufacture Vernier était l'une des plus importantes du nord de l'Europe. Monumentale, ces tapisseries nécessitent des mois de fabrication et elle propose des thèmes très différents, des scènes champêtres ou encore, elle représente la comtesse Jeanne de Flandre qui était une figure bien sûre. Cette tapisserie exceptionnelle raconte aussi la vie de la maison Guillaume Vernier qui a été reprise par la suite par sa femme Catherine Guy, veuve de ce dernier, autant dire que c'est aussi une histoire familiale exceptionnelle. À découvrir au musée L'Hospice Comtesse ce week-end de 10h à 18h. C'est gratuit pour les moins de 12 ans, le tarif d'entrée est de 5 à 7 euros.
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rouge et noir, ce sont les couleurs de Jeanne Mas, mais nous, on ne va pas se contenter du rouge et du noir sur votre radio ici Nord cet après-midi, face à la pluie, face au vent, face au gris. Nous vous offrons toutes les couleurs de l'arc-en-ciel à travers les musiques, bien sûr, mais de belles idées de sortie, comme par exemple ce concert du fils de Joe Dassin qui va avoir lieu dans la région et dont nous parle Louise Petit d'ici quelques instants. On va chanter aussi avec Teddy Swims. Mr. No It All sur votre radio ici Nord. Passez un bel après-midi tout en couleurs.

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Jonathan Dassin compose également ses propres chansons et souhaite aussi continuer de rendre hommage à son père. Et il prépare un nouvel album pour la fin de l'année, en hommage toujours à Joe Dassin, avec la participation de ses propres enfants, Jana et Jay.

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0: c'est Louane qui chante sur votre radio Ici Nord. Ici Nord qui parfois parle de vos animaux de compagnie. Le week-end dans le rendez-vous des experts entre 9h et 10h. Mais ce week-end, on va parler jardinage demain avec un grand jardinier que vous connaissez bien sur votre radio. Marc Delerue, vous posez vos questions au 03 20 55 89 89.
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0: C'est la voix de Bono qui vous conduit jusqu'à 14h, l'heure de l'actualité en France et dans le monde. Je vous souhaite une excellente après-midi en notre compagnie sur votre radio ici Nord. Et puis on se retrouve juste après avec Bernard Lavilliers.
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0: Le Haut Commissariat de l'ONU aux droits de l'homme dit suivre avec inquiétude les incendies, les incidents liés aux manifestations des lycées en France. L'institution internationale appelle au maintien de rassemblements pacifiques et à un usage proportionné de la force. Le ministère de la Justice, qui communique dans le même temps ce chiffre de 6877 personnes placées en garde à vue depuis le début du mouvement. Et puis un proviseur adjoint du lycée Victor Hugo à Marseille annonce lui porter plainte après avoir été jeté à terre et roué de coups en marge d'une manifestation lycéenne. Après les révélations de Mediapart, c'est désormais le Canard enchaîné qui assure que Jordan Bardella a effacé un ancien compte Facebook militant dès la divulgation des écrits de jeunesse antisémites. Le président du RN affirme toujours que ces informations sont fausses. Les deux tableaux volés il y a un mois au musée Renoir de Cagnes-sur-Mer dans les Alpes-Maritimes retrouvés. La mairie l'annonce ce matin, évoquant un immense soulagement. 6 personnes ont été interpellées dans cette affaire. Près d'un quart des vols annulés de la compagnie Air Corsica au départ et à l'arrivée des 4 aéroports de Corse. Les pilotes sont en grève pour demander des augmentations. Les championnats du monde de judo, c'est en ce moment à Bakou, en Azerbaïdjan. Célia Issoufi s'est qualifiée pour la finale en moins de 78 kilos. Et puis le prix Nobel de la paix attribué ce matin à une juriste sud-africaine. Elle s'appelle Nava Nethem Pillay. Elle a 85 ans. Elle est connue pour avoir présidé la commission d'enquête indépendante de l'ONU qui a accusé Israël de commettre un génocide dans la bande de Gaza.
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2: 14h01 sur ICI Nord. Prudence sur les routes du Nord et du Pas-de-Calais, surtout avec ce temps assez venteux, vous l'avez remarqué. On observe quelques ralentissements à cette heure-ci sur l'A22 dans le sens Belgique-France, à partir de Neuville-en-Ferrain pour rejoindre Mouveau, ce qui prolonge votre parcours de 5-6 minutes. Pour le reste, tout va bien. Et puis côté météo, hein, vous l'avez remarqué, venteux, pluvieux cet après-midi avant le retour potentiel du soleil demain.

0: to be the king, c'était Mel Brooks sur votre radio ici Nord et vous allez voir que nous sommes très souples en termes de programmation musicale. Un grand écart pour le meilleur de la musique, les souvenirs avec de grands artistes mais aussi l'actualité musicale. Tout de suite, Renaud avec Morgane de toi, une magnifique chanson pleine de tendresse, mais aussi la jeune Adèle Cassillon qui chante Un été avec toi et juste après le groupe Mécano.
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1: Dernier week-end pour profiter de l'exposition Trésors de laine et de soie. Les tapisseries de Guillaume Vernier et Catherine Guy, c'est à découvrir à l'Hospice Comtesse à Lille. Le musée de l'Hospice Comtesse met en avant donc ces tapisseries qui évoquent le grand passé textile de Lille qui connaît à l'époque, le 18e siècle, un fort essor économique. La manufacture Vernier était l'une des plus importantes du nord de l'Europe. Monumentale, ces tapisseries nécessitent des mois de fabrication. Et elle propose des thèmes très différents, des scènes champêtres, ou encore, elle représente la comtesse Jeanne de Flandre, qui était une figure, bien sûr. Cette tapisserie exceptionnelle raconte aussi la vie de la maison Guillaume Vernier, qui a été reprise par la suite par sa femme Catherine Guy, veuve de ce dernier. Autant dire que c'est aussi une histoire familiale exceptionnelle. À découvrir au musée L'Hospice Comtesse ce week-end, de 10h à 18h. C'est gratuit pour les moins de 12 ans, le tarif d'entrée est de 5 à 7 euros.
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0: long baiser qui vous a accompagné cet après-midi. Merci Monsieur Souchon pour toute cette tendresse. Tout de suite, 15h, l'heure de l'actualité en France et dans le monde.
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0: Le président de l'Association nationale des étudiants en médecine appelle à la solidarité étudiante. Un risque d'annulation pèse sur le concours d'internat à cause des blocages des lycées et des universités. Une nouvelle journée de mobilisation est en effet programmée mardi prochain. Et cela en plein milieu des épreuves écrites très importantes pour ces étudiants. Trois personnes interpellées mardi après le démantèlement d'une plateforme illicite qui revendait des données personnelles. Le site revendiquait 730 millions de lignes de données. Des interpellations qui sont une première dans la lutte contre la cybercriminalité. Se félicite l'Office anti-cybercriminalité. L'Assemblée nationale a voté ce matin contre la création d'un congé spécifique pour les salariés victimes de violences sexuelles. Les voix des députés RN opposés à la mesure longtemps portées sur le reste de l'hémicycle. Aurore Berger, la ministre de l'égalité entre les femmes et les hommes, demande un nouveau vote la semaine prochaine, évoquant un droit essentiel. Selon le Canard enchaîné, Jean-Marc Bardella, le président du RN, a effacé les données d'un ancien compte Facebook militant dès la divulgation des écrits de jeunesse antisémite par le journal Mediapart. Ces nouveaux éléments ont été immédiatement démentis en bloc par le Rassemblement National. En sport, l'ouverture de la 6e journée de Ligue 1 ce soir avec une belle affiche. Lens, pas très bien en ce début de saison, reçoit Lyon. Deuxième du championnat, match à suivre à 20h45. Et puis ce vol improbable de 30 000 bouteilles de vin prestigieux en Toscane, c'était le week-end dernier. Le domaine viticole italien estime leur valeur à environ 5 millions d'euros. Les voleurs ont tout simplement désactivé l'alarme. Oui, parfois c'est très simple.
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2: Et merci d'écouter Ici Nord cet après-midi. On fait maintenant un point sur l'infotrafic, comme chaque jour à cette heure-ci. Quelques légers ralentissements sur la 22 dans le sens Belgique-France de Neuville-en-Ferrain à Mouveau. Pour le reste, de très bonnes conditions de circulation. Faites attention tout de même à ce temps assez compliqué avec des rafales qui vont de 60 à 80 km/h. Ça, c'est pour la Côte d'Opale cet après-midi. Toujours des averses jusqu'à ce soir et le potentiel retour du soleil demain.
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0: Thelma Houston et sa voix incroyable. Nous aussi, on donne de la voix sur votre radio ici Nord pour supporter nos équipes de foot ce soir. Lens face à Lyon à 20h45. Demain, Lille face au Havre dès 17h45 avec votre radio ici Nord. Et puis de la musique encore et toujours. Pascal Obispo, Benjamin Biolay et les Rita Mitsouko.
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2: Les jeux, les bonnes musiques, là c'était Renaud, c'est génial.
5: Ben merci Véronique pour ce petit retour.
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1: Dernier week-end pour profiter de l'exposition Trésors de laine et de soie. Les tapisseries de Guillaume Vernier et Catherine Guy, c'est à découvrir à l'Hospice Comtesse à Lille. Le musée de l'Hospice Comtesse met en avant donc ces tapisseries qui évoquent le grand passé textile de Lille, qui connaît à l'époque, le 18e siècle, un fort essor économique. La manufacture Vernier était l'une des plus importantes du nord de l'Europe. Monumentale, ces tapisseries nécessitent des mois de fabrication. Et elle propose des thèmes très différents, des scènes champêtres, ou encore, elle représente la comtesse Jeanne de Flandre, qui était une figure bien sûre. Cette tapisserie exceptionnelle raconte aussi la vie de la maison Guillaume Vernier, qui a été reprise par la suite par sa femme Catherine Guy, veuve de ce dernier. Autant dire que c'est aussi une histoire familiale exceptionnelle. À découvrir au musée L'Hospice Comtesse ce week-end, de 10h à 18h. C'est gratuit pour les moins de 12 ans, le tarif d'entrée est de 5 à 7 euros.
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0: Un éternel été avec The Beach Boys et Kokomo sur votre radio ici Nord. 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

0: Julien Clerc, elle voulait qu'on l'appelle Venise. Et voilà, nous sommes arrivés à 16h. 16h, l'heure du goûter, l'heure de l'actualité. Sur votre radio Ici Nord, dans quelques instants, vous allez pouvoir retrouver Louise Petit jusqu'à 19h. Elle vous tiendra compagnie. Sourire, bonne humeur, plein de belles idées de sortie, des chansons qui vous feront bien sûr fredonner. Et puis je vous souhaite d'ores et déjà un excellent week-end et bien sûr une bonne fin d'après-midi avec votre radio Ici Nord.
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0: 141 lycées fermés aujourd'hui dans le cadre du mouvement lycéen, des établissements essentiellement situés dans la région parisienne, d'où est parti le mouvement, le nord de la France, le grand ouest du pays ainsi que près de Lyon. Le mouvement des lycéens connaît une nette décélération, estime une source au gouvernement, estimant à 30 millions d'euros les dégâts causés par les manifestations. De son côté, la Fédération des cheminots Sudrail appelle à la grève mardi prochain, le 13 octobre, et soutient donc la nouvelle journée d'action des lycéens et étudiants prévue ce jour. Le journal Mediapart affirme avoir récupéré 3 autres conversations d'interlocuteurs de Jordan Bardella, consolidant le lien entre le compte Facebook incriminé par des propos antisémites et le président du RN. Le Canard Enchaîné assure de son côté que Jordan Bardella a effacé un ancien compte Facebook dès la divulgation des écrits de jeunesse antisémite. Le président du RN affirme toujours que ces informations sont fausses. Les habitants du Finistère appelés à diviser leur consommation d'eau par 2 afin d'éviter des restrictions drastiques à cause d'un manque de puits ces derniers mois. Les réserves sont au plus bas. La primaire du pôle social-démocrate qui a débuté ce matin est plutôt mal, avec une cyberattaque en cours sur la plateforme de vote en ligne qui ralentit la connexion. Une primaire pour départager les candidats qui veulent être candidats à l'élection présidentielle. Le PS revendique 140 000 personnes inscrite. Et puis les 2 tableaux volés au musée Renoir de Cannes-sur-Mer ont été retrouvés, indique la municipalité. Une bonne nouvelle.
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2: La météo dans le nord et le Pas-de-Calais avec, vous l'avez remarqué, un ciel partagé entre nuages et éclaircies et quelques averses. Des rafales de vent qui atteignent les 60 km/h voire 80 sur la côte d'Opale. Côté température cet après-midi, il fait 16 degrés à Saint-Omer, à Lillers, le Quesnoy, 18 degrés à Dunkerque ou encore Huimereux. Ce soir, toujours de la pluie et il frappe à plus de 14 degrés à Béthune ou encore 16 degrés au Touquet et à Bourbourg. Demain, nette amélioration avec le retour du soleil sur une bonne partie de la région, mais toujours du vent et des rafales en moyenne qui vont atteindre les 50 km/h et pas plus de 16 degrés. Et dimanche, ça devrait être encore assez agréable. Du vent qui provoque quelques soucis sur les routes. Je vous en dirai plus juste après. D'abord, très important, cet accident qui nous a été signalé sur la 1 dans le sens Lille-Paris. 3 véhicules sont impliqués. Vous êtes dans le secteur de Falampin. La voie centrale et la voie de gauche sont concernées. Et vous avez une heure en plus de trajet. Donc, vous êtes complètement à la arrêt, évitez le secteur si possible. Et puis, effet de curiosité dans l'autre sens et également un problème dû au vent puisqu'un arbre est sur les voies. Donc toujours sur la 1 dans le sens Paris-Lille, toujours dans le secteur de Falampin, donc sur la voie de droite et la voie centrale qui sont neutralisées. 5 km de bouchons. Soyez prudents, donc des ralentissements qui vont, je vous le rappelle, dans le sens Lille-Paris de l'Équin jusqu'à Falampin et inversement dans l'autre sens à partir de Falampin, là jusqu'à peu près à Tiche. 03 20 55 89 89, on fait la route ensemble.
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2: Et une nouveauté pour commencer ce milieu d'après-midi, Charlotte Cardin arrive avec son tout dernier titre, mais d'abord un grand classique de Florent Pagny, Savoir aimer, belle fin de semaine, courage, bientôt le week-end, vous écoutez Ici Nord.

0: Le nouveau Charlotte Cardin Memories, qui est tout frais, hein, il date d'aujourd'hui. Et ça fera partie de son troisième album très attendu qui est prévu seulement pour 2027.
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0: Je vous le redis, évitez ce secteur hein, sur la 1, dans le sens Lille-Paris. Trois véhicules impliqués dans cet accident qui a eu lieu il y a une bonne demi-heure. Vous êtes donc dans le secteur de Falampin concernant cet accident qui provoque des ralentissements dès l'Équin. Quand vous venez de Lille, la voie centrale et la voie de gauche sont concernées et vous avez près de 2 heures de bouchons. Donc évitez absolument ce secteur et soyez prudents. On est ensemble jusqu'à 19h, ravi de vous retrouver. On termine la semaine comme il faut, avec toutes vos chansons préférées. Et puis des cadeaux à gagner. Hein. 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Pour l'instant, on retrouve Nicole Buiz et comme tous les vendredis dans l'écho d'ici, vous nous présentez Nicole, un ou une nordiste qui a choisi de changer de vie professionnelle. Aujourd'hui, vous nous présentez Estelle Gervois qui habite à Anquin-sous-Bayon, près de Montreuil-sur-Mer, après avoir été ambulancière. Elle vient de lancer un élevage d'escargots, Nicole.
3: Oui, et cela s'appelle les escargots du Bayon. Estelle Gervois a été ambulancière durant 6 ans, d'abord dans la région lilloise, puis dans le Pas-de-Calais. Mais elle n'en pouvait plus des horaires élastiques, car c'est un métier où on commence tôt et on finit tard. Quand elle a été maman, elle a cherché à faire autre chose et elle aimait l'agriculture. Elle découvre alors l'héliciculture qui lui plaît tout de suite. Cela ne nécessite pas trop de terrain et le climat dans notre région s'y prête bien. Elle s'est formée durant 1 an. Estelle Gervois a démarré son élevage en mai dernier avec 140 000 escargots.
4: Les bébés escargots, on appelle ça des naissins. Donc les naissins, je les achète. Donc ils sont vraiment très petits, font 1-2 mm. Ils sont en extérieur. Alors ils sont dans des parcs clos. Donc j'ai 2 parcs de 200 mètres carrés. Donc tout l'été, je les nourris. Alors ils mangent principalement la végétation qui est présente. On met des semis trèfle, colza, de la luzerne aussi, puis des minéraux, tout ça en complément. Donc c'est sous forme de farine. Je donne ça par contre tous les jours. Donc ça les aide à grossir un peu plus vite et à ce que la coquille elle soit un peu plus solide.
3: Elle a mis en place également un arrosage la nuit, mais à cause de la sécheresse, elle a tout de même perdu un peu plus que prévu.
0: Et donc là, elle vient de récolter, Nicole.
3: Oui, l'élevage dure jusque fin septembre, voire octobre. Estelle Gervois vient de commencer la transformation dans le laboratoire qu'elle a installé sur son exploitation et elle lancera ses ventes début novembre.
4: Donc ce sera que de la vente directe sur le terrain. Donc je vais mettre en place un système de commande où les gens pourront commander sur mon site, sur ma page Facebook, plus les marchés. Donc là, ça va être les marchés de Noël qui vont arriver et puis après, ce sera des marchés hebdomadaires plus après Noël.
3: La jeune femme devrait transformer 4 à 5 000 douzaines. À 33 ans, elle est ravie de sa reconversion.
4: J'adore ça, mais il faut savoir un peu tout faire. On est beaucoup dehors, c'est de l'indépendance, donc c'est vraiment travailler pour soi, c'est complètement différent. Même si ça demande quand même beaucoup d'heures de travail, mais quand c'est pour soi, voilà, c'est différent. C'est gratifiant, on va dire.
3: Et la jeune femme proposera ses escargots en coquille à la Bourguignonne, au Comté ou à la Provençale, mais également en crousquise, ses biscuits préparés avec des escargots en farce.
0: Merci beaucoup Nicole Buiz, l'écho d'ici, comme chaque jour à 7h06, 16h14, ça sent bon le week-end, on vous avait prévu la playlist qu'il faut. Dans moins d'un quart d'heure, je vous préviens déjà, on va écouter Michel Sardou avec les lacs du Connemara, donc préparez-vous à vous ambiancer. Et puis on s'échauffe tout doucement avec Soft Cell qui arrive pour Tainted Love, mais d'abord voici Modern Talking, You're My Heart, You're My Soul sur Ici Nord, You're My Heart, You're My Soul, c'est mieux la prononciation quand même. A tout à l'heure, on se retrouve juste après ça.

You're my heart, you're my soul, Modern Talking sur ICI Nord. Je vous rappelle cet accident sur la 1 dans le sens Lille-Paris. Trois véhicules impliqués dans le secteur de Falampin. La voie centrale et la voie de gauche sont concernées. Donc, important de vous repréciser d'éviter absolument ce secteur puisque vous avez une bonne heure 30 encore de ralentissement. Vous êtes complètement à l'arrêt à partir de Ronchin-Léquin jusqu'à Falampin. Et puis, autre ralentissement dans l'autre sens, toujours sur le secteur de Falampin, donc dans le sens Paris-Lille, puisqu'un arbre est sur les voies. Et donc sur la voie de droite et la voie centrale qui sont neutralisées avec là encore 3 à 4 km de bouchons. Prudence.

0: Sel sur ici Nord avec Tended Love. On accueille Servan. Bonjour Servan. Allô, allô, est-ce que vous êtes avec nous? On va faire un petit point sur cet accident sur la 1, mais il est parti. Bon, eh bien, écoute, on refera un point détaillé sur cet accident. Ah, mais il est là. Bonjour, bonjour.
1: Bonjour Louise.
0: Vous êtes bien là, Servan? Vous êtes avec nous?
1: Oui.
0: Très bien.
1: Je suis bien là.
0: Vous êtes en plein dans ces bouchons, donc reprécisez-nous bien. Vous êtes donc sur la 1 dans le sens Lille-Paris. Dans quel secteur et comment ça se passe où vous êtes?
1: Alors moi, j'ai passé l'accident. Je suis bientôt arrivé à Fresnes-lès-Montauban.
0: Mmh.
1: Et d'après ce que j'ai vu, en fait, il y aurait 5 voitures d'appliquées.
0: Ah, donc c'est pas 3, c'est 5.
1: Okay. Non. Donc il y en avait 4 sur la voie, sur la voie de gauche.
0: Oui.
1: Une sur la bande d'arrêt d'urgence. Mmh. Et donc, c'était très, très embouteillé, en fait.
0: Bon, donc secteur vraiment à éviter, quoi qu'il en soit, dans le sens Lille-Paris, voilà. Globalement de Ronchin à Falampin. Merci beaucoup.
1: Ah oui, c'est l'accident, c'est juste à la hauteur où il y a les radars de covoiturage.
0: D'accord, radar covoiturage, Falampin, parfait, très bien.
1: Ouais.
0: Merci beaucoup pour tous ces détails. Soyez prudents, Servan, à bientôt.
1: Merci.
0: Et bel après-midi, 16h22, on fera un point détaillé hein, dans une dizaine de minutes. Et puis bien sûr, toutes vos chansons préférées cet après-midi, comme d'habitude, sur Ici Nord, on va notamment écouter Niagara.
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0: ça, ça rappelle les fins de soirée. Toujours un petit lac du Connemara pour terminer, pour dire rentrez chez vous à 4-5 heures du mat. C'était Michel Sardou sur Ici Nord. Alors on commence par une plutôt bonne nouvelle. Cet accident sur la 1 est terminé dans le sens Lille-Paris, secteur de Falampin. Mais vous avez toujours quand même 10 km de bouchons. Donc ça devrait se résorber d'ici quelques instants. Mais pour l'instant ça reste compliqué, avec toujours une heure en plus de trajet. Donc à partir de Ronchin jusqu'à Falampin. On espère que ça ira rapidement mieux. Et puis on nous signale aussi un accident. Merci à Perrine qui nous a appelé, un accident sur la N47 sens Lens-Labassé. Deux véhicules sont impliqués sur la voie de droite avant la sortie de Vendin-le-Vieil, avec des débris au sol. Donc soyez vraiment prudents. Et c'est vrai que je vois déjà 10 à 15 minutes en plus de trajet dans ce secteur. Et puis les ralentissements habituels à cette heure-ci, notamment sur la N41 dans le sens Anglo-Labassé, et donc à partir déjà d'Allennes-les-Aubourdin jusque Fournoweb. Prudence, et n'hésitez pas à nous appeler si vous voyez quoi que ce soit sur votre trajet, surtout avec ce vent. Soyez très prudents parce qu'il peut y avoir parfois quelques débris, des branches d'arbres, et s'il y a quoi que ce soit, vous nous appelez au 03 20 55 89 89.
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0: Petit hommage cet après-midi à l'humoriste Guillaume Batz. On va le retrouver dans l'humour en tube avec Fred Ballard. Mais d'abord un grand classique du roi de la pop, Michael Jackson. C'est Black or White sur Ici Nord. Bon courage si vous êtes dans les bouchons. On est là pour vous accompagner en musique également pour bien terminer la semaine. 16h36.

0: Mylène Farmer sur Ici Nord, c'était C'est à qui le tour.
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0: Et bah c'est au tour de Fred Ballard de nous retrouver à 16h42 pour l'humour en tube. Et l'humour plus fort que le handicap, c'est possible? L'humour peut-il donner des ailes même quand on n'en a pas? C'est la question que s'est posée Fred Ballard. Et la réponse est claire, dans l'humour en tube, les porteurs de handicap ont un sens de l'humour hyper développé, Fred Ballard.
2: Ça marche toujours comme si je sortais d'un casting avec mon rondini.
3: Voilà, marcher comme si on sortait d'un casting de Morandini, c'est une autre manière de dire qu'on souffre d'une atteinte de la moelle épinière et qu'on est paralysé des deux jambes. Mais c'est beaucoup plus marrant dit comme ça pour Mathieu Nina. L'humour est un remède anti-plainte, donc avis aux producteurs audiovisuels en recherche de pépites comiques.
2: C'est vrai que les handicapés, eh ben, il n'y en a pas beaucoup à la télé. Alors que franchement, moi je le dis aux producteurs, si un handicapé a un accident du travail par exemple, tu peux le foutre dans un coin et dire « Ah non, celui-là il était déjà comme ça avant de commencer à bosser !»
3: Voilà, donc petit message aux employeurs qui hésiteraient encore à embaucher des personnes en situation de handicap. Franchement, vous auriez tort de vous en priver, hein. Vous ne risquez rien à part peut-être quelques réactions de surprise dans les équipes. Des réactions que Guillaume Batz savait parfaitement gérer.
4: Alors je vais crever l'abcès tout de suite, comme ça sera fait. Je suis atteint de la maladie des os de verre. Vous doutez bien que si je penche à droite, c'est pas par conviction politique, hein? Mais attention, pas d'inquiétude, hein, tout va très bien. Par contre, s'il y a une personne qui tousse ou qui éternue, vous pouvez me ramasser et jouer aux osselets. Ou à Monsieur Patate, éventuellement. Et là, je vous mets au défi de me remonter comme j'étais au début, hein?
3: Voilà une petite leçon d'autodérision qui prouve que se fendre la poire avec les cabossés de la vie, bah ça redonne tout de suite une autre valeur, hein, à nos petites emmerdes quotidiennes. Ça remet la banane au milieu du visage et l'humanité au milieu du village.
0: Merci Fred Ballard, 16h44, vous écoutez Ici Nord. Et de quoi vous donner un petit peu de courage avant le week-end Survivor et Eye of the Tiger. Alors pour la petite anecdote, normalement ça ne devait pas être cette chanson qui devait faire partie du film Rocky 3, L'œil du tigre, puisque Stallone avait d'abord opté pour la chanson Another One Bites the Dust de Queen, mais les Britanniques avaient refusé de participer au long métrage. Et puis sachez que vous pouvez aussi retrouver des versions françaises, des reprises signées Sylvie Vartan, Elodie Frégé ou encore Amel Bent de ce titre Survivor, Eye of the Tiger sur Ici Nord.

0: belle petite pépite qu'on vous ressort des années 90, Beverly Craven, à l'instant sur ici Nord. C'était Promise Me, 16h51. Je vous rappelle cet accident qui est terminé sur la 1 dans le sens Lille-Paris, mais toujours de gros ralentissements encore de Ronchin à Vendeville. On a encore un bon 3 quarts d'heure en plus de trajet, donc évitez pour l'instant toujours le secteur. Et puis accident aussi sur la N47, toujours en cours dans le sens Lens-Labassé, de véhicules impliqués, quelques débris sur la route, attention sur la voie de droite, c'est avant la sortie de Vendin-le-Vieil, ce qui provoque une vingtaine de minutes en plus de trajet. Donc prudence, on se retrouve à 17h pile avec l'info locale, et avant ça on va écouter Axel Red et Eddie Mitchell sur Ici Nord.
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0: sur la route de Memphis, grand classique d'Eddie Mitchell sur Ici Nord.
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0: Et vous nous écoutez peut-être à 7h06 sur la route, s'il est 17h. Le retour de l'info avec vous, Juliette Penn. Bonjour Juliette.
2: Bonjour.
0: L'ex-chef du SAMU du Pas-de-Calais, condamné à 6 mois de prison avec sursis pour agression sexuelle.
2: Et cet homme de 67 ans est soupçonné d'avoir agressé sexuellement une de ses collègues lors d'un congrès à Paris l'année dernière. Il l'aurait embrassée de force, après quoi la victime s'est vue délivrer une incapacité de travail de 10 jours. Elle a souffert de stress post-traumatique. L'ex-chef du SAMU, lui, conteste les faits. Son avocat a annoncé faire appel de la décision du tribunal judiciaire de Lille. L'enquête avance sur le lycéen qui a eu une main arrachée par une grenade assourdissante au lycée Béal de Lens. Selon les premiers éléments du parquet, le CRS à l'origine du tir a agi conformément au mode opératoire préconisé. La grenade a été tirée à longue distance et a atterri au sol avant que le lycéen la prenne et qu'elle explose. Toujours hospitalisé, le lycéen sera entendu par les enquêteurs quand son état de santé le permettra. Une vingtaine de manifestants sont réunis devant le siège de la métropole lilloise, juste avant le conseil métropolitain. Manifestation à l'appel de Mobilil, l'association d'usagers des transports publics qui demande le gel des hausses de tarifs Ilévia tant que les problèmes sur la ligne 1 du métro ne sont pas réglés, avec notamment cette panne géante. Le 16 septembre dernier, des usagers étaient restés coincés plus d'une heure sous terre. Le président de la MEL, Éric Skironka, pointe du doigt la responsabilité du constructeur des rames Alstom et assure que la métropole met tout en œuvre pour que le métro soit désormais fiable.
3: On a décidé d'avoir des réunions mensuelles. Je veux un état des lieux très précis de la mise en norme de la ligne 1. Je comprends tout à fait que les usagers aient très très mal vécu le 16 septembre avec un retour en arrière qui fait penser à ce qu'on pouvait vivre en 2025.
4: Qu'est-ce que vous avez dit à Alstom ?
3: On a eu des mots forts, mais vous savez, ce que je veux, c'est avoir les vrais chiffres et avoir un retour sur ce qui s'est passé réellement. Je sais aujourd'hui que Alstom travaille à ce que ça ne se reproduise plus. On ne peut pas vivre ce que les usagers ont vécu au mois de septembre, alors que il faut reconnaître qu'on était plutôt sur une période un peu plus positive. Il y a toujours effectivement des contraintes, il peut y avoir des arrêts. Je le déplore et je sais que les usagers le vivent très très mal. Mais qu'ils soient assurés de ma fermeté vis-à-vis d'Alstom pour obtenir des résultats.
2: Une première réunion entre la MEL, Ilévia et Alstom doit avoir lieu mardi prochain. Le monopole d'Eurostar est en passe d'être attaqué par Virgin. Le groupe britannique prévoit de lancer 13 liaisons quotidiennes sous la Manche d'ici à 2030, des trains à grande vitesse pour faire Londres-Paris sans arrêt par Lille. Pour le moment, c'est au stade de projet. Virgin doit obtenir une autorisation d'exploitation auprès de Jetlink, ex-Eurotunnel. Du football ce soir avec la reprise de la Ligue 1 après la trêve internationale. Lens reçoit Lyon ce soir, Lens qui va tenter de se relancer après 3 semaines de pause et un début de saison très compliqué, 15e au classement général. Les Lensois seront face à un Olympique lyonnais en confiance, invaincu de Ligue 1 cette saison. Coup d'envoi de la rencontre à 20h45, un match à vivre sur votre antenne Ici Nord. La météo en toujours du mauvais temps, Louise.
0: Oui, globalement c'est ça, mais on a un petit peu de bonnes nouvelles puisque ce week-end ça devrait s'améliorer. En tout cas, on termine la journée avec toujours du vent, des rafales qui vont de 60 à 80 km/h, surtout sur la côte d'Opale, mais ça reste venteux pour toute la région. Et puis quelques averses encore pour terminer la journée. Côté température, il fait 16 degrés à Azincourt, à Somain, 18 degrés à Dèvres. Ce soir, elle fera 14 degrés à Arras, 15 degrés à Bayeul. Les 16 degrés à Bourbourg et Grande-Synthe. Donc demain, une belle amélioration avec le retour du soleil sur une bonne partie de la région, avec toujours un vent assez sensible et des rafales autour de 50 km/h et pas plus de 16 degrés. Et puis dimanche, ce sera plus calme aussi avec un temps sec et lumineux. L'infotrafic à 17h04 sur Ici Nord. Donc toujours quelques soucis suite à cet accident tout à l'heure sur l'A1 qui est terminé, mais on a encore un temps de parcours rallongé d'une quinzaine de minutes dans le sens Lille-Paris sur la 1. Donc ça va de Ronchin à Falampin globalement. Et ça s'améliore, même de Ronchin à Vandeville, je dirais plutôt. Et ça s'améliore tout doucement. Et puis, des ralentissements également sur la N47 dû à un autre accident qui a eu lieu tout à l'heure dans le sens Lens, la Bassée, avec deux véhicules impliqués sur la voie de droite avant la sortie de Vendin-le-Vieil avec des débris au sol. Prudence, on a toujours 20 à 30 minutes en plus de trajet dans ce secteur. Et puis, quelques légers ralentissements dans l'autre sens depuis Douvrin. Et puis, des ralentissements habituels sur la N41 de Anglo à la Bassée à hauteur de Fourneau-Web et dans l'autre sens également, quelques légers coups de frein depuis Allennes-les-Eaux-Bourdins. Et je vous rappelle aussi ces ralentissements, comme chaque jour à cette heure-ci, sur la voie rapide urbaine dans le sens Roubaix-Lille à hauteur de Mont-Saint-Barœul, avec un temps de parcours allongé de 15 minutes. Soyez prudents, on fait la route ensemble au 03 20 55 89 89.
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0: On rentre ensemble à la maison et on commence peut-être déjà le week-end chez vous. Profitez, reposez-vous si vous le pouvez. Bon courage à ceux qui travaillent aussi ce week-end. On pense aux soignants, aux restaurateurs, notamment aux agriculteurs. On vous accompagne avec toutes vos chansons préférées dans le Nord et le Pas-de-Calais avec Pierre Demar qui arrive. Mais d'abord, ce souvenir de la fin des années 80, Suzanne Vega et Luca sur Ici Nord.

0: Vegas sur Ici Nord. C'était Luca.
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0: Effectivement, on est ensemble jusqu'à 19h et à l'approche d'Halloween, on va vous raconter une histoire effrayante qui a eu lieu dans la région, dans un ancien couvent à Lille. Ce sera avec Agnès Delbar, les trésors du Nord-Pas-de-Calais, après Pierre Demar. Et je pense à vous.

0: chanteur belge Pierre Demar sur Ici Nord, 17h12. Les trésors du Nord-Pas-de-Calais avec Agnès Delbar. Tout de suite, on replonge dans l'histoire du XVIIe siècle pour un cas de possession à Lille, Agnès.
1: Alors que les jours raccourcissent et qu'Halloween s'approche, je vais vous raconter une histoire de possession et d'exorcisme. Retour sur les lieux du crime, la cour des Brigitines dans l'ancien quartier Saint-Sauveur à Lille. Au 60 rue Gustave Delory, il y a une ouverture voûtée qui s'enfonce entre les façades et mène vers une étroite rue pavée bordée de maisons anciennes. La cour des Brigitines. Son nom nous rappelle que ce lieu abritait un couvent dédié aux religieuses de Sainte Brigitte. Cette communauté à Lille voit le jour en 1604 sous l'impulsion d'Anne Dubois. Dès 1608, des faits étranges sont relatés, avec un épisode très inquiétant à la Pentecôte 1612, où l'on raconte que des religieuses en plein délire dansent sur l'autel et renversent leur supérieur. L'une d'entre elles, Marie de Saint, la plus pieuse, s'accuse d'être possédée par le démon. Comme une première procédure ecclésiastique n'aboutit à rien, on mandate deux exorcistes qui vont faire avouer à Marie de Saint sous la torture qu'elle a passé un pacte avec le diable.
2: Qu'est-ce que c'est ?
3: De l'eau bénite.
2: Enlève-moi vite ça ! Ça brûle !
1: Elle se dit la princesse des magiciennes et avoue avoir torturé et égorgé des enfants. L'affaire remonte jusqu'au pape, mais le Saint-Office ne prend pas très au sérieux cette histoire. Marie de Saint ne sera ni condamnée à la mort, ni absoute. Par contre, elle terminera ses jours en prison. Le couvent des Brigitines retrouvera sa tranquillité avant de disparaître à la fin du XVIIIe siècle. Une grande partie de ces bâtiments, d'ailleurs, est détruite lors d'un incendie pendant le siège autrichien de Lille en 1792. Mais étonnamment, la cour des Brigitines a été préservée jusqu'à aujourd'hui.
0: 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Belle fin de journée avec Ici Nord. Elle fera ses derniers concerts ce week-end et le week-end prochain à la Plénitude Arena de Paris. Et puis ensuite, on va la retrouver en mai 2027. Voici un souvenir de l'année 95, Céline Dion et le ballet sur Ici Nord.

0: Le ballet de Céline Dion à l'instant sur Ici Nord. 17h19, priorité à l'infotrafic. On accueille Géraldine. Bonsoir Géraldine.
1: Bonsoir Louise.
0: Vous êtes sur l'A25 et il vient d'avoir lieu un accident, dites-nous.
1: Alors c'est la toute fin de la 25 avant la grande courbe qui mène sur les 5 voies là pour prendre soit Paris soit Bruxelles ensuite. Un accrochage entre un poids lourd et un véhicule léger. Ils sont sur la bande d'arrêt d'urgence mais qui est pas bien large, donc forcément ça amène un petit ralentissement sur une circulation qui se charge le vendredi soir. Donc voilà, il n'y avait pas l'air d'avoir trop de débris, mais j'ai vu ce jeune homme sortir de son véhicule, c'est probablement pour faire le constat. Voilà, c'est un petit peu dangereux, mais c'est pas hyper large à cet endroit-là. C'est vraiment voilà, sur la fin, après la sortie de l'île sud, on est sur le périphérique sud, en fait, avant les 5 voies, là, avant de...
0: Oui, dans le sens d'Dunkerque, l'île, évidemment, d'accord, super. Merci voilà. Beaucoup, Géraldine, pour toutes ces infos. Effectivement, pour l'instant, je vois que ça reste plutôt orange que rouge sur ma carte, mais ça commence à bien ralentir, donc soyez prudents. Merci de nous avoir prévenus, Géraldine. On vous souhaite une excellente soirée.
1: Oui, je suis sur les 5 voies, sur la courbe de Ronchin depuis, et là, ça s'arrête aussi.
0: Là, la courbe de Ronchin, on est carrément à l'arrêt.
1: Très accordéon, voire arrêté.
0: Bon, parfait, c'est bien de me le préciser puisque vous êtes nos yeux sur la route, comme on dit, Géraldine. Merci beaucoup, bonne soirée, un bon week-end.
1: Bon week-end, merci, à bientôt, au revoir.
0: Prudence sur les routes, évidemment, et puis surtout aussi avec ce vent qui provoque parfois des chutes de branches ou autres. Donc soyez extrêmement prudents pour rentrer en toute sécurité à la maison et passer un bon week-end surtout. On va continuer avec Émilie Mazoyer qui va nous rejoindre avec Décibel, toute l'actualité musicale du moment. On va parler notamment de Hoshi, Oasis ou encore Michel Fugain ce soir. Et d'abord, on va écouter Alex Warren sur Ici Nord.
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0: Une des nouveautés du moment, Alex Soirène et Fever Dream sur ICI Nord. C'est l'heure de retrouver Émilie Mazoyer pour Décibel. Salut Émilie.
1: Salut tout le monde. Émilie, au rapport pour votre dose quotidienne d'actualité musicale. France Gall, une des plus jolies voix de la chanson française, était née un 9 octobre en 1947. Pas de bougie à souffler aujourd'hui, France nous a quittés en 2018. Mais est-ce qu'on pense encore à elle ?

0: en avant.
1: Ce jour anniversaire, c'est l'occasion de vous recommander une biographie signée Jean-Éric Perrin, sortie en 2020, mais toujours fort pertinente. France Gall, de Baby Pop à Résiste, chez GM Éditions, qui est aussi très richement illustrée. Un vrai bonheur de la feuilleter. Le quatrième album d'Oshi sort aujourd'hui. Bonjour Docteur, un disque qui l'a guéri.

Les chansons de Bonjour Docteur réparent les blessures au corps et à l'âme d'Oshi, femme et artiste obligée de se battre pour se sauver. C'est un album percutant, choquant même parfois quand elle raconte ce qu'elle a subi, comment la parole des victimes est mal accueillie et en même temps la lumière est là, la guérison à portée de chanson. Bonjour Docteur est bien rock, très réussi, bravo Oshi. Ça y est, les plus de 12 ans aussi vont pouvoir s'éclater en regardant Disney+. Look Back in Anger, le film de la réconciliation des frères Gallagher et du retour sur scène d'Oasis, est enfin disponible sur Disney+. Présenté le mois dernier à la Mostra de Venise, le film, on va pas se mentir, ressemble parfois à une pub géante pour la tournée d'Oasis. On se rend bien compte que les réalisateurs sont restés dans les clous imposés par le groupe. Pas de sujet qui fâche. Mais c'est quand même beau, hein, comme au début du docu, les premières répétitions après 15 ans de fâcherie. C'est un truc à voir. La première entrée sur scène des Gallagher main dans la main. C'est très émouvant. Et les témoignages des fans de tous les pays. Trop touchant. Michel Fugain en tournée partout en France jusqu'au printemps prochain avec un nouveau spectacle rétrospectif de ses 60 ans de carrière. Il le promet, plus qu'un concert, ce sera...

avec Émilie Mazoyer que vous retrouvez ce soir dans Décibels avec son invité Dominique A pour son 15e album studio Spiral. À 17h28, on fera un point complet sur l'inforoute juste après ce classique d'Alain Bachung, Vertige de l'amour sur Ici Nord.

0: Alain Bachung sur Essinor avec Vertige de l'amour. 17h31, un point sur l'infotrafic avec Serge à la cellule vigilance routière de la préfecture du Nord. Bonsoir Serge.
1: Bonsoir Louise, bonsoir à tous.
0: Bon, on avait plusieurs accidents tout à l'heure. Sur la 1, c'est terminé hein, depuis un petit moment. Ça en est où pour le reste?
1: Eh bien écoutez, sur la nationale 47 également, ça s'est terminé. Le bouchon s'est résorbé plutôt rapidement et correctement sur cet axe. Par contre, on vient de prendre connaissance d'un accident sur la nationale 227. Lorsque vous dirigez vers Lille, juste après la courbe de Babylone. Donc les bouchons se font donc sur le tour A22. Là on a une voiture et une moto qui sont en cause et les bouchons remontent jusque Ouasca, là, soit à peu près 4 à 5 km de bouchons. Nationale 227 qui reste toujours très perturbée dans le sens Gand vers Lille également. Accrochage ou accident également sur le boulevard périphérique sud de l'autoroute A25 dans le sens Dunkerque vers Lille. Un poids lourd et une voiture sont sur la bande d'arrêt d'urgence mais ne provoquent pas trop de perturbations. Par contre, de fortes perturbations sur la voie rapide urbaine, nationale 356, dès le secteur de Mont-Saint-Varol jusqu'à la jonction avec les 5 voies. 5 voies qui sont chargées et qui vont vers le mieux quand on part sur Paris en direct, dès le secteur de Vandeville. Des difficultés aussi avec des densités de trafic à Marquette-les-Lille sur la rocade nord-ouest et lorsque vous y rentrez sur cette rocade nord-ouest à hauteur de Ouascal. Lorsque vous en sortez à hauteur d'Anglo et également, vous avez des perturbations. C'est chargé sur la nationale 41 dans les deux sens de circulation, que ce soit sur le secteur de Bourdin, de Centre, de Fournan-Web ou de Illy, dans les deux sens de circulation. Partout ailleurs, globalement, ça reste correct avec quelques points de densité sur l'autoroute A21. On est là sur le secteur de Hobie ou sur la nationale 25 pour le contournement de Arras à hauteur de Anzin-Saint-Aubin, Mareuil, Sainte-Catherine, les Arras.
0: Merci beaucoup Serge pour ce point complet. On se retrouve dans une petite heure. À tout à l'heure.
1: À tout à l'heure.
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0: Le fils de Joe Dassin, Jonathan Dassin, sera en concert dans la région, dans le Calaisis, ce week-end, ce dimanche. Je vous en dirai plus dans quelques minutes. Et puis d'ici un petit quart d'heure, comme promis, je vais vous offrir vos deux invitations pour Lyon, le roi de retour au Théâtre Sébastopol de Lille. Le 18 octobre, une magnifique comédie musicale inspirée évidemment du chef-d'œuvre Le Roi Lion. Vous restez là, vous êtes avec nous sur Ici Nord, dans le Nord et le Pas-de-Calais. Avec le week-end qui commence peut-être pour vous, on va écouter Bruno Mars. Mais d'abord, voici le groupe Téléphone et Un Autre Monde sur Ici Nord. Belle fin d'après-midi, 17h34.

0: Bruno Mars qui est de retour 8 ans après son dernier album. Qu'est-ce que ça fait plaisir. C'était On My Soul sur Ici Nord.
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0: Vous connaissez forcément son nom.

Alors non, ce n'est pas Joe Dassin dont je vais vous parler, mais son fils Jonathan Dassin. Il sera en concert ce dimanche 11 octobre à l'église Saint-Martin de Brême, près de Calais. Jonathan Dassin sillonne actuellement les routes de France et d'Europe avec un spectacle entièrement dédié au plus grand tube de son père avec son nouveau show qui s'appelle L'Héritage Dassin Tour. À 48 ans, le physique et la voix sont presque identiques à ceux de son père.

Jonathan Dassin compose également ses propres chansons et souhaite aussi continuer de rendre hommage à son père. Et il prépare un nouvel album pour la fin de l'année, en hommage toujours à Joe Dassin, avec la participation de ses propres enfants, Jana et Jalil.

Jonathan Dassin en concert donc ce dimanche 11 octobre à 17h à l'église Saint-Martin de Brême, près de Calais. 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On vous attend, Étienne Dao et Duel au soleil, Cerise du Nord.

0: Il devrait être de retour ce week-end, le soleil. C'était Étienne Daho avec Duel au soleil sur Ici Nord. Bonsoir Xavier de Hanelin.
1: Oui, bonsoir.
0: Comment ça va ce soir Xavier? Qu'est-ce que vous faites de beau?
1: Ah bah là je suis dans les bouchons, mais on écoute Ici Nord, donc tout va bien.
0: Bah c'est bien, on peut faire un point route en direct. Vous êtes où exactement?
1: Je sors du périph' de Lille au niveau de la Madeleine pour rejoindre l'intersection en fait entre la 1 et la 25.
0: Ah, et donc il y avait eu un accident, c'est vrai, tout à l'heure dans ce secteur-là, la N227 si je me trompe pas. Donc effectivement, ça provoque toujours des ralentissements. Donc vous êtes complètement à l'arrêt.
1: Voilà.
0: Et on est là pour vous apporter un

0: aviez ces cadeaux pour aller voir Lion le roi de retour, comédie musicale au théâtre Sébastopol de Lille le 18 octobre. Ces cadeaux, c'est pour vous. Félicitations, Xavier.
1: Merci beaucoup.
0: Bon courage dans les bouchons. On vous souhaite un excellent week-end à Annelin.
1: Bon week-end à toute l'équipe. Merci.
0: Au revoir. À très vite, Xavier. Allez, fini d'être un petit peu ringarde avec ces imitations approximatives. Peter Gabriel et Kate Bush, voici Don't Give Up sur ICI Nord. Bon début de soirée.

0: Duo Peter Gabriel et Kate Bush avec Don't Give Up sur ICI Nord. Petit point en route parce que c'est quand même très compliqué dans la métropole lilloise, hein, surtout. On vous a signalé tout à l'heure avec Serge à la préfecture cet accident sur la N227 vers Lille, juste après la courbe de Babylone, entre un véhicule léger et une moto. Donc vous avez toujours 20 à 30 minutes en plus de trajet dans ce secteur. Et effectivement, ça va jusqu'à la jonction avec la 27 et puis des ralentis aussi habituel sur la voie rapide urbaine à hauteur de Mont-Saint-Barœul jusqu'à la jonction avec les 5 voies. Et sur la N41, ça reste toujours compliqué, hein, dans le sens anglo-labassée de Allennes-les-Eaux-Bourdins jusqu'à Fourne-en-Web, avec un temps de parcours allongé, là aussi, d'une vingtaine de minutes. Soyez prudents, on va continuer avec Gloria Gaynor et puis on se retrouvera à 18h avec l'info locale sur ICI Nord.
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0: interprétée pour la première fois en 71 par les Jackson 5, en 87 par les Communards et entre deux Gloria Gaynor en 74. Un titre très disco pour commencer le week-end ce vendredi soir, peut-être chez vous. Bon début de soirée.
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0: Vous écoutez Ici Nord, vendredi 9 octobre, il est 18h. Le retour de l'info avec vous, Juliette Penn. On en sait plus sur le lycéen qui a eu une main arrachée par une grenade assourdissante en marge des mobilisations lycéennes à Lens lundi.
2: Et selon les premiers éléments de l'enquête, l'adolescent a bien ramassé la grenade qui était à terre avant qu'elle n'explose dans sa main. Grenade tirée par un CRS qui, d'après le parquet de Béthune, a agi dans le respect du protocole du maintien de l'ordre. Les faits, Léa Oudouard, bonsoir.
3: Bonsoir.
2: Les faits se sont déroulés en marge d'une mobilisation au lycée Béal de Lens.
3: Il est un peu plus de 8 heures lundi dernier lorsqu'un attroupement se forme devant les portes du lycée Béal. Des jeunes manifestants et manifestantes allument un feu de poubelle. Les échanges se tendent très rapidement avec les forces de l'ordre. Le personnel du lycée se retranche à l'intérieur de l'établissement. Les policiers, eux, campent devant les grilles. Ils essuient des tirs de mortier, des jets de pierre, un cocktail Molotov est même lancé dans leur direction sans faire de dégâts ni de victimes. Face à la situation qui dégénère, des renforts de CRS sont déployés. Des CRS qui font d'abord plusieurs sauts pour tenter de disperser le rassemblement sans succès. Ils lancent alors deux premières grenades lacrymogènes ainsi qu'une grenade assourdissante, grenade qui blesse très gravement le jeune Evan, 15 ans, finalement amputé de la main gauche. Selon les premiers éléments de l'enquête, le CRS qui a lancé l'engin explosif a agi conformément aux préconisations. Le procureur de Béthune précise que tous les témoignages recueillis, sauf un, indiquent que la grenade a été tirée à longue distance, 80 mètres, et qu'elle a atterri au sol avant d'être ramassée par le jeune garçon. On rappelle qu'à ce stade, il n'existe aucune vidéo permettant de visualiser l'explosion.
2: Et la mère du mineur a été auditionnée hier. Elle a déposé plainte pour les blessures subies par son fils. Son fils qui est toujours hospitalisé et qui sera entendu par les enquêteurs dès que le corps médical l'autorisera. Et depuis le début de ces mobilisations lycéennes, plus de 6800 personnes ont été interpellées. 21 placées en garde à vue, dont un mineur dans le Pas-de-Calais. Il est soupçonné d'avoir blessé via le jet de projectiles le proviseur d'un lycée professionnel de Bruay-la-Bussière et un policier. Son procès est prévu en décembre. L'ex-chef du SAMU du Pas-de-Calais a été condamné aujourd'hui par le tribunal judiciaire de Lille à 6 mois de prison avec sursis pour agression sexuelle après avoir embrassé de force une de ses collègues lors d'un congrès à Paris l'année dernière. Cet homme de 67 ans continue de contester les faits. Son avocat prévoit de faire appel.
0: Mediapart publie de nouveaux éléments à l'encontre de Jordan Bardella.
2: Et des nouvelles preuves pour démontrer que le président du Rassemblement National est bien à l'origine des propos antisémites qui lui sont attribués, des propos tenus sur un compte Facebook privé et que Mediapart lui attribue donc en les mettant en lien avec des publications Twitter, Pierrick Bonneau.
4: 12 septembre 2013, 22h50. Sur son compte X, anciennement Twitter, Jordan Bardella partage un article du magazine Challenge avec ce commentaire « Le conseiller économique de François Hollande, employé par la banque Rothschild ». En soi, ce poste ne prouve rien, sauf que seulement 2 minutes plus tard, à 22h52, dans une conversation privée émanant du compte Facebook que Mediapart attribue à Jordan Bardella, on peut lire ce message « J'étais sur Internet, je lisais un truc intéressant. Tu savais que le conseiller économique d'Hollande était employé de la banque Rothschild ? Encore plus troublant, dans les deux cas, Rothschild est écrit avec la même faute d'orthographe. Des indices de plus qui prouvent, selon Mediapart, que le Jordan Bardella qui écrit sur son compte officiel et le Jordan Bardella qui tient des propos antisémites sur Facebook sont bien la même personne. Nos confrères affirment par ailleurs que 4 nouveaux témoins leur ont assuré que le président du RN était bien, à l'époque, maître du compte Facebook en question.
2: Et de mon gros texte, Jordan Bardella nie de son côté toujours les faits. Après la panne géante sur la ligne 1 du métro en septembre, Mobilil, association d'usagers des transports de la métropole lilloise, appelait au rassemblement cet après-midi. Une 20aine de manifestants étaient réunis devant le conseil métropolitain pour demander le gel du prix des transports tant que les problèmes sur la ligne 1 du métro ne sont pas réglés. Les supporters lensois de retour au stade Bollaert après la trêve internationale, le championnat de Ligue 1 reprend ce soir. Le Racing, 15e du classement, reçoit Lyon, 2e et meilleure attaque et défense de la saison pour le moment. Lens, l'OL, une rencontre à vivre. vivre sur Ici Nord dès 20h15. Et en Ligue 2, deux matchs à suivre ce soir à 20h, Sochaux-Boulogne et Dunkerque-Annecy. Et en basket, Denain veut poursuivre son incroyable lancée, premier d'élite 2 après deux journées de championnat. Quatre victoires consécutives à son compteur, toutes compétitions confondues. Les Dragons reçoivent le Valois ce soir, c'est à 20h. La météo avec vous, Louise, il fait pas très chaud
0: oui,
2: ce soir.
0: Oui, c'est ça, et ça reste plutôt mitigé ce vendredi soir, avec encore quelques averses, du vent, des rafales qui vont de 60 à 80 km/h. Soyez prudents sur les routes. Côté température ce soir, 14 degrés à Béthune, 15 degrés à Cassel, Caudry, 16 degrés au Touquet, mais aussi à Bergues. Demain, bonne nouvelle, une belle amélioration sur toute la région avec le retour du soleil, quelques passages nuageux tout de même, et puis du vent encore avec des rafales en moyenne à 50 km/h. Côté température, on aura entre 14 et 16 degrés. Et puis dimanche, ce sera aussi plus calme et un temps sec, largement lumineux également. De quoi passer un bon week-end. 18h05, l'infotrafic sur Ici Nord. Alors on vous rappelle ces ralentissements dus notamment à un accident sur la N227 entre un véhicule léger et une moto. Donc on est en direction de Lille, juste après la courbe de Babylone. Vous avez déjà des ralentissements et jusqu'à la jonction avec l'A27, jusqu'à Villeneuve d'Ascq. Soyez prudents avec des ralentissements aussi dans l'autre sens. Vous êtes aussi au ralenti sur la voie rapide urbaine dans le sens Roubaix-Lille, des Mont-Saint-Barœul jusqu'à la jonction avec les 5 voies. Comptez 15 à 20 minutes en plus de trajet. Des ralentissements habituels sur la N41 dans le sens Anglo-Labassé à hauteur d'Allennes-les-Aubourdins jusqu'à Fournes-en-Weppes, avec là aussi 15 à 20 minutes en plus de trajet. Sur la 1 dans le sens Paris-Lille, des Vendeville et jusqu'à Ronchin, vous avez également 10 à 15 minutes en plus. Et puis sur la 21, quelques ralentissements aussy à vous signaler dans le sens d'Ouchy-les-Mines-Lens, de Flers-en-Escrobieux jusqu'à Noyelles-Godault. Soyez bien prudents.
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0: Bon début de soirée avec Ici Nord, bon début de week-end pour certains avec ce souvenir des années 80 pour bien commencer cette nouvelle heure ensemble dans le Nord et le Pas-de-Calais. Jackie Quartz est mise au point sur Ici Nord.

0: avec Mise au point sur Ici Nord. Bon début de soirée.
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0: Le retour du foot ce soir sur Ici Nord avec Lens Lyon. Coup d'envoi à 20h45. On va en savoir un peu plus sur le programme qui vous attend en direct tout à l'heure à 20h45 avec Mathis Caron, Simon Jarnier. Mathis qui va nous rejoindre pour annoncer le programme sportif du week-end. D'abord, voici Vanessa Paradis de retour avec Rendez-vous sur Ici Nord.

0: Vanessa Paradis, de retour avec Rendez-vous sur Ici Nord.
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0: 18h14, un point sur les grands rendez-vous sportifs dans la région. On va ne pas parler que du RC Lens, mais quand même, si. Ce week-end avec vous, Mathis Caron. Bonsoir Mathis.
3: Bonsoir Louise, bonsoir à tous.
0: Ouais, parce qu'on commence quand même par ça. Ce week-end de sport est bien sûr marqué par la reprise en football de la Ligue 1. Enfin, après 3 semaines de trêve internationale.
3: Oui, c'était long, trop long sans doute pour les supporters du LOSC et ceux du RC Lens qui vont retrouver le Stade Bollaert dès ce soir. Lens-Lyon, coup d'envoi à 20h45. C'est un match que vous allez pouvoir vivre sur notre antenne avec les commentaires de Simon Jarnier et de Jean-François Nimeski. Est-ce que cette pause de 3 semaines a fait du bien au Racing qui est 15e de Ligue 1 après 5 journées? C'est ce qu'on va pouvoir savoir en suivant ce match. Mais il y a beaucoup de raisons de penser que oui, parce que cette trêve a laissé pas mal de temps à certains joueurs pour revenir de blessure. Je pense à Yacine Titraoui au milieu de terrain ou même Beydou en défense. On imagine que ça a aussi permis au groupe de passer à autre chose psychologiquement après un début de saison très difficile. Mais bon, en face, il y a un adversaire de taille. Les Lyonnais sont invaincus en championnat, deuxième au classement. Ils ont la meilleure attaque ainsi que la meilleure défense. Une victoire ferait en tout cas beaucoup de bien au Racing, surtout avant ce match de Ligue des Champions mardi soir face au Sporting Lisbonne.
0: Et puis au programme également dans la soirée, la reprise de la Ligue 2.
3: Oui, les Boulonnais se déplacent à Sochaux dans le cadre de la 8e journée de Ligue 2. L'USBCO doit s'imposer pour quitter la zone rouge. Les Sochaliens son 8e, coup d'envoi à 20h. Et à la même heure, début de la rencontre entre Dunkerque et Annecy. L'USLD est 12e, son adversaire 7e.
0: Les footballeurs du LOSC, eux, vont retrouver la compétition demain après-midi.
3: C'est ça, avec la réception du Havre au stade Pierre-Mauroy, la lanterne rouge de Ligue 1. Les Dogs, eux, sont 4e et veulent se rassurer après cette défaite à Nice, juste avant la trêve qui a fait mal aux Lillois, qui étaient invaincus jusque-là. Olivier Létang, le président du club, avait poussé un coup de gueule auprès des joueurs par rapport à leur attitude sur le terrain. Il faut donc rebondir demain face à un adversaire à la portée de Lille. La rencontre va débuter à 17h15. Je serai aux commentaires accompagné de Franck Lefebvre, le coach de l'US Vimy.
0: Et un des rendez-vous majeurs de ce week-end de sport, Mathis, c'est aussi ce match de Coupe d'Europe en Hongrie pour les handballeuses de Saint-Amand.
3: Le match retour du deuxième tour de qualification en Ligue européenne, c'est face à Vats. À l'aller dans le Nord, les Louves ont gagné 32-30. Une victoire donc, mais que 2 buts d'écart. Ça va être tendu en Hongrie à partir de 14h demain. On rappelle que c'est la première fois que Saint-Amand participe à une compétition européenne.
0: Et puis pour terminer, on peut aussi évoquer cette course un peu particulière organisée à Villeneuve-d'Ascq dimanche matin.
3: L'Ekiden de Villeneuve-d'Ascq. L'Ekiden, c'est une discipline japonaise qui est très à la mode chez les amateurs de course à pied. En fait, c'est un marathon, mais par équipe de 6. Sur une piste, chaque participant court une certaine distance et à la fin des 6 passages, l'équipe doit avoir parcouru en cumulé un peu plus de 42 km, la distance d'un marathon donc. Plus de 4000 sportifs sont attendus, c'est un record. On parle désormais du 3e Ekiden d'Europe, juste derrière ceux de Paris et de Bruxelles. C'est une discipline qui plaît beaucoup parce que d'habitude l'athlétisme c'est un peu solitaire. Là, il y a une vraie cohésion d'équipe, des valeurs de solidarité, c'est ce qui attire autant de monde.
0: Bah, chapeau, parce que moi 3 km j'en peux plus. Merci Mathis Caron, on vous retrouve à 20h15 tout à l'heure pour Lens Lyon aux côtés de Simon Jarnier. Notamment, il est UB40 tout de suite pour la musique. Et puis on va écouter Fleetwood Mac également sur Ici Nord ce vendredi soir.

0: Fleetwood Mac avec Don't Stop, souvenir de la fin des années 70 sur votre radio. Ici Nord, on va retrouver Charles Doré pour la suite qu'on a connue dans la Starac. D'ailleurs, le retour de la Starac, c'est demain.
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0: Fragile.
1: Charles Doré, avec Hypersensible. Charles Doré qui a participé à la même saison de la Star Academy que notre nordiste Marine, qui a remporté la Star Academy un peu plus de 2 ans. Et donc le 25e anniversaire de la Star Academy, c'est cette année, c'est à partir de demain le retour de la Star Academy avec un nouveau parrain, Vianney, et un nouveau directeur qui n'est autre que Moziman. À ne pas confondre, il ne faut pas mélanger tout ça. Allez, à 18h30, un point complet sur vos conditions de circulation avec Serge à la cellule vigilance routière de la préfecture du Nord. Serge, c'est encore assez compliqué, surtout sur la métropole lilloise.
2: Oui, effectivement. Déjà, l'accident que nous avions tout à l'heure sur la nationale 227, lui, est terminé. Et ça a libéré complètement la nationale 227 qui reste chargée, mais on peut plus appeler vraiment ça des bouchons. Effectivement, en direction de Paris, c'est là où c'est le plus chargé, avec la voie rapide urbaine où on a à peu près 4 km de bouchons pour récupérer le tronc commun de l'autoroute A1. Sur ces 5 voies de l'autoroute A1, c'est assez chargé jusque l'ECA. Au-delà, la circulation reprend tout doucement ses droits. Par contre, sur l'autoroute A27 et la partie du tronc commun de l'autoroute A22, dans le sens tourné vers Lille, toujours pour rejoindre Paris, ça reste toujours assez chargé. Nationale 41, secteur d'Englos, pour récupérer l'autoroute A25, on a une perturbation également. Nationale 41 encore sur Fournanweb et Illy en direction de la Bassée cette fois, c'est encore très perturbé. Autoroute A21 également, on a des perturbations dès le secteur de Hobie jusque Montigny-en-Gouëlle en direction de Lens. C'est des bouchons continus sur ce secteur. Et ma foi, ce sont les seules perturbations que je peux vous signaler, puisque tout doucement, on sent que la circulation rentre dans l'ordre.
1: Bah, c'est ce qu'on veut entendre, ça. Merci, belle soirée, un bon week-end, Serge.
2: Bonne soirée, bon week-end à tous.
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1: Vous avez peut-être suivi les premières saisons de cette série Simon Coleman. Elle sera de retour, cette série, pour une 4e saison sur France 2 ce soir. Et Patrice Gascoigne est allé à la rencontre des créateurs de cette série. On en saura plus dans les coulisses télé de Patrice Gascoigne, juste après Lewis Capaldi. Mais d'abord, voici Michel Berger. Il n'y a pas de honte sur Ici Nord. Bon début de week-end et belle fin de semaine avec nous.

0: Lewis Capaldi avec ce très beau titre Wish You the Best sur Ici Nord.
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0: À 18h39, on retrouve Patrice Gascoin avec ses coulisses TV. Aujourd'hui, Patrice, gros plan sur la série Simon Coleman avec Jean-Michel Tignivelli. Et vous êtes allé voir les créateurs de cette série très populaire de France 2.
3: Devant le succès d'audience de la dernière saison, si Simon Coleman pouvait vous parler, je suis sûr qu'il vous dirait ça.
4: Merci de m'avoir intégré aussi rapidement.
5: C'est bien ce que vous faites.
4: Je vous demande juste une petite faveur, c'est de garder ça pour vous.
6: Je me sens pas, Coleman.
3: Bah, vous étiez quand même 4 millions de téléspectateurs en moyenne à bien le sentir et à le regarder, le Simon Coleman, l'an dernier. Alors, pour ceux qui ne le connaissent pas, Simon Coleman a été imaginé par un duo de créateurs et scénaristes, Alexandra Ashkenazi et Thomas Perrier. Simon Coleman est joué par Jean-Michel Tignivelli. Coleman était un flic parisien un peu casse-cou jusqu'au jour où sa sœur et son mari meurent dans un accident de voiture, laissant 3 orphelins dont il va devoir s'occuper à Aix-en-Provence. Le voilà flic et s'improvisant papa de substitution après le boulot. Et c'est ce côté-là, un flic efficace, mais un peu à côté de la plaque à la maison, qui différencie cette série policière des autres. Ce soir débutent donc les inédits de la saison 4, et j'ai demandé à l'un des deux créateurs, Alexandra Ashkenazi, si la personnalité de Jean-Michel Tignivelli commençait à déteindre sur son personnage Simon Coleman. Alexandra Ashkenazi.
7: Oui, forcément, il y a le personnage qu'on imagine au départ, et puis il y a ce que le comédien lui apporte. Jean-Michel a amené énormément de fantaisie à Simon Coleman, mais aussi beaucoup de tendresse et de sensibilité. Et ça correspond parfaitement à ce qu'on voulait faire avec Simon. Un personnage masculin qui n'a pas besoin d'être dans une espèce de virilité caricaturale. Il peut être un excellent flic et en même temps être tendre et vulnérable à la fois. D'ailleurs, plus on avance dans l'écriture et dans les saisons, et plus on s'amuse avec ça. Donc oui, aujourd'hui, il y a forcément quelque chose de Jean-Michel dans Simon Coleman. Et on écrit avec Thomas aussi en sachant tout ce qu'il est capable d'apporter au personnage.
3: Alexandra Ashkenazi, qui avec Thomas Perrier a créé cette série Simon Coleman, de retour pour une saison 4 inédite à partir de ce soir sur France 2. Sachez que vous aurez en tout 6 enquêtes inédites et que nos auteurs et scénaristes ont décidé de lui laisser le temps de tomber quoi ? De tomber amoureux. Je ne vous en dis pas plus. Direction Aix-en-Provence, dans les pas de Simon Coleman, ce soir sur France 2.
0: Et ben voilà pour une partie du programme télé de ce vendredi soir. Merci Patrice Gascoin. On va retrouver Bruno Béard avec quelques bons plans, des astuces dans la région. Mais d'abord, pour bien commencer le week-end, le groupe Eruption et One Way Ticket sur Ici Nord.

0: One Way Ticket, c'est Eruption sur ICI Nord. Très bon vendredi soir, 18h45. Soyez prudents sur les routes de la région. Encore pas mal de complications, moi, mais en même temps, les ralentissements habituels à cette heure-ci, en fin de semaine. Toujours assez compliqué sur la voie rapide urbaine dans le sens Roubaix-Lille pour récupérer le tronc commun avec l'A1. Comptez encore 15 minutes en plus de trajet. Et puis, c'est la même chose à peu près hein, sur la 27 pour rejoindre la 22 également et dans les deux sens à hauteur de Vandeville aussi sur l'A1. Soyez prudents sur l'N41 dans le sens anglo Labassé à hauteur de Fourdan-Web, toujours au ralenti. Et puis sur la 21 en direction de Lens, de Hobie à Montigny, comptez là aussi 15 à 20 minutes en plus de trajet. Soyez très prudents.
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0: On va continuer avec Pascal Obispo et puis également un souvenir d'Ella Langlais. Mais d'abord, Bruno Béard et son pense pas si bête.
3: La recommandation dans le recrutement, c'est un sujet que nous abordons aujourd'hui avec Hugo De Keyser de la plateforme Ricomi spécialisée dans la recherche d'emploi. Le dispositif Un jeune, un mentor est toujours d'actualité, on en parle et tout de suite, il est question d'agriculture. Si les métiers agricoles vous intéressent et que vous souhaitez postuler pour devenir, par exemple, responsable d'élevage laitier ou encore agent de culture légumière, notez que vous retrouvez de nombreuses offres d'emploi en CDD ou CDI sur le site l'agriculture-recrute.org. Le dispositif Un jeune, un mentor a pour but de créer du lien social et surtout de la transmission pour aider les jeunes à dépasser les frontières géographiques, sociales, économiques qu'ils rencontrent. Les objectifs peuvent porter sur l'accompagnement scolaire, l'orientation ou l'insertion professionnelle. Toutes les infos sur unjeuneunmentor.fr. Avec nous aujourd'hui Hugo De Keyser de la plateforme Ricomi spécialisée dans l'emploi et la formation. Bonjour Hugo.
4: Bonjour Bruno.
3: Alors aujourd'hui, on va parler de la recommandation dans le recrutement. En 2026, est-ce qu'une bonne recommandation peut finalement avoir plus de poids qu'un simple CV ?
4: Alors oui, parce qu'on parle d'une personne qui a réellement travaillé avec le candidat. Le CV, en fait, il dit « voilà ce que j'ai fait » et une recommandation dit plutôt « voilà comment je travaille avec cette personne ». Et pour un recruteur, c'est une information complètement différente parce qu'on met un aspect beaucoup plus concret et humain du candidat.
3: Alors, mais une recommandation, ça ne risque pas d'être simplement du copinage ?
4: Alors, c'est justement là qu'il faut apporter un cadre et de la méthode. En fait, l'idée, c'est pas de demander à son meilleur pote ou son voisin de dire qu'on est exceptionnel, parce que même moi, je l'aurais déjà fait. L'objectif, c'est d'obtenir le témoignage factuel d'un ancien manager, un tuteur ou un collègue direct sur des missions très très précises. Une vraie recommandation, elle ne survend pas le candidat, et ça c'est important de le dire également. Elle décrit ses forces réelles, ce qui transforme un simple profil en une candidature crédible et fiable. Et c'est exactement la mission qu'on s'est donnée chez Ricomi, c'est intégrer la recommandation directement au cœur du profil pour donner une vision complète du candidat. En fait, d'un côté, on permet aux talents de valoriser ce que leurs anciens employeurs disent d'eux, et de l'autre, pour les entreprises, ça permet de recruter en toute confiance et sans perdre de temps. Donc pour le coup, pour tous les candidats qui veulent sortir du lot et mettre en avant leur recommandation,

0: Une des nouvelles stars de la country, une belle nouveauté, l'américaine Ella Langley avec Choosing Texas à l'instant. Sur Ici Nord, vous allez retrouver Émilie Mazoyer tout à l'heure dans quelques minutes pour Décibel. Et puis ne manquez pas 20h15, hein, je vous rappelle, Lens-Lyon, coup d'envoi officiel à 20h45. Mais dès 20h15, vous serez notamment avec Mathis Caron et puis toute l'équipe d'Ici Nord. On va se quitter avec Francis Cabrel pour la suite.
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0: Je l'aime à mourir, Francis Cabrel sur Ici Nord. On avait bien aimé aussi la reprise de Shakira. Très bon début de soirée, bon week-end.
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0: Et on sera là aussi pour vous accompagner tout ce week-end. Vous écoutez Ici Nord, il est 19h. Pour ma part, je vous retrouve dimanche à partir de 10h, le retour de la rédaction.
2: C'est une crise à bas bruit, mais aux potentielles conséquences catastrophiques. Deux tiers du territoire français est concerné par une sécheresse record. Dans l'Ouest, région traditionnellement très arrosée, on en vient même à prier qu'il pleuve. Sans précipitation conséquente, d'ici un mois, on se dirige tout droit vers des mesures exceptionnelles, annonce la préfecture du Finistère. Il pourrait y avoir évidemment des coupures d'eau, mais c'est aussi le tourisme qui sera impacté. Henri Savina, le premier vice-président de Douarnenez Communauté, en charge de l'eau, est très inquiet au micro ici Brésil.
3: Il faut qu'il pleuve. Et beaucoup. Il faut que toutes les eaux de surface et les eaux de profondeur se rechargent parce que sinon l'été prochain sera très difficile et je ne suis pas sûr qu'on sera en capacité de vivre un tourisme aussi élevé qu'on a eu sur cet été par exemple. Si 2026 est un été de référence et qu'on devait avoir des pointes beaucoup plus graves dans le futur, est-ce qu'on sera en mesure de donner de l'eau à tout le monde? Lorsque l'on fait nous nos études de sécurisation en eau sur le pays de Douarnenez, on s'aperçoit que dans les scénarios les plus difficiles, rien que les ressources en eau que l'on a chez nous ne permettraient pas d'approvisionner en eau toute la population de Douarnenez. C'est-à-dire qu'on serait même plus en capacité d'aller aider nos voisins. Donc, il faut être clair, est-ce qu'on va pouvoir accueillir du monde en Bretagne, l'été ou même en dehors? Elle se pose sérieusement.
2: Une journée plus calme pour le mouvement lycéen, avec environ 140 établissements fermés aujourd'hui selon le ministère de l'Éducation nationale. Le gouvernement croit y voir les premiers effets des annonces, les plus de 3000 professeurs titulaires remplaçants annoncés par Édouard Geffray. Ils doivent être répartis dans ces lycées entre aujourd'hui et mardi prochain, jour de manifestation. Mais les principaux concernés, les professeurs titulaires sur zone de remplacement, qu'on appelle des TZR, se demandent bien si tout cela est réalisable en si peu de temps. Maud Duveuf et TZR en histoire-géographie en Haute-Vienne, dans un collège de Saint-Léonard-de-Nobla.
4: J'étais assez surprise déjà de voir qu'on pouvait trouver 3000 TZR qui attendent qu'on leur donne une affectation. Non, ce qui me faisait peur aussi, pour l'instant, on a un délai de prévenance de 48 heures, c'est-à-dire que le rectorat pourrait m'appeler pour que j'aille compléter mes heures ou prendre des élèves si jamais j'ai pas d'affectation. Et j'ai 48 heures pour me préparer, pour appeler le chef d'établissement, éventuellement me mettre en contact avec le collègue si c'est possible. Et ma crainte, c'est si on trouve 3000 professeurs comme ça d'ici mardi, c'est que ce délai de 48 heures ne soit plus respecté et que du coup, on nous appelle en nous disant bah, « Demain, vous allez à tel endroit prendre un niveau que vous ne connaissez pas. » Finalement, que ce ne soit pas productif pour les élèves parce qu'on pourra rien leur apporter de concret.
2: Et côté syndicat, la CGT et Sudrail appellent à rejoindre le mouvement et à manifester mardi prochain avec les lycéens. De nouvelles révélations aujourd'hui dans l'affaire des écrits antisémites de Jordan Bardella. Le journal de Mediapart affirme avoir récupéré 3 autres conversations d'interlocuteurs du président du RN, consolidant le lien entre le compte Facebook incriminé par des propos antisémites et le bras droit de Marine Le Pen. De son côté, le Canard Enchaîné assure qu'un ancien compte Facebook militant lui appartenant a été récemment effacé. Puis le journal Libération affirme qu'un compte Facebook associé à un de ses mails personnels existe toujours. Le président du RN continue à affirmer que ses écrits sont des faux et qu'il ne possède pas de compte Facebook. Vous l'avez peut-être remarqué dans l'Est de la France, si vous lisez les journaux, les salariés du groupe Ebra sont en grève aujourd'hui. Ebra, c'est 9 titres de la presse quotidienne régionale, dont Le Progrès, Le Dauphiné, Le Bien Public ou L'Est Républicain, des quotidiens très lus, des frontières belges jusque dans le sud-est de la France. Ils dénoncent un plan de départ volontaire de 400 suppressions de postes. La direction veut à la place introduire de l'intelligence artificielle sur certains postes. À Lyon, les salariés sont très inquiets, Christophe Vincent.
5: 60 suppressions de postes au Progrès, dont 49 journalistes, imputables à l'arrivée de l'intelligence artificielle, selon les grévistes. Elle va transformer la tâche des secrétaires de rédaction qui relisent et mettent en page les articles. Jérôme Morin, élu du syndicat national des journalistes.
6: Ils vont avoir l'assistance d'outils d'intelligence artificielle, mais on finit par se demander qui assiste qui. Les outils d'IA génératrices vont réécrire, couper des articles de correspondants locaux de presse, et eux vont devoir, dans un timing très serré, 7 minutes pour un article de correspondant, assurer un certain nombre de tâches technique, puisque les pages seront montées automatiquement ensuite par la machine et vont devoir aussi relire le texte et n'auront pas le temps de s'assurer de la fiabilité de l'information délivrée ensuite au lecteur.
5: Sa consoeur Anne-Laure Vinard déplore un recul du terrain, la marque de fabrique des quotidiens régionaux.
7: Nous, on défend une info de proximité, on veut être plus nombreux sur le terrain et ce n'est pas du tout ce qui est prévu par ce plan. On veut aller au contact des gens, parler avec les gens, ce qu'on fait en ce moment, aller voir les lycéens de partout et on veut continuer à pouvoir faire ça et pas passer trois coups de fil pour faire un article.
5: On perd la main et la maîtrise de la hiérarchie de l'information, soupire un autre gréviste.
2: Et puisque nous étions à Lyon, je vous annonce que l'ouverture de la 6e journée de Ligue 1 ce soir, c'est une belle affiche. Lens qui affronte donc Lyon pour l'ouverture de ce championnat. Match à suivre à 20h45.
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2: Votre météo pour demain, un temps chargé et pluvieux du nord de la Nouvelle-Aquitaine et du nord de l'Occitanie jusqu'aux frontières allemandes et en Auvergne-Rhône-Alpes. Les précipitations sont plus régulières sur le Limousin, l'Auvergne et les Vosges au Jura. À l'avant, des éclaircies qui résistent près des Pyrénées et sur les régions méditerranéennes. Côté température, entre 7 et 12 degrés pour les minimales en général au lever du jour, 12 à 16 sur le littoral aquitain et méditerranéen. Et puis les maximales dans l'après-midi, 15 à 18 et jusque 21 à 25 degrés sur la Méditerranée.
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9: Salut à toutes, salut à tous et bienvenue sur votre radio. Ici, Décibel du vendredi soir. Espoir, les amis. Mais oui, vous pouvez avoir de l'espoir. Enfin, si vous attendez de nous de la bonne musique, beaucoup de bienveillance, d'amour et de bonnes nouvelles, ça, vous pouvez. En revanche, pour le reste, écoutez, je ne sais pas si on fera de miracle. Mais on va vous faire passer une bonne heure, ça c'est sûr, autour donc de l'actualité musicale. Ce soir, au rayon anniversaire, ça sera Jacques Brel. Le Blind Test sera consacré aux chansons dont les artistes se servent pour rendre hommage à d'autres artistes qu'ils admirent. Si c'est un thème qui vous parle, si vous aimez les chansons qui parlent de chanteurs, alors appelez le standard dès maintenant. Sadika vous attend au 0810 055 056 0810 055 056. Le cadeau Blind Test ce soir, c'est la version magnifique et vinyle du tout nouvel album de Dominique A. Ah, il sort aujourd'hui, il s'appelle Spirale.

invité de Décibel. C'est son nouvel album, son 15e. Mon Dieu, Spirale, on en parle avec lui tout à l'heure. Pour démarrer l'émission et avant notre coup de cœur du jour, une voix féminine incroyable, celle de Anaïs Rosseau, je vous donne de bonnes nouvelles de Michel Fugain, 84 ans, dont 60 ans de carrière. Parce que ouais, avant le Big Bazar dans les années 70, il bossait déjà. Michel Fugain, il était compositeur pour tout un tas d'artistes que vous connaissez, je pense, hein, genre dans les années 60, Michel Sardou, Hugo Frey, Marie Laforêt ou encore Dalida. Et puis évidemment, avec le Big Bazar, il prendra son envol. La bonne nouvelle autour de Michel Fugain, c'est qu'il repart en tournée, les amis. Nouveau spectacle, rétrospectif de ses 60 ans de carrière. Comme d'hab, il ne veut pas que ce soit juste des concerts. Hein. Lui assis sur un tabouret qui joue de la guitare et qui chante, ça va danser, ça va jouer la comédie, ça va être la fête, quoi. Allez, on la réécoute, celle-ci. La fête, en vous annonçant que Michel Fugain sera en concert prochainement à Rennes, au Havre, à Chalon-sur-Saône, à Lyon et à Paris, à Bobino, au mois de janvier.

0: Il commence pas mal ce vendredi soir, hein. Michel Fugain, checkez bien les dates de tournée. Il y a aussi énormément de concerts en 2027.
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0: Mon coup de cœur du jour s'appelle Anaïs Rosso. Elle sortira son premier EP mini-album dans deux semaines, le 23 octobre. Il va s'appeler Scandale au paradis. Anaïs Rosso, elle est autrice et compositrice, aussi interprète et surtout autodidacte. Elle a tout appris toute seule. Elle a son studio à Paris, en haut de la colline de Belleville. Avant, ce studio, c'était le cabinet d'une psychothérapeute. Alors imaginez les ondes qu'il y a dans ce studio. Elle a enlevé les patients et la psy. À la place, elle a mis des guitares, des claviers, des basses. Et puis, elle raconte sa vie, évidemment, hein, comme souvent dans un premier projet artistique. La vie d'Anaïs Rosso, elle n'est pas banale. Son papa est mort quand elle avait 2 ans. Il était diamantaire. Il a été assassiné à Kinshasa. Et depuis, voilà, elle est quelque part, donc entre Paris et Kinshasa, entre ses souvenirs et puis sa vie de maintenant. Et c'est d'ailleurs une chanson qui parle de Kinshasa qu'on va écouter maintenant. Ça s'appelle Oyoki, mon appel. Et c'est Anaïs Rosso, très très grand coup de cœur pour cette jeune femme. Et donc je vous redonne le nom du premier EP, surveillez-le, hein, il sortira le 23 octobre. Scandale au paradis. Découvrez les amis grâce au label indépendant No Format, Madame Anaïs Rosso.

0: grand coup de cœur pour Anaïs Rosso, la chanson Oyoki, mon appel. Et Scandale au paradis, son premier EP sortira le 23 octobre sur le label No Format. A tout de suite les amis, il est 19h15 et Dominique A va arriver.
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2: La bonne nouvelle du jour, les amis, c'est la sortie du nouvel album de Dominique. Ah, son 15e album, mais il ne les fait pas. Bonsoir Dominique.
3: Bonsoir.
2: Comment ça va?
3: Bon, 15 ans, ça va. Hein.
2: Oui, c'est vrai. Si on faisait un album par an, oui, vous pourriez être un petit gamin. Alors, c'est un album, quand on l'écoute, qui est plein de réminiscences, de souvenirs, d'enfance, d'adolescence. Et le point de départ de ce disque, donc, qui s'appelle Spirale, c'est une promenade dans un jardin très particulier. Et comme c'est le point de départ du disque, c'est aussi la première chanson. Comme ça, on va se mettre dans l'ambiance. Ça s'appelle la roue du jardin Garnier.

0: votre enfance à Provins?
1: Ah bah vraiment, oui, là j'ai 4 ans même.
0: Ouais.
1: Ben en fait, c'est un jardin public et j'ai été fasciné quand j'étais, je le suis toujours d'ailleurs, à chaque fois que je vais dans à Provins, ça m'arrive encore parce que j'ai un ami là, qui est là-bas. Et donc je retourne au jardin Garnier, il y a toujours cette aube, cette roue là qui tourne de façon très curieuse parce que le filet d'eau qui la fait tourner est vraiment tout fin. Et quand j'étais gosse, ben je faisais le geste de la faire tourner. Et aujourd'hui, à 58 ans, quand je vais là-bas, ben je fais le geste. Et en fait, c'est le fait de faire ce geste-là qui m'a replongé qui a déclenché la chanson en fait. Et elle s'est écrite dans ma tête.
0: Au moment où vous étiez dans ce jardin.
1: À mesure que je marchais, que je déambulais dans la ville, ouais.
0: Ouais. Alors, vous allez même plus loin que réminiscence ou souvenir d'enfance. Vous parlez carrément d'épiphanie. Ouais. en fait, cette suite de souvenirs, en la regardant, donc, avec le recul, vous vous dites que c'est des petites épiphanies, certaines plus importantes que d'autres,
1: oui,
0: évidemment. C'est à ce point-là. Vous pensez que c'est des petits moments qui changent la vie?
1: Ouais, alors peut-être pas celle-là en particulier,
0: oui, celle-là, ouais,
1: mais plus d'autres chansons qui sont liées à des rencontres ou des retrouvailles avec des amis ou des rencontres avec des musiciens qui ont compté pour moi, enfin un musicien en particulier sur une chanson qui s'appelle Marc. Et puis des moments de jeunesse où la musique occupe une place centrale et on se rend compte de la place qu'elle occupe.
0: Ouais.
1: Et j'avais envie finalement d'être dans un rapport alors le mot bon est très très très, mais de bienveillance avec mon passé,
0: ouais,
1: avec ma jeunesse,
0: faire la paix un peu,
1: voilà,
0: avec l'enfant,
1: pas être dans un truc de régler des comptes avec quoi que ce soit,
0: ouais,
1: ou d'être dans un truc un peu doloriste par rapport au passé. Non, d'être plutôt dans une attitude de gratitude vis-à-vis de ce qui s'était passé et vis-à-vis des gens que j'avais côtoyés à ces périodes-là.
0: Alors après, quand on a grandi dans un lieu qui compte beaucoup pour soi, parfois on doit déménager. C'est une chanson qui m'a bouleversée, qui s'appelle Un jour j'ai disparu, puisque je vous raconte ma vie deux secondes, après vous me raconterez la vôtre. Mais moi j'ai passé mon enfance et mon adolescence à faire ça, c'est-à-dire à rester 3-4 ans dans une ville, à me faire des amis que je pensais
1: ça,
0: pour toujours,
1: affreux,
0: et puis à disparaître,
1: ouais,
0: parce que mon père était muté. Et c'est terrible parce que vous racontez dans cette chanson, mais très précisément en plus ce qui se passe pour ceux qui ont vécu ça, voilà, qui ont plus de 30 ans, parce qu'il n'y avait pas de téléphone portable, donc au fait qu'on s'écrive des lettres.
1: Oui.
0: Et vous racontez ça dans cette chanson Un jour j'ai disparu.
2: Un jour j'ai disparu.
0: C'est fou cette chanson, folle.

0: avec ça, vous avez fait la paix avec ce déchirement. Alors, pour le coup, vous avez quitté Provins, mais vous êtes allé dans une autre ville qui a beaucoup, beaucoup, beaucoup compté pour vous. Oui. Et pour votre musique, c'est Nantes. Oui. Mais c'est encore une cicatrice?
1: Non, c'est pas une cicatrice. En fait, c'est le fait d'avoir retrouvé un ami après plus de 40 ans, un ami d'enfance. Et on s'est écrit. Alors là, c'était pas des lettres, c'était des mails. Hein. On s'écrivait et je lui ai posé la question tout simplement du pourquoi de notre silence mutuel et du sien en particulier, parce que je savais on avait des amis communs avec qui j'avais renoué contact depuis longtemps.
0: Ouais.
1: Je me disais mais comment ça se fait finalement qu'on a attendu autant de temps et qu'est-ce qui a fait que après mon départ patati patata et il m'a dit en fait d'une certaine façon on avait peut-être le sentiment que tu nous avais laissé tomber quoi. Et je lui dis mais attention ça Sébastien c'est un sujet de chanson. Ouais. Et là il m'a dit et puis on s'en
0: fout. Allez. Et il y en a pas une, il y en a deux d'ailleurs.
1: Ben ouais, en fait il y a deux versions
0: sur ce thème là. Ouais, il y a deux versions.
1: Parce qu'en fait la deuxième finalement c'était la première. Mais elle me satisfaisait pas, donc j'en ai fait une autre. Et quand j'ai fait réécouter la première à mes camarades, ils m'ont dit mais elle est bien celle-là aussi. Et en fait, j'avais jamais fait de diptyque sur le même thème. Et je me suis dit comme le disque est long, eh ben rallongeons-le encore un petit peu.
0: En tout cas, pour celles et ceux qui se disent mais tous ces souvenirs d'enfance, ces moments de bascule, l'adolescence et tout, ça pourrait être un bouquin, un roman. Finalement, y revenir en 2012. Qui était ce récit autobiographique de votre enfance à Provins. Mmh. Est-ce que c'était pas aussi une première graine de cet album Spirale?
1: Je sais pas. Enfin, c'est tellement, c'était pour moi tellement inconcevable au départ de mettre ma jeunesse en chanson que pour moi c'était vraiment refermer la porte justement
0: de ce
1: rapport au passé. Pour solde de tout compte, voilà, je fais un bouquin et puis on n'en parle plus.
0: Et puis vous êtes retourné dans le petit jardin.
1: Et puis je suis retourné dans le petit jardin. J'ai retrouvé des copains et puis voilà.
0: Mais il est très lumineux, ce Spirale. Il y a de l'amour aussi. On va écouter la love song apparaître sur le quai. Ah ouais, mais elle est drôlement réussie. Et là, on parle de lumière. Alors là, pour le coup, vous allez en avoir, les amis. C'est Dominique A, apparaître sur le quai, donc. Et là, c'est une épiphanie.
1: Ah bah, on peut le dire. C'est une apparition. C'est une femme qui apparaît sur un quai et tout s'éclaire.
0: Dominique A est l'invité de Décibels.

0: sur son nouvel album Spirale, un album qui est à gagner au Blind Test maintenant. 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Le numéro du standard 0810 055 056 pour gagner l'album de Dominique A. C'est Sadika qui vous attend au standard. Alors Dominique, on a parlé des thèmes des chansons et vous avez tout de suite parlé de Marc. Alors Marc, ouais, c'est la réponse à la question « Faut-il rencontrer ses idoles ?» Votre réponse est oui.
1: Définitivement oui.
0: Bien sûr que oui. Donc Marc, c'est Marc Long, c'est ça?
1: Ouais, Marc Long, ouais.
0: Ouais, il était chanteur d'un groupe qui s'appelait The Opposition.
1: The Opposition,
0: que ouais, je ne connaissais pas.
1: Bah, vous n'êtes pas la seule.
0: Ouais, c'est ça, voilà. Mais quand vous étiez ado à Nantes, c'était votre héros, c'était votre groupe préféré?
1: Un de mes héros.
0: Ouais.
1: Il y avait quand même les plus gros trucs, genre les Cure, tout ça. Bon,
0: oui.
1: Mais c'était mes héros intimes.
0: C'est ça.
1: C'était les héros qu'on s'approprie parce que personne d'autre les connaît.
0: Et que vous écoutiez dans votre chambre en fermant les yeux, ce que vous dites
1: mais
0: dans
1: oui,
0: la chanson.
1: Oui. J'étais en pamoison. C'était très lyrique, c'était chargé plein de trucs qui répondent à des angoisses adolescentes.
0: C'est ça, c'est tout ce qu'on veut écouter quand
1: voilà,
0: on est ado.
1: C'est ça. Donc, non, moi j'adorais. Et leur premier album, qui s'appelle Breaking the Silence, je considère toujours que c'est un classique inconnu.
0: Et vous aviez quel âge?
1: J'avais 13-14 ans.
0: Et on n'aime jamais un truc aussi fort que ce qu'on aime
1: jusqu'à
0: quand
1: 17
0: on a
1: ans,
0: 14
1: ans, il paraît.
0: Bah oui. Ouais. Mais oui, ça c'est logique. Donc, ce Marc, alors qui aujourd'hui est décédé, donc c'est une chanson hommage à lui.
1: Ouais.
0: Vous avez fini par le rencontrer, vous êtes monté sur scène une fois avec lui?
1: Ouais, on a fait, en fait, c'était une soirée, les rockers ont du cœur, vous voyez ce que c'est?
0: Oui.
1: Pour
0: Noël, pour les
1: Noël,
0: enfants qui n'ont pas de cadeaux.
1: Enfants, voilà, ouais, pour remettre des cadeaux à des enfants. Et une personne qui a une connaissance commune, qui était fan du groupe et qui savait que je l'étais aussi, le connaissait, et il nous a mis en contact et Marc a aimé mes chansons. Et je suis arrivé, ce que raconte la chanson, vraiment littéralement. C'est-à-dire que je les ai retrouvés le matin avec son groupe dans un local de répétition à Nantes. Je suis arrivé avec ma guitare, ma pédale et puis un peu pas fier, quoi, les épaules
0: ouais,
1: un peu rentrées. J'ai branché le truc et ils ont commencé à jouer. Ils jouaient comme des brutes. Donc j'ai enclenché ma pédale distorsion.
0: Vous êtes adapté.
1: J'ai pas regretté de l'avoir amené.
0: Ouais.
1: Et puis c'était super. En fait, on a répété cette chanson du groupe où je faisais le guitariste rythmique en 2 heures. Et le soir, on jouait sur scène. Et c'était plein de d'émotions parce que je me retrouvais à faire les chœurs sur des chansons que j'avais écoutées quand j'étais gosse dans ma chambre, les yeux fermés. Ouais, c'est ça.
0: Donc faut-il rencontrer ses idoles? Oui, ici c'est Marc.
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0: de beaux souvenirs sur Spirale, le nouvel album de Dominique. Ah, il est notre invité ce soir sur Ici et on continue à parler musique. On parlera guitare aussi, à tout de suite.
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2: Dernier week-end pour profiter de l'exposition Trésors de laine et de soie, les tapisseries de Guillaume Vernier et Catherine Guy, c'est à découvrir à l'Hospice Comtesse à Lille. Le musée de l'Hospice Comtesse met en avant donc ces tapisseries qui évoquent le grand passé textile de Lille qui connaît à l'époque, le 18e siècle, un fort essor économique. La manufacture Vernier était l'une des plus importantes du nord de l'Europe. Monumentale, ces tapisseries nécessitent des mois de fabrication et elle propose des thèmes très différents, des scènes champêtres, ou encore, elle représente la comtesse Jeanne de Flandre, qui était une figure, bien sûr. Cette tapisserie exceptionnelle raconte aussi la vie de la maison Guillaume Vernier, qui a été reprise par la suite par sa femme Catherine Guy, veuve de ce dernier. Autant dire que c'est aussi une histoire familiale exceptionnelle. À découvrir au musée L'Hospice Comtesse ce week-end, de 10h à 18h. C'est gratuit pour les moins de 12 ans, le tarif d'entrée.
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0: Dominique A est de retour avec un 15e album. Quand vous avez sorti le premier, vous saviez que vous en aviez 15 sous la pédale, franchement?
3: Bah non, je savais rien du tout.
0: C'est vrai. Est-ce que vous espériez quelque chose?
3: Ah, j'étais déjà tellement heureux d'en sortir un. Mais je voyais vraiment pas plus loin de mon nez, qui est pourtant proéminent, mais je j'imaginais rien. Je me suis rendu compte, comme les gens avaient l'air d'aimer quand même un petit peu, il y a eu une réponse d'un public, même ouais. Si c'était un petit public, je me suis dit, je vais peut-être pouvoir en faire un deuxième. Et ça jusqu'au quatrième, en fait. Chaque fois, chaque album était le dernier. Et puis, au bout du cinquième, il y a eu un déclic, je me suis dit, peut-être que je suis en train de faire ma vie avec la musique.
0: Ben oui.
3: Et donc, non, j'imaginais rien du tout. Et longtemps, je me suis dit, après avoir accepté le fait d'être, autorisé à faire de la musique sur un long temps, ouais. Je me suis dit, je vais en faire 7.
0: 7.
3: J'ai outrepassé le truc de, oui, je sais pas pourquoi 7.
0: Et 7 mercenaires.
3: Je sais pas, c'est le chiffre 7. Et puis voilà, on en a 8 de plus, donc 15.
0: 15e album qui s'appelle Spirale. Et puis aussi, tout le boulot que vous avez fait pour Françoise Breu, Alain Bachung, Birkin, Balibar, Dao, Calo, Julien Clerc. Voilà, oui, c'est une carrière. On dirait, hein.
3: Bah, carrément.
0: Dominique A, le nouvel album donc qui s'appelle Spirale. On va écouter quelques notes encore. 39 rue Sainte-Croix. Là, c'est chouette parce que vous êtes avec un pote qui a des parents. Souvent, on a tous eu ça, des parents un peu pas comme les autres. Mmh. La mère un peu politique, le père un peu rocker, quoi.
3: Oui, c'est ça. Ouais. Et puis c'était vraiment là l'épiphanie encore. Hein. On est dans le jardin, il fait un temps splendide et sa mère me regarde, mais elle me reconnaît pas vraiment. Et donc elle va me dire des choses qu'on dit pas forcément à des gens qu'on connaît bien. Et on va pouvoir justement se décharger de choses un peu étranges ou de souvenirs. Et elle commence à me parler de la guerre, du fait qu'elle a assisté gamine à des exécutions. Et tout ça en me regardant avec des yeux fixes. Et c'était un drôle de moment. Et le soir, bon, ses parents étaient séparés. Toute autre ambiance, je me retrouve chez son père. Et là, on parle de musique.
0: Parce que le père, il a 8000 disques.
3: Voilà, il y a 8000 disques. Et il y en a partout. Il y en a partout. Et c'est un fan des Clash, notamment. Il a un classeur avec tous les disques pirates des concerts des Clash. Stabiloté. Qu'il a, ceux qu'il n'a pas. Et finalement, tout est stabiloté.
0: C'est ce qui se passe au 39 rue Sainte-Croix.

0: ça me permet de parler des guitares de ce disque, ouais. Parce qu'il est très rock. Ouais. Évidemment, plein de souvenirs d'enfance et d'adolescence. On est fin 80, début 90. Ouais. Donc, ça a été hyper naturel pour vous. Ouais. Vous êtes guitariste, mais, ouais. mais de vous reglisser dans ces ouais. sonorités-là.
1: Ça m'a pris du temps, hein, parce ah que ouais. pendant des années, je refusais de quasiment jouer de la guitare électrique parce que je me disais, bon, bah, je fais toujours la même chose. Ça n'évolue pas, c'est pas très intéressant. Donc, je préférais confier l'aspect musical à des gens plus expérimentés. Et puis, chemin faisant, ça m'est revenu. Ouais. En réécoutant aussi des disques de pop, de rock, j'ai senti cette envie, ce besoin. Et là encore ce matin, je suis allé dans un magasin de musique, j'ai acheté des pédales d'effet, j'en ai acheté trois.
0: Oh !
1: Avec mes droits d'auteur.
0: Bravo ! Merci la SACEM, merci pour l'argent.
1: Non, mais ouais, il y avait le plaisir de jouer la guitare est vraiment revenu. C'est marrant parce que c'est exponentiel. Ouais. C'est-à-dire que je pourrais me dire, bon, bah ça y est, non, là c'est.
0: Plus
1: c'est,
0: vous en jouez,
1: plus j'en joue, plus j'ai envie d'en jouer.
0: Oh ! C'est le moment de vous parler de la tournée de Dominique. Ah, alors, les amis, dans toute la France, évidemment, en 2027, pour les Parisiens, vous avez rendez-vous avec Dominique A. à la Cigale, le 24 mars prochain. Et je suis en train de chercher mes dates de concert, ça y est, je les ai.
1: On commence à la Sirène, à La Rochelle.
0: À La Rochelle, en février.
1: Voilà.
0: C'est ça. Et puis ensuite, toujours au mois de février, Lille, Hérouville, Saint-Clair, Rouen, Angers, Nantes, La Roche-sur-Yon. Ensuite, au mois de mars, Brest, Alençon, Grenoble, Clermont, Bordeaux et Mont-de-Marsan et Nice et Marseille et donc Paris-La Cigale. Et puis au mois d'avril, Reims, Metz, Jouer-les-Tours, Toulouse et Nîmes. Voilà pour un début de tournée sympathique, début 2027.
1: Dans des salles plutôt debout.
0: Ah.
1: Pas des théâtres.
0: Pas des
1: parce qu'en général, on faisait les théâtres beaucoup. Ouais. On va en faire. Hein.
0: Oui.
1: Puis j'aime bien ça, moi, les théâtres, j'aime bien aussi... Quand les gens sont assis, mais là, ils vont être obligés d'amener leur déambulateur.
0: C'est l'heure des choix cornéliens, Dominique. Ah, je vous demande de choisir un autre Dominique célèbre, Dominique Farrugia ou Dominique Nique de Sœur Sourire.
1: Sœur Sourire, elle a fait trop de mal à tous les Dominiques de la planète. Hein. Donc,
0: c'est dur,
1: Farrugia.
0: Farrugia des nuls, ok. Carlos ou Chantal Goya?
1: Bah, une affection pour Carlos, parce que c'est mon premier concert.
0: Oui, c'est vrai, c'est le
1: premier.
0: Fan.
1: Oh, j'étais pas fan,
0: mais c'est le premier. Même, c'était le concert,
1: premier.
0: Hein.
1: C'est le premier concert que j'ai vu. C'était un podium sur une place. Hein. J'avais pas payé ma place. C'était gratuit.
0: C'était bien.
1: Bah, j'adorais.
0: Vous étiez content.
1: Bah, j'ai voulu faire ça. Suite à ça.
0: Qu'est-ce que c'est le pire, tiens, dans la vie? Déménager, on en parlait tout à l'heure, ou se faire larguer? Ça, on n'en a pas parlé.
1: Bah, quand même, il y a pas photo, non?
0: Ah bah je sais pas, c'est stressant de faire des cartons. Hein. Dans les deux cas, en plus, on peut faire des cartons.
1: Bah c'est ça, hein. Donc on y perd sur les deux ouais. tableaux, donc je préfère déménager.
0: Ok, ça marche. En avion, est-ce que vous acceptez de mettre votre guitare préférée dans la soute?
1: Ben oui, parce que je suis veule.
0: Imaginez, à partir d'aujourd'hui, vous pouvez écouter la musique que dans une seule langue. Vous choisissez laquelle?
1: Français.
0: C'est quoi votre chanson de choix au karaoké?
1: Careless Whispers.
0: Oh waouh!
1: Je dis ça comme ça. Hein.
0: C'est pas, ouais, mais c'est pas mal. Ah, c'est joli.
1: Non, mais je fais le saxophone, moi, dans ces cas-là. Oui.
0: Pour rendre service, on vous demande de remplacer la tête d'affiche d'un festival très sympa près de chez vous. Vous voulez bien les dépanner. Ouais. Vous préférez que ce soit un festival de reggae ou un festival de métal?
1: Métal,
0: ok. Ouais. Le génie d'Aladin vous propose un deal. Vous vous réveillez demain matin la tête pleine de cheveux. Mais vous êtes obligé de vous coiffer comme votre copain Philippe Catherine. Vous acceptez ou pas?
1: Ah, c'est cornélien, là. Écoutez, ouais, j'accepte quand même pour savoir retrouver cette sensation de passer sa main dans ses cheveux.
0: C'est ça. C'est bientôt Halloween, Dominique A. C'est la soirée pour manger des bonbons ou regarder un film qui fait peur?
1: Manger des bonbons.
0: Et dans la chanson qui arrive, vous regardez un film qui fait peur, mais beaucoup trop jeune. Shining à 12 ans.
1: Ouais.
0: On vous a montré Shining quand vous aviez 12 ans.
1: Ah, on ne me l'a pas montré, je suis allé le voir. C'est encore plus, plus problématique.
0: Ouais.
1: Mais en fait, à l'époque, il y avait à la télé, il y avait un truc qui passait. C'était, il n'y avait pas beaucoup de chaînes. Hein, et il y avait une rubrique. C'était, ils diffusaient pendant une semaine des extraits d'un film chaque soir.
0: Ah, pour donner envie d'aller au cinéma.
1: Pour donner envie. Ouais. Et alors donc, ils avaient jeté leur dévolu sur Shining de Kubrick. C'est quand même bizarre pour un public familial.
0: Oui.
1: Et ce qui est encore plus étrange, c'est que j'ai eu envie d'aller le voir. Et donc je suis allé à ma perte ce jour-là, puisque en fait, en plus je crois que c'était interdit au moins de 13 ans, mais bon, comme la salle était pas pleine, je pense que à la caisse ils se sont dit ça fera toujours oui. une place de plus. Et franchement, ça a été c'est un film qui m'a traumatisé.
0: Un trauma.
1: On a tous ça. Hein. Souvent, oui. Les gens me disent ah ben moi c'est Les Dents de la Mer, ah ben moi c'est L'Exorciste, ah ben moi c'est Carrie, donc voilà, moi c'est Shining.
0: Eh ben voilà, lui c'est Shining. Un trauma évident, mais qui fait une très bonne chanson. Shining à 12 ans, c'est sur Spirale, le nouvel album de Dominique A.

0: avec un riff de film d'horreur.
1: En fait, je me suis réveillé. Je me suis réveillé avec ça dans la tête un jour. La chanson est née comme ça. C'est qu'un matin, je me suis réveillé avec ce riff dans la tête.
0: Et peut-être parce qu'en fait, vous aviez cauchemardé Shining toute la nuit.
1: Je sais pas, mais du coup, en une heure, le morceau était écrit.
0: Shining à 12 ans, c'est sur Spirale, l'album de Dominique. Ah, alors, on a beaucoup dit que c'était un disque qui parlait de vos souvenirs d'enfance, d'adolescence, de vos épiphanies pleines de lumière et d'amour. Mais c'est pas non plus un album déconnecté de la réalité, notamment une chanson qui s'appelle Le sang et la boue, qui parle de la tragédie des chercheurs de coltan. Le sang et la boue, c'est un documentaire.
1: Oui,
0: c'est coltan, excusez-moi. La chanson s'appelle Coltan, voilà.
2: Coltan.
0: Et elle m'a fait penser.
1: Ah oui, je vois ce que vous voulez dire parce qu'on en a parlé aussi.
0: Voilà, Le sang et la boue, c'est un documentaire qui parle des enfants qui vont chercher justement du coltan
1: en
0: RDC.
1: Ils vont, le coltan, c'est un minerai très très rare qui est utilisé pour les appareils numériques, pour nos portables, pour nos. Et en fait, pour l'extraire, c'est des boyaux de mine très très étroits. Et seuls des gamins peuvent y accéder.
0: Voilà.
1: Donc voilà, c'est une chanson qui se veut pas moraliste, mais qui est un peu de chanson d'information pour moi.
0: Oui, c'est ça. Dire aux gens pour qu'on envoie des émojis et qu'on s'indigne sur les réseaux.
1: Voilà.
0: On envoie des petits.
1: C'est-à-dire que c'est le prix de nos addictions en fait aussi.
0: Et
1: c'est bien de le savoir. Enfin, moi quand je l'ai appris, j'étais édifié et puis j'ai l'impression que via cette chanson, j'ai un copain qui m'a envoyé un message. Il écoutait le disque, il me dit. Je regarde mon téléphone vraiment différemment depuis que je connais ce morceau.
0: Coltan, il s'appelle. Et puis, il y a bromure aussi.
1: Ouais.
0: Le bromure, qui est cette substance conservée aux soldats pendant la Première Guerre mondiale pour réduire un peu leur libido.
1: Ouais.
0: Et vous conseillez d'envoyer ça à quelques dictateurs choisis de notre belle planète.
1: Voilà, dictateurs ou soi-disant démocrates.
0: Hein. Oui,
1: il y en a certains.
0: Oui.
1: On ne sait plus trop.
0: On ne sait plus trop, mais enfin, voilà, vous pensez que peut-être que s'ils calmaient leurs problèmes de caquettes, ça irait mieux.
1: Ça pourrait faire du bien à tout le monde.
0: C'est ça. Donc voilà, c'est un album qui va vous faire voyager dans le temps, dans l'espace et aussi dans votre tête. Spirale et vivement la tournée l'année prochaine, Dominique. Ah, merci beaucoup.
1: Merci à vous.
0: De nous voir. À la prochaine.
1: À la prochaine.
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0: Mon monde à moi, Dame de Carreau. Un coup de cœur ici même.
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2: Et merci de nous avoir choisis pour passer votre vendredi soir. On est votre petit rancard dans Décibel. C'est l'heure du blind test. On va jouer avec des chansons grâce auxquelles les artistes peuvent rendre hommage à d'autres artistes qu'ils admirent. Et à gagner ce soir, c'est le nouvel album de Dominique A qui est canon, qui s'appelle Spirale et que vous allez pouvoir recevoir en plus en version vinyle. Nos deux gagnants du soir, c'est Eric et Christine. Bonsoir à tous les deux.
3: Bonsoir.
4: Bonsoir.
2: Bonsoir. Merci d'être là avec nous en ce vendredi. Vous n'aviez pas de rancard ? C'était nous ou rien ? J'adore. Christine et Eric, je suis ravie de vous offrir cet album. J'espère que vous avez ce qu'il faut pour écouter des vinyles ou pas ?
4: Ah, moi, j'ai tout ce qu'il faut.
2: Ah, parfait. Eric est équipé. Et chez Christine ?
3: Non, pas vraiment.
2: Ah mince.
3: Pas vraiment. Mince. C'est pas grave, non, c'est pas grave.
2: C'est vrai. Sinon, on peut fouiller pour essayer de voir si on peut trouver un CD, hein, Christine.
3: Non, le vinyle, c'est bien.
2: Le vinyle, c'est plus joli. Ça
3: oui,
2: marche.
3: C'est bien.
2: Alors, on fait comme ça. Christine et Eric, je vais donc vous passer trois chansons. Et il va falloir retrouver le plus rapidement possible le nom de l'interprète de cette chanson. D'accord. Et bien donner votre prénom avant de donner la réponse. Ok.
4: D'accord.
2: Ouais, c'est pas pour vérifier si vous connaissez bien votre prénom, c'est juste pour que ça fait l'effet du buzzer, quoi. Vous voyez qu'à la télé, on appuie sur un buzzer. À la radio, on dit son prénom. Alors là, je m'entends en double. Donc il y a quelqu'un qui a peut-être allumé. Qu'est-ce que j'ai une belle voix. Bonsoir. Oh là là, j'adore. Non, il y a quelqu'un qui a dû se mettre en haut-parleur.
3: Ah non, pas moi.
2: Non.
3: Je vais regarder. Non.
2: C'est pas Christine, c'est pas Eric. Non. Bon, bah écoutez, c'est pas grave, hein, de toute façon.
4: Ah non, moi, je veux pas de haut-parleur du tout. Non,
2: ok, alors voilà la première chanson, c'est pas grave. Dites-moi qui chante ça.
4: Eric.
2: Henri
4: Salvador.
2: Non.
3: Non.
2: Mais ils ont été contemporains, hein.

0: vous le dis, bien joué Eric. Christine, alors on l'avait pas recollection?
1: Non, je suis beaucoup plus lente. Je manque à la détente.
0: Alors c'est le truc qui est très injuste avec le blind test, c'est que non seulement il faut avoir une bonne mémoire, mais en plus il faut être très rapide. Ça c'est vrai que c'est quand même ennuyeux. Allez, voici une dernière chanson. Un artiste américain qui rend hommage à un autre artiste américain.
2: Eric. Stevie Wonder.
0: Bravo. Il rend hommage à Duke Ellington dans sa chanson Sir Duke. C'est un sans faute pour Eric, mais aussi un sans faute pour Christine, parce que je sens bien que si on lui avait laissé un petit peu de temps, Christine, si on l'avait laissé tranquille, eh ben elle aurait tout trouvé aussi.
1: J'en aurais trouvé peut-être un ou deux.
0: Eh ben voilà, de toute façon, c'est l'avantage du blind test. Vous jouez, vous gagnez. Je vous envoie à chacun un album de Dominique A. Je vous embrasse bien fort. Et je vous propose, pour terminer sur la même thématique, une chanson chantée par France Gall, écrite par Michel Berger, en hommage à Ella Fitzgerald. Ella. C'est sur l'album Babacar en 1987.

0: sublime hommage à Ella Fitzgerald. France Gall était dans Décibels.
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La chanson anniversaire pour terminer l'émission aujourd'hui, c'est l'anniversaire de la mort de Jacques Brel. Jacques Brel nous avait quittés un 9 octobre en 1978. Il y a donc 48 ans. Alors, quelle chanson écouter pour rendre hommage à Jacques Brel? On parlait de lui en début de semaine avec Icar qui lui consacre un album hommage. Il y en a plein. Et elles sont toutes folles. Je me suis dit que celle où il rappe plus vite qu'Eminem, on l'écoutait pas assez souvent. La valse à mille temps, Jacques Brel, à toute berzingue.

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0: ensemble. Eminem, c'était Jacques Brel et sa valse à mille temps. Mon Dieu, mais quel Himalaya! Merci d'avoir écouté Décibel, les amis. Je vous souhaite un excellent week-end. On ne vous abandonne pas. Hein. On sera là demain avec les chansons préférées d'une des femmes les plus drôles de France, à savoir Chantal Latsou. Et puis on sera là dimanche aussi à 19h avec les chansons préférées des auditrices et des auditeurs. Merci à l'équipe de Décibel. Il y avait Elorie Roussillon, Julien Moulet, Sadika Raou, Iris Guitoni, Thomas Demol et Mélodie Chaïb. À suivre, c'est Éric Bastien.
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0: J'ai failli oublier de vous donner l'heure. Il est 20h, bisous!
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2: Bonsoir à tous, vous écoutez Ici Nord, il est 20h15, plus que 30 minutes à attendre avant la reprise de la Ligue 1. La trêve internationale de 3 semaines a été longue, trop longue pour les supporters lensois qui vont retrouver leur équipe ce soir au stade Bollaert. C'est l'Olympique Lyonnais qui se déplace aujourd'hui dans l'Artois, le deuxième de Ligue 1. Le Racing, lui, est 15e après 5 journées. Lens-Lyon, un match à suivre sur notre antenne, bien sûr. On attend vos appels au 03 20 55 89 89 pour évoquer cette rencontre juste avant le coup d'envoi. Alex vous répond au bout du fil. Comment vous la sentez, cette reprise pour le Racing? À la mi-temps de ce match, Bastien Malvas, le président du CSA Bar, sera avec nous dans le journal du foot amateur. Son club, qui évolue en D1, affronte Valenciennes demain en Coupe de France. 5 divisions séparent les deux équipes. Mais pour l'instant, on reste à Bollaert, où on va retrouver Simon Jarny. Bonsoir Simon, bien installé?
3: Très bien, bonsoir Mathis, bonsoir à toutes et à tous, on est très bien, bienvenue à Bollaert.
2: Je précise que Jean-François Nimeski va vous rejoindre dans quelques minutes pour commenter cette rencontre. On va évoquer la composition d'équipe du Racing, mais d'abord parlez-nous un peu de l'ambiance à Bollaert à 30 minutes du coup d'envoi. Vous le sentez que les supporters sont impatients de revoir leurs joueurs?
3: J'ai trouvé ça un petit peu calme à l'entrée des joueurs, je trouve. En tout cas, l'entrée était là il y a un petit 5 minutes à peine que les joueurs sont entrés sur la pelouse. J'ai trouvé ça un petit peu timide. C'est en train de se remplir, hein, 90e guichet fermé. Il n'y aura pas de souci pour ce Bollaert qui donnera de la voix comme d'habitude. Dernier match à domicile, c'était il y a plus d'un mois quand même, hein. C'était le 5 septembre dernier. Cette défaite 1-0.
2: Il y avait eu des sifflets.
3: Le public avait sifflé les Lensois à la fin de la rencontre. On attend un meilleur accueil évidemment aujourd'hui. Ça se remplit petit à petit.
2: L'ambiance va monter en tout cas. On va maintenant analyser cette composition d'équipe lensoise et je crois que Sandrine Arestier vous a rejoint pour en parler. Sandrine Arestier, journaliste de La Voix du Nord, bien sûr. Bonsoir Sandrine.
4: Bonsoir.
2: Simon, est-ce que vous pouvez nous donner ce 11 concocté par Yannick Cahuzac pour ce match?
3: Avec une belle surprise, et je vais commencer par là. Sur ce côté gauche de l'attaque, floqué du numéro 7, c'est Florian Sotoka qui va disputer son 199e match de Ligue 1 aujourd'hui. Il en a 197 avec le maillot du Racing Club de Lens. Hudson-Edouard sera la pointe de l'attaque. Florian Thauvin, brassard de capitaine au bras, sur l'aile droite. Donc c'est bien Florian Thauvin, le capitaine du Racing Club de Lens, pas de Florian Sotoka, c'est quand même plutôt étonnant aussi. Cuisance Titraoui au milieu de terrain. Défense à 3 centraux évidemment, avec Grady, Gagnou, Antonio, retour de Gagnou après 2 matchs d'absence en Ligue 1, Aguilar côté droit et Mathieu Hudol côté gauche, évidemment avec Romain Risser dans les cages. Mathis.
2: Sandrine, Simon le disait, la grosse surprise de cette composition d'équipe concoctée par Yannick Cahuzac, c'est donc la titularisation de Florian Sotoka, qu'on n'a pas encore beaucoup vu cette saison.
4: Bah, c'est sa première titularisation et je crois qu'il a joué en tout et pour tout 36 minutes,
3: c'est ça,
4: si je ne me trompe pas, cette saison. Oui, c'est une surprise et en même temps il y a des explications à sa titularisation. C'est pas parce que c'est le copain de Cahuzac, comme j'ai pu le lire évidemment déjà sur les réseaux et ailleurs dans certains commentaires assez peu amènes. Non, mais simplement c'est un vrai choix, je pense, en raison de l'investissement de Flo Sotoka à l'entraînement, en raison de ses courses et en raison aussi de sa compréhension du bloc compact que veut vraiment réinstaller Yannick Cahuzac. Ça fait partie de ses principes du plan de jeu auquel il veut amener son RC Lens maintenant. Et puis c'est aussi un message peut-être pour les autres joueurs, parce que ça aurait pu être le jeune Mesloum, mais qui comme titulaire est un peu tendre encore en début de match, en tout cas on l'a vu à Monaco. Ivanovic est rentré de sélection, il n'a pas toujours été convaincant jusqu'à présent. Il y a Kadilé aussi, mais ça n'a pas toujours été probant non plus. Bon, et après il n'a pas joué à son poste à Monaco. Et puis Thorgan Hazard n'est pas dans le groupe, ça je pense qu'il y a aussi un message, parce que c'est un choix, à ma connaissance il n'est pas blessé. Donc je pense qu'il y a à la fois de la nécessité dans le jeu et d'une forme de message à envoyer. On posera la question à Yannick Cahuzac en conférence de presse, mais je pense que c'est...
2: L'autre joueur dont je voulais parler dans cet avant-match, c'est Titraoui, qui est titulaire aujourd'hui, le milieu de terrain qui revient d'une blessure. Simon, c'est un profil un peu différent de ceux qu'on voyait jusqu'à présent depuis sa blessure au RC Lens. Il va faire du bien ce retour aussi.
3: Oui, oui, on rappelle, hein, il s'était blessé claquage face à Lorient et il avait loupé donc les matchs suivants. On sait que le milieu de terrain, c'est vraiment le sujet un petit peu tendre de ce Racing Club de Valence depuis le début de la saison. Il a testé 5 duos différents. Alors c'était Dino Topmuller à l'époque, mais aussi Yannick Cahuzac. Hein. On retourne à ce cuisant Titraoui qui avait été aligné lors des 3 premiers matchs de la saison, trophée des champions inclus. Donc c'est évidemment un peu un retour aux sources. J'ai l'impression que Meir Titraoui et ce joueur normalement titulaire dans l'esprit aussi Yannick Cahuzac, ça l'était dans l'esprit de Dino Topmuller. C'est encore une fois, on est toujours en phase de test sur ce milieu de terrain, j'ai l'impression quand même, Sandrine.
4: Oui, il n'y a pas de certitude, il n'y a pas de duo qui s'impose de binôme comme ces dernières saisons, toujours pas. Donc on va voir, ça va être intéressant Titraoui parce que c'est pour moi celui qui a un vrai potentiel peut-être pour apporter quelque chose en plus à ce milieu de terrain, mais on va voir, il revient de blessure, mais pour moi il n'y a pas de, le double pivot n'a pas été trouvé cette non. saison, en tout cas pour le moment il n'y en a pas un qui donne entièrement satisfaction. C'est pas l'impact n'a jamais été fabuleux jusqu'à présent des deux joueurs, donc à voir, mais c'est clairement pour moi un des points d'interrogation et un des points faibles jusqu'à présent en tout cas de ce RC
3: et en tout cas sur ce milieu de terrain aussi ouais. C'est les deux qui ont pu beaucoup aussi travailler ensemble pendant la trêve, j'imagine, puisque Bulatovic oui. était avec le Monténégro, Aïdara était aussi. Avec le Mali.
4: C'est vrai.
3: Donc ça a peut-être du sens aussi de
4: et,
3: pouvoir les
4: et
3: mettre.
4: Et Titraoui avait joué en match amical, hein, également, sur le tour de exactement. Blessure. Donc il y a aussi une forme, cette logique-là, on la retrouve à peu près sur l'ensemble du 11. Hein, d'ailleurs, à part Gagnou qui était en sélection, pour le reste, il n'y a pas d'internationaux, il me semble, dans ce 11. Donc c'est peut-être Gagnou, ceux ouais. qui ont le plus de repères. Après, les autres choix sont assez logiques. Mais...
0: Bien sûr. Et justement, vous évoquiez Gagnou, on a fait l'attaque, le milieu, on a parlé de la défense maintenant. On sait que là aussi, il y a eu beaucoup de bricolage depuis le début de saison entre les suspensions, les blessures, etc. Et donc, Gagnou qui fait son retour dans le 11 lensois, il n'avait plus joué depuis ce match à Prague, Simon.
3: Oui, ouais, complètement. Il a manqué les deux derniers matchs de Ligue 1 face au Mans et du côté de Monaco. Ça va être évidemment, c'est évidemment un des grands retours. On a évidemment aussi le retour de Baïdou sur le banc, qui était absent aussi depuis le début de saison.
4: Depuis fin juillet, ouais.
3: Ouais, ouais. Ouais, complètement. Qui avait été blessé lors du troisième ou deuxième match de préparation, si mes souvenirs sont bons, touché ouais. à l'arrière de la cuisse, ça avait mis du temps. Un garçon fragile, on sait, il faut prendre des précautions. Donc évidemment, il est plutôt sur le banc pour débuter ce soir. Jonathan Grady, son 95e match avec le Racing Club de Lens, sera aligné. Il était en conférence de presse, on en parlera dans le focus. Avec Kylian Antonio, pour autour de ces deux jeunes, et je sais que vous l'avez aussi beaucoup interrogé lors de la conférence de presse sur ça, Jonathan Grady, autour de ces jeunes qu'il a vu éclore en son absence aussi.
4: Oui, tout à fait, il va les accompagner. Enfin, bon, après Gagnou a déjà passé un cap supplémentaire par rapport à Antonio, mais c'est bien d'avoir un peu d'expérience aussi malgré tout dans cette défense, parce que Todibo n'est pas dans le groupe, hein, parce qu'il n'est pas encore prêt physiquement, il est dans un processus de remise en forme, parce que c'est lui qui doit jouer axial gauche a priori, hein, dans l'idée, et qui doit y être titulaire, mais il lui faudra encore 10 à 15 jours a priori de ce que j'ai pu comprendre pour être prêt. Voilà, donc il n'y a pas beaucoup de choix non plus. C'est la logique sur cette défense. Ça revient doucement. Il y a Bédou, effectivement, il faudra y aller doucement. Ouais. Parce qu'il en avance en plus. Hein. Au départ, les délais étaient plutôt de 3 mois.
3: Plus long, hein.
4: On n'est pas sur 3 mois, on est sur 2 mois et demi en gros. Donc,
3: Ils seront prudents, ça c'est sûr. Et Sagnan n'est pas dans le groupe aussi.
4: Non.
3: Donc on a qu'une seule option dans la défense centrale, c'est Baïdou. Avec les latéraux, Saoud Abdoulhamid et Michal Skoras. Mathis.
0: Voilà pour la compo lensoise. Donc merci Simon et merci Sandrine et bon match. On vous lira bien sûr dans les colonnes de La Voix du Nord demain matin et dans La Voix des Sports comme tous les lundis. Bonne soirée Sandrine, on passe à la compo lyonnaise. Et face à ce 11 aligné par Yannick Cahuzac, qu'est-ce que le coach lyonnais Paolo Fonseca va proposer ce soir? Simon, vous allez nous le dire, mais on va d'abord accueillir Jean-François Nimeski qui vient de vous rejoindre, je crois. Bonsoir Jean-François.
5: Ah, il met le casque, il enlève les lunettes. Attendez, il n'a pas fait de radio depuis un moment, faut dire.
0: Mais c'est comme le vélo, missions. Ça s'oublie pas.
6: Entre nous deux, c'est pas moi qui ai le casque, hein, je vous le dis.
0: Bonsoir Jean-François.
5: C'est lui qui mène la danse.
6: Salut, c'est Mathis.
0: C'est bien Mathis, sûr. Lui-même.
6: Et on m'a dit que t'avais rien à voir avec le peintre.
5: Ah, il est chaud. Je peux dire qu'il est.
0: Il est en forme, Jean-François.
5: Il est chaud brûlant. Il est très très en forme pour son retour sur ici. Non.
0: Simon, cette compo lyonnaise.
3: On y va avec Dominique Griff dans les cages, le gardien slovaque, défense à 4. Alors, on va voir comment ça va s'articuler un petit peu tout ça. Est-ce qu'on va être en 4-3-1-2, on va voir, ou en 4-3-3. Ça va beaucoup dépendre de la position du capitaine Tolisso. Corentin Tolisso. On va en parler dans un instant. Défense à 4, je l'ai dit, Atekame à droite, Patcher et Kluivert dans cette défense centrale. On rappelle notamment que le taulier Niakate, le Sénégalais, est blessé. Abner occupera le côté gauche. Milieu de terrain occupé avec Morton, l'Anglais, et Bidstrup juste à ses côtés. On verra donc où se situera Corentin Tolisso, qui est plutôt un milieu à la base, mais qui est extrêmement offensif la plupart du temps, capable évidemment de beaucoup se projeter. Pavel Souch en position de numéro 10, et devant Ernest Nouama et un ancien de la maison Storer que tout le monde connaît ici, Loïs Openda.
0: On va en parler bien sûr, mais d'abord Jean-François, elle vous fait peur cette équipe lyonnaise?
6: Elle me fait peur. De toute façon, il faut avoir peur de personne. Mais bon, c'est vrai qu'ils ont quand même deux pointes qui vont très très rapidement voilà, s'engouffrer dans notre dos quand on va aller les chercher. Bon, c'est ce qui me fait un peu peur. Mais sinon, je pense qu'on est capable, avec l'envie de renouveau, l'envie de bien faire, avec notamment l'arrivée de Yannick Cahuzac, de mettre de l'intensité, de mettre de l'impact et puis de leur poser des problèmes.
0: Simon, vous l'aviez dit lorsque vous présentiez cette compo d'équipe, il y a un retour ce soir, c'est celui de Loïs Openda. Il n'est pas resté très longtemps du côté du Racing, mais ça a été un joueur marquant quand même dans l'histoire récente du club.
3: Bah, quelle saison, hein, saison, cette saison 2022-2023.
6: Marquant, c'est le cas de le dire.
3: Oui, il a beaucoup marqué. 21 buts, dont 12 ici à Bollard. On espère qu'il ne marquera pas le 13e. Il avait mis aussi, rappelez-vous, ce triplé, le triplé le plus rapide de la Ligue 1, c'est toujours Loïs Openda. 4 minutes 30, c'était du côté de Clermont. Il a extrêmement marqué. Il a marqué aussi par sa personnalité. Ouais. C'était un des chouchous de Bollard. Il avait le profil aussi, Jean-François Limeski. Ouais. Cet attaquant qui marquait, qui était extrêmement rapide aussi. Il avait la bonne tête bien faite aussi. Il a vraiment été un des personnages marquants de cette deuxième place en 2022-2023.
6: Non, tout à fait. Et puis, c'est quelqu'un qui a beaucoup d'humilité. Et au-delà des buts qu'il peut mettre, il crée beaucoup de décalage parce qu'il est sans arrêt en train de demander le ballon dans les espaces, dans les intervalles. Donc, c'est vraiment un joueur très intéressant. Je comprends pas d'ailleurs qu'en Italie, il ait été mis sur le côté parce que.
3: À la Juventus, on rappelle, il est prêté par la Juventus.
6: Voilà, sur ce que je viens de le voir, sur ce que je l'ai vu sur les derniers matchs, je pense qu'il a vraiment un profil plus qu'intéressant. La preuve, c'est qu'il a été sélectionné en équipe belge.
3: Oui.
6: Donc, ça, c'est.
3: Il a pas beaucoup joué, hein.
6: C'est un indicateur, ouais. Mais alors après, bon, il y a aussi du monde.
3: Il y a du monde, mais il a très peu joué. Il était notamment entrant quand la France a fait feu de tout bois et avait mis les Belges au tapis 4-1 lors du dernier match des Bleus. Mais voilà, Loïs Openda, il s'est un petit peu perdu du côté de la Juventus, malheureusement. Deux buts seulement en 34 matchs en 2025-2026.
6: Il n'a pas eu tant de jeu. Je pense que, bon, Openda, quand on l'a, c'est pour jouer avec. On sait que c'est un joueur de rupture, on sait que c'est un joueur qui va demander la profondeur. Voilà, donc si tu as un système de jeu où tu as un joueur en possession et tout, il va être un peu plus en difficulté.
0: Merci messieurs pour ces premières analyses des compositions d'équipe. Est-ce que les choix de Yannick Cahuzac vous plaisent ce soir? Venez en parler sur notre antenne en composant le 03 20 55 89 89. La suite de cet avant-match juste après Gary Moore.

0: Parisienne Walkways de Gary Moore. Il est 20h30 sur Ici Nord, coup d'envoi de ce RC Lens Lyon dans un quart d'heure. C'est l'heure de revivre trois moments marquants de ce début de saison. On commence avec ce but de Thauvin en août face au PSG. C'était pendant le match du Trophée des Champions, quand tout allait encore bien pour le RC Lens.
1: Il donne le petit piqué pour Sima, contrôle de la poitrine, ça lui rebondit sur la tête. Il va donner en retrait à Udol. Frappe, c'est frappé, but. Deuxième poteau. Oh, et le but, l'ouverture du score du Racing Club de Lens sur cette frappe ratée, cette frappe topée de Mathieu Udol qui se transforme en centre au deuxième poteau pour Florian Thauvin.
0: Simon, on s'attendait pas du tout à ce début de saison après ce match du Trophée des Champions il y a quelques mois seulement, quelques semaines même.
2: Mais c'est le seul clean sheet du Racing Club de Lens pour l'instant cette saison. C'est le seul match où ils n'ont pas pris de but sur ces 7 premiers matchs de la saison. Donc c'est quand même assez fou de se dire ça. Et à ce moment-là, quand Lens terrasse un PSG qui n'est pas encore prêt, on se dit, Jean-François Dimeschi, que c'est le conte de fées n'est pas terminé.
3: Ouais, tout à fait. On est sur une continuité de la saison précédente. Donc on a tendance peut-être à s'enflammer. Mais sur ce match-là, on fait vraiment un bon match et je pense qu'on s'est arraché. Bon, après, on va pas faire une analyse de l'échec de ce début de saison. Moi, j'ai mes arguments. Je pense que j'en parlerai lundi à l'émission. Mais je pense que l'une des grosses erreurs qu'on a fait dans le recrutement, si tant est qu'on en ait fait, c'est Top Müller. Je pense que il s'est vendu un peu comme quelqu'un qui était capable d'épouser la philosophie de jeu du RC Lens. Bon, à chaque fois qu'il a changé, de toute façon, il est repassé à 4 derrière, etc. Donc, je pense qu'il n'avait pas vraiment adhéré à ce projet de jeu. Et je pense que on va pouvoir commencer seulement à apprécier les recrues, la mise en place du projet de jeu, parce qu'avec Yannick Cahuzac, de toute façon, ça il connaît, il est de la maison.
0: Retour maintenant sur le dernier but lensois, c'était à Monaco, juste avant la trêve.
4: Le coup de sifflet s'est frappé au premier poteau, cette tête elle est au fond, la tête de Mathieu Udol au premier poteau, et les Lensois qui marquent contre le cours du jeu et qui égalisent le but de Mathieu Udol. C'est lui qui saute plus haut que tout le monde, le latéral gauche français, et qui vient inscrire son premier but de la saison pour remettre le Lens de Yannick Cahuzac sur de bons rails. Ça fait 1-1 après 57 minutes de jeu.
0: Simon, c'était donc le premier match de l'ère Cahuzac, et pour beaucoup d'observateurs et de supporters lensois, il y avait déjà quand même un peu de mieux côté lensois dans ce match.
2: Oui, c'était beaucoup mieux, et d'ailleurs on l'avait vu notamment sur la deuxième période. Je me rappelle la première période, c'était toujours un petit peu compliqué, mais c'est normal, hein. On était vraiment sur une semaine pour le Racing qui venait d'apprendre en début de semaine l'éviction de Dino Top Müller. Yannick Cahuzac n'a eu officiellement que 3 petits jours pour pouvoir mettre en place ses schémas de jeu, et il n'est pas vraiment bien verni aussi, hein. Ce but contre son camp de Jonathan Grady de l'arrière du crâne à la 84e, ça n'a pas rendu aussi de fiers services, hein. Donc clairement, Mathis, on peut aussi se satisfaire que ce Racing a réussi à quand même à relever la tête, mais je pense qu'aujourd'hui, comme le disait Jeff, c'est clairement une nouvelle ère et une nouvelle saison.
0: Et pour finir, sans doute le moment le plus marquant de ce début de saison, ce but de la victoire à Prague en Ligue des Champions. Attention à vos oreilles.
1: Récupération d'Aguilar, entrée de surface, frappe, poteau. Oui, oui, le but en toi, Ruben Aguilar, incroyable.
0: Simon, en quelques mots, quand on entend ce commentaire de Sylvain Charlet, on a du mal à croire que quelques jours après, l'aventure avec Dino Top Müller, c'était fini, parce qu'on pouvait croire légitimement que ce moment-là allait fonder un peu un groupe.
2: Oui, que c'était le déclic, hein. Oui, clairement, on se l'était tous dit, et je me souviens avoir été à l'antenne à ce moment-là et dire, en parlant avec les auditeurs, bon, on sent que c'est le déclic, que ça va lancer la saison du Racing Club de Lens. Je me souviens qu'en 2023-2024, Lens était en difficulté aussi en championnat, et c'est le match du côté de Séville qui lance le Racing Club de Lens, ce match nul, un but partout avec ce coup franc d'Angelo Fulgini. Donc c'est vrai que c'est un réécouter ça, c'est marquant, mais en même temps, ça semble être une autre époque aussi.
0: Ouais. On espère en tout cas ce soir que Lens va s'imposer et un peu plus sereinement qu'à Prague. Et pour y parvenir, le Racing va pouvoir compter, on l'espère, sur un défenseur qui revient de loin.
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0: Le joueur sur lequel on va faire un focus ce soir, c'est Jonathan Grady, le défenseur emblématique des 100 et or. Il est titulaire pour ce match face à Lyon. Et ça paraît fou, ça fait du bien de le voir aligné quand on sait ce qu'il a traversé ces derniers mois. Simon, en conférence de presse, Jonathan Grady, il s'est confié cette semaine.
2: Très touchant, hein. Très touchant, c'est cette apparition de Jonathan Gravier en conférence de presse, venu évidemment raconter bien sa convalescence. On rappelle, fracture du tibia péroné le 28 novembre 2025 à l'entraînement sur un duel qui paraissait peut-être anodin mais qui a été d'une brutalité extrême. Ça a marqué beaucoup de gens dans le vestiaire. Le bruit est resté aussi très longtemps dans les têtes des Lensois, et lui aussi, il a passé des moments extrêmement difficiles, beaucoup de solitude. C'est ce dont il a énormément parlé en conférence de presse, de cette solitude, de ces moments où il a douté, où il a pensé aussi arrêter sa carrière, Jean-François Limeski.
3: Oui, mais une blessure de ce type à son âge, on peut décemment se la poser. Et je pense qu'en effet, à certains moments, parce que tu as des hauts et des bas dans ces moments de rééducation, et je pense que oui, tu dis que tu t'en mettras pas, et voilà. Mais bon, chapeau à lui, parce que déjà humainement, c'est quelqu'un d'extraordinaire, et être capable de se dépasser comme ça, d'avoir cette résilience, cette consilience. De cette consistance, pardon, pour revenir au plus haut niveau. Moi, je lui tire mon chapeau. Maintenant, je lui souhaite quand même de la réussite, parce que il y a des jeunes qui poussent derrière. Là, on a Gagnou, Antonio, Beidou qui est sur le banc. Mais je pense qu'il peut nous amener cette expérience à un moment ou à un autre. Et de toute façon, avec le nombre de matchs, il aura sans doute.
2: Il aura son mot à dire
3: pendant
2: ce temps. Évidemment, et d'ailleurs, en Ligue 1, c'est pour ça qu'il est titulaire une deuxième fois depuis qu'il est de retour. Il était de retour. Est titulaire du côté du Mans, hein, Marie Marvin. Il est sorti du banc face à Monaco, pas Verny, il met ce but contre son camp la 84e, mais sinon c'est son 195e match avec le Racing Club de Lens aujourd'hui, Jonathan Grady, qui est un taulier à 33 ans. On espère évidemment pour lui que ça puisse continuer, qu'il puisse aussi reprendre du rythme et redevenir peut-être aussi un joueur d'expérience et un joueur important de ce vestiaire.
3: Tout à fait, d'autant plus qu'il a tout connu RC Lens, il fait partie de cette équipe qui a
2: 8e
3: fait remonter
2: saison, 8e
3: voilà
2: saison.
3: Donc on sait que son état d'esprit, de toute façon, il sera présent.
6: Bien sûr. Bon, ça fait du bien en tout cas de le revoir jouer, Jonathan Grady, parce que vous l'avez dit, c'est un joueur très important de l'histoire récente du Racing. On continue à parler de la composition lensoise tout de suite avec vous, auditeurs d'ici Nord. Lensoise, on vous écoute dans cet avant-match et on vous écoutera bien sûr après cette rencontre entre Lens et Lyon. Et tout de suite, on est avec Stéphane. Bonsoir Stéphane.
7: Bonsoir à toute l'équipe.
6: Et Stéphane, comment vous le sentez ce match pour la reprise de la Ligue 1 pour le Racing ?
7: Ah ben, sacrée reprise, hein. Je pense que c'est un match charnière, déjà important, pour relancer la dynamique. On va avoir une très belle équipe. Souvent, les Nantes-Lyon, ce sont des beaux matchs. Et ça va être compliqué, je pense. Mais si on arrive à gagner ce match-là, on repart un petit peu dans le positif. Et moi, je verrais quand même une victoire de Lens 2-1.
6: D'accord.
7: Avec un but de Olson Edouard et d'un joueur que j'adore, même s'il est plus forcément titulaire, c'est Florian Sotoka.
6: Ah, j'allais y venir justement. Ça vous fait quoi de revoir Florian Sotoka titulaire dans ce 11 lensois ?
7: Eh ben, en fait, je m'étais dit, avec l'absence, je me dis, tiens, on va le revoir titulaire et je le vois bien marqué. Parce que c'est un joueur qui a une mentalité exceptionnelle, qui lâche jamais. Et c'est un joueur que j'aime bien parce qu'en plus, il avait joué avec ma trompette quand ils ont fait la vidéo pour la Ligue des Champions. Donc j'ai une photo de lui dans ma salle de cours avec ma trompette. J'apprécie beaucoup cette mentalité. Voilà. J'ai eu l'occasion de parler un petit peu avec lui. C'est vraiment quelqu'un qui se bat, qui lâche pas.
6: Mais c'est un joueur qui incarne un peu les valeurs du club, comme un certain Jonathan Grady, qui est aligné aussi dans la défense lensoise. Lui aussi, ça fait du bien de le revoir. On sait que c'est un des symboles de cette équipe.
7: Tout à fait. Alors j'espère qu'il va être au niveau, parce que comme on a dit, ça pousse derrière. Et ce soir, avec Luis Openda, je pense qu'ils auront force à faire. Donc... on croise les doigts, mais bon, j'espère que ça va vraiment faire un beau match avec une belle victoire avec notre magnifique public, comme d'habitude. Hein.
6: Pour vous, ça peut être un déclic ce match, c'est ça ? Parce que la saison des Artésiens, elle n'a pas encore vraiment commencé, en fait.
7: Non, on n'est pas très très bien, hein. On ne faut pas se mentir. Même si parfois on ne méritait pas de perdre, parfois on ne méritait pas de gagner. Je pense que c'est vraiment un match déclic charnière et qui va compter pour la suite. Hein.
6: Et il
7: parce
6: va...
7: que les points qu'on laisse de côté, on sait qu'à la fin, on paye. Quoi. À la fin, il faut...
6: Ouais, ouais. Et il va compter ce match aussi pour se mettre en confiance avant une autre rencontre, mardi soir, en Ligue des Champions. Ce sera face au Sporting Lisbonne. Et c'est aussi pour ça que la dynamique, il faut la lancer très très vite.
7: Ce soir. C'est la reprise, il faut repartir... Bon, j'ai confiance. Même si je suis déçu, dans Lyon, ils ont une très belle équipe. Mais on va rester les meilleurs chez nous, j'espère.
6: Lens, c'est pas une, Lyon, pardon, c'est pas une équipe qui vous fait tant peur que ça. Quand je vois le 11 lyonnais, pardon, je me dis quand même que c'est plus le grand Lyon d'il y a encore quelques saisons. Il y a des joueurs qu'on connaît pas beaucoup quand même. Moi, ça me paraît abordable quand même.
7: C'est abordable, mais c'est une équipe qui est aussi en confiance et ils n'ont pas trop de pression. Donc, on lève les dernières et on les voyait descendre. Ils ont fait une belle saison. Et je pense que cette année, ils ont mis quand même 4-0 contre Rennes. Alors même s'il y a des absents, ça reste une équipe qui est en confiance, qui joue bien. Donc bah, il va falloir être sérieux. Et puis surtout, ce qu'on n'a pas eu depuis le début de la saison, réaliste. Voilà, parce que c'est pas, on n'est pas mauvais, mais on n'est pas réaliste. On n'arrive pas à tuer les matchs.
6: C'est sûr. Bah, merci beaucoup Stéphane en tout cas.
7: Bah non, bon match à tous et puis bah, on croise les doigts. Hein.
6: On va vous laisser suivre ce match. Supporters du Racing, on attend aussi vos appels pour l'après-match, pour débriefer, on l'espère, la victoire de Lens ce soir. Appelez donc le 03 20 55 89 89. Il nous reste quelques minutes, 4 précisément avant le coup d'envoi, pour parler de l'arbitre de cette rencontre entre Lens et l'Olympique Lyonnais. Simon, qu'est-ce que vous pouvez nous dire de Jérémy Stina?
8: Ah, Jérémy Stina qui arbitrera cette rencontre, 47 ans pour ce natif de Chartres qui est un ancien défenseur professionnel, hein, qui est passé notamment par Bordeaux, par Grenoble, par Sedan ou encore Laval. C'est un arbitre de Ligue 1 depuis 2016. Il a dirigé cette saison 4 rencontres de Ligue 1 pour l'instant avec déjà 15 cartons jaunes distribués. Il n'y a pas eu de carton rouge fort heureusement. Il a arbitré Lens pour la dernière fois, c'était 30 janvier 2026, c'était à Bollard, la victoire 1-0 face au Havre, et c'est le seul match de Lens qu'il a dirigé d'ailleurs la saison passée. On sait qu'il a arbitré aussi un Lyon-Lens le 4 mai 2025, c'était lorsque Lens était entraîné à l'époque par Will Steele. Lens s'était imposé 2-1, et on rappelle aussi, on pourra donner pour l'anecdote, qu'il a notamment distribué un carton rouge au défenseur lyonnais Abner lors d'un PFC Lyon cette saison. Le match nul, 3 buts partout entre les deux équipes, où il y a un certain manque de cohérence dans ces décisions qui avaient suscité une certaine polémique.
6: Voilà donc pour l'arbitre de cette rencontre, Jérémy Stina. Je reste avec vous Simon, vous allez aussi nous parler du chiffre de ce match, un chiffre qui va permettre un peu de relativiser ce début de saison un peu mitigé côté Lensois.
8: C'est pour nuancer, effectivement, c'est pour redonner un peu d'espoir, effectivement, aux supporters lensois, alors que les joueurs sont sur la pelouse. On va bientôt, dans quelques instants, pouvoir mettre le bleu de chauffe avec ces lensois en sang et or et les lyonnais en maillot noir. Également un hommage ici à Bollard, juste avant de parler du chiffre, Mathis, avec Louis Play, un illustre dirigeant et ancien secrétaire général du Racing Club de Lens, 40 ans au service du club, qui est décédé en 2026, il est né en 1935. Vous l'avez connu Jean-François?
3: Ah, très très bien, ouais. Parce qu'à un moment il s'occupait des sélections jeunes quand j'ai été sélectionné, et j'ai eu la chance de l'avoir dans ma sélection, donc voilà, comme dirigeant bien sûr.
8: Bien sûr, on a un hommage et une pensée évidemment pour sa famille, Louis Play, donc qui est décédé en 2026. Le chiffre du match, Mathis, je le donne dans quelques instants. Je vous laisse simplement reprendre la main puisqu'on va respecter une minute de silence ici à Bollard en hommage à Louis Play.
6: Ah oui, une minute donc de silence pour rendre hommage à Louis Play. Il reste une minute avant le coup d'envoi donc de ce RC Lens Lyon. On le rappelle, les Lensois sont 15e de Ligue 1, pardon, après 5 journées. Un début de saison assez mitigé, il faut le dire. Il y a eu beaucoup de mouvements aussi avec le départ de Dino Topmüller. Ah, j'ai entendu bruit, Simon, ça va être à vous peut-être pour les chiffres du match. Je vous laisse terminer, il vous reste quelques secondes.
8: C'est ça, exactement, ça vient de se terminer sur cet hommage à Louis Play avec un tonnerre d'applaudissements. Mon chiffre, c'est le chiffre 7 lors de la saison 2023-2024, dernière en date où le Racing Club de Lens avait disputé à la Ligue des Champions notamment. Lens pointé à la 18e place à la 5e journée de Ligue 1, 4 défaites, 1 nul, aucune victoire, 11 buts encaissés, c'était sous Francaise, et au final ce Racing Club de Lens a terminé 7e. Voilà, donc c'était pour redonner un peu de baume au cœur à certains supporters lensois qui, je sais, sont un petit peu pessimistes, ne savent plus trop où donner de la tête avec des blessés, un projet de jeu dont on ne sait encore les traits. On a envie de redonner et retrouver du positivisme, mon cher Jean-François Nimeski, et c'est maintenant.
3: C'est maintenant, c'est aujourd'hui et c'est à Bollard. Donc il n'y a pas de raison que les joueurs n'ont pas perdu leur football. C'est vrai qu'on a perdu quelques individualités marquantes, mais maintenant je pense que le staff va travailler réellement sur ce projet de jeu, et il n'y a pas de raison qu'on ne soit pas capable d'être efficace.
8: Et ce Lens Lyon qui démarre dans quelques instants, tout de suite même, avec ce coup de sifflet de Jérémy Stina, c'est fait avec Florian Thauvin, le coup d'envoi, tout de sang et d'or. pour envoyer ce ballon en touche comme c'en est maintenant l'habitude, Jean-François Dubuisky, d'envoyer voilà. ce ballon on à l'opposé côté droit près de la maraille.
3: On occupe haut pour essayer de récupérer tout de suite le ballon très haut, voilà, bon, et puis mettre la pression à l'adversaire.
8: La touche effectuée par les Lyonnais, Loïs Openda qui a glissé sur son premier appui face à Ismaïlo Gagnou. Ça va être intéressant de voir ce duel Jean-François Dubuisky, Gagnou, Grady, Antonio face à la vitesse d'Openda mais aussi celle de Nouama, auteur de 3 buts cette saison.
3: Non, mais je pense que Gagnou va être très utile en charnière centrale parce que sur le plan de la vitesse, il est capable lui d'aller chercher les adversaires.
8: On voit du 4-3-3 hein, plutôt, avec des fois un Tolisso qui vient un petit peu décrocher sur cette phase offensive en arrière des Lensois avec Romain Risser qui est sorti de sa surface de réparation. Réoriente côté gauche avec Kylian Antonio qui va remettre à Ismaïlo Gagnou plutôt dans l'axe, toujours dans le camp des Lensois. On observe pour essayer de contrecarrer les plans mis en place par Paulo Fonseca, le coach de cette formation lyonnaise, ancien coach notamment du LOSC avec qui il a disputé 90 matchs. La longue chandelle est lancée pour trouver la tête de Ruben Kluivert qui va occuper, c'est Atekame autant pour moi, qui va occuper le couloir droit de cette défense lyonnaise et les Lyonnais vont bénéficier de la touche sur le côté droit des Lyonnais. Allez, on va se bagarrer pour ce ballon, c'est Bidstrap qui va le récupérer. Ernest Nouama qui a énormément décroché, récupération de Titraoui, ça va bénéficier finalement aux Lyonnais dans le camp des Lyonnais jusqu'à quasiment à Batcher l'Autrichien pour trouver Atekame côté droit. On lance dans la profondeur Pavel Souch, attention, deuxième meilleur passeur de Ligue 1 cette saison, la bonne défense d'Ismaïlo Gagnou, mais ce ballon il a été touché encore par l'international espoir français et ce ballon qui file en touche à la deuxième minute, 0-0. Jean-François Nimeski.
3: Ouais, tout à fait, on s'aperçut quand même que nos deux extérieurs Udol et Aguilar sont allés chercher tout de suite très très haut. On retrouve un peu des repères qu'il y avait sur la saison précédente.
8: Je pense qu'on va beaucoup plus voir les pistons aujourd'hui, Jean-François. Hein,
3: tout à fait. On va revoir les pistons.
8: Oui. Et je pense que c'est une très bonne chose pour ce que le Racing Club de Lens propose. Ouais, on voit Ruben Aguilar là, qui a énormément décroché.
3: Et on a récupéré le ballon.
8: Ballon récupéré. Allez, il y a un 3 contre 3 à jouer. Hudson Edward, que va-t-il faire? Il réoriente côté droit. Très bon espace, malheureusement, sur cet extérieur du pied droit. Il voulait toucher Mikael Cuisance. Mais ballon récupéré. Et ça donne un contre pour les Lyonnais. À tout dans la grande enjambée. Le tchèque, Pavel Souch, pour envoyer ce ballon jusqu'à Openda. Et la très bonne couverture.
3: D'Antonio,
8: effectivement, pour couper la trajectoire de ce ballon. Troisième minute, 0-0. Attention à ces ballons dans le dos. Nouama, Openda, ça va très vite.
3: Ah, ça va vite, hein, oui, de toute façon. Surtout Openda, je pense qu'il a cette capacité à prendre les bons espaces.
8: Avec Mika Cuisance, là, qui est venu décrocher complètement. On attend mieux aussi de ce milieu de terrain, on l'a dit. Ouais. C'est le point névralgique de ce Racing Club de Lens. C'était l'an dernier, la pièce maîtresse avec Thomasson et Sangaré. Et depuis, évidemment, on ne trouve pas la doublette, on ne trouve pas le bon duo. 5 duos ont été testés pour le moment. Cuisant Citraoui, c'était celui qui avait été utilisé en début de saison.
3: Je pense que c'est l'un des gros travails de KU parce que tu n'as plus des milieux de terrain avec les mêmes qualités que tu n'avais. Je parle pas seulement de la qualité technique, mais le volume de jeu, etc. Donc il faut trouver une autre animation pour pouvoir se montrer dangereux.
8: Quatrième minute de jeu, 0-0 entre Lens et Lyon ici à Bollard avec Ismaïlo Gagnou qui tient ce ballon dans sa surface de réparation face à Robin Risser qui demande du soutien. Yacine Traoui est venu décrocher un petit peu. On trouve Florian Thauvin qui a décroché aussi sur le côté droit. Ruben Aguilar, la combinaison pour trouver Hudson Edouard en appui. Est-ce qu'il y aura une faute là de Félix Batcher? Oui, la faute, et on aurait pu laisser l'avantage quand même parce que Ruben Aguilar était parti sur le côté droit, mais ça donne une faute tout près de cette ligne médiane à la quatrième minute de jeu. Le Racing Club de Lens tente d'inverser cette tendance, c'est 4 matchs consécutifs sans victoire et ça fait bien longtemps qu'on n'a pas vu Lens enchaîner 5 matchs consécutifs sans victoire. C'était lors du lance de Wistil il y a 2 ans quasiment, ouais, Jean-François Nimeski, où Lens au début de saison enchaînait les matchs nuls. On espère voir le Racing enrayer cette dynamique de 3 défaites, 1 match nul en Ligue 1. La seule victoire c'était face à Auxerre. Bagarre dans le rond central entre Thauvin et le numéro 23 Tyler Morton, l'anglais. Et on va repartir avec Dominique Griff pour les Lyonnais. Construction de l'arrière avec Tyler Morton, l'anglais né du côté de Liverpool, où le Racing Club de Lens fera son dernier match de Ligue des Champions du côté de Anfield. Ballon récupéré par les Lensois avec...

0: de la surface de réparation. Il va revenir en arrière grâce à la défense de Yacine Titraoui. Atekame sur le côté droit. On a réorienté sur le côté droit une nouvelle fois. Ce sera touché pour Ernest Nouama. 3 buts cette saison. Nouama face à Sotoka. La bonne défense et le travail de sap de Sotoka. Le centre d'Atekame. La bonne sortie de Romain Risser face à Luis Openda.
1: Il y a eu un petit coup de Trafalgar entre les deux. Ils se sont expliqués un petit peu, mais c'est bien le gardien d'Ansois qui s'impose dans les airs. Il lui a lâché un petit regard dans les mains de dire t'inquiète. Oh là, Florence Otoka qui se sort techniquement, c'est parfait face à trois Lyonnais, mais ça passe en profondeur malheureusement. Elle est mal ajustée. Et ce sera pour Félix Batcher qui va s'en emparer dans le camp des Lyonnais. La pression de Hudson Edouard jusqu'à Dominique Griff qui aura ce ballon dans les pieds pour mettre l'Olympique Lyonnais sur orbite offensivement. 7ème minute de jeu ici à Bollard Matisse et toujours 0-0 entre Lens et Lyon dans cette 6ème journée de Ligue 1.
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4: Toujours pas de but donc et toujours pas d'occasion franche dans ce match de la 6ème journée de Ligue 1. La reprise de Ligue 1 entre Lens et l'OL. On reprend le commentaire de ce match avec vous Simon Jarnier et Jean-François Nimeski.
0: Avec Yacine Titraoui trouvé dans le cœur du jeu au niveau du rond central. Ouais, cette passe à l'image ajustée et c'est récupéré. Tolisso à la manœuvre pour retrouver Ernest Nouama. Les dribbles du Ghanéen pour effacer absolument tout le monde et pouvoir recentrer, réorienter ce jeu et ce ballon avec Abner pour trouver Loïs Openda. Avec Ernest Nouama une nouvelle fois, ils sont sur ce côté gauche, toujours face à la Marek. Loïs Openda le long de la ligne de touche face à la défense de Jonathan Grady, les deux anciens coéquipiers lors de cette saison 2022-2023 historique du Racing Club de Lens où le Racing avait terminé un petit point du PSG. Florence Otoka pour relancer le jeu, c'est bien fait sur le côté droit avec Ruben Aguilar où c'est Mika Cuisance qui est lancé sur le côté droit, 2 contre 2, le bon retour des Lyonnais. Mika Cuisance avec la balle au pied, avec son pied gauche, je ne sais pas trop ce qu'il a tenté, et la sortie de Dominic Griff allait mal gérer. Atekame qui est obligé d'envoyer ce ballon en touche tout près du poteau de corner côté gauche sur François Nimeski.
5: Ouais, mais je pense qu'il doit la frapper parce que Hudson Edouard fait un très très bon appel pour lui ouvrir justement l'axe et là avec son pied gauche, lui qui est gaucher.
0: C'était bien refermé aussi, hein, une 3 Lyonnais qui s'était refermée sur Mika Cuisance.
5: Je pense qu'il a le temps. Hein.
0: Je pense qu'il avait aussi le temps.
5: Si c'est Olysée, elle est dedans. Hein,
0: oui, vous comparez Mika Cuisance et Michael Olysée avec tout le respect, bien sûr. Mais il nous a émerveillé, Michael Olysée, sur le dernier rassemblement de l'équipe de France. Il a été assez sensationnel. Et ce sera le LOSC qui retrouvera Michael Olysée sur cette pelouse. Le Bayern qui affrontera le LOSC en Ligue des Champions. Le ballon, là, cette fois de Guenyou. 9ème minute de jeu, il file en touche. Juste en dessous de la Marek. 0-0 toujours dans cette rencontre entre Lens et l'Olympique Lyonnais. Avec un Racing Club de Lens qui est plutôt intéressant, mais qui manque de précision technique pour l'instant.
5: Je pense qu'on a quand même du mal à aller les chercher. On est assez haut, mais je trouve qu'on n'est pas trop ambitieux entre guillemets dans le pressing et voilà, on est prudent. Mais je comprends, hein, avec les résultats à l'heure actuelle dans la tête, ça va pas être facile.
0: On peut pas être ce Racing hyper investi, hyper aussi entreprenant dans le jeu. C'est pas possible en fait aujourd'hui avec confiance aussi.
5: On est bien d'accord.
0: Ouais, pour le moment la confiance est un petit peu atténuée. Est-ce qu'il y aura une faute là de Loïs Openda sur Jonathan Grady? J'ai pas l'impression.
5: Non, je pense que c'est Joe qui voit pas que Openda est devant lui et vient le taper.
0: Et les deux viennent de se taper la main. Ils ont été coéquipiers effectivement. Et là il y a un petit contact entre les deux, mais ça donne une touche pour le Racing Club de Lens qui va pouvoir se relancer avec Romain Risser hors de sa surface de réparation sous la pluie battante. Jean-François Nimeski.
5: C'est un temps de nordiste.
0: Ouais, c'est un beau temps de nordiste. Depuis quelques jours, on est revenu à nos standards de nordiste.
5: Je croyais que t'allais dire à nos valeurs.
0: C'est nos valeurs. On veut du noir, du gris. Il faut que ça charbonne. On est au Racing Club de Lens. Mathieu Idol là-bas face à Atekame qui va bénéficier de ce ballon. Ce sont les Lensois. Atekame qui avait effectué la touche beaucoup trop rapidement, de l'anti-jeu pour l'international suisse Atekame qui est prêté notamment par le Milan AC pour cette saison 2026-2027 du côté de l'Olympique Lyonnais. Avec ce ballon pour Jonathan Grady, attention à la pression mise par les Lyonnais. Yacine Titraoui pour casser la ligne, complètement raté. Oh là, Jean-François, attention les mots. Il va mettre le coup de chauffer ce ballon.
1: Carton jaune, pardon.
0: C'est carton jaune, vous ne pouvez plus. Hein. Mais je suis d'accord que cette passe aurait mérité ce type de langage, mais pas à l'antenne.
5: Surtout, c'est la troisième qui est perdue au milieu et qui est importante. Ces premières relances, elles sont déterminantes si tu veux garder le temps d'avance.
0: Et là, pour le moment, Yacine Titraoui qui ne retrouve pas pour l'instant la confiance que lui avait affichée, notamment du côté de Charleroi. Qui avait valu que le Racing Club de Lens mette 8 millions sur lui.

0: m'attend
1: voilà,
0: mieux.
1: Par contre, ça c'est intéressant.
0: Ça c'est bien fait. Yacine Traoré qui se projette sur le côté droit pour aider Ruben Aguilar qui l'a bien touché. La bonne défense des Lyonnais qui s'est refermée sur l'international algérien. Et le ballon en touche devant la Marek. Aguilar avec Thauvin côté droit. On réoriente dans l'axe. Thauvin, le capitaine, avec son brassard. C'est pas Florian Sotoka qui prend le brassard de capitaine, c'est bien Florian Thauvin, c'est le capitaine de ce Racing Club de Lens. Mathieu Hudol, ouais, c'est un petit contre-favorable pour trouver Antonio avec Mika Cuisant sur le côté gauche toujours. On trouve Florian Sotoka justement pour mettre ce ballon jusqu'à Ismaël Ogagnou. Ismaël Ogagnou dans le rond central. Dans l'axe, lui qui a manqué les deux derniers matchs de Ligue 1, va trouver Jonathan Grady à ses côtés, côté droit, trouver Ruben Aguilar. Mika Cuisance, les circuits de passe, ça manque un petit peu comme le monte Jean-François Limeski de son bras droit. Vous ne pouvez pas le voir, mais il a demandé, mettez de la verticalité.
2: Mais oui, il va vers l'avant. Le premier contrôle, il est vers l'arrière. Donc automatiquement, négatif. Et Lyon, tu leur permets de jouer en avançant.
0: Exactement. Et là, c'est ce qu'il faut. Attention à ce ballon perdu quand même. C'est bien fait. Avec Florent Thauvin qui va bénéficier du ballon. On le revient à Aguilar sur le côté droit. Le centre d'Aguilar. Et il y a du monde avec Florent Sotoka. L'arrêt. Oh, l'arrêt énorme de Dominique Greff à la 12e minute de jeu. Mais alors, Florent Sotoka, trouvé voilà. Premier poteau. Par Ruben Aguilar.
2: Aguilar.
0: Ça, on aime Jean-François Nimes.
2: Voilà, tout à fait. Sur un ballon récupéré à 30 mètres, encore une fois. Donc, c'est là où les bons coups sont à jouer.
0: Là, mais là, Florian Sotoka qui mais vient toper cette reprise. Elle n'est pas facile. Hein. Facile à faire. Non, et Dominique Griff, la main gauche bien ferme pour pousser l'angle. Mais alors, quelle occasion est la grande première occasion de cette rencontre, clairement. On n'a rien vu d'autre. Il y a un vent et une pluie. C'est fou. Florian Thauvin s'est joué. Ce corner, la tête de Florian Sotoka, premier poteau. Et Jonathan Grady dans le tas. Ouais, c'est envoyé par Atekame. La frappe effectivement reprise de d'Ismaël Ogagnou. Alors je m'y attendais pas.
2: Du pied gauche.
0: On ne s'y attendait pas du tout. C'était entrée de surface de réparation quasi au niveau de la demi-lune. Alors là, elle est complètement un petit peu désespérée, ouais. Mais elle passe à côté. Il y a un petit coup de vent aussi là-dessus, je pense.
2: Et ouais. Il nous aurait fallu Sylvain Charlet sur celle-là.
0: Pourquoi il a un pied gauche magique?
2: Ah, il a un pied gauche magique.
0: C'est vrai. Hein. Il est capable de plein de choses. Hein. Oh, c'est Michael Olise finalement. On l'embrasse. Ouais, pour le moment, Mathis, 13e minute de jeu, 0-0, mais on a eu une très très belle première occasion pour Florian Sotoka.
2: Ouais, ça fait deux approches quand même, hein. Intéressant. Hein.
0: Non, c'est bien, hein. C'est bien. Ouais. Ça va beaucoup mieux. Voilà, ballon récupéré une nouvelle fois dans les 30 mètres adverses sur le côté gauche. Hudol pour trouver Kylian Antonio. Au niveau de la ligne médiane, on va repartir de l'arrière pour reconstruire Jean-François Limeski. Ouais. Pour le moment, le Racing Club de Lens arrive à maîtriser un tout petit peu, à reprendre de la maîtrise.
2: Voilà, on retrouve des bases et des repères qu'on avait sur les dernières années.
0: À la 14e, toujours 0-0, Lens-Lyon dans cette 6e journée de Ligue 1. On retrouve la Ligue 1 après une trêve internationale interminable de quasiment 3 semaines. Antonio, le ballon pour de son pied gauche jusqu'à Mathieu Hudol. Ballon retouché par Mathieu Hudol sur le duel avec Félix Batcher. Néo-international autrichien Félix Batcher qui a honoré sa toute première cape avec l'Autriche en défense centrale aux côtés d'un certain Kevin Danseau.
2: Ah oui.
0: Lors de cette dernière trêve internationale. Et il occupe depuis le début de saison le deuxième poste de défenseur central aux côtés notamment de Niakate, le Sénégalais, mais qui est blessé. C'est Ruben Kluivert qui occupe cette charnière centrale. Pavel Souch dans le cœur du jeu au niveau de la ligne médiane qui va tout réorienter le Tchèque pour trouver Ernest Nohama. Ce sera seulement la tête de Mathieu Hudol. Il est un petit peu esselé. La bonne défense et le retour de Florian Sotoka, mais il fait du mal, hein. Ernest Nohama, il est très bon techniquement pour trouver Atekame sur le côté droit. On va repartir avec Morton. On a une quarantaine de mètres des cages côté droit. Nohama réoriente tout. La tête de Florian Thauvin qui est sur la trajectoire de ce renversement aux abords de la surface de réparation. Côté gauche, Florian Thauvin, il va se défaire peut-être, on l'espère, d'Abner. C'est pas facile, la bonne défense d'Abner, et il va obtenir la faute au tout dernier moment, au quart d'heure de jeu. Jean-François Nimeski.
2: Ouais, pour l'instant, voilà, ça reste bien en place, ça reste solide, mais on a du mal quand même à se créer, même si on s'est créé une très belle occasion sur une récupération de ballon à 30 mètres.
0: Lens est scolaire, on va dire, pour le moment.
2: Je pense que Lens a besoin de regagner en confiance, de se faire confiance dans le jeu. Il y a des choses intéressantes, il faut, voilà. Maintenant, il ne faut pas se laisser contrer, parce que là, ça serait catastrophique dans les.
0: Ah, ben ça va vite, hein. On sait que ça va vite. Openda et Nohama notamment, pour mener les offensives. 0-0, on est au quart d'heure de jeu ici à Bollaert entre Lens et Lyon.
3: Toujours pas de but donc entre Lens et Lyon. 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Toujours pas de but donc entre le Racing et l'Olympique Lyonnais, mais des 100 heures qui sont plutôt intéressants à l'image de cette très belle action collective et à cette frappe de Florian Sotoka qui n'est pas passé loin de l'ouverture du score. Simon Jarnier, Jean-François Nimeski en direct de Bollaert.
0: Ouais, belle reprise, hein. Très belle reprise là de France en tout cas. Ce qui est moins beau, c'est la semelle de Jonathan Grady sur le haut du pied de Loïs Openda là, qui n'en démord pas, il est toujours pas relevé juste en dessous de la marée.
2: Bon, on appelait ça une péniche à l'époque.
0: C'est-à-dire
2: bah, tu prends une péniche, tu prends un bon taquet.
0: Un paquebot quoi, je prends un paquebot sur le pied.
2: Le pied vraiment lourd.
0: Péniche. Pourquoi une péniche?
2: Bah, je sais pas.
0: Qui a inventé cette expression, c'est vous?
2: Non, mais non. C'est ma génération, c'est pas.
0: Ah, d'accord, j'entends.
3: Et pas de carton, Simon, sur cette action?
0: Il a pas pris de carton.
2: Non. Il est maladroit, mais il a pas fait exprès.
0: Mais pour une péniche, ça vaut bien un carton, des fois, quand même.
2: C'est vrai.
0: Le contrôle raté de Loïs Openda, juste devant la marée, qui fait danser les écharpes.
2: C'était
0: tout le monde fait danser.
2: Ça, c'est encore extraordinaire. Tu disais 90e.
0: 90e guichet fermé consécutif en compétition officielle. On s'approche des 100.
2: C'est quand même extraordinaire.
0: C'est toujours aussi extraordinaire, effectivement. Romain Risser qui a ce ballon pour trouver Ismaël Ogagnou. Long ballon d'Ismaël Ogagnou au niveau de la ligne médiane, la bagarre de Edouard avec Robin Kluivert. C'est pas facile hein, pour Hudson Edouard. Il y a du gaillard en face, c'est costaud. Florence Otoka,
2: je le trouve pas mal moi depuis le début. Hein.
0: Merci, j'allais le dire.
2: Il est présent, il perd pas de ballon, il va vers l'avant. Moi j'aime bien.
0: Ouais, avec Florian Thauvin sur le côté droit. Otoka qui est juste derrière. Attention à pas non plus se désordonner complètement. Il est aux côtés de Mika Cuisance, toujours sur ce côté droit. Il a dézonné de son poste d'ailier gauche. Va trouver Ismaël Ogagnou, revenir sur Kylian Antonio. Le bon bloc lyonnais est assez intense depuis le début de cette rencontre. Mathieu Hudol qui va mettre ce ballon en touche. Sa transmission a été coupée par Atekame sur le côté gauche devant le banc de touche des Lyonnais et de Paolo Fonseca. On l'a dit tout à l'heure, l'ancien entraîneur du LOSC avec qui il avait signé 50% de victoire en 90 matchs lors de ces deux saisons passées du côté des Dogs. Les Dogs qui joueront demain face au Havre à 17h15. À suivre évidemment sur Ici Nord avec vous Mathis Caron
3: et Ruben Aguilar. Et oui. Simon, vous parlez du banc justement côté Lensois, vous en avez pas parlé tout à l'heure, il me semble il y a des joueurs intéressants pour faire basculer le match éventuellement.
0: Oui, je pense notamment à Ivanovic évidemment. Quand il est entré face au Mans, il avait changé la face du match, il avait permis au Racing de venir égaliser en marquant son deuxième but de la saison. Mesloub évidemment qui est sur une pente ascendante absolument extraordinaire pour un gamin qui aura 17 ans le 8 novembre prochain. Je pense à Kadile aussi, Bulatovic intéressant, Aïdara, il y a de quoi sur ce banc. On peut avoir Saoud Abdoulhamid aussi qui revient de blessure. Il y a de quoi pour faire basculer le match, Jean-François.
2: Tout à fait. Je pense que Mesloub, faut peut-être pas en attendre trop tout de suite. En effet, je pense Ivanovic, moi on l'avait vu contre Auxerre, je l'avais trouvé plutôt bon, du mal à se placer un peu dans le système, mais par contre être capable et résilient parce qu'il rate deux occasions en premier temps et c'est lui qui met le deuxième but de mémoire contre Auxerre.
0: Alors c'est en Ligue des Champions où il avait été vraiment en dents de
2: scie. Ouais, après,
0: très en dents de scie face au Slavia Prague.
2: Mais un attaquant qui joue pas n'est pas en confiance, et quand t'es pas en confiance, c'est compliqué d'être bon.
0: C'est réel. Et quand on est dans un collectif aussi qui a du mal à se trouver, attention à Pavel Soulsa qui est trouvé dans le dos de la défense face à Ismaël Ogagnou. Le bon ballon pour Tolisso aux abords de la surface de réparation, la bonne couverture de l'international espoir français Ismaël Ogagnou pour envoyer ce ballon. Florent Thauvin qui va craquer le sprint là-bas côté droit et s'est récupéré finalement par Abner. Mais alors Florent Thauvin, quel dévouement pour le joueur lensois qui parcourt le plus de kilomètres sur le terrain depuis le début de saison. 11 kilomètres en moyenne, François.
2: On voit qu'il est affûté et je pense qu'il a faim, lui. Il a envie de montrer quand même qu'il aurait dû être en Coupe du Monde.
0: Et là, le brassard, il a beaucoup de choses qui se jouent aussi dans sa tête, effectivement. Il a envie, toujours, cette envie de retrouver les bleus à chaque fois avec Zinedine Zidane. Même si on voit que Zinedine Zidane, sur cette dernière trêve, a fait confiance à beaucoup de nouveaux jeunes et beaucoup de nouvelles. Alors, nouveau coup de sifflet. Loïs Openda et Jonathan Grady à terre à la 20e minute de jeu, toujours 0-0. C'est pour l'instant l'image de cette rencontre. C'est le duel entre Loïs Openda et Jonathan Grady.
2: Ils s'aiment tellement que.
0: Alors là, c'est Loïs Openda prend le ballon. Ah, et là, en fait, c'est Jonathan Grady qui vient faire une grosse faute. Il arrive de derrière.
2: Ouais, sauf qu'il prend le coup, il prend le coup dans la tête.
0: Exactement.
2: Hein.
0: Il prend le coup de Loïs Openda dans le visage. On espère qu'il n'y aura pas de gros danger. Il s'est relevé, hein. Jonathan Grady, la perceuse, comme on l'appelle. Il a un petit peu trop percé le.
2: La péniche.
0: La perceuse. Mais pour le moment, Jonathan Grady. J'espère qu'il se transformera. Je sais pas. Qu'est-ce qui peut être un pied soyeux en.
2: Ben non, en défense.
0: Danseur étoile.
2: Non, en défense, mon ami, faut peser lourd. Non. Qui continue comme ça? Tant qu'Openda est sur le cul, il ne marquera pas de but.
3: C'est la soirée des métaphores, en tout cas. C'est...
0: Ah bah ouais, mais dépêche Jean-François Limescu au micro.
2: Quand tu parles de perceuse, métaphore.
0: Allez, c'est parti avec Robert Isser à la 21e minute de jeu 0-0. Ça en passerait de celle-là. Il est en très très grande forme. Très très grande forme. Il retrouve la Ligue 1 comme vous sur ICI Nord. À 20 minutes 30 désormais du côté de Bollard, 0-0 toujours pour ce Racing Club de Lens. Florent Thauvin qui rend le jeu avec Mathieu Udol. Pour l'instant ça va beaucoup mieux dans la verticalité. On trouve Udol, ballon récupéré par Bidstrup. Qu'est-ce qu'il fait de kilomètre lui, le Danois, dans le cœur du jeu. Attention, c'est Atekame là qui se plaint et qui est au sol. Est-ce qu'il va se relever? Oui, il va se relever parce que personne ne fait attention à lui. Et ce sont les Lyonnais qui vont organiser de l'arrière Jean-François Limeski.
2: Non, tout à fait.
0: Avec Florent Tolisso, Abner. Côté gauche, on va trouver Noama. Et la grosse faute là, la faute de Titraoui sur Corentin Tolisso. Et était en retard Yacine Titraoui. On revient de blessure, on le rappelle, lui qui avait été blessé face à Lorient. On attend beaucoup mieux de ce milieu de terrain. Pour l'instant, c'est toujours pas le cas. On a toujours quand même un Florent Thauvin qui fait les bouchées doubles, on va dire, Jean-François Lemesquim.
2: Non, non, là,
0: ouais, ce manque au milieu de terrain.
2: Soto Katovin, en ce moment, c'est vraiment.
0: Ça vient de là aussi,
2: le complément.
0: Je pense,
2: ouais, bien sûr.
0: La volonté
2: bien
0: aussi
2: sûr
0: de mettre sur de Florent Soto. Attention à l'attaque lyonnaise quand même avec Noama. La bonne défense de Titraoui qui est venue dans les pieds. Oh, là, elle est dure. Elle est dure cette faute de cinéma, mais elle est logique.
2: Non, mais il faut qu'il continue avec le même tempérament, la même, le même envie. Et
0: 1m72 seulement pour Yacine Titraoui, c'est un petit gabarit. C'est toujours un petit peu compliqué, la Noama plus virevoltant. Ah, il y a largement faute, hein. Il est venu le prendre, il touche quasiment même pas le ballon en fait, Yacine Titraoui, donc il y a largement faute, ça donne un coup franc. On a une.
2: Et là, faut faire attention.
0: Ouais, 30-35 mètres des cages de Robin Risser qui va placer un mur d'un seul élément, j'ai l'impression. Bon, c'est avec Florian Thauvin.
2: C'est Morton qui frappe.
0: C'est Morton, effectivement, le gamin de Liverpool qui va effectuer ce coup franc. Coup de pied arrêté. 23e minute de jeu, c'est frappé par Tyler Morton. La feinte. Ah, qu'est-ce qu'on a sifflé? Monsieur Stina, qui a l'air de faire la police. On va refaire le coup franc qui n'a pas été frappé. Tyler Morton, toujours côté droit, à 35 mètres des buts. Il y a du monde dans la boîte. Attention à la défense lensoise. C'est frappé par Morton. 23e minute de jeu. La tête de Florence Otoka, c'est là où il est utile. Avec Mika Cuisance qui va récupérer ce ballon-là. Il faut se projeter en contre. Michael Cuisance, la faute logique d'Abner. Oh là là, on est venu. Oh là là, le mauvais geste. Attention, Michael Cuisance. Attention, il est venu faire front contre front avec Matt Bistrup qui était venu dans ses pieds le mettre par terre. Et Michael Cuisance. Attention à ce genre de provocation, pas tomber dans ce genre de jeu, on n'a pas besoin de ça, on a des joueurs, pas mal de joueurs blessés, Jean-François Limeski, ce Racing Club de Lens, ça n'a pas besoin de ça.
2: Mais je pense que c'est un Michael Cuisance, et en ce moment il est un peu justement dans le doute, et voilà, il a besoin un moment de allez, je pense que voilà, ça c'est assez révélateur d'un joueur qui est un peu en difficulté.
0: On le rappelle, en venue du Hertha Berlin cet été, la toute première recrue de ce Racing Club de Lens lors de l'été, le Strasbourgeois.
2: Pour adhérer un peu aussi en sa faveur, moi je me souviens de lui quand il était à Marseille, c'était plutôt un milieu offensif qui est en train de se recycler à mon avis un peu plus défensivement.
0: Attention à ce ballon pour Pavel Souch, la bonne intervention, Ismaël Oganiou dans la lecture comme toujours pour venir intercepter. On va reparler dans quelques instants avec Openda qui va peut-être centrer la feinte face à Michael Cuisance, justement on en parlait un instant, il les déborde, ils sont trois à Lensois, il s'en sort, Abner, le centre d'Abner, la contrôle de la poitrine plutôt pardon de Gagnou pour repousser ce ballon, ensuite c'est Grady qui envoie ce ballon bien loin et les Lyonnais qui repartent de l'arrière avec Dominique Griff, Jean-François Limeski. Oui, c'était intéressant pour Michael Cuisance qui est passé à Monaco, à Marseille en prêt. Et il a joué avec Florent Thauvin notamment.
2: Ouais, tout à fait.
3: Et il avait été intéressant contre Monaco, notamment en deuxième mi-temps.
2: Ah mais ouais, il a techniquement, il a quand même des grosses qualités. C'est sur le volume que je suis un peu plus.
0: Attention au trou, attention Loïs Openda, la mauvaise transmission. Antonio sur la trajectoire, repousser ce ballon avec Yacine Titraoui, l'appui de Michael Cuisance, trouver Ruben Aguilar. Là, il faut de la verticalité, mais il n'y a pas assez de monde. Et on va pouvoir calmer le jeu avec Florent Thauvin qui attend de calmer les deux bras de Florence Otoka. Qui bat de l'aile comme ça, on se calme, on organise le jeu depuis l'arrière avec Jonathan Grady. 25e minute de jeu, toujours 0-0 ici entre Lens et l'Olympique Lyonnais quand même. On va surveiller Florent Thauvin qui avait voulu casser la ligne pour trouver Florence Otoka, mais c'est dans les pieds d'Ismaël Oganiou, Mathis.
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3: Toujours pas de but, 0-0 entre Lens et Lyon après un peu plus de 20 minutes de jeu. Une occasion franche tout de même, cette frappe de Florian Sotoca, c'était à la 12e minute. L'arrêt, le bel arrêt de Dominique Griff, le gardien lyonnais. Depuis, le match a un peu de mal à s'emballer, c'est plutôt équilibré sur la possession. On est à peu près à du 55-45 en faveur des 100 et or. Jean-François Nimeski, Simon Gernier, c'est à vous pour nous faire vivre le reste de cette première mi-temps.
4: Et ballon perdu d'Hudson Edouard là, il avait été bien trouvé en pivot, avait pu se retourner comme à son habitude Jean-François.
2: Il va la récupérer.
4: Et il la récupère justement, petite talonnade astucieuse, 26e minute de jeu. L'attention à Ruben Aguilar, je pensais qu'il allait centrer, il m'a feinté, m'a trouvé Mika Cuisance. Hudson Edouard, on était prêt, l'angle droit de la surface de réparation, ballon perdu, repoussé. Mais ça finit dans les pieds de Yacine Titraoui à 45 mètres des buts. Ça c'est bien fait pour trouver Ruben Aguilar dans la profondeur. Sotoca, le centre, il est bon. La tête Mathieu Hudol, il a été devancé par Atekame. Superbe défense du Suisse. Récupération d'Yacine Titraoui très haut pour trouver Florent Thauvin. Entrée de surface de réparation. Ouais, cette passe, je ne sais pas à qui elle était destinée, mais c'est pas fini. Ruben Aguilar, côté droit, pour trouver Sotoca, la frappe.
2: Ouais,
4: ça s'envole juste au-dessus, la frappe de Florent Sotoca.
2: Non, mais
4: la
2: 27ème. C'est bien.
4: Mais c'est lui le plus dangereux, Jean-François.
2: Oui, tout à fait.
4: Depuis le début de cette partie.
2: C'est le plus mobile aussi, hein. C'est celui qui est toujours en mouvement, toujours en train d'essayer de prendre les intervalles. Non. Là, c'est intéressant. Si on est capable de mettre un peu plus d'intensité, on s'aperçoit qu'on est capable de les mettre en danger.
4: Et ce ballon qui passe au-dessus, bien largement sur. Malheureusement, cette reprise n'allait pas assez bien maîtrisée de la part de Sotoca, mais c'est lui encore une fois. Il est au centre.
2: Elle est touchée par les Lyonnais.
4: Donc c'est le centre au début, hein, pour au début de cette action. Superbe centre, combinaison côté droit, Ruben Aguilar, Florian Sotoca, le centre de Mathieu Hudol qui est bien devancé par Atekame.
2: Ça marche bien pour l'instant, la coordination entre Aguilar et puis Thauvin, on sent qu'il y a vraiment une.
4: On n'a toujours pas vu une typiquement connexion. Mathieu Hudol. Pour l'instant, c'est
2: bon. On a du mal à le trouver, en effet.
4: Mais parce qu'il n'a pas cette connexion que peut avoir un Thauvin et Aguilar à droite.
2: Hein. Je pense aussi que de par nos. On a plus de défenseurs gauchers. Et donc nos relances sont pratiquement tout le temps unilatérales sur le côté droit. Et on a du mal à animer côté gauche.
4: Ça, c'est intéressant, effectivement. Et même, on a recruté un axial gauche, Jean-Claire Todibo, qui est droitier.
2: Mais qui est droitier, mais qui est capable justement, lui, de par sa qualité technique, de varier un peu les relances.
4: Jean-Claire Todibo qui suit un processus de, on va dire, de remise en forme. C'est ce qu'a dit Yannick Cahuzac. Il en a encore pour au moins une semaine, deux semaines, hein, pour Jean-Claire Todibo, pour être à nouveau au point. Il avait été titulaire face à Monaco. Tyler Morton, trouvé dans le petit espace par Abner, c'est bien fait. La bonne récupération, c'est bien fait. Allez, Edouard, pour se projeter à une quarantaine de mètres des cages. Techniquement, c'est plutôt bien fait pour trouver Yacine Titraoui. Dans la projection, ils sont tous revenus, hein, les Lyonnais quasiment. Sotoca pour lancer Hudol, ça y est, on le voit cette combinaison. Et sur le côté gauche, son centre, il est contré.
2: C'est la première fois qu'on arrive à avoir un petit décalage. C'est bien. Ça fait quand même 10 minutes où je pense qu'on est, on a un peu plus d'emprise sur le jeu.
4: Voir un peu plus, hein, qu'on voit sur Racing Club de Lens. Beaucoup plus prompte aussi sur les occasions offensives.
2: Et aller vers l'avant.
4: Ouais, et c'est un corner, hein, sur cette tentative de centre contré de Mathieu Hudol. Florian Thauvin, de la gauche vers la droite. Allez, peut-être pour trouver Mathieu Hudol comme à Monaco. C'est frappé par Florian Thauvin. La tête, elle est lyonnaise. C'est celle de Tyler Morton. Et ce ballon qui va être récupéré par Florent Thauvin qui a détourné. Il a voulu trouver de son pied gauche. C'est bien fait. Antonio sur le côté gauche. Que va-t-il faire? Le centre du pied gauche. Nouveau corner.
2: Oui,
4: allez, encore. Encore. On met la pression sur cet Olympique Lyonnais. Le Racing Club de Lens qui retrouve petit à petit de l'allant offensif et de la verticalité.
2: Tout à fait. Et puis je pense qu'on sent que dans l'engagement, on est plus présent. Et ça c'est important. À un moment, Lens, c'est aussi le combat, c'est aussi l'engagement. Et on l'avait un peu perdu.
4: 29e minute de jeu. Florian Thauvin, de son pied gauche, de la gauche vers la droite, ce corner. Allez, pour trouver une tête d'un coéquipier.
2: Hudol.
4: C'est frappé. La tête, c'était Jonathan Grady. Il y avait Mathieu Hudol derrière. Il lui a subtilisé le ballon, la tête de Aguilar, pour la remettre dans la boîte. La tête, cette fois, de Hudol. Tolisso, chandelle de Noimin. Ah là, c'est ce feu de tout bois. Et la faute sur Ismaël Ogaïou de Rond Central. La faute de Loïs Openda, Jean-François Nimeski. Mais encore une fois, il y avait du danger. Jonathan Grady, il a peut-être subtilisé une occasion de but pour Mathieu Hudol. Hein.
2: Ouais, il se parle peut-être pas, mais bon, après, il vaut mieux être deux et voilà, que qu'il y ait plutôt qu'il y ait personne.
4: On la revoit. Hein. Superbe centre, second poteau, et bouf, ça va dans la tête de Grady qui ne pouvait pas du tout la prendre. Et en fait,
2: alors que Hudol est bien placé.
4: Hudol est super bien placé, Mathis. Je ne sais pas si vous avez revu l'action.
3: J'ai pas encore vu l'action, mais en tout cas, je trouve qu'on est quand même dans un petit temps fort lensois là, quand même, sur ce début de match.
2: Non, mais depuis 10 minutes, là, on est quand même prégnant. D'ailleurs, on va se sentir dans la possession, non?
4: Oui, complètement.
3: C'est toujours assez équilibré, mais elle est toujours en faveur des Lensois, effectivement. Je vais vous donner la stat exacte. On est passé à 58% à 42% en faveur des 100 et or.
4: Florence Otoka, victime de la faute devant le banc de touche. À la demi-heure de jeu ici à Bollard, toujours 0-0, mais et alors Sotoka.
3: Je revois l'action, oui. En effet. C'est vrai que Mathieu Hudol est en bien meilleure position pour reprendre ce centre. Et c'est vrai que Jonathan Grady lui subtilise un peu cette belle action.
4: Il est face au jeu, hein.
3: Ouais, exactement.
4: Non, c'est face au jeu.
3: Jonathan Grady saute plus tard, il est moins bien placé, il est dans un moins bon timing pour reprendre ce centre, alors que Mathieu Hudol est vraiment prêt à armer sa tête. C'est
4: allez,
3: dommage.
4: Florian Thauvin, qu'est-ce que allez, c'est bien fait. Ce circuit allez. De passe, il est bon pour trouver dans la profondeur Ruben Aguilar. Mais alors, Bidstrup, il fait des efforts. Non, mais lui, ce Danois, lui, dans le milieu de terrain.
2: Lui, dans le volume de jeu, je peux te dire. Ah bah. Ça, c'est 12-13 km à la fin du match.
4: Ah bah, c'est clair. On en parlait aussi avec Mathis en antenne pour tout vous dire. Il me disait, mais ce garçon, Mathis, il court. C'est ça, se voit. Ouais,
3: Physiquement, c'est vraiment un monstre. Peut-être que techniquement, c'est pas le plus intéressant côté lyonnais, mais il a un volume de jeu incroyable et c'est un peu le symbole de ce recrutement lyonnais malin sur les dernières années.
4: Dol, la tête de Edouard. Je vous redonne la parole dans un instant. Ruben Aguilar sur le côté droit. Il va pouvoir s'entraîner. Fin de la bonne défense de Tolisso. Thauvin dans la surface de réparation. Que fait-il? 4 lances de 4 lieux.
2: Allez, belle!
4: C'est la petite louche! Mettez pour trouver! Hudson-Edouard, mais c'est Dominique Griff, la bonne sortie!
2: Bien joué!
4: Et Ismaël Gagnou, toujours aussi solide, pour relancer très vite. Ah, il avait manqué aussi. Hein. Il avait manqué Ismaël Gagnou sur ses deux derniers matchs en Ligue 1. Attention à TKM, la projection pour les Lyonnais.
2: Bien joué! Voilà.
4: Mickaël Cuisance. Mais là, il faut que Bollard s'enflamme aussi, Jean-François Nimeski. Là, il faut que ça donne de la voix encore plus. Yacine Titraoui, voilà, on les entend. Les supporters lensois pour lancer Ruben Aguilar sur le côté droit avec Florian Thauvin. C'est maintenant, il faut appuyer, il faut mettre ce but. Florian Thauvin, le centre du droit. Hudson-Edouard derrière. Ouais, malheureusement, il n'a pas pu prendre cette tête comme il le fallait. Il est en déséquilibre.
2: Ils n'arrivent plus à relancer, les Lyonnais, là.
4: Non, ils perdent chaque ballon. Tous les ballons sont perdus. Les Lensois sont clairement dans un énorme temps fort depuis plus d'un quart d'heure ici du côté de Bollard. Toujours 0-0, 32e minute de jeu. Yacine Titraoui.
2: On commence à le voir aussi, lui, il est plus.
4: Aguilar. On calme le jeu. Et voilà, Bollard. Vous entendez? Qui commence à chanter pour ce 90e guichet fermé consécutif en compétition officielle. Mickaël Cuisance, que fait-il? Il va trouver de son pied gauche Florian Thauvin sur le côté droit, peut-être pour trouver Ruben Aguilar. Il va percer la
2: corner
4: centre, pardon, de Florian Thauvin qui a été touché. Exactement, vous avez bien vu Jean-François Nimeski, ballon détourné. Corner de la droite vers la gauche.
2: Je suis vieux mais j'ai encore des bonnes lunettes.
4: C'est vrai qu'il a des très belles lunettes. Vous les voyez pas, mais il a de très très belles lunettes. Franchement, on va suivre ce corner. On espère que Florian Thauvin a vos lunettes. Avec, pour mettre ce ballon dans la lunette, je l'espère. Florian Thauvin, est-ce qu'on va le jouer à deux? Non, c'est frappé. La tête, elle est lyonnaise au premier poteau, celle d'Abner. La tête de Grady dans la surface. En catastrophe.
2: Belle relance
4: pour relancer ce ballon. Les Lyonnais. Ah, il relance plus là, il relance plus du tout. Paulo Fonseca parlait d'une équipe, de son équipe, qu'une équipe d'initiative. Pour l'instant, l'initiative, elle vient du Racing.
2: On se plaignait un tout petit peu que le RC Lens n'a pas eu beaucoup de temps. Il a eu une semaine et demie pour préparer.
4: Ah oui, alors.
2: Mais
4: là,
2: d'après ce que j'ai compris, à Lyon, il les a récupérés il y a deux jours.
4: Deux jours. Hein, le groupe au complet, Paulo Fonseca s'est beaucoup plaint de cette trêve internationale. Ouais. Lui, il a eu 14 internationaux dans son effectif. Il y en avait 10 du côté du Racing Club de Lens, 11 même, si je me trompe.
2: Ils
4: n'ont
2: qu'à pas être aussi riches.
4: Et voilà, c'est ça. Ils sont pas très riches pourtant, en plus. L'Olympique Lyonnais. Oui, mais. Alors, oui et non.
5: Ouais. Moins qu'avant, en tout cas.
4: Encadrement de la masse salariale, c'est plus compliqué, la DNCG. Ouais. Mais bon, vérifie aussi un petit peu.
2: Quand je vois les recrues tous les ans, Openda.
4: Ah non, mais il n'y a pas de souci. Hein. Je pense que.
2: Faut me dire quoi les paye. Hein.
4: Non, mais bien sûr, il n'y a pas de souci. Je vais vous retrouver les chiffres du mercato. Mais bon, effectivement, un Bidstrap 10 millions, Duranville 5 millions, Batcher 4 millions, Camara 4 millions, Openda Prépayon 3,5 millions. Oui,
3: c'est quand même moins clinquant qu'il y a quelques saisons. C'est ce que je disais tout à l'heure. On recrute un peu plus malin, des noms moins connus, alors qu'il y a une époque où on pouvait acheter un Memphis de paille du côté de l'Olympique Lyonnais. On n'est plus dans cette époque-là.
4: On met moins de salaires astronomiques sur n'importe qui aussi.
3: C'est sûr.
2: Peut-être, oui.
4: Voilà, il y avait des maintenant de Nice aussi qui prenaient des.
2: On ouvre un peu à la formation.
4: Un petit peu plus. Alors, il n'y a pas le petit Rémi Imbert aujourd'hui, mais qui est un des fleurons aussi de cette.
2: Et le petit Mera aussi.
4: Oui, bien sûr. Khalis Mera, qui est sur le banc de touche, si mes souvenirs sont bons. Oui, il est bien sur le banc de touche. Et attention à ce ballon, on va revenir au jeu. 35e minute de jeu, le centre d'Aguilar, il est contré. Et qui se plaint au niveau de la demi-lune là. Ouais, Batcher, il se plaint d'un coup de coude.
0: Ouais, et d'ailleurs le ballon qui va être rendu au Lyonnais, alors je ne sais pas qui a donné ce coup de coude, il était à terre, il s'est
2: bien relevé. Apparemment, mais je suis pas sûr.
0: Hudson-Edouard, ouais, il y a grosse bagarre. Hudson-Edouard, ouais, il lui a mis ouais, il est clair.
2: Un petit.
0: Ouais, il est clair. Il est clair.
2: C'est pas une péniche. Hein.
0: Là, c'est pas une péniche. J'allais la faire. non, mais oui, effectivement, c'est typiquement pas le même coup de coude qu'a mis Ethan Mbappé au défenseur brésilien du Betis Séville en Ligue des Champions, qui lui a valu 3 matchs de suspension. Ce sera pour Dominique Griff qui va pouvoir relancer Matisse. 36e minute de jeu, 0-0 entre Lens et l'Olympique Lyonnais.
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3: Pas de but à Bollaert entre le Racing Club de Lens et l'Olympique Lyonnais, mais des occasions, et des occasions assez franches côté lensois. On sort d'un quand même un gros temps fort hein, côté sans or. Il y a eu en début de match aussi cette frappe cadrée de Florent Sotoka, d'autres frappes ensuite.
2: Elle est belle.
4: Attention,
2: elle est belle.
4: À ce ballon pour Florent Sotoka, le contrôle dans la poterie. Ouais,
2: but de Sotoka. Sotoka, Florent Sotoka, le tonnier qui met le ballon au fond pour ce Racing Club de Lens qui mène 1-0 face à l'Olympique Lyonnais à la 36e minute de jeu. Et là, Florian Sotoka.
6: Et là, s'il n'y a pas symbole, j'y comprends rien.
2: Pop, le contrôle de la poitrine sur cette transmission. Contrôle de la poitrine en pivot sur mon pied gauche. Je me retourne et je mets ce ballon au fond d'une reprise de volée. Florian Sotoka, quel but de réel buteur. Jean-François Nimeski. 43e but sous les couleurs du Racing Club de Lens pour Florian Sotoka pour son 254e match sous les couleurs sans et or.
6: Ah, c'est fabuleux ce qu'il fait là. Je suis très heureux pour lui parce qu'il le mérite et. Ah, là.
2: Incroyable. Et quelle passe!
6: Ah ouais,
2: quelle clairvoyance!
6: Bon, bah ouais,
2: Florian Thauvin.
6: C'est la classe.
2: Quatrième passe décisive de la saison pour Florian Thauvin.
6: Lui, c'est le facteur X de Lens.
2: Mais alors, Florian Sotoka. Alors là, je l'avais pas vu faire un geste comme ça, mais depuis des millénaires, Jean-François, on est en 2020 là. C'est fantastique. Il est beau, Matisse. Hein.
3: Ah, le contrôle, il est. Il y a du Van Basten dans le geste là.
2: Oh, Van Basten, j'adore.
6: Ah, toi, t'as des références.
2: Bon, ben voilà, on a fait saturer la radio.
6: T'avais le choix, c'était Van Basten ou Nimeski, ne t'as pas vu Van Basten.
3: Nimeski, mais t'es plutôt des péniches.
6: Aussi,
2: c'est pas faux. Savez-vous, Mathis, qu'il était surnommé Jean-François Nimeski à son époque de joueur le Attila des surfaces. Je vous laisse faire l'interprétation.
6: On te dira pas de quelle surface.
2: Attention, Aguilar, le centre d'Aguilar, ouais, c'était pas un centre, c'était une frappe. Mais qu'est-ce qu'ils nous font les Lensois? 38e minute de jeu, mais c'est plus les mêmes Lensois, et c'est Mika Cuisance en plus là qui est venu tenter sa chance. Waouh, non, c'était bien Ruben Aguilar de son pied droit. Pop, le pétard, mais qui s'envole au-dessus. Oh, le Racing est transcendé, Matisse.
3: Mais on est presque sur. On est presque sur la meilleure mi-temps lensoise depuis le début de saison, là, Simon.
2: Il n'y a pas de doute.
6: Il n'y a aucun doute.
2: En face, c'est la meilleure attaque et la meilleure défense de ce championnat. Toujours invaincu, l'Olympique Lyonnais. C'est pas terminé. Loïs Openda sur le côté gauche face à Gagnou. Il va pouvoir déborder le centre du Belge. Second poteau, Nouama, ça le dépasse malheureusement. Heureusement pour les Lensois. Mais ça va quand même être sauvé par Nouama. Côté droit, ATKV peut-être pour mettre dans la boîte. Non, il va réorienter le jeu. L'intervention de Mathieu Hudol. Et la grosse faute ici, Jérémy Stina qui ne siffle pas sur Hudson-Edouard sur cette intervention. Hudson-Edouard qui va pouvoir se relever. Nouama côté droit face à Florent Sotoka, le travail de Sap une nouvelle fois. Edouard qui met Nouama dans son dos, qui va récupérer ce ballon à grandes enjambées. Vas-y Hudson pour mettre ce ballon petite touche.
6: Oh, bien joué, dommage.
2: Il avait tenté l'aile de pigeon pour se l'amener au niveau du rond central. Ballon perdu Jean-François, mais là
6: tu vois, il y a quand même des choses aussi. Hudson, tu commences à le retrouver aussi en ancrage, etc.
2: Mais la confiance.
6: Oui, mais bien sûr.
2: La confiance. Bien sûr. On retrouve des Lensois là qui sont transcendés, qui tentent plus de choses, qui sont moins scolaires.
6: On va pas s'enflammer, mais il y a vraiment des choses intéressantes.
2: Loïs Openda côté gauche, il est trouvé face à Jonathan Grady. Il faut être solide défensivement sur ce temps fort avec Loïs Openda. La frappe de Loïs Openda, elle est arrêtée et stoppée par Ismaël Ogagnou.
6: Bien joué.
2: Encore une fois, c'est pas terminé. Abner pour mettre ce ballon dans la boîte, la tête Gagnou. De Gagnou. Une nouvelle fois, il arrange le public. Il arrange là de la cour juste en bas, Jean-François.
6: Sotoka devant, Gagnou derrière.
2: Non mais franchement, c'est lunaire ce qu'on voit. Hein.
6: Mais non, mais si on retrouve cet état d'esprit, il n'y a pas de raison, on n'a pas perdu notre équipe.
2: C'est génial. Alors, mais là, on retrouve un Racing Club de Lens, on retrouve le sourire, encore une fois Gagnou, pour envoyer ce ballon
0: très loin derrière, dans les pieds de Ruben Kluivert et de Félix Batcher pour les Lyonnais. Sur le côté gauche, attention à ne pas se désolidariser. Abner qui met ce ballon dans la surface de réparation, et la tête du Dol dans la surface toujours. On va trouver Hudson Edouard en point d'appui.
2: Il les perd pas cela, ça c'est bien ça.
0: Avec ce long ballon de Florian Thauvin, il a été gourmand sur Mika Cuisance. C'était beaucoup trop profond et raté.
2: Mais ce qui est bien,
0: sortie de Dominic Griff.
2: Ce qui est bien, c'est que c'est Cuisance qui s'est engagé dans. C'est ce qu'on disait, on avait plus ça, les courses que faisait Thomasson, etc. Ça fait deux fois Taïtraoui et lui qui sont capables de faire ces courses. C'est des bons repères.
0: Et on a vu un but de Florence Otoka, et ça les amis, c'est pas donné, c'est pas toutes les saisons depuis quelques saisons pour Florence Otoka, qui l'an dernier avait mis son premier but de la saison du côté de Troyes.
2: Et quel
0: Coupe
2: but
0: de France.
2: Et quel but, parce que c'est enchaînement.
0: Quel superbe but. Contrôle de la poitrine. Et... je me retourne en pivot. Bam bam bam bam.
2: Ah, il y a eu du vent là, qu'est-ce que tu me fais toi Simat?
0: La faute, hein. Beatstrap, il pose des gros soucis dans l'engagement, l'international danois. Et qui récupère, il aura le bénéfice de la faute à 40 mètres des cages. Ils ont joué rapidement ce coup franc. Les Lyonnais ont trouvé Batcher. On a la 41e minute de jeu. Lance mène toujours un but à zéro. Le but de Florian Sotoka. Le dernier des Mohicans avec Jonathan Grady. Ils sont tous les deux sur le terrain aujourd'hui pour son 199e match en Ligue 1. Florian Sotoka qui l'honore à la merveille. Attention à Pavel Souch qui va réorienter côté droit. Ernest Noël, le contrôle porte-manteau, il est très bon. Le long de la ligne de sortie de but face à Sotoka. Nouama, le centre du pied gauche. Il n'a toujours pas fait la bonne défense de Sotoka. Ouais, il a débordé. Le centre de Nouama dans les pieds de Udol, juste devant le but. Il le dégage. Ouf, on a eu chaud. Hein. On a un petit peu chaud depuis quelques instants.
2: Ouais, c'est pour ça qu'il ne faut pas s'enflammer. Mais bon, il y a des bonne chose quand même, donc il faut rester là-dessus. Voilà, non mais
3: messieurs, ce que c'est, il n'y a pas encore eu de tir cadré côté lyonnais si je ne me trompe pas.
0: Non, toujours pas. Non. Peut-être l'attention à Nouama, la bonne intervention et la glissade, la superbe tacle glissée de Mathieu Udol, 42e minute de jeu. Batcher pour trouver Morton dans la profondeur, superbe sortie de Kylian Antonio à grandes enjambées. Florian Thauvin, il n'y a pas assez de soutien peut-être.
2: Ouais, non, mais
0: ils sont que 3, 4, 5 désormais avec Yassine Titraoui en position d'ailier droit. Il trouve avec Ruben Aguilar, ils vont pouvoir combiner le long de la ligne de touche devant la Marek.
2: Tu vois, Titraoui aussi vient de s'engager. Ça, c'est des choses qu'il n'y avait pas sur les matchs précédents.
0: Est-ce que ce sont des signaux de plan de jeu,
2: en tout cas,
0: projet de jeu, ou alors ce sont des signaux de confiance, de velléité ou de.
2: Bah, je pense que
0: on peut y aller.
2: Je pense que c'est un peu les deux. C'est-à-dire qu'au départ, je pense que Yannick a dû donner ses consignes un peu de s'engager de derrière, etc. Mais il fallait de la confiance. Et là, avec ce but et tout, on sent qu'il y a une libération dans les têtes et que ça commence vraiment à bouger et à jouer.
0: Alors je précise que Jean-François.
2: Après, il faut pas. Voilà.
0: Je précise que Jean-François Dimeski peut se permettre d'appeler Yannick Cahuzac Yannick, ouais. Puisqu'il l'a formé.
2: Ouais, je l'ai formé. Je l'ai eu en formation pendant une. J'ai eu la chance et l'honneur d'avoir un mec comme ça en formation pendant une année, et c'est vrai que bah voilà. Mais puis moi j'ai tendance à, je t'appelle bien Simon, donc
0: oui, mais hein, c'est vrai c'est vrai, mais vous me formez aussi, hein, finalement
2: Simon. Bah j'ai plutôt déformé, mais
0: vous m'avez formé aussi, ça marche pour moi, et c'est un honneur aussi. Mathieu Udol sur le côté droit, pour le gauche plutôt, pour les Lensois, avec Antonio et Ismaïlo Gagnou. 44e minute de jeu. Mathis, Lens mène un but à zéro face à l'Olympique Lyonnais. Et celle-là, je ne sais pas si on l'avait. Beaucoup l'avaient parié.
2: Ah non.
0: Mathis.
3: Non, ça c'est sûr.
2: J'ai entendu quelques pronostics quand même qui n'étaient pas souvent en faveur du RC Lens
0: parmi nos début confrères. De match. Parmi nos confrères, voilà. Effectivement, donc, dans la salle de presse, c'était pas très optimiste.
2: On va pas cracher en l'air, on va attendre, mais peut-être qu'en fin de match, je pourrais aller dire insérer quelques.
0: Voilà, moi j'avais pas. Non, comme vous êtes. Qui va jeter en pâture les collègues. Vous ne faites pas ça. Hein.
2: Ouais, je ne citerai pas de nom.
0: Ismaïlo Gagnou.
2: Peut-être les radios si tu veux.
3: Il faut dire aussi que ce deuxième de Ligue 1, il est un peu méconnaissable, hein, sur ce début de match.
0: Ah, pas du tout. Attention, Florian Thauvin sur le côté droit, grandes enjambées, il y a beaucoup d'espace. Sur le côté droit, il progresse, 20 mètres des cages, tout près de la surface de réparation. Il se met sur son pied gauche, il va frapper. La frappe de Thauvin, l'arrêt de Dominic Griff. Mais alors Florian Thauvin qui hurle de désespoir, voilà, parce que c'était bien parti.
2: Et tu regarderas encore la course de Cuisance là-dessus aussi, qui déclenche le décalage. Non, franchement, il y a des choses intéressantes.
0: Et l'envolée. Ouais. Dominique Griff.
2: Griff, ça fait deux arrêts quand même déterminants qu'il fait. Hein.
0: L'an dernier, il était dans les cinq candidats au meilleur gardien de la saison, hein, qui a été remporté d'ailleurs par Romain Risser. Mais c'est pas pour rien, alors que la pluie continue de s'intensifier ici à Bollaert, avec toujours autant de vent. Le corner de la gauche vers la droite. Florian Thauvin pour le frapper, le mettre dans la boîte. Florian Thauvin dans les gants, repoussé des deux points par Dominique Griff, mais il y aura une faute. Une faute lensoise sur un Lyonnais. Sifflé par Jérémy Stina.
2: Je trouve qu'il a la stature à Courtois, Griff.
0: Ah oui, bah ouais, grand.
6: Il est très grand. Et
0: grand gaillard, hein, la taille 1m97. Hein. Alors je ne sais pas quelle taille fait Thibaut Courtois.
3: Je suis en train de vérifier.
0: Doit pas être... Voilà. Quelle équipe.
6: Je savais qu'on avait un mec
0: le triangle offensif.
6: Voilà. Et puis on a un mec de Courtois là-bas dans le.
0: Oui.
3: Il fait 2 mètres tout pile.
0: Ah, 2 mètres tout pile. Voilà, on y est. Deux basketteurs clairement. Attention sur le côté droit avec Ruben Aguilar qui va pouvoir se lancer, trouver Florent Thauvin. Il va pouvoir combiner. Ils se sont pas forcément compris sur le 1-2. Ruben Kluivert, attention,
6: il est belle.
0: La récupération d'Hudson Edouard maintenant. Et l'arrêt de Dominique Griff. Arrêt de Dominique Griff, corner à la 46e. Oh là là là là là, mais quelle récupération, Ruben Kluivert, personne ne lui parle. Ruben Aguilar et Hudson Edouard pour récupérer ce ballon. Petit piqué d'Hudson Edouard, c'était intelligent. Mais Dominique Griff, encore une fois. Aïe aïe aïe, on n'y arrive pas.
6: On a quand même beaucoup d'occasions là. Il faudrait peut-être un peu, si on pouvait mettre le deuxième.
0: Oui, s'il vous plaît. J'ai pas vu le temps additionnel. Une minute, il reste quelques secondes seulement. C'est frappé Florent Thauvin, le corner. La tête Sotoka. De Florent Sotoka. Ben oui, au premier poteau, on sait c'est son spot. Pendant de longues années au Racing Club de Lens, c'est sa 8e saison avec le maillot sans or. Il en a mis ici sur ce premier poteau. Et là, ça s'envole au-dessus. Je pense qu'on n'aura pas d'autres occasions et d'autres actions, mon cher Jean-François Nimeski, dans cette première période. Ça va être sifflé dans un instant. Dominique Griff pour effectuer.
6: On peut dire que c'est une bonne première période.
0: Le 6 mètres. On va y venir tout de suite dans le débrief. Quand ce sera sifflé, c'est frappé par Griff. Nous pouvons aller sur le débrief, Jean-François Nimeski, à 21h31 sur l'antenne d'ici Nord. C'est clairement, pour moi, je pense, et on s'enflamme parce qu'il y a eu un but, parce qu'il y a eu des belles choses, mais c'est peut-être la meilleure première période du Racing depuis le début de la saison.
6: Alors, tu sais que j'étais parti en Pologne pendant un mois et demi, donc j'ai pas vu tous les matchs avec le même intérêt que j'aurais pu les suivre. Mais en effet, moi, sur ce que j'ai vu, c'est même plus consistant que ce qu'on a vu contre Paris. Et moi, tout à fait. Mais moi, ce qui vraiment m'intéresse là-dedans, c'est qu'on retrouve vraiment des principes et des repères qu'on trouvait dans le jeu à la Lensoise depuis Francaise, relayé par Pierre Sage, avec un passage avec un mauvais style.
0: Non,
6: non mais je parle du style, je parle pas de l'entraîneur, hein, bien entendu. Hein.
0: Mais bon, c'est là pour le coup, ça met la confusion. Voilà. Hein, comme vous êtes,
6: c'est comme si je te disais, on va sortir à l'arrière droit de Lens parce qu'on lui dit si t'es camé, tu vas sortir.
0: Oh là là, il est complètement en feu.
6: Il est en feu
0: comme Florian Sotoka.
6: On fire.
0: Il est en feu comme Florian Sotoka qui permet au Racing de mener 1-0 à la pause. But à 36e minute de jeu sur une passe décisive de Florian Thauvin. Contrôle de la poitrine. En pivot, je me retourne, énorme volée du pied droit, incroyable Mathis, 1-0.
3: Merci messieurs pour l'ensemble de votre œuvre sur cette première mi-temps. On espère que vous allez rester en forme pour cette seconde mi-temps. On vous laisse aller vous restaurer pendant quelques minutes et on vous retrouve tout à l'heure. C'est donc la mi-temps de ce Lens Olympique Lyonnais, 1-0 pour le Racing Club de Lens. But de Florian Sotoka, la légende du Racing Club de Lens. Tout de suite, on va écouter Phil Collins et ensuite on aura le journal du football amateur avec Bastien Malvas, le président du CS Abar. Mais d'abord, je l'ai dit, Phil Collins sur ici Nord.
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0: 21h38, c'était Phil Collins sur Ici Nord.
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0: C'est donc la mi-temps de ce match de Ligue 1 entre le RC Lens et l'Olympique Lyonnais. 1-0, but de Florian Sotoka. Très beau but de Florian Sotoka. Avant la reprise, c'est l'heure du journal du football amateur. Et c'est Bastien Malvas, le président du CS Abar, qui est avec nous. Son club qui évolue en D1 affronte Valenciennes, le VAFC, demain en Coupe de France. Bonjour Bastien Malvas.
3: Bonjour.
0: Vous êtes le président du CS Abar, ce club de D1 qui va donc affronter ce samedi le VAFC dans le cadre du 5e tour de la Coupe de France. 5 divisions séparent les deux équipes puisque Valenciennes évolue en Ligue 3, c'est un club professionnel. Tout d'abord, j'ai envie de vous demander quelle a été votre réaction et celle du groupe en découvrant le tirage.
3: Bah écoutez, on a espéré longtemps, même les jours précédents, on en discutait longuement avec les joueurs, avec des dirigeants et des sympathisants du club. Et lorsqu'on a tiré, on va dire, le gros lot avec Valenciennes, ce fut un immense plaisir parce que bon, en plus de ça, c'est la première fois que le club atteint le 5e tour de Coupe de France. Et en plus, en termes de cadeaux, on ne pouvait pas espérer mieux que recevoir le grand club du VFC, quoi.
0: Quand on est président de club, on se dit pas plutôt qu'on préfère tirer une équipe peut-être plus à sa portée, un club qu'on peut battre pour aller voir le tour suivant?
3: On peut également, c'est vrai. Mais pour ce cinquième tour, ce qu'on espérait, c'était soit avoir, une équipe accessible pour espérer repasser un autre tour. On aurait été déçus de tirer une équipe du même niveau et se faire éliminer, par exemple, à l'extérieur ou autre. Enfin, ça aurait été dommage, on va dire, au niveau de la fête pour notre petit village, on va dire. Et là, on va dire, avoir Valenciennes, L3, les recevoir, je pense que c'est juste improbable pour nous. C'est juste magnifique, donc on en profite. On sait que ça va être une belle fête et... On espère avoir une belle issue à l'issue de ce match.
0: Et vos joueurs, vous savez comment ils appréhendent tout ça? Est-ce qu'ils sont plutôt stressés ou plutôt excités?
3: Ils sont plus excités qu'autre chose. Stressés, je ne pense pas. Peut-être que samedi, ça le sera. Après, je pense que pour eux, c'est juste une expérience magnifique. Je ne pense pas comment on pourra revivre ça pour très prochainement. Donc, je pense qu'ils ont, ils n'ont qu'une chose à faire, c'est profiter, défendre les couleurs du club et faire bonne figure et surtout que ce soit une belle fête pour les joueurs, les supporters.
0: Et vous allez jouer à Arras, c'est ça?
3: C'est bien ça, oui. Donc, la mairie d'Arras ainsi que l'Arras FA nous permettent, on va dire, donc de pouvoir jouer dans leur stade. Donc on les remercie grandement, parce que sans ça, on ne pourrait pas accueillir autant de supporters. Et puis pour leur aide aussi, au quotidien, pour l'organisation de cette manifestation.
0: Vous pensez que votre club il a ses chances face à une équipe de Ligue 3? Vous croyez à l'exploit?
3: On y croit toujours. Ça reste, on va dire, un match de football, même s'il y a beaucoup de divisions qui nous séparent. C'est ça qui va vraiment peser dans la balance et je sais que ça va être très très compliqué. Maintenant, je pense qu'il faut jouer crânement nos chances, profiter du moment, jouer et puis surtout ne pas avoir de regrets à la fin et profiter de l'instant.
0: Vous parlez de la fête, vous disiez que vous aviez préféré délocaliser le match pour accueillir plus de supporters. Est-ce que vous sentez qu'il y a un engouement dans le village autour de ce match? Est-ce qu'on en parle avec les gens quand on les croise? Est-ce que c'est un sujet de discussion depuis quelques jours?
3: Oui, et c'est vrai que maintenant quand on se promène, on va dire, à droite à gauche avec les couleurs du CS Abar sur soi, on est un peu plus regardé qu'avant. Donc, et on reçoit pas mal de messages de soutien. Franchement, c'est top, c'est super pour un petit village comme le nôtre, et on en profite. On sait que c'est un instant, et puis que à partir de la semaine prochaine, peut-être qu'on reviendra sur Terre, mais en tout cas, cette semaine, on essaie d'en profiter un maximum et de faire une belle fête ce samedi.
0: Vous savez déjà combien de supporters vont faire le déplacement entre guillemets jusqu'à Arras?
3: Nous, le stade annonce complet, on a guichet fermé, donc on sera 1200 dans le stade. Donc on est au maxi et donc le stade sera plein.
0: D'accord, donc c'est quand même deux fois le nombre d'habitants de votre village.
3: C'est tout à fait ça, c'est ça.
0: Ah, c'est énorme, donc vous vous attendez à quel genre d'ambiance?
3: Ambiance, j'espère que tout le monde va donner de la voix et pousser les Verts à la victoire. Hein. J'espère que les supporters vont répondre présent et qu'on va chanter jusqu'au bout de la nuit, peut-être. On l'espère, ça veut dire qu'on aura gagné, mais voilà, on verra samedi.
0: Bon, en tout cas, on vous souhaite de marquer une nouvelle fois l'histoire du club en vous qualifiant, pourquoi pas, pour ce sixième tour de Coupe de France. Merci Bastien Malvas, je rappelle que vous êtes le président du CS Abar.
3: Merci beaucoup.
0: Bonne soirée.
3: Bonne soirée.

0: Vous écoutez ici Nord, le jeu va bientôt reprendre à Bollaert, les Lensois qui gagnent 1-0 face à Lyon. On va réécouter l'action du match la plus marquante, ce but de Florian Sotoka, ce magnifique but de Florian Sotoka commenté par Simon Jarnier.
1: Attention, un ballon pour Florian Sotoka, le contrôle à la poitrine,
2: ouais, but de Sotoka, Florian Sotoka,
1: le tonnier qui met le ballon au fond pour ce Racing Club de Lens qui mène 1-0 face à l'Olympique Lyonnais à la 36e minute de jeu.
3: Et là,
1: Florian Sotoka,
3: s'il n'y a pas symbole, j'y comprends rien.
1: Pop, le contrôle de la poitrine sur cette transmission, contrôle de la poitrine en pivot sur mon pied gauche, je me retourne et je mets ce ballon au fond d'une reprise de volée. Florian Sotoka.
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0: Et on va donc retrouver Simon Jarnier et Jean-François Nimeski en direct du stade Bollaert. Messieurs, est-ce que vous vous êtes remis de cette superbe reprise de volée de Florian Sotoka?
6: En tout cas, c'est génial de pouvoir écouter ça. Et moi, je pense qu'il y a symbole. Jean-François Nimeski,
7: il y a un gros symbole. Non, maintenant, il faut faire une deuxième mi-temps de la même envergure, avec les mêmes intentions de jeu, le même engagement. Et puis, normalement, on devrait aller au bout. Parce que je me baladais un peu là dans les tribunes et j'entendais encore, en fait, c'est pas Lens qui est bon, c'est Lyon qui est mauvais, quoi. Et ça me gaffe, parce que quand on voit un peu ce qui s'est passé réellement sur le terrain, Griff, il doit faire 3-4 arrêts déterminants dans la mi-temps. Moi, je trouve quand même qu'il faut un moment être lucide, et puis faut être critique quand il le faut, mais je pense aussi qu'il faut être capable de reconnaître.
6: Lyon n'a pas cadré un tir. Lyon n'a pas eu de grosse occasion. Lyon n'a pas eu de corner, si je ne me trompe pas. Ouais, pas de corner. Lyon, 39% de possession de balle. Et Lyon, 0,04 d'expected goals, début attendu. Il n'y a pas photo, en fait, sur
7: non,
6: cette.
7: Non, parce qu'on ne les a pas laissés jouer, parce qu'on est allé les chercher. Tout ça, ça s'explique par un rapport de force. Et c'est pas parce qu'ils sont faibles. Ça a tendance un peu à m'énerver, à m'agacer.
6: Je pense que là, pour le coup, c'est pas approprié. Quand on voit le Racing, je rappelle quelques statistiques, Mathis, mais 61% de possession de balle, 10 tirs, 4 cadrés. Une grosse occasion selon les statistiques de flash score. Alors je suis pas d'accord, je pense qu'il y en a au moins, il y en a au moins 3. Parce qu'on a eu la frappe notamment de Florent Thauvin, ouais, la frappe de Sotoka la toute première à la 12e minute.
7: Ouais, c'est ça.
6: Et Dominic Griff qui est sur de très beaux arrêts.
7: Le 1 contre 1 avec Edwards qui récupère le ballon dans les 50, ou là, mine de rien, il est sur la trajectoire encore. Non.
6: Et 6 corners aussi provoqués par le Racing Club de Lens. Les joueurs qui vont revenir dans quelques instants. Ils sont dans le tunnel de Bollaert et ils vont pouvoir revenir sur le terrain dans quelques instants. On a Junior Cadil, si je ne me trompe pas, qui est en train de s'échauffer
7: avec je sais pas qui là-bas.
6: Ouais,
7: c'est pas Scoras, ça.
6: Ça lui
7: ressemble un peu, ça, non?
6: C'est pas ça, il ressemble, et en même temps pas du tout. Je ne sais pas, parce que là il a mis la capuche. Donc on va pas savoir. La pluie continue, Mathis, de battre ici. Et vous entendez, c'est l'heure des courons.
0: Et Simon, je rebondis sur Junior Cadilé. Ça va être intéressant de voir à quel poste il rentre, parce que c'est plutôt un joueur offensif, quasiment ailier gauche. On l'avait vu plutôt au poste de piston lors du match contre Monaco.
6: Oui, première titularisation effectivement sur un poste qui n'est pas le sien, lui, qui est vraiment un ailier de percussion, de dribble, capable de créer des différences. Hâte de le voir aussi sur cette fin de match pour mettre un petit peu le feu. Vous entendez ce Bollaert plein à craquer, 90e guichet fermé en compétition officielle, 90e guichet fermé de suite ici à Bollaert. Et c'est assez magnifique. On a sorti évidemment les écharpes bariolées de sang et or, malgré la pluie, malgré les vents. Le Racing et ses supporters sont toujours là, ici à Bollaert, Jean-François.
7: Tout à fait, contre Mons et Marais, on est toujours présent.
6: Alors contre Mons et Marais, c'est Dunkerque, mais ça marche aussi.
0: Dunkerque,
6: hein,
0: qui perd en ce moment.
6: Ah,
7: voilà.
6: Et Boulogne,
7: on peut pas être partout. Hein.
0: Boulogne qui a réussi à égaliser, et il reste que quelques minutes à jouer. Donc Sochaux-Boulogne-sur-Mer, un but partout, les Boulonnais qui étaient menés. Et Dunkerque-Annecy, ça fait donc 1-0 pour Annecy. Là aussi, il reste 3 minutes à jouer dans le temps réglementaire.
6: Oui, bah désolé, c'est mon cœur boulonnais qui parle, mais j'ai envie de voir gagner Dunkerque aussi sans problème. Et un tous ensemble qui est lancé. On retrouve de la joie, on vibre à nouveau, j'ai l'impression aussi, Jean-François. Elle a fait du bien cette première période.
7: Tout à fait. Bah, je pense que les joueurs étaient tendus, le staff était tendu, mais je pense que le public aussi, après la saison qu'il a vécue, se retrouver à la 17e place. Voilà, il y a 15e. Il y a une incompréhension. Et là, voilà, sur la première mi-temps, quand même, il y a de quoi se réjouir et puis d'être enthousiaste, mais puis d'être derrière ton équipe.
6: Exactement. et ce sont les Lyonnais qui vont donner le coup d'envoi de cette seconde période où on espère que le Racing Club de Lens offrira une copie tout aussi parfaite que ce qu'il offre depuis le début de cette période. Et grâce à ce résultat, pour l'instant, Lens remonte à la 7ème place. Bon, c'est anecdotique, hein, il reste toute la 6ème journée à jouer, mais quand même.
7: Un joueur qui confirme aussi qu'il est indispensable, c'est Gagnou quand même derrière. Hein. Il amène cette sécurité, il amène cette rigueur. Thauvin aussi qui a été vraiment très très bon dans l'organisation.
6: Et cette passe décisive.
7: Et bien sûr,
6: pour Florian Sotoka, on rappelle, 36ème minute de jeu, Florian Sotoka, contrôle de la poitrine. Je m'emmène le ballon en pivot, reprise de volée. On était en 2022-2023 là, c'était fantastique quand Florian Sotoka avait signé un triplé ici en journée d'ouverture face à Brest. Et c'est reparti, mon cher Mathis, à la 46e donc. 1-0 pour le Racing Club de Lens. Le coup d'envoi a été effectué par les Lyonnais. Et cette fois, ce sont les Lensois qui vont pouvoir repartir de l'avant sur cette touche en face du banc de touche lyonnais avec Paolo Fonseca. Avec un beau béret. Alors là, c'est peut-être la première fois que je vois ça.
7: Je pense pas que ce soit un béret. Je pense que
6: c'est pas un béret.
7: Ah non, c'est une casquette, jeune homme.
6: Oh là là.
7: C'est pas de ta génération, ce genre de.
8: C'est pas une casquette.
7: De hot.
6: Ça ressemble à un béret. Ça ressemble à un béret.
7: Mais non, c'est une casquette. Je suis sûr. Tout à l'heure, je l'ai vu. Il a un côté.
6: Ça ressemble. Franchement, ça ressemble béret, plus à un béret.
7: Le béret basque. Mais non, mais attends, le
6: béret basque. Non, mais c'est la classe. C'est la classe. C'est la classe à la portugaise. Voilà.
0: Ça ressemble à un béret. On dirait un agent secret des années 80, là. C'est.
7: À la porte tout gâche, mais je vous dis que c'est une casquette. Regarde, c'est pas un béret, ça.
6: ce débat est fantastique.
0: Débattons du match.

0: se sort du pressing. Hudson-Edouard, le contrôle pas très académique et qui va perdre ce ballon dans le rond central avec Kluivert et Félix Batcher. Il n'y a pas eu de changement hein, pour tout.
1: Et j'allais vous poser la question.
0: Je viens aussi de m'en rendre compte que je n'avais pas bien fait mon travail. Il n'y a pas de changement. On a plutôt parlé de Béret.
2: Donc, allez, Flo.
0: 48e minute de jeu.
2: C'est parce que t'as pas fait l'armée, ça.
0: Non, ça non.
2: Moi, j'avais un béret, moi, à l'armée.
0: C'est vrai?
2: Ah, je ressemblais à rien, mais j'avais un béret.
0: Ça ne m'étonne pas. Ça devait être impressionnant, quand même.
2: Ouais, j'étais toujours impressionnant.
0: Allez, Beatstrap qui décroche pour trouver devant la surface de réparation. Ce sera les Lyonnais à la manœuvre. Le bon décrochage d'Openda. Et sur son contrôle, il n'est pas bon. Il va récupérer ce ballon grâce à sa vivacité face à Gagnou. Récupération des Lyonnais sur le côté gauche. On se projette. Morton, Tolisso. Il va approcher de la surface de réparation. Tolisso pour lancer Openda. Openda, le centre pour Morton. Il trouve pas mal touche. La frappe entrée de surface. L'arrêt de Romain Risser. Pas très académique non plus. Mais d'une petite manchette du bras droit. Il repousse ce ballon. Ça finit en corner. Ça a été repoussé par
2: un rond. Faut qu'on serre. Parce que ça, là, par contre, on les a laissés.
0: Beaucoup
2: facilement.
0: Trop d'espace. Voilà. Et Loïs Openda, il a fait du mal sur cette haute récupération. On a pu se projeter avec Morton, Tolisso, Openda qui trouve Sulch.
2: Je pense que on peut se dégager à un moment là et on rate le dégagement.
0: Ouais. Première frappe cadrée lyonnaise à l'instant, la 49e. La tête de Sulch, premier poteau sur ce corner frappé par Adner. Récupération dans les gants de Romain Risser qui n'était pas du dernier rassemblement de l'équipe de France. Malheureusement pour lui, parce qu'il aurait sûrement pu honorer sa première cape, puisque Guillaume Rest a été sélectionné à sa place et a pu honorer ses débuts en équipe de France A.
2: Sa cuisance, c'est quand même très fort là.
0: Là, c'est mieux. Hein. Sur le côté gauche, on trouve Florian Thauvin. Que va-t-il faire? Il va tenter de déborder peut-être face à Atekame. Il conserve le ballon.
2: Joué.
0: Superbe dans la profondeur. Mathieu Hudol, il faut centrer ce ballon. Mathieu Hudol, le centre, il est bon pour Hudson-Edouard. La bonne défense de Robin Kluivert. Hudson-Edouard qui finit au sol. Il n'y aura pas de pénalty. Rien de tout ça, pas de faute à la 49e. Florian Thauvin qui trouve cet espace et cette profondeur pour Mathieu Hudol qui centre encore une fois très bon mouvement.
2: Et Mathieu Hudol qui fait un bon crochet. Ah, il s'est fait blesser.
0: Ouais, là il y a un carton jaune. Alors je pense que c'est pour Jonathan Grady, encore une fois dans un duel.
1: Et qui s'est blessé?
0: Avec Loïs Openda.
2: Je pense que c'est Grady. Ouais.
0: C'est Grady, il s'est blessé, il n'y a pas faute là en fait. Ah, il s'est fait mal hein, il se frotte l'arrière de la cuisse. À la 50e minute de jeu. Aïe aïe aïe, Jonathan Grady. L'arrière de la cuisse semble touché. C'est de là qu'il se frotte. Il se relève avec l'aide de deux membres du staff.
1: Et on dirait qu'il se fait mal sur la course. Je revois l'action. J'ai pas l'impression que c'est le contact qui le.
0: Il se fait mal tout seul, effectivement. J'ai oublié de le préciser. Mais il se fait mal tout seul. Ça a l'air d'aller. Il se relève. Il va devoir malheureusement patienter dehors pendant une minute. Telle est la nouvelle règle. Cette règle assez catastrophique quand même.
2: Bah oui, en fait. Ouais, en effet, c'était une bonne règle pour ceux qui simulent, mais quand tu simules pas, t'es déjà blessé, derrière, tu prends une minute.
0: Une minute sur le côté. Alors là,
2: des choses qui n'ont pas été réfléchies, ça, qui sont incohérentes.
0: Ça, je trouve ça incohérent, et pour le coup, ne pas mettre typiquement un joueur qui serait coupable d'une faute d'anti-jeu sur le côté, voilà. Ce serait beaucoup plus légitime. Attention à Tolisso, ils sont plus qu'à 10, en soi justement. Tolisso, le centre, la tête de Pavel Schultz, non, ce sera pour les gants de Romain Risser, Jean-François.
2: Ouais, qui est rassurant ce soir,
0: très. Et il n'était pas du rassemblement, on l'a dit. Oula, attention à cette relance.
2: Il suffit de dire ça pour
0: qu'il fasse une relance. La relance complètement ratée. Sur le côté gauche, il va s'en sortir. Mathieu Hudol va trouver Hudson-Edouard. On lui tire le maillot là, Batcher. Il lui tire le maillot, mais il y a faute. Merci, monsieur Stina.
2: Mais là-dessus, qu'est-ce qu'il est utile? J'entendais encore des gens le critiquer en disant ah, c'est plus Edouard, mais si, c'est Edouard.
0: C'est Edouard. Mais il a juste besoin d'en trouver de la confiance devant le but.
2: Bien sûr.
0: Ça, c'est sûr. Après, Hudson-Edouard a eu des soucis personnels. Il a eu, je pense, envie de penser à autre chose qu'au football.
2: On pourrait donner un chrono à l'arbitre parce que ça fait 2 minutes qu'il est dehors.
0: Il va pouvoir revenir, je l'espère. Le quatrième arbitre qui l'empêche toujours de revenir. On est en train de faire tourner. C'est bon, il a pu reprendre sa place. Les Lensois sont désormais à 11. Long ballon de Ruben Aguilar pour trouver Michael Cuisant. Ça, c'est pour personne. Ruben Kluivert qui va protéger ce ballon jusqu'à Dominique Griff qui s'empare du cuir des deux mains. 52e minute de jeu. Lens mène toujours 1-0.
2: Bien joué.
0: Face à l'Olympique Lyonnais, Mathis Caron.
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1: Les Lensois qui mènent toujours à Bollaert face à l'Olympique Lyonnais. Ils ont marqué en première mi-temps. C'est un peu plus équilibré, messieurs Jean-François Nimeski et Simon Jarnier, depuis la reprise. Et on est passé pas loin de l'égalisation avec cette frappe lyonnaise.
0: Ouais, complètement.
2: Ouais, tout à fait.
0: On l'a dit à la 49e, la première frappe cadrée. Mais là, ce sont les Lensois à la manœuvre, comme depuis le début de cette partie. Samson Baydoo va faire son entrée.

0: François Nemeski, on le voit s'échauffer dans loin de la ligne de touche. Je pense que pour Jonathan Grady, c'est un peu compliqué. Il a dû dire, je peux continuer encore un petit peu, mais cette alerte reçue à l'arrière de la cuisse gauche à l'instant, sans contact, attention à surveiller.
1: Ouais, et puis je pense si tu veux, derrière, pour l'instant, on a été solide, mais je pense que de la tête, on est encore un peu frais, fragile de temps en temps, et je pense que Baïdou va nous apporter, de par sa taille et son timing,
0: bien joué. Super, ballon d'Odd Saint-Edouard pour trouver Udol dans l'axe, il réoriente à droite avec Ruben Aguilar, angle droit de la surface, la frappe de Ruben Aguilar, il a surpris absolument tout le monde, y compris Dominique Griff. Est-ce qu'on aura un corner? Non, 6 mètres. Non,
1: ouais, 6 mètres. Je pense qu'il y a 6 mètres.
0: 6 mètres, ça passe juste à côté, mais alors quelle frappe de Ruben Aguilar.
1: Ça fait deux fois qu'il tente des frappes comme
0: alors
1: ça.
0: Alors là, il y va à l'extérieur du pied droit. On dirait qu'elle est ratée, mais elle passe, non, elle vient,
1: elle est pas mal,
0: se loger tout près de la lucarne extérieure. Sortie de Jonathan Grady à la 53e, sa deuxième titularisation de la saison et son 195e match avec le Racing Club de Lens. Cède sa place à Samson Baïdou. Ouais. Le retour de Samson Baïdou, Jean-François Nemeski dans l'effectif du Racing Club de Lens.
1: Et il y a Kadilé aussi qui rentre, c'est ça?
0: Ouais.
1: Ah non, c'est Aïdara.
0: Sortie de Titraoui et entrée donc, vous l'avez dit, d'Amadou Aïdara qui était avec la sélection malienne tout au long de cette trêve internationale. Il a notamment occupé le milieu de terrain aux côtés d'un certain Mamadou Sangaré.
1: Eh oui.
0: Ouais.
1: Ah, ça a été, ouais, ça aurait été une belle doublette ça aussi. Non.
0: C'est clair. Et il rentre avec Titraoui et Grady, qui étaient deux anciens convalescents. Ça semble logique aussi qu'ils cèdent leur place, hein, Jean-François.
1: Non, c'est bien. Puis ça va donner un peu de temps de jeu à Baïdou pour revenir tranquillement. Non.
0: Alors, comment on va se réorienter? Oui, c'est ça, hein, avec un Gagnou qui passe axial droit.
1: Voilà,
0: et donc Baïdou passe axial.
1: Axial, voilà.
0: Avec donc Abner et Robin Kluivert, avec Félix Batcher, international autrichien. À la 54e, ce sont les Lensois qui mènent toujours 1-0 ici à Bollard. On l'a dit, les changements, l'entrée de Aïdara à la place de Titraoui et l'entrée de Baïdou à la place de Jonathan Grady, le défenseur autrichien qui refait surface dans cette animation lensoise. Lui qui s'était blessé en...
1: Ah non, c'est lui qui vient chercher
0: lors des matchs amicaux, pardon, cet été. Ouais, Loïs Openda qui revient au sol. On a sifflé la faute sur Ismaël Ogagnou. Ouais, petit contact quand même à l'arrière. Ouais,
1: oui, mais là il a pas besoin de se.
0: Voilà, là. Et Openda et Ogagnou qui.
1: Il y a faute.
0: Il se chauffe bien. Il se chauffe. Ouais, Ogagnou, il a peur de rien. Lui, on peut lui en demander. Hein.
1: Et après, il
0: boite bas quand même Openda. Openda et Ogagnou qui vont auprès de Monsieur Stina, l'arbitre de la rencontre, qui leur dit bon messieurs, on va se calmer. Mais j'aime bien aussi ça. Ça, c'est aussi ses lances.
1: Oui, puis Gagnou,
0: un peu dur.
1: Il n'y a pas. De toute façon, le football, c'est ça aussi.
0: Hein, oui, le sport, c'est ça. C'est ça, le sport aussi.
1: Il y a un rapport de force.
0: Donc, c'est dans un bon esprit.
1: Tout à fait.
0: C'est évidemment le jeu qui préconise tout ça. Loïs Openda et Florent Thauvin, pas trop loin derrière aussi, qui vient entendre ce que dit Monsieur Stina. Les deux ne se sont pas tapés dans la main. Je pense qu'il y a un petit contentieux qui va rester tout au long de la rencontre.
1: Et qui risque de se reproduire.
0: Je pense aussi. On sait que Jonathan Grady et Loïs Openda se sont beaucoup pris le chou pendant toute la rencontre.
1: Mais ils se sont serrés la main quand Grady est sorti.
0: Oui, bien sûr. Je pense qu'ils ont vécu des choses tellement fortes ensemble, ouais, cette saison 2022-2023.
1: Je connais pas leur vie sentimentale, mais bon.
0: 56e minute de jeu. Lens mène 1-0. Et c'est pas grâce à Jean-François Nemeski, mais grâce à Florian Sotoka qui a marqué son but à la 36e minute de jeu, Mathis Caron.
2: Le jeu est toujours à l'arrêt là.
0: Non, on a repris.
2: Ah, on a repris, pardon.
0: Avec Abner qui a pu se projeter sur le côté gauche, ballon perdu dans les pieds de Souch. Récupération de Aïdara qui a réorienté sur Florian Sotoka, victime de la faute de Patcher. On a relancé très vite. On voit le petit ballon passé derrière la jambe d'appui de Hudson Edouard, un peu contre le cours du jeu. Et malheureusement, le ballon qui est perdu, Hudson Edouard, ça se chauffe, hein. Ça se chauffe énormément. Tyler Morton qui est venu mettre un petit coup d'épaule à Hudson Edouard. Hudson, il a pas bougé dans le péco.
1: Il a mis quelques péniches là en passant.
0: C'est en train de. Ouais, pour ceux qui nous rejoignent, on rappelle, la péniche, Jean-François Nemeski, la définition.
1: C'est un impact avec le pied, voilà, ce qu'on pourrait appeler une semelle.
0: Un paquebot, une péniche, un voilier, vous appelez ça comme vous voulez. La récupération d'Ismaël Ogagnou face à Pavel Souch. Petit temps mort, temps faible, pas temps faible.
2: C'est assez haché, on va dire.
0: Oui, haché, exactement.
1: Je pense que Lyon a quand même réagi. En première mi-temps, ils se sont quand même fait dominer. Donc là, ils essayent. C'est une équipe qui est deuxième, qui a aussi du caractère, donc ils ne vont pas laisser. Et voilà.
0: Ouais.
1: Là, on est dans le rapport de force et maintenant, c'est le prochain but qui va être important.
0: Ouais, là, ça met des coups. Hein. C'est...
1: Oh putain.
0: Ça y va.
1: Hein. Il y en a partout.
0: C'est Kylian Antonio là, qui est venu tenter de récupérer ce ballon sur Ernest Mouama. Il était un petit peu en retard quand même et il est venu assez violemment le percuter.
1: C'est Openda. Alors, qui est encore au sol.
0: Oui, c'est encore Loïs Openda qui est au sol. Je ne sais pas ce qui lui arrive à Loïs. En tout cas, il est bien en retard, hein, Kylian Antonio, là, sur l'intervention sur Ernest Mouama au niveau de la ligne médiane. Il n'a pas écopé de carton jaune. Au sol, Loïs Openda. Alors, on va être obligé de faire venir les soigneurs. Il a l'impression qu'il ne peut plus se relever. Il a les deux mains sur les chevilles, il est assis sur les fesses.
1: Je pense que sur le coup qu'il prend, là, sur le bord de touche, la cheville, elle a dû se bloquer un peu. Et puis tout à l'heure, il boitille.
0: Retour compliqué pour l'ancien serial buteur du Racing Club de Lens. Ouais, il est tout seul, là, tout d'un coup, il s'est dit je peux plus. Sur ce contact, effectivement, on se rappelle avec Ismaël Ogagnou, on le revoit. Voilà, tu vois, il n'a pas touché la cheville. Hein.
1: Non, mais c'est le mollet, à mon avis, qui est touché.
0: Ouais.
2: Alors, on voit il arrive fort quand même.
0: Il arrive. Alors, qui est Antonio? Oui, effectivement, c'est une autre action. Vous parlez de ça, hein, Mathis?
2: Oui. Ouais. Je pense que c'était une autre action, oui, pardon.
0: Oui, c'est ça.
2: J'allais vous demander, Simon, sur le banc lyonnais, quel joueur offensif pourrait faire leur entrée et être dangereux si jamais Openda doit sortir?
0: On a Julien Duranville, ancien joueur notamment de Dortmund, qui pourrait faire son entrée. Boudache, le petit Boudache, international espoir avec l'Algérie. On a également Keto Nakamura, ancien joueur du stade de Reims, le japonais. Il y a du monde, hein, offensivement. Le petit Narté aussi, qui avait marqué son premier but en Ligue 1 face au LOSC la saison passée. Et il sort blessé quand même, hein, Loïs Openda. Il boite bien bas quand même, Jean-François Limeski. Applaudi par Bollard à la 59e. On va sortir, aidé par deux personnels soignants.
1: Il n'a pas été épargné quand même.
0: Et Ruben Aguilar qui vient le consoler, parce que là, il boite bien bas, il peut pas poser le pied. Hein, Mathis, Loïs Openda obligé de céder sa place. Alors, pour le moment, on va voir qui va faire son entrée. Bah, c'est Nakamura, justement. On a Nakamura.
2: Je voulais qu'on parle de lui, justement, parce que c'est un joueur qu'on connaît bien en Ligue 1. Il avait quand même pas mal scoré du côté de Reims. Et même en Ligue 2, ça a été peut-être un des meilleurs joueurs l'année dernière.
0: Oui, complètement. Hein. C'est un garçon extrêmement identifié.
1: Et sa sœur chante bien.
0: Je savais que vous vouliez faire le jeu de mots avec Aya Nakamura.
1: J'en profite, il y a des changements.
0: Non, mais bien sûr, vous avez raison. Mais... Je vous voyais venir. Le japonais, on va revenir sur le japonais, même si on adore Aya Nakamura, on l'embrasse. 32 sélections pour le japonais, 11 buts en sélection japonaise. Il a 26 ans et effectivement, il a été joueur du stade de Reims pendant de nombreuses années. Il a marqué 30 buts avec le stade de Reims. Ouais, entrée également de Narté, le jeune Narté qui va remplacer Bitstrup, qui avait fait énormément d'efforts et de courses et qui avait bien embêté les Lensois dans l'opposition. Et qui va finalement céder sa place à l'instant au profit du jeune Noah Narté. On est à l'heure de jeu, Mathis. 1-0 pour le Racing Club de Lens face à l'Olympique Lyonnais. Pour le moment, ça tient.
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2: Pour le moment, ça tient, nous disait Simon Jarnier en direct du stade Bollard.
0: Le débordement de Florent Thauvin. Ouais, récupération de Ruben Kluivert, superbe tour de Kluivert. Là, Jean-François, je vous redonne la parole, Mathis, pardon.
2: J'allais juste te dire que ça fait toujours 1-0, que le match est un peu plus haché depuis la reprise, avec notamment cette sortie de Loïs Openda. On l'a vu dans le tunnel, messieurs, il n'arrivait même plus à marcher, il était porté par deux membres de son staff. C'était assez troublant comme image, vraiment, il le portait à deux pour l'accompagner jusqu'à la sortie du stade ou à l'infirmerie, je ne sais pas, mais ça a l'air assez grave.
0: Triste retour, hein. Triste retour pour Loïs Openda. Ouais. Ce serial buteur du Racing Club de Lens, auteur de 21 buts lors de la saison 2022-2023. Là, son retour a été assez compliqué. Il a peu touché de ballon, il n'a pas eu d'occasion aussi, Jean-François. Malheureusement, il sort blessé sur ce contact et cette intervention musclée d'Ismaël Ogagnou.
1: Oui, après, c'est dans le jeu. Hein. C'est pour
0: bien sûr, il y a un peu de carton jaune d'ailleurs pour Ismaël Ogagnou. Voilà. Ballon pour les Lensois, 62e minute de jeu, comme un symbole ici à Bollard, où l'on se mène 1-0 et remonte provisoirement à la 7e place de la Ligue 1, même si ça veut évidemment rien dire juste avant que tous les autres matchs soient joués dans cette 6e journée. Et la Ligue 1 qui va reprendre, mais avant un sacré marathon pour le Racing Club de Lens quand même, Jean-François, parce qu'il va y avoir du monde. Attention, Keto Nakamura qui récupère ce ballon dans la surface de réparation, côté droit, il y a du monde, il déborde, côté droit, le centre, heureusement, il n'y avait pas de Lyonnais, il n'y avait pas Valsoulch. mais il n'a pas pu hériter de ce ballon. Attention le Racing Club de Lens, attention à ne pas se laisser endormir dans cette seconde période. Est-ce qu'il y aura une faute? Il n'y a pas de faute. Oh. Et récupération lyonnaise dans le camp lyonnais. On passe la ligne médiane grâce à Atekame sur le côté droit. Atekame qui va peut-être toucher Ernest Nouama. Belle intervention couplée de Udol et d'Antonio. Antonio, et là c'est Aïdara qui envoie ce ballon.
1: Antonio c'est solide aussi hein, je trouve. Ça fait le job. Hein.
0: Encore une fois, quand il y a un cadre autour avec des,
1: ouais, c'est ça,
0: des défenseurs, Jean-François, qui, j'ai dire, on leur repère. Exactement. Ça change tout.
1: Et comme on est un peu plus dense au milieu aussi, ils arrêtent de prendre des vagues et là ils sont mieux placés pour intervenir.
0: Félix Batcher va trouver Noah Arte dans le petit périmètre. Oui, c'est bien fait. Allez, là-bas sur le côté droit, mais ce ballon il va être perdu. Côté droit, c'est encore Ateka, mais qui va trouver Ernest Nouama, ce qui va centrer le Ghanéen. C'est fait de son pied gauche. Récupération, sortie, plutôt projection de Samson Baydoo pour envoyer ce ballon loin. Le ballon est toujours pas au sol, la tête de Sotoka. On va revenir sur la tête d'un Lyonnais. Et là, long ballon de Kluivert qui va laisser ce ballon sortir. C'est Romain Rixière qui va pouvoir s'emparer de ce ballon à la 63e minute de jeu. On rappelle que le Racing mène 1-0. On rappelle qu'il y a eu deux changements. Baydoo a remplacé Grady. Aïdara est venu remplacer Titraoui. Et du côté de Lyon, Openda est sorti pour Nakamura. Openda sorti sur blessure, quasi à l'heure de jeu. Et Narté est également entré pour remplacer Matt Bitstrop dans le cœur du jeu de cet Olympique Lyonnais.
2: Simon, je profite de ce temps mort alors qu'on vient de dépasser l'heure de jeu pour dire à nos auditeurs que vous pouvez nous appeler après ce match au 03 20 55 89 89 pour débriefer de pourquoi pas cette victoire du RC Lens. C'est à vous Simon, on le disait, pour l'instant ça tient.
0: Long ballon de Florian Thomas, c'est bien fait. Oh, le contrôle porte-manteau d'Otsan-Edouard, il est malheureusement raté. Ah, c'est dommage parce que là encore une fois, la clairvoyance de Florian Thauvin de son pied gauche en François.
1: Super ballon. Bon après voilà, l'enchaînement est quand même difficile hein. Le ballon lui vient dans le dos, faut, voilà,
0: le défenseur était là, il y avait de la défense
1: en effet, bon,
0: pas facile.
1: Et je trouve qu'il il souffre un petit peu physiquement là depuis un moment, mais le match est plus heurté depuis le début de la seconde mi-temps. On voit beaucoup moins d'enchaînement, on voit beaucoup moins de jeu hein.
0: Ouais, je pense
1: plus,
0: que
1: on est plus dans le duel, on est plus
0: un petit Franjo Ivanovic, Franjo, ouais, pour amener un peu de peut-être remplacer Otsan-Edouard qui est là effectivement et peut-être accuse un peu le coup physiquement, même s'il est toujours aussi battant.
1: Non, il est présent, hein, faut lui laisser ça. Hein.
0: Et il fait beaucoup le sale boulot aussi de haut but. Attention, Ismaël Ogagnon, l'intervention, elle est ratée sur Tolisso sur le côté gauche. Récupération d'Aguilar qui met ce ballon en touche juste devant le banc de Yannick Cahuzac, qui lui n'a pas de béret. Yannick Cahuzac.
1: Il a une queue.
0: Très belle queue de cheval, effectivement. C'est dans son style, Yannick Cahuzac, toujours avec ce gilet.
2: Et messieurs, j'ai l'impression, vu d'ici à la télé, que les conditions météo se dégradent au fur et à mesure. Non, la pluie est plus intense terrible que tout à l'heure.
1: Ça tombe, ouais.
0: Il y a un vent assez terrible. On le voit. Si on regarde bien les poteaux de corner, on voit que les poteaux de corner tremblent bien. Il y a toujours cette pluie battante qui ne nous atteint pas ici de notre poste de commentateur. Mais alors, je peux vous dire que sur le terrain, ils doivent bien la ressentir. Parce que ça, les conditions de jeu sont vraiment assez désastreuses. Heureusement qu'il y a une belle pelouse, Jean-François.
1: Tout à fait, mais c'est vrai que ça ne facilite pas non plus la fluidité dans le jeu, ce genre de temps.
0: Ouais, c'est clair. Et pour le moment, le temps est toujours faible sur le terrain. Pour l'instant, avec Atekame du côté des Lyonnais, c'est Narté, pardon, tant pour moi, non Narté, qui va pouvoir se projeter, retrouver Félix Batcher derrière avec Ruben Kluivert. Ouais, dans cette seconde période, Mathis, je ne sais pas ce que disent les statistiques. Et je pense qu'on est un peu moins garni en occasion, hormis la frappe cadrée, la seule pour l'instant des Lyonnais.
1: Bien joué.
0: À la 40e. Attention, c'est bien fait. Sur le côté droit, la bonne projection, cuisance pour Florian Thauvin, qui rentre dans la surface de réparation. Florian Thauvin, de son pied gauche, il faut frapper la frappe. Trop écrasé. Et c'est Dominique Greff qui s'impose, Jean-François, à la 66e.
1: C'est bien, mais c'est bien joué. Encore une fois, c'est bien tenté. Si on est capable de leur mettre le danger comme ça, on va finir par mettre le deuxième.
0: Ouais, c'était bien fait. Ça manquait peut-être un peu de puissance et d'angle aussi pour inquiéter réellement Dominique Greff, mais c'était bien fait. Attention, Keto Nakamura dans la projection pour les Lyonnais. Nakamura, la frappe, l'arrêt de Romain Rixière, pas très académique, c'est repoussé. Narté dans la surface de réparation côté droit, il en sort. On est sur le côté droit toujours. Retrouve Atekame. On est à 25 mètres des cages. Super intervention de Michael Cuisance qui fait le travail de sap. Superbe match pour l'instant de Mika Cuisance, sa sortie de Gagnou. Qu'a-t-il il fait là, il a dézoné complètement Tolisso. Heureusement ils se sont pas entendus. Position de hors-jeu de Pavel de Torrentin, Tolisso pardon. Pour François Nimeski, on a chaud quand même un petit peu. Attention à Keto Nakamura qui a du feu dans les jambes.
1: Tout à fait, il porte le danger depuis qu'il est rentré et il prend sa chance.
0: Et deuxième frappe cadrée de la partie, Mathis.
1: Ouais.
0: À la 67e là, sur cette frappe de Nakamura et l'arrêt
1: De ce temps-là, avec une pelouse détrempée, c'est des ballons difficiles à négocier pour les gardiens.
2: Et vous vouliez des stats, Simon. On est à 61% de possession sur la deuxième mi-temps en faveur de l'Olympique Lyonnais, même si c'est assez difficile à lire vu que le jeu a été arrêté assez longtemps.
1: C'est pas étonnant.
0: C'est pas étonnant.
1: Ils sont un peu plus présents, ils sont un peu plus hauts dans la récupération.
0: Et c'est miroir par rapport à la première période où l'on avait plutôt un Racing Club de Lens à 61% de possession de balle. On va avoir l'entrée dans quelques instants de Junior Kadile et de Franjo Ivanovic qui était avec la sélection croate. Kadile avec la sélection de la République démocratique du Congo. Double contact parfait du Dol pour se sortir du pressing et trouver Hudson-Edouard en pivot. La faute. Il va laisser l'avantage. C'est bien fait avec Cuisance. Sur le côté droit, il faut se projeter. Ouais, ils sont en surnombre quand même, les Lyonnais. On va trouver Florent Thauvin sur le côté droit. Thauvin qui sort pour Ruben Aguilar. Le centre, il est bon pour Florent. Non, c'était pour Michael Cuisance. On l'a devancé. La bonne défense de Ruben Kluivert à la 68e. Et c'était encore bien fait.
1: Mais c'est bien. C'est-à-dire que dans la transition, on est capable d'être dangereux. Donc,
0: peut-être hors jeu, mais en tout cas, a été peut-être hors jeu Ruben Aguilar. Je ne sais pas si on va revenir là-dessus. Mais en tout cas, superbement mené cette contre-attaque à 3 seulement face à 6 Lyonnais. Et derrière, Michael Cuisance qui malheureusement est devancé. La sortie. Hudson-Edouard qui sort. L'entrée de Franjo Ivanovic à sa place. Et là, la sortie. Attention, écoutez l'hommage. Florence Otoka qui cède sa place. Buteur ce soir, l'inusable, l'infatigable Florence Otoka qui aura été excellent ce soir sur ce temps de jeu, applaudi par Jean-François Nimeski et tout Bollard. Et je rentrais de Junior Kadile, vous l'entendez derrière. Et on espère un meilleur match de Junior Kadile qui n'était pas sur son bon poste. Attention, on va suivre ce corner quand même, de la droite vers la gauche. Florian Thauvin à la manœuvre pour le frapper. Il y a du monde dans la boîte. Peut-être Baïdou, c'est frappé par Thauvin. Premier poteau, il y avait Gagnou, c'est repoussé par la défense lyonnaise, mal repoussé. Ça se combine et ça tricote dans la surface pour Mikael Cuisance qui a perdu ce ballon.
1: Ça va être intéressant de le voir à ce poste-là, Kadile.
0: Parce que c'est son poste, hein, Mathis.
2: Oui, c'est son poste. Et puis, il a quand même des sacrés stats sur la saison dernière en Suisse. Je crois qu'il était quasiment c'était 18 passes décisives et 12 buts pour le joueur. Donc, on espère qu'à ce poste-là, il pourra réitérer ses performances de la saison dernière.
0: Ça, on l'espère. Pour Junior Kadile, qui avait été, vous l'avez dit, excellent en Suisse.
2: Du côté de Servette.
0: Exactement. Ancien joueur formé au Stade Rennais, notamment, et passé par notre cher championnat de France, aussi par Laval, notamment, sous les ordres d'un certain Olivier Frappoli. Le ballon dans les pieds de Robin Risler, 70e minute de jeu, il reste encore 20 minutes. Jean-François, faut tenir. Il n'est pas facile cette avance d'un petit but.
1: Je suis pas sûr qu'il faille tenir. Je pense qu'il faut continuer à jouer.
0: On peut Pavel Soultz, attention aux Lyonnais. Attention, vous avez raison. Je disais tenir, mais effectivement.
1: Ne pas prendre deux buts.
0: Voilà, exactement. Et surtout réussir à en mettre un deuxième. Voilà. Tyler Morton pour trouver Abner. On est à 50 mètres des cages de Robin Risser et du Racing Club de Lens qui tient la baraque, qui tient la péniche pour l'instant. 36e minute de jeu, c'était le but de Sotoka pour permettre à Lens de mener un but à zéro. Et attention à ce ballon mal négocié et très mauvaise transmission de Félix Batcher, le défenseur central de cette formation lyonnaise. C'est un béret,
1: c'est une casquette ça, mais tu plaisantes.
0: Pardon, on venait de revoir à l'instant un gros plan de Paolo Fonseca, le coach de Lyon. C'est un béret.
1: Mais non, le béret il est rond, le béret il est pas. Oh là là,
0: je suis désolé, c'est moi alors.
1: Chers auditeurs, venez à mon secours.
2: Venez débattre au 03 20 55 89 89. Est-ce que c'est un béret ou une casquette?
0: Merci, bravo Mathis. Voilà. Ah non, mais bon, on pourra en débattre effectivement.
2: Et pour parler du match, Simon, j'ai quand même l'impression que sur cette seconde mi-temps, le rythme il est quand même nettement moins important qu'en première période.
0: Ouais, complètement. Mais attention quand même à Nakamura. Superbe intervention. On coupe la trajectoire du côté de Samson Baïdou. Ouais, vous l'avez dit, hein, c'est beaucoup plus haché, on l'a dit tout à l'heure. Openda est sorti sur blessure. Tout à l'heure, on a eu beaucoup de coups de sifflet. Et on s'est chauffé aussi entre Lensois et Lyonnais. Bon, il n'y a pas prendre de risque là, Florian Thauvin, pour revenir jusqu'à Romain Risser. Et on a eu l'entrée juste à l'instant de côté lyonnais du jeune Boudache, jeune Algérien,
1: bon joueur,
0: qui va remplacer, ouais, très bon joueur de la formation lyonnaise aussi, pour remplacer Ernest Nouama, le Ghanéen qui n'a pas pesé dans le but mais qui a été intéressant dans la production. Attention, bien fait pour Michael Cuisance, encore une fois bien placé. Ruben Aguilar sur le côté droit, le centre d'Aguilar, hein, il ne trouvera personne si ce n'est Kluivert. Le dégagement n'est pas si terrible que ça dans la tête de Nakamura, qui va pouvoir contrôler ce ballon japonais. Récupération de Samson Baydou avec Florian Thauvin. Il tentait de combiner, malheureusement ce ballon il va être récupéré par les Lyonnais. On a tenté de faire la faute intelligente à la part de Baydou, ça n'a pas été sifflé, mais ce ballon toujours dans les pieds des Lyonnais avec Corentin Tolisso. 73e minute de jeu. Ça va être.
1: Ouais, on a du mal à remettre le pied sur le ballon quand
0: ça
1: même.
0: Ça va être tendu.
1: Hein. On est en place, on se bat, mais on a du mal à mettre le pied sur le ballon.
0: Ça va être tendu. Mais vous allez être tendu avec nous.
2: J'ai pas pour autant l'impression que les Lyonnais soient extrêmement dangereux, même s'ils le sont un peu plus qu'en première période. Le match est assez équilibré et il y a, comme je l'ai dit tout à l'heure, il y a pas vraiment de rythme. On n'a pas l'impression que ça s'emballe et qu'il y a un vrai siège sur la surface de réparation lensoise.
0: Ouais, mais attention quand ça se projette vite justement là avec Corentin Tolisso qui a été bien trouvé après une bonne combinaison sur le côté droit. Lui il est côté gauche, le capitaine des Lyonnais, avec Abner pour trouver dans la surface personne si ce n'est Baydou avec Tyler Morton. La frappe entrée de surface, nouvel arrêt de Romain Risser, c'est pas terminé. Nakamura dans la surface en retrait, Morton deuxième tentative, cette fois c'est sur Baydou qu'il bute. Tyler Morton, le gamin de Liverpool, qui voit ses deux tentatives contrées, Jean-François Nimeski.
1: Ouais, mais
0: ça chauffe.
1: Ça fait deux frappes quand même consécutives. Je trouve qu'on est un peu passif quand même.
0: Oui, on commence à pêcher aussi, j'ai l'impression, dans le.
1: Mais on tient plus le ballon, donc.
0: Dans le rythme. Hein, cette première frappe, on la revoit de Morton, contrée d'abord par Aïdara, par le pied d'Aïdara. Et Robin Risser qui vient repousser ce ballon des deux points. 38 153 spectateurs ici à Bollaert pour ce 90e guichet fermé consécutif en compétition officielle. Une série absolument grandiose.
2: Et Risser qui est déjà 3 arrêts en seconde période, si je dis pas de bêtises, Simon.
0: Ouais, complètement. 3 arrêts.
2: Contre 0 là,
0: qui met du temps à revenir. Attention, il met du temps à revenir sur le côté droit. Oh, le petit Boudache. Oh, c'est bien fait. La frappe du pied gauche qui s'envole largement. Ouh, que c'est virevoltant.
1: Ah, lui,
0: oh, c'est technique.
1: Lui,
0: oh, c'est technique.
1: Et ça va vite.
0: Ouais. Ouh, là, c'est technique. Kaïd Boudache, 20 ans, l'Algérien, le petit gaucher. Oh, il a mélangé Mathieu Hudol, qu'on adore, hein, mais là, oh, il était à la ramasse. Il était complètement à la ramasse face à Kyle Boudache, l'ancien niçois, ouais, qui avait été révélé notamment sous Claude Puel la saison passée pour ses premiers pas en Ligue 1 et qui a signé son premier contrat pro ici, du côté, enfin ici non, à Lyon plutôt. Antonio, ballon perdu. Il y aura une faute. Il y aura une faute sur lui, sur le côté gauche. La faute, justement, du petit Boudache dont on parlait à l'instant. À la 75e, Matisse, on va continuer de trembler. Et en soi, mène un but à zéro face à Lyon. Avec Mathieu Hudol et Samson Baydou, construit de l'arrière. Ne pas se faire surprendre. Jean-François Limeski, parce que devant Nakamura, avec Boudache, Soultz également, toujours là, le petit Narté. Ça peut aller très vite. Et quand les organismes sont fatigués.
1: Ouais, non, tout à fait. Puis, voilà, on la tient pas. On est obligé de balancer. On n'a plus les solutions courtes. Donc, voilà. Bon, là, heureusement, il y a des maladresses du côté lyonnais.
0: Heureusement, la bonne touche récupère vite. C'est bien fait, Junior Cadillé. Ouais, il a du feu dans les jambes, lui. L'ancien gamin du Servette. Vas-y, Junior. La percée de Junior Cadillé. La frappe du droit. C'est pour ça qu'on l'a primé cette fois. Elle était bien défendue et elle a manqué de puissance à la 76e, Jean-François.
1: Tout à fait.
0: Et le bel arrêt de Dominique Griff. Donc, Ismaël Oganiou, victime de la faute ou de la main.
1: Oui, qu'on
0: a eu là. Il y a eu main.
1: Ballon pour Lens.
0: Ah, il y a eu main. Il y a eu main de Keto Nakamura.
2: Et je profite.
0: Et ce ballon. Oui, allez-y.
2: Et je profite de ce temps mort pour dire à nos auditeurs qu'ils peuvent nous joindre juste après ce match au 03 20 55 89 89 pour débriefer de cette rencontre, de cette belle première période côté Lensois, peut-être la meilleure cette saison, et puis aussi de cette seconde mi-temps plus terne, mais qui pour l'instant suffit à obtenir une victoire, oui, pour le RC Lens. Il reste 15 minutes.
0: Le coup franc de Florent Thauvin, c'est joué. La tête
1: de dans le but. Deuxième minute de jeu, le Racing Club de Lens est sur orbite, mène 2 buts à
3: 3-0 face aux Lyonnais, encore invaincu cette saison.
1: Et encore sur un centre de Thauvin.
3: Florian Thauvin, Jean-François Lévesque, qu'il a lucidité.
1: Mais on cherche pas un arrière-gauche en équipe de France. Je comprends pas, moi.
3: Ah, Zizou, si tu nous écoutes,
1: va voir Mathieu.
3: Zizou, si tu nous écoutes, on a un ailier droit et un arrière-gauche pour toi en la personne de Florian Thauvin. Ce centre venu de la droite de son pied gauche, second poteau, la tête de Mathieu Hudol, tête plongeante pour mettre ce ballon au fond des filets. Lui qui était buteur du côté de Monaco, inscrit son deuxième but de la saison. Et Pierre Racing Club de Lens peut faire le break. Elle est magique cette soirée, Jean-Pierre.
1: Elle est magique.
2: Et racontez-nous, Simon, il part d'où ce coup franc de Florian Thauvin?
3: Sur le côté droit, hein, côté droit, ouais, 45e, 45 mètres, 50 mètres des buts. Et là, derrière de son pied gauche, il vient envoyer un ballon, mais millimétré, au second poteau, là-bas, côté gauche, jusqu'à Mathieu Hudol, qui est parfaitement placé et qui vient plonger pour mettre cette tête au fond des filets.
2: Ah, il était loin, Thauvin, sur cette action.
1: À signaler qu'à Lyon, il y a Tesman et Mera qui sont rentrés.
3: Merci Jean-François Limeski, qui est commentateur et également consultant. Et ça, j'adore. On est partout ce soir. Partout ce soir. Alors, je n'ai pas vu qui est sorti, malheureusement. Là, j'ai pas été bon. Mon rôle.
1: Comme tu regardais le béret à...
2: D'ailleurs, je me suis renseigné sur ce débat et j'ai des arguments en faveur de Jean-François.
1: Ah, merci.
3: Ah, mais non.
1: Ah, merci.
3: Ah, non, il va me laisser tout seul. J'ai pas vu les entrées. Bon, si vous avez vu les qui est sorti du côté des Lyonnais.
2: Je vais le savoir dans quelques instants.
3: Sur le côté droit. Ah, Tekamé, la tête. Justement, elle s'envole. C'est la tête du petit Mera. Ouais. Qui vient de rentrer en jeu. Jean-François Limeski, c'est Soulch. Qui est sorti. Ouais. À la place de Khalis Mera. Pur produit de la formation lyonnaise. Et donc, Tesman. Qui a vraisemblablement
1: que c'est Morton,
3: remplacé Morton. Et... Oui, c'est Morton. Oh là là, il est partout. Il est partout, Jean-François Limeski. Bon, 2-0. Le Racing Club de Lens s'est mis à l'abri dans une seconde période plus hachée, plus compliquée.
1: Là, il y a 5 minutes vraiment à être sérieux pour pas les remettre dans le match. Et normalement, bon.
3: Mais la clairvoyance de Florian Thauvin pour trouver, pour la deuxième fois consécutive, la tête de Mathieu Hudol. Face à Monaco, c'est sur corner. Là,
1: Déterminant encore, un Thauvin. Il ne faut pas qu'on le perde.
2: Et messieurs, ça c'est une potentielle victoire qui peut vraiment lancer une saison quand même face au deuxième de Ligue 1 à domicile. Il y a tous les ingrédients.
3: Non, mais c'est clair. Et puis vous faites bien d'aller là-dessus, Mathis, parce que derrière, il y a un calendrier. Il y a 8 matchs en un mois, là, juste avant la prochaine trêve. 5 matchs en 15 jours qui sont impressionnants. On a 3 matchs en Ligue des Champions. Le Sporting Portugal dès mardi. Il y aura Bruges, il y aura Côme.
2: Et un derby surtout.
3: Ligue 1. Il y a un derby, vous l'avez dit, en Ligue 1, vous l'avez dit. Donc il y a un derby. Ce sera le 30 octobre prochain, le vendredi, à suivre sur Istinor. Il y aura aussi un match face à l'Estac, déplacement la semaine prochaine. Paris FC, l'OM. Il y a du lourd quand même, Jean-François Limeski.
1: Ah oui, non, il y a du lourd.
3: Donc ça, cette victoire face
1: à l'équipe
3: invaincue.
1: Voilà, elle est importante celle-là.
3: Là, pour le moment, il nous régale les Lensais, ça faisait bien.
1: Et on retrouve le RC, je dis pas de l'an dernier quand même, mais.
3: Non.
1: Mais on retrouve des vertus, on retrouve de la combativité, on retrouve de l'engagement. Regarde Agagnou encore, tu vas voir comment.
3: Avec Keto Nakamura sur le côté gauche. Attention Lyonnais, attention aux dernières prises de balle. On est à la 80e, c'est pas du tout fini ce match.
1: Non, bien sûr.
3: Ce centre de Lyonnais, récupération de Baïdou qui a mis son pied en opposition. Thauvin pour se sortir du pressing. Cuisance qui lui se fait attraper par Tanner Tesman.
1: Il est un peu cuit, Cuisance.
3: Ouais, attention, Keto Nakamura. Il est lancé, la frappe complètement ratée. Il a voulu envelopper du pied droit. Ça part derrière à la 81e minute de jeu. Bon, messieurs, on va pouvoir continuer ce débat des casquettes ou bérets. Puisque j'ai ma maman que j'embrasse qui vient de m'envoyer un lien. Casquette plate ou béret, quel style et différence? Point d'interrogation. Donc, bon, je peux vous dire qu'on va pouvoir continuer ce débat. C'est fou.
1: Envoie-moi ta maman, je vais lui expliquer la différence entre.
3: Mais je pense que.
2: J'ai les définitions. En fait, lorsque c'est une casquette, à partir du moment où il y a une visière. Et Paulo Fonseca a une visière sur son couvre-chef.
1: Merci.
2: C'est donc une casquette. Le béret, en fait, il couvre l'entièreté du crâne, mais il n'y a pas de casquette.
3: Je m'incline.
2: Il n'y a pas de visière, pardon.
1: Mais il n'a pas fait l'armée. C'est un petit jeune.
3: Je m'incline face à vous, messieurs. Je m'incline face à vous.
1: Allez.
3: 81e minute de jeu. Le Racing Club de Lens met 2-0. Ici, peu de monde l'avait vu. En tout cas, moi j'avais dit 2-1.
0: Ouais. On est toujours sur le bon pari. 82e minute de jeu. Et ce sont les Lyonnais à la manœuvre. Avec Tanner Tessman dans le cœur du jeu. Il va remonter à gauche. On passe à l'immédiat avec Corentin Tolisso. Toujours ce brassard de capitaine sur le bras gauche pour Corentin Tolisso. Champion du monde 2018 avec Florian Thauvin. Tanner Tessman, et vous l'entendez, le aux armes qui règne dans ce stade Bollaert où les supporters font enfin la fête sous la pluie.
1: On retrouve quand même un bloc équipe qui est quand même sympa.
0: Tessman, attention, qui casse la ligne pour Nakamura sur son côté droit. Bonne défense de Kanyou, couplée à celle de Aguilar.
1: Joué,
0: et récupération
1: Aïdara.
0: Avec Baïdou, avec Aïdara, avec Aguilar, avec Kanyou. Attention, ce ballon, c'est bien fait pour Florian Thauvin qui continue de caviardiser ses coéquipiers. Mais là, ce ballon, il est un peu trop loin pour Franjo Ivanovic. Récupération de Dominique Griffel et les Lyonnais. Côté gauche, Abner. Avec Keto Nakamura pour trouver Tolisso. C'est pas terminé, c'est Lionel à la manœuvre. Ah, c'est bien fait, Keto Nakamura dans le cœur du jeu, c'est bien fait. Il va centrer, il aurait peut-être dû tenter sa chance. Il avait progressé jusqu'aux abords des 5m50 sur le côté gauche. Fallait frapper en fait là. Hein.
1: Ouais, exactement.
0: Heureusement pour le Racing Club de Lens, à la 83e, il a centré. C'était pour le petit Rally Smera qui était lui plutôt dans l'axe. Ça passe devant lui heureusement et ça finit en 6 mètres. Sortie d'un garçon qui a beaucoup donné et qui a fait un bel match.
1: Ouais, c'est normal.
0: Et il est applaudi par Bollaert.
1: Il a fait un bon match.
0: Et Bollaert sait lui rendre. Mikhaïl Cuisance, c'est de sa place. Et l'entrée de l'international monténégrin, Andrija Bulatović. Mathis Caron.
2: Et Cuisance qui monte en puissance quand même sur cette saison.
1: Alors tout à fait. Là, sur ce match-là, il a montré quand même des choses très intéressantes.
0: Oui. Il commence, la cuisson commence à être au point.
1: Voilà. Ah,
0: ça c'est pour être comme Jean-François Limeski.
1: Je reconnais le chef là.
0: C'est grâce à vous, encore une fois. Vous me formez, je vous rappelle. Et sur le côté droit, ça va être une touche pour les Lyonnais juste devant la Marek qui donne de la voix.
2: Et messieurs, une stat qui montre quand même les difficultés de l'Olympique Lyonnais sur ce match, c'est que
0: Franjo Ivanovic face à toute la défense lyonnaise. Pardon Mathis, je vous redonne la parole dans un instant. Noan Arte récupération, Tanner Tessman, Tolisso. Ouais, il se sort du pressing magnifiquement bien les Lyonnais. La projection de Rallis Mera, il y aura une faute. Il y aura une faute de Mathieu Hudol. Il s'est beaucoup plaint Rallis Mera, il est au sol. Hein. Il est au sol et il se tient la cheville droite, il a l'air de se tordre de douleur. J'espère qu'il n'y aura pas une sanction plus difficile.
1: Oh non !
0: Là, là, oui. Mais si, Jean-François. Il met le carton rouge pour Mathieu Hudol. Carton rouge pour Mathieu Hudol, 84e minute de jeu, semelle. Semelle claire et nette sur la cheville de Rallis Mera. C'est clair, Jean-François. Je suis désolé, mais là.
1: J'ai pas vu.
0: Attends. Ah si,
1: attends.
0: Sur la cheville droite de Rallis Mera, on va le voir. C'est où ? C'est là. Paf ! Ouais, il lui tord la cheville.
1: Mais il
0: lui tord la cheville.
1: Il court derrière. Il peut pas.
0: Mais il lui tord la cheville. C'est dangereux. C'est dangereux et malheureusement, il peut pas. C'est pas possible. Alors il s'est relevé. Il boitille bien bas. Mais Mathieu Hudol qui cède sa place. C'est assez dangereux. Hein. C'est très dangereux.
2: Il y a le geste. Il est pas beau. Il marche sur la cheville par derrière.
0: Les Lensois à 10.
1: Je pense pas qu'il le fasse exprès. Hein.
2: Non, je pense pas non plus. Mais
1: il se replace. Bah ouais, mais bon.
0: Mais c'est ça. Tu peux. En fait, là, le geste, il est trop dangereux, Jean-François.
1: Mais il est dangereux. Il est dangereux parce que l'autre, il laisse traîner sa cheville.
0: Mais non, ça va pas.
2: Allez, on voit la cheville tourner là. C'est.
0: Non, c'est grave. Et heureusement que Rallis Mera ne se blesse pas.
1: Il n'y a pas un footballeur de cette génération qui aurait pu jouer à notre époque.
0: Attention, Rallis Mera, le but. La réduction du score, 85e minute de jeu. Le gamin qui, à l'instant, se tordait de douleur au niveau du rond central.
1: Il était mort.
0: Après avoir pris une semelle de la part de Mathieu Hudol, vient d'inscrire la réduction du score pour l'Olympique Lyonnais à la 85e minute de jeu. Sur ce centre venu de la droite et cette déviation manquée de Samson Baïdou, et ce ballon est au fond pour Rallis Mera, où Romain Risser, qui avait effectué trois arrêts juste avant, ne peut absolument rien faire. Attention, les Lensois à 10, 2 buts à 1, la réduction du score à l'instant à 85e. Attention à ne pas prendre des vagues. Ismaël Oganiou tranquille jusqu'à Robin Risser, longue chandelle. Ça c'est moins tranquille.
2: Il y a une très grosse erreur de Baïdou sur ce but là, Simon.
0: Ah bah oui, hein, le dégagement de Baïdou, il est complètement raté. Et là Monsieur Stina est en train de perdre un petit peu le contrôle de la rencontre, même si pour moi le rouge il est logique. Celui de Mathieu Hudol à la 84e, et une minute plus tard, réduction du score.
2: C'est un deuxième match. Attention. Qui commence là.
0: Oui, clairement, attention à ne pas virer au cauchemar. Attention, justement, le centre lyonnais toujours. Ça va terminer en corner. Déviation d'Andrija Bulatović. Lens n'a plus de changement.
3: on ne peut plus faire de changement défensif typiquement.
0: Avec un Saoud Abdoulhamid ou un Skoras ou un Baïdou, difficile aussi en plein match de pouvoir organiser tout ça. Le sang d'Atekame, la tête, c'était celle de Ruben Kluivert, ça s'envole largement au-dessus de la cage de Robin Rissière, 87e. Faut tenir Jean-François Nimeski, mais c'est dur, un gros coup dur.
1: Ouais, non, mais là, ouais, mais c'est des trucs qui m'irritent, moi.
0: À quel niveau? Qu'est-ce qui vous irrite?
1: Franchement, honnêtement, je pense pas qu'il y ait carton rouge. Encore une fois, il n'y a pas d'intentionnalité, il n'y a pas de. Voilà, tu te replies.
0: Ouais, non, mais pour moi. Après. Pour moi, c'est, en fait, c'est application aussi de la règle. C'est-à-dire que le geste est dangereux, ça peut blesser le joueur. Pour moi, il n'y a pas trop de débat là-dessus.
1: Je ne sais pas si tu as vu, il était plié en deux. Deux minutes après, il marque. Hein.
0: Oui, non, mais ça, ouais, non, mais ça, pour le coup, je suis. C'est... Non, mais encore heureux que ça ne l'a pas blessé, Jean-François.
1: Non, mais ça, je suis d'accord. Ouais, ouais. Mais bon, il en rajoute pour que le gars prenne un carton.
0: Oui, non, mais c'est sûr qu'il y a, évidemment, il y a tout ça qui joue, mais. Derrière, je pense qu'à la VAR, on lui dit à M. Stina.
2: En tout cas, Udol n'a pas du tout contesté.
0: Attention quand même sur le côté droit. La percée de Boudache, la récupération de Junior Kadile. Il faudra faire les efforts du côté des Lensois à Franjo Ivanovic, justement, qu'il va falloir défendre. C'est plus du tout le même match, vous l'avez dit, Mathis. C'est un autre match qui se lance. Antonio, ouais, là, le long ballon, bien pour repousser ce ballon, repousser le danger. Le Racing qui va subir jusqu'au bout, il va falloir tenir. Il va y avoir du temps additionnel aussi, vraisemblablement. 88e minute de jeu, c'est pas terminé. Long ballon dans la profondeur, c'est bien fait pour Ralis Mera cette fois. Baïdou ne se trompe pas, malheureusement, ce ballon qui va filer en corner. Ça file en corner. Corner ou touche? Touche. Corner ou touche? Que dit Monsieur Stina? Corner, d'accord, corner. Oui, c'était ce corner. Il était bien sorti, ce ballon. Le Baïdou qui avait tenté de protéger ce ballon était largement en corner. Voilà, les supporters qui ne sont pas contents, évidemment, mais. Et on demande du côté de Ralis Mera qui vient haranguer le nombreux supporters lyonnais qui ont fait le déplacement. C'est frappé par Ralis Mera de la gauche vers la droite. Ce corner, ça traîne dans la surface. Repoussé par Andrija Bulatović. Florent Thauvin pour mettre ce ballon au sol. Allez, Florent Thauvin, il va pouvoir poursuivre avec Junior Kadile qui n'a pas les jambes, malheureusement. Il est un peu court face à Ruben Kluivert. Ça, c'est dommage quand même pour un gamin qui est rentré là. Ah, il s'est fait mal. L'arrière de la cuisse gauche, droite, je ne sais pas, pour Ruben Kluivert, les grosses crampes, hein, j'ai l'impression. Interception de Franjo Ivanovic qui va pouvoir se lancer. Et la superbe intervention de Narté. Le ballon au pied, 89e minute de jeu. Il faut tenir. Samson Baïdou avec Kylian Antonio. Petite touche pour trouver Bulatović. Ensuite, Ivanovic, il faut être malin, Jean-François.
1: Non, mais ça, c'est bien joué, là.
0: Très bien joué. Superbe sortie de balle. Haïdara, trouver Bulatović, réoriente à droite. Allez, il faut leur mettre le coup de massue. Florian Thauvin, sur le côté droit, qui réoriente sur son pied gauche. Il réoriente encore une fois. Junior Kadile à gauche. Junior Kadile, sur son pied gauche. Il va pouvoir centrer, il s'amène le ballon. Superbe défense de Félix Batcher. C'est pas fini, faut revenir. Léon Soin.
1: Serre-le, il va pas sortir de là.
0: Ah, il sort de la pression, il trouve Nakamura dans l'axe, il réoriente à gauche. On va trouver Corentin Tolisso, 90e minute de jeu, 2-1 pour le Racing Club de Lens. Il faut tenir Tolisso, Lens est à 10, on le rappelle. Tolisso qui réoriente, on trouve Boudache de son pied gauche, met le ballon dans la boîte, c'est la tête de Gagnou face à Nakamura. Oh, tout le monde a les fesses vissées sur son siège. Les pétoches pour l'instant.
1: Ah non, mais c'est
0: mais on s'en sort.
1: Je me fais pas de soucis, t'as fait un pronostic 2-1.
0: C'est vrai. On est dedans d'ailleurs. C'est vrai, on est dedans. Faute sur un Lensois, faute sur Junior Kadile. Et ça va donner un coup franc qui va permettre au Lensois de respirer tranquillement. Voilà Junior, regarde du temps. Tranquille. Il va y avoir du temps additionnel de toute façon.
1: Combien vont nous mettre là de temps
0: additionnel? J'imagine au moins 5-6 minutes.
1: Non.
0: Ah bah tu vas voir. 5 minutes de temps additionnel. 5 minutes en trop. 5 minutes de trop. On espère pour ce Racing que ça va tenir. Il faut tenir 5 minutes de plus. Oh là là là là là là. Lance est à 10. Expulsion de Udol à la 84e. Lance mène 2-1. Mathis Caron. C'est très chaud. C'est très très très chaud.
2: Et vous disiez 5 minutes de temps additionnel, c'est ça?
0: Ouais, c'est ça.
2: Ouais, ça paraît logique avec tous les arrêts de jeu qu'il y a eu pendant cette seconde période, et notamment à la sortie de l'OS Open Data tout à l'heure. Une seconde période qui a été très hachée au début, et ensuite ça s'est assez emballé depuis quelques minutes. Pour l'instant, ça tient à 10 contre 11. Lens a l'air assez serein, je trouve.
0: Attention quand même, hein. Attention quand même à 10 contre 11. On voit quand même que le Lyon a a cette faculté, Jean-François, à trouver entre les lignes des espaces et de la verticalité.
1: Et puis ce terrain qui est glissant, donc chaque frappe est dangereuse. Donc c'est
0: Tolisso qui trouve justement Khalis Mera, qui va pouvoir se mettre sur son pied droit. Il trouve personne si ce n'est le pied de Kylian Antonio. Pas de bêtises, Kylian. Il se projette. Attention, il a voulu. Voilà, ça c'est dangereux typiquement. Ballon perdu aux 40 mètres. Heureusement, Kylian Antonio qui vient défendre, qui vient serrer.
1: Faut qu'Ivanovic nous donne des solutions devant, parce que sinon on n'arrivera pas à le sortir ce ballon.
0: Ouais, c'est dur de sortir le ballon effectivement. Ballon dans la boîte à Tekamé, la tête de Taylor Tesman, l'arrêt des deux points, des deux mains. Robin Rissert pour se coucher sur ce ballon, Jean-François Nimeski.
1: Ouais, mais il s'est bien couché.
0: Alors Jean-François, il répond plus de rien. Voilà, on est en train de vivre un moment. On est serré
1: et
0: on a peur.
1: Serré et ulcéré.
0: On serre les fesses et on est ulcéré ici du côté de Bollaert, où l'on se mène toujours de buts à 1, on le rappelle. Mais réduction du score à la 85e, juste après l'expulsion de Mathieu Idol à la 84e, sur une semelle, sur le même Khalis Mera, qui a mis ce ballon au fond. Attention pour les Lyonnais, toujours à la manœuvre sur le côté droit. Une nouvelle fois, c'est Boudache face à Junior Kadilé. Il faut défendre Junior Kadilé, même si c'est pas sa qualité première. Le centre d'Atekame, la tête d'Antonio. Là, il faut rester bien solide et campé sur ses appuis. Franjo Ivanovic pour repousser ce ballon jusque dans le rond central, avec Kluivert pour trouver Keto Nakamura. Que va-t-il faire le japonais? Dans l'axe, trouve Tanner Tesman. Tanner Tesman repousse encore sur Boudache. Il faut tenir Boudache de son pied gauche, repoussé par Kadilé. Est-ce qu'il y aura faute? Il n'y aura pas de faute. La patte défense de Kadilé, il met Tanner Tesman au sol. Florent Thomas pour repousser ce ballon. Allez, Ivanovic. Oh là là, grosse faute. Ouais, la grosse faute. Il a cet avantage pour Andrija Bulatović. 1 contre 1, 2 contre 2 avec Florent Thomas sur le côté droit. Florent Thomas, il a encore du jus. Il trouve Bulatović. Est-ce qu'il y a en jeu? Il contrôle mal ce ballon, le Monténégrin. Et il est repoussé par Ruben Kluivert. Et il est bien en jeu. Il est bien en jeu sur cette contre-attaque.
1: Allez, reviens, Andrija Bulatović. Replace-toi.
0: 93e minute de jeu, il reste 2 minutes. Allez, il faut tenir. Allez, on serre toujours les fesses avec Tanner Tesman qui va pouvoir remonter ce ballon dans l'axe. Lance mène 2 buts à 1, toujours si vous nous rejoignez sur ICI Nord, avec Abner qui va pousser ce ballon jusqu'à Khalis Mera sur le côté gauche. Il pénètre Khalis Mera, pur produit de la formation lyonnaise. Il sert Narté dans la surface. Heureusement, Khalis Mera n'a pas pu s'emparer de ce centre de Narté qui venait de la gauche sur François.
1: Ouais. 1 minute 30.
0: Alors, on compte les minutes. Rebel Kluivert jusqu'à Dominique Griff. Allez, il faut tenir. On se désolidarise pas, messieurs. Ce bloc doit rester bien compact pour le Racing Club de Lens. L'Olympique Lyonnais qui monte avec Dominique Griff dans le rond central. Tanner Tesman, ne pas concéder ce but. Abner qui va trouver le jeune Noah Narté. Narté qui trouve dans l'axe Corentin Tolisso. Tolisso pour trouver Atekame, angle droit de la surface de réparation. Il trouve le petit Boudache. Boudache, le centre du gauche. Il n'y a personne si c'était Bulatović. Ballon qui file en corner.
2: C'est chaud là.
0: Vers la gauche. C'est chaud, moins d'une minute. Mathis Caron dans ce temps additionnel de 5 minutes effectifs. On espère qu'on ne fera pas une LOSC PSG. On avait laissé quelques secondes de trop qui avait permis au PSG d'égaliser face au LOSC. On n'a pas envie d'entendre ça. Allez, ce corner joué de la droite vers la gauche. J'ai l'impression que c'est le petit Boudache qui va jouer ce corner. Attention à la présence d'Atekame.
1: Gardien qui est monté. Hein.
0: Attention à la présence d'Atekame. Le gardien est monté. Dominique Griff est là. Son mètre 97, le Slovaque. Il ne faut pas trouver sa tête. C'est frappé. La tête, ballon repoussé. C'est qui a mis ce ballon-là? C'est Félix Batcher. Et oui, Bollard qui exulte. 6 mètres. 6 mètres. Et il reste qu'une poignée de secondes. 5 secondes exactement, Jean-François Nimeski. Ouais, on s'accroche.
1: Il doit siffler sur le dégagement.
0: On voit l'action. Oula, c'est Antonio qui la met dehors. Oh, alors attention, ça va créer une polémique, hein, parce que c'est Antonio qui la met clairement dehors. Alors là, moi si j'étais lyonnais, je m'en remettrais pas.
3: Rissert. Yes, c'est bon.
0: Yes.
3: Le Racing Club de Lens s'impose pour la deuxième fois de la saison, Jean-François Nimeski. C'est bon, le Racing Club de Lens signe sa deuxième victoire.
1: Elle est méritée, cette victoire.
0: Et elle est méritée face à l'Olympique Lyonnais. 2 buts à 1. But de Florian Sotoka à la 36e. But de Mathieu Idol à la 77e. À chaque fois, à la passe décisive, au chef d'orchestre.
3: Tout 20
1: Florian Thauvin.
3: Florian Thauvin. Et pour à la 85e minute de jeu, Ralis Mera a mis ce ballon au fond pour les Lyonnais. On a transpiré puisque Lens était à 10 contre 11 à la 84e. Expulsion de Mathieu Hudol sur une semelle sur ce même Ralis Mera. Mais le Racing Club de Lens s'impose et met fin à cette série de 4 matchs consécutifs sans victoire. C'est là, elle fait grand bien, Mathis Caron.
1: Tout à fait.
2: Ouais, c'était quand même une deuxième période assez étrange, hachée, et cette fin de match complètement folle avec ce carton rouge, ce but d'abord de Mathieu Hudol, puis le but lyonnais. On s'est fait peur, mais globalement, on a trouvé des Lensois assez sereins sur l'ensemble du match, je trouve, et on peut parler, je pense, de leur meilleure performance sur ce début de saison.
1: Oui, clairement. Tout à fait. Je pense à un RC Lens en maîtrise en première mi-temps, qui a vraiment mis sa patte sur le jeu et qui a été dangereux. On en voit les arrêts. Puis deuxième mi-temps, un rapport de force qui s'équilibre avec des Lyonnais quand même qui se doivent avec leur classement de se montrer un peu plus présents. Et en effet, on a eu un match, comme tu le dis, haché, hein, qui a été dans le duel, où il a fallu justement garder un peu cette maîtrise. Voilà. Mais bon, c'est un match qui fait du bien, c'est un score qui fait du bien, et je pense que ça va permettre au RC de repartir sur de bonnes bases.
3: Match fondateur, clairement match fondateur pour ce Racing Club de Lens sous Yannick Cahuzac. La première victoire en tant que coach numéro 1 de Yannick Cahuzac.
1: Bravo Yannick, bravo au club qui a redressé la tête.
3: Ouais, complètement. Yannick Cahuzac, première victoire, il est en train de célébrer dans le rond central avec ses adjoints, avec ses joueurs aussi. Le large sourire. De l'Ajaxien, 41 ans et toute première victoire en la vie en tant que coach principal. Et ça, Mathis Caron sur Racing Club de Lens. Oui, allez-y, pardon.
2: Ça peut vraiment amorcer un nouveau cycle aussi, ce genre de victoire à domicile. En plus, on sort d'une trêve qui a été assez longue, qui a donc marqué une rupture entre ce début de saison qui a été compliqué. Et là, on part sur vraiment un nouveau cycle avec un nouveau bloc de match à aller affronter. Mais on débute par une victoire et ça, mentalement, ça va tout changer.
1: Oui, et puis notamment au-delà du score, au-delà de la victoire quand même, on a vu des choses qui ont été très rassurantes sur le plan du jeu, sur le plan du projet. Moi, il y a des choses qui m'ont plu. Il y a des joueurs qui sont en train de se métamorphoser un peu. On a vu beaucoup plus de courses venant du milieu. On a vu un Florian Thauvin radieux mieux. Je pense que Gagnou, si Baydou revient à son niveau, on va avoir une défense qui tient vraiment la route. Donc il y a pas de raison. Et un Marissère quand même qui a été au travail en deuxième mi-temps et qui s'en est plutôt bien sorti parce qu'il peut rien sur le but.
2: Ouais. Merci messieurs, en tout cas pour l'ensemble de vos commentaires, pour cette belle victoire du RC Lens face à l'Olympique Lyonnais 2-1. Je vais vous laisser Simon Jarnier aller dans les travées du stade et rejoindre la salle de conférence de presse. Peut-être qu'on entendra les premiers mots de Yannick Cahuzac et de quelques joueurs après ce succès donc au stade Bollaert. On va continuer à parler de ce match avec vous les auditeurs. On attend vos appels, Alex attend vos appels au standard au 03 20 55 89 89. On va débriefer de ce match tout au long de cette fin de soirée et pour l'instant on va écouter un peu de musique avec Losing My Religion de REM.
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0: écouter REM sur ICI Nord, Losing My Religion. Le RC Lens s'est imposé pour la reprise de la Ligue 1. Victoire face à l'Olympique Lyonnais au stade Bollaert, 2-1. Une belle victoire, une première période largement dominée par le Racing Club de Lens. Une deuxième période un peu plus compliquée avec beaucoup de faits de jeu, et notamment ce carton rouge de Mathieu Hudol. Finalement, ça passe. Le Racing Club de Lens s'impose pour la deuxième fois cette saison en Ligue 1. On réécoute les meilleurs moments de ce match avec Simon Jarnier et Jean-François Nimeski.
1: Et ce Lens-Lyon qui démarre dans quelques instants, tout de suite même avec ce coup de sifflet de Jérémy Stina, c'est fait avec Florian Thauvin, le coup d'envoi tout de sang et d'or. C'est bien fait avec Florian Thauvin qui va bénéficier du ballon. On le revient d'Aguilar sur le côté droit, le centre d'Aguilar, et il y a du monde, l'effort en Sotoka, l'arrêt, oh, l'arrêt énorme de Dominique Greff à la 12e minute de jeu. Mais alors Florian Sotoka trouvé, ouais, premier poteau par Ruben Aguilar.
2: Aguilar,
1: ça on aime Jean-François Nimeski,
2: voilà, tout à fait, sur un ballon récupéré à 30 mètres encore une fois. Donc
1: et ça finit dans les pieds de Yacine Titraoui à 45 mètres des buts. Ça c'est bien fait pour trouver Ruben Aguilar dans la profondeur. Sotoka, le centre, il est bon, la tête, aïe, aïe, de Mathieu Hudol. Il a été devancé par Atekame. Superbe défense du Suisse, récupération d'Yacine Titraoui très haut pour trouver Florent Thauvin, entrée de surface de réparation. Ouais, cette passe, je ne sais pas à qui elle était destinée, mais c'est pas fini. Ruben Aguilar côté droit pour trouver Sotoka, la frappe,
2: ouais,
1: ça s'envole juste au-dessus, la frappe de Florent Sotoka.
2: Non, mais c'est bien, c'est bien,
1: mais c'est lui le plus dangereux, Jean-François,
2: oui,
1: Nimeski, depuis le début, bah, de cette partie.
2: C'est le plus mobile aussi, hein.
1: Attention, allez, à ce ballon pour Florent Sotoka, le contrôle de la poterie,
3: ouais, ouais, but de Sotoka, oh, Sotoka, Florent, oui, Sotoka, le taulier qui met le ballon au fond pour ce Racing Club de Lens qui mène 1-0 face à l'Olympique Lyonnais à la 36e minute de jeu.
2: Et là,
3: Florent Sotoka,
2: et là, s'il n'y a pas symbole, j'y comprends rien.
3: Pop, pop, pop, pop, pop, pop, pop, le contrôle de la poitrine sur cette transmission, contrôle de la poitrine en pivot sur mon pied gauche, je me retourne et je mets ce ballon au fond d'une reprise de volée. Florent Sotoka.
1: Attention Aguilar, le centre d'Aguilar, ouais, c'était pas un centre, c'était une frappe. Mais qu'est-ce qu'ils nous font les Lensois, 38e minute de jeu, mais c'est plus les mêmes Lensois, et c'est Mika Cuisance en plus là qui est venu tenter sa chance. Attention Florian Thauvin sur le côté droit, grandes enjambées, il y a beaucoup d'espace sur le côté droit, il progresse 20 mètres des cages, tout près de la surface de réparation, il se met sur son pied gauche, il va frapper, la frappe de Thauvin, l'arrêt de Dominique Griff. Mais alors Florian Thauvin qui hurle de désespoir, et voilà, parce que c'était bien parti. Ruben Kluivert, attention, il est
2: belle, belle,
1: la récupération d'Hudson Edouard, et l'arrêt de Dominique Griff, arrêt de Dominique Griff, corner à la 46e. Récupération des Lyonnais sur le côté gauche, on se projette. Morton, Tolisso, il va approcher la surface de réparation. Tolisso pour lancer Openda. Openda, le centre pour Morton. Il trouve pas mal touche. La frappe, entrée de surface. L'arrêt de Romain Rissert. Pas très académique non plus, mais d'une petite manchette, ouais, du bras droit. Il repousse ce ballon.
2: Super
1: ballon d'Hudson Edouard pour trouver Hudol dans l'axe. Il réoriente à droite avec Ruben Aguilar. Angle droit de la surface. La frappe de Ruben Aguilar. Il a surpris absolument tout le monde, y compris Dominique Griff. Est-ce qu'on aura un corner? Non, 6 mètres. Mais attention, c'est bien fait. Sur le côté droit, la bonne projection. Cuisance pour Florian Thauvin qui rentre dans la surface de réparation. Florian Thauvin, de son pied gauche, il faut frapper, la frappe. Trop écrasé.

0: minutes de jeu. Le gamin qui à l'instant se tordait de douleur au niveau du rond central.
1: Il était mort.
0: Après avoir pris une semelle de la part de Mathieu Hudol, vient d'inscrire la réduction du score pour l'Olympique Lyonnais. Ballon dans la boîte à Tekamé, la tête de Taylor Tesman, l'arrêt. Des deux points, des deux mains. Robin Risser pour se coucher sur ce ballon, Jean-François Nimeski.
2: Yes, c'est bon.
0: Yes,
2: le Racing Club de Lens s'impose pour la deuxième fois de la saison, Jean-François Nimeski. C'est bon, le Racing Club de Lens cite sa deuxième victoire.
1: Elle est méritée, cette victoire.
2: Et elle est méritée.
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5: Un match riche en émotions que nous ont fait vivre Jean-François Nimeski et Simon Jarnier. Et une très belle victoire qui fait du bien. 2-1 pour les 100 et or face à Lyon au Stade Bollaert pour la reprise de la Ligue 1. C'était la 6e journée. Début de Florian Sotoka et de Mathieu Hudol qui a pris un carton rouge en fin de match. On continue à parler de cette rencontre et à débriefer le match du Racing Club de Lens. On attend vos appels, auditeurs d'ici Nord au 03 20 55 89 89. Et dans un premier temps, je vais accueillir Carmelo Canetti, entraîneur, notamment passé par R sur la Lys. Bonsoir Carmelo.
6: Bonsoir Mathis, bonsoir à tous et à toutes.
5: Donc je le disais, victoire du RC Lens, 2-1, la première depuis cette victoire en première journée, c'était face à Auxerre, déjà au Stade Bollaert. Qu'est-ce que vous avez pensé de ce match des 100 et or? On a répété pendant le match que c'était peut-être la plus belle performance du Racing Club de Lens depuis le début de saison.
6: Ah bah de loin, oui. De loin, alors... Je vais mettre une expression de sudiste. Je me suis régalé. J'ai vu un bon match avec une première mi-temps lensoise à tout niveau, avec beaucoup d'intensité, de pressing et de récupération de ballon. Une équipe qui était équilibrée. Il y a eu pas mal d'occasions, passant beaucoup par le côté droit, surtout par Aguilar et Fautorin. Et ça aurait pu faire 2 à 3-0 pour les Lensois en première mi-temps. Donc une très très bonne première mi-temps, et je me suis regardé, j'ai vu un bon match. Et on a retrouvé des Lensois conquérants, beaucoup plus frais physiquement, athlétiquement, après ces 3 semaines de coupure, parce qu'ils ont travaillé quand même, ils ont bien bossé. Et surtout, beaucoup d'automatisme. Et très belle équipe en phase. Un peu plus en difficulté en deuxième mi-temps, c'est plus les Lyonnais qui les ont fait déjouer en allant les presser et avoir l'impression de repartir de l'arrière.
5: Ouais, vous le disiez, ce qu'on a envie de retenir surtout, c'est cette première mi-temps qui était assez extraordinaire du côté des Lensois. On n'avait pas encore vu ça depuis le début de saison, c'est certain. Et dans cette première mi-temps, il y a vraiment un joueur qui a brillé, peut-être pas celui qu'on attendait sur cette rencontre. On l'imaginait peut-être même pas titulaire en fait. Et c'est Florian Sotoka qui a livré une première période assez incroyable et qui a notamment inscrit le but de l'ouverture du score qui était somptueux, Carmelo.
6: Ah oui, non, mais là c'est un geste pur et juste. Et c'est vrai qu'avec une passe lumineuse de Thauvin sur une touche, une rampantouche de jouer rapidement. Et c'est vrai que, il a monté beaucoup d'énergie sur cette première mi-temps. Il a dézonné, il s'est retrouvé côté droit, il s'est retrouvé dans l'axe. Il a mis beaucoup d'impulsion. Il y a eu deux grosses occasions. Et là, c'est vrai qu'il nous fait un geste de toute beauté et qui conclut, qui est bien conclu. Donc, par l'ouverture du score, oui.
5: On le rappelle, donc ce but, contrôle de la poitrine, donc sur cette longue passe de Florian Thauvin, et puis la frappe en une, reprise de volée. Il vient tromper Dominique Griff, un superbe but, son premier cette saison, bien sûr, parce qu'il n'avait pas encore beaucoup joué, seulement une trentaine de minutes. Et je le répète, on n'attendait pas forcément titulaire dans ce 11 de Yannick Cahuzac. Justement, Yannick Cahuzac, c'est son premier match à Bollaert, première victoire. On a vu aujourd'hui, d'après vous, un peu le style Cahuzac. Est-ce que vous avez trouvé des différences, un peu de style, des différences tactiques par rapport à son prédécesseur, Dino Topmöller?
6: Je ne vais pas parler de style ou d'effet ou de coaching gagnant. Simplement, on a bien vu que là, sur ce match, il y avait vraiment l'ADN en soi, avec le Gradit qui a malheureusement sorti sur blessure, mais qui a répondu présent, les anciens, qui a lancé Sotoka. On a vu une équipe qui est allée chercher plus haut, ce qui faisait la saison dernière, ce qui faisait du temps de Pierre Sage, qui faisait du temps de Haise, et qui ne faisait pas en début de saison. Donc on a vu une équipe équilibrée avec vraiment une intention de jeu et des principes d'aller chercher haut, d'aller récupérer haut. Et malgré ça, on a vu aussi une équipe qui était en confiance parce qu'ils repartaient de l'arrière et ils ont quand même eu pas mal de situations repartant et en mettant un schéma de jeu bien en place. Donc, je ne vais pas parler de Pat Cahuzac. Maintenant, on a vu beaucoup d'intensité

0: Et vraiment, je répète, l'ADN lensois, on a pu le voir sur ce match, oui, en effet.
1: Et on parle de Yannick Cahuzac, il l'avait dit avant la trêve et juste après, cette pause de 3 semaines, elle fait du bien psychologiquement. Et moi, j'avoue que je l'ai senti sur le terrain, vous le disiez, ils avaient l'air plus sereins. Même dans l'attitude, il y avait des intentions qui paraissaient plus nettes. On les sentait plus vraiment dans le match, plus d'efforts et ça fonctionnait mieux de ce côté-là. Vous, est-ce qu'il y a un Lensois en particulier qui vous a impressionné? Si vous deviez désigner un homme du match, j'ai ma petite idée, mais je vous écoute.
0: Cette petite idée. Je vais tous les Lensois, sincèrement. Maintenant, j'ai bien aimé, sincèrement, sur ce match, Aguilar.
1: Aguilar, okay. Aguilar. Je pensais que vous alliez me parler de Thauvin, moi, mais.
0: Bah, Thauvin, oui. Thauvin, parce que c'est la patte gauche, il était beaucoup mieux que contre Monaco, comme la plupart des joueurs, parce qu'ils étaient mieux, physiquement et mentalement. Maintenant, j'ai bien aimé, oui, la prestation d'Aguilar, parce qu'il se projetait beaucoup, il a bien défendu, il se projetait beaucoup vers l'avant. J'ai bien aimé aussi son attitude, comme surtout ça, comme d'autres, hein, qui a beaucoup encouragé ses partenaires quand il y avait un peu de déchets qu'il y a pu avoir d'un partenaire qui avait lui taper dans la main. Donc j'ai bien aimé, oui, je mettrais un plus sur Aguilar sur ce match. Même si on peut citer énormément de Lensois sur ce genre de match. Et c'est clair que, pour revenir à la question tout à l'heure par rapport à Cahuzac, en effet, en 3 semaines, il y a eu le temps de mettre quand même ses intentions de jeu et ce qu'il voulait mettre en place, son projet de jeu qu'il voulait mettre en place, oui.
1: Si on parle aussi de peut-être ce qui a été un peu moins bien sur ce match, même si globalement il y a beaucoup de positifs, on l'a dit, il y a ce carton rouge de Mathieu Hudol. Pour vous, il est mérité?
0: Oui, il est mérité. Il est mérité parce que j'ai vu les images, quoi. Je regarde les images. C'est vrai qu'il prend quand même. Il arrive en retard. Il prend l'arrière donc au-dessus du talon, pardon, la malléole donc du joueur qui. Ça rajoute un peu parce qu'il se relève tout de suite après. Il marque donc tout de suite sur le coup. Donc il n'y a pas eu une grosse douleur, mais on crie pas au scandale sur ce carton. C'est vrai que c'est le petit bémol. Et avoir aussi Gradit, voir le. Sa blessure, apparemment, ça n'a pas l'air d'être très important, mais bon, à voir aussi si le traumatisme musculaire, à voir combien de temps ça va durer, mais bon, qui est logique après presque une saison à l'infirmerie, tout simplement. Oui.
1: Et peut-être en quelques mots seulement, est-ce que vous pensez que ça peut lancer la saison Lensois vraiment sur cette victoire?
0: Bah, ça doit lancer. On l'espère tous, ça doit lancer parce qu'ils ont battu Lyon qui avait pris que 2 buts, ils ont battu Lyon qui était 2e, je pense, au classement, qui faisait pas mal de performances. Donc ça doit lancer et ça doit donner en magasin un maximum de confiance. Et puis là, voilà, ça doit amener une émulation et de la concurrence avec un défenseur, Antonio, qui fait une belle prestation. Et nous, pareil, donc tant mieux. S'il n'y a pas de pépin, ça peut lancer maintenant. Il y a le mardi, on enchaîne directement. La Ligue des Champions, donc ça sera un tout autre match. Donc on va enchaîner, donc les organismes vont en prendre aussi un coup, donc il y aura la gestion des effectifs. Mais oui, ça doit lancer parce que, sincèrement, ils ont fait une très bonne prestation.
1: Merci Carmelo Canetti. On continue d'analyser ce match avec vous, auditeurs d'ici Nord. On attend vos appels au 03 20 55 89 89. Bonne soirée Carmelo.
0: Bonne soirée à tous. Au revoir Mathieu.
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1: On continue d'analyser cette belle victoire du RC Lens et de recueillir vos témoignages, vos avis sur cette prestation du Racing Club de Lens. On attend vos appels au 03 20 55 89 89. Et tout de suite, on va accueillir Laurent qui nous appelle de Carvin. Bonsoir Laurent.
4: Bonsoir.
1: Alors globalement, vous êtes content de ce match, rassuré par rapport à ce qu'on avait vu sur le début de saison?
4: Oui, rassuré, par la victoire évidemment, mais aussi par le contenu, parce que on a retrouvé des automatismes dans le jeu. C'est une équipe qui m'a vraiment donné une impression de maîtrise. Et bon, alors évidemment, si on occulte la fin du match, mais en tout cas, du début à la fin, pour moi, on était quand même dans la maîtrise contre une équipe de Lyon qui sera, à mon avis, de toute façon dans le top 5. Donc c'est quand même rassurant. Je suis très rassuré rassuré par ce match. Il y a des joueurs qui sont, pour moi, revenus à un niveau qui correspond mieux à ce qu'on attend d'eux. Moi, je pense, j'ai entendu l'auditeur précédent qui parlait d'Aguilar. C'est vrai qu'Aguilar, c'est une valeur sûre. Moi, je pense à Michael Cuisance qui avait fait un tout début de championnat où on se disait quand même, c'est pas ce qu'on attend de lui. Et puis là,
1: on parlait d'erreur de casting presque même déjà.
4: Ouais, c'est ça. Et puis là, depuis quelques matchs, on voit que ça monte en puissance. Et aujourd'hui, je l'ai trouvé vraiment serein au milieu de terrain. Et il a vraiment gêné les Lyonnais. Et donc, on n'est pas encore au stade où il va nous faire oublier Adrien Thomasson. Mais en tout cas, on s'en approche. Et moi, je l'ai trouvé hyper intéressant sur ce match-là. Et si ça se passe bien, c'est aussi vraiment avec ce milieu de terrain où ça s'est quand même vraiment. Solidifié, j'ai l'impression. Voilà.
1: Il y a quand même eu, on va dire, deux facettes à ce RC Lens dans ce match. Enfin, en tout cas, deux faces du match, parce qu'il y a la première mi-temps, elle est totalement dominée par les Sangyeors. C'était un peu plus dur dans le second acte, mais cette première mi-temps des Sangyeors, Laurent, elle était assez extraordinaire. Non, par rapport à tout ce qu'on a vu jusqu'à présent, ils étaient méconnaissables.
4: Oui, enfin, encore une fois, les Lyonnais pouvaient pas faire grand chose face à cette équipe de Lens parce que on avait vraiment l'impression que tout était fluide, tout était normal, et au final, les Lyonnais n'arrivaient pour moi vraiment pas à produire quoi que ce soit. On voit effectivement en regardant le match que par moment les Lyonnais essaient de se projeter vers l'avant et tout de suite ils devaient mettre le pied sur le ballon et repartir en arrière parce que ils n'avaient pas de solution. Les Lensois étaient hyper bien en place, c'était il y avait de la rigueur. Et puis encore une fois, enfin Gagnou, on banalise un peu, mais je crois qu'il a 21 ans si je dis pas de bêtises, mais quand on voit la prestation, on a l'impression que voilà, c'est un joueur qui a 35 ans mais avec des jambes d'un gamin de 20 ans. C'est assez impressionnant au niveau maturité. Moi, ce joueur là il continue à m'étonner à chaque match.
1: Et peut-être un mot sur Florent Soutoka qu'on va avoir en zone mixte dans quelques instants. Match extraordinaire de sa part aussi, surtout en première mi-temps, alors que c'est un joueur qu'on n'attendait pas forcément dans ce 11 aujourd'hui.
4: Si vous saviez comme j'étais heureux que ce soit lui qui marque en premier, j'ai sauté de joie parce que c'est un joueur tellement emblématique, avec un état d'esprit qui est formidable. Oui, ses qualités techniques, elles sont de toute façon, elles ont toujours été là. Il y a même pas de débat sur le sujet. C'est vrai que c'était plus compliqué pour lui ces dernières années, mais ces derniers mois, on va dire plutôt. Mais en tout cas, non, vraiment, j'étais heureux que ce soit lui parce que c'est vraiment un joueur ultra méritant de toute façon.
1: Racontez-moi un peu ce but, que au-delà du symbole, que ce soit Florent Soutoka qui marque, il y a aussi la manière.
4: Ah oui, c'est ça, mais c'est un geste technique. De toute façon, le centre est parfait. Le contrôle, l'amorti de la poitrine. C'est un vrai geste technique. C'est un geste de buteur. Donc ça, c'est quelque chose qui n'est pas forcément inné. C'est quelque chose qu'il a dû travailler pendant des jours et des jours et des jours. Et puis non, techniquement, c'est irréprochable. Et puis c'est beau à regarder. Hein.
1: Laurent, avant ce match, on pouvait avoir peur de la reprise avec l'enchaînement de rencontres qui va arriver. Maintenant que vous avez vu la performance des Lensois ce soir, comment vous vous sentez par rapport à la rencontre qui arrive mardi soir en Ligue des Champions face au Sporting Lisbonne? Est-ce que vous êtes un peu plus confiant, rassuré?
4: Oui, je suis assez confiant parce qu'en plus c'est quand même le retour de la Ligue des Champions en Bollard. Je sais que ça va être une ambiance assez magique. J'ai aucun doute sur le fait que les joueurs vont être vraiment transcendés. Il y aura forcément une rotation aussi dans les effectifs parce que la saison elle va être ultra longue et peut-être que des joueurs qui comme ce soir ont un petit peu eu plus de difficultés. Je pense à Hudson-Edouard, il sera peut-être mis sur le banc et puis il rentrera peut-être en fin de match, mais voilà, je suis rassuré parce que je sais qu'on a quand même du répondant et on a une profondeur de banc qui me semble assez satisfaisante.
1: Je vais vous couper, Laurent. Je vais vous couper parce que Florent Soutoka, dont on est en train de parler, va nous rejoindre en zone mixte au micro de Simon Jarnier.
2: Qui dans l'ensemble, je pense, est mérité, même si on a eu une fin de deuxième mi-temps compliquée. Je pense que sur la première mi-temps, le score doit être plus large. On aurait pu se mettre à l'abri plus rapidement. Ensuite, on prend ce carton rouge, il marque rapidement derrière. Donc, c'est vrai qu'on s'en sort bien sur la fin, mais voilà, je pense que dans l'ensemble, on a fait un super match. On a su être efficace au bon moment. On a su se serrer les coudes aussi en fin de match. Donc c'est une victoire difficile, mais une très belle victoire.
5: On a vu la patte Yannick Cahuzac. Parce que franchement, on a vu un sacré changement par rapport à ce qu'on avait vu en début de saison.
2: Bah écoutez, c'est vrai que sur la première mi-temps, je pense qu'elle est excellente. Voilà, s'il y a 2-3-0 à la mi-temps, je pense qu'il n'y a rien à dire. On les a mis beaucoup sous pression. On savait que c'est une équipe très joueuse qui aime ressortir le ballon avec son gardien. Donc on a su les mettre sous pression. On a su marquer ce but. C'est dommage qu'on n'ait pas pu en marquer d'autres parce que ça nous aurait mis à l'abri. Mais en tout cas, c'est vrai qu'on a vu une très belle équipe de Lens qui a ressemblé un peu à l'état d'esprit qui nous convient, qui nous ressemble. Voilà, on a retrouvé le vrai Racing Club de Lens et ça fait plaisir en tout cas.
5: Justement, on a mis ce but, tu as mis ton but.
6: Tu as mis ce but, et raconte un peu ce but-là, parce que c'était pas facile à mettre. Hein.
2: Non, ça fait plaisir. J'en ai une juste avant où le gardien fait un super arrêt. Je vois Flo, je suis persuadé qu'il va me la mettre au bon endroit, au bon moment. C'est ce qu'il a fait. Et je fais un bon contrôle et j'arrive à bien enchaîner. Donc voilà, ça me fait plaisir parce que ça faisait un petit moment que j'avais pas été titularisé. Mais voilà, faut accepter les choix du coach. En tout cas, je travaille au quotidien. Je me donne à 100% pour réaliser ce genre de match. Donc voilà, je suis avant tout content, heureux. Mais c'est pas fini parce que voilà, on a des échéances qui arrivent très rapidement. Donc à nous de bien nous reposer parce que ce soir ça a été un match assez éprouvant physiquement et on a une belle échéance qui arrive dès mardi.
5: Justement, quand t'as vu ton nom comme titulaire, ça t'a fait quoi? Première fois cette saison?
2: Ouais, première fois cette saison. C'est vrai que l'an dernier c'est pas arrivé souvent. Voilà, on se prépare à toute éventualité. On sait très bien que quand on est sur le banc, il faut être performant quand on rentre. C'est certes difficile, mais il faut passer par là. Et quand on est titulaire, il faut prouver au coach qu'on est toujours là. Et voilà, en tout cas, je suis juste content parce que ça récompense un peu mon travail en dehors du stade, bien évidemment. Voilà, il y a tout un travail au quotidien qui est important, surtout à mon âge où le temps passe vite. Mais voilà, je prends toujours autant de plaisir. Physiquement, je me sens bien. Alors c'est vrai qu'il y a eu quelques petites crampes en cours de match parce que ça faisait un petit moment que je n'avais pas démarré. Mais voilà, ça récompense en tout cas notre très bon travail pendant 15 jours. On a vraiment pu couper, ça nous a fait du bien mentalement. Et ensuite, on a super bien travaillé. Ce soir, on est récompensé de ça. Donc voilà, c'est bien pour tout le monde, pour le club, pour le staff, pour nous les joueurs, parce qu'on en avait besoin. On est forcément des compétiteurs. Et quand vous êtes 15e avant le début de la rencontre, il vous faut des points. Et ce soir, ça a été le cas face à une belle équipe de Lyon qui nous a mis à mal en deuxième mi-temps. Mais on a su se serrer les coudes et c'est là où aussi on voit les grandes équipes, donc c'est top.
5: Sur un plan personnel, pour toi, c'est montrer qu'à 35 ans finalement t'es encore là, quoi, parce que mine de rien tu peux avoir la peur aussi qu'on se dise on t'a prolongé d'un an, t'as été prolongé d'un an, mais bon, un peu pour être l'ancien, celui qui va être le, comme on parle de joueur de vestiaire entre guillemets, mais tu t'es dit je suis bien là.
2: Je suis là forcément avec Jo. C'est vrai que des fois on se retrouve avant le début du match, on se dit on est toujours là, mais la vérité, c'est que celle du terrain, malheureusement. C'est vrai que vous pouvez tout donner au quotidien, être avec vos coéquipiers, les pousser, mais voilà, quand vous êtes sur le terrain, il faut prouver. Ce soir, ça a plutôt bien marché pour moi, donc je suis avant tout vraiment content pour le collectif, parce que vraiment, on a passé des moments difficiles. On a une petite pensée aussi pour Dino, qui nous a quittés rapidement, donc c'est des choses assez difficiles, vous savez, en tant que footballeur. Vous vivez des moments aussi compliqués que les gens ne voient pas, mais cette victoire, elle est aussi pour lui, et bien sûr pour KU, parce que c'était sa première Bollard, forcément gagné pour son deuxième match. C'est vrai que Monaco, on n'avait pas eu trop de temps pour nous préparer, et ce soir, on a vraiment vu la patte du coach, et voilà, soulagé, mais il faut repartir au charbon des mardis.
1: Les premiers mots de Florian Sotoca, l'attaquant du Racing, après cette victoire face à Lyon au stade Bollard de Buzyn. Florian Sotoca qui a été buteur. Laurent, vous êtes toujours avec nous?
7: Moi, je suis là, moi.
1: Est-ce que je suis avec le Laurent de Carvin ou le Laurent de la Grande Motte?
7: Ah, moi là, c'est Laurent de la Grande Motte.
1: Ah, bah alors,
7: et
1: bon.
7: Moi, c'est Laurent de Carvin.
1: Ah, bah j'ai les deux en même temps.
7: Bonsoir Laurent et bonsoir Mathis.
1: Bon, je vais juste poser une dernière question au premier Laurent de Carvin avant de céder sa place à la vôtre. Laurent de la Grande Motte. Laurent, vous l'entendez, Florence Otoka, il dit que ça récompense ses efforts à l'entraînement, cette titularisation et ce but. Est-ce que vous voulez le voir et vous espérez le voir encore cette saison titulaire dans ce 11 du Racing?
4: Ah mais complètement. Il a vraiment quelque chose à apporter. Il a un profil qui nous intéresse. Moi je suis alors partisan pour pas le titulariser à chaque match, mais en tout cas le revoir dans la saison en tant que titulaire, oui franchement, c'est complètement mérité et ce serait justifié. Ouais.
1: Merci Laurent de Carvin. Merci. Bonne soirée. Et je vais passer donc à Laurent de la Grande Motte. Bonsoir Laurent.
7: Bonsoir Mathis, bonsoir tout le monde.
1: Vous avez entendu Florian Sotoka, il y a une phrase moi qui m'a marqué, enfin il y en a eu plusieurs bien sûr, mais au début de cette interview au micro de Simon Jarnier, il explique, il dit qu'à la mi-temps, si ça fait 3-0 pour le Racing Club de Lens, c'est pas un scandale. Vous êtes d'accord avec ça? Cette mi-temps, c'était sans doute la mi-temps référence depuis le début de ce championnat pour les 100 et or?
7: Ouais, exactement. C'est certainement la plus belle mi-temps et en même temps, on était serein, on sentait un rouleau compresseur. C'est la première fois qu'on voit ça depuis le début de ce championnat. C'est rassurant, on n'a pas perdu notre football, au contraire, on a retrouvé des certitudes. Alors bien sûr, le fait qu'on ne mène 15-0 et en face c'est Lyon, attention, hein, l'équipe meilleure attaque quoi, ou deuxième meilleure attaque, meilleure défense, hein, qui vient de gagner 4-0 contre Rennes. C'était pas n'importe qui en face et je trouve qu'on a vraiment maîtrisé cette première mi-temps. Bon, la deuxième a démarré différemment. Et on voit bien que le tournant du match, c'est l'expulsion de Mathieu Hudol, parce que le but vient même pas deux minutes après, et en plus vient du côté où il était. Je pense que l'équipe n'a pas eu le temps de se mettre en place, et on se fait prendre sur, on va dire, une envolée qui vient sur notre côté gauche de la défense. Voilà. Mais Mathis, je voulais commencer mon propos par saluer Ahmed, à la retraite et que j'avais plaisir à avoir au standard régulièrement. Donc je sais pas s'il écoute l'émission, mais je voulais lui souhaiter bon vent pour la suite de sa future carrière de retraité.
1: Ah bien sûr, il va nous manquer, c'est sûr. Ahmed, on rappelle qu'il part à la retraite après de longues années dans les murs d'ici Nord, qu'il a tout connu ici. Pour revenir sur ce match, bien sûr, on salue Ahmed. Pour revenir sur ce match, Laurent, donc on le disait, cette première mi-temps référence. Dans le discours de Florent Cahuzac aussi, on pouvait noter le fait qu'il parlait de la patte Cahuzac. Ça fait seulement deux matchs qu'il opère sur le banc du Racing Club de Lens en tant qu'entraîneur principal. Est-ce que vous avez senti des différences par rapport à ce qu'on avait vu sous Dino Topmöller? Est-ce que vous avez senti, comme il le dit Florian Sotoka, cette patte Cahuzac?
7: J'ai l'impression que c'est l'utilisation du milieu de terrain qui est différente. C'est là où on le bas blessait depuis le début de saison. On se faisait déborder, on avait vraiment des manques au milieu de terrain. Et là, on voit bien qu'aujourd'hui, un Cuisance, on l'a trouvé quasiment transfiguré. On l'a trouvé nettement plus souvent présent aux avant-postes. En fait, on retrouve un fonctionnement qu'on avait avec l'équipe l'an passé, même si j'aime pas faire des parallèles parce que ce ne sont pas les mêmes joueurs. Mais en tout cas, on voit bien que le milieu de terrain à une autre manière de travailler ensemble. Et c'était intéressant d'écouter Tolisso dire que le milieu de terrain lyonnais a été débordé par le milieu de terrain lensois, alors que c'était strictement l'inverse depuis le début de saison. On se prenait des vagues, et c'est pour ça que nos défenseurs en fait subissaient beaucoup des attaques adverses, parce qu'on avait l'impression que notre milieu de terrain ne servait à rien ou à pas grand-chose. Oui. Là, aujourd'hui, c'était l'opposé. Et ça fait vraiment plaisir, parce que ce sont les mêmes joueurs, en fait. Hein. Ce sont les mêmes joueurs, mais utilisés différemment. Et c'est là qu'on voit l'importance aussi de la tactique.
1: Oui, c'est sûr, parce que je le disais tout à l'heure, après quelques matchs, on était déjà tenté de dire bah non, le recrutement, ça va pas, ces joueurs-là, ils ont pas le bon profil. Mais finalement, avec un 11 qui n'est pas beaucoup remanié par rapport à ce qu'on voyait depuis quelques semaines du côté du Racing Club de Lens, on arrive à avoir des résultats. Et vous le disiez, sur ce match, moi, j'ai pas vu ces images qu'on voyait depuis le début de saison, où on voit des défenseurs tout le temps en train de devoir faire des retours à la toute vitesse parce qu'ils étaient pris en contre sur chaque prise de balle et dès que la ballon était récupérée par l'équipe adverse. Aujourd'hui, on n'avait pas ces séquences-là où on voyait une défense affolée courir vers son but. Et ça, c'est lié, vous l'avez dit, au milieu de terrain qui a performé. Finalement, ouais, les Lyonnais, on les a pas beaucoup vus dans ce match. En revanche, il y a un joueur qu'on a beaucoup vu, dont on en a déjà parlé, c'est Florian Sotoka. Est-ce que vous vous attendiez à un tel match de sa part aujourd'hui?
7: Non. Et je bats ma coulpe parce que j'ai fait partie de ceux qui disaient bon là Florian Sotoka il est bien gentil mais il a fait son temps et aujourd'hui il m'a fait taire et tant mieux pour le plus grand bonheur des supporters lensois. Je veux dire on a retrouvé un Florian Sotoka étincelant. On voit bien que bah, lui comme Jonathan Gradit hein, ils peuvent tenir on va dire une bonne heure sur le terrain mais c'est suffisant pour avec sa débauche d'énergie il a eu le but bien sûr mais il a eu une ou deux occasions sans un arrêt spectaculaire du gardien lyonnais, il pouvait facilement doubler le score. Et je trouve qu'il a été vraiment prépondérant dans le jeu. On ne saurait pas dire qu'il a 35 ans. C'est chouette. Et y compris avec Florian Thauvin derrière lui, je veux dire qu'il a aussi 33 ans, je veux dire ce sont pas des genoux. Vraiment, ils ont été époustouflants, je trouve, ce soir. C'était génial de voir ça. Pour moi, c'est un match Ligue des Champions là qu'on a vu aujourd'hui.
1: Ah, justement, Racing Club de Lens. Vous m'offrez une transition parfaite.
7: Oui,
1: les joueurs de rotation comme Florian Sotoka, ça compte parce que cette saison, il y a beaucoup de matchs à jouer côté Racing Club de Lens. On joue sur plusieurs tableaux et donc sur la Ligue des Champions. Il y a ce match mardi qui arrive face au Sporting Lisbonne. Avec cette victoire, Laurent, cette rencontre décisive est quand même assez dure à appréhender. On la voit différemment après un tel succès face à Lyon et avec la manière.
7: Ben, totalement. J'imagine, alors je n'ai jamais été sportif de haut niveau, loin de là, mais j'imagine que ça va être beaucoup plus facile de récupérer les efforts après une belle victoire comme celle-ci. Forcément, on est dans une spirale plus positive. Ce soir, vous avez raison de le noter, pour moi c'était une équipe hybride. On voit bien, il y avait un taulier derrière qui était de retour, Jonathan Gradit avec deux genoux, deux bébés gaillettes à côté de lui. Devant, on avait l'ancien Sotoka de retour fringant qui vient aider un Hudson Edouard qui est sur le retour. Enfin, c'est chouette, ça. On a pu préserver d'autres joueurs. C'est vraiment intéressant et j'ai hâte d'être à mardi pour voir ce que ça donne contre les Portugais.
1: Vous y croyez aux 6 points sur 6 après ce match face au Sporting mardi soir?
7: De Lens depuis de très nombreuses années, donc oui, j'y crois. Et je me dis, cette équipe est tellement imprévisible. Qui aurait pu dire que ce soir, on allait pendant 80 minutes tenir la dragée haute aux Lyonnais? Qui aurait pu dire qu'on allait faire une telle première mi-temps? Franchement, on a maîtrisé, à part les 10 premières minutes où ça jouait un peu, c'était un round d'observation, on a maîtrisé la première mi-temps comme on l'a rarement vu ces derniers temps. Ça fait vraiment plaisir. Donc voilà, c'est notre Racing, il est comme ça. On sent qu'il y a quelque chose qui est en train de se construire. Pourvu que ça continue, il nous faut encore une ou deux victoires pour vraiment bien relancer la machine.
1: Et c'est sûr que c'est une victoire qui donne envie d'être enthousiaste. Merci Laurent pour votre témoignage. Je vous souhaite une bonne soirée.
7: Merci à vous aussi, au plaisir.
1: Et tout de suite, on va rejoindre Jonathan qui est avec nous, supporter lensois également, et qui nous appelle de Los Angoel. Jonathan, bonsoir.
8: Bonsoir Mathis.
1: Alors Jonathan, on le disait depuis tout à l'heure, performance extraordinaire du Racing Club de Lens par rapport en tout cas à ce qu'on a vu sur ce début de saison et notamment cette première mi-temps magnifique qui va rester dans nos têtes j'imagine. Est-ce que vous aussi vous parlez de mi-temps référence pour ce début de saison?
8: Oui, clairement. On a retrouvé un peu les principes de l'équipe qui a fait notre force l'année dernière, c'est-à-dire de l'intensité, de la maîtrise et d'autant plus aujourd'hui contre une équipe bien sûr très forte de l'Olympique Lyonnais, donc c'est doublement référence. Je pense que voilà, ça pourra nous permettre enfin de construire une sorte de dynamique pour le.
1: Je vais vous couper, Jonathan. Je vais vous reprendre juste après puisque là on a Mickaël Cuisance, le milieu du RC Lens, qui est au micro de Simon Jarnier.
9: Okay. Bon, Mickaël, elle fait du bien celle-là parce que vous avez besoin de points et puis aussi on a vu que dans le jeu il y a eu un sacré changement quand même.
10: Ouais, elle fait du bien. Repartir ce soir avec 3 points, c'est aussi important pour nous. On a beaucoup travaillé pendant ces 3 semaines et je pense que c'est une belle première pour le coach et pour le staff à domicile.
9: On a senti du lien dans l'équipe, il y avait moins d'exposition, moins de... Voilà, on sentait vraiment une équipe unie, c'est ce qu'on a vu, surtout en première mi-temps, parce que vous avez bien dominé Lyon, après c'était un peu plus dur avec l'expulsion aussi de Mathieu, mais vraiment on a senti une équipe bien soudée.
10: Ouais, c'est sûr, on avait à cœur de sortir de cette impasse-là, et on avait déjà bien commencé à Monaco, on avait fait de belles choses. On a pu travailler pendant ces 3 semaines pour corriger le tir et aujourd'hui on a montré pas mal de belles choses, donc c'est positif, il faut continuer comme ça.
11: Comment est-ce que tu analyses toi cette première mi-temps où vous avez totalement dominé Lyon, quelle a été la clé justement pour vous dans le jeu pour être si bien, vous créer autant d'occasions?
10: Bah, je pense que premièrement techniquement on sait déjà que tous les joueurs on peut jouer à la balle, on peut jouer au ballon avec de bonnes intentions. Et ce qui a changé, je pense, c'est notre état d'esprit, notre volonté d'aller aussi les presser et ne pas leur laisser d'espace. C'est nos valeurs, c'est notre identité, donc on avait à cœur de bien faire ça aujourd'hui.
12: C'est quoi la page de Yannick Cahuzac exactement? Là et sur ce match.
10: Bah, je pense que c'est à vous d'en juger. Aujourd'hui on a livré une belle performance d'équipe et c'est pas que celle de l'équipe, c'est aussi celle du staff. Tout le travail mis en place ces 3 semaines ont payé aujourd'hui et c'est que le début. Il y a des nouvelles échéances qui arrivent très vite. Donc on doit être prêt et continuer comme ça.
11: Cette performance, ça vous a aussi permis de vous faire aussi emmener par le stade dès la première mi-temps. On les a sentis vous pousser dans les actions à aller vers l'offensive, vers le but adverse. C'est de bon augure avant le retour de la Ligue des Champions à Lens mardi?
10: Ouais, c'est sûr. C'est jamais facile de venir jouer à la maison. On a de superbes supporters, on a une superbe ambiance et franchement, on leur est reconnaissant. Donc on les attend mardi contre le Sporting.
13: Vous avez tremblé un peu en fin de match, Mickaël Dubon ou...
10: Ouais, toujours, j'ai un peu mal au ventre. Mais c'est bien, ça montre aussi notre force de caractère à 10 contre 11 de ne pas lâcher et de tout donner jusqu'à la fin.
12: Toi, titre personnel, ça fait 2 matchs, Mickaël, on a l'impression que c'est beaucoup mieux. Tu ressens ça aussi, toi?
10: Ouais, c'est une impression. Je pense que pour moi, ça fait déjà depuis le début où c'est beaucoup de travail, c'est beaucoup de compréhension parce que c'était aussi un nouveau poste pour moi. Aujourd'hui, j'ai un poste un peu plus hybride qui me permet aussi de me projeter et de faire pas mal d'appels vers l'avant. Donc, ça me convient mieux et tant qu'on gagne, moi, ça me va.
13: Est-ce que vous êtes confiant avant d'aborder le Sporting à domicile en Ligue des Champions?
10: Ouais, bien sûr. On est conscient de nos qualités. On sait ce qu'on a envie de faire et où on veut aller. Et on va analyser Sporting et essayer de tout donner comme aujourd'hui et essayer de ramener la victoire.
13: Merci.
1: Le milieu de terrain du Racing Club de Lens, Mickaël Cuisance au micro de Simon Jarnier. On va retrouver Jonathan, supporter du RC Lens qui est avec nous au téléphone. Dans ce discours de Mickaël Cuisance, on entend beaucoup parler d'attitude. Jonathan, vous avez senti vous aussi qu'il y avait une nouvelle mentalité côté lensois, un peu plus conquérante, plus disciplinée, plus sereine?
8: Oui, plus conquérante, c'est clair. Et puis je sens aussi plus sereine parce que on avait l'impression de voir une équipe qui avait de la confiance dans la tête. Donc ça nous a permis de faire, je sens, cette première période qui nous a donné de bons espoirs et notamment aussi de mener au score à la mi-temps. Donc non, c'est clair que l'attitude elle a changé aussi dans l'intégralité du match. Et puis je sens ce carton rouge en fin de match de Mathieu Udol ne nous a pas non plus totalement déséquilibré, même si on a pris le but juste après l'expulsion. Mais je trouve que ouais, c'est de manière globale, c'est une très bonne prestation. Et puis ça nous permet, enfin comme on le disait juste avant l'interview, d'avoir un match référence pour se préparer maintenant pour le match du Sporting mardi.
1: Mickaël Cuisance parlait lui aussi de cette fin de match. Il disait qu'il avait un peu mal au ventre, qu'il avait un peu peur. Moi, je suis assez d'accord avec vous. Je les ai sentis plutôt sereins, même à 10 contre 11, les joueurs lensois. Et d'abord, je voulais vous demander, pour vous, il y a bien carton rouge pour Mathieu Udol?
8: Oui, ouais, même si on le voit même tout de suite à sa réaction après le coup de sifflet de l'arbitre que voilà, c'est assez involontaire. Mais ouais, le pied est bel et bien sur l'arrière, sur le tendon du joueur lyonnais. Donc oui, malheureusement, c'est un geste malheureux et par inadvertance. Mais en tout cas, ouais, pour moi, il y a bien carton rouge. Ouais.
1: Au classement désormais, même s'il reste beaucoup de matchs à jouer, Lens est 7e, à seulement un point du PSG par exemple. Est-ce que pour vous, là ça y est, la saison elle commence, le Racing Club de Lens va se replacer au classement et va amorcer un nouveau cycle?
8: En tout cas, je pense que c'est la première brique pour justement commencer ce nouveau cycle en prenant en compte les victoires de ce soir. On jouera contre Troyes aussi la semaine prochaine. Donc on verra bien sûr le déplacement à Troyes. Mais justement, je pense que ça tombe bien d'avoir ce genre de match après le match contre le Sporting en Ligue des Champions. On verra bien, parce que j'ai pu voir quelques matchs de Troyes cette année. C'est quand même une équipe assez friable, je pense. Bon, après, bien sûr, chaque match a sa vérité, on verra bien. Mais justement, en espérant que ce déplacement à Troyes nous confirme le renouveau, on va dire, après cette trêve internationale. Et puis, pour justement tout de suite remettre des points dans le classement et enfin revenir, entre guillemets, à la place où on est censé être, c'est-à-dire au moins la première partie du tableau. Après, la place est exacte, on verra bien, mais en tout cas, au moins la première partie du tableau, ouais.
1: Oui, c'est sûr que ce déplacement à Troyes, il va faire du bien dans un mois d'octobre qui va être chargé pour le Racing Club de Lens. Ce match face au Sporting, face à Bruges aussi en Ligue des Champions, et puis le Paris FC, et enfin le derby en toute fin de mois. Merci Jonathan qui nous appelait de Los Angeles. Je vous souhaite une bonne soirée.
8: Merci beaucoup Mathis, et j'aimerais juste passer aussi une salutation à Ahmed du coup pour sa retraite, et le remercier et lui envoyer sa sincère salutation par rapport aux quelques échanges qu'on a pu avoir au fil des dernières années au Standard.
1: Bien sûr, on salue encore une fois Ahmed et on lui souhaite le meilleur pour sa retraite. Bonne soirée Jonathan.
8: Merci, bonne soirée à vous.
1: Et on va accueillir tout de suite Arnaud qui nous appelle de Saint-Nicolas-les-Arras. Bonsoir Arnaud.
14: Bonsoir, ça va ?
1: Ça va et vous ? Si j'ai bien compris, vous aviez pronostiqué la victoire, vous vous attendiez à une victoire du RC Lens malgré ce début de saison compliqué.
14: Ouais, avec le club de la Standard, j'avais parié un petit 2-1, donc
1: vous parlez d'Alex.
14: Comme il m'a dit. Ouais, Alex, ouais. Et je lui dis, ouais, 2-1, je l'ai senti comme ça, mais j'ai dit, moi, ça peut être un Lens à la relance. Dans le jeu de mots, je pense que c'est ça. Ce soir, ça a été ça. En première mi-temps, j'étais très, très, très impressionné. C'est la première mi-temps qu'ils ont fait, c'est la plus belle depuis le début de saison. J'ai vu une équipe offensive, le milieu de terrain qui s'était plus vers l'avant, et plus sur les relances, les deux côtés gauche et côté droit. Non, j'ai aimé le Lens de la première mi-temps. C'est vrai qu'après que j'ai entendu le collègue là au niveau du carton rouge du LOL, on a souffert dans les 10 dernières minutes, mais bon, on a eu le Lens qui est solidaire. Et ça, quand on a un Lens solidaire, c'est très très bon, très très bon de notre côté.
1: Je crois savoir que parmi tous les joueurs lensois qui vous ont plu ce soir, et bien sûr c'était une performance collective, vous retenez aussi que le milieu de terrain a été beaucoup plus intéressant que sur les derniers matchs.
14: Ouais, parce que j'ai vu en deux temps, c'est-à-dire qu'il y a même un moment, il gardait bien le ballon, je voyais Flo Thauvin, il y a un moment qu'il gardait le ballon, il ralentissait, il réaccélérait le jeu à leur manière. Quand je voyais la possession de ballon, je dis tiens, ça c'est, on subissait beaucoup moins. Et j'ai vu au niveau de la défense que, au niveau de la pression lyonnaise, il n'y en avait pas. Même en première mi-temps et tout. Et Lens avait plus le tact d'y aller, quoi. Donc j'ai vu un Lens un peu plus dominant, ça c'est sûr.
1: Et est-ce que quand même vous avez eu peur en fin de rencontre que le Racing retombe dans ses travers à 10 contre 11 avec ce but qui peut faire mal au mental, qui peut être un coup de massue? Est-ce que vous avez eu peur ou au contraire vous êtes resté serein?
14: Quand j'ai vu la défense depuis la première mi-temps, je me suis dit ils vont peut-être sûrement gérer. Quand je voyais Antonio, Gagnon, les petits jeunes qui font le taf et tout. Après, moi, quand j'ai vu Baïdou rentrer, je me dis tiens, c'était vraiment son match pour se relancer parce que ça fait un moment qu'il était plus en défense à Lens. Et vu qu'en ce moment, au niveau des blessés, on enchaîne. Quoi. Moi, j'ai vu Baïdou rentrer, j'ai dit, bon, ça peut faire l'affaire. Avec Baïdou, si ça ne blesse pas, je le souhaite et je croise les doigts, franchement, il y a quelque chose de beau à faire déjà en défense. Ça va justement donner l'opportunité des milieux de terrain de faire leur match qu'ils ont fait aujourd'hui. D'y aller plus vers l'offensif et d'être moins défensif. Quoi.
1: Je vais vous laisser, Arnaud, pour l'instant, puisque Yannick Cahuzac arrive en salle de conférence de presse. Bonne soirée, Arnaud.
15: Bonsoir Yannick.
16: Bonsoir.
15: C'était ton premier match à Bollard comme coach. Une victoire. Est-ce que Lens, pour toi, a donné de vraies réponses ce soir? Une vraie réaction? C'est ce qu'on a vu avec une super première période notamment.
16: Oui, je pense que je suis content du résultat, mais je suis surtout content du contenu. J'avais demandé à mon groupe de jouer avec personnalité, de retranscrire tout ce qu'ils avaient mis en place au quotidien. Et je suis très fier de ça, je suis très content parce qu'ils ont joué avec beaucoup de caractère et ils ont retranscrit tout ce qu'on travaille dans la semaine.
17: Qu'est-ce que vous avez plus convaincu ce soir? J'arrive de prendre le micro.
18: soir. Qu'est-ce qui vous a le plus convaincu dans cette victoire ce soir?
16: Il y a plusieurs choses. Je trouve qu'on a été très proactif. On a su aussi avoir la possession, on voulait avoir la possession, maîtriser notre possession, lui donner du sens. Et je pense que sur la première, on est vraiment là-dedans. Je n'ai pas encore vu les datas, mais je pense qu'on a eu une bonne possession sur la première. On a été très solide. Voilà, on avait bien travaillé notre animation def pour être hyper proactif, pour pouvoir les agresser et les empêcher de construire le jeu. Et je trouve que les gars ont répondu présent.
19: Bonsoir Yannick. Bonsoir, bravo. Juste, oui, tu parlais de personnalité, de caractère. Est-ce que la titularisation de Florian Sotoka, elle allait dans ce sens? C'était un message envoyé, parce qu'évidemment, on connaît ses qualités, notamment de combattant. Est-ce que c'était un peu un message envoyé à tout le monde pour le pressing, pour l'idée de rien lâcher?
16: Oui et non, Flo a ces valeurs-là en lui, qu'il incarne parfaitement, mais mon équipe, je l'ai construite plus par rapport au fait que j'ai travaillé avec ce 11 pratiquement les 3 semaines de trêve. Et en fait, voilà, on a travaillé pas mal de phases et je me voyais mal titulariser un international qui était arrivé, un ou deux jours avant, sans avoir les repères. Donc voilà, mon choix s'est porté sur les personnes avec qui j'ai pu bien travailler pendant cette trêve.
11: En défense, le trio derrière a réussi à bien museler notamment la profondeur des attaquants lyonnais. Et il y a encore eu une belle performance d'Ismaëlo qui était déjà plutôt bon et régulier depuis le début de la saison. Qu'est-ce que tu as pensé de son match et plus globalement de son début de saison, de la lancée sur laquelle il est?
16: Comme vous dites, il est très régulier, il est dans une continuité depuis l'an dernier. C'est quelqu'un qui apporte beaucoup. Je pense que le trio a été très bon, mais notre première ligne aussi. C'est notre première ligne qui déclenche et qui permet à tout notre bloc d'avancer. Donc voilà, je suis très fier de tout le monde et c'est vrai que Isma est dans la continuité au niveau de ses performances.
20: Bonsoir Yannick, ici. Dans le rayon individualité, il y a aussi Mickaël Cuisance qui a peut-être fait son meilleur match depuis son arrivée à Lens. Et la reconstruction du double pivot à la Lensoise était aussi un des gros chantiers de ce début de saison. Est-ce qu'on peut dire qu'il a posé une première pierre par sa performance?
16: Oui, Mika a fait un bon match. Mika a tenu son rôle. Oui, je suis content pour lui. C'est quelqu'un qui bosse énormément. Mais voilà, il y a une concurrence qui s'installe au quotidien et voilà, ça, il n'y aura pas de place à titrer, mais je suis très content pour Mika parce que c'est quelqu'un qui est à l'écoute, qui est demandeur. Il est dans la demande pour faire des retours vidéo et avancer dans ce qu'on veut mettre en place. Donc ouais, c'est très bien pour Mika.
15: On était sur les individualités. Tu peux nous dire si Joe Grady, ça va, ou si sa sortie était prévue à ce moment-là du coup du match, parce qu'on l'a vu avec les médecins. Et puis ce que tu as pensé aussi du retour de Samson Bailou.
16: Alors Joe a ressenti une gêne, donc on n'a pas voulu prendre de risque. On va l'examiner et faire peut-être des examens pour voir, mais je ne pense pas que ça soit trop grave. Et après, très content aussi du retour de Samy. J'avais dit en conférence que j'étais très satisfait de retrouver des blessés. Et voilà, c'est important d'avoir un groupe compétitif pour créer une émulation entre chaque joueur. Et voilà, Samy va nous apporter cette concurrence et toute son expérience.
18: Bonsoir Yannick, on t'a vu exulter à la fin du match, évidemment, avec ton staff. Est-ce que tu peux nous raconter comment ça se passe pour toi dans ta tête après l'expulsion de Mathieu, voilà, les Lyonnais qui reviennent dans cette fin de rencontre? Comment tu vis ces 10 dernières minutes? Merci.
16: Ça a été une fin assez stressante. Je pense que jusqu'au carton rouge, on était assez serein, on avait une bonne maîtrise. Et c'est vrai que le carton rouge plus le 2-1 nous fait trembler. Et c'est vrai que ça a été un vrai soulagement à la fin parce qu'on subissait. Mais bon, voilà, on a montré beaucoup de cœur et de personnalité. Donc je suis vraiment heureux pour le club, pour mon groupe et pour mon staff qui bosse énormément aussi.
1: Yannick Cahuzac, l'entraîneur du Racing Club de Lens. C'était son deuxième match sur le banc des 100 et or. Et donc, cette victoire après la défaite à Monaco, victoire face à Lyon à domicile, 2-1, début de Florian Sotoka et de Mathieu Udol, même si les Lensois se sont fait un peu peur à la fin avec ce carton rouge, justement, de Mathieu Udol. On va continuer à parler de ce match et on va finir avec une discussion à trois avec Christophe, qui nous appelle, qui est originaire d'Écopon, et Anthony, qui est originaire de Méricourt. Bonjour, messieurs, bonsoir plutôt.
0: Bonsoir.
1: Vous étiez tous les deux au stade Bollard ce soir. Vous rentrez justement de l'antre des 100 et or. On s'en rappelle, avant la trêve, le dernier match à Bollard pour les Artésiens, c'était donc une défaite et on avait entendu des sifflets. Est-ce que vous avez l'impression qu'avec ce match et l'attitude qui a été montrée par les joueurs lensois aujourd'hui, les joueurs ont reconnecté avec le public? On va commencer par Christophe peut-être, allez.
0: Oui, d'accord. Oui, tout à fait. Tout à fait, là c'est vraiment un match abouti. Il y a plusieurs joueurs, je trouve, qui sont montés en puissance. Une composition surprenante de la part du coach, là avec la titularisation de Sotoka, le retour d'Aguilar enfin, ça fait plaisir également. Et Sotoka a fait un match incroyable, il était en feu ce soir. Bien sûr, toujours à Grand Auvin comme d'habitude. Cuisance également, qui a fait un très très bon match. Vraiment, c'est rassurant avant le match de mardi. Espérons que la lancée, cette fois-ci, on est parti et voilà, pour de bon.
1: Anthony, on a entendu Yannick Cahuzac justifier plusieurs de ses choix et notamment donc cette titularisation de Florian Sotoka. C'est dur encore de vraiment déceler la patte Yannick Cahuzac, ça fait que deux matchs, mais ce qu'on peut retenir dans ses compositions d'équipe, c'est qu'il y a des prises de risque, il n'hésite pas à titulariser des joueurs de 35 ans qu'on ne voyait plus dans la rotation. Ça, c'est intéressant de voir un coach faire ce genre de choses.
21: Ouais, c'est intéressant et en même temps c'est aussi prendre aujourd'hui c'est quelques confirmations qu'il peut avoir par rapport à ce qu'il y a vu à l'entraînement, des joueurs qui connaissent le système depuis des années. Moi ce qui m'a plu c'est la façon dont on a remis un pressing qu'on avait l'habitude de faire pendant des années avec un bloc compact et une façon de sortir et d'agresser l'adversaire. Et ça, il y a que les joueurs qui ont cette expérience des années précédentes qui pouvaient le faire. Après, il y a cette chance aussi, alors cette période, il l'a rappelé là quand il a été interviewé, d'avoir pas mal de retours de blessures. Et ça aide aussi, hein, parce qu'on n'a pas le même effectif avant la trêve et là, après la trêve non plus.
1: Oui, c'est sûr. Christophe, pour ce qui est de l'effectif, donc les choix d'Yannick Cahuzac, on a parlé de Florian Sotoka. Il y avait aussi aujourd'hui un retour, celui de Titraoui, qui a été blessé longtemps. Qu'est-ce que vous avez pensé de sa performance? Est-ce que pour vous, il a marqué des points? Parce que à côté de lui, il y avait un autre milieu qui, lui, a sans doute marqué des points, justement.
0: Oui, je trouve que la paire a bien fonctionné. Titraoui, je pense qu'il fallait le faire sortir, comme il revient de blessure. Il est sorti, je crois, aux alentours de la 55e, il me semble. Donc, c'était suffisant, justement, pour un retour sur le terrain. Et maintenant, il faut lui laisser du temps. Et il va également, je pense, monter en puissance et retrouver toutes les qualités qu'il avait. Moi, j'avais vu quelques matchs de lui l'année dernière. Et c'était vraiment un excellent milieu de terrain, capable de faire des passes devant le terrain des lignes, des récupérations également très, très hautes. Enfin, il sait se projeter. Donc, je pense que oui, là, voilà. Espérons maintenant qu'il ne se reblesse pas. Ce serait vraiment très bien également, parce que on n'est jamais à l'abri d'une rechute. Là, espérons également pour Jogradi que ça ne soit pas trop grave. Juste une question, avez-vous des nouvelles de Loïs Openda? J'ai entendu parler qu'apparemment, ça serait peut-être les croisés.
1: Oula, non, j'ai pas de nouvelles pour l'instant. J'avoue que je me suis pas renseigné, mais c'est vrai qu'on avait vu les images. Vous les avez peut-être vues aussi. Ah non, vous étiez au stade, mais on l'a vu sortir du terrain. Il n'était plus capable de marcher dans le tunnel qui le ramenait au vestiaire. Il a été porté par deux membres du staff. Donc en effet, ça avait l'air assez grave et on le voyait sur son visage qu'il y avait quelque chose qui allait pas du tout. Et c'est triste de voir ces images-là, étant donné en plus que c'est un joueur qui a compté du côté du Racing. Donc on va suivre évidemment tout ça. On espère que c'est pas les croisés parce qu'on sait que dans le foot, c'est une blessure dont on revient difficilement. Anthony, on a parlé de plusieurs joueurs, notamment de la belle performance de Florian Sotoca. On a entendu Mickaël Cuisance également s'exprimer après son match de ce soir. Est-ce que vous, vous arriveriez à déterminer l'homme du match côté Lensois, celui qui vous a le plus marqué?
3: Moi, celui qui marque à chaque match, c'est Florian Thauvin. Je trouve qu'on, alors, on parle beaucoup de ses performances, mais je trouve qu'on se rend pas encore suffisamment compte là, en ce moment même, de quel joueur on a quand même dans l'équipe. Je lisais une stat là en sortant du stade. Il est appliqué dans 34 buts sur les 45 derniers matchs qu'il a joué. Je suis même pas sûr qu'il y ait un Lensois qui ait déjà eu cette statistique là dans le club. Deux passes décisives, et c'est pas des banales, entre guillemets, passes décisives. Il va quand même chercher Sotoca dans la surface de réparation, et le centre sur Udol, il est juste déposé magnifiquement. Non, moi, je trouve que Tova, il restera, outre l'importance qu'il y a dans le jeu, ce qui apporte les statistiques, et notamment là, les passes décisives, et le but qu'il a encore failli mettre, pour moi, ça reste le joueur au-dessus du lot, au-dessus de la mêlée dans l'effectif.
1: Oui, c'est vrai qu'on parlait dans certaines émissions d'ici Lens presque d'une Thauvin dépendance, mais je suis assez d'accord avec vous, et peut-être que vous, Christophe, vous êtes d'accord aussi, on finit presque par banaliser l'exceptionnalité de Florian Thauvin.
6: Oui, tout à fait, c'est clair qu'il est à un niveau assez incroyable. Avoir vu un joueur aussi fort que ça à Lens, ça fait vraiment très très très longtemps qu'on n'a pas vu ça. Mais également, ce soir, je pense que Florian Sotoca mérite également d'avoir une petite nomination, parce qu'il a fait un superbe match, il a été combatif vraiment. Le gardien de Lyon fait un arrêt assez incroyable sur sa première action, c'était côté Trana, donc de notre côté. On pensait que la balle était vraiment pleine lucarne, le gardien va la chercher. Et je trouve que Sotoca, c'est pareil, ça fait vraiment plaisir de le revoir à ce niveau, espérons que ça continue pour lui. Mais oui, Thauvin, c'était également énorme, c'est vraiment énorme. Et bien sûr, il ne faut pas oublier également Ismaël Oganiou, il nous a fait un match encore incroyable. Derrière, il est vraiment. On a du mal à croire qu'il a que 20 ou 21 ans.
1: Oui, c'est clair. Gagnou, en fait, c'est vraiment le patron de la défense. Si on continue à parler des défenseurs, on peut rappeler que Grady est sorti. Il avait l'air assez gêné au niveau de la jambe. On espère que c'est pas grave non plus, comme pour Loïs Openda, puisque Jonathan Grady revient d'une grave blessure. On a vu quand même l'entrée de Samson Beidou, qui avait plus joué depuis très longtemps. On l'avait pas encore vu cette saison. Anthony, c'était assez dur quand même sur cette entrée, et il est complètement fautif, on peut le dire, sur le Lyonnais.
3: Côté où de temps en temps soit il ne parle une passe, ou soit là effectivement le geste technique, il loupe un peu son dégagement. Moi je l'ai trouvé quand même assez tonique dans sa rentrée, pour quelqu'un qui n'avait pas joué, si je dis pas de bêtises, depuis fin juillet.
1: Oui, c'est ça.
3: D'ailleurs, je trouve que l'équipe et certains revenants, tout à l'heure on parlait de Florent Sotoca, mais je les trouve plus svelte. Même Samson, quand il est rentré, je le trouve moins lourd. Je les trouve avec une perte de poids, très fit en fait sur le terrain. Et après, ouais, ça reste, de toute façon, ça reste des repères, ça reste de la confiance à prendre, comme les premières entrées de Joe Gradit. Mais ça fait plaisir, parce que on voit tout de suite les qualités que ça peut amener, et associé à Gagnou, associé même, je trouve, Antonio, le match qu'il fait avec des joueurs comme nous à moi en face de lui, c'est quand même incroyable le niveau de la défense qu'on peut avoir avec ces joueurs-là. Dans un bloc compact avec des repères qu'on retrouve. Et d'ailleurs, une fois qu'on a un peu plus de confiance, moi je trouve aussi le match d'Udol. On retrouve le Udol qu'on a connu plus proche de l'année dernière que son début de saison, où entre être piston, être dans l'axe, ne pas savoir monter, devoir un peu protéger son défenseur central parce que ce manque de confiance, ou parfois les espaces dans son dos, tout le monde retrouve un niveau, et ça met les autres encore plus en confiance.
1: Ouais, je suis content qu'on parle un peu de Mathieu Udol, parce que j'espère que son carton rouge ne va pas éclipser le reste de son match, parce que Christophe, ça faisait du bien de revoir Mathieu Udol dans son couloir gauche.
6: Oui, oui, oui, il a fait vraiment un très bon match. Vous avez vu les images, est-ce que le rouge est logique ou pas?
1: Il me semble logique. La cheville de Mera vraiment tourne sur l'action, il arrive assez vite, assez fort, donc c'est pas un scandale d'après moi.
6: D'accord, merci pour les précisions. Mais oui, oui, on a retrouvé un grand Mathieu Udol. C'était vraiment un très bon match. Moi, je trouve qu'au niveau de la défense, Aguilar également, je trouve que sa performance est plus que convenable, quoi. Et c'est vraiment encourageant pour les filles. C'est Robin Rissière que j'ai trouvé un petit peu fébrile. Il y a eu plusieurs relances à la main assez délicates, alors qu'on n'était pas du tout habitué à le connaître comme ça. Bon, après, il faut lui laisser aussi, bien sûr, le temps de digérer son expérience à la Coupe du Monde et tout ce qui s'ensuit, parce que ça reste quand même un autre univers. Mais c'est vraiment, dans l'ensemble, une excellente défense qui est avec le milieu de terrain, bien sûr. Franchement, pour moi, c'est le match le plus abouti des Lensois cette année.
1: Ouais, je pense qu'on est tous d'accord là-dessus et surtout sur cette première mi-temps. Et alors, justement, ouais. Après avoir vécu cette performance, Anthony, est-ce que vous abordez la suite de toutes les compétitions un peu plus sereinement? Est-ce que déjà vous étiez inquiet, pendant la trêve sur la suite de la saison? Et est-ce que maintenant, là, vous respirez un peu?
3: Alors moi, j'étais pas forcément inquiet sur la saison avec la trêve, parce que justement la trêve, je trouve qu'elle arrivait au bon moment. Si on avait dû enchaîner, là, ça aurait été plus compliqué. Mais pour une fois, le calendrier il a été quand même positif de notre côté. L'enchaînement des matchs, je pense que ça peut faire que du bien, parce qu'on a quand même un groupe qui est assez bien étoffé mine de rien. Là, avec les retours de blessures, et donc redonner un peu du temps de jeu à tout le monde, ça peut faire du bien et continuer à donner des repères. Après, le calendrier, il reste compliqué. On a la réception du Sporting et on va à 3, donc sur la semaine ça reste jouable, mais on va enchaîner avec Bruges, on va enchaîner avec Lille, il y a quand même quelques clients qui vont être beaucoup plus costauds. C'est là où on va voir si sur le mois d'octobre on va réussir encore à cranter d'un niveau, parce que même si Lyon c'est très fort, il restait invaincu, on jouait à domicile, on avait quelques facteurs de notre côté, mais je crois que c'est 5 matchs en 10 jours ou quelque chose comme ça. Ça va être décisif quand même sur le reste de la saison et sur ce qu'on veut faire en termes d'ambition.
1: Et donc, on le rappelle, le prochain rendez-vous pour le Racing Club de Lens, c'est donc ce match mardi soir face au Sporting de Lisbonne. Merci messieurs Christophe et Anthony, je vous souhaite un bon retour du stade.
6: Merci beaucoup.
3: Merci à vous, bonne soirée.
1: Et bonne soirée. Et justement, au stade, on va retrouver Simon Jarnier. Vous m'entendez, Simon ?
2: Je vous entends très bien, pardon.
5: Désolé, il y a du
2: je vous pardonne, bien sûr.
1: Pardon. Je tenais juste à vous dire bonne soirée et puis vous remercier pour l'ensemble de vos commentaires. J'imagine que
2: on s'est régalé.
1: Vous avez trouvé des joueurs lensois un peu plus fringants après ce match.
2: Ouais, ça faisait un peu longtemps. Alors c'est vrai qu'il y a Yannick Cahuzac qui garde une certaine pas froideur, mais en tout cas un certain calme, une certaine
1: sérénité. C'est le caractère, je pense, du personnage.
2: Je pense aussi. C'est pas le genre à s'enflammer. Et j'ai bien aimé ça, parce que c'est vrai que ça pourrait être totalement l'occasion. Nous, on s'est enflammé à l'antenne. On a été beaucoup à s'enflammer ici entre confrères aussi, en se disant que ça faisait très longtemps qu'on n'avait pas vu ce Racing performer de cette manière. Mais c'est vrai qu'Yannick Cahuzac a la tête sur les épaules et il a envie d'emmener ce Racing bien plus loin qu'un seul petit match.
1: Simon Jarnier, on vous retrouvera la semaine prochaine, il me semble, sur le match d'Arsenal, peut-être. Non, ou du Sporting.
2: Ouais. Oui, c'est ça, d'Arsenal. J'ai beaucoup de chance d'aller du côté de l'Emirates Stadium pour vivre le déplacement du LOSC. Ce sera un régal aussi.
1: Très bien. Mathis. Et bon, on vous laisse récupérer d'ici là. Bonne soirée, Simon Jarnier.
2: Je vous embrasse.
1: Donc je le disais, le prochain rendez-vous du Racing, c'est donc ce match face au Sporting Lisbonne. Ce sera mardi soir au Stade Bollaert. Demain, c'est le LOSC qui fait sa reprise en Ligue 1. Le match du LOSC à domicile face au Havre, la lanterne rouge de Ligue 1. Je serai aux commentaires avec Franck Lefebvre, le coach de l'US Vimy. J'en profite pour donner les résultats aussi de nos clubs de Ligue 2, puisque les deux clubs régionaux étaient sur les terrains. Eux aussi reprenaient le championnat. Un but partout entre Sochaux et Boulogne-sur-Mer. 1-0 pour Annecy à Dunkerque, donc défaite de l'USLD pour cette reprise de Ligue 2. Je vous souhaite à tous une bonne soirée. Je rappelle que le Racing Club de Lens a donc gagné ce soir à domicile à Bollaert face à l'Olympique Lyonnais, 2-1. Début de Florian Sotoka et de Mathieu Hudol. Bonne soirée à tous à l'écoute d'Ici Nord.
22: Attention, allez, ballon pour Florian Sotoka, le contrôle à la poterie.
23: Ouais, but de Sotoka, oh, Sotoka, Florian Sotoka,
22: le tonnier qui met le ballon au fond pour ce Racing Club de Lens qui mène 1-0 face à l'Olympique Lyonnais à la 36e minute de jeu.
23: Et là,
22: Florian Sotoka.
23: Et là, s'il n'y a pas symbole, j'y comprends rien.
22: Pop, le contrôle de la poitrine sur cette transmission. Contrôle de la poitrine en pivot sur mon pied gauche, je me retourne et je mets ce ballon au fond d'une reprise de volée. Florian Sotoka.
24: Le coup franc de Florent Thomas est joué, la tête
22: de Mathieu Hudol, le but,
23: yes,
22: 76e minute de jeu, le Racing Club de Lens est sur orbite, mène 2-0 face aux Lyonnais, encore invaincu cette saison.
23: Et encore sur un centre de Thauvin.
22: Attention, Alice Mera, le but.
24: La réduction du score, 85e minute de jeu. Le gamin qui à l'instant se tordait de douleur au niveau du rond central.
23: Il était mort.
24: Après avoir pris une semelle de la part de Mathieu Hudol. vient d'inscrire la réduction du score pour l'Olympique Lyonnais.

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2: Fin février et début mars 2026 ont été exceptionnellement doux. À Paris, la moyenne des températures les après-midi a atteint quasiment 18 degrés pendant deux semaines. Et dans cette douceur, il y a eu des pics. En Champagne, on a frôlé les 19 degrés à Reims le 5 mars, 20,6 à Troyes le 6 mars, 25 degrés aussi dans le sud-ouest de la France, au Pays Basque. Une douceur agréable, certes, mais qui a tendance à réveiller la végétation trop tôt. Car d'expérience, on sait que les gelées ici sont possibles jusqu'à début mai et les fameux saints glace. On risque donc de vite déchanter dans les vignobles, les vergers. C'est ce qu'on appelle le faux printemps, de plus en plus fréquent avec le changement climatique. Explication avec Serge Zaka, agroclimatologue.
3: Ces températures excédentaires font que les végétaux se réveillent plus tôt que d'habitude. Les arbres d'ailleurs fleurissent en moyenne en Suisse, en France, en Italie et en Espagne 15 jours plus tôt qu'il y a 50 ans. C'est-à-dire que les faux printemps engendrent cette floraison plus précoce et les arbres étant plus précoces, ils sont plus sensibles au gel parce que quand ils ont les bourgeons fermés, ils peuvent résister jusqu'à moins 10, moins 20 degrés. Alors que quand ils ont les bourgeons ouverts, à partir de moins 0,5, on peut avoir des dégâts. Donc ils entraînent des végétaux qui sont plus sensibles au printemps.
2: Et ensuite, à cause de cette douceur précoce, vient des gelées qui ont toujours existé en mars, en avril, et qui posent problème, qui font des dégâts.
3: Exactement, et c'est tout le paradoxe avec le changement climatique. Certes, le climat est plus chaud, mais il y a toujours quelques gelées en mars et en avril, plus faibles, moins nombreuses, mais sur des végétaux qui sont plus sensibles. Donc dès qu'il y a des faibles gelées qui arrivent sur les végétaux, on a des dégâts maintenant, début avril, alors qu'avant, début avril, il pouvait y avoir du gel, moins 7 sur des bourgeons fermés, ça ne faisait rien du tout. Maintenant, il peut faire moins 3 sur des bourgeons ouverts, mais ça fait plus de dégâts. Alors ces dégâts concernent surtout l'arboriculture et la viticulture. Le maraîchage, du coup, ça peut impacter, mais vu que c'est nous qui maîtrisons la date d'implantation, on peut essayer de décaler ces dates d'implantation.
2: Des hivers de moins en moins froids, pourtant l'hiver, le gel, c'est important, c'est le meilleur insecticide, c'est aussi important pour les arbres fruitiers. Pourquoi ?
3: Alors effectivement, on a des hivers de moins en moins froids. Maintenant, quand on parle de moins 3 degrés, on parle de vagues de froid. Je rappelle que les vagues de froid à Reims, c'est moins 15, moins 20 degrés. Hein. On les a plus maintenant. Dès qu'il fait moins 5, c'est la fin du monde. Mais nos écosystèmes sont différents des humains. Nous, les humains, on n'aime pas le froid. C'est pas très agréable. Les écosystèmes, ils ont besoin de froid pour leur rythme. Et c'est très important. Par exemple, si on prend le rythme des arbres fruitiers, un pommier, il a besoin de 1000 heures en dessous des 7,2 degrés pour fleurir. C'est ce qu'on appelle la vernalisation. Le manque de froid n'impacte pas que les arbres, il impacte aussi les maladies. Parce que par exemple, à l'époque des années 50, 60, 70, on attendait ce gel pour nettoyer entre guillemets la vermine. Pucerons, mouches, moustiques, et vu qu'il y a moins de froid, forcément ces vecteurs de maladies résistent à l'hiver, se reproduisent à la fin de l'hiver plus tôt, et donc peuvent provoquer des dégâts sur les cultures plus tôt.
2: Ce manque de froid, ça va pas aller en s'arrangeant ? Il n'y a pas de solution ?
3: On a des solutions d'adaptation agricole jusqu'à une certaine mesure. Les dates de semis, les variétés, la présence des arbres aussi autour des parcelles, les haies, mais jusqu'à une certaine limite. L'agriculture française peut s'adapter jusqu'en 2050 dans le sud et 2070 dans le nord. Derrière, quand il fera plus de 45 degrés certains après-midi en été, ce n'est pas possible. La meilleure façon d'adapter l'agriculture, en fait, c'est de réduire les gaz à effet de serre pour éviter justement ces températures excessives.
2: Merci Serge Zaka.
3: Merci à tous.
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4: Bonjour, je suis Romain, je suis dans la région girondine depuis 5 ans maintenant avec ma femme Gaëlle.
5: 9 secondes plus rapide que l'an dernier.
6: Oui, ça va bien, c'est le matos.
4: Bienvenue à la station, ici on vous accueille toujours avec du sport à la télé.
5: Allez, va être intéressant de voir le temps.
4: Et vraiment quand on a une saturation de sport, on bascule sur de la musique.
7: Le scorpion stylo Vénus, c'est pas ce qui réveille le matin.
4: Mais bon, c'est l'amour.
7: L'amour du travail.
4: Exactement.
7: Nous sommes dans une station-service à Tauriac, mais vous l'aurez compris, ici on ne vend pas que du carburant, ce que viennent chercher les clients est parfois gratuit. Il s'agit de liens sociaux, sauf que depuis quelques semaines, les conversations se focalisent sur la flambée des prix de l'essence et du diesel.
4: Alors c'est vrai, au tout début du conflit, quand les gens se sont inquiétés, j'ai eu une fréquentation accrue. Après, les gens sont vraiment inquiets dans le sens... Bonjour, je suis Romain, je suis dans la région Gironde.

0: l'amour.
1: L'amour du travail.
0: Exactement.
1: Nous sommes dans une station-service à Thauriac, mais vous l'aurez compris, ici on ne vend pas que du carburant, ce que viennent chercher les clients est parfois gratuit. Il s'agit de liens sociaux, sauf que depuis quelques semaines, les conversations se focalisent sur la flambée des prix de l'essence et du diesel.
0: Alors c'est vrai, au tout début du conflit, quand les gens se sont inquiétés, j'ai eu une fréquentation accrue. Après, les gens sont vraiment inquiets dans le sens de la géopolitique, de leur pouvoir d'achat et tout ça. Mais après, ils se sont résignés malheureusement à ça. Quoi.
1: Expliquez-moi vos tarifs, comment vous les calculez et qui vous les impose?
0: Je suis indépendant quand même, donc ça veut dire que mon carburant, je l'achète, on me le délivre pas. J'ai un prix au mètre cube, puis après je déduis forcément au litre. J'applique une marge de 0,10% par litre de carburant, plus la TVA évidemment, et ça donne ce tarif-là.
1: Qu'est-ce que vous en pensez de cette flambée des prix du pétrole et du carburant?
0: On ne l'achète pas le jour pour le jour, donc j'imagine qu'il y avait des réserves avant de dire que tout augmente. J'imagine que quand ils ont acheté à bas prix, ils auraient pu continuer à avoir le tarif de carburant moins cher. Il y a quelqu'un qui gagne au change et c'est pas nous. Quoi.
1: Est-ce que le distributeur, que vous êtes le professionnel, mais aussi le particulier, doit faire le dos rond?
0: Il faut vivre avec, j'ose espérer que les choses vont bouger. Quoi.
1: Alors la chance que vous avez, c'est que vous distribuez du carburant, mais pas que.
0: Alors c'est vrai que quand j'ai acheté, il y avait simplement la laverie que vous voyez là-bas au fond, le bar qui fonctionnait à moitié et donc les pompes à carburant. Fort de mon expérience et de mes diplômes de...
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3: Itinéraire bis à Joigny cette semaine. Aujourd'hui, je vous propose de vous arrêter aux couleurs Le Roux. Marcel Reynaud, bonjour.
4: Bonjour.
3: Ces couleurs Le Roux, il y a toute une histoire, Marcel, derrière.
4: Oui, c'est une longue histoire qui dure depuis 115 ans, avec différentes étapes, différents mouvements de peinture aussi parmi les clients. Certains participent à l'histoire de l'art.
3: Les caractéristiques de ces couleurs, quelles sont-elles?
4: Le roux est un très très haut de gamme, donc en fait ça vient d'un pot de pigments dans le tube, dans la couleur. Ce sont des pâtes traditionnelles telles qu'on avait au 15e siècle, au 16e siècle, etc. Donc rien n'a changé de ce côté-là. En fait c'est le respect du pigment, avec un très bon broyage, une très bonne huile de lin ou une huile aussi de yette, qui est donc du coquelicot. Et on respecte la tradition, on est la meilleure marque, je pense, sincèrement, en France, ça c'est sûr, et peut-être en Europe aujourd'hui.
3: Respecter la tradition, ça veut dire que ces couleurs, ces peintures, sont faites à la main?
4: Quasiment. Alors le broyage, lui, n'est pas fait à la main, parce qu'il faut une force considérable. Donc en fait, depuis un peu plus d'un siècle maintenant, les couleurs pour artistes se font à l'aide de broyeuses qui pressent la pâte, le pigment, donc jusqu'à avoir une pâte homogène. Et cette pression par les rouleaux est fantastique, ça a même amélioré la peinture à l'huile par rapport à ce qui se faisait dans le temps.
3: Comme la cuisine, il y a de vraies recettes.
4: Ah oui, ça, oui, oui. Chaque pigment a sa propre recette. Ça, c'est très important, puisque suivant la composition chimique du pigment, la prise d'huile, ce qu'on appelle, n'est pas la même du tout d'une couleur à une autre. Et même, quelquefois, sur la même veine chimique, par exemple, bleu outremer clair et bleu outremer foncé, qui sont très proches au niveau du ton, les quantités d'huile, la quantité d'huile pour chacun de ces pigments n'a absolument rien à voir, le temps de broyage non plus.
3: Des peintres, des artistes qui font confiance ou qui ont fait confiance aux peintures Le Roux?
4: Il y en a beaucoup. Dans les plus célèbres, évidemment, que tout le monde connaît, il y a Dali. Il y a Picasso, aujourd'hui on a Anselm Kiefer, qui est un peintre allemand qui vit en France, qui est mondialement connu. On a aussi des peintres extraordinaires, comme Eugène Leroy, et en plus c'est un peintre qui travaille beaucoup en matière, et on se rend compte aujourd'hui qu'aucune toile n'a bougé, alors qu'il y a 1 ou 2 centimètres d'épaisseur sur ces toiles, et absolument aucun dommage sur ces toiles actuellement, c'est parfait.
3: Derrière nous, il y a l'atelier, et c'est un atelier assez extraordinaire hein, quand même.
4: Ben oui, déjà l'atelier, les outils qui sont dedans, certains ont plus de 80 ans, les broyeuses ont plus de 50 ans maintenant, c'est dans son jus, c'est un musée vivant, hein, et ça le restera, c'est très haut de gamme, il y a une âme, je pense qu'on ressent une âme, qu'on soit peintre ou pas, quand on rentre dans cet atelier, on sent qu'il y a quelque chose, quoi.

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1: On va faire du canicross, alors autrement dit, c'est de la course à pied avec un chien. Je me suis rendu au Bignon du Maine, à côté de Mêlée du Maine, chez Jérôme Garnier. Il est président de l'association Canisport 53, éleveur et aussi musher, c'est-à-dire conducteur de traîneau. Alors pour le canicross, Jérôme m'a d'abord équipé d'une ceinture, puis d'une ligne qui sera accrochée à mon coéquipier, direction le chenil où il y a 25 chiens. Mais ils sont contents de vous voir en tout cas.
2: Regardez, ils sautent de joie parce qu'ils sont pressés d'aller courir. Pour eux, c'est vraiment une dépense, c'est un besoin énergétique.
1: Et puis là, ils voient un nouveau partenaire de course en plus.
2: Donc, ils vont prendre beaucoup de plaisir.
1: Bon, bah, vous avez fait des jaloux parce qu'on a choisi que deux chiens.
2: On a choisi que deux chiens. J'ai choisi Oulan, qui est ma chienne de tête, parce que j'aime bien la sortir, passer du moment avec elle, parce que c'est vraiment un moment très privilégié, un chien de tête. Il faut savoir qu'on dirige uniquement la voix.
1: Et donc là, vous êtes en train d'équiper mon chien.
2: Voilà, votre chien, il a le harnais de travail, donc je vais pouvoir l'accrocher à vous, à votre ligne. Comme ça, vous allez pouvoir l'avoir en traction pour pouvoir courir avec.
1: Allez, vous accrochez la ligne, et donc, je suis relié à Skoll.
2: Je vous laisse le maintenir par la poignée rouge pour le moment, pour pas avoir d'emmêlage au départ. Et dès que le portail va être ouvert, les chiens vont pouvoir courir.
1: Allez, vous aussi, vous accrochez à Oulan, votre chien. Hop, donc pour l'instant, je le tiens bien encore.
2: Voilà, faites attention parce que lorsqu'on va ouvrir le portail, ils savent que c'est le départ et les chiens vont vouloir tracter, ça peut vous emmener.
1: Donc là, je peux le lâcher direct alors.
2: Vous allez pouvoir le lâcher dès que le portail va être ouvert.
1: D'accord, c'est noté.
2: Pour les ordres, vous leur dites OK devant et les chiens vont pouvoir partir à courir sans problème. Après, vous pouvez donner les directions droite et gauche, ils connaissent les directions, on va dire, à la française.
1: Bon, bah, c'est noté. Skoll, OK devant. Et c'est parti. Oh, oh, oh. Ah oui, mais dis donc. Ah mais c'est génial. Mais attendez, moi quand je cours tout seul, d'habitude, je vais pas aussi vite, hein.
2: Alors non, on gagne en général 1 à 2 km heure facilement, on peut courir. Je sais que dans mes meilleurs chiens, ils commencent à courir autour des 16 km heure.
1: On réalise une prouesse quand même, Jérôme, parce que on arrive à se parler. Qu'est-ce que ça apporte de plus, le fait de faire du sport avec un chien, par rapport à quelqu'un qui va courir tout seul?
2: Alors on a une complicité avec son animal. Il faut savoir qu'on travaille en équipe. Lorsqu'on va prendre des virages comme là, rein gauche, lorsqu'on va prendre des virages ou des directions, il faut vraiment être en adéquation avec son chien. Et il faut vraiment créer un lien très particulier avec le chien. Et ça, c'est quelque chose d'extraordinaire.
1: On a le droit d'être fatigué à un moment.
2: Oui, oui, il n'y a pas de souci.
1: Parce que là, ils ne le sont pas beaucoup, hein.
2: Alors les chiens sont entraînés, ils peuvent courir 14 voire 18 km sans problème.
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3: Grégory Amen est le coordinateur de l'association Pas Assez qui gère le café associatif La Chaoué à Metz. Bonjour Grégory.
4: Bonjour.
3: La Chaoué n'est pas un café comme les autres. Comment définiriez-vous ce lieu à quelqu'un qui n'y est jamais allé ?
4: On évite de parler de café, mais moi j'aime bien l'appeler la maison citoyenne et culturelle, la MCC, la Chaoué, parce qu'il y a ce côté maison accueillante, se sent chez soi, pour rappeler le côté citoyen, culturel et solidaire, bien sûr.
3: Pourquoi ces espaces alternatifs, associatifs et culturels sont si importants dans une ville comme Metz ?
4: Ils sont très importants pour moi un peu partout. Hein. Il en faudrait dans les villages, un peu partout, pour conserver le lien entre tout le monde, parce qu'on voit bien qu'on a besoin d'être ensemble, de se parler, confronter nos idées, puis de rompre avec la solitude. Hein. Ça, c'est un mal contre lequel il faut absolument lutter.
3: Vous sentez qu'il y a de plus en plus de gens qui sont seuls et qui ont besoin justement de ce lieu sociétal?
4: Nous, on le sent à la Chaoué, on accueille quand même pas mal de gens qui cherchent des contacts quand quelqu'un vient d'arriver à Metz, quand il demande un peu autour de lui, un jeune ou moins jeune, je dis, on lui dit va faire un tour à la Chaoué, tu vas vite rencontrer des gens, et c'est vrai, ça fonctionne bien, pour ça c'est réussi. Après 16 ans d'ouverture, 2010, et cet aspect-là fonctionne très bien.
3: La fermeture administrative de la Chaoué a été un coup dur. Comment vous avez vécu cette période ?
4: Bon, bah, c'était une période un peu de remise en question, hein, où ça permet de faire le bilan sur les façons de fonctionner. questionner sur les activités qu'on met en place, etc. Puis de se projeter, voilà, d'imaginer, se renouveler, puisque on est obligé de faire évoluer nos activités. Hein. Malheureusement, on ne peut plus utiliser les locaux comme on les utilisait avant. On faisait beaucoup de concerts, voilà, donc il y aura encore de la musique. On va accentuer les rendez-vous citoyens justement pour être ensemble, se parler, confronter nos idées, présenter les associations qui nous tiennent à cœur, qui ont besoin d'aide aussi.
3: Vous êtes père d'une petite fille, Grégory. Vous avez envie de lui transmettre ces valeurs de solidarité. De quelle manière vous lui transmettez?
4: Alors ma fille est grande et puis j'ai une autre fille, voilà, qui est un peu plus petite. Alors c'est ces valeurs, c'est des temps qu'on passe ensemble. Mais c'est vrai que pour moi les enfants c'est ce qu'il y a plus important, c'est mon métier à la base, animateur, voilà, formateur, BAFA, c'est mon truc de transmettre, parce que ce sont les générations futures qui feront le monde de demain. Donc c'est en assistant à des événements culturels, c'est en allant voir des concerts,
3: des expos,
4: des expos, en faisant des ateliers, en allant voir le monde, en se confrontant aux autres. Pour moi, on s'épanouit et on s'ouvre aux autres.
3: Merci beaucoup, Grégory Amène. On espère que vous allez retrouver un mode de fonctionnement à l'équilibre dans les prochaines semaines.
4: Merci, au revoir.
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5: La chanson que je ferais, ça serait pour rendre heureux ma famille. Et ça dirait que je t'aime, j'aimerais pas que vous vous séparez ou que ce soit dommage que vous êtes plus là pour nous faire des câlins, des bisous et voilà.
6: Moi, si je devrais choisir une chanson pour ma mère, ça serait « Elle a les yeux revolvers ».

0: Moi, ça serait une chanson qui s'appelle « Ensemble » qu'on a créée avec un animateur où ça parle de l'amitié.
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1: À Cognac, la solidarité ne date pas d'hier. Il y a plus de 100 ans, on distribuait déjà des repas gratuits aux personnes dans le besoin. Une soupe populaire avant l'heure, en quelque sorte, née dans une loge maçonnique et qui va rapidement provoquer une guerre ouverte avec l'Église. Dès le XVIIIe siècle, la franc-maçonnerie s'implante dans la cité cognacaise, notamment autour du négoce du cognac. Alors on y retrouve des noms bien connus dans la ville, hein. Martel, Hennessy, Otard, des notables, des élus, des négociants qui jouent un rôle majeur dans la vie locale. À la fin du XIXe siècle, dans le contexte de la Troisième République naissante et de ses différentes réformes sociales, eh bien, une idée émerge dans les rangs de la loge cognacaise qui est alors dénommée la Liberté. Il s'agit de créer une œuvre caritative nouvelle, efficace et laïque. Et cette œuvre, eh bien, va prendre le nom des fourneaux économiques. Concrètement, les fourneaux économiques, eh bien, on y distribue gratuitement des soupes, des légumes, de la viande, mais aussi du charbon et du bois de chauffage aux habitants les plus démunis. Et les archives de cette œuvre caritative montrent une solide organisation, hein, et un engagement qui va durer près de 40 ans. Donc on est vraiment là, hein, clairement, face à un ancêtre des Restos du Cœur. Jusqu'alors, la charité, eh bien, c'était surtout l'affaire de l'Église. Et avec les fourneaux économiques, eh bien, la loge maçonnique, elle entre sur un terrain sensible et elle va concurrencer directement les œuvres religieuses locales. Très vite, les tensions montent. Des rumeurs circulent, des accusations de mauvaise gestion, voire de sabotage. Écoutez bien, en 1899, un des responsables de l'œuvre raconte même que des personnes payées par le clergé local auraient mis du verre pilé, dans les aliments pour discréditer les fourneaux économiques et affaiblir la franc-maçonnerie cognacaise par la même occasion. Alors là, la riposte est immédiate, hein. L'Église crée à son tour ses propres fourneaux économiques tenus par des religieuses. Derrière l'aide aux plus pauvres, eh bien, on se rend compte que ce sont en fait deux visions du monde qui s'affrontent, hein. La charité religieuse d'un côté et la solidarité républicaine de l'autre. Malgré toutes ces péripéties, les fourneaux économiques des francs-maçons, eh bien, ils vont poursuivre leur action jusqu'en 1940, avant d'être stoppés par l'occupation et le régime de Vichy. Aujourd'hui, si on prend un peu de recul, on se dit surtout que ces fourneaux, eh bien, ils ont été une réponse simple et humaine à la pauvreté du quotidien. Un peu de pain et de chaleur pour ceux qui en avaient besoin.
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2: Direction la Vendée à Beauvoir-sur-Mer. Je suis très heureux de vous emmener à la rencontre d'Anne-Marie. C'est une maraîchine très attachée à la Vendée et à la transmission de ses traditions.
3: J'y suis née et toute ma jeunesse est donc passée là-bas. C'était difficile. Mon père est décédé à 36 ans. Donc on était trois enfants, on est restés tout seuls tous les trois avec notre maman, avec une vache pour vivre, et puis ben, un petit jardin. Et puis quand il n'y avait pas trop à manger, ma maman elle allait pêcher les grenouilles et les anguilles dans les fossés. C'est vraiment mes racines, le marais, hein. J'y suis accro.
2: Vous êtes une vraie maraîchine ?
3: Ah oui, je suis une maraîchine à 100%. Hein.
2: Elle représente quoi la Vendée pour vous, Anne-Marie ?
3: C'est mon pays, c'est quelque chose qui m'est vraiment cher au cœur. Le marais, je peux pas m'en passer, mais dans le marais, il y a aussi la mer chez nous. Ouais. Et ça, c'est pareil, on a besoin de ça, nous. Je vais voir la mer, et je me promène dans le marais.
2: Pourquoi, ça vous apporte quoi, vous ?
3: Une détente, et j'ai un livre particulier aussi.
2: Ah.
3: C'est mon moment zen, moi.
2: Et c'est quoi ce livre que vous emmenez ? Ah, faut pas le dire.
3: C'est
2: votre petit jardin secret.
3: Oui, c'est mon petit jardin secret.
2: Alors, on le laissera dans son petit jardin secret.
3: Et puis, c'est pour ça aussi que je fais du folklore. Il nous faudrait des jeunes, mais les jeunes, maintenant, c'est compliqué. On en a dans le groupe, hein. On en a 5 et qui sont mordus, mais pour combien de temps? Parce qu'ils sont jeunes encore.
2: Alors, qu'est-ce qu'on peut faire pour remédier à ça?
3: Ben, on sait pas trop. Bon, maintenant, il y a beaucoup de balles folk et de choses comme ça.
2: Et pourtant, ces fêtes-là ont un succès assez populaire. Ah ben, parce qu'on va penser à Chaland autrefois.
3: Oui, Chaland autrefois. Et ouais. Puis, maintenant, ce qu'on fait beaucoup moins, ce sont des kermesses, par exemple. Moi, j'adore les gens, j'adore connaître des gens parce qu'ils m'apporteront quelque chose.
2: C'est essentiel pour vous.
3: Oui.
2: C'est même limite vitale.
3: ses limites vitales, oui. Après, ben, j'ai fait 10 ans de, pour la RSB, là, la RSB qui est l'association des retraités sportifs de Beauvoir. Moi, les associations, c'est aussi apporter aux gens des choses, leur faire plaisir d'abord dans ce qu'on leur propose. J'espère vraiment que beaucoup de gens pourront se lancer dans les jeunes, il faut vraiment, mais je comprends bien qu'actuellement la vie est difficile. Les gens de 35 ans maintenant, ils sont tellement pris par autre chose que c'est compliqué.
2: Allez, on revient en arrière. Vous avez 18 ans, vous vous mariez, Anne-Marie. Vous diriez quoi à cette jeune fille?
3: Je dirais qu'il faut dans l'avenir, à 18 ans, on est jeune. Il faut penser à pas rester seul dans son coin.
2: On va dire, Anne-Marie, ce matin, que vos petits-enfants nous écoutent là, à la radio. Oui. Vous voulez leur dire quoi, pour conclure?
3: Je vais leur dire, essayez de faire un peu comme mamie. Essayez de donner, de partager, d'apprendre, de vouloir connaître... Voilà, plein de choses comme ça.
2: Anne-Marie, la passion de la Vendée, la générosité, la joie de vivre et l'amour des gens.
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compositrice, interprète, Domi a 28 ans. Elle est originaire d'Aime-la-Plagne et partage sa vie entre Montréal et la Savoie. Elle vient de sortir son premier single, Tout oublié, une chanson pop très solaire, et prépare un album pour 2026.

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2: Aujourd'hui, je vais vous apprendre une petite phrase vous permettant de passer pour un vieux sage auprès de vos collègues ou lors du prochain repas de famille.
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2: Écoutez bien. Je dis en breton et après je traduis. Billy divar Billy ara ur voger, main divar main ara ur mene. Simple, efficace, vous voyez, en plus pas trop dur à retenir grâce à la répétition des mots. Et normalement, vous en connaissez plusieurs dans cette phrase. Billy divar Billy ara ur voger. Les plus bricoleurs le savent, des galets sur des galets, eh bien ça fait un mur. Eh oui, si on empile des galets, on a un mur. C'est toujours pratique en bordure de terrain. Billy, ce sont les galets en breton, c'est comme ça que ça s'appelle. Billy, Billy Varanaud, hein, les galets sur la plage. Billy, divar Billy, ara ur voger. Donc, des galets font un mur, et la fin nous dit main divar main, ara ur mene, pierre sur pierre font une montagne. Voilà, je vous ai dit que ça allait être une phrase à placer avec sagesse, évidemment, dans une conversation. Billy, divar Billy, ara ur voger. Main divar main, ara ur mene.
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2: Et pour nos noms bretons, on va rester dans le thème de la pierre avec le mot du jour qui est men. Men, une pierre. Armen, la pierre. Main, ar, vein, les pierres. Vous connaissez ce mot dans menhir, par exemple, la pierre longue. Qui d'ailleurs n'est pas le seul mot breton pour parler de ces choses-là, des menhirs, justement. Vous connaissez peut-être pelven. C'est un toponyme assez fréquent, il y en a assez connu, c'est à Kerempelven, à Huelguat, très beau lieu, où on trouve en plein milieu un gros menhir. Eh bien oui, Pelven, Kerempelven, ça veut dire que c'est le lieu du pilier de pierre. Pel, c'est un poteau, un pilier. Et ven, eh bien c'est men avec une petite mutation. Un menhir peut donc se dire Pelven, Pelvan en breton. Il faut juste se rappeler que men, c'est une pierre. Main, des cailloux ou des pierres. Je vous laisse là-dessus, je vous dis à demain. Da henta.
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1: Aujourd'hui, direction Nîmes pour une soirée pas comme les autres. Je me la joue Michel Jonas. J'ai testé The Reef Jazz Club.
2: Un peu parti, un peu naze. Je descends dans la boîte de jazz.
1: Sur le Jean Jaurès, un lieu où le jazz, le swing et la bonne humeur se dansent autant qu'ils s'écoutent. Dès l'entrée, les lettres du riff s'affichent sur le sol en mosaïque. Le bar longe la salle, la lumière se fait plus douce et au fond, un filet lumineux vous aspire vers la piste. Loan donne déjà un coup. Ça tape du pied, ça compte, on reprend. Et surtout, personne ne se décourage. Tout âge confondu, des sourires, des envies communes de découvrir l'univers du boogie-woogie, du West Coast Swing et du Linky-Up. Bon, soyons clairs, on ne devient pas Fred Astaire en une heure.
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1: Mais Florent Yamas, multiple champion du monde et de France, vous met tout de suite à l'aise. Ses conseils sont en or. C'est l'autre professeur, le créateur du lieu. Et le jeudi, place à la jam session. Les musiciens sortent leurs instruments, piano, batterie, sont déjà là. Et c'est parti pour le bœuf, endiablé. Petite anecdote, Florent m'explique que dans les années 30, on faisait patienter le public entre deux morceaux avec des sketchs d'humoristes. C'est ainsi qu'est né le stand-up. Ambiance décontractée, on peut s'installer dans la cour pour papoter, boire un verre, grignoter un plateau gourmand. Une soirée qui met le cœur en swing et le sourire aux lèvres. Le Reef Jazz Club, c'est 36 avenue Jean Jaurès. À Nîmes, pas besoin d'équipement spécial, hein. Vous venez juste pour vous amuser. Retrouvez-les sur Facebook et Insta avec des vidéos incroyables. Et si vous aimez, venez prendre l'apéro swing un dimanche aux alentours de 17h. Bon, moi un peu parti, un peu naze, je ressors de la boîte de jazz, prendre le rythme de ma vie. Donc, j'ai testé, j'approuve et je dis...
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3: Bonjour à toutes et tous, bienvenue dans Affaires Classées, le podcast. Nous sommes le vendredi 6 août 1999. Les fêtes de Bayonne ont déjà commencé, elles battent leur plein. Et pourtant, dans une zone industrielle de la ville, un homme vêtu de noir, circulant à moto, s'apprête à assassiner une jeune femme sur son lieu de travail.
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3: Ce vendredi 6 août 1999, et comme chaque premier week-end d'août à l'époque, la ville de Bayonne est entrée dans ses traditionnelles fêtes, résonnant au son des bandas, des tambours et des chants des peñas. Hier, aux arènes, c'est la chanteuse Zazie qui a mis le feu, en attendant samedi soir les adieux de Marie-Sara. Une fois encore, et pour 4 jours, la ville se teint de rouge et de blanc. Il est 14h. Tandis que certains fêtards goûtent aux vertus d'une sieste, d'autres sont au travail. Comme ces employés de l'entreprise de fabrication LEDA dans la zone industrielle Saint-Frédéric. À cause sans doute de la forte chaleur du jour, personne ne songe à jeter un œil sur le parking. Il y a pourtant un homme, arrivé peu avant à moto, vêtu d'une combinaison en cuir noir, les yeux dissimulés par de larges lunettes fumées. L'individu n'est pas un employé, mais à voir sa démarche empressée, il semble bien connaître les lieux. L'homme se présente à l'entrée, où il pénètre sans mal, l'accueil étant désert à cette heure-ci de la journée. Le visiteur se dirige aussitôt vers le bureau de Sandrine, une employée de 23 ans affairée à son travail. La jeune femme, originaire de Seignos, est seule dans son bureau à cet instant. Comprend-elle qui est cet individu? Que lui veut-il? Des collègues affirment qu'elle s'est mise à crier. Quelques secondes après, c'est le drame. Un coup de feu claque. Sandrine vient d'essuyer un tir dans le dos à courte distance alors qu'elle tentait de s'enfuir. Les quelques employés présents dans le bâtiment accourent, mais il est trop tard. Sandrine a les yeux révulsés. Elle étouffe, se vide de son sang. Et tandis que le SAMU envoie sur place une ambulance de réanimation, la plaie est telle que son sort est scellé. La stupeur des collègues de Sandrine est totale. Le tireur a pris la poudre d'escampette. Personne n'a osé se lancer à ses trousses. Lorsque les policiers arrivent sur place, il faut se résoudre à l'évidence. Un assassinat vient d'être perpétré. Un crime atroce, alors que, partout ailleurs, la ville est en fête.
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3: Quand il apprend ce qui vient de se passer, le procureur adjoint de permanence, Robert Ampuy, comprend que l'affaire est grave. Il confie de suite le dossier à l'antenne bayonnaise de la PJ. Selon les premières constatations, l'assassin n'a pas tué par hasard. Il connaissait sa cible et la configuration des lieux, ce qui lui a permis de s'évaporer en un temps record. Une collègue, encore sous le choc, évoque un homme en combinaison noire tenant une arme braquée en direction de sa cible. Il était déterminé. Sandrine lui aurait lancé « Ne fais pas ça, je t'en supplie, ne tire pas !» L'assassin est donc un familier de la victime. En tout cas, l'arme du crime a disparu. Ça semble être un fusil de chasse, crosse et canon scié, selon le médecin légiste et l'expert en balistique dépêché sur les lieux. Les auditions de témoins commencent. Sandrine se connaissait-elle un ennemi ? Se sentait-elle menacée ? Ce sont les questions qui reviennent en boucle dans la bouche des policiers. Jacqueline, sa collègue de bureau, ne tarde pas à lâcher ce qui sera la piste principale des enquêteurs. Jean-Marc, 23 ans, son ex-compagnon, la harcelait sans relâche ces derniers temps. Les deux ex-amants ont récemment mis un terme à 2 années de vie commune. Une rupture que le jeune homme, originaire de Cabreton, ne supportait pas. Jacqueline partageait le bureau de travail de Sandrine. Elle était devenue peu à peu sa confidente. Elle l'a vue maigrir, pâlir au fil des jours. Elle vivait sous la peur, ajoute-t-elle. Il la menaçait si elle ne reprenait pas la vie commune. Jean-Marc lui faisait, dit-on, le chantage au suicide. Un chantage que Sandrine rejetait, lassée de sa violence et de son côté macho. Vient ensuite le difficile moment où il faut annoncer l'horrible nouvelle aux proches de Sandrine. Pour eux, il n'y a pas à chercher loin. C'est Jean-Marc qui a fait ça. Sandrine vivait un calvaire depuis leur séparation. Mais par pudeur, elle gardait beaucoup de choses pour elle. La jeune défunte redoutait qu'il ne s'en prenne à elle. Fabienne, sa jeune sœur, accuse le coup. Elle témoigne. Sandrine n'était pour rien dans son délire. Elle lui était soumise. Il la battait. Je n'ai plus de sœur à cause de lui.
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3: Pour les enquêteurs de l'antenne bayonnaise de la PJ, la piste d'un différend sentimental devient très vite l'hypothèse principale. Car bizarrement, l'ex-compagnon est introuvable. Ses parents, établis à Cabreton, disent n'avoir aucune nouvelle de lui. Son téléphone portable est aux abonnés absents, comme par hasard. On découvre que Jean-Marc avait une passion dévorante, la moto. Et ces derniers temps, il avait rejoint un groupe de motards avec lesquels il passait beaucoup de temps. Un détail intrigue les policiers. Selon un témoin présent sur les lieux, l'assassin vêtu de sa combinaison noire aurait tiré un second coup de feu après celui qui a blessé mortellement Sandrine. A-t-il tenté de se suicider ? Dans ce cas, il a pu se blesser. Il a donc besoin de soins. Or, bizarrement, il n'y a aucune trace de son passage dans les cliniques et hôpitaux du secteur. Bénéficierait-il de complicité ? Le cacherait-on ? Est-il encore dans le coin ? Les questions fusent à la PJ, mais pour l'heure, celui qui fait figure de suspect numéro un est en cavale. Samedi 7 août 1999, l'annonce du drame survenu la veille jette la stupeur parmi les fêtards du rendez-vous phare sur la côte basque. Certains, en rouge et blanc, n'ont plus trop le cœur à la fête. À la PJ, l'enquête continue. Les policiers finissent par établir que le fusil de chasse calibre 12 qui a servi à exécuter Sandrine n'est autre que celui du père de Jean-Marc. Le jeune assassin l'a subtilisé pour commettre son coup, mais il avait pris soin de scier la crosse et le canon, le dissimulant sous sa combinaison noire en cuir. Jean-Marc est-il encore en vie ? Le doute est permis, car ses parents mettent la main sur une lettre manuscrite dans laquelle il affirme qu'il voulait tuer Sandrine et lui-même. Est-il sincère ? Auquel cas, il n'est peut-être plus de ce monde. Ou bien cherche-t-il à brouiller les pistes afin de se créer une nouvelle vie ailleurs, sous une fausse identité ? Les enquêteurs de la PJ sont perplexes. Afin de l'arrêter, où qu'il se trouve, en France, en Espagne ou ailleurs, la juge d'instruction de Bayonne délivre un mandat d'arrêt international.
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3: Les jours passent et l'inquiétude grandit. Les limiers de la PJ bossent d'arrache-pied, diffusant les avis de recherche dans les gares, les aéroports, surveillant les domiciles, les allées et venues, les appels des proches de Jean-Marc. La piste d'une fuite en Espagne ou au Portugal est examinée de très près. Mais pour l'heure, le suspect numéro un demeure introuvable. Une cavale, ça coûte cher, c'est compliqué, ça ne s'improvise pas. Il faut des moyens, des complicités. Or, Jean-Marc n'a pas l'air du tout d'un criminel endurci. Passionné de foot, de skate, de moto, ce garçon né en 1975, dernier de la fratrie, passe pour un timide, un immature et peut-être même un garçon un peu choyé. Il faut donc attendre que le loup sorte du bois, qu'il commette un faux pas. Et tandis que les estivants ont envahi le Pays basque, gendarmes et policiers sont sur le pied de guerre. Une semaine passe, Jean-Marc est introuvable. La fin de sa cavale survient 9 jours plus tard, le dimanche 15 août 1999, quand un homme pousse la porte de la brigade de gendarmerie de Cabreton. L'individu, plutôt jeune, a l'air amaigri, épuisé. Il décline son identité. Il est l'assassin de Sandrine. Jean-Marc est conduit à la Villa Chagrin, où il est écroué. Le lendemain, il est interrogé au palais de justice de Bayonne par la juge d'instruction, Jocelyne Rubentel, qui le met en examen pour assassinat, un crime passible de la prison à perpétuité. Jean-Marc ne discute pas, ou presque. C'est lui qui s'est rendu vendredi 6 août sur le lieu de travail de Sandrine, armé et le visage dissimulé. Il voulait l'emmener afin de la convaincre de reprendre la vie ensemble. Sandrine aurait pris peur, elle s'est mise à hurler. C'est la panique qui lui aurait fait perdre le contrôle de ses actes. Le coup serait parti accidentellement alors qu'une porte s'ouvrait sur sa droite. Avant de signer son audition, Jean-Marc rajoute qu'il n'a jamais voulu tirer ni la tuer. Il souhaitait juste en finir avec lui-même pour parvenir au bout de ses obsessions. Le crime serait passionnel à l'écouter. Un récit cousu main qui souffre pourtant de quelques contradictions.
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3: Plusieurs détails sonnent faux. Comment croire un tir accidentel alors que Jean-Marc est venu sur le lieu de travail de Sandrine, armé, le jour même où il venait de recevoir une lettre qu'elle lui avait écrite et dans laquelle elle lui signifiait la fin de leur relation. L'expert en balistique est interrogé. Il est formel. Pour déclencher le tir, il fallait exercer une forte pression sur la gâchette. Quant aux témoins de l'exécution, ils ont vu l'arme braquée en direction de leur jeune collègue qui suppliait son assassin de lui laisser la vie sauve. Jean-Marc avait planifié sa mort et celle de Sandrine. La thèse d'un acte accidentel prend du plomb dans l'aile. D'autres détails intriguent les magistrats. De quelle complicité a-t-il bénéficié pendant ces 9 jours de cavale ? L'enquête révèle que des amis devaient l'aider à s'enfuir au Portugal. C'était le plan. Mais le scénario fut déjoué par la plaie sanglante que Jean-Marc s'est infligée en exécutant Sandrine. Marie-Christine, une infirmière amie, lui a procuré les soins alors qu'il était recherché. « Je l'ai aidé pour qu'il se rende », jure-t-elle au policier, bien décidé à lui demander des comptes. Le procès s'ouvre à Pau le lundi 28 mai 2001. De part et d'autre de la salle d'audience, 2 familles se font face, fracturées par un drame irréparable alors qu'elles se côtoyaient avant. La sœur aînée de l'accusée témoigne. Elle a vécu 2 années merveilleuses dans la maison de Cabreton, aux côtés de Sandrine et Jean-Marc. Elle demande pardon, pardon de n'avoir pas vu qu'il tournait mal. Se retournant vers les proches de la disparue, en larmes, elle assure qu'il n'y a pas un moment où Sandrine, la défunte, ne vit en elle. Jean-Marc, dans son box, fait son autocritique. Il réprouve sa jalousie. Il admet qu'il n'a jamais envisagé de perdre celle qu'il aimait.

0: amenait en mai 2001, il y a de cela 25 ans. Rendez-vous dans un prochain numéro pour un prochain récit sur Ici Berne Bigorre. À bientôt.
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2: La bonne purée maison. Je crois qu'on aime tous ça. Et en fait, il y a quelques petits trucs, des petites astuces pour réussir cette bonne purée maison.
3: Est-ce que le choix des pommes de terre est important?
2: C'est crucial. En fait, il faut choisir des pommes de terre qui sont riches en amidon. Elles vont absorber beaucoup mieux le lait, la crème et le beurre, bien sûr. Et comme ça, on va éviter d'avoir une purée collante, élastique. Bon, la reine des pommes de terre pour faire une bonne purée, c'est la binge.
3: Et la cuisson idéale, c'est quoi?
2: Alors là, il y a deux écoles. La cuisson avec peau. Les pommes de terre sont cuites entières, pelées après cuisson. Vous pouvez les cuire à l'eau, à la vapeur, au four ou au micro-ondes, comme vous voulez. Deuxième école, la cuisson sans la peau. Dans ce cas-là, on épluche les pommes de terre et on les taille en morceaux de taille égale pour une cuisson uniforme. Alors, la cuisson à l'eau démarre à l'eau froide salée et on poursuit la cuisson à petit bouillon pour éviter que les pommes de terre ne se démontent lors de la cuisson. Ça va durer 20 à 30 minutes en fonction de ce qu'on va faire. La cuisson à la vapeur dure environ le même temps. La cuisson au four, uniquement si vous avez décidé de faire une cuisson avec peau, les pommes de terre vont être piquées, mises à cuire pendant à peu près une heure et demie à 200 degrés. Et la cuisson au micro-ondes, on n'y pense pas souvent, mais c'est possible aussi. Moi, je l'utilisais jeune lorsque je n'avais qu'un four à micro-ondes pour cuisiner. Vous allez déposer les pommes de terre sans qu'elles se superposent dans un plat adapté au micro-ondes. Vous allez mettre un petit peu d'eau dans le fond du plat, recouvrir avec un film alimentaire que l'on n'oublie pas de percer pour pas qu'il explose. Et on va mettre pendant à peu près 10 à 12 minutes au micro-ondes. Bon, les pommes de terre sont cuites, il va plus rester qu'à faire la purée. Le plus grand danger, c'est d'avoir une purée élastique. Pour les chefs, on dit que la purée est cordée. Il faut incorporer du lait, de la crème ou du beurre selon votre choix en écrasant les pommes de terre. On fait la purée lorsque les pommes de terre sont encore chaudes. Sinon, elle va être élastique et donc cordée. On n'utilise jamais de mixeur, sinon on rend la purée élastique, là aussi. Par contre, un bon moulin à légumes à l'ancienne, ça marche très très bien. Ou un tamis, comme la méthode Robuchon. Et on ajoute le lait et la crème chaude afin d'éviter de faire baisser la température, donc d'avoir une purée élastique.
3: Alors comment je fais pour réchauffer ma purée?
2: Alors c'est simple, la purée ça se réchauffe pas normalement. Mais dans la vraie vie on la réchauffe, mais tous les chefs vous diraient, ça ne se réchauffe pas. Alors dans la vraie vie, on va faire une purée beaucoup plus sèche, et au moment où on la réchauffe, on rajoutera le lait, la crème et le beurre, un peu plus en quantité. Vous savez, avec ces trucs-là, ça marche de faire une bonne purée maison.
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2: Sur Ici Picardie, tous les jours, nous accueillons Karen Ponte. Elle est autrice, elle est picarde et elle nous donne son billet d'humeur chaque matin. Karen Ponte s'éparpille. Bonjour Karen.
3: Bonjour. J'ai envie de vous parler aujourd'hui de tous ces bidules qui ne servent à rien, mais qu'on adore collectionner. Vous savez, tous ces petits machins qu'on aligne sur nos étagères et qui nous pourrissent la vie, évidemment, lorsqu'il faut faire les poussières. Moi, la première, je me laisse avoir par les petites frimousses rigolotes, par le côté nostalgique ou tout simplement par les tendances. C'est ainsi que j'ai une étagère pleine de Funko Pop, principalement des Funko Pop de Friends, parce que Friends, c'est la base, mais aussi quelques-unes de vice-versa, un dessin animé que j'adore. J'ai aussi la Reine de Cœur ou encore la regrettée Reine d'Angleterre. L'année dernière, j'ai découvert les Jelly Cats. Si vous ne connaissez pas les Jelly Cats, ce sont des petits objets du quotidien sous forme de peluche, avec des yeux et parfois des mains et des pieds. Sur les étagères de ma bibliothèque, vous trouverez donc un avocat, une goutte d'eau, une cerise, un bol de céréales, une théière, un nuage ou encore une pistache. Ça coûte un bras, mais c'est tellement mignon qu'on ne peut pas résister. Ma dernière lubie en date, les Sony Angel. Est-ce que vous connaissez les Sony Angel? Ce sont des petits personnages, souvent tout nus, mais avec des chapeaux sur la tête, en forme de fruits, d'animaux, de fleurs. Et là où ils font très fort chez Sony Angel, c'est qu'on ne sait pas ce qu'on va avoir comme petit bidule. On ne le sait que quand on ouvre le paquet, une fois qu'on le reçoit. Funko Pop, Jelly Cat ou encore Sony Angel, ça ne sert à rien. C'est sans doute pour ça qu'on adore. Je vous dis à demain et d'ici là, rappelez-vous, 4 focus c'est bien, mais 4 éparpillés, c'est encore mieux.
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4: Et le cocktail américain, c'est quoi?
5: C'est un cocktail grillé avec une sauce américaine, tomate, échalote, une pointe de cognac, du vin blanc. C'est un peu relevé.
6: Un déca1.
7: Pâté, jambon, c'est tout envoyé, gruyère, chantal, rosier, jambon de pays.
8: Eh ben, tout ça, ça va aller dans la blanquette.
5: Bon appétit.
9: L'endroit est pittoresque, voyage au centre d'un Paris méconnu. Il suffit de franchir une porte, rue du Faubourg Saint-Denis, toute proche de la cave épicerie Jules, se faufiler dans une longue arrière-cour et entrer dans un hangar d'un autre temps. À l'intérieur, un alambic à la Jules Verne. On pensait que fabriquer de l'alcool en plein Paris était proscrit depuis 1925. C'était sans compter sur la dextérité et l'obstination du Al Capone de Paname, Nicolas Jules.
10: J'ai voulu créer une distillerie à Paris. Parce que Paris, justement, c'était une sorte d'anti-terroir. On avait une terre vierge pour aller créer et tout l'écosystème d'influence, d'énergie créative qu'il y avait à Paris, de cette beauté comme ça qu'on pouvait exploiter. Alors c'est un très bel alambic Holstein qui vient du sud de l'Allemagne, près de la frontière suisse, et avec une partie qui est ce qu'on appelle un pot style, un petit alambic de pot qui donne quelque chose de généreux, de puissant. Et à droite, on a une colonne qui ressemble plutôt à un saxophone de distillation et qui peut prendre différentes tonalités en fonction des réglages qu'on lui soumet.
9: Nicolas Jules distille Mar de Bourgogne, Armagnac, gin et vodka. En 2024, il est approché par une bande d'amis de Montmartre. Ensemble, ils décident, en partant du Mar, des fameuses vignes de la Butte, d'élaborer un alcool qui titre à 25 degrés. La Montmartroise est née dans un flacon au joli design, en 70 centilitres 49 € ou en mini 20 centilitres 22 €. Entre finesse et puissance, on est séduit par les notes citronnées et de framboise de la liqueur. Au même titre que le Sacré-Cœur ou le Moulin Rouge, la Montmartroise devient le symbole de la Butte. Delphine Socha, présidente de l'entreprise.
11: Mon mari et moi, on s'est dit qu'il manquait quelque chose à Montmartre, un produit qui pouvait être l'identité du quartier. On vit au pied des vignes. Et ça faisait longtemps qu'on trouvait que c'était dommage qu'on jette le mar. Et puis on s'est dit qu'on pouvait en faire quelque chose de chouette, quelque chose de convivial. Et avec Nicolas, on a d'abord une recette, Nicolas, puis d'autres Montmartrois, une recette à partir de l'ADN des vignes.
9: Comment vous conseillez de boire la Montmartroise?
11: Eh bien, vous pouvez la boire pure, avec de la glace, ou avec du Schweppes pour en faire un spritz.
9: Que dire d'autre de la Montmartroise ? Rafraîchissante, peu sucrée, la puissance aromatique est là, c'est vraiment bon. Où trouver cette liqueur ? Sur la butte Montmartre, bien sûr, et dans nos bistrots de Paris préférés.
10: Alors par exemple, il y a l'iconique Bar à Bulles, hein, le bar du Moulin Rouge à Montmartre. On a aussi le Nazir et le Saint-Jean qui sont vraiment des brasseries aussi pareilles de Le Pic et où on retrouve cette vibration montmartroise. Et puis on a aussi des fans absolus comme le Guersan ou Bacave qui sont où là, leur clientèle sont devenus des Montmartrois de cœur, hein, puisqu'ils ont vraiment. C'est des endroits où la Montmartroise est consommée vraiment de manière assez systématique, quoi.
9: Et la Montmartroise est en vente également dans les caves Épicerie Fine Jules, dont le navire amiral se trouve au 54 rue du Faubourg Saint-Denis, dans le 10e arrondissement. Et là, c'est le paradis des gourmands.
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6: Il y a des coins de chez vous, vous vous y baladeriez il y a 90 ans, vous les reconnaîtriez pas parce que la ville est en perpétuelle évolution. Et puis il faut dire que la Seconde Guerre mondiale, par chez nous, elle a un peu chamboulé certains de nos jolis coins. Eric, le gars que je vais vous présenter, il est à la fois amoureux du passé et du présent.
12: C'est toi ?
6: On a rendez-vous au Parvis, le bistrot de la rue du Maréchal Foch.
12: Bonjour Fred.
6: Ça va Eric ?
12: Ça va, merci. Et toi ?
6: Vas-y, il y a de la vie hein, aujourd'hui.
12: Il y a de la vie, et oui, il fait beau, c'est magnifique, c'est une belle ville.
6: Le Parvis a installé des hôtes téléphériques sur le trottoir.
12: Ah.
6: On s'y installe pour boire un coup.
12: C'est bien là. Ça devrait être pas mal.
6: On va pas y rester bien longtemps.
12: Bah, on va peut-être faire un petit tour à un moment. Tu montres un coin ou deux. Non ?
13: Ouais, c'est ça.
6: Ah, voilà le serveur.
12: Si tu veux, toi ?
13: Un diabolomante, s'il vous plaît.
6: Et toi ?
12: Qu'est-ce que vous avez avec des bulles ?
13: Du champagne.
6: Ce sera une limonade, s'il vous plaît.
12: Légère, voilà.
6: Son truc à Eric, c'est l'histoire.
12: Ça m'a toujours un peu passionné. Alors, je me suis d'abord intéressé à ma généalogie, qui m'a ouvert l'esprit sur l'histoire en général et sur l'histoire locale, pour le coup, parce qu'on recherche un peu ses origines et donc sa propre histoire. Et je suis tombé sur une photo de Louviers ancienne. Je me suis dit, mince, ce serait pas mal de faire un parallèle entre la nouvelle et l'ancienne.
6: Ah bah, v'là nos verres.
12: Merci, Mathieu.
13: Merci à vous.
6: Voilà ce qu'il fait, Eric. Il trouve de vieilles photos de Louviers, il les refait avec le point de vue d'aujourd'hui. Puis il les poste et les commente sur Insta et Facebook, ce qui lui permet
12: de se rattacher à l'histoire, se dire que mince, il y avait ça là il n'y a pas longtemps, et le fait de me remettre dans les mêmes conditions, dans le même plan de vue, ça me donne un peu cette impression de toucher du doigt ce qui a été créé, ce qui a été fait, et ce qui malheureusement est beaucoup détruit ou ce qui a changé, forcément.
6: Mathieu vient nous rendre la monnaie.
12: Merci Mathieu.
6: Donc Eric refait aujourd'hui des photos prises hier.
12: Voilà, s'il faut, je ramène un escabeau parce que une photo a été prise, par exemple, le premier étage d'un bâtiment qui n'existe plus, et ben je reviens avec mon escabeau parce que j'aime bien vraiment me remettre exactement dans les mêmes conditions. C'est mon petit kiff à moi, hein, bien sûr, mais pour le coup, j'ai commencé à le partager, et puis fil en aiguille, je crois que ça a plu aux gens.
14: Tu ne te contentes pas d'exposer des photos comme ça, tu expliques, tu racontes des histoires autour de ça.
12: Alors effectivement, j'explique et je raconte des histoires, mais je ne suis pas historien, je le dis, hein, je prends ce qui a déjà été fait par des historiens, et je source en fait mes données comme ça.
6: Allez. Allons faire un petit tour.
12: Donc là, on arrive dans une rue, la rue du Matré, qui est une rue très très très connue et très ancienne de Louviers, au carrefour en fait de la rue du Marché aux Œufs et de la rue du Matré, et à cet endroit-là, il y avait un vieux manoir qui datait du 16e siècle environ.
14: Il y avait un manoir ici ?
12: Un manoir, oui. Ça a été édifié par les archevêques de Rouen, si je ne dis pas de bêtises.
14: À la place du restaurant japonais ?
12: C'est vrai que ça empiétait sur le restaurant et un peu sur la rue.
14: Alors là, quand tu fais la photo avant, après, il faut avoir de l'imagination pour arriver à faire connecter les deux photos, quoi. Tu l'as faite, cette photo-là ?
12: Oui, je l'ai faite.
6: Changement de décor ?
12: On est cette fois sur la place du Parvis, là où on était tout à l'heure, avec un autre restaurant qui était très connu aussi, l'hôtel du Mouton d'Argent, dans lequel Victor Hugo est venu passer une nuit.
6: Nous voilà sur la place du marché. C'était couvert ici, là.
12: Exactement, il y avait une halle en fait, mais qui était deux fois plus petite que celle qui est actuellement. Là aussi, c'était un très très bel endroit, très apprécié de tous les commerçants, puisqu'ils avaient l'obligation de venir faire leur étal chaque samedi matin.
6: Pour voir les photos d'Eric, vous tapez Louviers avant-après sur Insta ou Facebook.

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1: À Strasbourg, on a la cathédrale, la choucroute, le marché de Noël et, je ne vous apprends rien, le Parlement européen. Rien que ça. Un symbole mondial qui est coincé entre le Rhin et quelques pistes cyclables, mais c'est un édifice que je visite pour vous aujourd'hui. Je suis devant ce bâtiment immense, tout en verre, tout en courbe. Et c'est vrai que depuis toutes ces années à le regarder, j'ai toujours trouvé que son architecture semblait un peu inachevée. Vous trouvez pas ? Eh bien bingo ! Sachez que c'est volontaire et que c'est justement pour symboliser une Europe en construction. C'est Angelos qui me l'a dit, c'est mon guide du jour. Il est administrateur au Parlement européen. Il est comme à la maison, lui, ici. Il fonce, hop, sans douter de la direction où il va. Et quant à moi, c'est un peu différent. Je regarde partout, il y a des drapeaux, des badges à biper, des gens pressés. Et je dois dire que l'ambiance est quand même plutôt feutrée. La déco est plutôt réussie et la sécurité, elle, est très sérieuse. Je crois que j'ai dû vérifier au moins 3 fois chaque heure si j'avais bien mon badge dans la poche. Et miracle, je ne l'ai même pas perdu. Ici, c'est un peu comme une petite ville intérieure. Des couloirs partout, des gens qui marchent vite, parfois très vite. Bon, moi, clairement, c'est écrit sur mon front, hein, visiteur, parce que je regarde le plafond, je suis largement impressionné, alors que les autres, beaucoup moins, c'est immense. Tout est simplement immense. Angelos m'emmène dans le fameux hémicycle. Et là, impression de grandeur immédiate. C'est là que siègent les 705 députés pour environ 12 sessions plénières par an, avec au menu des débats publics, des votes, des prises de parole de la Commission européenne ou encore du Conseil, et parfois même des discours de chefs d'État ou de gouvernement. Alors, en effet, même si certaines sessions se tiennent à Bruxelles, Strasbourg est le seul lieu prévu par les traités pour les sessions plénières dites « ordinaires ». Et sa tenue à Strasbourg n'est ni symbolique, ni facultative. Non, non, non, c'est une obligation légale. Maintenant qu'on est dans l'hémicycle, alors je m'installe et je réalise que chacun des 705 sièges est équipé d'un casque pour la traduction simultanée, soit 24 langues officielles. Et je vous laisse imaginer la logistique derrière tout ça pour connecter le bon traducteur au bon député. Et puis bien évidemment, on trouve les fameux boutons pour voter. Ah bah oui, c'est un peu la base quand même. Strasbourg a été choisi comme siège du Parlement, pas par hasard, et non, c'est parce que notre capitale alsacienne, à travers son histoire, eh bien, symbolise la réconciliation franco-allemande. Quant à moi, j'ai compris bien des choses pendant cette visite, sauf le plan du bâtiment. Ah oui, j'étais complètement perdu.
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2: Bonjour Johan.
3: Salut Manu.
2: Merci de nous accueillir à Issoudun pour parler d'un jeu. Un jeu d'arcade comme on en trouve de temps en temps et ça nous émerveille.
3: Ça c'est super parce que ça nous rappelle notre jeunesse quand on allait dans les bistrots et qu'on jouait aux bornes arcade. Donc là tu vois, ça vient d'arriver. On a un copain qui est très talentueux et qui reconditionne et restaure entièrement des bornes arcade typiques du début des années 80. C'est la référence. Il les reconditionne entièrement, il les restaure entièrement. Elle est dans son aspect d'origine, vintage, tu vois, toute la déco et la caisse sont vintage. Et puis, lui, ce qu'il propose, c'est d'intégrer une nouvelle carte et puis de nous proposer tous les jeux d'arcade qui existent dedans. Donc là, je crois qu'on a on doit avoir une borne où il y a plus de 600 jeux avec tous les, évidemment, les Pac-Man, les Space Invaders et tout ça. Et elle est complètement dans son état d'origine, mais avec un nouveau processeur où on peut accéder à tous les jeux qu'on a aimés quand on était plus jeune. Donc ça, c'est vraiment une pièce de collecte, mais qui marche, qui est révisée et qui est très, très, très, très plaisante et très déco surtout.
2: Hein. Remis en état, ça coûte combien ça ?
3: Elle est proposée dans les 1 400 € et c'est vraiment un prix très raisonnable parce que, encore une fois, on a accès dedans à plus de 600 jeux avec tous les jeux de l'époque. Et puis, on a un vrai look vintage. C'est déco pour quelqu'un qui a envie de se faire une pièce à la maison, une pièce de jeu ou un bar, etc. Enfin, ça s'intègre évidemment partout.
2: Johan, je t'arrête, je vais lâcher le micro, puis je vais m'installer.
3: Bah
2: je vais
3: oui,
2: jouer. Oh là là, tu c'est parti.
3: Voilà,
2: et je le valide. Hein.
3: Tu le valides, celui-là. Oui. Bah évidemment, mais ça c'est super, c'est notre jeunesse, et puis ça revient beaucoup à la mode, c'est très tendance.
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4: Une aventure de 30 ans. Françoise Chavaldini n'est pas peu fière de son entreprise, dont la renommée n'est plus à faire.
5: C'est une nouvelle aventure, avec ses hauts, ses bas, mais c'est plutôt positif. Alors, pour la région de la commune de Dzie, c'est très important, parce que ça fait vivre le village non seulement l'été, mais même l'hiver. Il y a quand même, ici à Dzie, il y a des personnes qui habitent Dzie et qui travaillent ici à Sodez. Donc, ça fait quand même un flux, ça fait de l'économie, et c'est quand même pas mal pour un petit village à flanc de montagne d'avoir une telle activité aujourd'hui au centre de Dzie. Nous ne sommes pas les seuls, comme vous savez, et donc ça fait quand même vivre le village et une certaine effervescence, même l'hiver et pas seulement l'été quand il y a les touristes.
4: Et en trois décennies, la production s'est développée à vitesse grand V.
5: On a revu, si vous voulez, notre système de commercialisation. On sait, comme on est dans une dynamique environnementale, on a plutôt préservé donc pour la ressource. On s'est cantonné déjà en Corse, en région PACA, un peu Paris. On a un peu d'export qui nous reste fidèle, c'est la Guadeloupe. Voilà. Mais très peu parce que c'est voulu, c'est dans notre façon de contribuer, si vous voulez, aussi avec l'environnement, si vous voulez, de faire très attention.
4: Voilà. Et la gamme s'est étoffée.
5: En plastique, donc, du litre et demi, du litre, du 50 et du 33. Nous avons deux bouteilles plastiques pour le CHR en 1 litre. Nous avons donc toute la gamme vert, 1 litre, 75, 50 et 33. Et ensuite, nous avons aussi la gamme gazeux en litre CHR. Et en vert gazeux, nous avons le litre, le 75, le 50 et le 33. Et ensuite, on a développé aussi les aromatisés. Aujourd'hui, nous sommes au citron. Elle va se compléter dans les années qui viennent avec le citron corse, donc naturel, pas de sucre, citron plat 50 et 40 gazeux citron.
4: Françoise Chavaldini met ses espoirs pour l'avenir dans les infrastructures routières. Pour elle, les routes ne sont plus adaptées, notamment pour les camions de livraison. Pour elle, rien n'a été fait depuis 30 ans.
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0: 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Wikizef, petit guide à l'usage des étrangers du sud du péage d'Arras en vacances dans notre belle région.
1: C'est les vacances, c'est l'été. Et dire que vous pourriez être fin bénache, installé sur votre transat, sur la terrasse du mobilium à Berck. Et dans votre tête, l'ambiance, ça devrait être du genre... Sympa. Mais là, on sait pas pourquoi, c'est plutôt... Eh ouais. Je sais pas, vous avez reconnu le Vianney anglais. Je braille quand je chante et je vends des disques à tous les maris brailleuses de la région. Et même en vacances, on peut être dans un jour où on n'est pas dans le mood, quoi. Vous voyez, il y a plein de gens électrisés autour qui courent à la piscine, le cul à l'air ou presque. Et vous, ben, bof, trop de félicité, tu la félicité. Vous avez envie de traîner. Toutes les règles d'hygiène habituelles volent en éclats, tout part à volo. Vous allez macérer dans votre jus tout le jour. Et en plus, vous n'avez pas envie de faire à manger. Et votre camarade de transat, qui est dans le même état que vous d'ailleurs, il vous dit « T'inquiète, pour ce midi, je vais à la friterie, je vais prendre du filet américain !» Ne paniquez pas, Wikizef est là pour vous aider. Alors, filet américain, n'y voyez pas une importation américaine de produits étranges, pasteurisés, aseptisés, fadas et caoutchouteux. C'est pour ça que quand un Américain vous propose fromage dessert, dites dessert. Entre deux mots, il faut choisir le moins pire. Et en plus, les Américains, ils n'aiment pas la viande crue, c'est trop naturel pour eux. Donc, le filet américain, qu'est-ce que c'est ?
2: Définition.
1: C'est de la viande crue, hachée. Voilà. Au début, c'était du encore vivant, mais on a arrêté parce qu'il court trop vite. Et on mélange la viande hachée de bœuf avec de la sauce. Quant au contenu de la sauce, personne ne sait. Et je dirais même plus que personne ne veut savoir. Voilà. Toutes les informations dont je dispose, c'est la couleur. C'est orange. On dirait qu'on a stabiloté la viande. Après, bon, c'est bien, on la voit dans le noir. Ça donne à la viande crue une légère couleur de petit pot pour bébé. Mais attention, hein. Chapique. Ah, puis, dernière précision, c'est un Belge qui a inventé ça. Enfin, au vu de la susdite description, je sais même pas si c'était la peine de préciser.
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3: Le quotidien d'une personne en situation de handicap, et plus précisément en fauteuil roulant, quelles sont les difficultés du quotidien ? Est-ce que c'est galère ? C'est ce qu'on va découvrir parce qu'aujourd'hui, j'ai testé pour vous un trajet en fauteuil roulant. J'ai rendez-vous à la radio en centre-ville du Mans. C'est là que je retrouve Damien Loison-Planchon.
4: Bonjour, bienvenue dans mon quotidien de personne en situation de handicap.
3: Damien a 38 ans et le syndrome de Hartnup avec une neuropathie. Ancien informaticien de métier, il est touché par cette maladie très rare. À sa connaissance, c'est même le seul cas en France. Il enchaîne donc les hôpitaux, les spécialistes et les soins du quotidien en attendant que la recherche avance. Tout un ensemble lourd à porter auquel s'ajoute le stress de tous les jours lorsqu'il sort en extérieur. Et pour m'en rendre compte, je vais donc le raccompagner chez lui, ce qui implique de passer par la tant redoutée avenue Bollée et ses travaux. C'est parti, on démarre.
4: Là, tu vois, il y a un exemple, c'est que tu vois le trottoir devant, il est rehaussé. Donc là, moi, je vais m'amuser parce qu'il va falloir que je fasse arrêter tout le monde pour pouvoir faire un demi-tour.
3: Et très vite, je me rends compte des difficultés. Poubelles mal rangées, voitures mal garées, trottoirs abîmés. La liste est très longue et ça devient vite un parcours du combattant.
4: T'as pas le choix, en fait, t'es obligé d'être vigilant sur tout. C'est hyper lourd et puis c'est surtout hyper fatigant et hyper énergétique de réfléchir à comment je fais pour aller d'un point A à un point B en prenant le temps, entre guillemets.
3: Avec parfois l'obligation de devoir prendre des risques parce qu'au fur et à mesure qu'on avance, on arrive sur l'avenue Bollée et problème, certains trottoirs ne sont pas adaptés. Donc, Damien doit aller sur la route.
4: Voilà, et puis alors ça, les voitures qui te klaxonnent alors que, bah oui, bah tu fais comme tu peux.
3: Heureusement, Damien garde le sourire, mais il me fait prendre conscience de tous ces petits détails auxquels on ne prête jamais attention. Exemple, les petites marches des devantures d'établissement.
4: Ça, c'est un cabinet de kiné, regarde, t'as deux marches.
3: Et ces petites marches, ça prive carrément Damien de pouvoir accéder à certains commerces tout simples, à commencer par une boulangerie devant laquelle on passe sans pouvoir s'arrêter. Et Damien m'explique que le problème de ces sols mal entretenus, c'est que ça use les pneus plus vite. Au bout de plus d'une demi-heure, on arrive enfin à destination, mais comble du sort. Son entrée est en travaux depuis le mois de juin et il est obligé de passer par le parking. Preuve qu'il reste encore du travail en matière d'accessibilité. Et à ce propos, à partir du début d'année 2026, avec son association Les Étincelles 72, ils vont distribuer des flyers
4: à tous les ERP, tous les établissements en soins du public, pour leur dire comment faire des aménagements. Penser à nous, c'est penser aux autres, c'est-à-dire penser aux personnes âgées qui sont en déambulateur, c'est penser aux dames qui sont avec des fauteuils. Voilà, c'est penser à tout ça.
3: Et pour y penser, quoi de mieux que le Téléthon qui se mobilise dans toute la Sarthe ? Alors, ce quotidien de personnes en fauteuil roulant, c'est testé, mais avec toutes les galères, il y a encore du boulot, et ça, c'est pas approuvé par ici même.
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2: Le vin, ça prend du temps. 18 mois en général en Bourgogne avant d'être mis en bouteille. En ce moment, le millésime 2024 finit son élevage en fût comme à Beaune chez Philippe Pacalet. C'est dans le calme de ses caves qu'il nous raconte les notes aromatiques de son Gevrey 2024.
3: Donc là, on a changé de cave. On est plutôt sur du 2024, c'est ça ?
4: On est sur des 2024 rouges.
3: Attendez, vu que je prenne votre micro, c'est peut-être plus pratique. Hop, voilà. Donc là, vous avez ouvert le tonneau. Vous plongez la
4: pipette. Et on se retrouve avec un misime classique, c'est pour ça qu'on voit. On a une belle robe rubis, Gevrey Village. C'est quatre parcelles différentes. Gevrey, c'est toujours beaucoup de fruits. Hein. Ça fait un vin assez gourmand et toujours beaucoup de structure. Il y a les deux. Si on prend 10 personnes, il y a toujours 7 qui l'apprécient. On va les soutirer pour les mettre en bouteille l'année prochaine.
3: Quand vous dites préparer, ça veut dire que...
4: On a mis un bouchon.
3: Ça, ouais. Donc ça, c'est le bouchon qui est à l'intérieur du...
4: Voilà, après on met le robinet.
3: D'accord.
4: Parce qu'on n'utilise pas de pompe, on fait par gravité. Ça évite d'aspirer le vin, c'est moins stressant.
3: C'est plus doux.
4: Voilà.
3: Ah, on peut stresser des vins.
4: Ouais, c'est de la matière vivante. Ouais. C'est comme nous, ça évolue. C'est un peu à l'image de l'homme, le vin. C'est un produit culturel. Il y a beaucoup de points communs.
3: Donc il faut lui apporter beaucoup de douceur. Ouais.
4: Même si la forme du vin, là, c'est le tonneau après la bouteille. Nous, on a un squelette, c'est différent. Mais c'est une construction différente.
3: Oui, mais nous, on se trimballe avec le même squelette toute la vie.
4: Voilà.
3: Et eux, ils changent de squelette quand même.
4: Mais on grandit plus à partir de 21 ans, normalement.
3: Non.
4: Alors que les vins, dès qu'on les a mis en bouteille, ils grandissent, mais différemment, parce qu'ils sont aussi coincés dans cette bouteille.
3: C'est pour ça qu'on a cette forme de tonneau, finalement, parce qu'on aurait pu mettre ça dans des cubes, finalement. Enfin...
4: C'est un œuf coupé au debout. L'œuf sous la terre, la gestation, enfin, il y a toujours une jolie philosophie avec tout ça, mais c'est... Hein, il y a un sédiment qui se forme au fond du tonneau, qui s'appelle l'ali, donc quand vous remuez le tonneau, ben, ça remélange, ça dynamise, quoi. C'est un peu comme un bébé avec son placenta, quoi. Il y a une naissance. Et ça protège le vin, donc ça dure un certain temps. C'est pour ça qu'on doit soutirer. J'ai un rôle protecteur et nourricier. C'est bien fait quand même.
2: Philippe Pacalet à Beaune est le papa de 50 000 bébés quand même. Bouteilles par an, c'est pas rien. Et ça fait partie de la fierté de notre région.

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1: Notre comptoir qui compte du jour s'appelle Sébastien, fan de Star Wars et de la discipline aussi des sabres laser. Écoutez.
2: Et le jour où j'ai voulu m'acheter ma première réplique de sabre laser, je me suis dit, je le fais si je peux apprendre à m'en servir.
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1: Sébastien, notre invité, a rejoint l'aventure de l'Académie de sabre laser à Belfort. Fan de Star Wars à la base, il nous raconte déjà, Sébastien, quel est l'historique de cette Académie de sabre laser à Belfort ?
2: Alors c'est trois personnes qui étaient, en tout cas pour le président que j'ai un petit peu connu, passionnés de Star Wars et d'arts martiaux, et qui ont eu cette envie de mélanger ces deux univers, de créer quelque chose de concret, d'apprendre à manier le sabre et à pouvoir s'en servir dans le monde réel. Et c'est la création du club, elle est partie de là, et elle a aussi été accompagnée par la mise en avant du sabre laser par la Fédération Française d'Escrime. Et c'est en 2018 que l'activité a commencé concrètement avec les premiers cours de sabre dans la ville de Belfort.
1: Et vous, Sébastien, lorsque vous avez rejoint cette Académie de sabre laser à Belfort, c'était quoi, l'amour d'abord de Star Wars ou de ce sport de l'épée du sabre laser ?
2: Moi, c'était Star Wars dès le début. C'était l'envie aussi de faire du cosplay, du déguisement, qui est aussi une des activités qu'on fait dans le club. Et le jour où j'ai voulu m'acheter ma première réplique de sabre laser, je me suis dit, je le fais si je peux apprendre à m'en servir. C'est comme ça que j'ai découvert le club et que j'ai rejoint l'académie en 2018. Il y a vraiment un lien d'amitié entre les personnes du groupe. L'ambiance est vraiment effectivement sur le partage d'une passion qui est à la fois Star Wars, à la fois le spectacle, à la fois les histoires qu'on va aussi inventer et raconter à travers les spectacles que l'on va créer. Et l'envie aussi de bouger, de se défouler, parce que ça reste un sport et ça permet justement de venir se dépenser.
1: Est-ce que quelque part cet amour de Star Wars a grandi au fur et à mesure des années auprès de personnes que vous avez pu croiser, ou ça reste dans un univers un peu plus restreint ?
2: Alors on a des gens qui sont venus, qui font partie du club aujourd'hui, qui n'avaient jamais vu un seul film Star Wars avant de commencer à pratiquer. Ils ont été attirés par le côté plus sport alternatif, par la découverte d'une nouvelle activité. Et ils ont accroché, ils ont adhéré à l'univers, ils ont été entourés forcément d'autres personnes qui sont complètement baignées par Star Wars comme moi, et qui ont partagé des choses sur l'univers et qui ont été ensuite le découvrir. Mais c'est vraiment pas quelque chose d'obligatoire pour faire partie du club et pour pratiquer avec nous.
1: Notre comptoir qui compte du jour dans le territoire de Belfort, Sébastien, amoureux, amateur de sabre laser, qui tout simplement en fait sa passion en Franche-Comté. C'était notre comptoir qui compte ici.
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4: Complètement gaga.
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6: Et Olivier, ce matin, retourne à l'école primaire aujourd'hui.
4: Eh oui, et pour y trouver du gaga. Mais blé, je voudrais aujourd'hui vous parler du mémoire de Judith Boucher, réalisé l'an dernier à l'Université Jean Monnet de Saint-Étienne, et qui s'intéresse à une question rarement étudiée. Comment le parler stéphanois, le gaga, circule encore aujourd'hui dans les écoles primaires, et dans quelle mesure le parler des enseignants influence le parler des élèves ? Son travail porte sur toutes les classes de l'école primaire, en milieu urbain comme en milieu rural. Judith a formulé trois hypothèses. Premièrement, le gaga serait peu utilisé par les enseignants en situation d'enseignement. Deuxièmement, lorsque les enseignants l'utilisent, les élèves auraient tendance à le reprendre. Et troisièmement, le gaga serait plus présent dans les écoles rurales que dans les écoles urbaines. Pour répondre à ces questions, elle a observé des classes, mené des entretiens avec les enseignants et avec les élèves, et elle a mené des observations dans les temps informels à l'école. Son analyse porte à la fois sur le vocabulaire gaga et sur des structures spécifiques comme le pronom neutre Y, employé comme complément direct, j'y ai fait, l'inversion des pronoms personnels après un impératif, donne-moi-le au lieu de donne-le-moi, ce qui nous vient du patois, puisque Pierre Duplay écrivait déjà en 1896, à l'inverse du français, quand un verbe à l'impératif a deux pronoms pour complément, l'un direct, l'autre indirect, c'est ce dernier qui s'énonce en premier. Exemple en patois, by my lou. Et puis aussi la formation d'adjectifs à partir de participes passés. Il est trempe de chaud, ses joues sont enfles, la reloge est arrête. Donc qu'en est-il des résultats du travail de Judith ? Les observations révèlent une situation un peu plus nuancée que ce qu'elle attendait. Très surprenant, 54% des enseignants utilisent au moins une fois un régionalisme en cours au cours des séances observées. Un élève sur 6 emploie spontanément un mot ou une expression gaga lors des entretiens. Et dans les classes, un régionalisme apparaît dans 20% des situations que Judith observe. Il semblerait donc que le gaga soit encore bien présent dans nos écoles. Mais quels sont les mots, les expressions, les tournures qui ressortent le plus, ou plutôt qui ressortent le mieux? Un peu de patience les amis, la suite c'est pour bientôt.
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7: Circuit court aujourd'hui à Mours-Saint-Eusèbe dans la Drôme des Collines avec Emma Boissieux.
8: On a une boutique à Mours-Saint-Eusèbe et on a notre exploitation agricole qui est au Balme à Romans. Ça fait 5 générations qu'on est trufficulteur, donc producteur de truffes noires en Drôme des Collines. Et j'appartiens moi-même à la 5e génération. La truffe, c'est vraiment le point central et on a développé plusieurs activités autour. Aujourd'hui, on a 3 branches d'activité, donc une première branche qui est autour de simplement de la production de truffes. On fait également de l'agrotourisme, c'est-à-dire qu'on reçoit tous les week-ends des particuliers sur notre exploitation. On leur fait découvrir notre univers et à l'issue de cette phase de découverte, on propose un repas truffé de l'entrée au dessert dans notre ferme auberge. Et la 3e branche d'activité, un petit peu originale, on a créé une gamme de produits cosmétiques à base de truffes. Et ça nous permet finalement de valoriser le produit autrement et d'avoir des produits à vendre toute l'année, puisqu'il faut savoir que la truffe noire d'hiver est un produit qu'on récolte de mi-novembre à mi-mars.
7: Et c'est donc la truffe d'été qui prendra ensuite le relais. Mais l'idée ici, dans la maison Boissieux, c'est aussi de nous faire profiter toute l'année de la truffe noire de la Drôme des Collines grâce à une très belle gamme de produits dérivés.
8: Par exemple, des fromages truffés, beurre truffé. On fait également du pâté de porc à la truffe. On a de la truffe en semi-conserve. On a également des quenelles de volaille truffées, boudin à la truffe, une gamme de croque-monsieur truffé, le rhum à la truffe. Et en partie sucrée, on propose des fondants à la châtaigne truffée. On avait à cœur de travailler uniquement avec des producteurs locaux puisque c'est une démarche qui est importante pour nous et on a la chance en local d'avoir de super acteurs. Donc on essaie d'unir nos forces pour proposer des produits 100% locaux.
7: Et c'est aussi le cas pour les truffes puisque la maison Boissieux travaille avec un certain nombre de producteurs de la Drôme des Collines.
8: Oui, tout à fait. On y tient. D'ici quelques années, on sera la plus grosse zone trufficole de France. Sur le Nord-Rhône, il y a 500 producteurs référencés. Donc, on a la chance ici d'avoir des terrains qui sont très sableux, ce qui nous permet d'avoir des truffes qui sont jolies visuellement, qui sont rondes et qui ne sont pas gênées par des obstacles au moment du développement. Donc, on a de très jolis produits autant visuellement qu'au niveau gustatif. Et l'idée, c'était de permettre aux particuliers ou même aux professionnels qui souhaitent se procurer de la truffe une vraie boutique physique. Parce que c'est vrai qu'aujourd'hui, c'est compliqué, si on ne connaît pas un petit producteur, de pouvoir trouver de la truffe et de s'en procurer.
7: Et donc, autre particularité de cette maison Boissieux, c'est sa gamme de cosmétiques à la truffe. Des tubers mélanosporum, issus des truffières du domaine familial, qui a reçu en 2011 la certification agriculture biologique. Des cosmétruffes mises au point après plusieurs années d'études.
8: C'est un projet qui s'est étalé sur 3 ans. Il y a eu une première phase de recherche pour étudier les potentiels bienfaits de la truffe pour la peau. Et il se trouve qu'à l'issue de cette phase de recherche, on a eu des résultats positifs, puisqu'il faut savoir que la truffe a des propriétés intéressantes dans le domaine de l'anti-âge, qu'il y a des acides aminés qui stimulent la production de collagène. Donc le collagène permet de régénérer les cellules de la peau et c'est également efficace pour prévenir et protéger de tout ce qui est taches pigmentaires. Donc en partant de là, on a travaillé avec des laboratoires cosmétiques sur la formulation des produits, puisque c'était quand même un vrai défi d'inclure la truffe dans des produits cosmétiques et d'arriver à la conserver notamment. Et donc aujourd'hui, ça nous amène à avoir une gamme de 3 produits. On a un soin jour, un soin nuit et un soin pour hommes.
7: Et pour les découvrir, rendez-vous avec Emma, sa mère, son père et son frère à Mours-Saint-Eusèbe. La maison Boissieux est ouverte du lundi au samedi de 9h à midi et de 14h à 19h et le dimanche matin de 9h à midi. Des infos à retrouver comme d'habitude sur ici.fr Drôme Ardèche, rubrique Circuit court.

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1: C'est quoi cet objet, Pierre ?
2: Alors ça, l'appareil, c'est pour tester la force. Ça date des années 50. On serre la poignée, donc ça vous indique là, votre force.
1: Mmh. Et qu'est-ce que ça fait dans votre salon de coiffure ici à Frouzens ?
2: Ah bien, c'est les jeunes appréciaient beaucoup là avant de partir à l'école. Là, ils partaient à l'école, ils passaient devant ma boutique et très souvent ils posaient leur cartable, leur sac et ils venaient tester leur force. Et ça leur plaisait beaucoup.
1: Ce qui marque quand on entre dans votre salon, c'est un tout petit salon et surtout il y a que des objets hyper datés.
2: Il y a beaucoup d'objets qui ont appartenu à mon grand-père, donc qui était coiffeur. Mon grand-père était coiffeur, mon père, mon frère, ma sœur.
1: Incroyable.
2: Oui.
1: Ces flacons, par exemple. Alors, parlez-moi de ces flacons.
2: Les flacons appartenaient à mon grand-père à l'époque, donc c'est des flacons, on appelait ça des frictions. Et donc, je me souviens très bien, quand j'étais gamin, il y avait ces frictions-là qu'il utilisait tous les jours.
1: On est accueilli quand on entre dans votre salon par des vieux films en noir et blanc. Oui. Je me dirige vers la caisse qui est juste incroyable. Quand date cette caisse ?
2: Ah oui, la caisse appartenait à mon père, là, d'accord, mais elle est très vieille, vous voyez, si je peux me permettre. Voilà, donc on peut pas.
1: Vous en servez toujours ?
2: Ah oui, je m'en sers un petit peu, oui. Comme ça, vous voyez, c'est du papier. Donc comme ça, hop, après, vous voyez,
1: Elle est de quelle époque ?
2: C'est les années 50.
1: Il y a même un agenda de 1954. Quel souvenir vous gardez de votre enfance quand vous étiez petit et que vous étiez dans le salon de votre grand-père ?
2: Particulièrement donc du père Joseph qui venait se faire raser donc tous les matins. Et donc il parlait en patois avec mon grand-père et je participais. Je savonnais le père Joseph. J'ai des bons souvenirs. Des très bons souvenirs de ça.
1: Alors il y a un objet que vous avez offert à votre grand-père. Je crois même qu'il l'avait fabriqué.
2: Ah, c'est un petit sac en peau de brebis qu'il m'avait confectionné. Donc j'y mettais mon casse-croûte. Vous voyez, puis j'y mettais mes outils, peine, ciseaux, et je l'ai toujours sur moi, je l'ai toujours dans ma boutique et j'y tiens beaucoup.
1: Ouais. Votre grand-père, votre père, ils vous ont vu coiffeur ?
2: Ah oui, bien sûr, oui, ils m'ont vu coiffeur, oui, ouais. Et fier de, eh oui. Ouais.
1: Que vous disent les habitants de Frouzens sur votre petit salon qui est juste incroyable ? C'est la première fois de ma vie que je vois un salon comme celui-ci.
2: Tous les Frousinois m'appellent Pierre, et les jeunes m'appellent Pierrot le Blaireau. C'est par rapport à mon outil de travail, bien sûr.
1: Voilà. Est-ce qu'il y a un bruit, un son que vous voudriez nous faire écouter, Pierre ?
2: Oui, je peux vous dire oui tout de suite. C'est un objet que je me sers tous les jours, pratiquement à chaque client. C'est ma tondeuse manuelle.
1: Oh, on entend un petit peu. Merci.
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3: Parce que si le week-end, comme moi, vous entendez votre épouse vous dire « Tu sais quoi, j'ai réfléchi à… » Ou alors « Ah, tu sais ce qu'on pourrait faire ce week-end » ben vous savez que vous allez passer le week-end entier dans des magasins de bricolage, seul, et à vous battre avec la perceuse et l'outillage, seul. Bon, là, il fallait que je rajoute une étagère dans une cloison. Ben bon, j'étais mal réveillé dimanche matin, j'ai percé un peu trop loin. Et maintenant, la cheville est trop enfoncée, ça lotte, ça bouge, c'est une galère, quoi. Alors ma maman, elle m'a regardé galérer, là, pour ressortir la cheville du mur, et elle m'a demandé « Pourquoi tu n'utilises pas du scotch ?» Je lui dis, mais scotch, c'est pas assez solide pour retirer la tivle du mur. Et là, elle me répond, c'est pour mettre le tivle, la cheville, pas pour l'enlever. Bah oui, parce qu'elle m'a montré que pour ne pas percer plus loin qu'il ne faut, vous mesurez la longueur voulue, ou vous prenez la longueur de votre cheville et vous la mettez jusqu'au bout du foret, puis vous y mettez un

Pourquoi vous vous mettez en couple? Vous savez qui vous mettez en couple? Vous vous mettez en couple avec un être humain. Alors un être humain, je vous rappelle quand même ce qu'il est capable de faire. Un être humain, ils ont créé la guerre, l'esclavage, la torture, le viol, le génocide et la télé-réalité. Et après vous êtes surpris quand votre partenaire, qui est un être humain, il vous a mal parlé ou alors il vous a trompé, machin et tout. C'est vous qui choisissez de sortir. Pourquoi vous sortez avec un être humain? Et après vous êtes surpris quand ça se passe mal. Vous avez l'arrogance de croire qu'un être humain, il va bien vous traiter pendant 30 ans. Il y a des êtres humains, ils trichent au Scrabble. C'est quoi l'intérêt de tricher au Scrabble? Et vous, vous leur confiez vos émotions, vous leur confiez votre cœur à un être humain et vous êtes surpris quand l'être humain il vous fait un coup de Trafalgar, mais vous n'êtes pas bien. Arrêtez de vous mettre en couple. Mettez-vous en couple avec un esprit, voilà. Tu mets en couple avec un esprit, voilà, l'esprit au moins il va pas t'emmerder. En même temps, un esprit, c'est un ancien être humain, donc si ça peut être emmerdant. Non, mais pas les esprits. Arrêtez de faire confiance aux êtres humains. T'as cru que ton partenaire, c'était qui? C'était Jésus. D'ailleurs, même Jésus, ils l'ont tué, les êtres humains. Même lui, il s'est fait avoir. Et vous, vous exigez une loyauté pendant 30 ans. Arrêtez ça. Arrêtez de vous mettre en couple avec des humains. Mettez-vous avec un arbre. Voilà. L'arbre, c'est solide, calme, silencieux, stable. Et en plus, il est enraciné, il peut pas partir. Voilà. Ton ex, il aurait dû essayer. L'arbre, tu peux lui faire des câlins. Il parle pas, il t'engueule pas. Tu peux oublier les sacs poubelles, il dit rien. Tu peux lui raconter ta journée, il te juge pas. Et c'est mieux qu'un mec, c'est mieux qu'une meuf, c'est mieux qu'un psy. Alors après, niveau sexe, bah écoute, c'est du bois. Il est toujours dur. Alors après ça dépend de ce qu'on aime, hein, ça dépend de ce que t'aimes, tu vois. En même temps, si c'est pas très fun, au moins il te ghoste pas, l'arbre, tu vois. Il a pas d'insta, il pose pas de story ambiguë en mode « je suis dans une forêt chelou ». Et le pire, c'est que des fois, tu parles à un arbre dans la vie, tu vois. T'as plus de réponses que quand tu parles à une copine. Parce qu'un arbre, lui, il te fait pas rien, non, rien. Non, c'est pas ça, mais laisse tomber. Alors, moralité, si vous vous mettez en couple avec un être humain, n'oubliez jamais qu'en face de vous, bah, vous avez un être humain. 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
2: Bonsoir à toutes et tous et bienvenue pour cette nouvelle soirée de Y'a pas que Paris dans la vie. Très heureux d'être avec vous en ce début de mois d'octobre. On vous propose une nouvelle fois de prendre la route direction les souvenirs de nos invités. Pendant toute la semaine, Éric Bastien leur a fait raconter leur France, les endroits où ils ont grandi, les villes qui ont marqué leur parcours, les paysages qu'ils n'ont jamais oubliés ou encore ces lieux qui ont une histoire toute particulière. Et pour commencer ce best-of, place à un homme que vous connaissez bien, derrière les fourneaux ou sur les plateaux de télévision, Norbert Tarrère. Il était au micro d'Éric Bastien il y a quelques jours pour partager lui aussi sa vision très personnelle de la France.
3: Et bonsoir Norbert Tarrère.
4: Bonsoir Éric. Alors attends, bonsoir Éric. Votre prénom c'est Éric ou Sébastien ?
3: Moi c'est Éric.
4: Éric, enchanté.
3: Mais c'est vrai qu'on m'a souvent appelé Bastien.
4: Bah oui.
3: Vous n'avez pas eu ce problème ?
4: Ah non, quand tu t'appelles Norbert, t'as pas ce problème là.
3: Bon, je suis ravi de partager cette balade parce qu'on va un petit peu se promener. Norbert, je sais pas si vous êtes du genre, vous aimez bien prendre une télécommande, boum, feuilleter les albums photos et regarder ce que vous avez fait avant ou au contraire, c'est je fonce.
4: Je fais des rétros de temps en temps, mais je pense que la vie c'est un peu comme comme le pare-brise et une voiture. Et le pare-brise c'est l'avenir, c'est ce que vous allez voir arriver.
3: Ouais.
4: Et le passé c'est vraiment le rétroviseur, c'est ce qui s'est passé derrière. Et je l'oublie pas, je regarde toujours un petit coup d'œil dedans, mais je regarde toujours ce qui est en face de moi.
3: Alors on va voir ce que l'on va voir dans ce rétro ce soir. Le premier endroit en tous les cas qui compte pour vous, c'est Enghien-les-Bains.
4: C'est mon lieu de naissance.
3: C'est là où vous êtes né, alors oui. C'est en banlieue parisienne, c'est à quelques kilomètres de Paris.
4: Exactement.
3: Quelle image, Norbert Tarrère, vous vient quand on parle d'Enghien-les-Bains ?
4: Eh ben, Enghien-les-Bains, on dit champ de course, on dit casino, ouais. Parce que en banlieue parisienne, on s'attend toujours à avoir quelque chose d'un peu plus banlieue, et non, Enghien-les-Bains, 95, entre Épinay, entre Saint-Gratien, Montmorency, Soisy, il y a un hippodrome, il y a toujours eu un casino, il y a eu deux beaux hôtels tenus par un groupe français, et il y a le lac, alors qui est pour moi pas un lac, ça reste un étang, ni plus ni moins, parce que c'est pas
3: très grand, il y a plus grand, on est d'accord.
4: Voilà, et puis c'est mes premiers pas, 12 ans après, parce que je suis revenu 12-13 ans après ma naissance, pour aller voir un film au cinéma et manger mon premier fast-food.
3: C'est vrai,
4: ouais.
3: C'était Enghien-les-Bains.
4: Exactement.
3: Moi je trouve que c'est sympa, alors j'ai la chance de connaître un peu Enghien-les-Bains, c'est le week-end, la sortie sympa quand on vit à Paris, par exemple.
4: Oui.
3: Il y a quelque chose de champêtre, quelque chose, voilà, c'est un peu un environnement qui est agréable.
4: C'est un moment, oui, c'est des petites villes agréables comme on peut retrouver l'Isle-Adam ou d'autres villes comme aussi Port-Cergy, ce qui donne à la banlieue cette nuance de dire que on n'est pas forcément obligé toujours de se diriger sur Paris pour vivre des moments, on va dire. Élégant. Je trouve ça élégant, Enghien. Je trouve que c'est élégant.
3: Je suis d'accord.
4: C'est sympa, c'est apaisant.
3: Norbert, vous grandissez dans une famille d'artisans,
4: oui.
3: Métier de bouche,
4: oui.
3: Maman charcutière,
4: oui.
3: Papa
4: poissonnier,
3: dans le poisson.
4: Oui.
3: C'est génial. Enfin, votre destin, il était plié, quoi.
4: Même pas. Pas du tout, parce que je voulais faire du foot, moi. Mais
3: on va en parler,
4: mais dans l'amour que j'avais pour mon père. Que je portais à mon père, je voulais être poissonnier.
3: Bah, et cet amour, il va loin, parce que j'ai cru comprendre que vous cachiez parfois dans la camionnette ou dans la voiture.
4: Exactement.
3: Avec un doudou, c'est ça ?
4: Exactement.
3: Votre couette ?
4: Exactement. Mon père, il conduisait une marque allemande W. C'était un LT35. La cabine réfrigérée, c'était de la lambret, donc c'est qui est fait dans l'Ain. Ouais. En vrai, voilà, je le dis, hein, ça existe toujours, mais c'était racheté. Et en fait, je montais dans ce camion et à minuit et je dormais dans le camion parce que je voulais être sûr de pouvoir partir avec mon père à Rungis. Alors Rungis, ceux qui connaissent, je vais vous le dire, c'est Euro Disney pour les enfants. Sauf que Mickey et Minnie, Rungis, c'est une Dora des Macro.
3: À quel point Rungis est important pour l'assiette des Français, Norbert Tarrère ?
4: Déjà, on parle, il n'y a pas que Paris qui compte, hein, mais Paris, Rungis, c'est le plus grand marché en Europe déjà à la base. On ferme Châtelet-Léal pour l'histoire et on vient ouvrir Rungis dans les années 70. On ouvre 10 pavillons entiers de poissons, donc un pavillon couvre à peu près 10 mandataires de poissons, 110 mandataires de poissons à l'époque, autant de légumes, autant de viande, autant de fleurs, autant de fromage. C'est une ville dans la ville, Rungis. C'est le ventre de Paris. Et c'est pour moi le ventre de l'Europe. C'est là où tout se niche. Et donc quand vous grandissez,